le caractère de Jésus. Il y a un élément qui a frappé ceux qui ont connu Jésus et ceux qui nous ont reporté sa vie et ses paroles, ses actes, les évangélistes, c'était son caractère. Jésus se présentait lui-même comme celui qui était doux et humble de cœur. Et cet aspect de sa personnalité a manifestement frappé ceux qui l'ont rencontré. Quelles étaient les composantes essentielles, justement, de ce caractère exceptionnel qui a tellement marqué ceux qui ont approché Jésus de près? D'abord, nous avons dit que Jésus apparut comme un simple homme. Et par conséquent, il a connu les lois normales de la croissance. Son enfance a été une enfance normale, bien qu'il ait été parfait. Il est clair que Jésus, enfant, s'est révélé très vite comme doué d'une intelligence exceptionnelle. Et c'est ainsi qu'on le trouvait dans le temple à l'âge de 12 ans, non pas enseignant des docteurs, comme le montre l'image d'Épinal, mais au contraire, enseigné par eux, posant des questions. Et l'évangile de Luc nous dit que les docteurs étaient frappés justement par la vivacité de son intelligence. Donc il y avait à ce niveau-là une intelligence extrêmement précoce en ce qui le concernait. Luc 2, versets 40 à 53. Jésus donc est passé aussi, comme nous l'avons vu ensemble la dernière fois, par toutes les étapes de l'éducation juive traditionnelle. D'abord, il a été circoncis le huitième jour, conformément à ce qui est prescrit dans la Torah, parce qu'il fallait, comme dit l'apôtre Paul, qu'il soit serviteur de la circoncision, né d'une femme, né sous la loi, dira-t-il ailleurs. Deuxièmement, il a été enseigné dans la Torah, dans la parole de Dieu, dès l'âge de 3 ou 4 ans, l'étude du Lévitique, l'étude de l'écriture et de la lecture de la parole de Dieu. Il savait lire, nous le voyons lire, la Torah dans la synagogue de Nazareth, dans laquelle il avait été élevé. À l'âge de 12-13 ans, il est devenu fils du commandement, membre de la communauté d'Israël, comme c'était la coutume et comme c'est encore la coutume aujourd'hui. Et puis à partir de ce moment-là, il a étudié aussi la tradition. Jésus avait une connaissance certaine de la tradition juive, c'est clair. Même lorsqu'il l'a réfutée, même lorsque il l'a trouvée excessive, néanmoins, il la connaissait. Et précisément, ses adversaires étaient souvent étonnés de ses connaissances, alors que, autant qu'on puisse le savoir, il n'avait pas fréquenté les académies supérieures. Troisièmement, Jésus a pris un métier, il a travaillé, comme chaque homme, et aussi comme le faisaient les disciples des rabbins. C'est ainsi que l'on connaît un certain nombre de rabbins qui avaient des métiers tout à fait divers. Le plus célèbre d'entre eux était Yohanan ben Zakkai, qui après la destruction du temple était vigneron. Il cultivait une vigne près de la ville de Yavné, où il avait sa yeshiva,
Et nombreux étaient ses disciples qui venaient lui donner un coup de main pendant le travail de sa vigne, parce que tout en travaillant, il les enseignait. Et la vigne de Yohanan ben Zakkaï à Yavne est devenue un grand centre d'études et d'enseignement, tout simplement parce que, bien, tout en travaillant, encore une fois, le maître enseignait. Pour ce qui concerne Jésus, les évangiles nous disent qu'il a appris le métier de charpentier. Il semble bien que Jésus, qui était l'aîné d'une famille relativement nombreuse, ait eu à assurer la subsistance de la famille assez rapidement. Car lorsque Jésus commence son ministère, donc entre 12 et 30 ans, il n'est plus question de Joseph. Joseph semble avoir disparu pendant cette période, et c'est donc Jésus, en tant que frère aîné, qui a eu la charge de s'occuper de la famille, de faire subsister l'entreprise familiale, certainement dans laquelle travaillaient également ses frères, et dont il était un peu le patron, sûrement, jusqu'au moment où il l'a quitté pour commencer son ministère. Et cette démarche ne semble pas avoir été appréciée par les siens. Et à plusieurs reprises dans l'Évangile, nous voyons justement ses frères et sa mère venir arrêter Jésus, se saisir de lui en disant « il est devenu fou, il faudrait mieux qu'il revienne dans les chocs du charpentier, parce que là, maintenant, on a besoin de lui ». Et pendant ce que l'on appelle justement les années obscures, c'est-à-dire les années où la Bible ne nous dit rien de ce qu'a été Jésus, eh bien, Jésus s'est contenté de vivre la vie normale de tout homme, mais avec quelque chose de tout à fait particulier, c'est qu'il n'a jamais péché. Mais il est clair aussi que pendant toute cette période des années obscures, non seulement Jésus a travaillé, mais il a aussi étudié les Écritures. Jésus n'était pas un ignorant. C'est évident. Jésus aimait les Écritures. C'était en elles qu'il trouvait la parole de son Père. Et il en a une grande connaissance. Il les cite très souvent de mémoire, et qui plus est, il les commente. Jésus était élevé dans cette petite bourgade de Nazareth, suspendu sur les pentes, n'est-ce pas, de chaînes de montagne, la basse Galilée, qui domine la plaine d'Israël, qui est une grande voie commerciale, et qui était aussi un centre agricole important, une plaine très fertile. Il est clair que Jésus a aussi une grande connaissance de l'agriculture et de la nature. Jésus était un homme de la campagne, et cela se ressent constamment dans ses paroles, dans sa prédication. Et notamment dans un genre qui va lui être tout à fait particulier, qui est la parabole. Les évangiles sont unanimes à nous rappeler que Jésus affectionnait d'une manière particulière la parabole et qu'il aimait parler en parabole. Il avait en cela une raison spirituelle qu'il expose aux disciples quand il dit: c'est afin qu'en entendant, ils ne comprennent pas, que de leurs yeux, ils ne voient pas, que de leurs oreilles, ils n'entendent pas, etc. Donc, pour que ceux qui n'avaient pas à comprendre ne comprennent pas la parole de Dieu, mais en même temps, il est clair que Jésus affectionnait d'une manière particulière la parabole. Maintenant, quand on connaît un petit peu la tradition juive, on sait que Jésus n'était pas le seul à parler en parabole. Jésus, d'ailleurs, ne faisait rien d'autre que de se présenter comme un rabbin. Rabbin, rabbi, ça veut dire
mon Rav, le mot lui-même est Rav, ça veut dire mon maître. Et tout naturellement, quand on s'adressait à Jésus, c'était de cette manière qu'on s'adressait à lui, Rabbi. Jésus se présentait comme un rabbin parmi d'autres. Et quand il a quitté les chocs du charpentier, vers l'âge de 30 ans, vers l'âge, parce que la Bible n'est pas précise à ce sujet, Jésus avait environ 30 ans. 30 ans, c'est aussi, dans la tradition juive, l'âge de la maturité spirituelle de l'homme, sa majorité spirituelle, on peut dire. Et Jésus a commencé à enseigner comme le faisaient les rabbins. Il a groupé autour de lui des disciples, on appelle en hébreu Talmid. Ça veut dire des gens qui apprennent. Les disciples étaient très nombreux. Il ne faut pas confondre les disciples avec les apôtres. Les apôtres étaient au nombre de 12. Les disciples étaient extrêmement nombreux. À un certain moment, il est question de 70 disciples que Jésus envoie, mais il est évident qu'il y avait d'autres disciples. Les disciples étaient tout simplement ceux qui écoutaient l'enseignement. C'est rien de plus. Et chaque rabbin avait ses disciples. Des disciples, soit des disciples occasionnels, comme le dit le Talmud, ça veut dire des disciples qui venaient une fois de temps en temps écouter, puis qui repartaient. Il y avait les disciples réguliers, ceux qui revenaient pour apprendre chaque leçon du rabbi, puis après, ils apprenaient les leçons, ils les répétaient. Et il y avait les disciples accomplis, qui étaient comme leur maître, comme dit Jésus, et c'est exactement une parabole talmudique. Le disciple accompli du Talmud est celui qui est capable de réciter comme son rabbi. Celui qui était capable d'apprendre par cœur les leçons du rabbi et de les répéter dans les mêmes formes que son rabbi. Et puis il y avait les disciples préférés, c'est-à-dire ceux qui allaient vivre avec le maître pour apprendre de lui la halakha, le royaume de Dieu. Halakha, en hébreu, ça veut dire halakha, ça vient du verbe l'alechet, ça signifie aller, le chemin, la voie. C'est très intéressant de voir que les premiers disciples, après l'ascension de Jésus, ne parlaient pas du christianisme, mais quand ils désignaient l'enseignement de Jésus, quand il désignait ce que l'on pourrait appeler le mouvement de Jésus, il parlait de la voie. Paul, par exemple, dans son témoignage à Agrippa, dira « Pendant longtemps, j'ai cru devoir persécuter ceux de cette voie. » Bon, ça veut rien dire en français. Pour un hébreu, le premier siècle, c'était très clair. Il y avait la halakha de Rabbi Intel. Il y avait la halakha de Rabbi tel autre, et il y avait la halakha de Rabbi Yeshua. La voix de Rabbi Yeshua, ça veut dire son enseignement. Seulement, le mot halakha est beaucoup plus riche que le mot enseignement en français, parce que ce n'est pas seulement des leçons en parole, mais ce sont des leçons qui sont en même temps des actes. La halakha, c'est une méthode d'enseignement rabbinique qu'on trouve dans le Talmud développée et qui est basée sur la fameuse prière du Shema, ou dans Deutéronome 6. Écoute Israël, le Seigneur l'Éternel est un. Tu aimeras le Seigneur ton Dieu de tout ton cœur. Ses commandements que je te prescris, tu les enseigneras à tes enfants. Quand tu te lèveras, quand tu te coucheras, quand tu seras à table, quand tu iras en voyage, dans toutes les occasions de la vie. Et les rabbis n'étaient pas du tout des professeurs d'université qui donnaient des cours du haut de leur chaire et puis ensuite qui repartaient leur porte-document sous le bras. Les rabbis étaient des gens qui donnaient leur enseignement dans toutes les circonstances et dans toutes les occasions. On parlait tout à l'heure de Yohanan ben Zakkai, qui enseignait pendant qu'il travaillait dans sa vigne. Eh bien, Jésus a
suivi cette tradition à fond, quand on voit les évangiles. Les disciples, les véritables disciples, pas seulement les disciples occasionnels, les disciples réguliers, mais les disciples accomplis, étaient des gens qui s'attachaient au rabbi, qui vivaient avec lui. Justement pour avoir son enseignement à tous les moments. Quand tu te lèveras, quand tu te coucheras. D'ailleurs, il avait une autre aussi manière de s'exprimer quand on s'adressait à son rabbin, c'était Abba, le père. Et le disciple était le fils. On voit ça déjà dans le livre des Proverbes, mon fils, écoute mes enseignements, etc. Et on a dans le Talmud cette parole, celui qui enseigne au fils de son prochain les enseignements de la Torah, cela lui est imputé comme si c'était son propre fils, comme si c'était lui qui l'avait engendré. D'ailleurs, je vous remarquerai que Jésus, dans un certain passage, dit « N'appelez personne Rabbi, mon maître, n'appelez personne non plus Père, mon Père, parce qu'il y a un seul qui est votre maître et un seul qui est votre Père, c'est Dieu. » Jésus ici s'opposait à cette tradition juive qui consistait justement à appeler les rabbis maître et puis père. Mais la tradition juive était celle-là. Donc les disciples étaient considérés un peu comme des fils spirituels du rabbin. Alors ils vivaient avec lui comme une famille, comme les fils vivent avec le père. Quand tu seras à table, et le Nouveau Testament nous garde de nombreux enseignements de Jésus qui ont été donnés pendant qu'il était à table. À plusieurs reprises, à de nombreuses reprises dans le Nouveau Testament, nous voyons Jésus à table. Soit chez des gens qui l'invitent, tel pharisien qui l'invite, soit simplement avec ses disciples. Vous savez que les derniers et les plus profonds enseignements de Jésus qui nous sont conservés dans l'évangile de Jean à partir du chapitre 14 jusqu'au verset 17, chapitre 17, ont été donnés le soir de Pessah, le soir de Seder, de Pâques, que Jésus a pris avant la croix. Quand tu seras en voyage, Jésus a beaucoup voyagé. Il a voyagé d'abord dans toutes les environs du lac, la Galilée. Il a voyagé à plusieurs reprises jusqu'à Jérusalem, notamment à l'occasion des grandes fêtes, les grands régalimes, les pèlerinages à pied, les montées. C'est qu'il a participé au moins à 3 fêtes de Pâques, selon l'évangile de Jean. Il a participé à la fête des tabernacles. Il a participé à la fête de Hanouka. Et bien sûr, tout ça se faisait à pied. Jésus, ensuite, a voyagé en dehors des frontières d'Israël, dans la région de Tyr et Sidon. Il s'est retiré après que la foule ait voulu le faire roi, après la multiplication des pains. Puis il est revenu de là, donc en passant par les montagnes de l'Hermon jusqu'à Césarée de Philippe, qui s'appelle aujourd'hui Bagnas, avant de revenir dans la région du lac, à Capernaum, qui était son centre. Il habitait dans la maison de Pierre. Et de nombreux passages du Nouveau Testament nous donnent les enseignements de Jésus pendant qu'il marchait. C'est ainsi, par exemple, que lors de son dernier voyage à Jérusalem, alors qu'il sortait de Jéricho, passant devant le palais royal d'Hérode, pendant qu'il montait à Jérusalem, Jésus se met à enseigner ses disciples sur sa mort, sur ce qui va se produire. Puis ensuite, il se tourne vers la foule, et il adresse encore des paraboles, celle de ce roi qui part pour un pays lointain pour se faire investir d'autorité royale et qui distribue des mines à ses serviteurs, etc. Jésus a enseigné selon l'Halakha, selon le principe de l'Halakha. C'est-à-dire saisissant toutes les occasions de la vie courante pour enseigner. Et non seulement enseigner en parole, mais enseigner en acte. Parce que la halakha, c'était aussi l'exemple. Regardez ce que je fais et faites comme moi. Et on trouve ça chez Paul aussi.
ce que vous avez vu et ce que vous avez entendu de moi, pratiquez-le, dit-il. Ou encore, soyez mes imitateurs, comme je le suis moi-même du Messie. Parce que le disciple accompli sera comme son maître en tout. Le rabbi est le modèle. Et les disciples ont à se modeler sur le maître, sur Jésus, qui est réellement le maître par excellence. Et lorsque Jésus, par exemple, envoie ses disciples pour chercher la chambre haute dans laquelle il va célébrer la Pâque avec ses disciples, il envoie ces derniers avec cette parole: « Le maître te dit où est la salle où je mangerai la Pâque avec mes disciples. » Ou encore, quand il envoie deux autres disciples pour détacher l'anon sur lequel il va rentrer dans Jérusalem avec les rameaux, dans le jour des rameaux, lorsque le maître de l'âne s'étonne de ce que les disciples détachent ainsi cet anon, les disciples répondent: « Le maître en a besoin. » Par conséquent, Jésus était considéré réellement ainsi. Et Jésus donc était quelqu'un qui avait une grande autorité. Jésus donc enseignait en parabole. Et les paraboles aussi étaient une manière courante chez les rabbins d'enseigner. Peu de chrétiens savent que dans le Talmud et la littérature rabbinique en général, il nous est parvenu plus de 4000 paraboles des rabbins. Certaines paraboles, d'ailleurs, sont très proches des paraboles de Jésus. Alors, on pourrait dire, mais Jésus n'est donc pas aussi original que cela, et c'est un petit peu ce qui fait que on essaie d'évacuer cela, parce qu'on veut à tout prix que Jésus soit original. Mais Jésus était original. Il était tellement que ce n'est même pas la peine d'en rajouter. Parce que Jésus était, comment dirais-je, un maître dans l'art de la parabole. Et lorsque l'on compare les paraboles des rabbins et les paraboles de Jésus, il est certain que les paraboles de Jésus sont infiniment supérieures aux paraboles des rabbins. Elles sont supérieures dans leur forme, mais aussi dans l'enseignement qu'elles donnent. La parabole était un style, un genre d'enseignement qui remontait très loin, en fin de compte. En hébreu, machal, parabole, c'est le titre du livre des proverbes. Les proverbes, michlé, en hébreu, sont des paraboles. C'est-à-dire des enseignements qui sont ciselés. Et le but de cet enseignement-là, c'est qu'il soit facile à retenir, mais en même temps qu'il soit extrêmement profond pour que l'on puisse méditer sur. Et c'est pourquoi les proverbes sont simplement souvent quelques sentences, quelques phrases très denses, très concises, souvent d'ailleurs dans l'original, qui ont un caractère poétique, donc facile à mémoriser, et les paraboles aussi. Les paraboles sont des histoires, des récits qui frappent l'imagination, donc qui vont se graver dans la mémoire. Et le but de la parabole est celui-là, que ce reste gravé dans les mémoires, avec une conclusion qui aussi se résume à un proverbe, si vous le voulez. Par exemple, la parabole des vierges: veillez et priez, car vous ne savez ni le jour ni l'heure. C'est exactement le style des proverbes. Il y a toujours la leçon spirituelle de la parabole qui prend la forme des proverbes. Dans la littérature rabbinique, la parabole est en relation avec le problème de la rétribution divine. Tout ce qui concerne, par exemple, l'au-delà, après la mort. Et la parabole a toujours une dimension aussi profondément morale. Je sais que ça déplaît énormément aujourd'hui à beaucoup, dans un siècle où il faut absolument évacuer l'évangile de toute sa dimension morale, mais il est certain que l'enseignement de Jésus
était un enseignement essentiellement moral. Et ceci, en ceci, il était aussi parfaitement en accord avec l'enseignement rabbinique. Mais c'est justement sur la question de la rétribution que Jésus diffère des rabbins. Il diffère sur deux points, parce que d'une part, Jésus affirme la justice absolue de Dieu dans la rétribution des justes et dans la rétribution des pécheurs. Et souvent, c'est la division que les paraboles interviennent des justes et des pécheurs. Il y a aussi un autre couple antagoniste comme ça qui revient très souvent dans les paraboles. Ce sont les fous et les prudents ou les sages, les avisés ou les insensés, si vous voulez, ça dépend comment on traduit. Rachamim ou Tipshim, c'est la traduction de l'hébreu, et c'est aussi ce qu'on retrouve chez les rabbins, constamment. Et il y a une assimilation qui est faite entre les sages et les justes, les fous et les pécheurs. Le pécheur, il est insensé. Et il est insensé parce qu'il est pécheur. Le sage l'est parce qu'aussi il est juste. Ce sont des expressions qui sont synonymes. Et si vous prenez par exemple la parabole des deux maisons, le fou construit sur le sable, le sage qui construit sur le roc, on retrouve cette pensée. On trouve ça dans les vierges folles et les vierges sages. Exactement la même signification. Seulement, la rétribution que Jésus ici envisage n'est pas la rétribution dans l'au-delà, à Olam Haba, comme on dit, mais dans le royaume, c'est-à-dire dans l'ordre nouveau qu'il va instituer en tant que Messie. C'est là la grande différence entre Jésus et les rabbins. Les paraboles des sages font rarement allusion à l'avenue du Messie. Les paraboles de Jésus sont toujours en relation avec le retour du Messie. Ou en tout cas, presque toujours. Et alors, ici, nous trouvons une autre dimension de l'enseignement de Jésus. C'était son amour pour le Père. Et cela, c'est quelque chose qui ressort aussi constamment des évangiles. Par exemple, Jean 14, verset 31, où Jésus affirme son amour pour le Père. Et Jésus a constamment manifesté cet amour pour le Père. D'abord, par le grand but de sa vie, qui était de glorifier le Père. Et glorifier le Père, c'était de faire sa volonté. Et parce que justement cet amour qu'il avait pour le Père et que le Père avait pour lui faisait qu'il jouissait d'une relation spéciale avec le Père, alors il était aussi le dépositaire des secrets du Père et son enseignement venait directement du Père. C'était un enseignement, encore une fois, avec autorité, parce que justement, il venait d'en haut. Jésus aimait le Père, et il aimait la parole du Père. Ma nourriture est de faire la volonté de celui qui m'a envoyé, disait-il, et d'accomplir son œuvre. Et la joie de Jésus, c'était justement l'obéissance à la parole du Père. Et recevoir cette parole était pour lui la source de sa joie. Bien sûr, l'Évangile nous rappelle que le Père demandait cet amour. Et cet amour qui unissait le Père et le Fils faisait que Jésus était rempli de l'amour du divin, et c'était ce qui le frappait aussi, c'était ce qui frappait ce qui l'entourait, je veux dire, la compassion du Seigneur, l'amour du Seigneur, bien sûr. C'est ce que la tradition occidentale a gardé de Jésus, l'idée de Jésus. C'était justement celui qui était rempli d'amour, de compassion pour les perdus, pour les pécheurs, pour les affligés, pour les pauvres, etc. C'est vrai, c'est une dimension très importante de l'Évangile. Et à plusieurs reprises, Jésus se comparera à ce berger qui va chercher la brebis perdue, à cette femme qui a perdu une drachme et qui
et qui tient absolument à la retrouver, qui n'a de repos que lorsqu'elle a retrouvé cela, ou même, n'est-ce pas, celui qui est prêt à tout laisser justement pour aller chercher les perdus, parce qu'il est venu justement pour rassembler les brebis perdues de la maison d'Israël. En même temps, l'Évangile nous souligne constamment la compassion de Jésus. Lorsque Jésus guérit les malades, l'Évangile souligne souvent cela. Jésus ému de compassion. Très souvent, cette expression revient. Jésus ému de compassion. Et Jésus, souvent, accomplit des signes qui expriment sa compassion, justement, pour ceux qui sont des exclus, justement, ceux pour lesquels il n'y a pas de compassion, pour ceux pour lesquels, justement, personne, envers lesquels personne ne manifeste d'amour ni de compassion. Le lépreux, qu'il touche avant de le guérir. Un certain nombre de malades auxquels aussi il va ainsi accomplir, envers lesquels il va accomplir un geste ou dire une parole qui exprime sa compassion. Bon, la compassion du Seigneur, bien sûr, elle est aussi, amour du Seigneur plutôt, elle est pour les siens. Il est clair que Jésus aimait les siens, ce qu'il appelle les siens d'un amour particulier. Les siens, c'est-à-dire ceux que son Père lui avait donnés, les disciples, puis ensuite ceux qu'il choisira du sein de ses disciples pour en faire des apôtres, et qui étaient les disciples les plus accomplis. Ce que dans la tradition rabbinique, on appelle aussi les disciples préférés. Il y a quatre types de disciples dans la tradition rabbinique. Le disciple occasionnel, le disciple régulier, le disciple accompli et le disciple préféré. Et si vous reprenez la parabole du semeur, par exemple, vous retrouvez ces quatre types de disciples, exactement. Celui qui écoute la parole, et puis le malin vient, il l'enlève. C'est le disciple occasionnel, il est venu comme ça, écouter un moment le Seigneur, puis il a d'autres préoccupations, puis il tourne la page, il ne revient plus. Le disciple régulier, il vient tant que ça va, mais il n'a pas de racine, c'est celui qui a reçu la semence dans les endroits pierreux. Et dès qu'il y a une tribulation, une persécution à cause de la parole, il se détourne. Il y a le disciple accompli, mais les soucis viennent aussi étouffer la parole. Et puis il y a le disciple préféré qui lui alors écoute. Et puis s'attache quoi qu'il arrive, écoute. Et puis s'attache quoi qu'il arrive, il porte du fruit.

comment est-ce qu'ils appelaient ? Oui, l'Inde était semblable à une citerne. Ils étaient... Et cette citerne, non, deux disciples, cette citerne ne perdait pas une goutte de l'eau qu'on y mettait. Ça veut dire qu'il recueillait toutes les paroles, comme disait la Bible de Samuel, il ne laissait tomber aucune des paroles. Il avait un deuxième disciple. Lui, il était non seulement comme une citerne qui ne laissait perdre aucune goutte d'eau de l'eau que l'on y mettait, mais il était semblable à une source. Puis ensuite, c'est pas restituer, c'est pas une source d'eau vive qui restituait ce qu'il avait reçu. Je pense à la parole de Jésus à la Samaritaine, celui qui croira, n'est-ce pas, des fleuves d'eau vive qui vont de son sein. Bon. Alors, voyez-vous, là, il y a tout un parallélisme à faire avec la tradition juive. Et Jésus, donc, cette notion du disciple préféré qui était chez les rabbins aussi, Jésus l'a développée très fort. Vous savez qu'il y a une question aussi, parmi même les 12, de celui que Jésus aimait, d'une affection particulière, Jean. Et nous voyons que précisément Jean est celui qui est resté le plus proche du cœur de Jésus, et notamment qui a compris la pensée intime de Jésus. Il s'est contenté non seulement de nous restituer les paroles de Jésus, comme l'ont fait les trois évangiles synoptiques, mais dans son évangile, il nous a, on pourrait dire, retransmis l'enseignement supérieur de Jésus. Celui qui ne donnait qu'aux siens, celui qui réservait justement à ses disciples préférés. Et si vous voulez, c'est comme s'il y avait l'enseignement public élémentaire qu'on trouve dans les synoptiques, et puis il y a l'enseignement supérieur que les rabbins gardaient justement pour leurs disciples préférés qu'on trouve dans l'évangile de Jean essentiellement. Parce que Jean était ce disciple que Jésus aimait. Et c'est pour ça que nous voyons que l'amour de Jésus n'était pas un amour sans nuance. Il y avait un certain nombre de discriminations, pourrait-on dire. Jésus aimait ses ennemis aussi. Il a prié pour eux, c'est clair. Il a pleuré sur Jérusalem, sur ceux qui le rejetaient. Jésus avait, bien sûr, beaucoup d'affection pour les siens, sa parenté, sa mère. Et ses dernières paroles sur la croix ont été pour sa mère, sous le nom de Jean, pour assurer son avenir. Mais Jésus a dit, il y a plus que ma mère, mes frères, ce sont ceux qui font la volonté de mon Père qui m'a envoyé. Et d'une certaine manière, cela passait avant. Et puis, Paul nous dit que Jésus a aimé l'Église et il s'est donné pour elle. Alors il y a une différence entre l'amour de Jésus pour les siens et puis l'amour de Jésus pour ses ennemis. L'amour de Jésus pour ses ennemis était un amour de compassion. L'amour pour les siens était un amour d'approbation. Et là, ce n'est pas tout à fait la même chose. L'amour de Jésus allait aussi pour tous ceux qui avaient besoin d'une intervention de sa part, les malades en particulier. Et nulle part, nous ne voyons que Jésus ait jamais refusé de guérir un malade. Jamais. Mais tous ceux qui sont venus vers lui avec un besoin ont vu le Seigneur intervenir dans ce besoin, quel qu'ait été ce besoin. Maintenant, il y a un autre aspect dans le caractère de Jésus. C'est sa sainteté. Et on ne peut comprendre le caractère de Jésus en isolant son amour de sa sainteté. Aujourd'hui, on le fait. Aujourd'hui, on met en évidence, on met l'accent sur l'amour de Jésus et on laisse de côté la sainteté de Jésus. Mais, en fait, je ne sais pas ce qui frappait le plus ceux qui venaient au contact de Jésus. Était-ce son amour ou était-ce sa sainteté? Peut-être ça dépendait des moments. En tout cas, les deux étaient indissolublement liés. Jésus avait l'amour de la justice. C'est clair. Parce qu'il avait l'amour de son Père, disons-nous tout à l'heure, et il avait l'amour de la parole de son Père.

0: mais nous dit l'Épître aux Hébreux, citons le psaume 45, tu as aimé la justice, mais tu as haï l'iniquité. Et si Jésus a aimé la justice, il a aussi haï l'iniquité. Et ça, c'est quelque chose que l'on oublie souvent. Et cette haine du péché qui était la sienne l'a constamment conduit à refuser tout compromis avec le mal. Jésus, parfois, frémissait d'indignation en face du mal et du péché. Et à plusieurs reprises, nous voyons à la fois la tristesse et l'indignation saisir Jésus, notamment lorsqu'il se trouvait confronté avec l'hypocrisie d'un certain nombre de gens religieux. Jésus n'a jamais eu de parole dure pour un pécheur qui est venu vers lui, humblement, jamais. Jésus a toujours été prêt à pardonner. Jésus n'a pas condamné la femme adultère, mais par contre, Jésus a été extrêmement sévère avec les gens religieux hypocrites. Ça, c'était quelque chose qu'il ne pouvait pas supporter. Et la sévérité de Jésus vis-à-vis de ces gens-là étonne. Qu'on relise, par exemple, les invectives aux pharisiens dans l'évangile de Matthieu. Mais c'est d'une dureté incroyable. Comment est-ce que le doux Jésus, comme le dit une imagerie d'Épinal qui me répugne, n'est-ce pas ? Comment le doux Jésus, entre guillemets, a-t-il pu tenir des propos pareils ? Parce qu'il n'était pas seulement le doux Jésus, justement. Au moins pas dans le sens où on l'entend. La haine et l'horreur du péché qui était le sien étaient telles que lorsqu'il voyait un pécheur qui refusait de se détourner de son péché, alors c'était quelque chose que Jésus a du mal à supporter. Et nous voyons justement exprimer ce sentiment quand, par exemple, il dira « Race incrédule, adultère et perverse, jusqu'à quand serai-je avec vous, jusqu'à quand vous supporterai-je ? » C'était quasi insupportable à Jésus, à certains moments. Non pas de se trouver en contact avec le péché des hommes, il était venu, quelque sorte, pour vaincre le péché, c'était ça qu'il était venu. Mais lorsqu'il trouvait des gens, pas qu'ils cherchaient à justifier leur péché, voilà ce qui lui était insupportable. Jésus, en effet, était le Saint de Dieu. Et même les démons le reconnaissent. Je sais qui tu es, disaient les démons, le Saint de Dieu. Plus tard, les apôtres parleront dans leur prière de ton Saint serviteur Jésus. Et bien sûr, il y avait là une dimension morale absolument indiscutable et indéniable. Jésus était venu en effet pour offrir sa vie en sacrifice pour que les hommes ne pêchent plus. C'était ça son but. Et c'est pourquoi Jésus annonçait le jugement qu'il prononcerait un jour sur ceux qui refusaient de se détourner de leur péché. Et que ce soit dans des paraboles ou que ce soit en clair, Jésus a souligné ça plus d'une reprise. Il était venu là non pas pour juger, mais pour sauver le monde. Mais si le monde, si ce qui était dans le monde, refusait de se laisser sauver par lui, refusait de se détourner du péché, alors Jésus réagirait un jour. Et il parlait de cette division qu'il était venu apporter. Ne croyez pas, disait-il, je suis venu apporter la paix, mais l'épée. Car à cause de moi, justement, eh bien, aujourd'hui, il y aura division. Au sein d'une même famille. Le père contre le fils, la fille contre la mère, la belle-fille contre la belle-mère, etc. Parce que chacun doit prendre position par rapport à mon enseignement. Et l'enseignement de Jésus est un appel à se détourner du mal, à avoir une conduite morale, comme nous disions tout à l'heure. Et par conséquent, il y a division à cause de cela. Et Jésus montre manifestement que ceux qui auront refusé cette séparation qui auront choisi volontairement de s'associer au péché, eh bien, doivent s'attendre à connaître au jour du jugement le destin que l'on fait. Et c'est le thème essentiel des paraboles de Jésus. Par contre, l'amour de Jésus ne l'amène pas à compatiser avec le péché. L'amour de Jésus cherche à détourner le pécheur de son péché, pas à justifier son péché, pas à lui permettre de vivre avec son péché. Et là, il n'y a pas le moindre compromis. Jésus exige une rupture totale avec le péché de la part de ceux au contact desquels il vient. Lui, il a une joie à faire la volonté de son Père. Et il n'a pas d'autre but que celle-là. Il ne recherche pas d'autre approbation que celle de son Père. Et peu lui importe ce que les hommes vont dire ou ce que les hommes vont penser de lui. Jésus annonce que les pécheurs impies seront jugés. Bien qu'ils soient remplis d'amour, cet amour pour les pécheurs qu'ils sont, pour les hommes qu'ils sont, ne l'empêchera pas de les juger au dernier jour. Certes, quand Jésus annonce le jugement sur les pécheurs impénitents, comme sur Jérusalem par exemple, il pleut, le jugement viendra quand même. Jésus a aussi, et ça il faut le souligner, aimé Israël. C'était son peuple, c'était le peuple de Dieu. Il a aimé Jérusalem. Il a pleuré sur Jérusalem. Et Jésus, qui prévoyait la catastrophe qui viendrait lorsque les Romains détruiraient Jérusalem, a cherché, par son message, à éviter cette catastrophe, à éviter ce qui autrement était inévitable. Et Jésus a envisagé ce temps, n'est-ce pas, où il cherchait à rassembler les brebis perdues de la maison d'Israël. Et Jésus annonce que pour ce qui concerne les siens, ceux qui se tourneront vers lui, alors son amour se manifeste par le pardon. Son amour se manifeste aussi en ce qu'il les gardera de tous les dangers, de tout mal, de tous les pièges de l'ennemi. Et enfin, qu'il viendra les prendre au dernier jour pour les faire participer à sa gloire. Pour l'heure, Jésus aussi s'occupe de leurs besoins physiques, y compris lorsqu'il faut multiplier les pains et les poissons. Là aussi, sa compassion se manifeste même à ce niveau-là. Nous disions tout à l'heure, Jésus aussi se manifestait en ceci, c'est qu'il était doux et humble de cœur. L'humilité de Jésus était quelque chose que la Bible souligne. Et la douceur de Jésus n'est pas du tout cette espèce d'image d'épinal, mièvre dont je parlais tout à l'heure, n'est-ce pas ? Doux Jésus, n'est-ce pas ? Il était rempli de tendresse et de bienveillance pour ceux qui s'approchaient de lui. Qu'il était rempli d'humilité, qu'il ne cherchait pas une gloire humaine. Cela se manifestait aussi dans la manière dont il a supporté les outrages et où il s'est rendu obéissant jusqu'à la mort. Jésus aussi était un homme qui était, comme nous le disions tout à l'heure, serviteur de la circoncision. Il était pleinement juif, et il a vécu en juif, et il est mort en juif. Jésus respectait la Torah dans tout ce qu'elle demandait. Et c'est une erreur de croire que Jésus ait violé la Torah. Et lorsque l'on lit parfois les controverses de Jésus avec les pharisiens, notamment en ce qui concerne le Shabbat, on dit, alors, Jésus a aboli la loi, il s'est affranchi de la loi. Parenthèse, c'est introduire une contradiction dans l'Écriture, parce que au début de son ministère, Jésus affirme d'une manière très nette qu'il n'est pas venu pour abolir la loi, mais qu'il est venu pour l'accomplir. Ce que Jésus a discuté, ce n'était pas la loi elle-même, c'était l'application et l'interprétation de la Torah, notamment ce qui concerne le Shabbat. Jésus a respecté le Shabbat. Nous voyons à plus d'une reprise. Notamment lorsqu'à Capernaum, il entre dans la synagogue, et puis il attend le soir pour sortir, et là on amène les malades vers lui, parce que le Shabbat est terminé. Mais lorsqu'il y avait des besoins urgents, alors Jésus employait une règle de la halakha, qu'on utilise encore aujourd'hui, qu'on appelle pikuach nefesh. S'il y a quelque chose d'urgent, force majeure, alors on peut violer le Shabbat. S'il fallait guérir quelqu'un le jour du Shabbat, sans tout s'en poser, non, la halakha. On a le droit de faire. Alors bien sûr, la discussion c'était, et les pharisiens lui disaient, oui mais tu aurais pu attendre demain, ça c'était pas une maladie qui était à l'article de la mort. Si tu avais attendu demain, à la fin du Shabbat, cette personne ne serait pas morte. Jésus dit, oui mais c'est un jour sanctifié, mis à part pour Dieu. C'est un jour où, au contraire, il s'agit pour nous de libérer, en quelque sorte, quelqu'un qui est tenu entre les griffes de Satan. Ça glorifie Dieu. Le Shabbat, c'est un jour pour glorifier Dieu. Et en guérissant une personne tout entière le jour du Shabbat, je glorifie Dieu, je ne viole pas le Shabbat. Il y a un certain nombre de choses qu'on peut faire le jour du Shabbat. Par exemple, on peut étudier la Torah, c'est un travail, ça. Mais c'est un travail permis. Il y a des choses qui sont permises le jour du Shabbat. Et c'est là que Jésus discutait. Et par exemple, cette histoire où les disciples mangent des grains, vous savez, qu'ils ont cueillis dans les champs, ça aussi, c'est quelque chose où il y a des discussions dans le Talmud. Il y a des rabbins qui disent que c'est permis, d'autres qui disent que ce n'est pas permis. Jésus prend parti de ceux qui disent que c'est permis. Jésus respectait ce qui lui semblait être valable dans l'interprétation de la loi orale, et puis il rejetait ce qui ne lui semblait pas valable, ce qui n'était pas valable. Ceux qui, disait-il, annulaient la parole de Dieu par la tradition, mais il établissait la Torah. Il portait le vêtement traditionnel des Juifs, le vêtement avec des franges, qu'on appelle tzitzit. On le voit parce que la femme qui avait une perte de sang a touché. On s'était dit, le grec qui ignore ce que c'est que le tzitzit a dit le bord de son vêtement, c'est-à-dire justement cette région du vêtement qui était faite de cette frange, qui était prescrite par la Torah. Jésus rendait grâce avant le repas. Et à combien de reprises on trouve dans la parole de Dieu cette expression ? Il rendait grâce, il bénissait. D'ailleurs, c'est une erreur de traduire par il bénissait. Il demandait la bénédiction de Dieu. Et vous avez, par exemple, tout un traité du Talmud qui est consacré aux bénédictions. Et les bénédictions pour qui ? Bénédiction quand on se lève, bénédiction pour les repas, bénédiction pour les choses bonnes, bénédiction pour les choses mauvaises. Jésus était un homme qui vivait dans la louange, comme cela a été prescrit au peuple d'Israël. D'ailleurs, le juif, n'est-ce pas, Yehudi, en hébreu, ça veut dire celui qui loue, celui qui rend grâce. D'ailleurs, Paul aussi joue sur cette interprétation. Quand il s'adresse aux juifs dans l'Épître aux Romains, il dit, tu te dis juif, ça, bien comment rends-tu grâce à Dieu ? Le juif, c'est celui qui rend grâce à Dieu. Et Jésus a été un vrai juif dans ce domaine, il a rendu grâce. Jésus rendait grâce dans toutes circonstances, comme Paul le demande. Nous voyons devant le tombeau de Lazare, je te rends grâce, parce que tu m'exauces toujours. Otra Adonai, c'est nombreuses prières qui commencent par cette expression. Dans la tradition juive, dans le livre des prières juives, Otra Adonai. C'est l'expression que Jésus avait constamment sur les lèvres. Et en même temps, Jésus est mort aussi en juif. Il est mort comme un martyr juif. Il n'était pas le premier. Il y avait eu les premiers qui étaient morts pendant la fameuse crise maccabéenne. Et c'était ce qu'on appelle en tradition juive Kiddush Hashem, sanctifier le nom de Dieu. ceux qui mouraient pour leur foi, c'était ceux qui sanctifiaient le nom de Dieu. Et quand Jésus va mourir, il sait que son heure est venue, dans la prière qu'on trouve dans Jean 17, eh bien il dit, j'ai sanctifié ton nom, j'ai glorifié ton nom, j'ai achevé l'œuvre que tu m'as donnée à faire. Maintenant, Père, glorifie ton nom, dit-il. C'est ça. Et quand il demande à ses disciples de prier, que ton nom soit sanctifié, dit Kadash Shikra. Eh bien, ça veut dire, éventuellement, que ton nom soit sanctifié par ma vie, s'il le faut, jusque dans ma mort. Et ses disciples ont été amenés aussi, parfois, nous le savons, à aller jusqu'à la mort. C'était tradition, ou plutôt une vision tout à fait juive, justement, de la vie, de l'existence et de la mort du juif. Et l'on connaît l'exemple du martyr d'Akiva, le vieillard de 90 ans, qui a été supplicié par l'empereur Adrien, et dont les dernières paroles, justement, qui avait retenu son souffle, sa vie, alors qu'il était brûlé vif, ça, pour pouvoir, eh bien, dire une dernière louange au Seigneur avant, en quelque sorte, de quitter cette vie. Eh bien, c'est un petit peu ce que nous retrouvons aussi à personne de Jésus. Jésus, donc, était réellement serviteur de la circoncision. Pour confirmer les promesses faites au Père, dit Paul, et aussi pour que les païens puissent s'associer à la louange d'Israël. Voilà justement ce qu'était les données essentielles du caractère de Jésus. Jésus qui, ainsi, était doux et humble du cœur, réalisant la véritable vocation du peuple juif d'être le peuple qui servait à la louange de sa gloire. Israël avait souvent failli dans ce domaine, mais Jésus pouvait dire que lui, il a accompli la Torah, parce que toute sa vie, il n'est pas venu pour l'abolir, mais l'accomplir dans sa chair, dans sa vie. Et toute sa vie a été vécue comme une louange au Père, comme une action de grâce, rendant grâce au Père, Otra Adonai, je te loue. Père, Seigneur du ciel et de la terre, c'était ce qui pouvait résumer, en fin de compte, toute la vie de Jésus et tout son caractère. Voilà, est-ce que vous avez quelques questions là-dessus ce soir ?
1: Le Judas a dû certainement aimer Jésus pendant tout un temps.
0: Ah oui, sûrement.
1: Au bout d'un moment, il a commencé à dévier.
0: Ah, c'est sûr.

0: Comment? Juif, c'est celui qui rend grâce. Yehudi, ça vient. Enfin, Léodot, c'est la racine Léodot, louer, rendre grâce, bénir. Parce que, donc, quand Judas est né, Léa, c'est Léa, c'est la mère de Judas, a dit, je louerai l'Éternel. Donc, et alors, à cause de ça, on l'a appelé Yehuda. Sont donc les descendants de Judas, donc c'est ceux qui et c'est pour ça qu'en même temps on voit comment l'antisémitisme chrétien, et tout ça on parlait tout à l'heure de ce monsieur qui avait écrit cette lettre, par exemple l'antisémitisme chrétien consiste à faire perdre à Jésus son identité de juif, c'est une même. C'est énorme, c'est une aberration. C'est enlever toute une dimension de sa vie, de son ministère, de son caractère, de son message, tout ça, c'est le faire disparaître totalement.
1: Ils font ça pour avoir tout l'héritage de Jésus.
0: Oui, c'est ça. Sans se rendre compte qu'ils se privent d'une partie. C'est comme si vous voulez. Si je prends cette image, c'est comme une fleur. Hein. Enfin, une fleur, cette fleur-là a été coupée. Bon, elle est encore belle, pour 20 ans. Mais elle a été coupée, elle va se faner, elle va mourir. Eh bien, je crois que l'évangile, c'est un peu ça. Les païens, au lieu de... comme si cette fleur, si on avait voulu la garder, on l'aurait laissée là où elle est. Alors elle aurait continué à se développer, et puis ensuite, bon, ben, elle aurait suivi son cycle d'évolution normale. Mais là, elle va mourir. Bien, l'évangile, c'est comme ça. Les païens ont trouvé, en quelque sorte, la fleur de l'évangile, et au lieu de la laisser plantée dans son terroir, où elle aurait pu se développer, où elle aurait pu suivre son cycle et son évolution normale, ils l'ont coupée pour la mettre dans un vase, quoi, hein, pour se l'approprier. Pour se l'approprier, mais ils ne se rendaient pas compte qu'en la coupant, ils l'ont tuée. Et c'est pourquoi l'évangile est arrivé à être aujourd'hui une caricature de ce qu'il était véritablement. Et finalement, avec toute cette situation dans laquelle on se trouve aujourd'hui, n'est-ce pas, de multiples églises qui comprennent l'évangile différemment, parce qu'ils ne la comprennent plus dans son contexte, ils ne comprennent plus l'évangile dans son contexte. Prenons par exemple quelque chose d'aussi simple que le baptême. Bon. Quand on replace la question du baptême dans son contexte juif, il n'y a aucun problème. C'est le mot qu'ils emploient aujourd'hui, les juifs. Baptiser. Bon. Quand on va à la synagogue le samedi, on se baptise avant d'entrer à la synagogue. Ça veut dire qu'on se purifie des péchés de la semaine pour pouvoir se présenter devant Dieu. On ne se met pas une goutte d'eau sur la tête, on descend dans l'eau tout entier. Il y a un baptistère dans chaque synagogue. C'est le mot. Exactement, mikvé, ça veut dire un baptistère. Une cuve pleine d'eau dans laquelle on se plante. C'est très clair. Pourquoi, justement, il y a toute cette question, cette controverse sur le baptême aujourd'hui dans les églises chrétiennes? Parce qu'on a coupé la fleur. Et maintenant, la fleur est morte. Alors, on n'a plus qu'une fleur séchée, on peut la faire sécher. On peut la mettre entre deux pages d'un livre, on la fait sécher. Mais il n'y a plus rien de commun avec la fleur qu'elle était au commencement. Bon, on a fait ça maintenant. Voilà ce qu'on a fait de l'évangile. On a coupé l'évangile de ses racines, et c'est pourquoi Paul dit, justement, ne pas oublier jamais qu'Israël, ce sont les racines qui nous portent, et qu'on ne peut pas vivre, la branche, elle ne peut pas vivre coupée de sa racine, ce n'est pas possible. Ça a été la grande, grande faute de la grande église, c'est-à-dire l'église des païens, quand, après la destruction du temple, après la deuxième révolte juive, dans la grande histoire de l'église, elle s'est coupée de ses racines. Et maintenant, il faut faire la démarche inverse, il faut revenir aux sources, il faut revenir aux racines, pour retrouver justement la fraîcheur des mondes.
1: C'est-à-dire tout ce conflit depuis des siècles entre juifs et puis, comme vous disent, des juifs égoïques, quoi, les païens. Et...
0: Ah, c'est la coupure, c'est la rupture. C'est la rupture. Et ils ont été les premiers à en souffrir. parce que donc ils ont rejeté ce qui était pour eux ce qui était l'évangile, parce que c'était l'évangile, c'était quelque chose qui leur était étranger, c'était quelque chose qui était la religion des Goïm, et ils ne voyaient plus du tout quel rapport il pouvait y avoir entre cette religion-là, cette religion avec des idoles qu'on balade sur des espèces de processions, etc., comme faisaient les dieux païens autrefois, et puis ce qu'ils avaient dans la Bible. Donc ils ont perdu énormément, mais les Goïm ont perdu aussi. Parce que les Goïm ont perdu la vision exacte des choses, la compréhension des paroles de Jésus. Je rencontrais à Jérusalem, dans mon dernier voyage, un de mes anciens condisciples à l'université de Jérusalem, qui était un Américain. Je n'avais jamais parlé avec lui pendant que j'étais avec lui là-bas à Jérusalem pendant mes études, comme on l'a fait là. Et puis, j'étais étonné de le revoir là-bas, il s'était installé à Jérusalem. Et alors il me dit, voilà, en fait, moi quand je me suis converti tout jeune. Et puis j'ai commencé à lire, bien sûr, la Bible, les paroles de Jésus. C'est tout de suite vers ça que je suis allé, parce que Jésus, c'était pour moi le maître. Quoi. Et puis, j'étais tout jeune, j'avais 15-16 ans peut-être, j'ai commencé à lire les paroles de Jésus en anglais, petit américain. C'est pas l'anglais, ça. Ça veut rien dire. Ça veut rien dire. Par exemple, l'œil est la lampe du corps. Si ton œil est en bon état, tout ton corps sera dans la lumière. Si ton œil est en mauvais état, tout ton corps sera dans les ténèbres. Qu'est-ce que ça veut dire? Je suis allé voir mon pasteur et je lui ai demandé ce que ça veut dire, cette parole, et d'autres semblables. Alors il m'a donné des explications complètement biscornues, l'œil, oui, c'est comme une lampe, etc. Mais je me rendais compte que c'était pas ça, ça collait pas. Et je lisais, plus je lisais les paroles de Jésus, moins je les comprenais. Puis je parlais avec d'autres, beaucoup de chrétiens faisaient cette remarque, ils lisaient presque jamais les paroles de Jésus, ils préféraient lire l'évangile de Jean encore, mais pas le reste, les évangiles synoptiques, les paraboles, tout ça. Il ne lisait pas, c'était plus compréhensible. Et un jour, c'est devenu tellement pesant, j'avais 24 ans, il dit, j'ai tout quitté, je suis allé à Jérusalem, j'ai essayé de comprendre, j'ai appris les brutes. Et c'est là que j'ai commencé à comprendre les paroles de Jésus. Là, il y a la langue du corps, vous lisez ça dans ta bouche. Ça, c'est une expression typiquement hébraïque pour signifier être généreux. Alors, vous en avez Si tu es généreux, si tu donnes, comme c'est écrit dans le psaume 37, le juste est généreux, il donne. Alors à ce moment-là, tu es illuminé dans la lumière d'en haut. Mais si tu es âpre au gain, si tu veux absolument t'attacher à tes biens, eh bien, si tu aimes les choses matérielles, l'argent, etc., tu es dans les ténèbres. Et la lumière de Dieu ne t'éclaira pas. C'est ça que ça veut dire. Mais allez comprendre ça du grec. Allez comprendre ça. Voilà. C'est un exemple parmi d'autres.

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1: On a fini donc la dogmatique traditionnelle avec l'eschatologie. Et on ajoute un nouveau chapitre qui est tout à fait inédit, évidemment, dans la théologie systématique, que j'appellerais l'israélologie. C'est un néologisme qui a été forgé pour les besoins de la cause. Maintenant, évidemment, comme je l'ai dit la dernière fois, et je reprends à nouveau les mêmes précautions, il n'est pas question pour nous de faire dans ce domaine-là une approche qui soit véritablement dogmatique. C'est une approche, un essai sur la question, mais évidemment toutes ces questions restent ouvertes parce qu'elles prennent de plein fouet un petit peu ce qui est la théologie traditionnelle dans le milieu chrétien, toute tendance confondue, et par conséquent, comme je n'ai pas envie d'être brûlé par l'Inquisition, eh bien, je préfère mettre les choses sous forme de questions, en étant bien conscient que je ne parle pas lui, et plutôt que dans les affirmations massives. Maintenant qu'on se rassure, je ne suis pas le seul à réfléchir sur ces questions-là, et il est aussi exact que depuis, que je veux dire, une trentaine d'années maintenant, pour le moins, peut-être même avant, enfin surtout, disons, depuis 30 ans. Et il y a une réflexion, justement, sur l'israélologie, et qui est notamment le fait de deux courants, je dirais. Le premier, c'est le courant juif messianique américain. On a parlé en histoire d'Église de l'émergence, justement, du mouvement juif messianique américain, surtout américain, et au-delà aussi, mais quand même surtout américain. Et les juifs messianiques, quand ils ont découvert Jésus, ont été confrontés, à cause justement de leur désir de rester fidèles à leur héritage juif, ils ont été confrontés avec un certain nombre de questions qui n'étaient pas celles justement des chrétiens traditionnels. Notamment, quels sont les rapports, par exemple, entre l'Ancienne et la Nouvelle Alliance ? Quelle relation y a-t-il véritablement entre la Torah et la grâce ? Quelle est la place d'Israël dans le plan de Dieu ? Quelle est la signification exacte de la notion de royaume de Dieu ? Des questions dont les réponses données justement dans les milieux chrétiens traditionnels ne les satisfaisaient pas. Donc ils ont engagé toute une réflexion sur ces questions-là. Et bien sûr, nous ferons aussi des emprunts à ces réflexions, notamment il y a plusieurs, presque les appeler les théologiens du mouvement messianique, par exemple, Jester, le principal d'entre eux, il y a aussi David Stern, à Jérusalem, qui est venu s'installer à Jérusalem, il y a Arnold Friedkin Hold, un truc comme ça, je ne sais pas exactement, Friedkin Hold, je ne sais pas comment faire, Ashkenaz, c'est difficile à prononcer pour nous. Et bon, donc ça c'est le premier courant juif messianique. Maintenant il y a un deuxième courant aussi qui est celui qui est dans le monde chrétien non juif traditionnel. Bon, ce monde chrétien qui a été confronté à deux événements, notamment justement l'aile évangélique, mais pas seulement. D'une part la Shoah et d'autre part la renaissance de l'État d'Israël. Et la Shoah et la renaissance d'Israël ont amené justement un certain nombre de théologiens, disons assez orthodoxes quand même dans l'ensemble, plus l'orthodoxie et disons quand même l'aile évangélique, même des églises historiques, à se reposer les mêmes types de questions et se dire finalement, avons-nous prêché, nous chrétiens, le véritable évangile ? C'est la question en tout cas qui a été posée par la Shoah. Est-ce que finalement nous n'avons pas aussi vécu un peu trop sur l'héritage de Marcion qui séparait le judaïsme et la nouvelle alliance d'une manière radicale? Est-ce que finalement le christianisme ne serait pas un judaïsme transculturel? Est-ce que comment finalement les auditeurs de Jésus ont compris son message? Est-ce qu'ils l'ont véritablement compris comme nous? Et finalement, il y a eu, après la Shoah, vous savez, sous la direction notamment de Jules Isaac, une rencontre entre les théologiens chrétiens, conclus catholiques, et puis un certain nombre de juifs. Jules Isaac était de ceux-là. Mais pas seulement, il y a eu des gens comme Shalom Ben Forim, il y a eu David Flusser, il y a eu Joseph Klausner, bref. Et finalement, ces contacts qui ont eu pour point de départ, finalement, un sentiment de culpabilité des chrétiens vis-à-vis de la Shoah. Soudain, une découverte des responsabilités chrétiennes dans l'antisémitisme, et dans le paroxysme de l'antisémitisme qui avait culminé avec la Shoah. Et il y a eu un désir d'expurger le christianisme, justement, de ce qui avait pu produire une telle catastrophe. Est-ce que l'antisémitisme est une composante du christianisme en lui-même? Et est-ce qu'il n'y aura pas justement là aussi un aggiornamento à effectuer? Et vous savez que Vatican II notamment s'est penché entre autres choses sur cette question, notamment sous l'influence de Jules Isaac. Et bien que Vatican II soit resté au milieu du guet, il a quand même initié un mouvement de redécouverte des racines juives, une redécouverte de la judéité de l'Évangile, qui a ensuite amené un certain nombre de gens, catholiques ou non, à aller beaucoup plus loin, justement, dans la redécouverte des racines juives. Et cette réalité a conduit aussi, donc, à une réévaluation du christianisme par rapport au judaïsme. Et même au milieu catholique, j'étais étonné de voir jusqu'à il y a peut-être 2 ou 3 ans, il y avait dans la redécouverte des racines juives du christianisme, il y a des moments où même les protestants et les évangéliques étaient largués. Tant il y avait des théologiens catholiques qui étaient audacieux justement dans cette recherche et dans cette redécouverte. Et actuellement, 2 autres facteurs semblent freiner justement cet élan. Le premier, c'est l'intifada, les événements du Moyen-Orient actuel, qui sont manifestement un coup d'arrêt net à ce mouvement. Ça montre bien que c'est l'œuvre du diable, pas seulement au milieu catholique, mais finalement dans tous les milieux. Et puis deuxièmement, l'engouement qui maintenant aussi étreint toute une partie du monde chrétien, et notamment du monde catholique, pour l'arabisme et l'islamisme. Pas l'islamisme, disons, enfin, le palestinisme, disons, des choses comme ça. Mais jusqu'à ces dernières années, il y avait ce mouvement. Et alors, justement, deuxième aspect, c'est aussi la renaissance de l'État d'Israël, qui a eu un impact beaucoup plus grand, alors plutôt dans le milieu évangélique. Et les évangéliques qui sont entrés en contact aussi avec Israël, non pas sur les mêmes bases, non plus tant sur la base de la Shoah, comme les théologiens plutôt des églises historiques, mais sur la base justement de la résurrection de l'État d'Israël, ont finalement fait la même analyse. Est-ce que finalement, les Juifs n'ont pas gardé, comment pourrait-on dire, des éléments de l'Évangile, à la limite, qu'on appelle l'Évangile, d'une manière plus fidèle que le chrétien. Oui, ce genre de questionnement. Il y a tout un questionnement, ces dialogues qui ont eu pour conséquence la Shoah et la résurrection de l'État d'Israël, ont amené un questionnement de la part justement des chrétiens, à la fois sur leur responsabilité dans l'antisémitisme, et puis sur la cohérence de leur foi avec le message biblique, avec l'existence d'Israël, avec les souffrances d'Israël, et puis aussi évidemment avec le Torah d'Israël. Et alors justement, ces deux mouvements qui ont d'abord travaillé parallèlement, le plus ancien étant évidemment le second, celui que j'évoquais là, le deuxième du moins, c'est-à-dire le mouvement qui a suivi la Shoah, le mouvement juif messianique étant plus récent. Finalement, dans un deuxième temps, ces deux mouvements se sont plus ou moins rencontrés, parce qu'ils se sont rendus compte que finalement ils se posaient les mêmes questions et travaillaient sur les mêmes problèmes. Et donc jusqu'à ces dernières années, on a eu tout un foisonnement, toute une effervescence, évidemment qui était très diverse. Et c'est pourquoi justement là aussi, comme je disais tout à l'heure, quand bien même nous voudrions, nous ne pouvons pas être dogmatiques, parce que les questions étaient les mêmes, les questions étaient posées, mais les réponses n'étaient pas les mêmes. Ce n'est pas toujours les mêmes. Parce que finalement, on se rend compte que ces questions ne sont pas faciles. Les réponses ne sont pas simples et les réponses ne sont pas évidentes. Et selon justement le background des uns et des autres, vous comprenez bien qu'en milieu catholique, par exemple, on ne va pas donner la même réponse qu'en milieu protestant, qu'en milieu évangélique, à des questions complexes, justement, comme le rapport entre Israël et l'Église, entre la grâce et la Torah, selon qu'on est calviniste, ou selon qu'on est luthérien, ou selon qu'on est arminien. Bon, tout ça, ça va jouer. Même, par exemple, dans le mouvement juif messianique, il y a des controverses féroces, enfin, fraternelles, courtoises, mais ardentes, de gens qui s'opposent sur un certain nombre de points. Alors, donc, on va essayer de faire une synthèse de toute cette réflexion, à la fois en faisant des emprunts assez au courant juif messianique et au courant, comment est-ce qu'on pourrait appeler ça? Est-ce qu'on pourrait appeler le courant philosémite, par exemple? Ou de redécouverte des racines juives qu'il y a justement dans le christianisme depuis la fin de la Deuxième Guerre mondiale, enfin, depuis, disons, les années 50. Quelques années pour que ça passe. Alors, finalement, il va y avoir huit questions que nous allons essayer d'envisager. D'abord, nous allons essayer de faire une historique de ce qu'est la pensée classique du monde chrétien par rapport à la question de ça. Alors, comme j'ai dit la dernière fois, il n'y a pas de théologie précis sur Israël dans le monde chrétien. Encore une fois, il n'y a pas d'israélologie dans la théologie classique, systématique. Mais l'Église n'a pas pu, au hasard, n'est-ce pas, de l'herméneutique, par exemple, ou au hasard de la sotériologie, ou au hasard de l'ecclésiologie, faire entièrement l'économie d'une réflexion sur l'histoire. Et on peut, en justement piochant, par exemple dans l'ecclésiologie, ou dans la sotériologie, ou dans l'ecclésiologie, ou dans l'eschatologie, je veux dire, on peut, grosso modo, reconstruire ce qu'est la théologie classique des Églises à l'endroit d'Israël. Théologie qui, d'ailleurs, n'est pas très variée. et des églises aussi diverses que, par exemple, les églises catholiques, les églises protestantes, les églises orthodoxes, ont finalement, sur la question d'Israël, des vues qui sont très proches. J'entends dans la vision classique. Donc, notre premier point sera de faire un état des lieux, si vous voulez. Faire l'historique. Que pense-t-on de ces questions aujourd'hui dans les églises, les différentes églises. Finalement, cette théologie se résume en une phrase, une expression que nous appellerions la théologie de la substitution. Cette théologie de la substitution, elle se résume grosso modo en une phrase, l'Église a remplacé Israël dans le plan de Dieu, elle est donc le nouvel Israël. Et tout ce qui s'appliquait à Israël, tant dans l'Ancien que dans le Nouveau Testament, est maintenant transféré à l'Église. Alors, avec des nuances diverses, je dis bien avec des nuances diverses, c'est grosso modo ce que l'on trouve dans la plupart des églises, y compris dans les églises évangéliques, y compris dans les églises évangéliques qui sont pro-israéliennes, pro-sionistes. Je dis avec des nuances. Ce sera évidemment beaucoup plus accentué dans les églises orientales qui sont en milieu arabe, qui sont jusqu'à ce jour adeptes, par exemple, de la doctrine déicide. Et on continue à affirmer dans les églises orientales que les juifs sont éternellement coupables collectivement en tant que peuple du meurtre de Jésus, considéré comme ici, le meurtre de Dieu, puisque Jésus est le fils de Dieu, donc ils ont tué Dieu, ils ont commis le crime le plus épouvantable qu'on puisse commettre, il n'y a pas de plus grand criminel que les juifs, vous savez retrouver ça dans l'Église orientale aujourd'hui. En Occident, il n'y aura plus beaucoup de gens qui seraient prêts à professer une doctrine aussi monstrueuse, notamment après la Shoah, justement, c'est la Shoah qui a permis cette remise en question. Mais en tout cas, peu ou prou, quand on gratte bien, on se rend compte que la plupart des églises continuent à adhérer à la théologie de la substitution. Ne serait-ce que finalement, dans la manière de raisonner, je dirais presque dans la vie spirituelle courante, il suffit de prendre une raison, même parfois certains de recueils de cantiques, pour nous rendre compte que certains de ces cantiques sont basés sur cette théologie de la substitution. Or, justement, nous allons être amenés, ça va être un des grands points, à remettre en question totalement, justement, la théologie de la substitution. Et nous allons dire, Israël n'est pas l'Église et l'Église n'est pas Israël. Ce sont deux réalités différentes, ça c'est une énormité. À d'autres époques, pour avoir dit ça, on aurait été brûlé sur le bûcher. Alors, troisième point que nous allons envisager, l'antisémitisme chrétien. Si tant est que on puisse parler de cette manière-là, mais enfin, de fait, l'histoire nous enseigne qu'il y a bien un antisémitisme chrétien. Le mot antisémitisme vous gêne, mettez anti-judaïsme chrétien, je veux bien. Enfin, ça sera exactement la même chose. Quatrième point, alors ça, ce sera un gros morceau, la Torah. La Torah et la grâce, Paul et la Torah, le Nouveau Testament et la Torah, si vous voulez. Ce sera tout ça. Un énorme morceau, et pas facile comme on aura l'occasion de le voir. Cinquième point, ancienne et nouvelle alliance. En quoi y a-t-il, par rapport à l'ancienne et la nouvelle alliance, continuité et rupture? Ça aussi, c'est pas un problème très facile. D'où découle le sixième point, Israël et l'Église. Si l'Église n'est pas Israël, alors qu'est-ce que l'Église? Et qu'est-ce que l'Église par rapport à Israël? Et donc, aussi la réciproque, qu'est-ce que Israël par rapport à l'Église? Quelles sont les destinées éternelles de l'un et de l'autre? Sont-ils appelés à se confondre? Ah, voilà, c'est des problèmes. Donc, on arrive dans le septième point automatiquement, quand on parle de l'avenir des uns des autres, le royaume de Dieu. Alors, l'Église est-elle le royaume? Si l'Église n'est pas le royaume de Dieu, qu'est-elle? Qu'est-ce que donc le royaume? Quelles sont les relations entre le royaume de Dieu, l'Église et Israël? C'est possible. Pas simple. Et puis enfin, dernier point, voilà, peut-être plus pratique. Comment restaurer la judéité de l'Église aujourd'hui? Parce que ça aussi, c'est un problème qui touche de près notamment nos frères messianiques. Jusqu'où aller et jusqu'où s'arrêter? Et puis finalement, si vraiment le christianisme, tel que Jésus l'avait conçu, tel que Paul l'avait conçu, est vraiment un judaïsme transculturel, ce qui me paraît peu douteux, personnellement, eh bien, est-ce qu'il n'y a pas une épuration à faire du christianisme traditionnel pour l'épurer d'un certain nombre de clichés, notamment qui ont conduit à l'antisémitisme chrétien et qui ont conduit à la Shoah, ce que justement avaient remarqué les pionniers du dialogue judéo-chrétien avec Isaac, ça a été leur premier souci. Comment expurger le christianisme des apports extérieurs qui ont conduit à l'antisémitisme? Et puis aussi, finalement, comment expurger, sans toucher à l'essentiel du message, l'expression de la foi occidentale, pour qu'elle soit plus fidèle à l'intention de ce qui est conçu, de ce fondateur. Mais aussi, il y a un autre problème. C'est que nous devons tenir compte de l'histoire. Nous ne pouvons pas gommer de bilan d'histoire d'un truc. Alors là aussi, comment justement se faire tout à tous, parce que ça c'est un autre point aussi, de telle manière que ne pas tourner un peu tout ça. Alors c'est un processus. On vient compte que c'est un processus. Ce n'est pas quelque chose qui peut se faire d'un simple coup de baguette magique comme ça, à partir de maintenant, on va se comporter d'une manière qui soit absolument conforme à l'évangile. Non, c'est pas comme ça. Ça ne peut pas se faire en un film. Ça ne peut se faire que sur des années, des dizaines d'années, des générations, c'est vers tard, pour restaurer finalement l'évangile. Et en même temps, ça nous amène aussi à considérer avec beaucoup plus d'humilité la prétention absolument orgueilleuse qu'il y a donc parfois dans le milieu où l'on prétend avoir le plein évangile. On se rend compte justement, quand on étudie ces genres de problèmes, combien on est loin d'avoir le plein évangile. Que nous ayons l'essentiel de l'évangile, Dieu soit béni, ça c'est vrai. Mais dire que nous avons tout, alors là, je crois que c'est faire preuve d'un orgueil drôlement inconscient. Alors, ne serait-ce que pour cela, cette étude peut nous amener aussi à une certaine humilité. Et, comme disait l'apôtre Paul, nous connaissons en partie. Et si quelqu'un croit être quelqu'un, si quelqu'un croit être quelque chose alors qu'il n'est rien, qu'il se trompe de même, je crois que c'est aussi, ne serait-ce que à ce point de vue-là, si notre étude peut nous amener à cette humilité-là, ce sera déjà pas trop. Et puis ensuite, bien évidemment, nous faisons des pistes sur ces questions-là. En étant bien conscient, comme j'ai dit tout à l'heure, que nous ne pouvons pas être dogmatiques, nous ne pouvons pas être affirmatifs, et qu'avec beaucoup d'humilité, nous pouvons chercher. Chercher ce qui est juste, ce qui est vrai, ce que les apôtres ont enseigné, ce que Jésus a enseigné, ce que les premiers chrétiens ont cru. Ça, si on arrive à se rapprocher un peu de ça, ce serait bien facile. Voilà, si vous voulez, ce que je vais dire en guise d'introduction. Maintenant, donc, premier point, nous allons envisager l'historique. L'historique, c'est-à-dire comment la question d'Israël et les questions qui touchent à Israël. Parce qu'Israël, ce n'est pas simplement Israël en tant qu'ethnie, en tant que peuple, qui est en jeu, comme nous l'avons vu Mais c'est la question de la Torah, c'est la question de l'Église, c'est la question de la grâce, c'est la question du salut des païens, c'est tout ça. C'est la question des fins dernières. Comment ces questions ont été résolues dans la théologie classique de la plupart des époques? Je crois qu'il y a une première chose aussi qui est à prendre. C'est que les premiers chrétiens étaient juifs.

j'allais dire de civilisation. Si l'Église est restée essentiellement juive pendant les premières décennies de son existence, même quand elle s'est ouverte aux païens, car finalement, les païens qui entraient dans l'Église, même si ils n'étaient pas sans place, même si ils ne devenaient pas juifs, ce que l'apôtre Paul exigeait, c'est ce quoi il était d'une fermeté absolue, c'était le cœur même de la fameuse incident d'Antioche pour Pierre et Paul. Mais même si ils restaient pleinement ce qu'ils étaient, païens, c'est-à-dire non-juifs, grecs, bien, ils adoptaient, quand ils entraient dans l'Église, la mentalité juive. Et même s'ils continuaient à parler grec. Mais ce n'était pas l'inverse. Tandis qu'aujourd'hui, un juif qui se tourne vers Jésus, dans une église traditionnelle, eh bien, il adopte la mentalité païenne. D'ailleurs, les non-juifs qui se convertissaient au christianisme dans les premières décennies de l'Église étaient des gens qui étaient déjà très proches du judaïsme et qui étaient ce qu'on appelle en hébreu « gertoshav », c'est-à-dire des prosélytes comme Corneille, par exemple, qui, sans s'être fait circoncire, étaient très proches de la foi d'Israël. C'était ceux-là qui se sont convertis en premier, je parle de Corneille de Mantes. Paul prêchait dans les synagogues aux juifs et aux craignants Dieu, c'est-à-dire aux garétochards, justement. Et ce sont ceux-là qui se convertissaient en masse. Bon, d'ailleurs, c'est ce qu'il fait, d'ailleurs, quand on dit le Talmud, on voit que c'est ce qui faisait problème par rapport au christianisme. C'est que les juifs orthodoxes avaient l'impression qu'on venait leur voler leurs ouailles, en quelque sorte. Les païens qui auraient été susceptibles de se convertir au judaïsme orthodoxe étaient détournés, justement, par les chrétiens. Et c'est pour ça que Paul, par exemple, avait sur le dos, essentiellement, les juifs de la diaspora, dans lequel ils voyaient, eux, ces juifs de la diaspora orthodoxe, un dangereux concurrent. Et vous souvenez que lorsqu'il fait son discours sur les marges de la forteresse Antonia, on l'écoute jusqu'au moment où il dit, que le Seigneur lui dit, « Va, je t'enverrai vers les païens. » Et là, c'est le tollé, un tel homme n'est pas digne de vivre, n'est-ce pas ? Aller vers les païens, nous prendre en quelque sorte notre clientèle. C'est un peu ça, si vous voulez. C'est l'idée. Donc des gens qui, de toute façon, étaient proches du judaïsme, et qui, un peu de plus, si justement ce Paul n'était pas venu les détourner, aurait fait le pas, quoi. C'est ça. Donc, des gens qui étaient proches. Et il y avait donc, si vous voulez, une certaine culture juive qui passait sur ces gens-là. Il était évident que pour ceux qui étaient d'origine juive, qui étaient juifs, lorsqu'ils se tournaient vers Jésus, ils n'avaient pas un seul instant l'impression qu'ils perdaient leur identité juive en adoptant leur identité. Je crois que ça, c'est une évidence, quand on lit les Écritures, mais une évidence qui n'est pas une évidence pour tous aujourd'hui dans le christianisme traditionnel. Par exemple, c'est d'ailleurs ce qu'a affirmé l'évêque luthérien auquel je fais souvent allusion, qui est un remarquable, qui a écrit ce petit bouquin sur Paul, parmi les juifs et les païens, ça s'appelle. Il a écrit deux, juifs, une fois les païens, et ensuite un autre qui s'appelait Paul et la mauvaise conscience de l'Occident. J'ai revenu beaucoup sur ce petit livre-là, parce que ça semble une densité extraordinaire. Cet évêque luthérien dit, quand on parle de la conversion de Paul, on se trompe totalement. Conversion est conçue dans le sens, surtout pour les luthériens,

0: de changement de religion. Paul était juif, et après la vision du chemin de Damas, il devient chrétien. Et avec beaucoup d'à-propos dans ce petit livre, cet homme montre qu'il n'en est rien. Paul n'a absolument pas renoncé à son identité. À partir de ce moment-là. Et jusqu'à son dernier souffle, il va dire « Je suis juif ». Devant Agrippa, un de ses derniers discours, il commence en disant « Je suis juif de Tarse en Cilicie. Je suis, pas j'étais. » Alors, on fait des distinguos subtils. Oui, c'est une manière de s'exprimer, puis c'est national, mais c'est pas religieux, sur le plan religieux il est plus juif, mais il est juif sur le plan national, etc. Là aussi, comme le disait avec beaucoup d'humour un théologien juif, je ne sais pas le dialogue judéo-chrétien dont je parlais tout à l'heure, il disait ceci, il ne faut pas oublier que Paul n'était pas un pasteur réformé de l'église nationale suisse disciple de Karl Barth, mais qui était un rabbin juif du 1er siècle. Et que pour un rabbin juif du 1er siècle, à l'inverse d'un pasteur de l'église réformée suisse disciple de Karl Barth, la séparation entre l'église et l'État n'existe pas. La séparation entre la religion et l'État n'existe pas. Et quand Paul dit « Je suis juif », il entend par là non seulement le plan national, mais il entend vraiment bien entendu le plan national. C'est pour l'espérance après laquelle nos 12 tribus prient Dieu nuit et jour, je suis mis en jugement de toi, pour l'espérance d'Israël. Paul n'a donc pas l'impression du tout, en adoptant. Parlons pas du christianisme, parce que ça n'existe pas, cette époque-là, le christianisme. Pas question de christianisme. Vous ne trouverez pas, dans tout le Nouveau Testament, un seul texte où il est question du christianisme. Il est question de chrétien. À Antioche, les disciples ont été appelés chrétiens, christianes. Mais c'est les autres qui les ont appelés comme ça. C'était un mot de dérision. C'est à partir du deuxième siècle que les chrétiens ont adopté ce mot pour eux-mêmes. Et Paul n'avait pas l'impression, en embrassant l'Évangile, qu'il avait abjuré son christianisme, son judaïsme. Et bien au contraire, sur le plan religieux, comment se comporte-t-il ? Il entre dans les synagogues. Il va dans les lieux de prière, il prie les prières juives, vraiment une belle tablette, ça existait à son époque, le philippin. Quand il vient à Jérusalem, et il a fait un vœu de Naziréa, il respecte les fêtes, manifestement. Et les frères, Jacques en tête, lui dit, tu vois ce qu'on dit de toi, voilà ce qu'on dit de toi. Calomnie, tu cours sur ton corps. Que tu enseignes aux juifs d'abandonner la loi de Moïse, de la loi de Moïse. Voilà ce qu'on enseigne. On sait que c'est une calomnie, nous, on te connaît bien. On sait bien que c'est pas ce que tu enseignes. Mais pour prouver justement que c'est une calomnie, est-ce que tu serais pas d'accord? On a ici plusieurs personnes là, qui ont fait un vœu de Naziréa aussi, et écoute, tu as fini ton vœu de Naziréa, tu dois offrir le sacrifice prévu à cet effet. Prends avec toi ces hommes pour voir leurs dépenses. Et puis, offrez les sacrifices prévus. Comme ça, tout le monde saura que toi aussi, bien que disciple de Jésus, tu te comportes en quelqu'un qui respecte la Torah. Et Paul ne va pas dire, oh là là là là là, mais quelle énorme abomination, c'est judaïsé de faire tout. Non, Paul le fait. Alors là, c'est admirable. Moi, je suis absolument sans voix. Quand j'entends la réponse qu'on nous donne dans les milieux classiques, dans les milieux chrétiens, par rapport à cet épisode justement fort gênant pour les adeptes de la théologie de la substitution, Oui, mais...
1: Paul n'aurait pas dû... accepter cette suggestion de Jacques et des apôtres. Parce qu'il affaiblit. Il affaiblit face à la pression des apôtres. D'ailleurs, ça s'est retourné contre lui puisqu'il a été arrêté. Il a eu tort, Paul, de faire ça. Il a violé ses propres principes. Qu'est-ce qui vous fait dire ça? Ou est-ce que vous voyez un seul texte dans l'Évangile qui laisse entendre ça? Quand j'ai lu des actes, moi, je vois pas un seul mot de reproche. Ni, évidemment, Paul, ni Jacques, ni Luc, l'auteur de l'Évangile, ne dit Paul a eu tort de faire ça. Et quand on connaît un peu l'apôtre Paul, vous croyez que Paul était homme à céder devant quelque chose qu'il aurait su être mauvais? Vous le voyez céder devant Pierre à Antioche? Vous le voyez céder face aux judaïsants aux Galates? Dans l'épître aux Galates? Vous voyez Paul faire des compromis comme ça? Je suis absolument certain que si Paul a donné suite à cette demande des apôtres, c'est parce qu'il était persuadé qu'elle était bonne et juste. C'est le moment de faire. Paul n'était pas homme à faiblir comme ça. Donc, eh bien, c'est que Paul, effectivement, comme le dit les apôtres, se comportait lui aussi en observateur de la Torah. C'est la conclusion à laquelle on ne peut pas échapper. Vous voyez Paul violer sa propre théologie. Parce qu'on dit, mais il a violé sa propre théologie. Dans les Galates et dans les Romains, il dit quelque chose. On aura l'occasion de revenir sur Galates. On aura l'occasion de revenir sur Romains. On verra ce qu'il faut. Mais quel... Moi, quand j'entends des raisonnements comme ça, je dis, mais c'est... Ils rêvent, ces gens-là, ou pas? Qui sont-ils? Quels théologiens extraordinaires sont-ils pour juger le comportement de l'apôtre Paul? Et pour le juger, d'autant plus que rien dans l'Écriture ne permet de donner un jugement négatif sur cette attitude de l'apôtre. C'est un orgueil, c'est une prétention démesurée. Alors, pourquoi le font-ils? Parce que ça gêne leur théologie. Parce que ça remet en question leur théologie. C'est la seule raison. Il faut bien trouver une explication. C'est exactement la même chose quand on lit dans Matthieu, ça me sur la montagne, cette parole très gênante. Jésus dit, ne croyez pas que je sois venu pour abolir la Torah ou les prophètes. Je suis venu non pour abolir, mais pour accomplir. Très gênant. Alors, comment ça nous dit? Oui, bien sûr, oui, parce que, voilà, aussi longtemps que Jésus était vivant, enfin, était sur la terre, ben, la loi, la Torah, avait forme de loi. Mais quand Jésus a tout accompli, il est venu pour accomplir, il a tout accompli. Et parce que Jésus a tout accompli, il n'a plus besoin d'accomplir. Par conséquent, nous sommes maintenant dispensés, tous les uns les autres, juifs ou non juifs, de respecter la Torah. Là, où est-ce qu'on va? Alors on prend la parole de Jésus sur la croix, tout est accompli, par conséquent je peux bien l'accomplir. Et finalement, qu'est-ce qu'on fait? Un magnifique tour de passe-passe. On tord le sens de l'Écriture. Parce qu'en prétendant que Jésus a accompli la Torah, on lui fait dire le contraire de ce qu'il a dit. Parce que dans la pratique, ça veut dire quoi? Ben, la Torah est abolie. Or, Jésus nous dit expressément le contraire. Je ne suis pas venu pour abolir et pour accomplir. Et Jésus n'a pas dit que ce serait aussi longtemps qu'il serait vivant, ou il serait sur la terre, que la Torah serait en force, aussi longtemps que le ciel et la terre subsisteraient. Il ne disparaîtra pas un seul iota, un seul trait de l'être, que tout ne soit accompli. Or, si je ne m'abuse, le ciel et la terre continuent d'exister en 2002. Donc, si je comprends bien la parole de Jésus, il ne doit pas disparaître en 2002, puisque le ciel et la terre n'ont pas disparu, un seul iota, un seul trait de l'être. Que voulez-vous ? Je suis naïf, je suis borné, mais je lis l'écriture. Lecture naïve, diront certains peut-être. Lecture cohérente avec ce qui est écrit. Oui, mes potes, ah tiens, qu'est-ce que Paul a écrit ? Ah ben, disons. Écoutez, Romains, ah, l'épître aux Romains, qu'est-ce que... On aime l'épître aux Romains quand on est antinominaliste, anti-Torah, n'est-ce pas ? Eh bien, lisons dans le chapitre 3 l'épître aux Romains, justement. Verset 31, c'était bien ça ? Est-ce que nous annulons ainsi la Torah par la foi ? Absolument pas. Au contraire, nous confirmons la Torah. C'est le temps de celui de Jésus. Je ne suis pas venu pour abolir, je suis venu pour accomplir, pour confirmer. Alors ça veut dire que Paul et Jésus sont d'accord sur ce point. Comme je dis, je suis naïf, lecture naïve, mais enfin, je trouve ça écrit comme ça. Oui, mais alors l'épître aux Romains, pas par la... Bon, on y reviendra. Donc, voilà, non pas pour abolir, mais pour accomplir. Alors, pourquoi est-ce qu'on est obligé de faire des choses comme ça ? Des gymnastiques intellectuelles, typiquement occidentales, vous savez. Parce que ça fait une théologie classique. Et on ne veut pas, on ne veut plus que la Torah soit en unité. On ne veut plus qu'Israël soit le peuple de Dieu. C'est la théologie de la souffrance. Alors quand il y a des textes qui gênent, on tord les textes, comme Pierre dit, n'est-ce pas ? Notre bien-aimé frère Paul qui dit des choses difficiles, dont certains tordent le sens comme celui des autres Écritures. Et là, justement, nous avons notre question. Est-ce que nous avons prêché véritablement tout le conseil de Dieu ? Si nous avons compris tout le conseil de Dieu, on a tout logique aussi. Quand on lit des textes comme cela sans a priori, et en écartant les interprétations traditionnelles que vous trouvez dans la plupart des commentaires bibliques quand vous lisez ces textes-là, et dont on se contente dans la plupart des cas, parce que finalement, la question d'Israël n'est pas une question première qui se pose pour la plupart de ceux qui lisent l'Écriture, qui sont en général des non-juifs, totalement occidentalisés. Par conséquent, la question d'Israël est très seconde pour eux. Et alors, quand ils lisent ces interprétations traditionnelles, ils ne les remettent pas en question parce que c'est tout simplement pas leur préoccupation du monde. Au plus, ça répond à une inconvention bizarre comme interprétation. Mais, encore une fois, l'offre messianique, eux, c'est une question qui les touche de près. Ceux qui sont engagés dans le dialogue judéo-chrétien, c'est une question dont ils ne peuvent plus faire l'économie. Et c'est pour ça que sur des questions comme celle-là, on revient au point. Qu'est-ce qu'il faut commencer ? Alors, il en fut ainsi. Donc, identité juive, qui est en aucune manière une incompatibilité avec la profession de l'Évangile. Ce qui aujourd'hui, tant du côté juif que du côté chrétien, n'est plus concevable. Les chrétiens disent, on ne peut pas être juif et chrétien. Si tu as accepté, si toi, juif, tu as accepté Jésus, tu n'es plus juif. Tu es devenu chrétien. Tu t'es converti. Tu es un juif converti maximum. Ça veut dire que tu n'es plus juif. À la limite, on veut bien reconnaître que tu es juif de nationalité, mais sur le plan religieux, tu n'es plus juif. Et du côté juif, on dit la même chose. Tu ne peux pas être juif et chrétien. Si tu as cru en Jésus, tu as cessé d'être juif. Et sur ce plan-là, juifs et chrétiens sont d'accord. Mais nous constatons qu'historiquement, ça n'était pas ainsi. Et même du côté juif, jusqu'à l'année 70 pour moi, on a considéré qu'il était tout à fait légitime, tout à fait normal que des gens qui croient en Jésus puissent être juifs. Jamais personne dans le livre des Actes, même parmi les pires adversaires de Paul, ne met en doute le caractère juif de Paul, la judéité de Paul. Encore moins celle de Jésus. Encore moins. Et comme le disait le professeur Cousset dans une petite boutade, Jésus était-il juif ou chrétien? Et alors, justement, c'est là qu'on voit les deux mélanges d'histoire. On ne peut pas faire des mélanges d'histoire. À cette époque-là, il n'y avait pas un christianisme et un judaïsme qui étaient en opposition. Il y avait le peuple d'Israël, le peuple juif. Et donc, le peuple juif, il y avait différentes écoles de pensée. Les pharisiens, les sadducéens, il y avait les Essénés, il y avait les Zélotes, il y avait les Sicaires, puis il y avait les Nazaréens, comme on les appelait, les Nazaréens, on les appelait les chrétiens, on les appelait les Nazaréens. Plus tard, on les appelait les Minimes, ça voulait dire Maminé, Yeshua, Nasri, les croyants de Jésus, Nazaréens. Il n'y avait absolument aucun doute qu'ils étaient juifs, qu'ils n'avaient aucun problème. C'était une évidence. Après ça, on a dit c'est des juifs hérétiques. Ben, c'est des juifs quand même. Pas parce qu'on est hérétique qu'on cesse d'être. Alors, voyez-vous, rien que là, il y a déjà une perspective complètement faussée. Les 2000 ans d'histoire nous amènent à une vision tout à fait erronée des choses. Et que nous le voulions ou non, comme le notait André Chouraki, qui aussi a été un de ceux qui, malgré toutes les réserves que je peux avoir à l'endroit du personnage, a été un des pionniers aussi de ce dialogue judéo-chrétien, il disait aussi bien du côté juif que du côté chrétien, on lit l'Évangile avec les lunettes de 2000 ans d'histoire. On lit l'Évangile d'une manière totalement différente que ne la lisait les premiers qui l'ont eu entre les mains. Quand nous lisons « juif », pour nous, ça veut dire quelque chose de totalement différent, quand nous lisons « juif » dans l'Évangile, de ce que ça voulait dire pour les premiers. Lorsque nous lisons « Torah », « loi », d'ailleurs, c'est une aberration, « Torah » ne veut pas dire « loi » du tout. Donc nous lisons quelque chose de tout à fait différent. Quand nous lisons « grâce », la loi contre la grâce, eh bien, même pour les catholiques, ben d'abord il y a Saint-Augustin. Il voit cette notion au travers de la théologie de Saint-Augustin. Et les protestants le voient au travers justement de la théologie de l'intellectuel. Et vous avez sur le mot de Brine qu'on disait tout à l'heure. Vu que Paul n'était pas un pasteur réformé suisse, disciple de Karl Marx. C'est comme ça. C'est automatique. Alors, voyez-vous, il y a toute une gymnastique intellectuelle très forte à faire dans ce genre de recherche, dans ce genre de remise en question. Bon, la première évolution, c'est 70, la prise de Jésus. Et comme l'a montré André Chouraki, la prise de Jérusalem est une formidable catastrophe pour le peuple d'Israël, c'est une évidence, tout le monde en conçoit. Mais c'est une formidable catastrophe pour l'Église. Car si le peuple juif, bien que dispersé déjà, ça comme a souligné Jules Isaac, la faute classique qu'on entend dans les prédications, même dans les milieux évangéliques. À partir de 70, le peuple d'Israël est dispersé, etc. Comme châtiment de la mort de Jésus et tout ce qu'on fait. Jésus a dit, lui qui était historien, ces braves gens ont dit une seule chose, c'est que déjà à l'époque de Jésus, le peuple d'Israël était dispersé, était en diaspora. Et s'ils lisaient un peu plus leur Bible, ces gens-là, ils se rendraient compte. Acte 2, il y avait à Jérusalem des Juifs, de toutes les nations qui sont sur la terre. J'ai lu ce texte des dizaines de fois, jamais remarqué que c'était des Juifs qui étaient à Jérusalem, ils vous la racontent. Comment les entendons-nous parler dans notre langue des merveilles de Dieu, Juifs et prosélytes, Crétois et Arabes? Ah oui, il y avait des Arabes. Les ancêtres de Yasser Arafat étaient là. Non, c'était les Juifs, les originaires d'Arabie. Ah tiens, j'ai jamais fait attention à ça. Et quand Paul voyage dans le monde grec, qu'il arrive en Asie mineure, en Grèce, en Macédoine, à Rome, ils vont dans les synagogues, j'imagine que c'est les synagogues des Martiens qui devaient être. La diaspora, elle avait déjà commencé déjà depuis la destruction du premier temple. Alors dire que les Juifs ont été dispersés parce qu'ils ont refusé Jésus, c'est une aberration historique et c'est une aberration théologique. Qu'est-ce qui s'est passé en 70? Les Juifs ont perdu leur centre national et spirituel. C'est ça, la question. C'est pas qu'ils ont été dispersés, ils étaient déjà. D'ailleurs, ils n'ont pas été dispersés de la terre d'Israël. La terre d'Israël est restée à majorité juive après 70. Seulement, les habitants de Jérusalem ont été dispersés. Jérusalem, c'est pas tout le pays d'Israël. Mais Israël a perdu son centre spirituel. Ça a été la grande catastrophe. Mais c'est pas seulement, comme dit Chouraki, le peuple d'Israël qui a perdu son sens spirituel, c'est le christianisme aussi. Car le christianisme avait son centre à Jérusalem. Jérusalem était l'église mère. Jérusalem était l'église des apôtres. Jérusalem était l'endroit où l'on montait quand on avait un problème, car de Sion sortira la Torah, et de Jérusalem la parole de l'Éternel. Et quand il y a des problèmes qui naissent dans l'église d'Antioche, on monte à Jérusalem pour recevoir des apôtres la direction qu'il faut avoir, la conduite qu'il faut adopter. C'est eux qui vont donner la halakha, comme le Seigneur leur avait dit, ils vont lier et délier. Tout ce que tu liras sur la terre sera lié dans le ciel, ça veut dire c'est la possibilité de légiférer. On fait dans l'hébreu la halakha. On va voir avec le ministère de Pierre. Et voilà, depuis le Seigneur jusqu'à 70, dit Joseph de Césarée, historien de l'Église ancienne, jusqu'à son époque, c'est-à-dire jusqu'à l'époque de Constantin, eh bien tous les évêques de Jérusalem, comme ils les appellent, c'est-à-dire les chefs de l'Église de Jérusalem, étaient des Hébreux fidèles. Voilà ce que nous dit Joseph. Ça veut dire beaucoup. Hébreux fidèles, ça veut dire qu'ils étaient exactement dans la lignée des apôtres dont nous parlons tout à l'heure dans le livre des Actes. Ça veut dire qu'ils étaient juifs, ils se voulaient juifs et ils se regardaient comme juifs et ils étaient considérés comme juifs. Et en plus, ils étaient fidèles aussi à toute la Torah. C'est un historien de l'époque qui le dit, c'est pas moi. Ça peut vous gêner. Ça peut aller à l'encontre de la théologie de la substitution, mais c'est Joseph de Césarée qui le dit. Qui n'est pas un homme suspect d'avoir judaïsé. À partir de 70, ça change. Et à partir de 70, il y a un basculement qui se fait jusqà 135 après Jésus-Christ. 135, deuxième révolte juive, révolte de Bar Kokhba. Et là, alors que les minimes, cette période qui est la période de la Mishnah, les minimes, ça veut dire les croyants en Jésus, le Nazaréen, étaient plus ou moins bien tolérés dans la société juive. Ça aurait posé problème. Enfin bon, c'était juif. Avec Bar Kokhba, ça change. Bar Kokhba, le Messie. Forcément, les Nazaréens, ça veut dire les minimes, ne peuvent pas renier leur Messie Jésus pour reconnaître Bar Kokhba, le Messie. Et donc Rabbi Akiva, qui est le chef spirituel de la révolte, persécute. C'est l'époque où on commence à introduire ce qu'on appelle dans la Nida, la grande prière, 18 bénédictions, une 19e bénédiction. Bénédiction dans le sens de malédiction, vous savez qu'on n'entend jamais dans malédiction de l'ouvre. Et qu'on appelle Birkat Minim, la bénédiction des minimes, ça veut dire la malédiction des minimes. Et la 19e bénédiction que l'on introduit à cette époque-là, dit ceci, que les minimes, les hérétiques, les orgueilleux, les béatusiens, ça veut dire les sadducéens, et tous ceux qui ne respectent pas la sainte doctrine, disparaissent en un instant. Ce que je dis, jusqu'au Moyen-Âge, ça va être l'inquisition que les juifs maudissent les chrétiens trois fois par jour. Et alors là, c'est les conséquences de la destruction qui naissent. Effectivement, là, il y a rupture entre le christianisme et le judaïsme. Vous voyez, la rupture première, elle vient de 70, la ruine de Jérusalem. La ruine de Jérusalem est la première faille qui se crée dans cette évolution. Et à partir de ce moment-là, le fossé va aller en s'élargissant. Et s'élargissant de deux manières. D'une part, parce que le nombre des non-juifs entre dans l'Église de plus en plus, ce qui était prévisible, ce que Jésus avait envisagé, ce que Paul avait envisagé, ce que le Conseil de Jérusalem, acte 15, avait envisagé. Et là, moi, je suis toujours vraiment rempli d'admiration, d'émotion et de reconnaissance. J'ai vu mon frère juif. Quand ils ont dit, on peut accepter les païens en tant que tel, sans exiger d'eux qu'ils viennent. Quelle humilité. Et ils n'étaient pas fous, mon frère. Ils savaient bien que s'ils acceptaient ça, eh bien, en l'espace de quelques générations, le nombre des non-juifs serait plus nombreux que celui des juifs. Avec tous les risques que ça comportait pour leur leadership. Ils ont accepté. Quelle humilité. Effectivement, ce qu'ils avaient envisagé, ce que le parti des Judas et des judaïsants redoutaient, c'était une des raisons pour lesquelles le parti des judaïsants s'était opposé à cette mesure. Le nombre des non-juifs est devenu plus nombreux que celui des juifs. Et une lutte pour le pouvoir a éclaté. Une lutte pour le pouvoir entre justement les Hébreux fidèles qui avaient mené l'Église jusqu'alors, selon ce que le dit le Zèbre de César, et les autres. Quand Jérusalem est reconstruite par Adrien, en 135 après Jésus-Christ, sous le nom d'Aélia Capitolina, on y retrouve une Église uniquement composé de non-juifs. Car Adrien a interdit aux juifs d'entrer dans Jérusalem. Et commence alors, nous dire Eusèbe de Césarée, une nouvelle lignée d'évêques qui sont tous issus de la gentilité. Et puis un autre phénomène qui va se manifester dès le deuxième siècle. Pour ça, par exemple, dès la première moitié du deuxième siècle, avec Justin Martyr, qui était originaire de Naplouse, mais qui n'était pas juif. Et c'est l'idée, si vous voulez, que pour se faire tout à tous, gagner le monde romain, c'est l'époque où on se dit qu'on pourrait peut-être amener une conversion générale de l'Empire romain. Et finalement, ce qui va culminer avec Constantin commence à cette époque-là. Et alors, pour ce faire, il faut adopter les catégories mentales des philosophes grecs. Justin, martyr, est le premier qui fait cette démarche. Justin, martyr, était lui-même philosophe de formation. Il découvre le christianisme, dans lequel il voit justement l'accomplissement des questions qu'il se posait dans la philosophie, et qui ensuite part à Rome pour ouvrir une école de philosophie sur le forum où se tenaient des écoles de philosophie, là le vêtement des philosophes, dans lequel on le reconnaît, mais c'est une philosophie chrétienne, qui a un martyr d'ailleurs comme indique son nom. Il revient d'ailleurs à la valeur de son martyr, de son témoignage. Mais enfin, si vous voulez, là il y a, pour ce faire, il y a une coupure de l'héritage. Pour rendre l'évangile accessible aux païens, il faut le déjudaïser. Et ça va être le travail des pères de l'Église. Les pères de l'Église, qui sont tous issus justement de l'intelligentsia romaine, de l'Empire romain, gréco-romaine, eh bien vont créer le christianisme. Ce sont eux les véritables fondateurs du christianisme. Le christianisme n'est pas fondé par Jésus. Jésus n'est pas fondateur du christianisme. Je m'ai entendu fonder une nouvelle religion. Il a entendu être celui qui avait été promis par les prophètes, l'accomplissement de l'espérance d'Israël. Paul n'est pas le fondateur du christianisme non plus, car pour lui, son christianisme n'était encore une fois que le véritable judaïsme, que son judaïsme, c'était pour lui la forme la plus élaborée du judaïsme, les véritables fondateurs de ce que nous appelons aujourd'hui, ce sont les pères de l'Église. Et les pères de l'Église ont créé, à partir de l'Évangile, une nouvelle religion, quand ils ont fait une synthèse entre cet Évangile et la philosophie. Et le chef-d'œuvre des pères de l'Église dans le domaine, c'est le catholicisme. Le catholicisme avec Thomas d'Aquin, qui va justement reprendre cette synthèse. Et nous vivons sur cet héritage-là, nous aussi protestants. Comme le disait le Goumen au monastère du Vercors, où nous étions allés, et nous sommes nous aussi protestants, ici, d'Augustin, sans pas parler de ça. Et Augustin, c'est lui-même, tous les pères de l'Église qui l'avaient précédé, donc automatiquement, nous vivons sur cet héritage-là. Et cet héritage-là nous amène aussi à fausser, voire une vision très très faussée des choses. Voilà, nous allons nous arrêter là pour ce soir, pour cette introduction.
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3: Bonjour à tous, je suis Raphaël Mambou, que Jésus vous bénisse, qui que vous soyez, où que vous soyez. Le nom de cette émission est Venez à Jésus. C'est une grâce, c'est un honneur, c'est un privilège de pouvoir vous retrouver encore aujourd'hui autour de la parole de Dieu pour partager quelques versets bibliques sur le thème la parabole du Samaritain. Et pour partager avec vous ce verset, nous avons encore une fois aujourd'hui Jonathan Junior Mambou. Bonjour frère.
4: Bonjour et bonjour à vous qui venez de nous rejoindre.
3: Merci et que Dieu te bénisse grandement pour toutes ces bénédictions, ces richesses que tu nous fais connaître au travers de la parole de Dieu, que
4: Amen.
3: Dieu t'utilise encore avec puissance.
4: Amen.
3: Avant d'aller plus loin, je vous inviterai à baisser la tête dans la prière pour dédier le reste des 30 minutes entre les mains du Seigneur. Prions. Père éternel, Au nom de ton Fils Jésus-Christ, nous voici devant toi pour entendre ta parole, pour entendre ton message, pour entendre ton appel, pour entendre ton amour. Fais-nous grâce, Seigneur, de comprendre, de réaliser et de vivre ces bénédictions qui se trouvent dans cette parabole. Utilise encore ton serviteur Jonathan Junior avec puissance, autorité, avec sagesse, Seigneur. Déverse sur lui toute ton intelligence, toute ta sagesse, toute ton onction, afin que nous puissions profiter au maximum. Au nom de ton Fils Jésus-Christ, nous avons ainsi prié. Amen. Jonathan, qu'est-ce que tu peux nous dire aujourd'hui sur cette parabole? Comment tu peux nous éclairer aujourd'hui sur cette parabole du Samaritain?
4: La parabole du Samaritain, pour ceux qui nous rejoignent simplement aujourd'hui dans cette émission, quantième émission maintenant, là, j'ai oublié, je crois la huitième ou septième, où nous parlons de cette parabole qui pour nous est un panneau qui nous interpelle à ne pas quitter Jérusalem, la maison de paix, pour aller vers Jéricho, parce qu'il y a des conséquences. De même que les conséquences ont atteint cet homme dans ce livre de Luc, chapitre 10, qui quittait Jérusalem vers Jéricho et qui a croisé des brigands, ce sont les mêmes réalités qui atteignent tous les chrétiens qui quittent Jérusalem vers Jéricho. Et lors de l'émission passée, nous avons vu que les conséquences sont encore grandes, dans le sens où on peut être un serviteur, un grand homme des dieux, mais devenir aveugle, pourquoi? Parce qu'on choisit de descendre à Jéricho. Lorsque je lis la Bible parlant de la ville de Jéricho, c'est une ville qui n'a pas de bonnes nouvelles, si je peux dire. Une ville qui n'est pas assez bonne pour les serviteurs de Dieu, pour un prophète. Hein, celui qui s'attache à Jéricho, c'est-à-dire qui s'attache au monde, qui laisse l'église des dieux, qui est la colonne et l'appui de la vérité, et qui descend vers le monde, vers la sagesse du monde, en tout cas, il va se créer des problèmes pour rien. Il va perdre la grâce. Nous avons la grâce. Nous avons cette communion avec Dieu. Mais vous voyez, c'est simplement après avoir mangé le fruit de l'arbre défendu que Adam et Ève se sont rendus compte qu'ils avaient commis une grave erreur. Mais avant, le fruit paraissait beau à voir pour Ève. C'était très beau. Ève, c'était la femme. Or, nous également, nous sommes des femmes aux yeux de Dieu. Le péché paraît beau à voir, mais c'est après l'avoir commis qu'on se rend compte qu'il ne fallait pas le commettre. Parce que ça rend aveugle. Ça rend aveugle. Et Dieu voudrait nous épargner de cela. Parce qu'au fait, n'oublions jamais que les Philistins attendent cela. Ils attendent qu'on puisse briser, désobéir, briser les liens qui nous lient avec notre Père, afin qu'ils puissent se saisir de nous et nous crever les yeux. C'est vraiment ce que la parole de Dieu dit, que le diable rôde autour de nous comme un lion rugissant, cherchant qui il va dévorer. Ça, c'est très important. C'est pour ça que Dieu va détruire ce monde. Je voudrais lire ce texte, c'est toujours sur Jéricho, où on parle de la prise de Jéricho dans Josué chapitre 6. Ça demandait beaucoup pour que Jéricho soit anéanti complètement. La Bible dit ceci, au verset 1er. Jéricho était fermé et barricadé devant les enfants d'Israël. Personne ne sortait et personne n'entrait. L'Éternel dit à Josué, « Vois, je livre entre tes mains Jéricho et son roi, ses vaillants soldats. Faites le tour de la ville, vous tous les hommes de guerre, faites une fois le tour de la ville, tu feras ainsi pendant 6 jours. » Si je peux me limiter là, lorsque vous continuez tout le chapitre 6, vous verrez que Jéricho a été vraiment saccagé, a été détruite. Dieu a donné un plan d'attaque à Josué parce que Jéricho devait être détruit. Et cette ville a vu des gens mourir. Il y avait juste un peu, quelques personnes qui ont été sauvées. On peut le voir dans le verset 5, chapitre 6 de Josué. Josué laissa la vie à Rahab, la prostituée, à la maison de son père, et à tous ceux qui lui appartenaient. Elle a habité au milieu d'Israël, jusqu'à ces jours. Pourquoi? Parce qu'elle avait caché les messagers de Josué que Josué avait envoyés pour explorer Jéricho. Parce qu'elle avait caché les messagers que Josué avait envoyés pour explorer Jéricho. C'est ce qui se fera toujours. Et c'est ce qui s'est toujours fait. Dieu voit toujours la majorité des gens suivre le chemin vers Jéricho. Toujours la majorité. Ils descendent vers Jéricho. Mais la minorité reste toujours fidèle à Dieu. C'est pour ça que j'aime toujours dire, Dieu n'est pas le Dieu de la majorité. Comme on voit dans les parlements
3: un défunt prédicateur a même dit, un homme avec Dieu, c'est la majorité.
4: Oui. Comme on voit dans les différents parlements, on voit la majorité, on voit l'opposition. Et souvent, la majorité a toujours une prédominance.
3: C'est normal, ils sont majoritaires.
4: Voilà. Ils votent des lois, même si ce sont des lois qui ne sont pas conformes. Ils les votent. Vous vous fâchez, non, pas les droits des homosexuels. Ça, ce n'est pas leur problème. Ils votent. Ils votent et ça passe.
3: Ils représentent la majorité de la population.
4: Oui, mais Dieu, il voit toujours ceux qui obéissent à sa parole. Il n'est pas le Dieu de la majorité, mais il est le Dieu de ces hommes qui obéissent à sa parole, qui s'attachent à sa parole. Voilà pourquoi il a sauvé Rahab la prostituée et ceux qui étaient dans sa maison. Ça, c'est très important. C'est ce que Dieu a toujours fait.
3: Mais tu sais, l'image de Josué face à Jéricho me fait penser au type de Christ. Quand Christ viendra, mm-hmm. il va détruire ce monde. Enfin, détruire ce monde. Il va recycler ce monde. Mm-hmm. Parce que Jéricho est le type de ville rebelle face à Dieu. Mm-hmm. Lorsque Josué prend la place de Moïse pour conduire Israël à Canaan, mm-hmm. Jéricho est une des villes qui fait obstacle au plan de Dieu. Et le monde tel que nous le connaissons aujourd'hui, dirigé par le grand maître Satan, si je puis dire, par ce méchant, par cette méchante créature, fait obstacle au plan de Dieu. Et Dieu doit détruire Jéricho. Dieu doit enlever Jéricho du souvenir même des hommes. Alors, tu imagines cet homme, j'allais dire ce frère, qui quitte Jérusalem, une ville de paix, une ville là où se trouve le roi des rois, et heureusement pour lui, dans cette parabole, il ne va pas arriver jusqu'à Jéricho. Mais combien d'hommes et de femmes sont à Jéricho aujourd'hui? Et lorsque Jésus viendra, il viendra pour détruire Jéricho, il viendra pour détruire ce monde sous la forme que nous connaissons. Et tous ceux qui seront dans Jéricho, qui vont s'obstiner à combattre ou à faire obstacle au roi des rois, au seigneur des seigneurs, seront effacés du souvenir des hommes. Voilà pourquoi il ne faut pas aller à Jéricho. Voilà pourquoi il ne faut pas entrer dans le monde. Voilà pourquoi il ne faut pas ni aimer le monde, ni les choses qui sont dans le monde.
4: C'est important.
3: La convoitise de la chair, la convoitise des yeux, l'orgueil de la vie. Il ne faut pas aimer, il ne faut même pas loger ces choses dans son cœur. Parce que ceci me fait penser aussi que quelqu'un peut être à Jérusalem, mais son cœur est habité par les choses de Jéricho. Voilà pourquoi c'est cet homme, voilà pourquoi cet homme est descendu de Jérusalem vers Jéricho, parce que dans son cœur était logé Jéricho.
4: Oui.
3: Il aimait les choses de Jéricho, il voulait vivre à Jéricho. Peut-être même qu'il allait en tourisme, il voulait juste faire un petit tour. Ça, c'est peut-être lui. Mais peut-être qu'un autre aurait voulu trouver domicile dans Jéricho. Jéricho sera détruit, mon frère et ma sœur. Jéricho n'est pas un lieu où nous devons aller y habiter parce que nous ne savons pas quand est-ce que le roi des rois viendra pour détruire Jéricho.
4: La destruction de Jéricho doit être un exemple pour nous. Un exemple parce que Dieu fera tomber des jugements dans ce monde. Des grands jugements et les destructions de ces villes d'antan où il y avait des hommes qui s'obstinaient à ne pas suivre Dieu sont des exemples pour nous aujourd'hui, afin que nous puissions suivre les traces du Seigneur, car Dieu va faire tomber ses jugements dans ce monde. 2 Pierre chapitre 2 nous donne des exemples clairs par rapport à ce que je dis. Je commence au verset, sur chapitre 2, je commence au verset 5. La Bible dit ceci. S'il n'a pas épargné l'ancien monde, c'est-à-dire on parle du temps de Noé, l'ancien monde, mais s'il a sauvé Noé, lui, huitième, ce prédicateur de la justice, lorsqu'il fit venir le déluge sur un monde d'impies. Verset 6. S'il a condamné à la destruction et réduit en cendres les villes de Sodome et de Gomorre, les donnant comme exemple aux impies à venir. Cette phrase-là, ça fait mal. C'est-à-dire que Dieu, quand il a détruit Sodome et Gomorre,
3: c'était à titre
4: d'exemple.
3: D'exemple. Pour ceux de l'avenir.
4: Mais nous sommes de l'avenir. Par rapport à Sodome, nous sommes de l'avenir. Donc, tout ce qui s'est fait à Sodome, c'était pour nous prévenir, attention, faites attention à ne pas quitter Jérusalem, parce que j'ai détruit Sodome et Gomorre. Il y avait aussi des hommes là-bas. Il y avait aussi des belles femmes là-bas.
3: Très riches.
4: Des hommes riches.
3: Des hommes très influents.
4: Oui, mais Dieu n'a pas considéré tout ça.
3: Qui connaissaient aussi Dieu. Qui avaient entendu parler de Dieu.
4: Oui.
3: Mais qui ne s'étaient pas repentis. Parce qu'en fait, dans Sodome et Gomorre, on retrouvait Lot. Mmh. La Bible continue en parlant de Lot, le juste.
4: Mmh.
3: Verset 7. S'il a délivré le juste Lot, mmh, profondément attristé de la conduite de ces hommes sans frein dans leur dissolution.
4: Mmh.
3: Donc certainement que Lot leur disait, mais ce que vous êtes en train de faire, Dieu n'aime pas ça.
4: Mmh.
3: C'est vrai que Lot était un rétrograde.
4: Mmh.
3: Mais au travers de la vie de Lot, ils avaient le témoignage que leur vie n'était pas correcte. Et même, ils avaient plus que Lot, ils avaient Abraham, qui habitait pas très loin. Bon, peut-être quelques kilomètres de chez eux. Mais bref, ils avaient certainement entendu parler de Abraham, qui a préféré vivre sous des tentes que vivre dans la ville de Sodome et de Gomorre où le péché était en train d'abonder. Mais Dieu a détruit. Mon frère, ma soeur, c'est pour dire que Dieu ne va pas épargner. Ce n'est pas parce que vous avez construit des temples, vous avez construit des églises locales pour le Christ, vous avez donné des dîmes, des offrandes, que Dieu va vous épargner. Non. Si vous continuez à vivre dans le péché, vous serez aussi détruit. C'est vrai qu'il peut envoyer des messagers comme cette émission, pour vous réveiller, pour vous dire attention à une vie de péché. Ce n'est pas parce que vous êtes de Jérusalem, ce n'est pas parce que vous vous prétendez chrétien, membre d'église, vous avez été baptisé d'eau, d'esprit, où vous priez en langue, vous imposez les mains aux malades, les malades sont guéris par centaines de milliers, que si vous vous amusez à descendre à Jéricho, Dieu ne va pas vous détruire. C'est vrai que peut-être il peut vous arrêter en chemin comme ce monsieur ici, ce frère ici qui est descendu de Jérusalem. Et en chemin, il est tombé au milieu des brigands. Et encore ça, on n'a pas encore exploité.
4: Oui.
3: On n'est pas encore arrivé là. Donc lui, il a été épargné dans sa tétutesse parce qu'on l'a surpris par des voleurs. Mais combien sont ceux qui sont descendus de Jéricho à Jérusalem, de Jérusalem à Jéricho, pardon, sans avoir rencontré qui que ce soit pour les empêcher, mon frère et ma sœur. Peut-être que vous êtes en train de descendre. Et le seul moyen que Dieu trouve pour vous empêcher de descendre dans cette vie de débauche, dans cette vie de péché, c'est la prédication que vous êtes en train d'écouter en ce moment.
4: C'est important. Et vous savez, ce que tu as relevé là sur Sodome est très important. Si Dieu a d'abord détruit Sodome, c'est parce qu'il n'a pas trouvé plus... Je peux dire, il n'a pas trouvé 10 personnes.
3: Juste
4: 10. S'il faut voir l'intercession d'Abraham dans Genèse chapitre 18... On voit que Abraham intercédait, disant à Dieu, si tu trouves à Sodome 50 justes au milieu de la ville, Dieu dit, je pardonnerai à toute la ville à cause d'eux. Il dit encore, voici, j'ai osé parler au Seigneur, moi qui ne suis que poudre et poussière et cendre. Peut-être des 50 justes en manquerait-il 5. Il descend à 45. L'Éternel, je ne détruirai pas si j'en trouve 45. Abraham continua de lui parler, dit, peut-être s'y trouverait-il 40 justes. Il descend, hein?
5: Je suis au verset 31. Voici, j'ai osé parler au Seigneur. Peut-être s'y trouvera-t-il 20 justes. L'Éternel dit, je ne détruirai pas à cause de ces 20 justes. Il descend. Que le Seigneur ne s'irrite point. Et je ne parlerai plus que cette fois. On est au verset 32. Peut-être s'y trouverait-il 10 justes. 10. En fait, lui, il voyait déjà Lot. Il dit, Lot, sa femme, ses deux filles. Je sais que Lot, il a une discipline. Il va encadrer ses deux filles. Ils seront 4. Plus 6 de la ville. En tout cas, ils doivent. C'est une grande ville quand même. Ne fût-ce que 6. Il dit, peut-être s'y trouverait-il 10. L'Éternel dit, je ne la détruirai point. Dieu était sûr de lui. Il savait que 10. Ah, en tout cas, mon fils, ça ne sert à rien. Je ne peux pas te dévoiler tout ça, mais si je pouvais te montrer avec mes lunettes.
3: Ce que je vois de la ville de Sodome et de Gomorrhe. Mais c'est la même chose. Quand Dieu maintenant regarde le monde. Tu vois, c'est exactement ce qu'on disait au sujet de Samson. Il se disait encore dans sa communion avec Dieu. Mais quand Dieu maintenant regarde votre vie, quand Dieu regarde votre communauté, quand Dieu regarde notre pays, quand Dieu regarde le monde, est-ce qu'il voit des justes? Qu'est-ce qu'il est en train de voir? Il est parlé de... On m'a raconté l'histoire d'un frère qui avait jeûné pendant... 40 jours et 40 nuits, paraît-il, pour demander à Dieu de lui montrer le monde tel que Dieu voit le monde. Mm-hmm. Ce frère, paraît-il, n'a pas fait une journée pour demander à Dieu tout de suite après, ferme ses yeux parce que les choses que je suis en train de voir sont horribles. Mm-hmm. Mon frère, ma sœur, en fait, on ne doit pas s'appuyer sur sa propre sagesse. On ne cherche pas à faire peur à qui que ce soit, mais à réveiller ceux qui sont en train de dormir. Vous qui nous écoutez, aujourd'hui, rien que dans le Congo, on parle que le Congo est à 95% de chrétiens. Mm-hmm. Moi, je ne dirais pas 95%. Moi, je dirais 95% des Congolais ont adhéré à un mode de vie dit chrétien. Mm-hmm. Mais ce ne sont pas des chrétiens à l'intérieur. Mm-hmm. Parce que sinon, pourquoi est-ce qu'il y aurait des guerres en République démocratique du Congo? Mm-hmm. Pourquoi est-ce qu'il y aurait la misère en République démocratique du Congo? Mm-hmm. Pourquoi est-ce qu'il y aurait autant de méchanceté? Et ce sont des choses que la Bible dit. Dans les temps de la fin, les jours seront difficiles. Mm-hmm. Mais pourtant, on a 95% des chrétiens qui se disent, des Congolais qui se disent chrétiens.
5: Mais je peux t'interrompre là, pour ajouter un élément là. La Bible dit ceci dans Matthieu 13, je lis le verset 31 à 32. C'est Jésus qui a dit pour préfigurer un peu tout ça. Il proposa une autre parabole, et il dit, le royaume des cieux est semblable à un grain de sénévé qu'un homme a pris et semé dans son champ. Et c'est la plus petite de toutes les semences. Mais quand il la pousse, il est plus grand que les légumes et devient un arbre, de sorte que les oiseaux du ciel viennent habiter dans ses branches. Jésus n'a pas expliqué cette parabole, il s'est limité à ces mots-là. Il dit que le royaume, c'est comme un grain de sénévé qu'on jette dans un champ. Elle est la plus petite de toutes les semences. En fait, nous comprenons bien, le sénévé, c'est la parole. Dieu faisait allusion à la parole, parce que sa parole, c'est une semence. Mais sa parole, elle est la plus petite de toutes les semences. Pourquoi la plus petite? C'est-à-dire, aux yeux des hommes, il donne plus d'importance à autre chose qu'à la parole. La parole est petite, elle est méprisée, elle est foulée aux pieds, aux yeux des gens, elle est poussée au loin. Donc, elle est la plus petite. Et aussi encore, quand on parle de la plus petite, Dieu montrait aussi comment la parole est persécutée. C'est-à-dire quand on persécute les chrétiens, quand on a persécuté les chrétiens, jusqu'à vouloir l'éliminer complètement. Mais ils n'ont pas pu. Ils n'ont pas pu parce que s'aimer dans le champ de Dieu, elle a poussé jusqu'à devenir un grand arbre, plus que les légumes. On a connu des religions dans le passé, même au temps du christianisme, il y a eu des religions, mais aucune de ces religions n'a pu avoir une grande croissance comme la religion chrétienne, comme le christianisme. Le christianisme est devenu un grand arbre, un très grand arbre, jusqu'au point où...
3: Influençant même l'histoire.
5: Voilà.
3: Quand on parle de la datation dans l'histoire, on dit avant Christ et après Christ.
5: Oui.
3: C'est devenu... C'est pas peu de choses, hein?
5: Oui. C'est pas peu de choses. C'est devenu un très grand arbre tel que même ceux qui combattaient le christianisme hier, aujourd'hui sont devenus des chrétiens.
3: Tu imagines? le Noël, rien que pour parler de Noël. C'est vrai qu'on peut dire beaucoup de choses sur Noël, mais Noël est le seul jour où même les païens parlent de Christ.
5: Voilà.
3: Quoique, ils ne prient pas. Tu sais, restons objectifs, ou restons sincères. Restons objectifs, ou restons sincères. On a des chrétiens aujourd'hui qui ne fêtent pas Noël. Et les

0: oiseaux du ciel viennent habiter dans ses branches. Ces oiseaux, les oiseaux ne sont pas toujours une bonne image. C'est vrai qu'on voit toujours le Saint-Esprit qui est descendu comme une colombe, mais n'oublions pas que l'oiseau, c'est aussi le malin.
1: Le malin, le corbeau qui est venu voler la semence.
0: Il a été semé dans le chemin. Jésus a bien expliqué ça. Toujours dans Matthieu 13, il dit, la semence qui est tombée sur le chemin, c'est la parole de Dieu. Et quand la personne écoute la parole et qu'il ne la comprend pas, le malin vient. On est au verset 19 de Matthieu 13. Lorsqu'un homme écoute la parole du royaume et ne la comprend pas, le malin, c'est-à-dire Satan, vient et enlève ce qui a été semé dans son cœur. Vous voyez? Il dit, cet homme est celui qui a reçu la semence le long du chemin. C'est-à-dire, le malin et tous ceux qui l'influencent, c'est-à-dire toutes ces autorités, comme l'exemple de Noël tu donnes là, que tu viens de donner. Mais un jour de Noël, les grandes autorités du monde, même s'ils sont des occultistes,
1: ils vont tous aller.
0: Ils vont tous. Donc, ils sont tous des chrétiens, des oiseaux.
1: Ils viennent tous.
0: Sur
1: là.
0: Les branches. Bien-aimés dans le Seigneur, en tout cas, le jour de l'enlèvement, beaucoup seront surpris. Ils vont dire, ah, mais lui, c'était aussi un homme de Dieu, lui, c'était aussi un chrétien, mais beaucoup seront surpris parce que ils n'ont pas pris garde à ce qui s'est fait à Jéricho quand Dieu a détruit Jéricho. Ils n'ont pas pris garde à ce qui s'est fait à Sodome et Gomorre, parce que Sodome et Gomorre, sa destruction, eh bien, elle était un exemple pour les impies à venir. Ne soyons pas comme les gens de Sodome. Ils étaient des orgueilleux, vraiment des orgueilleux. Nous allons le voir dans Ézéchiel, chapitre 16. On parle vraiment de pourquoi Sodome a été détruite. Ézéchiel le dit, on est dans Ézéchiel, chapitre 16. On va lire précisément le verset 48. Regardez ce que Dieu dit parlant de... Dieu a dit parlant de Sodome, pourquoi il l'a détruite. Il a détruit cette ville. « Je suis vivant, dit le Seigneur, l'Éternel. Sodome, ta sœur et ses filles, n'ont pas fait ce que vous avez fait, toi et tes filles. » Regardez ce que Sodome a fait maintenant. « Voici quel a été le crime de Sodome, ta sœur. » Il dit, il appelle Sodome la sœur du peuple de Dieu, parce que son peuple s'était aussi vautré. Maintenant, il dit, ben, comme tu t'es vautré dans le mal, tu es devenu comme ta sœur maintenant. Ta sœur Sodome. Regarde maintenant le crime de Sodome, ta sœur. Elle avait, regardez bien, elle avait de l'orgueil. Ça, c'est un. Deux, elle vivait dans l'abondance et dans une insouciante sécurité. Ça, c'est deuxième. Elle et ses filles. Et elle ne soutenait pas la main du malheureux et de l'indigent. Verset 50. Elles sont devenues hautaines et elles ont commis des abominations devant moi. Je les ai fait disparaître quand j'ai vu cela. Dieu a parlé dans ses livres. Il a parlé. Donc c'est l'orgueil qui a fait que Dieu détruit Sodome. Seulement l'orgueil. Donc il a vu, non, ces gens sont des orgueilleux. Et ils ne se limitent pas là, ils sont insouciants. Quelle insouciance! Malgré les cris des hommes de Dieu, comme Jean-Baptiste, répentez-vous car le royaume de Dieu est proche. Insouciants. Et encore, ils sont hautains. Ils ont toujours des raisons. Ils prennent toujours des alibis. Oh, il y a des faux prophètes. Oh, il y a des faux pasteurs. Oh, il y a des faux évangélistes. Oh, s'il y a des faux prophètes, faux pasteurs, la parole de Dieu également, c'est une aventure. Ça devient une fausseté, une fable. La parole que nous prêchons n'est pas une fable. Si nous ne considérons pas ces choses, eh bien, Dieu va nous traiter comme Sodome et Gomorre.
1: Avant de finir, je voudrais lire 2 Pierre 3, verset 9. Le Seigneur ne tarde pas dans l'accomplissement de la promesse, amen, comme quelques-uns le croient. Mais il use de patience envers vous, ne voulant pas qu'aucun périsse, mais voulant que tous arrivent à la repentance. Si peut-être vous, qui avez quitté Jérusalem pour Jéricho, des malheurs ne vous sont pas encore arrivés, c'est parce que Dieu veut que vous preniez conscience que Jéricho sera détruit, que ce monde sera détruit, que ceux qui aiment le monde, les choses qui sont dans le monde vont être détruites, Dieu use de patience envers vous pour vous dire

0: repentez-vous. Parce qu'aujourd'hui, vous entendez le message de Dieu, c'est le jour du salut, c'est le jour de la repentance. Ne vous obstinez pas, ne soyez pas têtus, ne soyez pas remplis d'orgueil, mais revenez à Jésus-Christ. Et si ce message vous a touché et que vous voulez demander pardon à Dieu, le frère Jonathan va nous conduire dans une prière de repentance, d'acceptation et de pardon.
1: Prions le Seigneur, suivez-moi dans la prière. Seigneur Jésus, j'ai écouté ta parole. Oui, Seigneur, je me suis obstiné à faire le mal. J'ai besoin de toi, car la vie se trouve auprès de toi. Je te donne ma vie. Conduis ma vie. Dirige ma vie maintenant, au nom puissant de Jésus. Lorsque l'ennemi viendra comme un fleuve, que l'Esprit de l'Éternel le mette en fuite. Au nom de Jésus, j'ai ainsi prié. Amen.
0: Amen. Si vous avez fait cette prière, croyez que par la foi, Dieu vous a entendu. Je suis Raphaël Mambou et le nom de cette émission est Venez à Jésus. Nous nous retrouvons la fois prochaine, toujours sur le même thème, avec le frère Jonathan Junior Mambou. Que Jésus continue de vous bénir, que Jésus continue de vous garder. À la fois prochaine.
1: À la fois prochaine, que Dieu vous bénisse.
0: Amen.
1: Amen.
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1: Bonjour à tous, je suis Raphaël Mambou, que Jésus vous bénisse, qui que vous soyez, où que vous soyez. Le nom de cette émission est Venez à Jésus. C'est une grâce, c'est un honneur, c'est un privilège de pouvoir vous retrouver encore aujourd'hui autour de la parole de Dieu pour partager quelques versets bibliques sur l'identité du croyant en Christ. C'est notre 31e émission et je bénis grandement le Seigneur. Avant de continuer sur cette petite étude, je voudrais vous inviter à prier avec moi afin de remettre le reste des 30 minutes entre les mains du Seigneur. Prions. Père éternel, nous venons te dire merci au nom de Jésus-Christ. Merci pour le salut qui se trouve en Jésus. Merci pour le pardon qui se trouve en Jésus. Merci pour la grâce qui se trouve en Jésus. Merci pour le souffle de vie que tu nous donnes à chacun d'entre nous aujourd'hui. Peu importe que nous soyons sur un lit d'hôpital, que nous soyons au travail, en bonne santé ou en mauvaise bonne santé, Seigneur, nous voulons te dire merci. Merci parce que tu permets qu'aujourd'hui, nous écoutions encore ta voix. Père, ma prière est que ces enseignements sur l'identité du croyant en Christ portent du fruit et du fruit en abondance qui vont demeurer dans la vie de beaucoup d'hommes et de femmes. Père, merci pour ces différents partenaires que tu nous as donnés, ceux qui nous soutiennent dans la prière, financièrement, matériellement, Seigneur, qui permettent, qui s'associent à nous afin que le monde francophone entende ton message. Merci Père, au nom de ton Fils Jésus-Christ. Amen. L'identité du croyant en Christ, en d'autres termes, le chrétien ou le portrait du chrétien ou les caractéristiques du chrétien. Nous avons défini l'identité comme étant ce qui permet de différencier sans confusion possible une personne, un groupe de personnes des autres. C'est aussi la possibilité de regrouper plusieurs personnes sous une même idée, un même concept, des mêmes valeurs, possédant les mêmes caractéristiques. Donc, le chrétien congolais est le même chrétien que celui qui est américain. Le chrétien de la Bible, de l'Église primitive, doit être le même type de chrétien que nous retrouvons aujourd'hui dans les temps de la fin. Pourquoi? Parce que nous avons les mêmes valeurs, les mêmes caractéristiques, les mêmes idées, et surtout que nous nous retrouvons dans un même ensemble, c'est-à-dire le corps de Christ. Donc, il ne doit pas y avoir une différence entre le chrétien du Nord, du Sud, de l'Est et de l'Ouest. Nous sommes égaux aux yeux de Dieu. Voilà. Nous sommes égaux aux yeux de Dieu. C'est vrai que certains occupent des fonctions, si je puis dire, plus nobles. Il y a certains qui occupent des fonctions visibles, telles que par exemple les prédicateurs. Mais ça ne veut pas dire que le prédicateur est plus chrétien qu'un autre. Ou que le chrétien, ou que le prédicateur, le pasteur, l'évangéliste, le docteur, l'apôtre, l'ancien, le diacre, et je ne sais quoi encore, est plus proche de Dieu que les autres. Non. Et nous l'avons vu dans les émissions précédentes. Nous avons dit que le chrétien est une personne bénie. Alléluia. Le chrétien est une personne rachetée de la malédiction de la loi. Le chrétien est délivré de la puissance des ténèbres. Le chrétien est plus que vainqueur. Le chrétien est pardonné en Jésus-Christ. Le chrétien est saint en Jésus-Christ. Le chrétien marche dans la sanctification. Le chrétien est un ambassadeur de Dieu. Le chrétien est un athlète. Le chrétien est un soldat. Le chrétien est le sel de la terre. Le chrétien est la lumière du monde. Le chrétien est une race élue. Nous avons aussi dit que le chrétien est un sacerdoce royal. C'est une nation sainte. C'est un peuple acquis. Ça, c'est ce que nous sommes en Jésus-Christ. Et il y en a d'autres versets, certainement, que peut-être que je n'ai pas eu l'opportunité ou la grâce de partager avec vous. Mais en lisant la Bible de Genèse 1:1 à Apocalypse 22:21, vous découvrez qui vous êtes en Jésus-Christ. Permettez-moi encore de le dire, la Bible n'a pas été écrite pour les fainéants. Elle a été écrite pour les hommes et les femmes qui la médite, qui réfléchisse jour et nuit. Et ce n'est pas facile. Ce n'est pas facile. Mais si vous vous appliquez et que vous croyez que la foi vient de ce qu'on entend et que ce qu'on entend vient de la parole de Christ, alors vous découvrirez qui vous êtes en Jésus-Christ, dans la Bible, ce que Dieu a fait pour vous en Jésus-Christ, ce que Dieu veut faire pour vous en Jésus-Christ. Pourquoi est-ce que Satan est en train de combattre la Bible de façon acharnée? Parce qu'il sait que le jour où vous découvrez qui vous êtes, ce que vous êtes en Jésus-Christ, ce que vous possédez, ce que vous pouvez faire et ce que Dieu a fait pour vous, il sait que maintenant sa défaite sera matérialisée dans votre vie. Savez-vous que la Bible est le livre le plus vendu dans le monde, le plus traduit dans le monde, mais c'est le livre le moins lu dans le monde. On dit que dans nos sociétés dites chrétiennes, il y a une Bible dans chaque maison. Et il paraît même que dans les pays occidentaux, il y a des Bibles dans chaque chambre des hôtels. Mais la Bible n'est pas lue. Combien d'hommes et de femmes partent en enfer avec l'idée que Dieu ne les aime pas? Combien même vivent dans ce monde sans savoir ce que Dieu leur dit, que Dieu les aime? Ils ne savent même pas. Comment d'autres sont nés et sont morts sans même savoir que Christ est mort pour leurs péchés? Oui, même dans le monde occidental. Ils entendent parler de Noël, la fête de Pâques, mais ils n'ont jamais entendu le message qui dit que Dieu les aime, que Jésus-Christ est mort pour leurs péchés. Et pire encore, certains qui ont donné leur vie à Jésus-Christ ne savent même pas qui ils sont en Jésus-Christ, ce que Dieu a pourvu pour eux en Jésus-Christ. D'autres lisent la Bible, mais ils se disent que c'est trop beau pour être vrai. En fait, ils n'y croient pas. Le diable leur fait croire, c'est vrai, ce qui est écrit, mais cela ne s'applique pas à ta personne. Écoutez, la Bible, c'est Dieu qui nous parle directement. La Bible que j'ai, quand je la lis, c'est Dieu qui est en train de me parler. C'est vrai que je ne peux peut-être pas forcément comprendre tout maintenant, mais je veux croire ce qui est écrit dans la Bible. Aujourd'hui, je voulais vous partager une autre caractéristique de notre identité en Jésus-Christ. Je vous invite à lire avec moi dans 2 Pierre 1, verset 3. 2 Pierre 1, verset 3. Comme sa divine puissance nous a donné tout ce qui contribue à la vie et à la piété, au moyen de la connaissance de celui qui nous a appelés de sa propre gloire à sa vertu. Par sa propre gloire et par sa vertu. Je recommence. Sa divine puissance nous a donné tout ce qui contribue à la vie et à la piété, au moyen de la connaissance de celui qui nous a appelés par sa propre gloire et par sa vertu. Ce sont le genre de versets que nous devons confesser dans notre vie de tous les jours. En Jésus-Christ, Dieu m'a donné tout ce dont j'ai besoin pour la vie. En Jésus-Christ, Dieu m'a donné tout ce dont j'ai besoin pour ma vie spirituelle, pour la piété. Ce sont des versets qu'on doit connaître. En Jésus-Christ, je suis béni. Ne le dites pas seulement quand tout va bien. Ne le dites pas seulement quand votre femme vous donne des enfants, quand vous avez une promotion au travail, quand lorsque vous prêchez l'évangile, des millions d'hommes et de femmes se convertissent à Christ. Non, dites-le quand même les choses ne vont pas bien dans votre vie. En Jésus-Christ, je suis racheté de la malédiction de la loi. En Jésus-Christ, je suis plus que vainqueur. Même lorsque, selon le monde, je suis en train de vivre des défaites. Non, je ne vis pas des défaites. Je suis béni en Jésus-Christ. Moi, je suis convaincu que le chrétien ne vit jamais dans la défaite, ne connaîtra jamais la défaite. Pourquoi? Prenez le cas comme Jésus, notre Seigneur. Il est arrêté, il est battu, il est abandonné. Il meurt sur la croix. Et on pourrait dire que c'est une défaite. Ce n'était pas une défaite, c'était une victoire. Parce qu'il accomplissait le plan de Dieu pour sa vie. Mourir pour le péché des hommes. Et ressuscité 3 jours après. Oui, On peut vous mettre à la porte de votre entreprise aujourd'hui, selon le plan de Dieu, et vous aurez l'impression que Dieu vous a abandonné. Dieu ne vous a jamais abandonné. Dieu n'abandonne jamais. Il a dit, je ne t'abandonnerai pas, je ne te délaisserai pas. Et dans cette belle promesse que Dieu nous fait, il nous ajoute, vous avez en Jésus-Christ tout ce qui contribue à la vie. J'ai en Jésus-Christ tout ce dont j'ai besoin pour la vie. Rappelez-vous, je vous ai dit qu'en Jésus-Christ, notre identité est que nous devons découvrir qui nous sommes, ce que nous possédons et ce que nous pouvons faire en Jésus-Christ. 133 versets le disent dans le Nouveau Testament. Ce que nous sommes en lui, ce que nous possédons en lui et ce que nous pouvons faire en lui. Et Dieu nous dit aujourd'hui que en Jésus-Christ, Dieu a pourvu à tout ce qui contribue à la vie. Même si vous ne mangez pas aujourd'hui, dites au Seigneur ou dites au monde et dites à vous-même que en Jésus-Christ, Dieu a pourvu tout ce qui contribue à la vie pour moi. J'ai en Jésus-Christ tout ce dont j'ai besoin. Tout ce dont j'ai besoin. Disons dans 2 Corinthiens 6, l'Épître aux Corinthiens, 2 Corinthiens 6, verset 10. 2 Corinthiens 6, verset 10. Comme attristés, et nous sommes toujours joyeux. Comme pauvres, et nous enrichissons plusieurs. Comme n'ayant rien, et nous possédons toutes choses. Paul, parlons de sa vie, de son ministère, des difficultés qu'il rencontre. Il dit que des fois nous sommes inconnus, quoique nous soyons connus. Nous sommes comme des mourants alors que nous vivons. Nous sommes attristés et nous rendons les hommes joyeux. Nous sommes comme des pauvres alors que nous sommes en train d'enrichir des gens. Nous sommes comme ne possédant rien, mais alors que en Jésus-Christ, nous possédons toutes choses. Certains vont dire, frère, nous n'avons pas tout en Jésus-Christ. Certains vont dire, mais écoutez, je suis venu au monde dans une famille pauvre, je n'ai pas connu mes parents. C'est vrai, c'est vrai. D'autres vont dire, je n'ai pas eu l'occasion d'étudier dans de bonnes écoles. C'est vrai. Mais la Bible dit qu'en Jésus-Christ, nous possédons toutes choses. Quelles sont ces choses que nous possédons ? Nous possédons le monde en Jésus-Christ. Nous possédons les richesses en Jésus-Christ. Nous possédons les dollars, nous possédons les euros, nous possédons le mariage, nous possédons les enfants en Jésus-Christ. C'est notre héritage. C'est ce que Jésus-Christ nous a acquis à la croix. Vous, je m'excuse, mais Jésus-Christ n'a pas besoin de dollars là où il est. C'est vous et moi qui avons besoin de dollars. Jésus-Christ là où il est, il n'a pas besoin de euros. C'est vous et moi qui avons besoin de euros. Et la Bible dit que nous possédons toutes choses en Jésus-Christ. Lisons encore 1 Corinthiens. 1 Corinthiens 1, verset 5. 1 Corinthiens 1, verset 5. Commençons verset 4. « Je rends à mon Dieu de continuelles actions de grâce à votre sujet. » Pour la grâce de Dieu qui vous a été accordée en Jésus-Christ. Car en lui, vous êtes comblés de toutes les richesses qui concernent la parole et la connaissance. Vous voyez ? En Jésus-Christ, nous sommes comblés des richesses qui concernent la parole et la connaissance. Écoutez, vous pouvez donner à quelqu'un 1 million de dollars, 1 million d'euros, dans un compte bancaire. Tant qu'il ne sait pas qu'il possède 1 million de dollars, 1 million d'euros, cet argent ne lui sert à rien. À rien du tout. Tant qu'il ne le sait pas. C'est la même chose aussi pour celui qui est libre. En Jésus-Christ, nous sommes libres. Mais tant que la personne ne sait pas qu'elle est libre en Jésus-Christ, je vais dire que cette liberté ne lui sert à rien. Parce qu'il reste comme un prisonnier. La belle image, c'est... C'est celui qui se retrouve en prison et Jésus vient ouvrir la porte. Mais il n'ouvre pas, il ouvre juste la serrure. Il ouvre la serrure, mais il ne pousse pas la porte. Et il dit à cette personne, tu es libre. La personne à l'intérieur pourrait dire à Jésus, Seigneur, c'est vrai que tu as ouvert, mais je ne me sens pas plus libre. Pourquoi? Pourquoi tu ne te sens pas plus libre? Parce que j'aurais voulu que tu pousses la porte et que tu me fasses sortir. Mais déjà, ce que Jésus-Christ a fait, le fait d'ouvrir cette porte-là avec la clé, nous donne la possibilité de sortir. Nous sommes déjà libres dès l'instant où Jésus a ouvert la porte. C'est à nous maintenant de nous lever et de sortir. Et c'est la même chose avec les richesses. C'est la même chose avec les bénédictions de Dieu. Tant que la personne ne sait pas qu'elle est bénie, tant que la personne ne sait pas qu'elle possède toute chose en Jésus-Christ, cette chose ne lui sert à rien. Je rends à mon Dieu de continuelles actions de grâce à votre sujet pour la grâce de Dieu qui vous a été faite en Jésus-Christ. Car en lui, vous avez été comblés de toutes les richesses qui concernent la parole et la connaissance. Mon frère, ma sœur, permettez-moi un peu de revenir un peu sur ça. Je voudrais vous poser la question, quoique je ne verrai pas la réponse. Combien ont déjà lu la Bible de Genèse à Apocalypse? Très peu. Si je posais encore la question, certains nous diront, j'ai déjà lu au moins une fois. Alors, pourquoi vous n'avez pas encore lu une deuxième fois? Pourquoi vous n'avez pas lu une troisième fois, une quatrième fois? Parce que pour découvrir qui vous êtes en Jésus-Christ, vous devez connaître les Écritures. Ce n'est pas ce genre de phrase qu'on entend où Dieu me montre qu'il y a une étoile sur ta tête, que tu as une destinée particulière pour commencer à croire que nous sommes particuliers en Jésus-Christ. Non. La Bible le dit déjà qu'en Jésus-Christ, nous sommes une famille royale, nous sommes membres de la famille royale. Et Dieu dit que notre identité est que nous possédons toutes choses en Jésus-Christ. Vous possédez tout en Jésus-Christ. Vous possédez le mariage, vous possédez les affaires, vous possédez les voitures, vous possédez des maisons, des immeubles, des entreprises. Vous possédez des avions, vous possédez des bateaux, des entreprises en Jésus-Christ. Et ça, ce n'est pas de la blague, c'est la vérité. Moi, quand j'ai commencé mon ministère, je priais et j'étais pleinement convaincu que Dieu répondait à ma prière. Je croyais et je confessais. Et des fois, c'était vers 2h, 3h du matin, je me réveillais pour prier, je disais, je crois et je confesse que Dieu est en train d'ouvrir les portes des médias. Et Dieu a ouvert des portes extraordinaires. Et je ne me limite pas là. Aujourd'hui, nous ne sommes que dans le domaine de la radio. Mais je suis convaincu que Dieu est déjà en train d'ouvrir les portes pour la télévision. Que nous allons bouleverser le monde. Je le crois et je le confesse. Et je suis convaincu que Dieu, en Jésus-Christ, a pourvu financièrement à ce ministère. J'en suis pleinement convaincu. J'en suis pleinement convaincu parce que c'est écrit dans la Bible. Dieu est fidèle. Il est fidèle. Il veille à sa parole. Sa parole qui est sortie de ma bouche, il veille à ce que ça s'accomplisse. Voilà pourquoi je vous invite à confesser ces caractéristiques de notre identité dans notre vie de tous les jours. Nous possédons toutes choses en Jésus-Christ. Lisons maintenant 1 Corinthiens 3, verset 21. 1 Corinthiens 3, verset 21. Que personne donc ne mette sa gloire dans les hommes, car tout est à vous. Vous voyez? Soit Paul, soit Cephas, soit le monde, soit la vie, soit la mort, soit les choses présentes, soit les choses à venir. Verset 23. Tout est à vous, et vous êtes à Christ, et Christ est à Dieu. Tout est à vous, soit des choses qui sont présentes, ou des choses qui sont à venir. C'est à vous. Qu'est-ce qui est à vous? Les richesses spirituelles sont à vous. Les richesses matérielles sont à vous. Les banques sont à vous. Les entreprises, les paquebots, les bateaux, les avions, les bourses, le monde est à nous en Jésus-Christ. Parce que Jésus-Christ a triomphé, a vaincu le monde pour nous. Il n'en avait pas besoin, comme dit le pasteur Osborne. Il n'en avait pas besoin. C'était pour nous qu'il a fait ça. C'était pour vous qui m'écoutez que Jésus-Christ a fait ça. Paul dit, Tout est à vous. Le monde, la vie, la mort, les choses présentes, les choses à venir, tout est à vous. Et vous êtes à Christ et Christ est à Dieu. Tout est à vous. L'or, l'argent, le cuivre, l'étain, le diamant, l'euro, le dollar, le yen, les pesos, le franc congolais, le franc CFA. Tout est à vous en Jésus-Christ. Rien n'est à nous en dehors de Jésus-Christ. Rien. Sa divine puissance contribue, si vous permettez, on va le lire correctement. 2 Pierre. Sa divine puissance nous a donné tout ce qui contribue à la vie. Sa divine puissance nous a donné tout ce qui contribue à la vie. Les vêtements, les chaussures, les véhicules. Nous n'avons pas besoin de voler. Nous n'avons pas besoin de mentir. Nous n'avons pas besoin de tuer. Nous n'avons pas besoin de nous prostituer pour posséder les choses de ce monde. Même si je ne l'ai pas maintenant, au moment où je vous parle, même si je n'ai pas ça demain matin, demain après, le jour après, la semaine après, le mois après, les années après, ça ne change rien. Je crois que je possède ces choses en Jésus-Christ et elles vont se matérialiser. Nous n'avons pas à envier le pécheur, car Dieu réserve les richesses des pécheurs pour ceux qui lui sont agréables. C'est la Bible qui le dit. C'est la Bible. Tous ces milliardaires qui dépensent leur argent dans le péché. Ce n'est pas mon problème. Dieu me dit que leurs richesses viendront à moi pour que moi je fasse sa volonté sur cette terre. Et je le crois. Et je le crois et je le confesse que le ministère Jésus pour tous va influencer le monde francophone au travers de la télé, au travers de la radio. Et ma prière est que vous viviez suffisamment longtemps pour voir ces choses. Parce que je suis convaincu que mon identité en Christ est que je possède toutes choses en Jésus-Christ. Et vous aussi, vous possédez toutes choses en Jésus-Christ. Car nous l'avons vu. Nous sommes égaux en Christ. Je ne suis en rien supérieur aux autres. Les autres ne sont en rien supérieurs à moi. Tout est une question de foi. Tout est une question de foi. Vous devez croire ce que la Bible dit. Le croire et le confesser avec votre bouche, même si des tempêtes arrivent de tous bords, de tous côtés, restez d'aplomb sur la parole de Dieu. Vous êtes marié, vous n'avez pas encore d'enfant, le médecin vous dit que vous êtes stérile, eh bien, croyez ce que la Bible dit. En Jésus-Christ, je possède toutes choses. En Jésus-Christ, je possède des enfants. Je vais concevoir des enfants, je vais enfanter des enfants, même si la médecine dit que c'est impossible. Nous devons croire ce que Dieu nous dit dans la parole de Dieu. Rappelez-vous, l'identité, c'est ce qui permet de différencier sans confusion possible un homme, un groupe d'hommes des autres. Donc, si en Jésus-Christ, nous avons tous la même identité, les mêmes caractéristiques, nous sommes sous les mêmes valeurs. Ça veut dire que si moi je possède toutes choses en Jésus-Christ, vous aussi vous possédez toutes choses en Jésus-Christ. Si moi je possède les richesses de ce monde en Jésus-Christ, vous possédez aussi ces richesses en Jésus-Christ. Nous n'avons pas à nous décourager. Nous n'avons pas à voir les autres comme étant supérieur. Je vous invite un peu à lire avec moi le psaume 50, que j'aime beaucoup, le psaume 50, versets 10 à 12. Car tous les animaux de la forêt sont à moi, toutes les bêtes des montagnes par milliers. Je connais tous les oiseaux des montagnes et tous ceux qui se meut dans les champs m'appartiennent. Si j'avais faim, je ne te le dirais pas, car le monde est à moi et tout ce qu'elle renferme. Vous voyez ? Le monde est à Dieu. Mais Paul nous dit que en Jésus-Christ, nous possédons le monde. Pourquoi? C'est normal, nous sommes des rois, nous sommes des princes, nous sommes des enfants de Dieu. C'est nous les ambassadeurs de Dieu dans ce monde. Ce monde appartient à notre Père céleste. Et en tant qu'enfants de Dieu, ce monde nous appartient. Nous n'avons pas envié les autres. Mais mon frère, ma sœur, si vous n'êtes pas en Jésus-Christ, vous ne possédez rien du tout. Parce que tout est à Dieu. Tout est à Dieu. Alors si vous n'êtes pas à Dieu, qu'est-ce que vous possédez? Rien du tout. Vous êtes un esclave de Satan et Satan est en train de mentir, Satan est en train de voler votre vie. Mais la bonne nouvelle est que Jésus-Christ est venu vous libérer de Satan. Jésus-Christ a dit, venez à moi vous tous qui êtes fatigués et chargés. Et moi, Raphaël, j'ajoute, et je vous donnerai une identité en Christ. Dieu vous donne une identité en Christ, l'identité des enfants de Dieu. C'est possible, mon frère. C'est possible, ma sœur. Qui que vous soyez, venez à Jésus-Christ et possédez toutes choses en lui. Soit le monde, soit la vie, soit la mort. Venez à Jésus-Christ afin de posséder ces choses. La santé, la guérison, la vie divine, les richesses, le mariage, les enfants, la promotion. Tout ça se trouve en Jésus-Christ. Et Jésus-Christ vous appelle aujourd'hui. C'est ce que nous sommes en tant qu'enfants de Dieu. Nous sommes ceux qui possèdent toutes choses en Jésus-Christ. Et si Jésus-Christ n'est pas votre Seigneur, n'est pas votre Sauveur, vous ne possédez rien. Mais la bonne nouvelle est que Jésus-Christ veut vous sauver. Et il veut tout vous donner en lui. Et pour cela, c'est très simple. Il vous suffit simplement de baisser la tête dans la prière. Et de répéter ces simples mots après moi. Dites, Père éternel, au nom de ton Fils Jésus-Christ, j'ai entendu ton message, j'ai entendu ton appel, j'ai entendu ta voix. Je viens devant toi au nom de Jésus-Christ. Je demande pardon pour mes péchés, je demande pardon pour ma rébellion. J'accepte Jésus-Christ comme Sauveur et Seigneur personnel dans ma vie. Je crois qu'au moment où Jésus-Christ est entré dans ma vie, je suis devenu une nouvelle créature. J'ai pris un nouveau départ avec toi. Je crois que le sang de Jésus-Christ qui est répandu sur moi maintenant m'a purifié du péché, m'a purifié de la rébellion, m'a purifié de Satan. Maintenant, je suis un enfant de Dieu, un héritier de Dieu, un ambassadeur de Dieu, et que en Jésus-Christ, je prends maintenant un nouveau départ. Merci pour le salut, la grâce et le pardon qui se trouvent en Jésus-Christ. J'ai ainsi prié au nom de ton Fils Jésus-Christ. Amen. Si vous avez fait cette prière, croyez que par la foi, Dieu vous a entendu. 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Je suis Raphaël Mambou, le nom de cette émission est Venez à Jésus. Nous nous retrouvons la fois prochaine, toujours sous le même thème, l'identité du croyant en Christ. Que Jésus continue de vous bénir. Que Jésus continue de vous garder. À la fois prochaine. Amen.
2: Étude des ministères. La dernière fois, on avait vu une introduction générale pour ce qu'étaient les ministères. Et ce soir, nous allons aborder l'étude du premier des ministères qui nous est cité notamment dans le texte central d'Éphésiens 4, le ministère d'apôtre. La première remarque que nous pouvons faire lorsqu'il est question de l'apôtre, c'est que c'est une notion qui n'est pas si facile que ça à cerner. Il est clair que le mot apôtre, qui est une traduction du grec apostolos, est la traduction, n'est-ce pas, du mot hébreu shaliach. ce qui signifie littéralement un envoyé. Ça peut être un sens tout à fait laïque. C'est ainsi, par exemple, que c'est un mot qu'on emploie encore en hébreu moderne pour désigner un délégué. Par exemple, c'est un mot qu'on emploie beaucoup en relation avec les services d'immigration d'Israël, Israël moderne, qui envoient dans les différentes diasporas des shlichim pour stimuler l'intérêt des juifs à l'immigration en Israël. Donc ici, on emploie le mot des apôtres. L'agent juif envoie des apôtres. Il y a des apôtres de l'agent juif en France, il y en a en Amérique, il y en a en Angleterre, il y en a dans tous les pays où il y a des juifs. Bon, bien évident que ce sens-là est un sens tout à fait laïque. Bien. Non moins évident que dans la Bible, ça a un tout autre sens. Le chaliar, l'apostolos, c'est l'envoyé de Dieu. Ou plus exactement, l'envoyé du Messie, comme nous l'avons vu. On remarque que Jésus lui-même est qualifié d'apôtre dans l'Épître aux Hébreux. Considérez, frères, nous dit l'auteur de l'Épître aux Hébreux, le grand apôtre de notre salut. Ce qui est logique, dans la mesure où Jésus a été envoyé par le Père. Et vous savez comment le soir de Pâques, lorsque il se présente dans la chambre haute au milieu des apôtres, qui ne sont pas seulement des disciples, qui sont aussi des disciples, mais qui sont plus que des disciples, nous allons voir la nuance dans un instant, il leur dit « Comme le Père m'a envoyé », ça veut dire qu'il reconnaît qu'il a été envoyé par le Père, qu'il est donc le grand apôtre envoyé par le Père. Comme le Père m'a envoyé, moi aussi je vous envoie. Et les évangiles synoptiques, notamment, se terminent sur une scène grandiose, si l'on veut, majestueuse, où le Seigneur ressuscité envoie ses apôtres. Allez par tout le monde et prêchez la bonne nouvelle à toute la création. On a souvent tendance, évidemment, à prendre cette parole pour l'Église tout entière, et on a raison de le faire. Mais dans un sens restreint, c'est ici la base de l'apostolat des douze. Ils sont envoyés par le Seigneur pour être ses témoins jusqu'aux extrémités de la terre. Voilà. Bon, référence Jean 20, verset 21, essentiellement, c'est le texte auquel je faisais allusion tout à l'heure. Maintenant, ceci dit, il est certain que cette notion n'est pas facile à cerner. Parce que nous voyons l'institution des apôtres dans les évangiles. Quand Jésus, comme tout rabbin, rassemble autour de lui un certain nombre de disciples. Bon. Dans la tradition juive, comme dans l'Évangile, il y a différents types de disciples. Il y a les disciples occasionnels, ça veut dire ceux qui viennent de temps en temps écouter l'enseignement du rabbin, quand ils en ont l'occasion. Il y a les disciples réguliers, ceux qui participent d'une manière suivie à son enseignement. Et puis, il y a les disciples préférés, c'est-à-dire ceux qui abandonnent tout et qui s'attachent au rabbin pour le suivre. Nous trouvons ces trois types de disciples dans l'entourage de Jésus. Il y a à la fois ceux qui viennent occasionnellement écouter son enseignement. Il y a ceux qui le suivent régulièrement. Et puis nous voyons un certain nombre, un cercle plus intime d'hommes qui abandonnent tout et qui suivent Jésus partout où il va. Ce ne sont pas encore des apôtres. Ils sont appelés encore des disciples. Quel était le nombre de ces disciples ? qui s'étaient attachés à Jésus comme à leur rabbi, la Bible ne nous le dit pas. Mais il y a un épisode qui nous est rapporté dans l'Évangile où nous voyons Jésus envoyer 70 de ses disciples-là. Ce qui montre que ses disciples, ils étaient au moins 70. Et même vraisemblablement, pourrait-on dire, davantage. Puis vient un autre épisode dans l'Évangile où Jésus passe toute une nuit à prier sur la montagne seul. Et le lendemain, nous est-il dit, il appela à lui 12 d'entre ses disciples auxquels il donna le nom d'apôtres. Et la définition de ces apôtres est tout à fait intéressante. C'était pour qu'ils soient toujours avec lui. Ils étaient au nombre de 12, et même si les noms, les 12 noms qui nous sont donnés, ne coïncident pas toujours exactement, parce que vraisemblablement certains de ces apôtres étaient appelés de noms différents, qui nous ont été gardés par les différents évangélistes, notamment le cas de Barthélemy, peu importe, ils étaient 12. Puis, nous voyons que, après la crucifixion, ce nombre se réduit à 11. Et il est question, à ce moment-là, non plus des 12, mais des 11. Puis, entre l'ascension et la Pentecôte, nous voyons les apôtres réunis dans la chambre haute dire « il faut qu'il y ait un 12e qui soit associé, en quelque sorte, à ce collège des 12 » pour qu'en quelque sorte l'œuvre de Dieu puisse s'accomplir. Et alors, nous voyons quelles sont les conditions justement qui sont rapportées par le livre des Actes pour pouvoir faire partie de ce collège des 12. Voilà ce que dit Pierre. Il faut donc que parmi ceux qui nous ont accompagnés tout le temps que le Seigneur Jésus a vécu avec nous, depuis le baptême de Jean jusqu'au jour où il a été enlevé du milieu de nous, il y en ait un qui nous soit associé comme témoin de la résurrection. Donc, ici, nous voyons les conditions. Il fallait que ces gens-là aient été associés au ministère de Jésus depuis le commencement et qui plus est, qu'ils aient été témoins des événements essentiels, cruciaux, du message qui allait être prêché dans le monde entier et dont les apôtres avaient à être témoins comme Jésus le leur avait demandé, la mort et la résurrection de Jésus. Il est clair que les 12 ne sont pas seuls dans ce cas. Car après avoir délibéré, nous est-il dit, on présente 2 personnages, un appelé Barsabas et l'autre Matthias. Puis, après avoir prié, les apôtres jette le sort entre les 2 qui sont ainsi pressentis et le sort tombe sur Matthias qui dès lors, nous dit le livre des Actes, est associé aux 11 apôtres qui redeviennent dès lors les 12. Voilà. Maintenant, comment interpréter ces différentes données bibliques? Tout d'abord, nous constatons qu'il était indispensable qu'ils soient 12. Pourquoi? Associés à la, pour être témoins de la résurrection, certes, mais pourquoi 12, pourquoi pas 13, pourquoi pas 11? Bien clair qu'il y a une relation qui est faite ici avec les 12 tribus d'Israël. Et cette relation est d'autant plus claire que Jésus lui-même l'a fait. Il y a un épisode où les apôtres demandent à Jésus, par la bouche de Pierre, c'est Pierre qui dit cela, « Nous avons tout quitté pour te suivre. » C'est quand Jésus, vous savez, rappelle les conditions pour le suivre. Si quelqu'un veut être mon disciple, il doit abandonner, il doit haïr son père, sa mère, sa femme, ses enfants et me suivre. Alors Pierre dit, « Eh bien, nous avons tout quitté pour te suivre. Que nous arrivera-t-il au dernier jour ?»« Eh bien, je vous le dis en vérité, » dit Jésus. Au jour de, le Fils de l'homme viendra, vous serez assis sur 12 trônes pour juger les 12 tribus d'Israël. Par conséquent, il est clair que ces 12 apôtres ont une fonction spéciale, un ministère spécial en relation avec Israël. Avec l'Église, certes, mais également avec Israël. C'était des gens qui s'étaient attachés volontairement au Seigneur depuis le début. Ils avaient tout quitté pour le suivre. Et le fait qu'il y ait un collège de 12 apôtres, et pas un de plus, ni un de moins, montre le caractère exceptionnel de leur ministère et de leur appel. Et là, précisément, se pose une question essentielle qui est une pierre de touche de, si vous voulez, l'interprétation catholique et celle de la Bible. Ces 12-là, ont-ils un ministère qui est transmissible ou pas? Ont-ils des successeurs? Car selon la doctrine catholique, vous le savez, les évêques sont les successeurs des apôtres. Le fait qu'ils soient 12 montre bien que les apôtres n'ont pas de successeurs. Car alors, au dernier jour, il y aurait plus que 12 trônes pour juger les 12 tribus d'Israël. Autre détail intéressant que nous trouvons cette fois-ci dans le livre de l'Apocalypse, dans la Nouvelle Jérusalem, il y a les 12 portes de la ville et qui sont des perles, et sous les portes il y a des fondements. Les fondements sont des pierres précieuses, et sur ces pierres sont écrites les noms des 12 apôtres, lesquels sont associés avec les 12 patriarches, les 12 fils de Jacob, qui sont les ancêtres des 12 tribus d'Israël. À nouveau, la relation est faite entre ces 12 apôtres et les 12 tribus d'Israël. Le fait que ce soit leur nom, et seulement leur nom, qui soit inscrit sur les pierres précieuses qui forment les fondements des portes de la Nouvelle Jérusalem, montre aussi que leur ministère n'est pas transmissible. Bien, toujours dans la vision de la Nouvelle Jérusalem, faisons une autre marque. La nature des pierres précieuses nous est donnée minutieusement par l'auteur de l'Apocalypse, Jean. Et on constate une autre chose curieuse. C'est que ces pierres précieuses, chrysolite, topaz, émeraude, chalcédoine, que sais-je encore, correspondent exactement aux 12 pierres qui se trouvaient sur le pectoral du grand prêtre quand il était revêtu de tous ses habits sacerdotaux et qu'il entrait dans le lieu très saint pour faire l'expiation. Il était revêtu d'un éphod, c'est-à-dire d'une tunique, et puis sur sa poitrine, il portait le pectoral du jugement, c'est-à-dire une espèce de plaque qui était attachée par des lanières derrière le dos. Et il y avait plusieurs rangées de pierres précieuses sur ce pectoral, sur lesquelles était inscrit le nom des douze tribus d'Israël, donc des 12 patriarches. Et ce pectoral portait un nom, le pectoral du jugement. Pourquoi du jugement? Parce qu'outre les pierres précieuses, il portait les sorts sacrés, l'Urim et le Thummim, par lesquels Dieu faisait connaître ses oracles, ses décisions, c'est-à-dire ses jugements. Vous serez assis sur 12 trônes et vous jugerez les 12 tribus d'Israël. Tiens, tiens, étrange. Vous jugerez les tribus d'Israël et puis le pectoral du jugement. Donc là aussi, il est clair qu'il y a une tâche particulière, une fonction particulière qui est du ressort exclusif des 12 apôtres et qui n'est partagé avec absolument personne d'autre, pas plus, que n'est avec absolument personne d'autre, pas plus, que ne l'était la fonction des

Si nous revenons à la vision de la Nouvelle Jérusalem, nous voyons que les 12 étaient les fondements. Fondements des portes. Cette vision de la Nouvelle Jérusalem s'inspire de différentes visions qu'on trouve dans le livre du prophète Ésaïe, Ésaïe 60 et surtout Ésaïe 54. Ésaïe 54, où il nous est dit « Malheureuse, battue par la tempête que nul ne consomme, voici, je bâtirai tes murailles de pierres précieuses, tes créneaux d'escarboucle et tes fondements de saphir. » Les rabbins ont tenté d'expliquer cette vision du prophète, Ésaïe 54. Ils ont dit les fondements, les pierres précieuses de fondement. Ils ont fait le rapprochement, justement, que nous faisions tout à l'heure, avec le pectoral du jugement. Ce sont les 12 patriarches. Les 12 patriarches sont les fondements du peuple d'Israël, car c'est sur eux qu'est bâti le peuple d'Israël. Peut-être y a-t-il d'ailleurs une allusion aussi à cela dans la parole que Jean-Baptiste adresse aux pharisiens, race de vipères qui vous a appris à fuir la colère à venir, ne dites pas en vous-même, nous avons Abraham pour père, car je vous dis que de ces pierres même, Dieu peut susciter des enfants à Abraham. Il y a une typologie de la pierre que nous trouvons dans le judaïsme de ce temps-là, que l'on retrouve dans le Nouveau Testament. La pierre, c'est le fondement de l'œuvre de Dieu. Et plus d'une fois, le Nouveau Testament cite le psaume 118, « La pierre qui a été rejetée par ceux qui bâtissaient est devenue la pierre principale, la pierre de fondement, roche pina. » Cette pierre, évidemment, c'est le Messie. Mais à côté du Messie, de Jésus lui-même, il y a d'autres pierres, des pierres précieuses. Et nous trouvons cette vision aussi chez Pierre qui dit que les croyants forment une maison spirituelle comme des pierres vivantes, des pierres précieuses. Et précisément, c'est Pierre qui dit cela. Or, on sait que le nom de Pierre n'était pas son nom au départ. C'est Jésus qui lui donne ce nom. Et il lui donne ce nom dans un entretien célèbre, qui est d'ailleurs le cheval de bataille du catholicisme. Moi, je te dis que tu es Pierre et que sur cette pierre, je bâtirai mon Église. Je ne vais pas entrer dans la compréhension de ce texte sur lequel nous sommes déjà arrêtés, mais je le cite ce soir simplement pour montrer ici qu'il est question de pierre de fondement. Pierre de fondement du peuple d'Israël et pierre de fondement de l'Église. Et maintenant, nous voyons ici que la fonction des 12 ne concerne pas seulement Israël, mais concerne aussi l'Église. Je bâtirai mon Église. Moi. Il n'est pas dit tu bâtiras mon Église, ou vous bâtirez mon Église, je bâtirai mon Église. Ça, c'est très important par rapport à la polémique avec le catholicisme. Mais il y a le fondement des apôtres. Et puis maintenant, nous arrivons au texte d'Éphésiens, Éphésiens 2, où l'apôtre dit, « Vous avez été, on va relire ce texte parce qu'il est très intéressant si vous le voulez,

Ainsi, vous n'êtes plus des étrangers ni des gens du dehors, mais vous êtes des concitoyens des saints, des gens de la maison de Dieu. Vous avez été édifiés sur le fondement des apôtres et des prophètes, Jésus-Christ lui-même étant la pierre angulaire. Voilà. Nous retrouvons à nouveau cette idée de l'apôtre en tant que fondement. Là, aux apôtres sont associés les prophètes, bien sûr. Il ne faudrait pas voir ici les prophètes de l'Ancien Testament, comme le font la plupart des exégètes, mais bien, nous sommes ici dans l'ordre des choses de la Nouvelle Alliance. Les prophètes sont associés aux apôtres en tant que fondement. Mais l'apôtre vient d'abord. Et là,

0: Arrivons à cette conclusion du caractère fondamental du ministère d'apôtre pour l'Église. Ces 12 apôtres, nous l'avons vu, on connaît leur nom. Ils ont tous été appelés avant la Pentecôte, ce qui exclut, entre parenthèses, du collège des 12, l'apôtre Paul. Et là, justement, nous allons voir pourquoi. Alors, je fais une parenthèse, certains prétendent ici que les apôtres ont eu tort de tirer au sort comme ils ont fait, et que la volonté du Seigneur, c'était de désigner l'apôtre Paul en remplacement de Judas. Je ne le crois pas. Je crois que les textes excluent absolument cette explication-là, car il nous est dit « il fallait qu'il y ait quelqu'un qui était avec nous dès le commencement ». Or, Paul n'était pas avec les 12 dès le commencement. Donc, Paul appartient à une autre réalité dont nous allons parler dans un instant. Donc, ils ont été liés à l'œuvre de Jésus, et le jour de la Pentecôte, ils ont été les témoins de la résurrection. Ça veut dire quoi? Ça veut dire qu'ils étaient les garants devant le peuple de la réalité des événements dont ils rendaient témoignage. Paul pouvait prétendre aussi à cela, jusqu'à un certain point. Il dira, je suis le moindre des apôtres, parce qu'il m'est apparu aussi à moi aussi, à la fin, comme à l'avortant. Ça veut dire que Jésus étant ressuscité, comme le dira l'apôtre Pierre, quelques jours après la Pentecôte, dans un de ses discours, il n'est pas apparu vivant à tout le peuple, mais à des témoins choisis d'avance. Alors parmi ces témoins, il n'y avait pas que les 12. Paul nous dit qu'il est apparu à plus de 500 frères à la fois, dont certains étaient encore vivants de son temps. Mais le peuple d'Israël, devant lequel les 12 se présentent le jour de la Pentecôte en disant « Ce Jésus qui a été crucifié, Dieu l'a ressuscité d'entre les morts. » Le peuple d'Israël était en droit de demander aux apôtres « Quelle preuve en avez-vous ?» Or, précisément, c'était ceci, nous en sommes témoins. Et la vocation des 12, c'était d'être devant le peuple d'Israël les témoins de la résurrection de Jésus. Les garants qui authentifiaient, par conséquent, la résurrection de Jésus, mais partant aussi tout l'Évangile. Car quel est le fondement de la foi chrétienne? Paul le rappelle, 1 Corinthiens 15, Christ est ressuscité selon les Écritures. Voilà. Ça, c'est le résumé de l'Évangile. C'est le fondement de l'Évangile. Et Paul dira, personne ne peut poser un autre fondement que celui qui a été posé, à savoir Jésus-Christ. Et parlons plus tard de son apostolat, il dira, moi, j'ai posé le fondement comme un sage architecte. Maintenant, que chacun construit sur ce fondement, et il sera responsable, chacun sera responsable de la manière dont il construit sur ce fondement, mais moi, en tant qu'apôtre, j'ai posé le fondement. Et ce fondement, c'est ça, Christ est ressuscité. Il rend témoignage de la résurrection de Jésus. Or, ce témoignage des 12 est important, car il est le témoignage de la résurrection de Jésus pour les hommes de tous les lieux et de tous les temps, pas seulement devant le peuple d'Israël, mais pour les hommes de tous les lieux, de tous les temps. Car somme toute, ni vous ni moi n'avons vu Jésus ressuscité. Or, nous sommes aussi appelés à être les témoins de la résurrection de Jésus. Qu'est-ce qui nous prouve que Jésus est ressuscité? Le témoignage des 12. Et ces 12 n'étaient pas n'importe qui. C'étaient des hommes dignes de confiance, que Jésus avait choisi pour cela, pour qu'ils soient justement les garants de sa résurrection aux yeux de tous. Alors il pose le fondement. Mais non seulement il pose le fondement dans ce domaine-là, mais en même temps, ils seront associés à l'œuvre céleste du Seigneur au dernier jour, ainsi que nous l'avons vu. Et plus particulièrement en relation avec le peuple d'Israël. Vous serez sur 12 trônes assis pour juger les 12 tribus d'Israël. Et avant d'être les témoins de la résurrection devant les nations, les apôtres avaient à être les témoins de la résurrection devant le peuple d'Israël. Car cette bonne nouvelle avait été envoyée d'abord à eux. Et ils jugeront précisément les 12 tribus d'Israël en fonction de cette bonne nouvelle qui leur a été annoncée. Et en même temps, on peut étendre un petit peu leur vocation, si j'ose dire. C'est que non seulement ils sont les garants de la vérité de cet évangile, et de tout ce qui touche à l'évangile. Et alors commence ce qu'on appelle l'âge apostolique, qui est un âge absolument unique dans l'histoire de l'Église. D'ailleurs, l'Église du IIe siècle l'a bien compris. Car après la disparition des 12, l'Église du IIe siècle recueille un certain nombre d'écrits. Et ces écrits, elle le reconnaît une autorité souveraine. L'Église du IIe siècle pose un canon de l'Écriture, ce qui devient le Nouveau Testament. Ça veut dire que l'Église du IIe siècle fait un acte d'humilité. Elle dit « L'enseignement des apôtres, car c'est bien de cela qu'il s'agit. » Nous voyons les premiers chrétiens de l'Église de Jérusalem, nous dit « Ils persévéraient dans l'enseignement des apôtres. » Or, l'Église du IIe siècle dit « L'enseignement des apôtres, il est authentifié par le Saint-Esprit, parce qu'ils ont été les témoins de la résurrection de Jésus, parce qu'ils étaient appelés par Jésus à être les fondements de l'Église de tous les lieux et de tous les temps. Et par conséquent, cet enseignement des apôtres, il va être normatif pour l'Église de tous les temps et de tous les lieux. Ce qui ne veut pas dire que dans les siècles qui vont suivre, il n'y aura pas des hommes inspirés par le Saint-Esprit qui vont se lever. Mais l'enseignement que donneront ces gens-là ne pourra en aucune manière avoir la même valeur que l'enseignement des apôtres. L'enseignement des apôtres, parce qu'ils sont les fondements, est intemporel. L'enseignement des hommes qui vont se lever ensuite est temporel. Il ne peut pas être normatif en aucune manière et il doit être confronté à l'enseignement des apôtres pour savoir s'il est recevable ou non. Et nous avons ici un canon, ça veut dire une norme, une règle à mesurer. À partir de cet enseignement des apôtres normatif, on va mesurer tous les autres enseignements. Alors voyez-vous, ça exclut totalement cet acte de l'Église du IIe siècle. Ça exclut totalement l'idée catholique d'une tradition, d'une deuxième source de la révélation qui serait la tradition. Non pas qu'il n'y ait pas une tradition dans l'histoire d'Église. C'est un fait historique, il y a une tradition. Il y a une tradition interprétative. Mais cette tradition qui n'est pas éventuellement dépourvue d'intérêt, bien entendu, lire certaines prédications de tel ou tel père de l'Église, de Clément de Rome, ou bien d'hommes comme ça, peut être édifiant, peut être intéressant, tout comme peut être intéressant le fait de lire les discours de Finet. Mais ça n'est pas normatif, comme l'est par exemple l'évangile de Luc ou l'épître aux Romains. Vous voyez la différence. Les apôtres ont cette charge d'être le fondement, ça veut dire de donner le canon. Ils sont les fondements. L'enseignement qui va être normatif. Et l'âge apostolique va être l'âge qui va être la norme pour l'Église de tous les lieux, de tous les temps. Et c'est alors que nous constatons que ça ne veut pas dire obligatoirement que les apôtres doivent être les auteurs obligés de tous les écrits du Nouveau Testament. Mais c'est eux qui en garantissent l'authenticité. Car nous savons bien qu'à l'âge apostolique, il a circulé d'autres écrits que ceux qui sont dans le Nouveau Testament. Nous avons une pléthore d'évangiles apocryphes, d'actes apocryphes, d'épîtres apocryphes. Mais elles n'ont pas été conservées dans le canon par l'Église du IIe siècle. Pourquoi ? Parce qu'elles n'avaient pas la confirmation, l'authenticité des apôtres. Nous savons par exemple que derrière les quatre évangiles, il y a l'autorité des apôtres. Si l'on en croit certains pères de l'Église, Marc était le disciple de Pierre et son évangile est en fait l'évangile de Pierre, que Pierre lui aurait dicté. Luc était un compagnon de Paul et il y a là, en quelque sorte, toute la vision paulinienne qui apparaît dans l'évangile de Luc. Sans compter que Luc dit qu'il a lui-même été aux sources les plus exactes dans le début de son évangile. Bon, Jean, c'était un des douze. Matthieu, eh bien Matthieu nous a dit que il a recueilli les paroles de Jésus, nous dit le père de l'Église, Papias, n'est-ce pas ? Il a recueilli les paroles de Jésus. Bon, Luc a écrit les actes, et puis les épîtres, évidemment, étaient aussi recueillis de ses apôtres directement. Donc ici, il y a un fondement qui est posé. Vous avez été édifiés sur le fondement des apôtres et des prophètes. Et c'est pourquoi, quoi qu'on en dise, les canons des conciles œcuméniques du IVe siècle et du Ve siècle ne sont pas une autre manière de traduire l'Évangile dans un autre temps. Le bème n'est pas une manière de traduire l'Évangile dans notre temps. Il n'y a qu'une seule manière de traduire l'Évangile véritablement, c'est celui qui a été donné aux apôtres et aux prophètes de Christ, authentifié justement par ceux qui ont été les témoins de ces choses et qui ont amené à écarter tout ce qui était apocryphe. C'est pourquoi nous n'avons rien à ajouter et nous n'avons rien à retrancher. Et vous savez que c'est ainsi que se termine le Nouveau Testament. Malheur à celui qui ajoute ou malheur à celui qui retranche. Le fondement des apôtres et des prophètes. Maintenant, nous avons vu les apôtres, les douze ici, sont à la charnière de deux réalités, Israël et l'Église. Et nous sommes ici à la charnière aussi d'un mouvement de la geste de Dieu dans l'histoire, celui où le salut n'est plus simplement confiné au peuple d'Israël, mais s'ouvre aux nations, au travers de l'Église. Et vous savez comment précisément les douze sont eux qui vont inaugurer cette ouverture de la bonne nouvelle aux nations. Pierre notamment, le Seigneur le lui avait annoncé. Il aura les clés qui ouvriront. Bon, ces clés, ça ne veut pas dire qu'elles continuent à ouvrir aujourd'hui. Mais de fait, Pierre a ouvert sa dispensation de la grâce aux païens. C'est lui qui est allé dans la maison de Corneille, poussé par le Saint-Esprit, pour amener les premiers païens à se tourner vers le Seigneur en tant que païens. Et d'autres rentrent dans ce champ qu'il ouvre, notamment l'apôtre Paul. Mais c'est Pierre qui inaugure, c'est Pierre qui ouvre. Il est la charnière. Ils sont la charnière, les douze, de cette ouverture de la grâce de Dieu aux nations. Donc, entre Israël et l'Église, il y a les douze. Et vous ? Et c'est pourquoi nous pouvons dire que les douze ont une place particulière En ce sens, on peut les appeler les apôtres de l'agneau. Les apôtres de l'agneau. Ou encore, si vous le voulez, jusqu'à un certain point, les apôtres d'Israël. Ils introduisent dans cette dispensation, ce sont les apôtres du royaume, mais pas encore vraiment les apôtres de l'Église. Et on verra qu'un homme comme Pierre, par exemple, la difficulté qu'il a d'entrer en contact avec ces pagans. Plus tard, il écrira, des années après, qu'il y a dans les épîtres de Paul des choses difficiles à comprendre. Difficiles à comprendre pour qui ? Pour ceux qui les lisent, dit-il, et qui en tordent le sens, mais pour lui aussi, Pierre. Pierre n'a pas toute la révélation qu'a Paul quant à cette ouverture aux païens. Pourquoi ? Parce qu'il n'en a pas besoin, ce n'est pas son ministère. Mais il a confiance, il sait que c'est de Dieu. Alors, voyez-vous, nous sommes ici à la charnière de ce qu'on pourrait appeler deux dispensations. Apôtre de l'agneau, apôtre du royaume. Et puis nous voyons ensuite dans le reste du Nouveau Testament une deuxième catégorie d'apôtres. Car quand nous lisons le Nouveau Testament, notamment les Actes et surtout les Épîtres, nous nous rendons compte qu'il y a des apôtres en dehors des douze. Et ça aussi, c'est une chose qu'il faut affirmer. Contre précisément les affirmations catholiques, pour lesquelles on est bien d'accord que les douze ont une fonction unique, mais qu'ils ont des successeurs en la personne des évêques. Lesquels successeurs sont investis du même pouvoir et de la même autorité. Ça veut dire qu'ils ont le pouvoir de lier et de délier. Or, qu'est-ce que c'est justement ce pouvoir de lier et de délier ? Dont Jésus investit Pierre, et pas seulement Pierre, mais dans un autre texte, les autres apôtres. C'est-à-dire autoriser et interdire, dans le langage hébraïque. Ça veut dire de légiférer. Et c'est ça le rôle de fondement. Et nous voyons par exemple les apôtres qui accomplissent cette œuvre lors de la rencontre de Jérusalem, telle qu'elle est décrite dans Acte 15. Faut-il ou non circoncire les païens ? Ils décident de ne pas imposer aux païens la circoncision, ni les ordonnances juives. Ils délient les païens. Ils délient parce qu'ils en ont reçu le pouvoir du Seigneur. Ils décident de reconnaître l'apostolat de Paul vis-à-vis des païens en lui donnant la main d'association. Plus tard, ils décideront que les quatre évangiles reflètent justement et fidèlement les événements dont ils ont été les témoins qu'ils ont vécus et auxquels ils rendent témoignage, que ce témoignage est fidèle et qu'il va pouvoir servir de fondement pour l'Église de tous les lieux et de tous les temps. Il lit, on n'ajoute pas et on ne retranche pas. Et Jean, dans l'Apocalypse, il lit à ce niveau-là. Mais eux ont reçu ce pouvoir, eux seuls. Ce que tu liras dans le ciel, sur la terre sera lié dans le ciel, et vice-versa. Et personne d'autre ne peut faire cette œuvre-là. Et on voit la prétention extraordinaire des évêques catholiques, se prétendant les successeurs de ces douze-là, et ayant aussi le pouvoir de légiférer, d'ajouter des nouveaux articles de foi. L'Assomption de la Vierge, l'Immaculée Conception, le dogme de l'Eucharistie, que sais-je. Ils continuent à lier, ils continuent à ajouter des choses, contrairement à ce qui est annoncé dans le livre de l'Apocalypse, alors qu'ils n'ont pas reçu ce pouvoir. Les douze seuls ont ce pouvoir. Et à côté de ça, l'Église catholique passe à côté d'un autre point, à savoir qu'à côté des douze, il y avait d'autres apôtres. Par exemple, sans parler de Paul, auquel nous faisions allusion tout à l'heure, les Épîtres nous parlent d'hommes comme Apollos. D'autres qui étaient moins connus, au fait qu'ils le sont moins de nous toujours, Andronicus et Junias, sont qualifiés d'apôtres, tout comme Apollos. Alors dira-t-on, mais le collège des apôtres ne se limitait-il donc pas aux 12 ? Si. Tout ce qui est des apôtres de l'agneau, des apôtres du royaume. Mais à côté de cela, il y a les apôtres de l'Église. Et Éphésiens 4 le montre bien. Car Dieu a établi dans l'Église premièrement des apôtres. C'est le ministère premier, le ministère central. Premièrement des apôtres. Or, précisément, ces apôtres de l'Église, qu'il ne faut pas confondre avec les apôtres du royaume, eh bien, sont en aussi grand nombre que le Seigneur les appelle. Et il y en avait certainement un bon nombre dans l'Église primitive. Quelques-uns, le nom de quelques-uns nous sont connus, nous en avons cité il y a un instant. Mais il est clair que parmi ces apôtres de l'Église, Paul est sans contredit le plus grand. Il est intéressant et caractéristique que Paul a reconnu ce caractère dans son propre ministère. Il n'a jamais cru devoir rien faire sans l'aval des apôtres de l'agneau. Et dans l'Épître aux Galates, nous le voyons, après avoir commencé son ministère d'apôtre, il monte à Jérusalem pour expliquer. Et il prend les principaux des apôtres. Et il dit « ceux qui sont considérés comme des colonnes dans l'Église ». Ça veut dire « ceux qui sont les fondements ». On retrouve ici cette notion de l'apôtre fondement. Ça veut dire « vous les 12, qui êtes les garants de la vérité évangélique, est-ce que vous reconnaissez que cette révélation que j'ai reçue du Seigneur, d'aller vers les païens, est vraie, est authentique et que je peux y aller ?» Alors ils lui donnent la main d'association, ça veut dire qu'ils disent « D'accord, vas-y. » De par l'autorité qui est la nôtre de lier ou de délier, nous te disons « Vas-y. » Nous avons reconnu que ce que tu as reçu vient de Dieu. Voyez-vous ? Et ça, c'est absolument fondamental. Donc, après l'ascension, Jésus ajoute d'autres apôtres à l'Église, en aussi grand nombre que c'est nécessaire. Ce sont les apôtres du corps, les apôtres de l'Église. Car maintenant, une œuvre nouvelle commence, l'édification du corps, comme dit l'apôtre, comme dit Paul dans Éphésiens 4. Et là, nous voyons que ces apôtres de l'Église, ils sont moins directement liés à Israël. Ils ne vont pas vers les brebis perdues de la maison d'Israël avec, je dirais, le même caractère exclusif que les 12. Car il semble bien que les 12 aient limité l'essentiel, ou en tout cas l'essentiel de leur ministère ait été consacré à Israël, à l'évangélisation d'Israël. En tout cas, c'était très, très, très, très clair pour Pierre, même si, bien sûr, ça ne s'est pas absolument borné à cela d'une manière mathématique. Bien, là, je crois qu'il y a une autre réalité tout à fait intéressante qu'il faut prendre en compte. C'est une révélation spéciale qui est donnée à ces apôtres de l'Église. Paul l'expose longuement dans l'Épître aux Éphésiens. Il dit voilà, il y a une révélation qui était cachée en Dieu, de tout temps, ce qu'il appelle un mystère. Un mystère, ce n'est pas du tout ce que les catholiques en font, ça veut dire un sacrement, ça veut dire un acte mystérieusement magique qui se produit quand le prêtre consacre les espèces, ou quelque chose de semblable, ou la nouvelle naissance magique du nouveau-né sur lequel on met quelques gouttes d'eau. Le mystère, c'est une révélation, ou une vérité plus exactement, qui n'avait pas encore été révélée, mais qui le devient à un certain moment. Je vous révèle un mystère, nous ne mourrons pas tous, et c'est le mystère de l'enlèvement que l'apôtre expose. Dans les Thessaloniciens, il parle du mystère du mal, le mystère de l'iniquité. Puis il parle dans Romains du mystère d'Israël. Voici, je vous révèle un mystère, frère, pour que vous ne vous jugiez pas sage à vos propres yeux. C'est qu'une partie seulement d'Israël est tombée dans l'endurcissement jusqu'à ce que la totalité des païens soit entrée. Le mystère d'Israël, Paul le révèle. Et puis il y a maintenant un autre mystère, le mystère de l'Église. Le mystère de l'Église, il était caché en Dieu de tout temps. Il n'avait pas été révélé aux hommes du passé, dit l'apôtre, aux prophètes de l'ancienne alliance, comme il l'a été maintenant aux saints apôtres et prophètes de Christ. Et il m'a été donné à moi, qui suis le moindre de tous les saints, le dernier des apôtres, l'avorton, comme il le dit, d'avoir la révélation de ce mystère. Quel est-il ? C'est que les païens sont aussi appelés à la même grâce que le peuple d'Israël. C'est que les païens sont associés à cette grâce. Et il termine tout ce long développement qu'il expose dans le deuxième chapitre de l'Épître aux Éphésiens par le texte que nous avons lu. Ainsi, vous n'êtes plus des étrangers ni des gens du dehors. Vous êtes concitoyens des saints, vous êtes gens de la maison de Dieu. Ça veut dire que vous êtes sur le même plan, sur le pied d'égalité avec Israël. Du moins ceux d'Israël qui ont cru pour former un seul corps. Et l'Église, c'est cette réalité. Les deux qui étaient séparés, qui étaient ennemis, comme on le voit dans l'épisode de Pierre et de Corneille, il les a réconciliés. Des deux, il n'en a fait qu'un. Il les a réconciliés par sa mort sur la croix. Alors maintenant, dans cette réalité nouvelle qu'est l'Église, il n'y a plus ni juif ni grec, ni homme ni femme, ni esclave ni libre. Devant les réalités du salut, devant les réalités de la grâce de Dieu, il y a le même accès au même Père par un même esprit. Ça, c'est Paul qui en a la révélation. Les douze, par l'intermédiaire de Paul, ils ouvrent la porte à cette réalité. Et c'est l'histoire de Corneille. Mais la pleine révélation du mystère de l'Église, c'est-à-dire de cette unité des Juifs et des païens dans un même corps, c'est Paul qui en a la révélation, c'est ça l'Église. Et c'est pourquoi l'Église, eh bien, elle est aussi composée d'Israël, du moins de ceux d'Israël qui ont cru. Et si il n'y a pas d'Israël dans l'Église, elle n'est pas l'Église. Et c'est pourquoi dans l'Église de tous les temps, il y a toujours eu des Israélites qui ont cru, même si parfois ils étaient comme dans le pâté d'Alouette, l'Alouette, et puis les païens étaient le cheval. Mais ils étaient là. Il fallait qu'il y ait toujours cette réalité-là. Et c'est pourquoi maintenant il y a un nouveau type d'apôtres. Les apôtres de cette réalité-là, de cette réalité nouvelle. Les apôtres de ce corps qui vont contribuer à l'édification du corps. Ils ont la révélation de ce mystère. Alors quel est leur rôle? Quel est leur rang, ces apôtres, qui sont le ministère clé, le ministère si important? Finalement, poser cette question revient à en poser une autre. Y a-t-il des apôtres aujourd'hui? Eh bien, la plupart des églises répondraient non, y compris l'Église catholique. L'Église catholique répondrait, il y a des successeurs, des apôtres, les évêques, et puis les églises de tradition protestante diraient non, il n'y a plus du tout d'apôtres. Mais la Bible dit autrement. La Bible nous montre qu'il y a des apôtres. Alors évidemment, ça ne veut pas dire que il y a ce titre sur leur carte de visite. Mais peu importe, qu'il y soit ou qu'il n'y soit pas, ça ne veut pas dire que la réalité de l'apostolat n'existe pas. Car l'apostolat, nous l'avons vu, c'est le fondement de l'Église. Paul résume son ministère, « J'ai posé le fondement comme un sage architecte. » Et nous voyons précisément quel est le ministère d'apôtre. C'est le ministère de fondateur d'abord. Les églises étaient fondées par les apôtres. Mais ça, c'est le ministère de l'apôtre Paul, partout où il allait. Vous allez me dire, mais il y a l'évangéliste aussi. Oui, c'est vrai. L'évangéliste, il évangélise, et à partir du moment où il y a des hommes et des femmes qui croient en l'évangile, il y a une église. Mais le ministère de l'évangéliste se borne à cela. Il a prêché l'évangile, il a constitué un groupe de gens qui croient en Jésus, il s'en va. C'est ce qui se passe à Philippe. À Samarie, quand Philippe a prêché l'évangile, il y a des gens qui ont cru, il les a baptisés, mais c'est fini, il ne peut pas aller plus loin. Par contre, qu'est-ce qui se passe? Les apôtres qui sont à Jérusalem ont entendu que la Samarie a reçu l'évangile. Alors ils délèguent deux d'entre eux, Pierre et Jean. Ils vont structurer l'église. La fonction des apôtres est non seulement d'évangéliser ce qu'ils font aussi, comme nous le voyons dans le ministère de l'apôtre Paul, mais c'est surtout de structurer l'église. Nous voyons comment se comporte l'apôtre Paul. Il prêche l'évangile d'abord. Bon, il rassemble des gens qui croient en Jésus. Et puis après, eh bien, d'abord il les enseigne. Il leur donne les fondements de l'enseignement. Et par exemple, nous voyons enseigner dans l'école de Tyrannus pendant environ 3 ans. C'est-à-dire qu'il donne l'essentiel de l'enseignement. Ça veut dire, si vous voulez, le Nouveau Testament, quoi. Puis après, il établit des anciens. Les anciens sont établis par les apôtres. Alors, voyez-vous combien on est loin dans les églises protestantes de cette vision biblique où ce qu'on appelle les anciens, ceux qui ont tient lieu, sont élus par l'Assemblée Générale de l'Église qui se tient tous les ans dans le premier trimestre qui suit la fin de l'exercice, selon la loi de 1905 de la République française. Alors, il y a des partis là-dedans, on va chercher la mémé du coin là, qui a plus mis les pieds à l'Église depuis 30 ans, pour que ce jour-là, elle vote pour le candidat qui a envie qui fait carrière, qui fait campagne. Non, c'est pas ça l'Évangile. Paul écrit à Tite et dit: Tite, je t'ai laissé en Crète. Autrement dit, je t'ai laissé là avec une délégation apostolique. Je ne peux pas être moi sur place, je ne peux pas faire ce travail. Mais tu es mon assistant, je t'ai laissé en Crète pour que tu établisses des anciens. Si dans telle église, si dans les églises, il se trouve tel homme qui est comme ci, comme ça et comme ça, alors voilà, tu l'établiras. Et il écrit la lettre pour que soit bien clair qu'il a l'autorité pour établir les anciens. Il a l'autorité de l'apôtre, même s'il n'est pas apôtre titre. Je t'ai laissé en Crète pour que tu fasses ce travail que moi, en tant qu'apôtre, je ne peux pas faire. Mais j'ai confiance en toi, je sais que tu auras le discernement nécessaire, tu feras ça aussi bien que moi. Donc ce que tu décideras, je l'avalise. Et tous doivent savoir en Crète que ce que tu décideras dans ce domaine-là, je l'avalise. Voyez-vous, les apôtres sont ceux qui structurent l'église locale. Et non seulement ils structurent l'église locale, mais ils structurent aussi l'église universelle. Les apôtres sont le lien entre les communautés locales. Car Paul ne se contente pas de créer des églises, de les structurer. Mais nous le voyons qu'il revient, il les visite. Il donne des nouvelles les uns des autres, il leur écrit. Il écrit à l'église de Colosse: dès que vous aurez fini de lire cette lettre chez vous, vous la porterez à l'église voisine de Laodicée pour qu'elle leur soit lue, puis vous prendrez aussi la lettre que j'ai envoyée à cette église de Laodicée, vous la lirez chez vous. Il y a un lien qui s'établit entre les églises locales. Puis Paul dit: voilà, il faut maintenant que les églises qui sont en quelque sorte issues de mon travail, de mon apostolat, de ma communion, soient en rapport avec l'église universelle. Alors voilà, je décide d'organiser une grande collecte pour l'église mère de Jérusalem, et puis je vais l'apporter comme un témoignage de l'unité, de l'affection fraternelle et de l'unité des églises que j'ai fondées, les églises qui sont issues de la gentilité. C'est un lien, c'est une union. Il y a les fondements qui se rassemblent pour traiter aussi des cas graves, des décisions qui engagent l'Église tout entière. Qu'est-ce qu'on va faire de ces pagains qui se convertissent là? Faut-il les concire ou pas? Nous avons décidé, on envoie des lettres à toutes les églises par les apôtres. Les apôtres répercutent dans les églises dont ils ont la charge les décisions qui ont été prises à ce niveau-là. Voyez-vous, ils sont le lien d'unité. Et on cherche aujourd'hui l'œcuménisme, l'unité. Mais l'unité, elle est là, elle se fait par les apôtres. C'est les apôtres qui sont les liens de l'unité de l'Église universelle. Et c'est pour ça qu'on patine dans l'œcuménisme aussi longtemps qu'on n'aurait pas retrouvé la vision des ministères. Et il avait raison, le père Réginbald, il y a une vingtaine d'années de cela, quand il disait qu'il faut absolument retrouver la vision des ministères dans l'Église. Mais on ne lui a pas laissé le temps de le faire. Ça, c'est autre chose. Alors, voyez-vous, nous avons véritablement ici un ministère absolument essentiel. C'est pourquoi, justement, il y a cette attaque, cette remise en question permanente du ministère d'apôtre. L'apôtre est l'homme qui a la vision. C'est un homme de vision. Pas obligatoirement qu'il voit des choses, mais il a la vision de l'œuvre, il sait ce qu'il va faire, il sait où il doit aller. Dieu le lui a montré. Et nous voyons la vision qu'avait Paul. Il le dit, en lisant ces quelques mots que je vous écris aux Éphésiens, il leur dit, vous vous rendez compte de la révélation qui m'a été donnée, de la vision qui m'a été donnée. J'ai la vision de l'Église. Je sais ce qu'elle doit être, je sais comment elle doit être, et je sais comment elle ne doit pas être. Par conséquent, il est véritablement le garant de l'Église. Et c'est pourquoi il a l'autorité pour parler. Et Paul écrit, il dit, non, ça ne va plus, là, attention, là, vous sortez du plan de Dieu, là. À vous, les Corinthiens, quand vous faites ceci, quand vous faites cela, quand vous laissez ici cet incestueux prendre la Sainte-Seine, etc., ça ne va pas. Vous allez me faire le plaisir de mettre ça en ordre le plus rapidement possible. Et là, moi, Paul, je vous parle avec l'autorité apostolique qui est la mienne. Et il attend de ces gens-là l'obéissance. Non pas au sens catholique du terme, mais au nom de l'autorité que le Seigneur m'a donnée, voici ce que j'ordonne, dit l'apôtre, que cet homme soit livré à Satan. Je l'ordonne. C'est fort. Au nom de l'autorité que le Seigneur m'a donnée. L'autorité apostolique qui est la mienne. Autrement dit, bon, il y a une autre chose importante aussi, c'est que l'apôtre n'est pas seul. Il a une équipe avec lui. Et nous voyons l'équipe importante qui est autour de l'apôtre Paul. Je parlais de Tite tout à l'heure. Bon, nous connaissons Timothée, connaissons Aquilas et Priscille, nous connaissons Luc, nous connaissons Andronicus et Junias, auxquels on faisait allusion, qui étaient par ailleurs des apôtres. Bon, Paul était très, très, très attentif à ne pas être seul. Il montait à Jérusalem chaque fois qu'il en avait l'occasion pour saluer les apôtres. Ce n'est pas simplement leur présenter ses civilités, mais discuter avec eux, faire le point. Est-ce que nous sommes toujours dans la même vision? Est-ce qu'il n'y a pas des choses à corriger? Parce que si l'apôtre est un homme qui a l'autorité, qui a la vision, il n'est pas infaillible. Et il a besoin de la correction des autres. Et nous voyons Paul reprendre Pierre. L'inverse aurait aussi pu avoir lieu, remarquez bien. Pourquoi pas? Mais ce qui montre bien qu'il n'y a pas cette infaillibilité. Et la vérité, elle est justement dans la communion. Dans la communion de ces apôtres entre eux. Bien, nous avons vu également qu'on ne s'improvise pas apôtre. On ne choisit pas de devenir celui qui m'a mis à part dès le sein de ma mère pour que je sois apôtre. Eh bien, celui-là s'est révélé à moi. Alors à ce moment-là, bien dit Paul, j'ai consulté ni la chair ni le sang, mais je suis allé. Et enfin, la dernière tâche de l'apôtre, c'est qu'au retour de Jésus, nous dit l'apôtre Paul, il présentera cette église au Seigneur. Il la présentera comme une épouse sans tache ni ride ni rien de semblable. Et c'est ça qui sera, pour ce jour-là, dit l'apôtre Paul, sa joie et sa couronne. Donc, si vous voulez en résumer, on pourrait dire que l'apôtre résume tous les autres ministères. Il est à la fois évangéliste, il est à la fois prophète, par la révélation, la vision qu'il a. Il est à la fois docteur, il est à la fois pasteur, il a tous les ministères. Bien sûr, chez tel ou tel apôtre, il y aura tel et tel aspect qui dominera plus. Pour les uns, sera plus l'aspect évangélisation, pour d'autres, sera plus l'aspect prophétie, enfin, peu importe. Mais on retrouve ça. Ce qui ne veut pas dire... Il résume tous les autres ministères, si vous voulez. Les cinq ministères sont résumés dans le ministère d'apôtre. Alors évidemment, on pourrait dire, mais comment devient-on apôtre? Comment discerne-t-on des apôtres? Eh bien, tout simplement, le travail qu'ils effectuent. Si quelqu'un fonde des églises, si quelqu'un les structure, si quelqu'un les édifie, si quelqu'un les fortifie dans la foi, eh bien, il a les marques de l'apôtre. Alors, que ce soit inscrit sur sa carte de visite ou que ce soit pas inscrit, ça ne change rien à l'affaire. Et on comprend bien comment un homme, par exemple, comme Hudson Taylor, ben, c'était un apôtre. On appelle ça missionnaire, mais ça veut dire la même chose. Missionnaire, ça veut dire envoyé en mission. Une mission, c'est une œuvre envoyée. L'apôtre, ça veut dire envoyé. C'est la même chose. La plupart des missionnaires, les défricheurs, les pionniers sont des apôtres. Il n'y a rien qui se fait autrement. Adoniram Johnson était un apôtre. Clément le Cossèque, au milieu des Gitans, était un apôtre. C'est évident. Alors quand nous répondons à cette question, y a-t-il des apôtres aujourd'hui, nous pouvons dire oui. Ça ne veut pas dire qu'il faut leur reconnaître le titre, qu'il faut leur donner le titre. C'est indifférent. Qu'on les appelle comme on voudra. Mais ce qui est important, c'est d'en avoir la réalité, la substance. Et si vous prenez par exemple un homme comme Cossèque, c'est exactement ce qu'il fait. Vous savez quel est son titre? Coordonnateur mondial. C'est exactement l'action que faisait l'apôtre Paul, coordonnateur. Il y a un problème à tel endroit, il y a un problème en Argentine. Paf, il prend l'avion en Argentine, il faut aller régler ce problème là-bas. On l'appelle, tu sais que c'est que ça va pas, il faut que tu viennes, on n'arrive pas à nous. Il va, il a l'autorité, il tranche. Et Cossèque a dit, c'est fini. On obéit, ça y est, l'autorité apostolique. Chez les Gitans, c'est clair. Alors voilà, il y a des apôtres aujourd'hui. On les reconnaît tout simplement à leur tâche, leur fonction, la fonction qu'ils exercent. Et c'est pourquoi il est important de prier pour qu'il y ait des apôtres, que Dieu suscite des apôtres, car, encore une fois, c'est le fondement de l'Église. Après ça, ils ont besoin du ministère des autres. Moi, j'ai posé le fondement, maintenant c'est fini. Hein, dis-moi maintenant, il y a d'autres, hein, que d'autres bâtissent. Et nous allons voir justement les autres ministères qui doivent bâtir sur ce fondement qui a été posé par les apôtres. Et puis aussi par les prophètes qui lui sont étroitement associés, comme le montre le texte d'Éphésiens 2 que nous avons lu. Voilà. Est-ce que vous avez des questions à poser là-dessus? Alors voyez-vous, il y a les apôtres de l'Église universelle, les 12 en quelque sorte, et puis les apôtres, c'est-à-dire pas l'Église universelle, mais de tous les temps, de tous les lieux, puis il y a les apôtres qui sont plus dans le temps, quoi. Les apôtres de l'Église, les apôtres actuels, quoi. Paul était un petit peu, si vous voulez, aussi, il était associé parce qu'il était très proche des apôtres du royaume. Il avait cette même autorité, mais qui lui était conférée par délégation des autres. Même s'il avait reçu directement son appel de Dieu et sa révélation de Dieu. Mais il l'avait confronté avec les autres. Bien. Bon, on va rester là.
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Bonjour à tous, je suis Raphaël Mambou, que Jésus vous bénisse, qui que vous soyez, où que vous soyez. Le nom de cette émission est Venez à Jésus. C'est une grâce, c'est un honneur, c'est un privilège de pouvoir vous retrouver encore aujourd'hui autour de la parole de Dieu pour partager quelques versets bibliques sur la restauration. C'est notre 9e émission et je bénis grandement le Seigneur pour cela. Et avant d'aller plus loin, je vous invite à baisser encore une fois la tête dans la prière pour dédier le reste des 30 minutes. Prions. Père éternel, au nom de ton Fils Jésus-Christ, nous venons devant toi. Nous venons te dire merci. Merci pour le souffle de vie. Merci pour ton amour. Merci pour ta grâce, le salut qui se trouve en Jésus-Christ. Pour ta miséricorde, pour la restauration qui se trouve en Jésus-Christ. Seigneur, nous voulons encore entendre ta parole aujourd'hui. Nous ne voulons pas être simplement des auditeurs, mais nous voulons mettre ta parole en pratique. Car c'est ça qui fait toute la différence entre ceux qui te servent et ceux qui ne te servent pas. Seigneur, fais-nous grâce que le voile de l'obscurité, que le voile de l'incrédulité tombe et que nous puissions marcher à ta lumière. Au nom de ton Fils Jésus-Christ, nous avons ainsi prié. Amen. La restauration. Nous avons défini la restauration comme l'action consistant à restaurer, c'est-à-dire remettre en place un état précédent qui a été altéré. Remettre en place un état qui a été un état, remettre en place un état précédent qui a été détruit, qui a été gâté, qui a été endommagé, qui a été gâté. La restauration, comme nous l'avons dit, elle est biblique. Elle est possible. Elle est réalisable, mais pas en dehors de Jésus-Christ. Nous avons dit que premièrement, pour avoir une vie de restauration, il fallait donner sa vie à Jésus. Qu'il fallait marcher selon la parole de Dieu. Rejeter toutes les œuvres de l'ennemi. Et nous avons commencé à dire que une vie de restauration est une vie qui est basée sur la confession, la proclamation de la parole de Dieu dans notre vie de tous les jours. Revenons dans Genèse 1. Pardon. Revenons dans Genèse 1. 1 à 3. Genèse 1, 1 à 3. Au commencement, Dieu créa les cieux et la terre. La terre était informe et vide, et il y avait des ténèbres à la surface de l'abîme, et l'Esprit de Dieu se mouvait au-dessus des eaux. Dieu dit que la lumière soit, et la lumière fut. Nous avons dit dans l'émission précédente, nous l'avons prouvé, que Dieu n'a pas créé. Il y a deux écoles de théologie, il y a une qui prétend, je m'excuse, il y a deux écoles de théologie, il y a une école qui prétend que Dieu a créé la terre informe et vide et qu'il a commencé à proclamer et c'est comme ça qu'il a achevé la création. Et il y a une autre école, une autre pensée, un autre courant qui dit que non, Dieu avait créé les cieux et la terre, tout était parfait. Mais la terre est devenue informe et vide après la rébellion de Satan qui a été jeté, projeté sur la terre et il a tout détruit. Personnellement, j'approuve le deuxième mouvement, le deuxième courant, la deuxième pensée, la deuxième école. Satan est un destructeur. Dieu n'a jamais rien créé d'imparfait. Dieu crée toujours tout ce qui est parfait, tout ce qui est bon, tout ce qui est juste, tout ce qui est correct. C'est le diable qui vient pour détruire. Selon Jean 10, verset 10, le diable est un voleur, un meurtrier et un destructeur. Il est venu tout ravager, il est venu détruire. Certainement que Satan est entré dans votre vie, conscient ou pas conscient, et il a détruit des choses dans votre vie. Mais la bonne nouvelle que je suis venu vous annoncer est que restauration est possible dans votre vie. La restauration est possible dans votre vie. Comment? Un, donnez votre vie à Jésus. Deux, prenez l'engagement de marcher selon la parole de Dieu. Trois, confessez la parole de Dieu dans votre vie de tous les jours. Et c'est ça que nous sommes en train d'étudier. La confession de la parole de Dieu. La proclamation dans la parole, de la parole de Dieu pour une vie de restauration. C'est possible. Peu importe le niveau de destruction. Peu importe le niveau de cataclysme. La restauration est possible. Nous avons dit dans Jean 1, verset 3, Jean 1, verset 3, retrouvons-le très rapidement, Jean chapitre 1, verset 3.
toutes choses ont été faites par elle, la parole, et rien de ce qui a été fait n'a été fait sans elle, la parole. En elle était la vie. La parole, dans la parole, la vie. La parole, dans la parole, restaure la vie

Dieu ne se préoccupe pas des paroles qu'ont prononcées les sorciers sur votre vie, les paroles qu'ont prononcées les occultistes, les magiciens, les gens dans les sectes occultes. Non. Si vous êtes un enfant de Dieu, si vous suivez Jésus-Christ, Dieu ne se préoccupe que d'une seule chose, les paroles qu'il a prononcées sur votre vie. Et nous devons prendre ces paroles et les répéter. C'est ça la définition du mot confesser. Confesser, ce n'est pas seulement reconnaître des fautes. Non, c'est aussi répéter quelque chose que l'on a entendu de la part de quelqu'un. Confesser, c'est répéter les paroles que l'on a lues, par exemple dans la Bible. Confessons les paroles de la Bible dans notre vie de tous les jours. Pour une vie de restauration, nous devons proclamer la parole de Dieu. Dieu a dit plus de 9 fois dans Genèse 1 pour restaurer les choses. Dieu dit que la lumière soit et la lumière fut. Dieu dit qu'il y ait séparation entre les eaux. Il y a eu séparation. Dieu dit, créons l'homme à notre image. L'homme est devenu à l'image et à la ressemblance de Dieu. Nous parlons comme Dieu. Quelqu'un dit, l'homme est devenu une parole vivante. Mon frère, ma soeur, c'est très important ce que vous dites. Vous êtes aujourd'hui ce que vous avez déclaré hier. Vous serez demain ce que vous déclarez aujourd'hui. Vous serez demain ce que vous dites aujourd'hui. Proverbe 18, que nous avons lu l'émission précédente, Proverbe 18, verset 21. La vie et la mort sont au pouvoir de la langue. Quiconque l'aime en mangera les fruits. Qu'on le veuille ou pas, ce que vous dites influence votre vie de chaque jour. Moi, j'ai pris la décision de ne répéter, de ne confesser que les paroles de Dieu, pas les réalités. Le médecin vous déclare malade? D'accord. C'est selon ses compétences, c'est selon ses limites. Mais qu'est-ce que Dieu dit de vous? Le banquier dit que vous n'avez pas d'argent, que vous ne pourrez pas réaliser ce projet. D'accord. C'est selon ses compétences, selon ses moyens. Mais qu'est-ce que Dieu dit? Votre famille, vos parents, vos frères et sœurs, la société dit que vous n'êtes qu'un vaurien et que vous n'irez pas loin de la vie. Tant mieux. Parce que c'est selon leurs intelligences, selon leurs compétences, selon leurs critères de sélection. Mais qu'est-ce que Dieu dit de vous? Dieu dit, vous êtes une créature merveilleuse. Et c'est ce que moi, je vais répéter dans ma vie de tous les jours. Je suis une créature merveilleuse en Jésus-Christ. Je suis une nouvelle créature. Les choses anciennes sont passées. Raph avant Christ n'est pas Raph après Christ. Raph avant Christ n'est pas Raph depuis que j'ai rencontré Christ. Mon frère, ma sœur, ce que la société dit de vous n'est pas biblique. Préoccupez-vous seulement de ce que Dieu dit de vous. Et ce que Dieu dit de vous se trouve dans la Bible. Si Dieu dit que vous êtes merveilleux, alors vous êtes une créature merveilleuse. Si Dieu dit que vous êtes béni de toutes sortes de bénédictions, alors vous êtes béni de toutes sortes de bénédictions. Ne cherchez pas à voir pour croire, mais croyez et vous verrez que vous êtes une personne bénie. Si Dieu dit que vous êtes une odeur agréable pour lui, depuis que vous avez donné votre vie à Jésus-Christ, vous l'êtes, même si le monde vous rejette, que ce soit le monde religieux, que ce soit le monde politique, économique, militaire, s'il vous rejette, tant mieux. Mais je suis ce que Dieu dit que je suis. Dans Romains 10, versets 9 à 10. Romains 10, 9 à 10. Qu'est-ce qui nous est dit? Si tu confesses de ta bouche le Seigneur Jésus, et si tu crois dans ton cœur que Dieu l'a ressuscité des morts, tu seras sauvé. Car c'est en croyant du cœur qu'on parvient à la justice, et c'est en confessant de la bouche qu'on parvient au salut. C'est en croyant et en confessant la parole de Dieu que l'on parvient au salut. Le mot salut englobe tous les noms rédempteurs de Dieu. Si vous voulez faire, si vous voulez,

0: faire une toute petite étude sur le mot salut. Je vous recommande de nous appeler pour demander la petite étude que nous avons faite sur le salut. C'est gratuit. Vous allez beaucoup aimer. Dans le mot salut, on retrouve tous les noms rédempteurs de Dieu. Tout ce que Jésus-Christ a fait pour nous à la croix se trouve dans salut. C'est comme un paquet cadeau dans lequel il y a plusieurs sous-cadeaux. C'est comme une maison dans laquelle il y a plusieurs pièces. Vous avez besoin de guérison? Vous avez besoin de victoire? Vous avez besoin de prospérité? Vous avez besoin de succès? Vous avez besoin de pardon? Vous avez besoin de sanctification? Tout ça se trouve dans le mot salut que Jésus-Christ a acquis pour nous à la croix. Voilà pourquoi, sans Jésus-Christ, pas de restauration. Vous ne voulez pas marcher avec Jésus-Christ, quoique vous avez donné votre vie à Jésus-Christ, il n'y a pas de restauration. Voilà pourquoi la vie de certaines personnes, on va te dire, entre guillemets, sont bloquées. Mais j'ai donné ma vie à Jésus. Oui, c'est vrai. Mais est-ce que tu marches selon la parole de Dieu? Ça, c'est un. De deux, tu me diras, oui, je marche selon la parole de Dieu, je ne vole pas, je ne tue pas, je respecte scrupuleusement la parole de Dieu. Ok. Mais est-ce que vous confessez la parole de Dieu dans votre vie ou bien vous proclamez les vérités, les réalités de votre vie de tous les jours? Le médecin dit que vous êtes malade, vous commencez à répéter, oui, je suis malade, je suis malade. Savez-vous qu'il y a des gens qui ont commencé à développer des symptômes de certaines maladies parce qu'on leur a dit qu'ils avaient cette maladie-là? Et quand ils ont fait des contre-expertises, on leur a dit, vous n'avez pas cette maladie. Mais alors, comment j'ai développé ces maladies? C'est parce que vous avez cru que vous aviez cette maladie. Tout commence dans ce qu'on est en train de croire. Si vous croyez en Jésus-Christ, vous refusez tous les autres dieux, tous les autres idoles. Si vous croyez que Jésus-Christ vous a béni, même quand les circonstances sont contraires, vous parlez en fonction de votre croyance, en fonction de votre foi. Vous ne dites pas ce qui est réalité, mais vous dites ce qui est vérité. Et qu'est-ce qui est vérité? Ou qui est la vérité? C'est Jésus. Qui est Jésus? C'est la parole de Dieu. Et où trouve-t-on la parole de Dieu? Dans la Bible. C'est en croyant du cœur que l'on parvient à la justice, et c'est en confessant de la bouche que l'on parvient au salut. C'est comme si à force de répéter, de confesser la parole de Dieu, on quitte des étapes. On chemine à des étapes différentes. On progresse, on monte, ou bien on s'achemine vers ce sur quoi on est en train de confesser. Donc, un malade qui a besoin de restauration devra dire que par les meurtrissures du Christ, j'ai été guéri. Je ne suis plus malade. C'est vrai que le corps montre que je suis malade, mais je crois et je confesse que j'ai été guéri par les meurtrissures de Christ. À force de le dire, la guérison va se manifester dans le corps. La bénédiction est d'abord spirituelle avant de passer au matériel, avant qu'elle se matérialise. Avant de passer du pécheur à l'enfant de Dieu, nous avons confessé. Nous n'avons pas toujours le témoignage direct que nous sommes un enfant de Dieu. Mais parce que nous croyons et que nous le confessons, alors le Saint-Esprit vient dire à notre esprit, vient confirmer que vous êtes un enfant de Dieu. Je crois et je confesse que je suis un enfant de Dieu parce que je crois en Jésus-Christ, parce que je marche avec Jésus-Christ. Je crois et je confesse qu'en Jésus-Christ, je suis béni. Je suis plus que vainqueur. Je suis une créature merveilleuse. Que le Raph avant la conversion n'est pas le même aujourd'hui. Je crois et je confesse qu'en Jésus-Christ, lorsque je présente une requête au Père, au nom de Jésus-Christ, je suis exaucé. Je crois et je confesse qu'en Jésus-Christ, lorsqu'on m'attaque par un chemin, on est en défaite et on fuit par ce chemin. Je crois et je confesse que je suis béni dans ma maison, dans mon travail, dans mon ministère, dans ma famille. Je suis béni lorsque j'arrive quelque part. Je crois et je confesse que lorsque je pars de cet endroit, je suis toujours béni. Je crois et je confesse qu'en Jésus-Christ, le diable ne peut pas me voler mes bénédictions. Il peut les freiner, mais il ne peut pas les voler. Je crois et je confesse qu'en Jésus-Christ, que tout ce que je demande à Dieu, Dieu me le donne en Jésus-Christ. Pas parce que je suis parfait, mais parce que Jésus-Christ a acquis toutes ces choses pour moi à la croix. Alléluia. Alléluia. Marc 11, verset 23. Marc 11, verset 23. Jésus dit ceci par rapport au miracle qui est, ou à la malédiction ou au miracle qui est arrivé sur un arbre. Marc 11, verset 20. Le matin, en passant, les disciples vinrent le figuier séché jusqu'aux racines. Pierre, se rappelant ce qui s'était passé, dit à Jésus, « Rabbi, regarde, le figuier que tu as maudit a séché. » Comme pour dire, « Comment cela est arrivé ?» Jésus prit la parole et leur dit, « Ayez foi en Dieu. » D'autres versions disent, « Ayez la foi de Dieu. » Dieu croit en ce qu'il dit. Il croit que ce qu'il dit va arriver. Voilà pourquoi, dans Genèse 1 et Genèse 2, on retrouve, je crois, à peu près 9 à 10 phrases où Dieu dit, et la chose est arrivée. Il était en train de restaurer la terre, détruite par le diable. Et la Bible nous dit dans Jean 1, verset 3, que Dieu a tout fait, et rien n'a été fait sans la parole de Dieu. Et n'oubliez pas, nous avons été créés à l'image et à la ressemblance de Dieu. Donc, Dieu veut que nous nous comportions comme lui, il fait les choses. Ayez la foi en Dieu, ayez la foi de Dieu. Je vous le dis en vérité, si quelqu'un dit à cette montagne, si quelqu'un dit à ce problème, si quelqu'un dit à cette maladie, si quelqu'un dit à cette pauvreté, si quelqu'un dit à ces malédictions, ôte-toi de là et jette-toi dans la mer. Donc va ailleurs. Tu n'as pas ta place devant moi. Tu n'as pas ta place avec moi. Tu n'as pas ta place dans ma maison. Et s'il ne doute point en son cœur, mais croit que ce qu'il dit arrive, il le verra s'accomplir. Croire que ce que nous avons dit est en train d'arriver. Je crois et je confesse que en Jésus-Christ, je suis béni. Je suis béni. La bénédiction, elle commence d'abord par être spirituelle. Je crois et je confesse qu'en Jésus-Christ, Dieu nous donne du matériel audio, vidéo, professionnel de manière à ce que nous faisions un travail de qualité pour proclamer l'évangile. Je crois que je crois et je confesse que je possède ces choses. Nous croyons et nous confessons pas en Jésus-Christ que notre ministère, le ministère Jésus pour tous, est un ministère béni, loin par le Seigneur. Je dis ces choses et je verrai ces choses parce que je crois que ce que je dis est en train de se réaliser. L'Esprit de Dieu se mouvait et Dieu dit que la lumière soit et la lumière fut. Dieu dit, créons l'homme à notre image et l'homme et la femme ont été créés à l'image de Dieu. Ce que vous dites a une grande importance. Je suis même tenté de vous dire que ce que vous dites, soit c'est récupéré par Dieu dans votre intérêt, soit c'est récupéré par le diable pour votre destruction. Qu'est-ce que vous dites dans votre vie de tous les jours? Sur votre femme, sur votre mari, sur vos enfants, sur votre travail, sur votre nation, sur votre pays, sur votre église, sur votre ministère, sur vos propres finances, sur votre propre corps, sur votre carrière. Ne disons pas n'importe quoi, mais proclamons la parole de Dieu. Car il veille sur sa parole pour qu'elle s'accomplisse. Il ne va pas rater. Ça ne va pas rater. Ésaïe 55 nous dit que Dieu ne laissera pas sa parole revenir à lui sans qu'elle n'ait porté du fruit ce pourquoi elle avait envoyé. C'est ce que Dieu dit. Ésaïe 55, verset 11. Ainsi en est-il de ma parole qui sort de ma bouche. Elle ne retourne pas à moi sans effet, sans avoir exécuté ma volonté et accompli mes desseins. Ce que Dieu dit ne retourne pas à lui tant que ce pourquoi il a sorti les paroles ne se sont pas encore accomplis. Alors, Faisons écho de la parole de Dieu dans notre vie, dans notre travail, dans notre ministère, dans notre église, pour notre nation, pour notre pays, pour notre président, pour notre premier ministre, pour nos parlementaires. Prononçons la parole de Dieu. Prononçons ce que Dieu dit. Si Dieu dit que je suis béni, alors je suis béni. Si Dieu me dit qu'il réserve les richesses des pécheurs, pour moi, je le crois, un point, un trait. Je n'ai pas à discuter sur cela, parce que sa parole est en train de travailler de manière à ce que ça se réalise dans ma vie. C'est un peu comme une grossesse, vous voyez. Lorsqu'une femme tombe enceinte, on ne voit pas qu'elle est enceinte. Mais à un moment, elle commence à sentir qu'il y a quelque chose de différent en elle. Et puis, petit à petit, on sent que physiquement, elle change de forme. On commence à percevoir la grossesse. On commence à dire, elle est enceinte. Elle va accoucher. L'enfant ne vient pas au monde. L'enfant n'existe pas au moment où il vient au monde. L'enfant a commencé à exister au moment où il y a eu conception. Voilà pourquoi l'avortement est un meurtre. Voilà pourquoi l'avortement est interdit dans la Bible. Parce que l'enfant commence à exister dès l'instant où il a été conçu. Et c'est la même chose avec nos bénédictions. Si vous croyez que vous êtes béni, si vous confessez que vous êtes béni, en fait, vous êtes en train de concevoir la bénédiction. Elle est conçue et attendez juste le moment qu'elle va sortir, qu'elle va se matérialiser. Mon frère, ma sœur, c'est une bonne nouvelle que je suis venu vous annoncer. Les principes de malédiction et les principes de bénédiction marchent de la même manière. Qu'est-ce que vous prononcez dans votre vie de tous les jours? Restaurer, c'est remettre en place un état précédent qui a été altéré. Prononcer des paroles de bénédiction sur votre mariage, sur vos études, sur vos enfants, sur votre famille, sur vos parents, sur vos enfants, sur votre pasteur, sur votre église, sur votre ministère, sur votre pays, sur le président de votre pays, sur le roi de votre pays, sur le royaume sur lequel vous êtes en train. Prononcez des paroles de bénédiction. Dites que je suis béni en Jésus-Christ. Si vous ne connaissez pas des paroles qu'il faut prononcer sur votre... Cherchez dans la Bible. Cherchez dans la Bible, il y en a beaucoup. L'Éternel est ma force. Il est mon bouclier. Il est mon refuge. Lorsque je suis attaqué, l'ange de l'Éternel qui campe autour de moi me délivre du danger. La nuit, lorsque je m'endors, l'Éternel veille sur moi. Je peux dormir tranquillement, en paix. Pourquoi? Parce que Dieu veille sur moi. Il pourvoira à tous mes besoins selon sa richesse avec gloire en Jésus-Christ. Je suis convaincu que le Seigneur Jésus, je suis convaincu que en Jésus-Christ, Dieu pourvoit à tous les besoins du ministère Jésus pour tous. Nous allons prêcher l'évangile à ces 300 millions d'hommes et de femmes qui parlent français. Ces pays arabes qui sont fermés vont entendre l'évangile aussi au travers de ce ministère, au travers de cette émission « Venez à Jésus ». Et je suis convaincu que des millions d'hommes et de femmes viennent maintenant à Jésus-Christ. Qu'est-ce que vous confessez dans votre vie? Vous voulez être restauré? Vous voulez reconstruire votre vie? Confessez la parole de Dieu. Et pour un pécheur, la première confession est de reconnaître que Jésus-Christ est Seigneur et Sauveur. Reconnaître qu'on est pécheur et qu'on a besoin d'un Sauveur qui est Jésus-Christ. Mon frère, ma sœur, sans Jésus-Christ, il n'y a pas de restauration possible. Parce que celui qui doit vous restaurer, c'est Dieu. Et Dieu ne fait rien au travers, Dieu ne fait rien sans Jésus-Christ dans votre vie. S'il n'y a pas Jésus-Christ, il ne peut rien faire. Il ne peut rien faire. Vous êtes en rébellion face à Dieu si vous n'avez pas Jésus-Christ. Mais Dieu n'est pas fâché contre vous. Que vous soyez une femme prostituée, que vous soyez un occultiste, il n'est pas fâché contre vous. Il veut vous sauver et il veut restaurer votre vie. Mais le choix vous appartient. La vie et la mort sont au pouvoir de la langue. Donc c'est comme pour dire, le choix est dans votre langue. Et sur votre langue, pardon. C'est à vous de dire, Seigneur, viens dans ma vie comme Seigneur et Sauveur. Sauve ma vie. Sauve-moi du péché. Et commence un processus de restauration. Mon frère, ma sœur, c'est merveilleux. Il vous aime réellement. Il vous aime réellement. Dieu vous aime réellement. Et il a un plan. Il a des projets il a un bonheur qu'il veut réaliser dans votre vie. Vous pouvez être heureux. Aujourd'hui, les hommes cherchent le bonheur dans toutes sortes de choses qui ne sont pas Jésus-Christ. Mais le bonheur se trouve en Jésus-Christ. Si c'est votre désir de recevoir Jésus-Christ comme Seigneur et Sauveur personnel, c'est très simple. Il n'y a pas d'argent à payer. Simplement répétez ces simples mots après moi. Priez et répétez. Père éternel, au nom de ton Fils Jésus-Christ, je viens devant toi. J'accepte Jésus-Christ comme mon Seigneur et mon Sauveur personnel. Je prends l'engagement aujourd'hui et jusqu'à la fin de ma vie de suivre Jésus-Christ tous les jours de ma vie et dans tous les domaines de ma vie. Je crois et je confesse que maintenant je suis restauré, sauvé, pardonné du péché, libre de Satan. Et je prends l'engagement aujourd'hui et jusqu'à la fin de mes jours de ne proclamer et de ne suivre que Jésus-Christ. Au nom de Jésus-Christ, j'ai ainsi prié. Amen. Si vous avez fait cette prière, croyez que par la foi, vous êtes devenu une nouvelle créature. 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Je suis Raphaël Mambou et le nom de cette émission est Venez à Jésus. Nous nous retrouvons la fois prochaine, toujours sur le même thème, la restauration. Que Jésus continue de vous bénir, que Jésus continue de vous garder. À la fois prochaine. Amen.
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2: Bonjour à tous, je suis Raphaël Mambou, que Jésus vous bénisse, qui que vous soyez, où que vous soyez. Le nom de cette émission est Venez à Jésus, c'est une grâce, c'est un honneur, c'est un privilège de pouvoir vous retrouver encore aujourd'hui autour de la parole de Dieu pour partager quelques versets bibliques sur Joseph en Égypte. C'est notre 9e émission. Avant d'aller plus loin, je voudrais vous inviter à baisser la tête dans la prière quelques instants pour dédier le reste des 30 minutes entre les mains du Seigneur. Prions. Père éternel, au nom de ton Fils Jésus-Christ, merci. Merci pour ton amour, merci pour ta grâce, merci pour ta bonté, merci pour ta miséricorde, merci pour ton salut en Jésus-Christ. Père, aujourd'hui tu veux encore nous parler sur Joseph en Égypte. Seigneur, fais-nous du bien, instruis-nous. Dirige-nous, guide-nous, redresse-nous, Seigneur, afin que nous soyons des Joseph des temps de la fin, en Jésus-Christ. Merci, Père, pour ton amour. Merci pour ta parole. Merci pour tout ce que tu nous fais, pour tout ce que tu fais dans nos vies, Seigneur. Au nom de ton Fils Jésus-Christ, nous avons ainsi prié. Amen. Joseph en Égypte. Lisons encore une fois dans Genèse 39, versets 1 à 6. C'est notre 9e émission. On fit descendre Joseph en Égypte et Potiphar, officier de Pharaon, chef des gardes égyptiens, l'acheta des Ismaélites qu'il avait fait descendre. L'Éternel fut avec lui et la prospérité l'accompagna. Il habitait dans la maison de son maître, l'Égyptien. Son maître vit que l'Éternel était avec lui et que l'Éternel faisait prospérer entre ses mains tout ce qu'il entreprenait. Joseph trouva grâce aux yeux de son maître, qui l'employa à son service, l'établit sur sa maison et lui confia tout ce qu'il possédait. Dès que Potiphar l'eut établi sur sa maison et sur tout ce qu'il possédait, l'Éternel bénit la maison de l'Égyptien à cause de Joseph, et la bénédiction de l'Éternel fut sur tout ce qui lui appartenait, soit à la maison, soit au champ. Il abandonna aux mains de Joseph tout ce qui lui appartenait, et il n'y avait avec lui d'autre soin que celui de prendre sa nourriture. Or, Joseph était beau de taille et beau de figure. Joseph en Égypte. Nous avons dit que Joseph était un type de croyant qui était le choix de Dieu. Joseph n'a pas réussi dans son ministère, Joseph n'a pas réussi dans sa vie parce qu'il était Joseph, fils d'Abraham, fils d'Isaac, fils de Jacob. Non, Joseph était, c'est vrai, le choix de Dieu, comparé à ses frères. Mais Joseph était un homme qui marchait dans l'intégrité. était un homme qui marchait dans la justice, était un homme qui marchait dans l'amour et dans la crainte du Dieu d'Abraham, d'Isaac et de Jacob. Et c'est pour cela que Dieu l'a élevé. Dieu a fait en sorte qu'il trouve grâce aux yeux de son maître pour l'établir intendant de tous ses biens. Il n'avait que deux choses que Joseph n'avait pas le droit de toucher. La femme de Potiphar et la nourriture de Potiphar. Parce que les Égyptiens ne mangeaient pas pour des raisons religieuses, d'ordre religieux. Les Égyptiens ne mangeaient pas tout ce que les Hébreux mangeaient à l'époque de Joseph. Donc, Joseph contrôlait tout. Mais il n'a pas tout contrôlé parce qu'il était Joseph. Non. Parce que il a marché dans l'intégrité, il a marché dans la justice, c'était le choix de Dieu, il était le choix de Dieu, il a compris cela, il ne s'est pas découragé face à toutes ces années d'esclavagisme. Parce que permettez-moi de vous rappeler que lorsque Joseph est vendu, il a 17 ans. Lorsque Joseph devient numéro 2 de l'Égypte, Joseph a 30 ans. Pour nous, ça semble quelques versets bibliques, quelques chapitres dans la Bible. Mais pour lui, c'est 13 ans, multiplié par 12, multiplié par 20, par 30, multiplié par 24, et vous avez le nombre d'heures que Joseph a passé en esclavagisme. C'était très difficile pour lui. Mais ce que j'aime, relisons un peu dans Genèse 45, quelque chose que Joseph va dire à ses frères. Genèse 45, verset 5. Joseph va dire quelque chose de très important. Genèse 45, verset 5. Maintenant, ne vous affligez pas et ne soyez pas fâchés de m'avoir vendu pour être conduit ici. Car c'est pour vous sauver la vie que Dieu m'a envoyé devant vous. Ouais. Mais pendant 13 ans, Joseph ne le dit pas ici. Mais il sait que sa vie est conduite par le Dieu d'Abraham, d'Isaac et de Jacob. Voilà pourquoi je dis que Joseph est un type de croyant dans l'Ancien Testament. Mais nous qui sommes des croyants en Jésus-Christ, nous sommes mieux que Joseph, parce que nous sommes conduits par Jésus-Christ, le roi des rois et le seigneur des seigneurs. Dieu s'est révélé en Jésus-Christ pour chacun d'entre nous. Dans l'Ancien Testament, Dieu se révélait au fur et à mesure, petit à petit. Mais pour nous, Dieu s'est révélé totalement au travers de la personne de Jésus-Christ. Alors, la question que j'aimerais vous poser, si Joseph a réussi son ministère, a réussi sa vie, en s'accrochant à Dieu, alors que Dieu ne s'est pas totalement révélé à Joseph. Pourquoi vous et moi qui sommes en Jésus-Christ aujourd'hui, nous devrions échouer nos vies alors que Dieu s'est révélé totalement et entièrement et pleinement dans la personne de Jésus-Christ pour chacun d'entre nous? Que le nombre d'années dans le désert, que le nombre d'années dans la tempête, que le nombre d'années dans les difficultés, dans le chômage, dans le célibat, dans la stérilité, dans la maladie, ne nous décourage pas de continuer à suivre Jésus-Christ dans notre vie de tous les jours. Il ne faut pas vous décourager. Je m'oppose au découragement des chrétiens dans leur vie parce que les temps sont difficiles. Si les choses ne marchent pas, c'est parce que les Joseph des temps de la fin n'ont pas péré. Or, si je n'ai pas une voiture, il en fait tout un problème. Si je n'ai pas de travail, il en fait tout un problème. S'il n'est pas marié, il en fait tout un problème. S'il n'a pas encore reçu la guérison de la part de Christ, il est au point de devenir un rétrograde dans la foi. Mais alors, qu'est-ce que nous dirons de Joseph, qui a fait 13 ans, et observé que depuis le moment où Dieu a parlé à Joseph, dans Genèse 37, jusque dans Genèse 50, Il nous est dit nulle part où Dieu s'est remis à parler encore à Joseph. Il n'y en avait plus. Joseph ne faisait qu'interpréter les songes. Il est dit nulle part dans la Bible, que Dieu s'est présenté à Joseph comme il s'était présenté à Abraham, à Isaac et à Jacob. Non. Voilà pourquoi je dis que Joseph est un type de croyant qui peut être notre exemple dans le Nouveau Testament. À part la vision, les songes qu'il a eu au début, c'est terminé. Dieu ne s'adresse plus à lui. C'est terminé. Et Joseph n'a pas abandonné Dieu, alors qu'il avait toutes les occasions, toutes les opportunités d'abandonner Dieu. Alors que nous, Dieu nous parle tous les jours. Un pays comme par exemple la République démocratique du Congo, nous avons des églises, des évangélistes, des pasteurs à tout bout de champ. On prêche l'évangile dans des bus. Vous avez des traités bibliques. Vous avez, nous avons plus de radios chrétiennes que de radios commerciales. Plus de chaînes de télévision chrétiennes que des chaînes de télévision commerciales. Dieu nous parle tout le temps. Et mieux que ça encore. Nous avons la Bible qui est la parole de Dieu. La parole de Dieu. Dieu nous parle de Genèse 1:1 à Apocalypse 22:21. Alors, pourquoi est-ce que je devrais croire que je vais échouer? Alors que Dieu m'a donné tout plein de promesses et des exemples d'hommes et de femmes qui ont marché avec Dieu et qui ont réussi. Tel que Joseph. Mais Joseph a marché dans l'intégrité. Il a marché dans la droiture. Il a marché dans la justice. Peu importe le salaire qu'on lui donnait. Et en plus, c'était un esclave. Il n'avait même pas de salaire. C'était juste manger, boire, dormir. Et peut-être certainement qu'il était mal vêtu. Mais Dieu ne l'a pas abandonné. Et lui non plus n'a pas abandonné Dieu. Il a persévéré avec Dieu. Il aurait pu faire des magouilles. Peut-être même qu'à un certain moment, Potiphar remettait sa vie entre les mains de Joseph. Et Joseph aurait pu le tuer à n'importe quel instant. Il aurait pu créer une rébellion. Vous imaginez? C'était celui qui gérait tous les biens de Potiphar. Essayez d'imaginer l'homme le plus riche dans votre ville, dans votre pays, vous remet entre vos mains la gestion de tous ses biens, les secrets des comptes bancaires, les transactions financières. Il ne fait plus rien sans que vous soyez informé. Et des fois même, il vous laisse la liberté de gérer ses affaires. Vous ne faites que lui rendre des comptes. Est-ce que vous auriez été un Joseph? Est-ce que vous auriez été un homme intègre? Il faut qu'on arrive à ce stade, mon frère. Il faut qu'on arrive à ce stade, ma sœur. Où mon patron peut me remettre $1 milliard, peut me remettre €1 milliard entre mes mains. Mais il se dit, j'ai confiance en Raphaël, je sais que ça ne sera pas un voleur, je sais qu'il ne va pas me voler de l'argent. Je peux entièrement lui faire confiance. Je suis sûr qu'il y avait certainement des esclaves qui calomniaient Joseph, qui faisaient des choses pour prendre la place de Joseph. Joseph ne s'inquiétait certainement pas. Il n'y avait pas de preuve contre lui qu'il avait volé ou qu'il n'avait pas, parce qu'il était intègre dans son travail. Nous devons, vous et moi, arriver à ce stade, mon frère et ma sœur, à un niveau d'intégrité où même si on nous remet $40 milliards entre nos mains, le président de la République peut se dire, j'ai confiance en Raphaël. Je sais qu'il va faire du bon travail. Je sais qu'il ne va pas me voler de l'argent. Je sais qu'il ne va pas voler l'argent à l'État. Je sais qu'il ne va pas voler l'argent au gouvernement. Il faut que nous, les hommes de Dieu, nous arrivions à un niveau où, lorsqu'on nous remet $100, $1 000, $10 000, $100 000, $1 million, pour l'œuvre de Dieu, la personne qui nous remet sait que cet argent va servir réellement à l'évangélisation, réellement au travail de Dieu. Vous savez, il y a ces gens qui profitent aujourd'hui pour créer des ONG, mais pour se faire de l'argent. Non, il ne doit pas en être ainsi. Joseph, en dehors du fait qu'il est intègre, que c'est un homme qui craint Dieu, Joseph est devenu une source de bénédiction pour la maison de Potiphar. Écoutez ça, verset 2 de Genèse 39. L'Éternel fut avec lui et la prospérité l'accompagna. Il habitait dans la maison de son maître, l'Égyptien. Son maître vit que l'Éternel était avec lui et que l'Éternel faisait prospérer entre ses mains tout ce qu'il entreprenait. Verset 5. Dès que Potiphar l'eut établi sur sa maison et sur tout ce qu'il possédait, l'Éternel bénit la maison de l'Égyptien. Vous comprenez? Nous sommes en Jésus-Christ des sources de bénédiction pour ce monde. Même si le monde ne me reconnaît pas, même si le monde ne me donne pas de salaire, même si le monde me rejette, je suis une source de bénédiction pour ma famille. Je suis une source de bénédiction pour ma nation. Je suis une source de bénédiction pour le monde. Parce que en Jésus-Christ, je suis devenu une nouvelle créature. En Jésus-Christ, je suis ambassadeur de Christ. En Jésus-Christ, j'ai reçu le Saint-Esprit. Je suis une source de bénédiction. Je vais dire que Potiphar était un grand stratège, un grand entrepreneur. Dès qu'il a compris que Dieu bénissait Joseph et que par cela, Dieu bénissait au travers de Joseph ses affaires, il s'est dit non, cet homme est différent. Le fait que j'ai acheté cet esclave C'est une source de bénédiction. Et apparemment, son d'autres. Alors, je vais l'utiliser à fond. Il lui donne la gestion de tout. Je suis sûr qu'il a fait ça devant tout le monde. À partir d'aujourd'hui, sachez que Joseph, cet hébreu qui vient de loin, qui est un esclave, c'est vrai, je le mets intendant de tous mes biens. Avant de passer par moi, passez par Joseph. Il a le droit de tout acheter, tout ce dont il a besoin, je lui donne seulement des conseils. Dès que Potiphar a fait ça, Dieu a commencé à bénir le bétail de Potiphar. S'il y avait des animaux qui étaient stériles, Dieu a étendu sa main pour la fécondité. S'il y avait des animaux qui étaient malades, Dieu a étendu sa main de guérison. S'il y avait des escrocs qui venaient pour tenter de tromper Potiphar, ils étaient automatiquement dénoncés, automatiquement reconnus, mon frère, ma sœur. Je suis même convaincu que Dieu a fait descendre des anges sur toutes les propriétés de Potiphar pour protéger ses brebis, pour protéger ses terrains, pour protéger ses affaires. Vous imaginez? Peut-être même que quand Potiphar voulait investir pour, par exemple, l'achat d'un terrain, Joseph venait lui dire, ne fais pas ça parce que j'ai l'impression que ce terrain ne va pas faire longtemps. Et peut-être que dès quelques temps après, qu'il n'ait pas voulu acheter, paf, il y avait peut-être des problèmes financiers, fonciers, peut-être des héritiers qui commençaient à revendiquer, non, on nous a escroqués. Et Potiphar comprenait tout de suite, Joseph, toi tu es différent. Toi, tu es différent. Certainement qu'à partir dès l'instant où Potiphar a mis Joseph, des gens ont commencé à faire des dons à Potiphar. Mon frère, ma sœur, si vous êtes chrétien, sachez que vous êtes une source de bénédiction dans l'entreprise dans laquelle vous êtes en train de travailler. Ne vous négligez pas, ne vous voyez pas tout petit. Dans Genèse, lisons Genèse 12, Genèse 12, versets 1 à 3, la Bible dit ceci sur Abraham, le père dans la foi. La Bible dit ceci, Genèse 12, 1 à 3. L'Éternel dit à Abraham, va-t'en de ton pays, de ta patrie, de la maison de ton père, dans le pays que je te montrerai. Je ferai de toi une grande nation, et je te bénirai. Je rendrai ton nom grand, et tu seras une source de bénédiction. Retenez cela. Tu seras une source, la terre seront bénies en toi. Tu es une source de bénédiction, mon frère. Tu es une source de bénédiction, ma sœur. Dieu a dit d'Abraham, tu seras une source de bénédiction. Ça, c'est le jour de son appel. En Jésus-Christ, nous sommes des sources de bénédiction pour le monde entier. Alléluia. Si Dieu ne détruit pas encore le monde, c'est à cause de l'Église de Jésus-Christ. Ça n'a aucune espèce d'importance, mon frère, ma sœur, que vous soyez propriétaire d'une entreprise ou pas, que vous soyez un employé ou pas, que vous soyez un cordonnier, que vous soyez un cuisinier, que vous soyez un charpentier, que vous soyez un taximène, que vous soyez simplement un homme et une femme qui avait un fonds de commerce de 10 dollars, de 15 dollars, de 30 dollars. Ça n'a aucune espèce d'importance. Si vous avez Jésus-Christ dans votre vie, vous êtes une source de bénédiction. Joseph l'avait compris, c'est pour cela qu'il ne comportait pas de n'importe quelle manière. C'est pour cela qu'il ne faisait pas n'importe quoi. C'est pour cela qu'il ne s'habillait pas de n'importe quelle manière. Parce qu'il était, il sait qu'il a en lui une source de bénédiction. Il sait qu'il est descendant d'Abraham, d'Isaac et de Jacob. Et que Dieu ne va jamais l'abandonner. Que Dieu ne va jamais le rejeter. Que Dieu ne va jamais l'utiliser et puis le rejeter. Non, il avait compris cela. Mais pourquoi nous aujourd'hui, nous qui sommes arrivés à la fin des temps, nous qui avons des grandes révélations sur Dieu au travers de la personne de Jésus-Christ, pourquoi nous avons du mal à influencer les hommes? Pourquoi nous avons du mal à influencer la nation? Pourquoi nous avons du mal à influencer notre société? Au contraire, on a même l'impression que c'est le monde qui influence l'Église. Aujourd'hui, on veut tous s'habiller des derniers Christ. Ce n'est pas une si mauvaise chose. On veut tous avoir les plus belles voitures, ce n'est pas une si mauvaise chose. On veut avoir la plus belle paire de chaussures, ce n'est pas une si mauvaise chose. Gloire à Dieu si nous avons ces choses. Mais d'abord, comprenons que même si nous n'en avons pas, nous restons quand même des sources de bénédiction. Parce que à force de chercher les biens de ce monde, à posséder les biens de ce monde, ce n'est pas un péché de posséder les biens de ce monde. Je tiens à préciser ça. Ce n'est pas un péché de posséder les biens de ce monde. Mais certains, à force de vouloir posséder les biens de ce monde, sont tombés dans des tourments comme c'est pas possible. La Bible dit que l'amour de l'argent est la racine de tous les maux. Certains ont commencé à mentir, à faire des fausses prophéties. Ont commencé à voler. D'autres ont commencé à devenir des maîtresses, des amants, de pasteurs, d'hommes mariés, de femmes mariées pour posséder les richesses de ce monde. Pire encore, d'autres ont commencé à pratiquer l'occultisme, des fois même à sacrifier leurs enfants, leurs petits-enfants, pour posséder les biens de ce monde. Alors qu'ils ont, en Jésus-Christ, toutes les bénédictions spirituelles, qui forcément entraînent les bénédictions matérielles. Joseph avait compris cela. Joseph avait réalisé cela. Je ne suis pas n'importe qui. Je suis ambassadeur de Dieu dans l'Égypte. Moi, Raphaël, vous qui m'écoutez, qui avez donné votre vie à Jésus-Christ, la Bible dit que nous sommes ambassadeurs de Christ dans ce monde. Mais regardez les ambassadeurs de ce monde, les ambassadeurs des États-Unis, de la Belgique, de la France, de tous ces pays qui sont développés, qui sont puissants. Regardez comment se comportent leurs ambassadeurs. Ils ne vont pas mendier, non. Ils représentent leur pays. Nous représentons Jésus-Christ dans ce monde. Oh, même si vous êtes seulement en babouche, même si vous avez seulement un pantalon, une chemise, un sous-vêtement, même si vous avez seulement une paire de chaussures, et même si vous ne possédez pas ces choses, des paires de chaussures, de pantalons, vous n'avez pas de travail, vous n'avez pas de mariage, vous êtes quand même des ambassadeurs de Christ, si Jésus-Christ est votre sauveur et votre Seigneur personnel. Faites-lui confiance. Joseph, pendant 13 ans, va rencontrer des difficultés. C'est quand il a 30 ans que Joseph devient intendant de toute l'Égypte. Mais est-ce que Joseph a fait le mendiant? Est-ce que Joseph a menti à Potiphar? Est-ce que Joseph a triché dans la maison de Potiphar? Non! Il était fier de souffrir en tant que croyant de l'Ancien Testament. Il a représenté son Dieu face à une Égypte dans lequel il y avait une multiplicité de dieux. Une multiplicité de dieux. À l'Institut biblique, parcours par correspondance, j'aurais appris que non, à l'époque de Moïse, il y avait, paraît-il, plus de 2000 dieux. Alors je peux supposer que peut-être que ces 2000 faux dieux existaient déjà aussi à l'époque de Joseph. Les dieux de la mer, de la terre, du ciel, les dieux de la forêt, de l'eau, des rivières, des sources, les dieux du Nil, les dieux de je ne sais quoi, les dieux des animaux, le dieu de soleil, le dieu de la lune, des étoiles, de la vie, de la mort, plein de fausses idoles. Mais Joseph n'a pas fléchi le genou. Il était un esclave honnête, nous l'avons vu dans les émissions précédentes. Serviteur, soyez soumis en toutes choses à vos maîtres. Faites tout pour leur plaire, comme si vous faisiez du travail pour Dieu, pour Jésus-Christ lui-même. C'est ça que Paul nous a recommandé dans le Nouveau Testament. Mon frère, ma sœur, ne nous décourageons pas parce que nous sommes en train de traverser des moments difficiles. Nous sommes des ambassadeurs de Christ. Nous sommes des sources de bénédiction. Jésus dira dans Jean 4, verset 14, lisez avec moi, Jean 4, verset 14, celui qui boira de l'eau que je lui donnerai n'aura jamais soif, et l'eau que je lui donnerai deviendra en lui une source d'eau jusque dans la vie éternelle. Là, Jésus s'entretient avec une femme samaritaine. Quand dans la vie d'une personne, cette personne devient à son tour une source de bénédiction pour les autres. Oui, vous êtes une source de bénédiction pour les autres. Au travers de vous, le monde découvre qui est Jésus-Christ. Au travers de l'Église, les anges découvrent l'amour, la profondeur, la grandeur, l'immensité de l'amour de Dieu envers le monde. Les anges ne le connaissaient pas. Les anges le découvrent au travers de l'Église. C'est ce que nous dit la Bible. Donc, vous n'êtes pas n'importe qui. Vous êtes une source de bénédiction. Même si, j'insiste, vous êtes un esclave. Vous n'avez rien. Vous êtes une source de bénédiction pour ce monde. C'est ce que Dieu a dit à Abraham. Je ferai de toi une source de bénédiction. C'est dans le futur. Mais nous, en Jésus-Christ, nous sommes une source de bénédiction pour ce monde. Même si le monde ne nous reconnaît pas, même si le monde ne nous accepte pas, même si nous partons avec des CD, allons dans des chaînes chrétiennes ou des chaînes commerciales, pardon, pour leur proposer la diffusion de nos émissions, ils nous disent « Bah écoutez, ça ne nous intéresse pas ». Ce n'est pas grave. Je reste quand même une source de bénédiction pour ce monde. Parce que au travers de moi, Dieu se fait connaître aux hommes. Jésus-Christ est vu au travers de moi. Vous aussi, Jésus-Christ se fait connaître aux hommes au travers de vous. Si bien sûr vous marchez dans l'amour, dans la parole de Dieu, dans la crainte, dans l'intégrité, dans la sanctification, bref. Si Jésus-Christ est votre Seigneur, si Jésus-Christ est votre Sauveur, vous êtes une source de bénédiction qui va jaillir jusque dans la vie éternelle. Ça commence dans ce monde. Oh, mon frère, ma soeur, vous allez me dire, frère, mais tout ce que vous dites, c'est beau. Mais j'ai l'impression que ma vie ne change pas. J'ai l'impression, il y a la guerre autour de moi. Il y a la pauvreté. Oui, c'est vrai. C'est vrai. Nous ne pouvons pas le cacher. Il y a la guerre autour de nous. Il y a la pauvreté autour de nous. Il y a la méchanceté autour de nous. Mais vous et moi, nous pouvons faire de manière à ce que les choses soient changées autour de nous. N'oublions pas, nous avons la prière qui est une arme puissante. La prière est une arme puissante que Dieu utilise au travers de nous pour changer les situations autour de nous. Mon frère, ma sœur, ne vous découragez pas. N'abandonnez pas le combat. Persévérez avec Jésus-Christ. Peu importe les déserts, peu importe les tempêtes, peu importe les difficultés, persévérez avec le Seigneur. Dans Jean 7, verset 37, il nous est dit ceci. Jean 7, verset 37. Verset 37, il nous est dit, « Le dernier jour, le grand jour de la fête, Jésus se tourna debout, s'écria, « Si quelqu'un a soif, qu'il vienne à moi et qu'il boive. » Verset 38, « Celui qui croit en moi, des fleuves d'eau vive couleront de son sein, comme dit l'Écriture. » Bien sûr, Jésus-Christ parlait du Saint-Esprit. Nous sommes des sources de bénédiction, nous sommes des temples vivants de Dieu. Dieu habite en nous si nous avons reçu Jésus-Christ. Et c'est ce qu'était Joseph dans la maison de Potiphar. Parce que Joseph était dans la maison de Potiphar, Dieu bénissait la maison de Potiphar. Dès que Potiphar l'a compris, dès que Potiphar l'a élevé, Dieu a commencé encore à déverser des bénédictions. Comme pour dire à Potiphar, celui-là, il n'est pas n'importe qui. Et Dieu vous le dit aujourd'hui, vous, en Jésus-Christ, vous n'êtes pas n'importe qui. Vous êtes une source de bénédictions. Mais rejetez le péché, abandonnez le péché, abandonnez le royaume de Satan. Ne mélangez pas les choses de Dieu et les choses du monde dans votre vie. Consacrez-vous totalement, j'allais dire consacrons-nous totalement à Jésus-Christ. Que notre intelligence, notre pensée, notre cœur soient constamment tournés vers Jésus-Christ. Peu importe les sollicitudes du monde, soyons centrés, concentrés, j'allais dire bâtis, fondé sur la personne de Jésus-Christ. Oh mon frère, oh ma sœur, il y a de choses merveilleuses qui nous attendent devant. Si ce message vous a touché, que vous voulez dire, frère, priez pour moi, priez avec moi, pour que je puisse demander pardon à Dieu afin que je revienne à lui, parce que j'ai compris que je ne suis pas n'importe qui, que je suis un ambassadeur de Christ, et que les ambassadeurs de Christ ne font pas n'importe quoi. Baissez la tête dans la prière et répétez ces simples mots après moi. Dites, Père éternel, au nom de ton Fils Jésus-Christ, je viens devant toi. Je te demande pardon pour ma rébellion. Je te demande pardon pour mon ignorance. Je te demande pardon pour ma légèreté. J'ai entendu ton message et j'ai pris conscience que je ne suis pas n'importe qui. Que moi, en Jésus-Christ, je suis une source de bénédiction pour ce monde. Que moi, en Jésus-Christ, je vais influencer positivement ce monde. Je te demande pardon. Purifie-moi avec le sang de Jésus-Christ. Lave-moi avec le sang de Jésus-Christ. Je crois et je confesse que maintenant, je suis pardonné, lavé en Jésus-Christ, que je suis une nouvelle créature en Jésus-Christ et que maintenant, je vivrai que pour Jésus-Christ. Au nom de ton Fils Jésus-Christ, j'ai ainsi prié. Amen. Si vous avez fait cette prière, croyez que par la foi, Dieu vous a entendu. Je suis Raphaël Mambou. Le nom de cette émission est « Venez à Jésus ». Nous nous retrouvons la fois prochaine, toujours sur le même thème, Joseph en Égypte. Que Jésus continue. Amen.
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2: Bonjour à tous, je suis Raphaël Mambou, que Jésus vous bénisse, qui que vous soyez, où que vous soyez. Le nom de cette émission est Venez à Jésus. C'est une grâce, c'est un honneur, c'est un privilège de pouvoir vous retrouver encore aujourd'hui autour de la parole de Dieu pour partager quelques versets bibliques, toujours sur le thème, la parabole du Samaritain, avec toujours Jonathan Junior Mambou. Bonjour frère.
4: Bonjour et bonjour à vous qui venez de nous rejoindre.
2: Que Dieu te bénisse grandement pour ce temps d'exhortation, d'édification, d'enseignement. Que Dieu te bénisse grandement pour cela.
4: Amen.
2: Avant d'aller plus loin, je voudrais vous inviter à baisser la tête dans la prière pour dédier le reste des 30 minutes entre les mains du Seigneur. Prions. Père éternel, au nom de ton Fils Jésus-Christ, nous voici devant toi pour entendre ta parole, pour entendre ton message. Encore une fois, Seigneur, Père éternel, bénis ton serviteur Jonathan Junior. Bénis-le, Seigneur, utilise-le, inspire-le, car nous voulons comprendre toutes les richesses, nous voulons saisir toutes les richesses sur cette parabole. Dirige nos cœurs, Seigneur, à comprendre, à accepter ta parole. Au nom de ton Fils Jésus-Christ, nous avons ainsi prié. Amen.
4: Amen.
2: Jonathan Junior, qu'est-ce que tu peux nous dire aujourd'hui? Qu'est-ce que le Seigneur t'a mis en cœur aujourd'hui de partager avec nous sur cette parabole du Samaritain?
4: Que Dieu soit béni. Nous continuons toujours avec cette parabole où nous parlons de cet homme qui a été buté à des grands problèmes parce qu'il a voulu quitter Jérusalem vers Jéricho. Et Jéricho n'est pas une bonne ville. L'image de ce monde, l'image du retour au péché, l'image de tout ce qui ne glorifie pas le Seigneur. Jérusalem qui, lui, étant le lieu où se trouve le prince de la paix, le lieu où se trouve notre Seigneur de gloire. Mais cet homme a préféré quitter Jérusalem. Il est descendu et en descendant, il a été arrêté par des brigands. Il était juste d'ailleurs en cours de chemin, mais il s'est dirigé vers Jéricho. Jéricho qui, lorsque nous lisons la Bible, n'est pas toujours une bonne ville, à l'image de ce texte que nous lisons encore, de Josué chapitre 6, où Josué chapitre 6, Josué, pour ceux qui ne le connaissent pas, c'était le successeur de Moïse, et arrivé à Canaan, la première ville qu'ils ont affrontée, c'était Jéricho. Jéricho était, en commençant au premier verset, on dit que Jéricho était fermé et barricadé. Devant les enfants d'Israël, personne ne sortait, personne n'entrait. L'Éternel dit à Josué, « Vois, je livre entre tes mains Jéricho et son roi, ses vaillants soldats. Faites le tour de la ville, vous tous, les hommes de guerre. Faites une fois le tour de la ville. » Tu feras ainsi pendant 6 jours. En fait, pour Dieu, Jéricho devait être détruite. Un peu pour dire que les enfants d'Israël ne devaient pas s'accrocher à Jéricho. Et si nous allons plus loin, au chapitre 7, d'abord, en lisant déjà le chapitre 6, vous verrez que les enfants d'Israël avaient fait le tour de la ville. Et quand ils ont fait le tour de la ville a été détruite. Dieu avait donné des instructions que personne ne pouvait prendre quelque chose de cette ville. Personne. Malheureusement, il y a eu un des enfants d'Israël qui avait commis une infidélité. On est dans le chapitre 7, le premier verset. On dit « Les enfants d'Israël commirent une infidélité au sujet des choses dévouées par interdit. » Akan, fils de Carmi, fils de Zabdi, fils de Zirach, de la tribu de Juda, prit les choses dévouées. Et la colère de l'Éternel s'enflamma contre les enfants d'Israël. Akan, c'était un Israélite qui commit ce qu'on ne pouvait pas commettre. Dieu avait interdit, en fait, Dieu avait dévoué par interdit. tout ce qui était de Jéricho. On ne pouvait rien prendre, on ne pouvait rien laisser en vie. Et Achan, saisi par la convoitise, se vautra dans le souci de pouvoir amasser des richesses. Et il a eu des lingots, il a eu beaucoup d'histoires là, qui attira des malédictions. Parce que par la suite, les enfants d'Israël avaient entrepris d'attaquer une autre ville.
5: La ville de Haï.
4: Voilà, on va quand même un peu la lire. C'est un peu long, mais ça va donner quand même une idée à nos bien-aimés qui suivent. Je commence au verset 2. Josué envoya de Jéricho des hommes vers Haï, qui est près de Beth-Aven, à l'orient de Bethel. Il leur dit, montez explorer le pays. Et ces hommes montèrent et explorèrent Haï. Ils revinrent auprès de Josué et lui dirent, il est inutile de faire marcher tout le peuple. 2 ou 3 000 hommes suffiront pour battre Haï. Ne donne pas cette fatigue à tout le peuple, car ils sont en petit nombre.
5: 3 000 hommes environ se mirent en marche, mais ils prirent la fuite devant les gens d'Haï. Les gens d'Haï leur tuèrent environ 36 hommes. Ils les poursuivirent depuis la porte jusqu'à Shebarim et les battirent à la descente. Le peuple fut consterné et perdu courage.
4: Le verset 6. Josué déchira ses vêtements et se prosterna jusqu'au soir, le visage contre terre devant l'arche de l'Éternel, lui et les anciens d'Israël. Ils se couvrirent la tête de poussière. Josué dit, « Ah, Seigneur Éternel, pourquoi as-tu fait passer le Jourdain ce peuple pour nous livrer entre les mains des Amoréens et nous faire périr? Oh, si nous eussions su rester de l'autre côté du Jourdain, de grâce, Seigneur. » Je vais lire le verset 10. L'Éternel dit à Josué, « Lève-toi, pourquoi restes-tu ainsi couché? Sur ton visage, Israël a péché. Il a transgressé mon alliance que je leur ai prescrite. Ils ont pris des choses dévouées par interdit. Ils les ont dérobées et ont dissimulées. Ils les ont cachées parmi leurs bagages. » Je suis au verset 24. Josué et tout Israël avec lui prirent Achan, fils de Zérach, l'argent, le manteau, le lingot d'or, les fils et les filles d'Achan, ses bœufs, ses ânes, ses brebis, sa tente et tout ce qui lui appartenait, ils les firent monter dans la vallée d'Achor. Je lui ai dit, pourquoi nous as-tu troublés? L'Éternel te trouble aujourd'hui. Achan est mort pourquoi? Parce qu'il avait pris des histoires. La grande leçon que nous tirons déjà de cette histoire, vous allez lire, vous allez remarquer qu'on a sauté. Grande leçon, c'est que Dieu ne veut pas qu'on ait des grands contacts avec Jéricho. Hein? Que nous puissions, par exemple, nous servir du mal pour obtenir des richesses de ce monde. Nous puissions suivre les voies des ténèbres pour obtenir de l'argent. Hein? Que nous puissions accepter de marcher, par exemple, dans la corruption pour obtenir de l'argent. Non. Tout ce qui se donne par Satan est dévoué par interdit. Dévoué par interdit. Ceci se marie vraiment avec ce texte qui dit « N'aimez point le monde, ni ce qui est dans le monde. »
5: Je pourrais même ajouter dans 1 Pierre 1, versets 15 à 16, il est dit ceci « Puisque celui qui vous a appelé est saint, vous aussi soyez saint dans toute votre conduite, selon qu'il est écrit, vous serez saint. » Car je suis saint. En d'autres termes, Jéricho est une ville qui apporte la corruption. Tu vois? Vivre dans Jéricho, finalement, ça finit par corrompre tes habitudes, corrompre ta manière de penser, corrompre ta manière de t'habiller, corrompre ta manière de réfléchir, corrompre même ta spiritualité. Or, la Bible dit, celui qui nous a appelés est saint. Et nous aussi, nous devons être saints dans toute notre conduite. Être saint, ça ne veut pas dire être sans péché, mais c'est être réservé à quelqu'un. Il faut le voir dans le sens d'être réservé à Dieu.
4: Oui.
5: Et d'ailleurs, même jusqu'à aujourd'hui, nous voyons que Jérusalem, elle est différente. J'ai même appris par un professeur que Jérusalem, la ville de Jérusalem, selon une certaine carte, elle se trouve au centre du monde. Jérusalem est une ville vraiment différente. C'est vraiment, elle se trouve au centre du monde. Jérusalem est une ville vraiment différente. C'est vraiment une ville à part.

0: Et il est très facile d'avoir une vie corrompue. Mais Dieu nous dit, soyez saints, car je suis saint.
1: Jéricho est plus bas que Jérusalem. Mais à Jéricho, c'est-à-dire dans le monde, les ténèbres nous présentent des choses agréables à voir. Ça, on peut le dire. C'est agréable à voir. Hein? C'est agréable quand... C'est comme hier, hein? J'étais avec un bien-aimé frère qui sert Dieu, mais qui est venu me voir en pleurant, pour me dire, en tout cas, frère, je regrette ce que j'ai fait. Je ne savais pas qu'est-ce qu'il voulait dire. En tout cas, je ne sais pas comment moi je pouvais faire ça. Et au finish, c'était qu'il est tombé dans la fornication. Alors, je ne sais pas. Alors, quand je l'ai écouté, bon, je lui ai juste dit, c'est vrai, je lui ai dit beaucoup de choses, mais je lui ai fait voir que tu vois, le péché, quand on le voit, c'est beau. Avant de commettre l'acte, c'est très beau.
0: C'est très beau. Mais
1: c'est ça le mal avec le péché. Tu aimes, tu peux aimer, c'est beau à voir, c'est vraiment comme à Cannes. Hein? Dans Josué 7, je suis au verset 21. Je peux prendre au verset 20. Quand il a été détecté que c'était à cause de lui que Dieu a perdu, qu'Israël puisse perdre la bataille, on demande à Josué. Josué dit à Akan, verset 19, « Mon fils, donne gloire à l'Éternel, le Dieu d'Israël, et rends-lui hommage. Dis-moi donc ce que tu as fait, ne me le cache point. » Akan répondit à Josué et dit, « Il est vrai que j'ai péché contre l'Éternel, le Dieu d'Israël, et voici ce que j'ai fait. » Regardez le verset 21. « J'ai vu dans le butin un beau manteau de chignard. » Dans le manteau en question, il était beau. Donc quand il a vu que c'était beau, il a dit ça, il faut prendre. Mais il ne savait pas, plus tard, que ce manteau de chignard allait lui attirer...
0: Des problèmes.
1: Voilà.
0: La mort, carrément.
1: Oui. En fait, le manteau de chignard, nous rappelle la ville de Babylone. Mm-hmm. Hein? Babylone, c'est toujours ce monde. Hein, ce monde qui a déporté les enfants d'Israël, hein, ce monde qui symbolise le lieu où on fait des choses qui ne sont pas conformes à la parole, hein, à l'image toujours de la tour de Babel. Elle a été construite là, dans le pays de Shinéar. Et il a pris le manteau de Shinéar, qui était beau, 200 sicles d'argent et un lingot d'or du poids de 50 sicles. Mais un lingot d'or, c'est beaucoup. Donc, quelqu'un peut se dire, ah, cet argent, je vais le voler. Hein? C'est ça. Il peut se faire des idées, je vais quitter le pays, je vais faire ceci, cela. Mais.
0: Je vais me rassurer les vieux jours.
1: Oui, mais pour quelle fin? Parce qu'on peut avoir l'argent, on peut avoir toutes ces richesses frauduleuses, et puis se dire qu'on vivra bien sur la terre, mais aux yeux de Dieu, on sera en train de se créer des problèmes. La Bible dit ceci dans le livre de Luc, chapitre 12. Ça, c'était Jésus qui disait cela à quelqu'un. Au verset 15. Puis il leur dit, « Gardez-vous avec soin de toute avarice, car la vie d'un homme ne dépend pas de ses biens. »
0: Fut-il dans l'abondance.
1: La vie d'un homme ne dépend pas de ses biens. Fut-il dans l'abondance. Parce que si la vie d'un homme dépendait de ses biens, mais les hommes ne devraient pas mourir, parce qu'ils ont des biens, ils ont des richesses. Certains riches ne devraient pas tomber malades, parce qu'ils ont des bâtiments, ils ont des immeubles. Ils laissent leurs biens aux autres, parce que la vie d'un homme ne dépend pas de ses biens. Non, c'est Dieu qui est... Jésus-Christ a dit, il tient la clé de la mort et du séjour des morts. C'est-à-dire, c'est lui qui ordonne la mort de quelqu'un. Quand il dit que tu vas mourir, même si tu as des voitures... Ben ça ne lui dit rien. Tes voitures ne vont même pas lui empêcher. C'est pour ça que je me vois en face des malades. Un malade qui est proche de mourir, il ne pense pas d'abord à ses voitures, ni à ses médailles, ni à ses trophées qu'il a obtenus.
0: Ni même à ses titres.
1: À ses titres. Il cherche du secours. Il cherche de l'aide. Il ne pense même pas à ses diplômes d'État, ses diplômes universitaires, ses diplômes de doctorat. Pourquoi? C'est là que l'homme se rend compte que en tout cas, ça, c'est pas important. Mais quand il revient dans sa vie normale, il considère que ces choses sont plus importantes. Non! Il faudra que nous sachions mettre à part ce qui est précieux de ce qui est vil. Ce qui est dans ce monde est vil. Vil, quand j'ai dit ce monde, je fais allusion à la manière dont les ténèbres nous les présentent. C'est vil d'accepter les compromissions.

0: de compromettre notre relation, notre communion avec le Seigneur pour des fins égoïstes. Non. Nous ne travaillons plus pour nous-mêmes à cause de l'avarice, non, mais nous travaillons pour le Seigneur. Nous avons donné notre vie pour le Seigneur. Bien-aimés dans le Seigneur, ce monde sera détruit un jour. Ce monde sera détruit par le Seigneur. En d'autres termes, je voulais dire que le Seigneur fera pleuvoir dans ce monde des jugements, des grands jugements. Je voudrais lire un texte dans 1 Pierre, quelque chose que Pierre disait pour un peu interpeller. Je suis dans 2 Pierre, excusez-moi, chapitre 3, pour interpeller les chrétiens de l'époque par rapport au retour du Seigneur et aux événements du Seigneur. La Bible dit ceci, je commence au verset 2, je vous prends le verset 3, « Sachant avant tout que dans les derniers jours, il viendra des moqueurs avec leur raillerie, marchant selon leur propre convoitise, et disant, où est la promesse de son avènement? Car depuis que les pères sont morts, tout demeure comme dès le commencement de la création. » Si je peux d'abord m'arrêter ici, Pierre fait allusion à des hommes qui se moquent de tout ce que nous disons sur l'Église. Les chrétiens savent que Jésus va venir. Les chrétiens savent qu'il y aura enlèvement. Les chrétiens savent qu'après l'enlèvement, il y aura ce qu'on appelle la grande tribulation, qui durera 7 ans, et qui, pendant cette période, seront des temps très durs, très difficiles. Nous, nous croyons en ça parce que la parole de Dieu le dit. Les chrétiens savent qu'étant enlevés, ils vivront des temps merveilleux dans la présence de Dieu, ils seront récompensés, et ils s'appuient sur beaucoup de textes, comme celles que Jésus-Christ disait, des paraboles de talents. Il dit « Bon et ses fidèles serviteurs, tu as été fidèle en paix de choses, eh bien je t'en confierai beaucoup. » Il croit qu'après les 7 ans passés dans l'éternité, là au ciel, ils retourneront sur la terre 7 ans après pour régner sur la terre dans ce monde. Parce que bien aimé, Jésus-Christ est venu sur la terre comme un agneau, mais pas comme un roi. Il n'a pas régné. Il est venu, il a vu les Pilates régner, il a vu les Romains régner. Mais en ce temps-là, quand le Seigneur reviendra avec l'Église que nous sommes, nous allons régner sur cette terre.
1: Avec lui.
0: Oui, parce que pour l'instant, ce sont l'Union européenne, les Américains, les autorités de ce monde qui règnent, qui imposent leurs lois. Mais en ce temps-là, l'Éternel seul sera roi. Nous croyons à ça. Nous croyons à ça. Et nous le prêchons avec foi et avec joie. Parce que la Bible dit que tout passera, mais la parole de Dieu demeure éternellement. Nous croyons en cela, c'est notre espérance. Nous régnerons sur la terre. Et pendant ce temps, ce règne de 1000 ans, le Seigneur va prendre Satan et le jeter dans une fosse, dans une prison, dans les abîmes. Mais les gens ne croient pas à ça. Et ils se moquent. Ils disent, mais voilà, vous rêvez. C'est ce que Pierre était en train de dire. Il viendra dans les derniers jours des hommes, des moqueurs, disant, où est la promesse de son avènement? Oh, Jésus va venir. Il avait dit, je viens bientôt. Depuis qu'il a dit ça, pourquoi il ne revient pas? Regardez le verset 5. Ils veulent ignorer, en effet, que des cieux existèrent autrefois par la parole de Dieu, de même qu'une terre tirée de l'eau est formée au moyen de l'eau, et que par ces choses, le monde d'alors périt submergé par l'eau. Pierre veut juste nous ramener dans le temps de Noé. Il dit, mais la terre n'existait pas. Dieu a prononcé une parole, et la terre est sortie de l'eau. La terre a existé. Et plus tard, au temps de Noé, Dieu a fait pleuvoir un déluge qui a submergé des gens, qui a tué des hommes. Verset 7. « Tandis que par la même parole, les cieux et la terre d'à présent sont gardés et réservés pour le feu, pour le jour du jugement et de la ruine des hommes impies. » Ça, c'est pas moi qui dis ça, c'est Pierre. Il nous rassure qu'un jour, ce monde va être soumis au feu. Il y aura des jugements qui tomberont sur des hommes impies, sur des hommes qui ne marchent pas selon la voie de Dieu. Le verset 9. Le Seigneur ne tarde pas dans l'accomplissement de la promesse, comme quelques-uns le croient. voulons pas qu'aucun périsse, mais voulons que tous arrivent à la repentance. Dieu est patient. Il est patient, il sait que ce monde sera détruit. Mais il veut que beaucoup d'hommes soient sauvés. Il veut que toi qui nous suis, tu sois sauvé. Il est patient. Quand je regarde des fois les erreurs que les hommes commettent, mais Dieu les laisse toujours vivre malgré ces erreurs. C'est pas que Dieu c'est un vieillard fatigué. Non, il est patient. Il sait que nous ne sommes rien, nous sommes comme des fourmis. Il peut nous écraser, en moins de temps nous disparaissons. Mais il est patient, il dit, je laisse le temps à ces jeunes hommes qu'ils comprennent, qu'ils reviennent à moi, qu'ils comprennent que ce qui est précieux c'est moi. Il est patient. Ne voulons pas que les hommes périssent, mais voulons que tous arrivent à la repentance. On est au verset 10. Le jour du Seigneur viendra comme un voleur. En ce jour, les cieux passeront avec fracas. Les éléments embrasés se dissoudront. Et la terre, avec les œuvres qu'elle renferme, sera consumée. Regardez un peu, réfléchissez un peu, n'importe que sur ce verset. On dit que les cieux vont passer avec fracas. C'est-à-dire, il y aura des éléments qui se trouvent dans les cieux qui seront embrasés pendant la grande tribulation. Bien entendu, pendant ce temps, l'Église ne sera pas sur la terre. La Bible nous parle des événements tels que il y aura des étoiles qui vont quitter le ciel pour tomber sur la terre. Il y aura des histoires. Je regarde un peu les scientifiques qui ont découvert que à cause de tout ce qui est toxique, il y a eu la destruction de la couche d'ozone. Et cette destruction a créé une ouverture telle que la crainte, c'est qu'il y a des météorites qui se trouvant à l'extérieur de notre globe terrestre qui pourraient un jour tomber sur la terre et créer des dommages. Ça, ce sont les hommes de science. Mais la Bible est allée plus loin pour dire que les astres, les étoiles vont tomber sur la terre. Il y aura beaucoup de choses dangereuses qui vont se faire dans ce monde quand ces événements se produiront. La Bible est allée très très loin pour expliquer tout ça. Pourquoi elle a mis ça dans ce livre? C'est juste pour attirer notre attention, pour nous amener à comprendre que ce ne sera pas facile de vivre dans ce monde et qu'il faudra être prudent, c'est-à-dire sage en s'attachant à la parole. Venir dans le texte de Pierre, on peut lire Apocalypse chapitre 16, juste pour illustrer un peu ce que je veux dire. On dit ceci, je suis dans l'Apocalypse chapitre 16, je prends le verset 12. Le sixième versa sa coupe, excusez-moi, je suis dans Apocalypse chapitre 16, oui. On dit, le sixième versa sa coupe sur le fleuve Euphrate. L'Euphrate et son eau tarit, afin que le chemin des rois venant de l'Orient ne fût préparé. Lorsque vous lisez au fait le chapitre 16, vous verrez des fléaux, plusieurs fléaux que fait tomber le Seigneur dans ce monde. Lorsque vous lisez le chapitre 7, on parle de la grande tribulation. On parle des fléaux aussi qui vont tomber dans ce monde, des souffrances qui vont arriver, que Dieu ne permet pas encore aujourd'hui. Je lis par exemple le chapitre 7 de Apocalypse chapitre 7. On dit ceci. Je suis au verset 3. Ne faites point de mal à la terre, ni à la mer, ni aux arbres, jusqu'à ce que nous ayons marqué du sceau les fronts des serviteurs de notre Dieu. Ne faites pas du mal à la terre. Parce que il y a un temps où on fera du mal à cette terre. Mais Dieu dit non, non, non, non, non. Ne faites pas ça parce que je dois sauver les 144 000. Ce sera pendant la grande tribulation. En fait, lorsque vous voyez, quand on lit simplement cette phrase, ne faites pas du mal à la terre. Parce que Dieu va faire tomber un jour ses jugements sur cette terre. J'y retourne dans 1 Pierre. Et c'est ce que Pierre
1: dans
0: est
1: deux Pierre.
0: Dans 2 Pierre. C'est ce que Pierre est en train de s'efforcer de nous expliquer qu'il y aura des choses difficiles qui se feront dans ce monde. Regardez le verset 11 de 2 Pierre, chapitre 3. Puisque donc toutes ces choses doivent se dissoudre, quelles ne doivent pas être la sainteté de votre conduite et votre piété? Puisqu'il y aura des choses qui vont se dissoudre et détruire le monde. Nous devons être saints, nous devons aimer le Seigneur, tandis que vous attendez et hâtez l'avènement du jour de Dieu, à cause duquel les cieux enflammés se dissoudront. et les éléments embrasés se fondront. Voilà, nous devons marcher avec crainte parce que Dieu va détruire ce monde. Nous devons marcher avec crainte pour ne pas rater l'enlèvement, pour ne pas être comme la Vierge folle, mais être comme la Vierge sage. Et lorsque le Seigneur viendra, qu'il nous trouve avec nos lampes allumées, avec de l'huile, et que nous puissions entrer et ne pas rater des bonnes choses, et ne pas rester dans ce monde qui sera détruit. Bien-aimés, ceux qui descendent à Jéricho vont vivre le malheur. Mais ceux qui restent à Jérusalem, ceux qui resteront dans la présence de Dieu, seront bénis. Que Dieu vous bénisse.
1: Achan a commis une erreur pendant qu'il allait combattre la ville de Jéricho. Il a logé Jéricho dans son cœur. Il a logé la convoitise, l'orgueil de la ville, la convoitise des yeux, la convoitise de la chair. Il a pris des choses qui étaient interdites et il a logé ça chez lui. Et lorsque Dieu a fait découvrir son péché, il était obligé d'être sanctionné. Mon frère, ma sœur, nous ne sommes pas appelés à vivre comme Achan. Nous ne sommes pas appelés à finir comme Achan. Achan est le type de monsieur qui a quitté Jérusalem pour Jéricho. Vous n'êtes pas obligé de faire cela, mon frère. Vous n'êtes pas obligé de vivre cela, ma sœur. Faites confiance à Jésus-Christ dans votre vie de tous les jours. La Bible dit, soyez saints, car celui qui vous a appelé est saint. Soyez saints dans toute votre conduite, dans toute votre conduite, au travail, au marché, dans votre commerce, dans votre entreprise, dans votre ministère, soyez saints. Si ce message vous a touché et que vous voulez demander pardon à Dieu, dire, Seigneur, j'ai marché comme ce monsieur Achan. J'ai convoité des choses qui sont interdites. Et voilà, aujourd'hui, je suis dans des problèmes. Peut-être que vous êtes comme ce monsieur dans la parabole, à demi-mort. Et que Jésus-Christ peut. Vous devez reconnaître votre faute. Et pour le reconnaître, c'est très simple. Laissez la tête dans la prière et répétez ces simples mots après moi. Dites, Père éternel, au nom de ton Fils Jésus-Christ, j'ai entendu ton message. Et je viens à toi. Je te demande pardon pour ma vie de péché. Je te demande pardon pour ma vie de rébellion. J'ai été comme Achan. J'ai convoité et j'ai pris. J'ai consommé une vie de péché. Purifie-moi avec ton sang. Purifie-moi avec le sang de ton Fils Jésus-Christ. Lave-moi avec le sang de Jésus-Christ. Je prends l'engagement aujourd'hui à prendre un nouveau départ jusqu'à la fin de ma vie ou jusqu'au retour de Jésus-Christ. Au nom de ton Fils Jésus-Christ, j'ai ainsi prié. Amen. Si vous avez fait cette prière, croyez que par la foi, Dieu vous a entendu. Je suis Raphaël Mambou et le nom de cette émission est Venez à Jésus. Nous nous retrouvons la fois prochaine, toujours sur le même thème, la parabole du Samaritain avec Jonathan Junior Mambou. Que Jésus continue de vous bénir, que Jésus continue de vous garder.
0: Amen et que Dieu vous bénisse.
1: À la fois prochaine. Amen.
0: Amen.
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2: Bonjour à tous, je suis Raphaël Mambou, que Jésus vous bénisse, qui que vous soyez ou que vous soyez. Le nom de cette émission est Venez à Jésus. C'est une grâce, c'est un honneur, c'est un privilège de pouvoir vous retrouver encore une fois autour de la parole de Dieu pour partager quelques versets bibliques sur le thème « Le disciple et la souffrance » avec la sœur Marie Perpétue Mukulu. Bonjour.
3: Bonjour Raphaël.
2: Merci d'avoir répondu encore présente à cette invitation. Que le Seigneur te bénisse.
3: Je t'en prie, c'est une joie pour moi de partager la parole de Dieu avec tous ces bien-aimés. Que Dieu le bénisse.
2: Avant d'aller plus loin, je voudrais vous inviter à baisser la tête dans la prière pour dédier le reste des 30 minutes entre les mains du Seigneur. Prions. Père éternel, au nom de ton Fils Jésus-Christ, nous voici devant toi pour entendre ta parole, pour partager quelques versets bibliques, pour entendre ta servante Marie Perpétue Mukulu. Bénis-la, Seigneur. Utilise-la encore avec puissance, Seigneur. Parle au travers d'elle, parce qu'il y a certainement un homme ou une femme qui passe par la souffrance et qui a besoin de ton réconfort. Merci, Père. Au nom de ton Fils Jésus-Christ, nous avons ainsi prié. Amen.
3: Amen.
2: Le disciple et la souffrance, c'est un thème que nous avons tiré du livre « La formation des disciples » qui a été écrite par le révérend pasteur Sita Luemba en collaboration avec la sœur Marie Perpétue Mukulu. Et c'est vraiment un enseignement qui est très bon, qui est très riche, qui est, j'allais carrément dire, même d'actualité. Parce que l'on aille au nord, au sud, à l'est, ou l'ouest, nous sommes tous appelés à traverser un moment la souffrance. Mais tout dépend de l'enseignement que nous voulons tirer de cette souffrance. Tout dépend de la manière dont nous abordons la souffrance. Perpétue, qu'est-ce que tu peux nous dire aujourd'hui sur la souffrance ?
3: La souffrance, comme on l'a dit dans nos émissions précédentes, c'est un thème très vaste, et depuis plusieurs émissions jusqu'à là, nous sommes en train de le décortiquer petit à petit. Je souhaiterais présentement qu'on parle de genre de souffrance qui revêtent en nous le caractère de sanction, parce que nous avons dit que le souffrance pouvait avoir un rôle avertisseur, le souffrance pouvait être destiné à nous éprouver, le souffrance pouvait aussi avoir un but formateur. Alors, si nous pouvons parler sur le caractère d'une sanction, je crois que ça serait une bonne chose.
2: Tu commences par dire, leur but est de châtier pour une faute, d'infliger une peine, une sanction, une pénalité, de faire subir un mal, un désagrément à quelqu'un à cause de sa conduite et de réprimer. Écoute ça. Dans Ésaïe 1, verset 4. Ésaïe 1, verset 4 dit ceci. « Malheur à la nation pécheresse, au peuple chargé d'iniquité, à la race des méchants, aux enfants corrompus. Malheur à une nation qui pêche dans son entièreté. À un peuple qui se plaît dans l'iniquité, qui se plaît dans le péché. À la race des méchants. Ceux qui sont de la race des méchants, des impudiques, des voleurs, des escrocs, des menteurs, des usurpateurs, des gens qui passent leur temps à raconter des faussetés sur les autres, aux enfants corrompus. Ils ont abandonné l'Éternel, ils ont méprisé le Saint d'Israël. Ils se sont retirés en arrière, ça c'est le rétrograde. Quel châtiment nouveau vous infligez ? Quand vous multipliez vos révoltes, la tête entière est malade et le cœur est souffrant. De la plante du pied jusqu'à la tête, rien n'est en bon état. Ce ne sont que blessures, contusions et plaies vives qui n'ont point été pansés, ni bandés, ni adoucis par l'huile. Verset 7. Votre pays est dévasté. Vos villes sont consumées par le feu. Des étrangers dévorent vos campagnes sous vos yeux. Ils ravagent et détruisent comme des barbares. Dieu dit, les conséquences de votre rébellion, de votre péché, de votre iniquité, de votre corruption, c'est un châtiment. Et Dieu même dit, je ne sais même plus quoi faire. Je suis même tenté de dire, bon ça c'est une image, que l'homme a fatigué Dieu. Dieu a dit, mais je t'ai frappé de toutes les manières. Mais qu'est-ce que tu ne comprends pas? La tête est malade. Au niveau des hautes instances, rien ne marche. Au niveau de l'église locale, rien ne marche. Des étrangers sont en train de vous piller. Mais vous ne comprenez toujours pas. Des étrangers prennent possession de votre pays. Vous ne comprenez toujours pas. Tu sais, Perpétue, quand tu examines Deutéronome 28, il y a 14 bénédictions. Mais il y a 3 fois plus de malédictions.
3: Ouais.
2: 3 fois plus de malédictions. Mais de tout ce, que ce soit bénédiction ou malédiction, ils ont un point commun, c'est l'observation de la parole de Dieu. Tu observes, tu auras. Tu n'observes pas, on ne se moque pas de Dieu. Ce qu'un homme a semé, il va le moissonner.
3: Certainement.
2: L'iniquité, tu moissonnes l'iniquité, ben tu vas recevoir la corruption de la chair. Le salaire du péché, ce n'est pas la vie, ce n'est pas la prospérité, c'est la mort.
3: Au fait, nous avons dit dans notre livre que Dieu ne punit pas volontiers. Dieu est miséricordieux, il use de patience envers nous. Mais il nous laisse le temps de réfléchir afin que nous trouvions des solutions qui produisent en nous un changement. Dieu est tellement bon qu'il n'y a rien d'impur en lui. Il n'y a rien de négatif, il n'y a rien qui peut nuire autrui. Alors, si nous partons de Deutéronome 28 et même 29, comme tu viens de le dire, nous allons nous rendre compte que si l'homme, pendant que l'homme vit en accord avec le Seigneur, il ne peut que bénéficier de ce qui est de Dieu, du positif qui constitue la nature même de, qui est la nature même de Dieu. Alors chaque fois que l'homme s'éloigne de Dieu, l'homme est privé de la grâce de Dieu. Il est privé de tout ce qui est bien. Alors l'homme est donc exposé aux souffrances en dehors de Dieu. Les souffrances, en quelque sorte, c'est le fait, ça provient du fait que si nous pouvons prendre le rayon solaire comme le bénédiction, la bonté, la grâce qui émane du Seigneur, l'homme est éloigné de là où ces rayons peuvent l'atteindre. Il est en dehors du cercle où il peut bénéficier de Dieu. Il est dans le mal. Ici, nous avons vu dans Ésaïe qu'il pratique même le péché. Il se plaît dans le mal. Alors, comment voulez-vous qu'il bénéficie de la grâce?
2: De la grâce, de l'amour,
3: de la protection. De l'amour de Dieu, de la protection de Dieu, de la bonté de Dieu.
2: En fait, on va même dire Dieu est en ce moment-là dans le verset, Dieu c'est son ennemi.
3: Oui. C'est-à-dire que l'homme lui-même se prive du bien. La Bible dit, je mets devant toi
2: la vie et la mort.
3: Choisis la vie. C'est-à-dire que quand l'homme se plaît dans le péché, en quelque sorte, il a lui-même choisi la souffrance. Il a choisi tous ces différents maux. La parole de Dieu nous appelle à marcher avec le Seigneur. Mais si nous sommes hors du Seigneur, il nous laisse le temps de réfléchir à travers ces douleurs. Alors, ces douleurs, maintenant, ça révèle le caractère d'une sanction.
2: D'accord.
3: Nous voyons les cas de David. De David qui va prendre la forme de Bathsheba, qui va jusqu'à faire tuer
2: le mari. Pour cacher sa grossesse,
3: pour cacher son péché. Alors, On voit la sanction, c'est quoi? Le Seigneur dit, cet enfant ne va pas vivre. David perd cet enfant. Mais nous voyons que le temps que David a passé en priant, en gémissant, pour que Dieu puisse avoir pitié de cet enfant, c'était un temps de réflexion pour David. Et nous nous rendons compte que quand cet enfant meurt, David est suffisamment instruit. Il comprend que l'acte qu'il a posé était mauvais. Il pleure même plus. Il a compris le message de Dieu. Nous voyons que c'est une sanction qui les remet à l'ordre. Alors, les sanctions du Seigneur ont pour résultat, ont pour objectif nous remettre sur la bonne voie. Comprendre qu'en dehors du Seigneur, il n'y a rien de bon. Dire Seigneur, un peu comme l'enfant prodigue.
2: Tout à fait.
3: En d'autres termes, c'est pas Dieu qui nous punit, c'est nous qui nous punissons nous-mêmes. Ce sont nos mauvais actes qui nous sanctionnent. Ces sanctions ne sont que des conséquences de ce que nous nous avons posé. L'enfant prodigue, il a préféré prendre sa part de bien et d'aller faire tout ce qu'il voulait hors de son père. Alors, on voit qu'est-ce qu'il en tire comme conséquence. Il souffre. Il va jusqu'à manger avec le porceau. C'est une sorte de sanction. Il passe un temps de réflexion et puis il rentre au pied de son père. Donc, la souffrance qui revêt le caractère d'une sanction a pour objectif nous faire réfléchir, trouver une solution par rapport à notre rébellion.
2: Tout à fait.
3: Et afin de changer notre prendre une résolution de changer et de revenir au pied du maître. Comprendre que sans Dieu, nous sommes rien. Il serait souhaitable pour nous de même pas exister, en tout cas, que d'exister en dehors du Seigneur. Dieu.
2: Écoute ça, moi je lis les deux derniers points, parce qu'on a parlé de la souffrance qui a pour rôle de donner un avertissement. Et maintenant, c'est la sanction qui a un caractère de punition. De punition.
3: Oui.
2: Mais, comme tu as dit, avant que Dieu en arrive à taper, si je puis dire,
3: ouais.
2: Il a averti. Écoute ça. Dans Jérémie 7, verset 13, Dieu dit ceci. Et maintenant, puisque vous avez commis ces actions, dit l'Éternel, puisque je vous ai parlé dès le matin et que vous ne m'avez pas écouté, puisque je vous ai appelé et que vous n'avez pas répondu, je traiterai la nation sur laquelle mon nom est invoqué, sur laquelle vous faites reposer votre confiance, et le lieu que j'ai donné à vous et à vos pères, de la même manière que j'ai traité Silo. Qu'est-ce que Dieu essaie de nous dire ? Ce n'est pas parce que vous allez à l'église, que vous prêchez l'évangile, que vous êtes fils de pasteur, mari de pasteur, épouse de pasteur, beau-père de pasteur, que vous pouvez vous permettre de vivre dans le péché. Vous pratiquez le péché, vous vous amusez à désobéir à la parole de Dieu. Alors que dès le matin, et tu sais, je vais prendre cette phrase sous plusieurs formes, sur nos radios à Kinshasa, l'évangile est prêché le matin. Il y a même une chaîne commerciale qui diffuse un culte d'un grand pasteur qui nous a quittés ici, qui nous a quittés dans la ville de Kinshasa, tous les matins à partir de 5h15. Tous les matins. Et le soir, vers 23h, le même culte passe. Et je ne te parle pas de ces évangélistes qui parlent de Jésus dans les bus, dans les supermarchés,
3: dans des rues.
2: Aujourd'hui, l'évangile est prêché sur Internet, des supports informatiques sur lesquels nous mettons des messages. Dieu parle, des brochures, des nouveaux testaments qui sont... Dieu parle dans nos vies dès le matin. Et je peux même le voir dès le commencement où tu as commencé à tomber un péché, Dieu a commencé à te parler.
3: Avant même que tu ne commettes ce péché.
2: Dieu
3: te parle. On peut le voir avec Caïn et Abel.
2: Tout à fait.
3: Le Seigneur dit à Caïn, il voit le péché rôder autour.
2: Le péché se couche à ta porte.
3: À ta porte.
2: Ne lui ouvre pas les portes. Résiste, domine. Mais il a quand même commis le péché. Et Dieu dit, alors je vais vous traiter conformément à ce que j'avais promis.
3: Voilà.
2: Conformément. Vous irez en exil. Nous le voyons dans l'histoire d'Israël. Israël a été dispersé dans le monde entier. Tu sais, Perpétue, aujourd'hui j'ai découvert, grâce à une émission sur le câble, qu'il y a même des Juifs en Côte d'Ivoire.
3: Ouais.
2: Ça confirme ce que Dieu a dit, des Juifs en Côte d'Ivoire. Mon frère, ma soeur, la parole de Dieu est vraie. Si Dieu avertit, il faut écouter. Arrêtons de vivre dans le péché, dans les avortements, dans l'homosexualité, dans le vol, dans la cupidité, dans la jalousie, dans le meurtre, dans la haine, dans l'occultisme, dans la religiosité, dans la magie, dans la fornication. Parce qu'il avertit déjà dès le matin. Revenez à Jésus-Christ. Abandonnez votre vie, le péché. Puisque vous avez commis toutes ces actions, dit l'Éternel, puisque je vous ai parlé dès le matin, qui peut dire aujourd'hui à Jésus, tu n'es pas venu frapper à ma porte. L'évangile ne m'est pas parvenu. Tu sais que Perpétue, aujourd'hui, l'évangile est refusé dans certains pays, mais grâce à Internet, nous entrons dans ces pays.
3: Ouais.
2: Et nous annonçons l'évangile. Dieu parle dès le matin. Si Dieu permet que vous écoutiez cette émission en ce moment, c'est parce qu'il veut vous donner, si je puis dire, la grâce que la sanction ne tombe pas.
3: Dieu nous donne cette grâce qu'il n'ait pas de sanction en nous prévenant. Présentement, par exemple, vous qui nous suivez, vous savez que vous êtes en souffrance. Vous n'êtes pas la seule personne à souffrir. Vous n'êtes pas le seul chrétien à souffrir. Ou peut-être que vous dites, je ne suis même pas chrétien. Vous n'êtes pas le seul non-chrétien à souffrir. Beaucoup de gens souffrent à travers le monde. Alors, si votre souffrance a un caractère de sanction, mais c'est simple, revenez à vous-même, comme l'a fait l'enfant prodigue. Qu'est-ce que vous avez fait qui attire dans votre vie ces souffrances que vous êtes en train d'endurer? Mais le Seigneur est très bon. Il est prêt, comme l'a fait le père de l'enfant prodigue. Il attend que vous puissiez venir à lui. Si vous n'êtes jamais venu à lui, mais c'est l'occasion, venez à Jésus. Parce que vous êtes parti, vous avez fait ce qui était normal pour ceux qui ne sont jamais venus au Christ. Alors venez au Christ et comptez sur le Seigneur. Il va vous accorder la grâce de passer de moments difficiles sans péché. Mais si vous dites, je suis chrétien, je fais ça, je suis confus, je suis très désolé, il m'est impossible. Non. Le Seigneur, il est miséricordieux. En tout cas, il dit, même si une mère t'abandonnait son nourrisson, moi, je t'abandonnerai jamais, je te délaisserai jamais. Il te sanctionne, il te punit pour que tu puisses comprendre que l'acte que tu as posé n'était pas bon. Réfléchis, reviens à toi-même, demande-lui pardon, mais surtout, n'hésite pas. Fais confiance au Seigneur, il va marcher avec toi. Parce que vous savez qu'il crée une sanction conduit à créer de conséquences néfastes tant qu'on n'en trouve pas de solution.
2: Tout à fait.
3: Je donne un exemple. Le péché, nous revenons toujours au péché de David. Il commet un péché. Son péché entraîne le péché de son fils. Parce que le Seigneur
2: entraîne la mort de son fils.
3: Entraîne d'abord le péché de son fils qui commet l'inceste
2: avec,
3: au sein même de son foyer. Et comme si cela ne suffisait pas, ça va causer la mort de son fils. Et avant la mort de son fils, il y a la rébellion de son fils qui crée son humiliation. Jusqu'à ce que David va se remettre en lui-même, il se repent et il vient au Seigneur. En tout cas, un péché non confessé, un péché qui est sanctionné par le Seigneur, avant qu'il ne se soit reconnu, et qu'on demande pardon au Seigneur, ne cessera de commettre d'autres péchés, d'autres sanctions et d'autres sanctions ainsi de suite.
2: Il est préférable, comme David a dit à un moment, lorsqu'il a malheureusement commis l'erreur de demander qu'on fasse le recensement d'Israël,
3: ouais,
2: et que il a commis une erreur quand Dieu vient lui proposer des jugements. Il dit, je préfère
3: tomber
2: entre les mains de Dieu que tomber entre les mains de l'ennemi. Écoute ce que Jésus dit dans Matthieu 21, verset 44. Il dit, celui qui tombera sur cette pierre sera brisé. Mais celui sur qui elle tombera sera écrasé. Qu'est-ce qui est préférable? Être brisé? Ou être brisé.
3: Non, je préfère être brisé. Ça fait mal, mais c'est...
2: Ça fait mal, mais au moins,
3: Être brisé, c'est mieux.
2: C'est mieux. Écrasé, c'est vrai qu'on sera humilié. C'est vrai qu'on va dire, ah, celui-là, là, non, mais il faisait ça. C'est vrai que les gens vont se moquer de nous. Mais c'est mieux que d'être écrasé. Écrasé, ça veut dire que complètement tué, complètement humilié. Dieu a dit à David, toi, tu as fait ça en cachette. Mais moi, je vais exposer. Je vais exposer tes fautes en plein jour. Les hommes vont voir ce que toi, tu as fait en cachette. Son fils l'a fait.
3: Avec ses concubines.
2: Avec ses concubines.
3: Et sur la toiture.
2: Donc, pour dire que vraiment son fils l'a rabaissé, son fils l'a humilié, il est préférable de tomber et d'être brisé que plutôt d'être debout et être écrasé. Mon frère, ma sœur, Dieu s'il permet que vous écoutiez cette émission, c'est dans le but de vous épargner une sanction négative qui, si je puis dire, va porter des fruits en abondance. En abondance. Dieu a même fait la promesse dans le Deutéronome, il dit, si vous réfléchissez que vous revenez, même si vous étiez aux extrémités du ciel, je vous ramènerai dans ce pays. Je vous ramènerai. Il est plein d'amour, il est plein de miséricorde, il est plein de grâce. Il dit, venez à moi, vous tous qui êtes fatigués et chargés, je vous donnerai du repos. Je ne mettrai jamais dehors quelqu'un qui vient à moi. Comme l'a dit Perpétue, le fils prodigue, lorsqu'il a compris qu'en fait, il vivait quelque chose de qui n'était pas normal pour un juif, manger la nourriture d'un porc. Un mal impur. Manger ce qui nourrit quelque chose d'impur. Donc, je suis tombé au plus bas niveau possible. Alors, je reviens à mon père.
3: Déjà, travailler pour le bien de ce porc-là, c'était mauvais.
2: C'était déjà mauvais.
3: Comme cela ne suffisait pas. Tu vas même manger
2: leur nourriture. Et encore, tu vas voler parce qu'on ne lui a pas donné.
3: Voilà.
2: Hein? On ne lui a pas donné. Il a mangé, il volait la nourriture. Mon frère, ma sœur. Revenez à Jésus-Christ. Il vous aime. Il vous aime. Il n'est pas fâché contre vous. Et tu sais, quand il revenait, le monsieur, quand il était en train de revenir, pour lui, dans sa tête, il voulait revenir en tant que mercenaire.
3: Ouais.
2: Mais son père l'accueille comme toujours son fils.
3: Il l'attendait même.
2: Qui était mort et qui est revenu à la vie.
3: Il l'attendait.
2: Tu imagines, quand tu examines très bien cette parabole, le serviteur va dire au fils aîné, ton frère qui était parti, il est revenu, ton père l'a retrouvé en bonne santé. Attends, quelle bonne santé? Quand le père avec le papa va lui dire, ton frère qui était mort est revenu à la vie.
3: Voilà.
2: Mon frère, ma sœur, venir à Jésus, c'est la plus belle des vies. Marcher avec Jésus, il est préférable d'être brisé soi-même que d'être écrasé par la pierre.
3: C'est vrai. Peut-être que tu es même serviteur de Dieu. Tu as travaillé avec le Seigneur. Il t'est arrivé de ne plus mener correctement la vie chrétienne. Et tu t'es rendu compte que tu as perdu l'onction du Seigneur. Et tu vas toucher à de n'importe quoi. Le Seigneur te sanctionne. Et c'est comme cet enfant prodigue qui est avec le porc. Et comme si cela ne suffisait pas, tu t'enfonces dans le mal. C'est comme si tu es en train de manger même le mets de porc. Le Seigneur est en train de te sanctionner. Alors, tu as tout intérêt à revenir au Seigneur comme un enfant prodigue. Parce que si tu brilles le feu rouge, dis-toi que là où tu vas continuer à provoquer beaucoup d'accidents.
2: Quelqu'un a dit qui a bu, boira encore.
3: Qui a bu, boira encore. Tu es en train de fuir la police routière parce que tu as commis une erreur, mais tu vas, en fuyant, tu vas commettre beaucoup d'autres erreurs qui seront beaucoup plus graves.
2: Plus grave.
3: Autant mieux t'arrêter là où tu es, reconnaître ton tort, revenir à Jésus, et puis il va t'accueillir comme le père de l'enfant prodigue. Et comme cette émission s'appelle « Venez à Jésus », mais c'est simple, que la souffrance nous ramène à Jésus. Si nous sommes déjà avec Jésus, que la souffrance nous conduise à la louange, à l'adoration, parce que malgré la souffrance, nous ne sommes pas détachés du Seigneur, mais que nous puissions, par la souffrance, avec Jésus, découvrir les richesses que Dieu a enfouies dans ces souffrances. Et si nous sommes loin de Jésus, à travers nos souffrances, venons à Jésus, nous allons découvrir que réellement, dans la souffrance, Dieu a enfoui beaucoup, beaucoup, beaucoup de bénédictions qui nous permettent de le découvrir, de nous découvrir et de mieux vivre comme père et fils ou fille avec le Seigneur.
2: Luc 15, verset 17, dit, étant rentré en lui-même, il dit, combien d'ouvriers chez mon père ont du pain en abondance, et moi ici, je meurs de faim. Moi ici, je souffre. Moi ici, je suis malheureux. Combien d'hommes et de femmes dans la maison de Dieu vivent une vie bien meilleure. C'est vrai qu'ils n'ont pas de voiture, c'est vrai qu'ils n'ont pas forcément de maison, mais ils ont une paix intérieure.
3: Une paix incomparable.
2: Ils dorment tranquillement. Moi, j'ai beaucoup d'argent, mais je souffre. Je suis malheureux. J'ai la vie que je voulais, mais je suis malheureux.
3: En fait, tu n'en es même pas. Parce que la vie que tu voulais, c'est avoir ce que tu as, mais aussi être en paix.
2: Tout à fait.
3: Mais tu n'es pas en paix. Tu vas peut-être passer de cimetière en cimetière. Tu as l'argent, mais dans ta famille, il y a des gens qui souffrent. Et tu es obligé de ne pas leur donner cet argent parce que sinon, il y aura des gens qui vont mourir.
2: Oui, tout à fait.
3: Et puis, il y a des gens qui vont sauter. Il y a des gens qui n'ont plus le droit de dormir sur leur lit, comme tu disais tantôt. Donc, le diable t'impose beaucoup de restrictions.
2: Alors que tu étais censé jouir d'une vie heureuse. Mon frère, ma sœur, Jésus frappe à votre porte aujourd'hui et dit, ouvrez-lui la porte de votre cœur. Si vous entendez sa voix,
3: n'endurcissez
2: pas votre cœur. Ouvrez-lui les portes de votre vie et faites de lui votre sauveur et votre Seigneur. J'aimerais que la sœur Perpétue nous conduise dans une prière selon que le Saint-Esprit va le conduire par rapport à cela, ma sœur.
3: Nous allons prier. Seigneur Jésus, que tu es un Dieu qui est suffisant pour nous. Tu as en toi plus que ce dont nous avons besoin. Mais bien de fois, il nous arrive de penser que nous pouvons trouver ce que nous recherchons en dehors de toi. Nous revenons à toi parce que nous avons découvert que loin de toi, nous n'avons trouvé que de souffrance et de malheur. Merci pour des sanctions qui nous ont permis de comprendre notre misère. Nous te demandons pardon pour des actes que nous avons commis, qui t'ont offensé. Nous revenons à toi. Seigneur, aide-nous à te faire plaisir, aide-nous à te plaire, aide-nous à expérimenter la richesse que tu as mise dans ces souffrances. Aide-nous à servir de témoin à d'autres personnes qui vont traverser de moments de souffrance. Conduis-nous vers le bon pâturage. Nous comptons sur toi, au nom de Jésus. Amen.
2: Amen. Je suis Raphaël Mambou. Le nom de cette émission est Venez à Jésus. Nous nous retrouvons la fois prochaine, toujours sur le même thème, toujours avec le même invité. Que Jésus continue de vous bénir, que Jésus continue de vous garder. À la fois prochaine. Amen.
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5: Nous devons savoir que partout où il se trouve une personne désireuse de devenir meilleure, le ciel s'ouvrira au-dessus de sa tête. Dans 2 Corinthiens, chapitre 3, verset 18, nous avons une merveilleuse promesse. Il est dit que tous ceux qui cherchent l'assistance du Seigneur pour devenir meilleurs, en se tournant vers lui, ont la garantie d'être transformé de gloire en gloire. Il est écrit de gloire en gloire. Cela veut dire qu'avant de passer dans une gloire supérieure, nous devons déjà jouir de notre gloire présente. Votre vie vous appartient et vous pouvez en profiter pleinement en jouissant de choses saines et propres. Vous avez une dignité et Dieu vous a donné la gloire d'être un être humain à part entière. Ne gâchez donc pas cela en foulant aux pieds la vie si belle que vous avez. Nous pouvons trouver mille excuses pour baisser les bras et ne pas être satisfaits dans ce monde. Mais je crois que si nous sommes honnêtes, nous trouverons bien plus de bonnes raisons pour vivre que pour nous laisser mourir. Ces raisons, nous les trouvons dans le fait que nous possédons le bien le plus précieux, celui de l'existence. Ce qui fait notre force, c'est la gloire d'exister. Ne pleurons donc pas sur le fait que nous ne pouvons pas encore atteindre ce que nous voudrions, mais commençons par remercier Dieu de nous avoir donné la vie et de nous avoir amenés là où nous sommes. Ma prière, c'est que le Seigneur Jésus-Christ vous garde et vous bénisse dans la vie qui est la vôtre.
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2: Bonjour à tous, je suis Raphaël Mambou, que Jésus vous bénisse, qui que vous soyez, où que vous soyez. Le nom de cette émission est Venez à Jésus. C'est une grâce, c'est un honneur, c'est un privilège de pouvoir vous retrouver encore aujourd'hui autour de la parole de Dieu pour partager quelques versets bibliques sur le thème la parabole du Samaritain, toujours avec Jonathan Junior Mambou. Bonjour frère.
6: Bonjour et bonjour à vous qui venez de nous rejoindre.
2: Merci pour ta disponibilité, ce temps de sacrifice. Merci pour ce riche enseignement sur la parabole du Samaritain. Que le Seigneur te bénisse et te rende au centuple.
6: Amen.
2: Avant d'aller plus loin, je voudrais vous inviter à baisser la tête dans la prière pour dédier le reste des 30 minutes entre les mains du Seigneur. Père éternel, au nom de ton Fils Jésus-Christ, nous voici devant toi. Pour entendre ta parole, pour entendre ton message, pour entendre ton messager. Bénis-le, Seigneur. Bénis les différents auditeurs qui vont nous écouter, que ce soit sur une radio FM, sur les radios Internet, que ce soit sur un support informatique. Seigneur, nous ne savons pas. Tout ce que nous voulons, c'est faire ta volonté, qui est d'aller dans le monde entier et de prêcher l'Évangile. Seigneur, permets que ce message touche des millions d'hommes et de femmes dans le monde francophone et vienne à Christ.
6: Amen.
2: Père, au nom de ton Fils Jésus-Christ, nous avons ainsi prié. Amen.
6: Amen.
2: La parabole du Samaritain. J'aimerais encore relire dans Luc 10, verset 30.

0: étant venu là, fut ému de compassion lorsqu'il le vit. Il s'approcha et banda ses plaies, en y versant de l'huile et du vin. Puis il le mit sur sa propre monture, le conduisit à une hôtellerie et prit soin de lui. Le lendemain, il tira 2 deniers, les donna à l'hôte et dit : « Aie soin de lui, et ce que tu dépenseras de plus, je te le rendrai à mon retour. » Jonathan, nous étions en train de... Nous avons commencé sur le manque d'amour de ces sacrificateurs et lévites. Mais j'aimerais que nous revenions aussi sur ces brigands. Écoute ça. Le monsieur, verset 30, le monsieur tomba au milieu des brigands qui le dépouillèrent, le chargèrent de coups et s'en allèrent le laissant à demi-mort. On ne sait pas, la Bible ne dit pas combien ils étaient les brigands, mais on peut supposer qu'ils étaient 2. Minimum 2, parce qu'il y en a plusieurs. Ces hommes qui ont tabassé ce monsieur, qui l'ont volé, qui l'ont dépouillé, expriment aussi. Parce que quand on relit le texte de cette parabole, Jésus dit « Lequel de ces 3 te semble avoir été le plus proche de celui qui est tombé au milieu des brigands ?» C'est vrai que Jésus parle du sacrificateur, du lévite et du samaritain. Mais ça, c'est le groupe d'hommes qui pouvait aider cette personne-là. Mais il y a aussi un groupe d'hommes qui n'ont pas exprimé cet amour. Ce sont ces brigands. Lorsque l'on vole son prochain, lorsqu'on commet l'adultère, lorsqu'on ment, lorsqu'on tue, lorsqu'on avorte, en fait, on exprime un manque d'amour envers son prochain. L'avortement, c'est un meurtre envers un bébé. C'est vrai que certains pays vont nous dire non, chez nous, c'est légalisé, c'est tout. Mais ça reste quand même un meurtre. Ça reste quand même une tuerie. Lorsqu'on vole dans une banque, que ce soit par hold-up ou bien par des tricheries financières, on vole dans une entreprise, on vole dans les caisses de l'État. On exprime un manque d'amour envers son prochain. Parce que l'argent avec lequel on devait payer l'autre, toi tu l'as pris, tu as volé.
1: Oui.
0: Toi tu as volé.
1: Je vais lire ce verset pour marier ce que tu viens de dire. Romains 13, on commence au verset 8. Ne devez rien à personne si ce n'est de vous aimer les uns les autres. Romains 13, verset 8. Car celui qui aime les autres a accompli la loi. En effet, les commandements, tu ne commettras point d'adultère. Tu ne tueras point, tu ne déroberas point, tu ne convoiteras point. Et ce qu'il peut encore y avoir se résume dans cette parole. Tout ce qu'on vient de lire se résume dans cette parole. Tu aimeras ton prochain comme toi-même. C'est-à-dire, les brigands n'ont pas manifesté de l'amour. D'ailleurs, on les a appelés brigands. Donc, il fallait s'y attendre qu'ils n'allaient pas manifester de l'amour. Et même, d'ailleurs, tout au long du développement de cet enseignement, pour ceux qui ont suivi les émissions passées, nous avons toujours clamé haut et fort pour nous, les brigands. En tout cas, celui qui s'attend à ce que Satan puisse l'aimer, en tout cas, il se trompe.
0: Écoute, dans Romains 13, on continue le verset que tu étais en train de dire, le verset 9. Verset 10. L'amour ne fait point de mal au prochain. L'amour est donc l'accomplissement de la loi.
1: Oui.
0: Celui qui commet l'adultère. En fait, il est en train de faire du mal à quelqu'un.
1: Oui.
0: Tu fais du mal à ta femme. Celui qui commet l'avortement. En fait, il fait du mal à quelqu'un. Celui qui vole est en train de faire du mal à quelqu'un. Même si vous ne le connaissez pas, vous commettez quand même du mal. Vous faites quand même du mal. Vous faites du tort à quelqu'un. Et celui qui fait ça, qui vit ça, qui ne se trompe pas, il ne vit pas dans l'amour. Et celui qui ne vit pas dans l'amour ne peut pas connaître Dieu.
1: En fait, que ceux qui nous suivent ne se perdent pas, nous sommes en train de voir cet acte-là d'amour. Parce que cet acte-là d'amour qu'a manifesté le Samaritain était capital. Sans cet acte d'amour, cet homme-là était perdu. Et c'est cet acte que Dieu voudrait aussi que nous puissions copier. Si Jésus a dit ça d'ailleurs, le contexte de Luc, c'était par rapport à une question liée à l'amour.
0: À l'amour, tout à
1: l'amour
0: fait.
1: L'amour pour le prochain. C'était un docteur qui a demandé cette question. Parce qu'en fait, l'amour, c'est, je peux même dire, le fondement.

0: Le plus grand commandement, tu aimeras l'Éternel ton Dieu de tout ton cœur, de toute ton âme et de toute ta force. Ça, c'est un. Et tu aimeras ton prochain comme toi-même. Et la deuxième partie, Jacques, dans Jacques chapitre 2, il l'appelle la loi royale. Une loi royale, c'est-à-dire la loi du roi. Pour le roi, pour notre roi, son commandement, c'est l'amour. On va lire ce livre de Jacques, mais je voudrais d'abord qu'on lise 1 Corinthiens 13, un texte qui parle de l'amour aussi, et qui insiste là-dessus. Quand je parlerai les langues des hommes et des anges, si je n'ai pas la charité, en fait, la charité c'est l'amour, si je n'ai pas la charité, je suis un airain qui résonne, ou une cymbale qui retentit. Et quand j'aurai le don de prophétie, la science de tous les mystères et toute la connaissance.
1: Quand j'aurai même toute la foi jusqu'à transporter des montagnes, si je n'ai pas l'amour, je ne suis rien.
0: Ça, c'est une conclusion.
1: Quand je distribuerai tous mes biens pour la nourriture des pauvres, quand je livrerai même mon corps pour être brûlé, si je n'ai pas l'amour, cela ne me sert de rien.
0: Ça, c'est important, cette partie. Parce qu'il y a des gens qui distribuent des choses. Hein. Ils distribuent des dons extraordinaires. On dit ces gens-là.
1: Ils passent à la télé.
0: Ouais, il faut que ça passe dans la télé pour démontrer que...
1: On voit ça sur les sites internet.
0: C'est pas possible.
1: Tu sais, je suis même en train de me dire, sans te couper la parole, je suis même en train de me dire, si ce jour-là, ou dans la parabole du Samaritain, disons deux, trois témoins qui passaient aussi au même moment que le sacrificateur et les lévites. Peut-être que le sacrificateur et les lévites auraient agi différemment par rapport à cette personne. Mais comme il n'y avait personne, il se dit, mais qui va les rapporter les bonnes œuvres que j'ai faites par rapport à cet homme? L'amour ne cherche pas à être exalté, à être vanté, à être vu.
0: Oui. On va d'ailleurs le lire quand on va continuer.
1: Je t'en prie.
0: Donner les dons, c'est bon. Mais il faut que ce don d'amour soit aussi intérieur. Parce que la Bible dit clairement, l'Éternel ne considère pas ce que l'homme considère. L'homme regarde à ce qui frappe les yeux, mais Dieu regarde le cœur. C'est-à-dire, tu donnes, c'est bien, mais il faut que Dieu voie au-dedans de toi que c'est l'amour qui te motive. Parce qu'il y a de ceux qui donnent pour être vus. Ils donnent pour qu'on comprenne que non, ce type-là, il a donné. On lui donne même des noms. Hein,
1: dans notre le sauveur pays, de l'humanité.
0: Dans notre pays, on la voit là.
1: Le sauveur de l'humanité.
0: Le distributeur du courant. Donc c'est lui. On lui donne des noms.
1: Il donne de l'argent
0: sans
1: regarder.
0: Est-ce que ça, c'est l'amour?
1: On chante dans tous les albums.
0: Voilà. Ça, c'est pas bien. Ça, c'est
1: je connais même une histoire, je vais te raconter une histoire d'un homme qui a organisé une sorte d'œuvre de charité à la prison, dans une des prisons, dans notre pays. Mmh. Alors, il est arrivé avec les dons, et les journalistes ne sont pas venus. Les journalistes, dans l'ensemble, s'étaient trompés de jour. Alors, on les appelle. Oh non, mais nous, on croyait que c'était tel jour. OK. Le monsieur, il dit, bon, remballez tout, on rentre à la maison, on reviendra le lendemain.
0: Vraiment.
1: Tu vois. Donc, son souci, ce n'était pas les prisonniers. Son souci, c'était d'être vu pendant qu'il est en train de donner.
0: C'est pas possible. Pas possible. Et quand je distribuerai, on est au verset 3, tous mes biens pour la nourriture des pauvres, quand je livrerai même mon corps pour être brûlé, si je n'ai pas la charité, cela ne me sert de rien. Tu sais, il y a de ces gens qui disent, bon, je vais faire ça parce que quand je le ferai, quand je vais mourir, on va me donner plus d'honneur. C'est-à-dire, lui ne voit pas là où il va. Il oublie que la vie ne se limite pas après, seulement sur terre, mais après cette vie, il y a une vie. Il ne se limite pas à ce niveau. Mais pour lui, son problème, c'est ben, je vais faire ça comme ça, mon nom va rester.
1: D'autres font des œuvres parce qu'ils pensent que ça va les sauver auprès de Dieu. Mm. Non, voilà, tu avais construit une cathédrale, tu avais construit un hôpital, tu avais construit des routes, tu avais construit des offres. Non, c'est très bien ces choses-là. Elles sont merveilleuses, mais elles ne sauvent pas.
0: En fait, dans tout cela, nous ne voulons pas décourager les gens à donner. Donner. Mais simplement, nous voulons dire la vérité. Dieu ne regarde pas l'apparence, Dieu connaît le cœur de chacun.
1: Je suis même tenté de dire que tu sais qu'il y a même des gens qui achètent la conscience de leur pasteur.
0: Ah.
1: Le pasteur sait qu'il vit dans le péché, et un péché évident. Il est la deuxième ou la troisième, quatrième maîtresse d'un homme. On sait, c'est connu dans la ville. Mais il vient prier dans ton église, et peut-être chaque 25 du mois, la personne vient dans ton bureau. Non, je viens payer ma dîme. Et pas n'importe quelle dîme, ça peut être 5 000 $, 10 000 euros, ou des dons. Mais on ne comprend pas. Sa conscience est achetée. Il a même du mal maintenant à aller prêcher la vérité du haut de la chair, parce qu'il sait que si je prêche ça, cette personne va partir. Les dons, on n'est pas contre faire des dons, on n'est pas contre des bonnes œuvres. Mais attention. On n'achète pas la conscience des gens, on n'achète pas le salut, on n'achète pas la rédemption avec de l'argent.
0: Attention. Pourquoi nous disons attention? C'est parce que Jésus, regardez par exemple dans l'Apocalypse, quand il s'est présenté à Jean, comment il s'était présenté? Il ne s'était pas présenté comme quand il était sur terre pendant les 33 ans qu'il a passé.
1: L'agneau. Il ne s'était pas présenté comme étant l'agneau.
0: Il était glorieux. Mais regardez Apocalypse 2, verset 18. Quand il écrit à l'église de Thyatire. Il dit, écrit à l'ange de l'église de Thyatire. Voici ce que dit le Fils de Dieu. C'est lui qui a les yeux comme une flamme de feu et dont les pieds sont semblables à de l'airain. Pourquoi Jésus s'est présenté comme ça à cette église? Que moi, j'ai des yeux comme une flamme de feu, mes pieds comme de l'airain. C'est pour simplement dire, ses yeux comme des flammes de feu, c'est pour dire qu'il voit tout. Les yeux servent à voir.
1: Il n'y a rien qui lui est caché.
0: La preuve qui nous pousse à le dire, lorsque vous descendez toujours...
1: Verset 19.
0: On peut même aller au verset... Oui, le verset 19... Non, le verset 23. Je ferai mourir de mort ses enfants, toujours pour la même église. Et toutes les églises connaîtront que je suis celui qui sonde
1: les reins
0: et les cœurs.
1: Et je vous rendrai à chacun selon vos œuvres.
0: Donc, ce verset 23 explique le verset 18. Flamme de feu, c'est parce qu'il sonde les cœurs et les reins.
1: Il voit ce qui se passe exactement.
0: Il sait bien que cette personne a donné ses dons, il a de l'amour. C'est pas pour rien que Jésus a pu dire aux disciples, tous ceux qui ont donné ses dons, c'est cette femme-là.
1: Qui a dépassé, les dépasse.
0: Elle a donné ses deux pièces, mais elle dépasse tous les autres. Pourquoi? Parce qu'en fait, il a les yeux qui brûlent comme une flamme de feu. Et puis on dit, je vous rendrai à chacun selon vos œuvres. C'est pour cela qu'il a les pieds comme les reins. C'est-à-dire, les reins, c'est le symbole du jugement. Lorsqu'on lit dans le livre de Deutéronome, où Dieu prononce les malédictions, il y a parmi les malédictions une parole où Dieu dit, je rendrai ton sol comme de l'airain, les cieux seront comme des fers. C'est-à-dire, c'est un jugement, c'est-à-dire ton jugement, ce sera l'airain. C'est-à-dire, tu ne vas pas vivre la pluie. C'est-à-dire, l'airain, c'est l'image du jugement. Un peu pour dire, oui, je vois et je vais te punir. C'est très important. Et on doit dire la vérité. Pas pour dire, ne donnez pas. Non, moi, nous, l'œuvre de Dieu, on a besoin, même nous qui servons là. On a besoin d'argent, parce que même quand ça passe sur Internet, on paye quelque chose. On peut soutenir certaines histoires. Il y a des choses qui ont besoin d'argent. On a les matériels qu'on utilise. Ça demande de l'argent, c'est bon. Mais
1: on n'achète pas les consciences.
0: Ça ne va pas nous empêcher de vous dire, en tout cas, ce que vous faites, c'est bien. Mais le royaume des dieux...
1: Ou bien ce que vous faites est mal.
0: C'est bien, mais le royaume des dieux est plus important que ce que vous faites.
1: Et même ceux qui sont en train de travailler avec nous. Parce que tu as dit à un moment que nous payons. Ils ont eux aussi besoin d'être soutenus.
0: Oui.
1: Et Dieu voit ceux qui soutiennent réellement par amour. C'est-à-dire dans le souci de faire connaître l'évangile.
0: Et nous le disons parce qu'en fait c'est difficile à nous de déceler les cœurs des gens. C'est la parole, quand elle sort comme ça, qui doit avertir. Faites-le sincèrement, avec amour, parce que Dieu veut que les choses se fassent avec amour. Avec amour. C'est avec amour que le Samaritain a sauvé cet homme-là. Le verset 4. La charité est patiente. Elle est
1: Apocalypse 13, 1 Corinthiens 13 toujours.
0: 13. La charité est patiente, elle est pleine de bonté. La charité n'est point envieuse. La charité ne se vante point. Tu vois? C'est pas que je vais dire, moi j'avais fait ceci.
1: Ben justement, je dois passer à la télé.
0: Non.
1: S'il passe pas à la télé, il saura pas. On ne saura pas qu'il a fait ces choses-là. Ça, c'est justement la preuve qu'il n'y a pas d'amour. Parce qu'on fait les choses pour être vu.
0: Moi, je fais des dons. Quand j'arrive... Non, est-ce que c'est important que tu nous dises ça? Elle ne s'enfle point d'orgueil. Non. Elle ne fait rien de malhonnête. Elle ne cherche point son intérêt. Elle ne s'irrite point. Elle ne soupçonne point le mal. Elle ne se réjouit point de l'injustice. Elle s'est réjouie de la vérité. Tu vois, toutes ces choses sur l'amour ont été détaillées. Pourquoi? Pour que nous les gardions et que nous les mettions en pratique. Et que nous agissions comme Jésus, le Samaritain. Il ne faisait jamais des choses par complaisance, des choses pour se faire voir, des choses pour montrer qu'il était quelque chose. Non, il le faisait pour sauver. Et il veut que nous le fassions aussi pour sauver. Oui, l'œuvre de Dieu demande l'argent. Ça, je dois le reconnaître. Ça arrive que tu pars partager avec quelqu'un, tu te rends compte que c'est vrai, tu lui parles de la parole, mais il faut que tu lui donnes quelque chose. Oui, oui. S'il faut le faire, fais-le. Mais ne sonne pas de la cloche, comme on dit dans Matthieu. Quand vous donnez l'aumône, ne sonnez pas de la cloche comme les hypocrites. Et Jésus dit, ils ont leur récompense. Matthieu chapitre 6. Plein d'hypocrites qui font des choses pas pour sauver. Ils font des choses par hypocrisie. Matthieu 6, verset... Oui. Matthieu 6, verset 3. Mais quand tu fais... Je peux commencer au verset...
1: 2.
0: Premier, mais... Gardez-vous de pratiquer votre justice devant les hommes pour en être vu. Ah, c'est Jésus qui a dit ça.
1: Tout à fait.
0: Autrement, vous n'aurez point de récompense auprès de votre Père qui est dans les cieux. Bien-aimé, mon frère, nous devons tout faire pour ne pas rater les... Tout ce que nous faisons, il y a une récompense. Même quand tu te lèves la nuit pour prier, personne ne te voit. Il y a une récompense.
1: Tout à fait.
0: Ne cherche pas à être récompensé par les hommes. C'est pour ça que moi, je ne valide pas facilement ces hommes qui reçoivent des trophées parce qu'ils ont bien prêché, des trophées parce qu'ils ont bien chanté. En tout cas, je ne sais pas. Alors, quelle récompense ils auront encore devant Dieu? Parce qu'ils ont leur récompense. Lorsque, donc... Tu fais l'aumône. Ne sonne pas de la trompette devant toi, comme font les hypocrites dans les synagogues et dans les rues, afin d'être glorifiés par les hommes. Tu vois, ils poursuivent la gloire des hommes. Je vous le dis en vérité, ils reçoivent leur récompense. Oui, parce que quand tu es glorifié déjà, oh, en tout cas, le bienfaiteur, toi, si tu es content...
1: Le sauveur de l'humanité.
0: Oui, et tu comme l'exemple que tu as donné des prisonniers, tu veux qu'on puisse t'appeler sauveur de l'humanité. Mais Dieu va dire, ok, laissez-lui faire. Il a déjà sa récompense. Ici, il n'aura plus de récompense.
1: Puisqu'on lui a déjà donné ça sur la terre.
0: La récompense de Dieu ne saurait être comparée à la récompense des hommes de la terre. Les hommes de la terre resteront des hommes de la terre. Ils peuvent t'applaudir aujourd'hui. Demain, ce sont les mêmes personnes qui vont t'humilier.
1: C'est ce qui est arrivé à Jésus.
0: Oui. Mais quand tu fais l'aumône, que ta main gauche ne sache pas ce que fait ta droite, afin que ton aumône se fasse en secret, regardez bien, et ton Père qui voit dans le secret te le rendra. Tout ce que nous faisons dans le secret, Dieu nous le rendra. N'aimons pas la gloire des hommes comme les pharisiens. Ils étaient comme ça. Hein? Ils écoutaient la parole de Dieu, mais ils aimèrent la gloire des hommes plus que la gloire de Dieu. C'est pour cela qu'ils n'ont pas suivi Jésus. Ils ont préféré rester attachés à la gloire des hommes. Et ça les a attirés pas des bonnes choses. C'est pour cela que nous devons manifester l'amour comme le Samaritain. Le Samaritain manifestait de l'amour, et il nous faut de l'amour. Sans amour, nous ne pouvons pas sauver les autres. Sans amour, nous laisserons beaucoup de gens dans un état de demi-mort. Sans amour, nous allons passer le temps comme les pharisiens. Je vais lire ce verset bien que je l'ai récité. Jean chapitre 12, le verset 42 à 43. Hein? Je peux lire. « Cependant, parmi les chefs, plusieurs crurent en lui, lui Jésus, mais à cause des pharisiens, ils n'en faisaient pas l'aveu, dans la crainte d'être exclus de la synagogue, car ils aimèrent
1: la gloire des hommes
0: plus que la gloire de Dieu. » Tu vois, il y a la gloire de Dieu d'un côté, il y a aussi la gloire des hommes de l'autre. Aimons la gloire de Dieu. Mais si nous aimons la gloire des hommes, en tout cas, ce sera difficile pour nous d'aimer ou d'appliquer la parole de Dieu. Ce sera difficile.
1: Parce qu'en fait, on cherche à faire plaisir à l'homme.
0: Oui.
1: Au lieu de faire plaisir à Dieu, on passe plus son temps à se préoccuper. Si je fais ça, les hommes vont taper des mains. Si je fais ça, les hommes vont me rejeter. Si je fais ça, les hommes vont m'accueillir. Si je fais ça, les hommes vont m'aimer ou ne pas m'aimer.
0: Voilà.
1: On ne se préoccupe plus de ce que Dieu veut et de ce que Dieu pense et ou de ce que Dieu souhaite pour notre vie.
0: Je vais lire ce texte que j'ai promis de lire dans Jacques chapitre 2. Ici, par exemple, où Jacques parle des personnes qui s'approchent des gens juste par
1: intérêt.
0: Apparence, je peux dire. Hein? On va voir ça. Mes frères, on commence au premier verset. Que votre foi en notre glorieux Seigneur Jésus-Christ soit exemple de toute acception de personnes. Il commence par là, parce qu'il sait qu'il y a des gens qui font acception des personnes.
1: Jacques 1, verset 2.
0: Jacques 2, verset 1.
1: Pardon, Jacques 2, verset 1.
0: Supposez en effet, on est maintenant au verset 2, supposez en effet qu'il entre dans votre assemblée un homme avec un anneau d'or et un habit magnifique, et qu'il y entre aussi un pauvre et misérablement vêtu. Si, tournant vos regards vers celui qui porte l'habit magnifique, vous lui dites, toi, assieds-toi ici à cette place d'honneur. Et si vous dites, oh pauvre, toi, tiens-toi là debout, ou bien assieds-toi au-dessus de mon marchepied. Ne faites-vous pas en vous-même une distinction et ne jugez-vous pas sous l'inspiration des pensées humaines. Voilà, on peut juger sous l'inspiration de la parole, mais aussi sous l'inspiration des pensées humaines. Verset 5. Écoutez, mes frères bien-aimés, Dieu n'a-t-il pas choisi les pauvres aux yeux du monde pour qu'ils soient riches en la foi et héritiers du royaume qu'il a promis à ceux qui l'aiment? Et vous, vous avilissiez le pauvre. Ça, c'est une personne qui, en fait, ne manifeste pas l'amour. Tu sais, c'est pour ça que beaucoup de gens se sont découragés aussi dans les choses de Dieu. Ah non, dans cette église-là, on n'aime pas. Ah, ce chrétien-là, il est chrétien, mais il n'aime pas. Et je sais qu'il y a des serviteurs de Dieu, je le dis.
1: Ils préfèrent
0: oui,
1: ceux
0: ça,
1: qui ont un certain moyen ça, par rapport à ceux qui ont
0: ça,
1: moins.
0: Ça, j'ai expérimenté ça. Des gens qui s'approchent de toi parce qu'ils ont trouvé quelque chose d'intérêt. Et quand tu souffres, ils viennent plus.
1: Ils s'éloignent.
0: En tout cas, j'ai vécu ça, j'ai vu que c'est difficile. Il y a des hommes de Dieu comme ça. Et ils s'attristent beaucoup de gens. Ils se disent, mais je connais un pasteur qui a fait ça, alors moi, comment je vais le faire? Ils se comportent comme ça à l'église, c'est comme ça. Parce que tel pasteur, il est grand. Tel homme de Dieu, il est grand. Mais moi, je le connais. Vous avilissez le pauvre. Ne sont-ce pas eux qui outragent le bon nom, il parle des riches, le bon nom que vous portez? Si vous accomplissez la loi royale, selon l'Écriture, tu aimeras ton prochain comme toi-même. Vous faites bien. Voilà, donc c'est la loi royale.
1: Mon frère, ma sœur, vous qui nous écoutez en ce moment, tu aimeras ton prochain comme toi-même. Tu ne feras pas de distinction entre celui qui est riche et celui qui est pauvre. Celui qui a un peu plus de moyens que celui qui a moins de moyens. Nous devons tous aimer tout le monde de la même manière.
0: Amen.
1: Mon frère, ma sœur, Dieu a tant aimé le monde qu'il a donné Jésus. Il n'a pas fait de distinction. Non, Junior, Jonathan, je l'aime un peu plus. Raphaël, je l'aime un peu moins. Non, il a aimé tout le monde de la même manière et il a prouvé dans le sacrifice de son Fils Jésus-Christ. Dieu frappe à votre porte aujourd'hui et vous dit, s'il n'y a pas d'amour dans votre cœur, si vous n'exprimez pas cet amour envers le monde qui vous entoure, vous n'êtes pas digne de le suivre. Mais il vous donne la possibilité aujourd'hui de demander pardon et de prendre ce nouveau départ avec lui. Baissez la tête dans la prière et répétez ces simples mots après moi. Père éternel, au nom de ton Fils Jésus-Christ, j'ai entendu ton appel, j'ai entendu ton message, j'ai entendu ton cri sur l'amour. Et tu me demandes d'aimer mon prochain comme moi-même.
0: Amen.
1: Tu me demandes d'aimer mon prochain comme Jésus-Christ a prouvé cet amour en mourant pour chacun d'entre nous. Je te demande pardon pour le manque d'amour. Je te demande pardon pour l'incrédulité. Je prends l'engagement aujourd'hui de suivre Jésus-Christ et de marcher dans l'amour de Christ envers mon prochain, envers mes ennemis, envers ceux qui ne sont pas aimables, envers ceux qui sont considérés comme étant des souillures de ce monde. je vais les aimer comme toi tu les as aimés. Au nom de ton Fils Jésus-Christ, j'ai ainsi prié. Amen. Mon frère, ma sœur, si vous avez fait cette prière, croyez que par la foi, Dieu vous a entendu. Je suis Raphaël Mambou. Le nom de cette émission est Venez à Jésus. Nous nous retrouvons la fois prochaine, toujours sur le même thème, la parabole du Samaritain, toujours avec Jonathan Junior Mambou. Que Jésus continue de vous bénir, que Jésus continue de vous garder. À la fois prochaine.
0: À la fois prochaine et que Dieu vous bénisse.
1: Amen.
0: Amen.
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2: Bonjour à tous, je suis Raphaël Mambou, que Jésus vous bénisse, qui que vous soyez, où que vous soyez. Le nom de cette émission est Venez à Jésus, c'est une grâce, c'est un honneur, c'est un privilège de pouvoir vous retrouver encore une fois aujourd'hui autour de la parole de Dieu pour partager quelques versets bibliques sur le thème « Renoncer aux mensonges ». Avant d'aller plus loin, je voudrais vous inviter à baisser la tête dans la prière pour dédier le reste des 30 minutes entre les mains du Seigneur. Prions. Père éternel, au nom de ton Fils Jésus-Christ, nous voici devant toi pour entendre ta parole, pour entendre ton message, pour entendre tes instructions, pour entendre tes directives, pour entendre tes corrections sur le mensonge, Seigneur. Tu ne veux pas que le mensonge soit dans nos vies. Tu veux que nous marchions dans la vérité. Tu veux que nous vivions dans la vérité, Seigneur. Peut-être que ce message fait du mal à quelqu'un. Ma prière est que ce message, non seulement ne fasse pas du mal à quelqu'un, mais réveille ton Église, car tu nous as appelés à vivre dans la vérité. Au nom de ton Fils Jésus-Christ, nous avons ainsi prié. Amen. Renoncer au mensonge. Nous avons défini le mensonge comme étant l'altération volontaire de la vérité dans le but de tromper son prochain. L'altération volontaire de la vérité dans le but de tromper son prochain. Mon frère, ma sœur, comme je l'ai dit dans les émissions précédentes, aujourd'hui, nous voyons le mensonge à tous les niveaux. Au niveau politique, au niveau des affaires, au niveau des familles, au niveau de l'État, au niveau de l'administration territoriale. Aujourd'hui, le mensonge est partout dans le marketing. On veut nous faire croire que nous avons besoin d'acheter tel produit, parce qu'en fait, ceux qui veulent nous faire croire cela ont besoin d'argent. Le mensonge, c'est cacher la vérité. C'est soit exagérer, c'est soit dire une partie de la vérité. Peut-être vous êtes de ceux qui pensaient que dire une demi-vérité, c'est quand même une vérité. Non, dire une demi-vérité, ça sous-entend qu'il y a une partie du mensonge, un demi-mensonge. Et quand le mensonge et la vérité sont ensemble dans une phrase, en fait, le tout devient un mensonge. Mon frère, ma sœur, ce qui détruit notre société aujourd'hui, c'est le péché. Le péché est partout. J'étais en train de lire, au moment où j'étais en train de préparer ce message, j'étais en train de lire le dictionnaire biblique sur le mensonge, histoire d'enrichir un peu plus cet enseignement. Et j'ai aimé comment les auteurs de ce dictionnaire disaient qu'il est étonnant de voir que le péché s'est introduit dans le monde par le mensonge. Satan a trompé Adam et Ève. Mon frère, ma sœur, laissez-moi vous dire, quand quelqu'un vole, pour couvrir son vol, il est obligé de mentir. Quand quelqu'un fait des fausses factures, il détourne de l'argent, mais en fait, il ment au moment des déclarations. Lorsque quelqu'un vit dans l'adultère, il est obligé de couvrir cet adultère dans le mensonge. Lorsque quelqu'un veut vous faire du mal, pour couvrir son projet maléfique de vous nuire, il va utiliser le mensonge, l'hypocrisie. Le mensonge est partout. Regardez, si vous êtes suffisamment honnête, si vous êtes suffisamment sincère, vous allez vous rendre compte que dans votre propre vie, vous avez utilisé le mensonge pour couvrir d'autres péchés. Je sais de quoi je parle, parce que personnellement, moi-même, il m'est arrivé plusieurs fois de mentir. Si je vous disais que je n'avais jamais menti de ma vie, je serais un grand menteur. Enfin, si je puis dire un grand menteur, je ne serais pas honnête envers vous. Observez, et que ceux dont les vies sont détruites, ceux dont les couples sont détruits, ceux dont les entreprises font faillite, sont détruits, souvent le mensonge était à la base, ou le mensonge a couvert certaines fautes. Mais Dieu ne nous appelle pas à vivre dans le mensonge. Dieu nous appelle à vivre dans la vérité. Dans 2 Jean 4, Dieu nous dit ceci. J'étais fort réjoui de trouver de tes enfants qui marchent dans la vérité. selon le commandement que nous avons reçu du Père. L'écrivain Jean, l'apôtre, écrit à une église, à un pasteur, et il dit « Je suis heureux de savoir que tes enfants marchent dans la vérité. » C'est vraiment magnifique. Est-ce que cette église à qui l'apôtre Jean s'adresse, est-ce qu'ils étaient tous parfaits? Non. Mais ils fournissaient l'effort, avec la grâce de Dieu, de marcher dans la vérité. C'est-à-dire que lorsqu'ils trompaient, lorsqu'ils commettaient un péché, ils étaient suffisamment honnêtes pour reconnaître et demander pardon. Pour reconnaître que là, je me suis trompé. Là, j'ai commis une erreur. Là, je suis tombé. Seigneur, pardonne-moi. L'apôtre Jean dit, je me réjouis de ce que tes enfants marchent dans la vérité. Est-ce que le Saint-Esprit peut dire cela de vous et de moi aujourd'hui? Est-ce que Dieu se réjouit quand il nous voit et peut dire, oui, Raphaël marche dans la vérité. Oui, Rose marche dans la vérité. Oui, Eugène marche dans la vérité. Oui, Jonathan marche dans la vérité. Marie Perpétue, Paco, Junior, Michel, est-ce que Dieu peut se réjouir de notre marche? Est-ce que quand Dieu nous regarde, est-ce que Dieu est en train de nous voir marchant dans la vérité? Mon frère, ma sœur, comme je l'ai dit au moment de la prière, si ce message vous blesse, si ce message vous fait mal, le but n'est pas de vous blesser, le but n'est pas de vous faire du mal, le but est de vous réveiller. Rappelons-nous que Jésus vient bientôt et il vient prendre son Église. Et il a dit dans le livre d'Apocalypse, au chapitre 22, j'aimerais qu'on le relise encore, on l'a lu plusieurs fois, mais j'aimerais qu'on le lise encore. Apocalypse 22, verset, si je ne me trompe pas, verset 15. Dehors les chiens, les enchanteurs, les impudiques, les meurtriers, les idolâtres, et quiconque aime et pratique le mensonge. Quiconque aime et pratique le mensonge ne fait pas partie des enfants de Dieu. Jésus a dit dans Jean 8, verset 44, que le diable est un menteur et le père du mensonge. Donc ceux qui aiment et pratiquent le mensonge sont des enfants du diable. Vous pouvez prêcher l'évangile, il n'y a pas de problème. Vous pouvez être diacre, il n'y a pas de problème. Vous pouvez être professeur en théologie, il n'y a pas de problème. Vous aimez et pratiquez le mensonge, vous êtes fils du diable. Dans Apocalypse 21, verset 8, il est dit « Mais pour les lâches, les incrédules, les abominables, les meurtriers, les impudiques, les enchanteurs, les idolâtres et tous les menteurs, leur part sera dans l'étang ardent de feu et de soufre, ce qui est la seconde mort. Retenez avec moi tous les menteurs. Tous les menteurs, les noirs, les blancs, les asiatiques, les chinois, les pakistanais, les congolais, les européens, les africains. Il n'est pas dit, les petits menteurs seulement seront sauvés. Tous les menteurs seront perdus. Quiconque aime et pratique le mensonge sera rejeté loin de Dieu. Voilà pourquoi Paul dit dans Éphésiens 4, verset 25, renoncez au mensonge. Abandonnez cette vie de mensonge. Le mensonge, c'est l'altération volontaire de la vérité dans le but de tromper son prochain. Il y a des hommes de Dieu aujourd'hui qui mentent, qui inventent des prophéties, qui inventent des témoignages dans le but de faire de l'argent, dans le but d'attirer des hommes et des femmes dans leur église. Mais la question que je me pose, quand ces hommes et ces femmes vont venir dans votre église, vont découvrir que vous êtes un menteur, ils vont vous lâcher. Ils vont vous lâcher. Vous savez, je vais peut-être vous choquer. Même dans le royaume des ténèbres, ils ont besoin d'avoir la vérité sur les rapports qu'on leur donne. Vous imaginez, vous allez voir Satan et puis vous lui mentez. Il va vous faire du mal. Le menteur n'aime pas être menti. Le voleur n'aime pas être volé. Donc vous voyez que la vérité est importante dans tous les domaines. Même les plus grandes sociétés commerciales qui exploitent leurs travailleurs, qui les traitent comme des esclaves, qui les payent très mal, ont besoin que leurs travailleurs leur rapportent des détails vrais. Ça veut dire que la vérité est beaucoup plus importante. Et Dieu veut, et Dieu se réjouit lorsque nous marchons dans la vérité. Écoutez ce que Paul dit dans 1 Timothée 3, verset 15. Il parle de l'Église de Jésus-Christ. 1 Timothée 3, verset 15. 1 Timothée 3, verset 15. Mais afin que tu saches, si je tarde, comment se conduire dans la maison de Dieu, qui est l'Église du Dieu vivant, la colonne et l'appui de la vérité. Paul nous dit que l'Église est la colonne et l'appui de la vérité. Ça veut dire que l'Église soutient la vérité. L'Église vit dans la vérité. L'Église respire la vérité. L'Église parle la vérité. L'Église marche dans la vérité. Donc quand on a besoin de connaître la vérité, selon Paul, en principe, on doit se tourner vers l'Église. C'est qui l'Église? L'Église, c'est le corps universel de Christ. C'est l'ensemble de tous ceux et de toutes celles qui se prétendent, de tous ceux et de toutes celles qui marchent avec Jésus-Christ. Donc, si vous vous dites chrétien, vous êtes un membre du corps de Christ. Et si vous êtes un membre du corps de Christ, vers vous, pourquoi, mon frère, ma sœur, il ne faut pas que lorsque les païens nous regardent, les païens se posent la question, mais est-ce que réellement celui-là s'est converti? Vous imaginez, aujourd'hui nous avons, en République démocratique du Congo, on parle de plus de 90, 95, peut-être je crois même 98% d'une population qui se dit être chrétien. Mais nous sommes le pays le plus pauvre. Et quand nous regardons à tous les niveaux, nous rencontrons de la magouille à tous les niveaux. Vous ne pouvez pas voir un papier. Vous ne pouvez pas avoir un papier administratif dans un ministère si vous ne payez pas au-delà de ce qui vous est demandé officiellement. Déclaration d'impôt. Combien d'entreprises aujourd'hui font des fausses déclarations sur des taxes, sur des impôts? Aujourd'hui, on fait des faux contrats. Vous vendez aujourd'hui une parcelle, vous vendez aujourd'hui une maison. Vous avez le bon contrat, le vrai contrat. Mais il y a aussi un faux contrat qui est présenté au niveau de l'administration. C'est honteux. C'est honteux. C'est honteux. Et dimanche, nous allons à l'église, nous tapons des mains, nous crions Alléluia, nous ouvrons les Bibles, nous prêchons. Nous avons même beaucoup de chaînes chaînes chrétiennes. Mais nous, c'est nous qui vivons dans le péché. C'est nous qui vivons dans le mensonge. Paul dit que l'église du Dieu vivant, c'est la colonne et l'aile. La vérité, c'est le contraire du mensonge. Le mensonge, c'est l'altération volontaire de la vérité dans le but de tromper. En fait, le mensonge, c'est refuser de dire ce qui est vrai. Vous imaginez, nous, l'Église de Jésus-Christ, nous, chrétiens, prédicateurs, laïcs ou je ne sais pas quoi, nous refusons de dire la vérité et nous pratiquons les œuvres du diable, les œuvres des ténèbres. Mon frère, ma sœur, nous devons revenir à la parole de Dieu. Nous devons revenir un réveil spirituel. Nous devons nous réveiller. Plaise à Dieu que ce message réveille des hommes et des femmes. Aujourd'hui, on ne sait plus en qui se confier. On peut aller dans une boutique, on écrit « L'Éternel est ma force ». On se dit « Bon, c'est mon frère chrétien ». Mais quand on entre, on nous trompe sur les prix. Et vous imaginez même d'autres, quand ils vont faire des achats, quand on leur donne des réductions, ils ne vont pas faire les bonnes déclarations à leurs employeurs, sous prétexte que l'employeur gagne beaucoup mieux sa vie, a beaucoup plus d'argent. Donc, non seulement on vole, mais on ment. Ce n'est pas bon, mon frère. Ce n'est pas bon, ma sœur. Ce n'est pas bon, mon frère. Ce n'est pas bon, ma sœur. Le mensonge détruit. Satan, pour détruire la relation de Dieu avec Adam et Ève, a utilisé le mensonge. Donc quand vous mentez, vous êtes en train de détruire quelqu'un. Et vous êtes aussi en même temps en train de vous détruire. Éphésiens 4, on revient sur ça. Éphésiens 4, verset 25. C'est pourquoi renoncez au mensonge et que chacun de vous parle selon la vérité à son prochain. Car nous sommes membres les uns des autres. Paul ici traite du sujet de la marche chrétienne. Il fait de la marche chrétienne par rapport à la marche et aux mœurs des païens. Il dit ces choses-là de mentir, c'est normal chez les païens. Mais ça ne doit pas être ainsi dans l'Église de Jésus-Christ. quand Paul s'adresse aux Éphésiens, il s'adresse aux chrétiens dans Éphèse. Il ne s'adresse pas aux païens. Rappelez-vous toujours que les épîtres sont adressées aux chrétiens dans l'Église. Les épîtres qu'ont écrit les apôtres sont adressées aux églises. Ce n'est pas aux païens. Ce n'est pas à la synagogue de Satan. Ce n'est pas à la communauté secrète de X, à la communauté secrète de Y. Non, c'est à l'église de Jésus-Christ à tel endroit. Donc quand Dieu est en train de vous parler, Dieu est en train de vous dire et en train de me dire à moi, renoncez aux mensonges. Parlez selon la vérité à votre prochain. Dans le domaine des affaires, dans le mariage, dans les études, dans le domaine politique. Aujourd'hui, on ment, on a des secrets de polichinelle. C'est pas possible. Et on le dit à la télé, on le dit à la radio. On trouve ça normal. En fait, on a banalisé le mensonge. Or, le mensonge a détruit. Le mensonge détruit et le mensonge continuera à détruire. Attention, mon frère. Attention, ma sœur. Ne soyons pas des destructeurs. L'apôtre Pierre dit dans 1 Pierre 3, verset 10. Pierre nous dit ceci. Si quelqu'un, en effet, veut aimer la vie et voir des jours heureux, qu'il préserve sa langue du mal et ses lèvres des paroles trompeuse. Retenez cela. Qu'il préserve sa langue du mal et ses lèvres des paroles trompeuses. Et il aura, à la fin de sa vie, une longue vie et une vie heureuse. Regardez, mon frère, ma sœur, ceux qui ont vécu avant nous. Que ce soit nos parents, nos arrière-grands-parents, un voisin, je ne sais pas. Regardez. Observez que ceux qui ont eu des vies difficiles à la fin de leur vie, des familles qui se sont déchirées, c'est parce qu'il y a eu le mensonge qu'on a toléré. On a aimé et pratiqué le mensonge. Un homme qui trompe sa femme ment. Un homme qui trompe sa femme ment. Il fait des enfants en dehors du mariage. Aujourd'hui, il trouve que c'est du plaisir, c'est la joie. Et il ment dans son attitude. Il ment pour couvrir son adultère. Il ment sur sa fiche de paye. Parce qu'il veut plus d'argent pour faire d'autres choses. Regardez-le à la fin de sa vie. Ceux qui font partie des sociétés secrètes sont en train de vivre dans l'hypocrisie, sont en train de mentir. Ils mentent. Regardez-le à la fin de leur vie. Moi, j'aime ce que la Bible dit. Telle voie paraît droite à l'homme, mais en fait, l'issue, c'est la mort. Regardez ces familles, comment elles se sont déchirées. Regardez ces grands hommes d'État qui nous ont quittés, ces grands dictateurs qui nous ont quittés, qui ont vécu dans le mensonge, dans le vol, dans l'occultisme. Ils ont pratiqué le péché. Mais regardez la fin de leur vie. Regardez leurs enfants. Regardez le type... Il y a des fois, je dis à Rose, mon épouse, il y a des choses, je crois que je ne le ferai plus ou je ne le ferai pas. Pas parce que la Bible me le dit. Mais parce que j'ai vu ces conséquences dans la vie des autres. Et je serais vraiment insensé, vraiment pas sage du tout, de pratiquer les mêmes choses. Parce que ne vous trompez pas, mon frère, ne vous trompez pas, ma sœur. Les mêmes causes produisent les mêmes effets. J'aime ce que cet homme de Dieu dit. Je ne veux juste pas citer son nom. Il dit, c'est un conseil qu'il tenait de son père. Il dit, il n'y a pas de nouvelles gaffes aujourd'hui. Il n'y a que des nouveaux gaffeurs. Il n'y a pas de nouveaux péchés aujourd'hui, il n'y a que de nouveaux pécheurs. Donc ça veut dire que si Dieu condamnait le péché dans l'Ancien Testament, ou bien longtemps avant que vous et moi nous existions, et qu'il a puni cela, et que ça portait des fruits de malédiction dans la vie de ces personnes-là, il ne faut pas vous étonner si vous aussi vous pratiquez cela, et que quelques années plus tard, vous récoltiez les fruits de votre malédiction. Parce que la Bible est claire, on ne se moque pas de Dieu. Ce qu'un homme a semé, il doit le moissonner. Pierre dit, si quelqu'un en effet veut aimer la vie et voir des jours heureux, ça c'est nous tous. Nous tous, nous voulons avoir une vie heureuse. Avoir de longues années en bonne santé, dans la joie, dans la paix, dans la quiétude. Mais Pierre dit, premièrement, cet homme doit se préserver de faire du mal avec sa langue. Il doit se préserver de tromper les gens. Mon frère, ma sœur, quand vous vous mettez à mentir, chaque jour on va commencer à venir frapper à votre porte. Ah mais tu m'avais promis. Ah mais tu m'avais dit. Ah mais tu m'avais promis cela. Ah mais tu avais dit cela. Mais maintenant je me rends compte que c'est autre chose. Ah mais tu me devais de l'argent, tu avais promis. Vous n'aurez pas une vie heureuse. Attention mon frère. Attention ma sœur. Le mensonge vous détruit. Le mensonge détruit les autres. Arrêtons de faire cela. Proverbe 20, verset 6. Salomon, dans sa grande sagesse que Dieu lui a donnée, nous dit ceci. Proverbe 20, verset 6. Beaucoup de gens proclament leur bonté, mais un homme fidèle, qui le trouvera? Moi, je vois la fidélité dans le sens aussi celui, quelqu'un qui est droit, quelqu'un qui ne se contredit pas, quelqu'un qui marche dans la crainte de Dieu, quelqu'un qui ne ment pas. Dieu n'est pas un homme pour mentir, ni un fils d'homme pour se repentir. Quelqu'un qui ne se repent pas des promesses qu'il a faites. Déjà à cette époque, Salomon pose la question. Un homme fidèle, qui le trouvera? Une femme fidèle qui... Déjà à cette époque-là, ça posait problème. Et vous imaginez, c'était peut-être il y a 4000 ans que ce texte avait été écrit. Et aujourd'hui, nous qui sommes arrivés dans les temps de la fin, si nous posons la question, qui sont les hommes fidèles dans ces temps de la fin? Il y en a très peu. Et c'est anormal, d'autant plus que nous savons que Jésus vient bientôt, que Jésus est à la porte. Les signes nous montrent... Il y a beaucoup de signes qui nous montrent aujourd'hui le retour de Jésus-Christ. Nous devons davantage nous préparer, davantage nous sanctifier, davantage nous consacrer à Dieu. Parce que nous sommes arrivés dans les temps de la fin. C'est un peu comme si vous avez passé toute l'année, une année scolaire, une année académique. Maintenant, vous arrivez vers la fin de l'année. Vous savez que c'est la fin de l'année. La seule différence que pour nous qui attendons le retour de Jésus, nous ne savons pas c'est quand précis. Mais les sessions académiques, nous savons quand est-ce. Alors, c'est comme si vous arriviez vers le début d'une session académique, des examens, mais que vous ne vous prépariez pas, vous prenez ça à la légère. Les gens vont vous dire, mais vous êtes fou, vous êtes insensé, vous êtes irréfléchi. C'est la même chose. Si déjà à l'époque de Salomon, il était difficile de trouver des hommes fidèles, des hommes qui marchent dans la vérité, des hommes qui marchent dans la crainte de Dieu, les hommes qui renoncent le mensonge, alors pour nous qui sommes arrivés dans les temps de la fin, qu'en est-il exactement? Si vous écoutez ce message, croyez-moi, ce n'est pas le fruit du hasard. Dieu veut faire quelque chose dans votre vie. Je ne vous accuse pas de mensonge, je ne vous accuse pas de vivre dans le mensonge ou d'être un menteur, mais certainement que peut-être qu'autour de vous, il y a des gens qui vivent en cela et qui vivent dans ce genre de péché et vous avez la possibilité de les influencer d'abandonner le péché. Mon frère, ma sœur, le péché détruit. Beaucoup d'hommes proclament leur bonté, mais un homme fidèle, qui le trouvera? Qui le trouvera? Qui marche dans la vérité? Qui marche dans la justice? Nous avons vu dans les émissions précédentes, le prophète Jérémie, le prophète Michée, qui ont dit à des prophètes, que vous êtes en train de mentir ces rois d'Israël. Vous êtes en train de mentir à ces rois de Juda. Akab est mort. Ozias. Il s'est retrouvé prisonnier. Attention mon frère, attention ma sœur. Le mensonge détruit. C'est vrai que nous tirons bénéfice du mensonge aujourd'hui. Mais Pierre dit, vous n'aurez pas une vie heureuse à la fin. Vous n'aurez pas une longue vie. Puisque vous avez semé le mensonge aujourd'hui, vous allez récolter la mort demain. Mon frère, ma sœur, ce n'est pas ce que Dieu veut pour vous. Dieu veut que vous viviez dans la paix. Dieu veut que vous viviez dans l'amour. Dieu veut que vous viviez une vie heureuse et longue. Quand vous partez, vos enfants vous disent, Merci Seigneur de nous avoir donné tel père. Merci Seigneur de nous avoir donné tel mari. Merci Seigneur de nous avoir donné tel frère, tel pasteur. Parce qu'il a marché dans la vérité. Parce qu'il a été un homme fidèle. Mon frère, ma sœur, qu'est-ce qu'il en est de vous? Qu'est-ce qu'il en est de moi? Marchons dans la vérité. Si nous avons pratiqué le mensonge, c'est-à-dire que nous avons altéré la vérité dans le but de tromper, Dieu nous dit abandonnez. Si c'est cela votre désir, baissez la tête dans la prière et répétez ces simples mots après moi. Père éternel, au nom de ton Fils Jésus-Christ, j'ai entendu ton appel, j'ai entendu ton message et je te demande pardon. Pardon parce que j'ai aimé et pratiqué le mensonge. Purifie-moi avec le sang de Jésus-Christ. Lave-moi avec le sang de Jésus-Christ. Aujourd'hui, je prends la décision de marcher dans la vérité. Au nom de Jésus-Christ, j'ai ainsi prié. Amen. Si vous avez fait cette prière, croyez que par la foi, Dieu vous a entendu. Il vous aime et il veut que vous marchiez dans la vérité. Nous nous retrouvons dans quelques instants.
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2: Bon retour à l'émission Venez à Jésus. Je suis Raphaël Mambou. Si vous avez fait cette prière, si vous avez écouté cette émission et que cela a touché vous et moi, Dieu vous a parlé. Ne lui résistez pas. Abdiquez. Suivez-le. Soyez fortifiés. Renoncez au mensonge parce que Dieu vous aime. Je vous encourage à vous joindre à une église qui marche dans la vérité, qui marche dans la droiture, qui marche dans la crainte de Dieu. Mon frère, ma sœur, Jésus vient bientôt pour prendre son Église. Et il est temps de vous mettre en règle avec lui, de continuer, de persévérer. Vous savez, beaucoup d'hommes et de femmes autour de nous ont besoin de la vérité, ont besoin de la lumière. Vous pouvez commander ces émissions, vous pouvez les télécharger gratuitement sur notre site et les distribuer autour de vous. C'est entièrement gratuit. Nous nous retrouvons la fois prochaine, toujours sur le même thème, renoncer aux mensonges. Que Jésus continue de vous bénir, que Jésus continue de vous garder. À la fois prochaine. Amen.
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4: Je ne connaissais pas la joie. J'étais triste. J'étais déprimée. J'avais rien dans la vie, rien du tout. Et je ne savais pas qu'il y avait un Dieu qui était bon. Je savais qu'il y avait un Dieu qui était créateur, qui avait fait la terre, qui avait fait des choses un peu étrangère à moi, parce qu'elle était belle, parce qu'elle produisait la vie, les arbres, les oiseaux, tout ça, c'était bien, c'était beau. Et il était un Dieu créateur. Et puis, il y avait un Dieu qui était un Dieu amour et qui promettait des bonnes choses comme la joie, la paix, le bonheur. Et je ne savais pas qu'il existait. Et je l'ai rencontré un jour. Je lui ai dit, tu sais Dieu, si vraiment tu existes, ça doit valoir la peine d'essayer. Si vraiment tu existes, si vraiment c'est toi qui as fait des belles choses, si tu peux faire quelque chose pour moi maintenant, alors tu vas le faire parce que c'est très pressé, moi j'attendrai plus. Et quand j'ai fait cette prière, j'étais à genoux par terre et j'étais en psychiatrie depuis plusieurs mois. Et ça faisait plusieurs séjours que je faisais en psychiatrie et j'étais entièrement détruite. J'avais absolument plus rien. Il n'y avait personne autour de moi, enfin je le croyais, et je voyais tout détruit dans ma vie, j'avais 20 ans. Je lui ai dit, écoute Dieu, si vraiment tu existes, alors je veux le savoir. Je suis sortie de psychiatrie moins d'un mois après. Et les médecins avaient dit que j'étais irrécupérable, qu'on ne pouvait rien faire et que je passerais ma vie dans les asiles. Et je le savais, on me l'avait dit, mais pas le médecin lui-même. Et le jour où je suis sortie, à peu près 15 ou 3 semaines après, je ne suis jamais retournée en psychiatrie. J'avais peur d'y retourner. Je me suis battue, j'ai vraiment essayé de m'approcher de Dieu, mais je ne suis jamais retournée. Pour moi, c'était formidable. Et j'ai de la joie maintenant parce que c'est fini tout ça, c'est effacé. Et je sais maintenant, je suis entièrement guérie et j'ai une joie dans mon cœur. Et j'ai aussi rencontré un Dieu qui était un Dieu de pardon. J'avais vraiment beaucoup de choses dans ma vie qui n'allaient pas. Et Dieu ne m'a jamais dit, tu sais, tu es méchante, tu sais, tu es vilaine, tu sais, tu es, c'est pas bien ce que tu fais. Il m'a dit, tu vois, je t'aime. Et je me suis approchée de lui. Vous pouvez vous approcher de lui aussi. Et Dieu m'avait montré que dans mon cœur, c'était mauvais, c'était noir, il y avait de la haine, il y avait de l'amertume. Il m'a dit, tu sais, tu dois pardonner. Parce que je l'ai vu dans la Bible, j'ai compris que c'est Dieu qui me parlait, qui me disait, dans la Bible, je pardonne, je te pardonne, tu es pardonné, tu dois pardonner. Alors j'ai fait cette expérience du pardon. J'avais beaucoup de haine. Et j'étais très malade aussi physiquement, puisque j'avais une polyarthrite chronique évolutive. Et j'avais 30 ans à cette époque-là. Je souffrais de toutes les articulations et mes articulations se bloquaient les unes après les autres. Et j'avais déjà 3 enfants. Et je disais, je sais pas comment je vais m'en sortir. Et à ce moment-là, j'ai vraiment pensé, mais il faut que je pardonne. Alors j'ai crié encore à Dieu. Et chaque fois que j'ai un problème, je crie à Dieu. Et chaque fois, il me répond. J'ai dit, tu vois, Seigneur, j'en veux à cette personne. Je la déteste. Je ne peux pas lui pardonner. Et je pleurais parce qu'il fallait pardonner et je bataillais, je pouvais pas pardonner. Et quand je dis, écoute Seigneur, maintenant, je peux pas pardonner, mais je veux lui pardonner. Alors toi, fais quelque chose pour moi. Je veux maintenant pardonner. Je veux obéir à ta Bible. Je veux obéir à ta parole. C'est marqué. Et j'ai dit, je veux le faire, mais je peux pas. À ce moment-là, il est entré quelque chose en moi, comme une paix qui entrait en moi. Et le lendemain, toutes mes articulations étaient débloquées. Et Dieu avait fait ce miracle. Parce qu'il avait vu que je voulais le suivre. Et il a dit, obéissez à mes lois, obéissez à mes commandements, et vous vivrez heureux. Il a donné Jésus pour que vous ayez un bonheur parfait. Pour que, si vous vous approchez de lui, vous avez une réponse à chaque question, une solution à chaque problème. Dieu est là, il a quelque chose pour vous, et il a fait de grandes choses. Et
5: il y a quelqu'un qui aime louer le Seigneur ? Je vais vous dire une chose, la louange, elle fait pleinement partie de la Bible. C'est vraiment, ça fait partie. Vous ne pouvez pas déconnecter Dieu et la louange. Dans le ciel, il va y avoir, je pense, un espace immense, un stade d'une taille invraisemblable, où il y aura un concert géant éternel. Vous entrez dans ce concert, vous sortez de ce concert, vous revenez au concert. Un concert des plus magnifiques qui existent. Vous savez pourquoi ? Parce que Dieu habite au milieu des louanges. Donc si vous voulez que Dieu vienne dans votre maison, il va falloir que vous louiez. Il va falloir que vous ouvriez votre bouche pour louer et pour adorer. Parce que tout ce qui est au sujet de Dieu, c'est la louange. Si vous voulez plus de puissance, il va vous falloir louer. Si vous voulez plus d'onction, il va vous falloir adorer. Alléluia. Quand vous priez Dieu. Et parfois, vous avez des prières d'autorité et de puissance. N'oubliez pas de remercier Dieu, de rendre grâce à Dieu par la louange et par l'adoration. De ce que c'est fait. Alléluia. Vous savez, il y a dans la louange un vecteur de puissance. Ce n'est pas quelque chose que l'on peut fabriquer. Ce n'est pas quelque chose que le monde peut vous donner. Ça ne vient pas de votre intelligence. Ça ne vient pas du monde naturel. Ça, c'est quelque chose de surnaturel. Que lorsque le peuple de Dieu, au milieu de l'épreuve, c'est quelque chose de surnaturel. Que lorsque le peuple de Dieu, au milieu de l'épreuve,

vous apportez à l'Éternel un sacrifice de louange. Parce qu'il y a un sacrifice de votre chair et de vos émotions qui sont en bas, mais de votre esprit qui commence à louer Dieu. Il y a des armées du ciel qui sont dépêchées du ciel et qui viennent dans vos circonstances pour les renverser, pour les changer. Alléluia. Donc c'est très important que le peuple de Dieu loue. Amen. C'est très important que nous soyons un peuple de louange et pas seulement ici à l'église, mais à la maison. Amen. Que la louange soit dans votre bouche à la maison. Et que ici, ce soit simplement la louange coopérative où tous ensemble, nous unissons nos cœurs pour louer et adorer Dieu, mais qui vient d'une louange personnelle, de ce que vous êtes un peuple de louange. Dis à ton voisin, sois un homme, sois une femme de louange. Vous savez, Dieu est surnaturel. Je vous apprends rien. Je vous apprends rien. Vous le savez. Mais c'est bon de le dire. Dieu est surnaturel. Donc ça veut dire qu'il y a le naturel, puis il y a le surnaturel. Le surnaturel vient au-dessus du naturel. Le surnaturel, il est supérieur au naturel. Et nous sommes appelés à vivre dans le surnaturel de Dieu. Amen. Donc comment est-ce que nous allons vivre dans le surnaturel de Dieu? Premièrement, nous avons besoin de savoir que notre Dieu est un Dieu surnaturel. Il y a quelque chose que je méditais hier, et que je trouve très intéressant, c'est que par exemple l'évangile de Jean, j'étais dans l'évangile de Jean, commence par le livre, au commencement était la parole, et la parole était avec Dieu, et la parole était Dieu, amen. Tout a été fait par la parole et rien n'a été fait sans elle. Aujourd'hui, voici la parole. Maintenant, la parole est un livre. La parole de Dieu, ok, a été faite chair, ça veut dire elle est devenue Jésus. Jésus, voilà Jésus. Si quelqu'un veut voir Jésus, voilà Jésus. Jésus n'est pas venu prononcer ses paroles, il n'est pas venu dire ce qu'il avait à dire de lui-même, il est venu prononcer les paroles de Dieu. Donc tout ce que Jésus dit, c'est ce que Dieu a dit. C'est Dieu qui parle. Donc au commencement était la parole, donc tout ce qui a été créé par la parole, puis la parole a été faite chair, de sorte que nous puissions voir à quoi ressemble la parole. Si vous voulez savoir à quoi ressemble la parole, vous regardez Jésus. Alléluia. Et il est écrit donc que cette parole, bien sûr, maintenant elle est devenue l'écriture. D'accord ? Donc elle était la parole au ciel, la parole qui était invisible à nos yeux, qui est devenue visible en la personne de Jésus. Puis maintenant c'est la parole écrite. Amen. Donc quand vous portez la Bible, vous portez la parole de Dieu. Alléluia. Vous savez, c'est étonnant la relation que les musulmans ont avec leur Coran, avec ce qu'ils considèrent comme étant la parole de Dieu pour eux. Je ne vais pas entrer dans ce débat et dans ce domaine-là, parce que nous savons et nous connaissons la Bible et la parole de Dieu. Mais la relation qu'ils ont avec leur Coran, eh bien, ils considèrent leur Coran comme la parole de Dieu. Et véritablement, je pense que parfois, on est un peu léger avec la Bible que nous portons. Et on ne réalise pas autant que nous devrions réaliser que c'est la parole de Dieu. Que c'est la parole de Dieu. Alléluia. Et que dans cette parole, il y a toute la puissance, et il y a toute la gloire, et tous les miracles, et toute la puissance de Dieu dont nous avons besoin. Le livre de Jean commence par la parole, l'écriture, et termine par ce verset en disant, à propos de tous les miracles de Jésus, que si tous les miracles de Jésus devaient être écrits dans des livres, il n'y aurait pas dans le monde suffisamment de place pour contenir les livres de tout ce que Jésus a fait dans la vie des gens. Est-ce que vous réalisez ? L'évangile de Jean a commencé par la parole, le livre, et termine par les livres en disant que si tous les miracles de Jésus devaient être reportés, écrits, il n'y aurait même pas de place. Mais vous savez, c'est vraiment une parole très sage. Parce que si chacun d'entre nous, nous devions écrire sur ce que Jésus a fait dans notre vie, ce que Dieu a fait dans ma vie, ce que Dieu a fait dans la vie de mes parents, ce que Dieu a fait dans la vie de mon père, ce que Dieu a fait dans la vie de ma mère, ce que Dieu a fait dans la vie de mon frère, ce que Dieu... Chacun d'entre nous, depuis tout le début de la création, alléluia, il n'y aurait pas de place même pour contenir

0: C'est pour vous dire quoi ? Que Dieu est un Dieu de miracles. Il fait des miracles. Et il va faire des miracles dans ta circonstance. Il va faire des miracles dans tes circonstances. Ce qu'il a fait dans le passé, il va le faire encore. Alléluia. Si vous regardez comment commencent les évangiles, je trouve ça magnifique. Vous savez comment commencent les évangiles ? Comment commence le ministère de Jésus ? Le ministère de Jésus commence par cette pêche miraculeuse. Jésus va aller chercher ses disciples. Alléluia. Et donc, il va sur le rivage et il voit des pêcheurs. Les pêcheurs, ça intéresse le Seigneur Jésus. Parce que les pêcheurs, ils savent ce que c'est que travailler. C'est des gens qui travaillent dur. Chacun d'entre nous, nous travaillons dur. Amen. Est-ce que vous travaillez dur ? Les pêcheurs, ce sont des gens qui travaillent dur. Dans ma famille, il y a des pêcheurs. Lorsque je vais au fin fond du monde, là où je vais, dans le Finistère, la fin de la terre, il y a beaucoup de gens de ma famille. Certains sont des pêcheurs. Ils ont été pêcheurs toute la vie, des marins pêcheurs. Donc, ça a du sens pour eux. Jésus, il a vu ces pêcheurs qui étaient là sur le rivage. Ils avaient travaillé toute la nuit. Est-ce que quelqu'un m'entend ? Donc ça veut dire que c'était des gens qui savaient travailler. Ils savaient ce que c'était que faire des efforts. Mais ils avaient travaillé toute la nuit pour rien pêcher. Combien d'entre fois ça nous arrive à nous-mêmes de travailler avec toutes nos forces, de mettre toute notre propre force, alors que nous avons besoin de l'aide de Dieu. Et donc ces pêcheurs-là, ils étaient là, et Jésus a demandé à emprunter leur barque. Vous êtes avec moi ? Jésus a demandé à emprunter leur barque, et ça a été la grâce de Dieu. La générosité qu'ils ont eue d'accepter que Jésus prenne leur barque, et Jésus s'est mis à enseigner. Vous savez, quand on reçoit l'enseignement de la parole, la première chose, on a besoin de recevoir l'enseignement de la parole. Parce que l'enseignement de la parole va changer nos mentalités. Les disciples étaient dans l'échec. Ils venaient de pêcher toute la nuit, il n'y avait pas de poisson, aucun poisson était entré dans leur filet. Tous les poissons de la mer avaient boudé leur filet. Allez savoir où est-ce qu'ils étaient partis en vacances. Ils étaient partis quelque part, mais ils se sont mis à écouter la parole de Dieu. Les disciples ont écouté, c'est la première chose. Jésus a fait, il a enseigné. Puis après, il s'est tourné vers les disciples et il a dit, jetez vos filets en pleine mer. Ils ont dit, mais nous avons travaillé toute la nuit. Oui, mais ils avaient écouté la parole de Dieu. Néanmoins, sur ta parole, je jetterai le filet. Vous savez ce qui fait la différence entre quelqu'un qui va avoir un miracle de Dieu et quelqu'un qui va retarder le surnaturel de Dieu dans sa vie ? C'est sa capacité à entendre la parole de Dieu. Amen. Beaucoup d'entre nous, nous sommes ici, mais tout le monde n'écoute pas de la même façon. Certains entendent très attentivement. Certains écoutent pour se dire qu'est-ce que je vais pouvoir prendre et mettre en pratique dans ma vie. Puis certains écoutent à peine. Mais les disciples, ils ont écouté les paroles de Jésus. Et quand ils ont écouté les paroles de Jésus, ils ont dit, on est fatigué, on a envie de rentrer, on est là, on est découragé. Oui, mais sur ta parole, nous allons jeter le filet. Ils avaient déjà lavé le filet. Le filet était plein de coquillages, le filet était plein d'algues. Ils avaient déjà nettoyé tout leur filet. Ils les avaient lavés. Ils allaient les rejeter encore. Et là, qu'est-ce qui s'est passé ? C'était la première chose qui s'est passée. Ils sont sortis avec une pêche miraculeuse. La pêche était tellement extraordinaire qu'ils savaient que c'était Dieu. Et je vais vous dire une chose. Nous faisons dans le naturel ce que nous devons faire. Tout le monde est d'accord avec ça ? Nous faisons ce que nous devons faire. Puis à un moment, alors que nous faisons ce que nous devons faire, et que nous faisons ce que nous devons faire, et que nous faisons ce que nous devons faire, d'un seul coup, le ciel vient avec nous. Il y a un moment où on continue à faire ce qui est juste, on continue à faire ce qui est juste, on continue à faire ce qui est juste, et à un moment, d'un seul coup, il y a le temps de Dieu, la saison de Dieu. Dieu dit maintenant. Vous savez, Dieu n'encourage jamais les paresseux. Dieu regarde les gens qui travaillent. Jamais personne n'a rien reçu d'extraordinaire sans avoir jamais rien fait et que c'est tombé tout frais dans sa bouche. Non, les gens travaillent. Quand Élie a choisi Élisée, il l'a vu, la Bible dit, et il était derrière ses bœufs en train de labourer. Et là, Élie est arrivé et il lui a jeté le manteau. Pourquoi? Parce que cet homme, il était en train de labourer. Il était en train de travailler. Et il avait travaillé, travaillé, travaillé. Puis à un moment, la saison de Dieu, l'onction de Dieu est venue sur sa vie. Il est passé dans une nouvelle dimension. Vous dites, Seigneur, quand est-ce que je vais passer dans une nouvelle dimension? Je ne connais pas les temps et les saisons de Dieu, mais je dis une chose. Faites ce qui est juste de faire. Faites ce que vous devez faire. Continuellement et sans vous relâcher. Et c'est ce que la Bible dit, hein, que nous devons faire ce qui est bien, que nous devons faire ce qui est juste. Alléluia. Mais à un moment donné, hein, le surnaturel de Dieu vient. Et là, il y a une accélération. Là, il y a une multiplication. Là, il y a la puissance de Dieu qui est manifestée. Et c'est ce qui s'est passé pour les disciples. Et les disciples, lorsqu'ils ont vu la pêche qu'ils ont fait, sachant qu'ils avaient travaillé toute la nuit sans rien recevoir, lorsqu'ils ont vu cette pêche, ils ont laissé tout leur filet et ils se sont mis à suivre Jésus. Parce qu'ils savaient que c'était surnaturel. Ils savaient que ce n'était pas quelque chose de naturel et maintenant ils étaient convaincus. Alléluia. Amen. Donc l'évangile a commencé par une pêche surnaturelle. Et j'aimerais vous dire que l'évangile s'est terminé aussi par une pêche surnaturelle. Parce que lorsque il y a eu la croix, les disciples ont fui. Alléluia. Est-ce que vous m'entendez? Donne un petit coup de coude à ton voisin. Dis, est-ce que tu entends? Est-ce que tu veux une pêche surnaturelle dans ta vie? Eh, moi je le déclare dans le nom de Jésus. La pêche surnaturelle va venir dans ta vie. Tu vas voir une augmentation et une multiplication dans le nom de Jésus. L'évangile commence par une pêche surnaturelle et l'évangile termine par une pêche surnaturelle. Dans l'évangile de Jean, nous voyons que les disciples ont tous fui la croix. Jésus a disparu, le grand héros, celui qui faisait les miracles. Comment était-il possible qu'il meure à la croix? Comment un tel jugement, une telle condamnation, une telle honte? Ils étaient perdus. Ils ne comprenaient pas, ils ne pouvaient pas comprendre le plan de Dieu. Et puis, ils décident de retourner en Galilée. Et là, Pierre dit, « Moi, je retourne à la pêche. » Et les disciples lui disent, « Nous retournons avec toi. » Et en fait, Pierre, dans son découragement, retourne à sa vie passée. Il retourne à ses filets et il est là en train de pêcher. Et la Bible nous dit que Jésus arrive sur le rivage. Alléluia. Or, les disciples ont pêché toute la nuit sans rien prendre. Ah là là, il y a quelque chose qui a à voir avec nos propres forces, que ce que nous pouvons faire avec nos propres forces et ce que Dieu peut faire lorsqu'il vient. Vous savez, ce passage de l'écrit dire, ce n'est pas par la force, ce n'est pas par l'intelligence, mais c'est par mon esprit, dit l'Éternel des armées. Comment l'œuvre de Dieu va se faire ? Ce n'est pas par la force, même si bien sûr nous devons travailler, mais ce n'est pas par l'intelligence, mais c'est par mon esprit. Comment nous allons atteindre cette nation de France? Ce n'est pas par la force, ce n'est pas par l'intelligence, mais c'est par mon esprit, dit l'Éternel des armées. Alléluia! Comment est-ce que le miracle va se produire dans ta vie? Comment est-ce que ce qui doit arriver va arriver? Ce n'est pas par la force, ni par l'intelligence, mais c'est par mon esprit, dit l'Éternel des armées. Donc la seule chose que nous avons besoin de chercher, c'est l'esprit de Dieu. Alléluia. Et nous devons apprendre à nous reposer dans sa grâce. Vous savez, quand Pierre était là dans la barque, Jésus était sur le rivage et il a dit, « Comment allez-vous, petits enfants? Avez-vous péché quelque chose ?» Et ils ont répondu, non, nous n'avons rien péché. Et Jésus a dit, jetez le filet de l'autre côté de la barque. Comment est-ce que vous pouvez penser qu'il y ait du poisson, pas du côté droit, mais du côté gauche, quand la barque, elle fait à peine 2 mètres de large? Ça n'a pas de sens. Ils ont reconnu que c'était le maître. Alléluia. Maintenant, ce n'était plus par leur force. C'était par la puissance de Dieu. Et je vais vous dire, Église, nous allons marcher par la puissance de Dieu. Nous allons marcher par l'Esprit de Dieu. Je vais vous dire ce que c'est la grâce. Dieu nous appelle à vivre dans la grâce. Amen. La grâce de Dieu, c'est extraordinaire. Parce que la grâce de Dieu, c'est le repos. Amen. Ce n'est pas les efforts humains. Ce n'est pas par nos propres efforts, mais c'est par la grâce de Dieu. Il y a dans la grâce de Dieu tellement de richesses. Et c'est par la grâce que nous allons gagner. C'est par la grâce que nous allons vaincre. C'est par sa grâce que nous allons voir les miracles de Dieu, que nous allons voir les splendeurs de Dieu, que nous allons voir la présence de Dieu, que nous allons voir les malades être guéris, que nous allons voir le royaume de Dieu se manifester sur la terre. C'est la grâce. Amen. Nous avons besoin de comprendre la grâce et de vivre dans la grâce. Alléluia. Amen, amen, amen, amen. Combien d'entre vous voulez vivre dans la grâce? Alléluia. Amen. Gloire à Jésus. Ok, on va tourner dans la Bible. J'aimerais vous lire un passage de l'Écriture. Regardez avec moi, on a encore quelques minutes. Regardez avec moi dans Jean 4. Alléluia. Je vais vous dire quelques mots à propos de la Samaritaine. Vous connaissez la Samaritaine? Amen. J'ai prêché plusieurs fois aux États-Unis à propos de la Samaritaine. J'ai beaucoup aimé prêcher à propos de la Samaritaine. Vous savez, j'ai réalisé que dans la parole de Dieu, il y a deux endroits dans la parole de Dieu dans lequel Jésus est sorti de son chemin pour aller rencontrer quelqu'un. Jésus, dans son appel, avait une juridiction. Lorsque la femme syrophénicienne, donc c'était une femme grecque, ok, Syrie et Grèce, lorsque cette femme syrophénicienne est venue vers Jésus, parce que sa fille était tourmentée par le diable, Jésus lui a dit, je n'ai été appelé qu'aux brebis perdues d'Israël. C'était l'appel de Jésus. Jésus était venu pour prêcher seulement aux brebis perdues d'Israël. Il n'était pas appelé à prêcher aux nations. Ça, il nous l'a laissé à nous. Mais lui, il était venu pour prêcher aux juifs. Donc lorsque cette femme syrophénicienne vient, elle demande la guérison de sa fille. Et Jésus va lui dire des paroles qui sont parfois pas faciles à comprendre. Il va lui dire, j'ai été appelé qu'aux brebis perdues d'Israël. Puis après, il va lui parler des chiens. Et puis elle va dire, oui, mais les petits chiens mangent sous la table de leur maître. Il va dire, toi, tu as une grande foi. Va, rentre chez toi, ta fille est guérie. Amen. Jésus avait une juridiction. Il avait un lieu. Là où il était appelé à prêcher ou manifester le royaume de Dieu. Puis les disciples étaient appelés à prendre le royaume de Dieu, le message de l'évangile, et l'amener dans les nations du monde. Dis à ton voisin, tu es appelé à amener l'évangile dans les nations du monde. Dis à votre voisin. Alléluia. Amen. Seulement deux fois dans la Bible, nous voyons que Jésus sort de son chemin pour aller rencontrer quelqu'un. Vous savez qui sont ces deux personnes? Le Gadaréen et la Samaritaine. Le Gadaréen, c'était donc un territoire hors d'Israël. Jésus a dit, allons de l'autre côté et nous connaissons l'histoire. Il y a eu une grande tempête, beaucoup d'opposition, mais il y est allé quand même, parce qu'il était déterminé. Parce qu'il devait rencontrer un homme. Et cet homme, il était plein de démons. Et il tenait les démons qui étaient en lui et sur lui, tenait toute la région. Tenait jusqu'à 10 villes. C'était une principauté qui habitait la vie de cet homme. Mais Jésus est allé voir cet homme parce qu'il devait libérer cet homme. Un homme, clé, qui allait libérer pour Dieu et amener le salut et la bonne nouvelle de l'évangile jusqu'à 10 villes. Alléluia. Voilà pourquoi Jésus a fait tout le chemin. Cet homme que personne ne considérait, qui était un moins que rien, personne n'aurait misé sur lui et sur sa vie, Jésus a dit, allons de l'autre côté, je dois voir cet homme. Jésus voit dans les gens ce que nous ne voyons pas. Je prie que Dieu nous donne des yeux pour voir, un cœur pour comprendre et des oreilles pour entendre. Lorsque Samuel a été envoyé dans la maison de David pour oindre roi, le nouveau roi après Saül, tous les fils sont passés devant Samuel et Dieu lui a dit à chaque fois, ne te laisse pas impressionner avec tes yeux parce que ce que toi tu considères, ce que l'homme considère, Dieu le rejette. L'homme regarde à l'apparence, mais Dieu regarde au cœur. Alléluia. Ça nous donne de l'espoir. Que Dieu ne regarde pas toujours seulement à nos fautes et à ce que nous faisons, mais Dieu regarde à notre cœur. Alléluia. Et donc, nous voyons ce gadaréen. Jésus est allé libérer ce gadaréen. Et quand Jésus a libéré ce gadaréen est allé prêcher partout là où Jésus n'a pas eu besoin de prêcher. Jésus n'a pas eu besoin de prêcher dans ces 10 villes. Pourquoi ? Parce qu'il s'est juste occupé de l'homme qui est allé libérer les 10 villes. L'homme a dit, est-ce que je peux venir avec toi ? Je veux venir avec toi. Il était attaché à Jésus. Il venait d'être libéré d'une vie d'enfer. Alléluia. Jésus lui a dit, non, ta place n'est pas avec moi. Comprenez que Dieu a une place pour chacun. Comprenez que Dieu a un lieu pour chacun. Dieu a dit à cet homme, non, toi, ton rôle, ce serait se tromper de penser que tu dois rester avec moi. Toi, tu dois aller sur ces 10 villes. Les disciples sont restés avec Jésus. Les disciples devaient rester avec Jésus. Mais le gadaréen, il avait une mission. Il est allé prêcher là où Jésus ne pouvait pas aller prêcher. Ce n'était pas sa juridiction. Ce n'était pas les territoires dans lesquels il devait aller. Mais cet homme, il est allé. Et Jésus n'est pas seulement allé voir le gadaréen, il est allé voir une deuxième personne, où il est sorti de son chemin pour aller voir cette personne, et cette personne, c'est la Samaritaine. Personne n'aurait misé sur sa vie. C'est pourquoi nous ne pouvons pas juger les gens avec nos regards. Nous ne pouvons pas juger les gens avec ce que nous pensons, parce que Dieu voit différemment. Alléluia. Amen. Cette Samaritaine, waouh, cette femme-là, qui était rejetée de tous, qui n'avait aucune vie sociale, qui ne pouvait pas avoir de vie sociale. C'était une mauvaise femme. Moi, je vous dis, peuple de Dieu, ça doit aussi abattre quelque part certains esprits religieux. Les gens ne sont pas parfaits. Vous savez, les gens ne sont pas parfaits, les gens font des erreurs. Moi, la seule chose que je suis appelée à faire, ce n'est pas à juger les gens. Je ne suis pas appelée à juger. Je suis appelée à prêcher. Je suis appelée à proclamer. Je suis appelée à déclarer. Je ne peux sauver personne. Personne ne peut sauver personne. Il n'y a que Jésus qui sauve. Et il n'y a que les gens qui décident de suivre Jésus ou de marcher avec Jésus. Mais la seule chose que l'on peut faire, c'est simplement prêcher l'amour de Jésus et prêcher la vérité de Jésus. Mais nous voyons que les gens font des erreurs, bien sûr. Nous voyons que les gens se blessent. Nous voyons que l'Église n'est pas appelée à juger. C'est très important ce que je vous dis. Parce que nous voyons des gens, nous voyons des jeunes, nous voyons des gens qui se blessent, des gens qui partent dans telle direction. Bien sûr que nous les exhortons, bien sûr que nous les aimons, mais nous ne les jugeons pas. Et j'aimerais, peuple de Dieu, que vous n'ayez pas un esprit de jugement. Vous comprenez ? Dans l'Église, il ne doit pas y avoir un esprit de jugement. Vous savez pourquoi ? Parce que Jésus a dit « à moi le jugement ». À moi la rétribution. Il a dit même à moi la vengeance. Donc la vengeance ne t'appartient pas. Le jugement ne t'appartient pas. Donne un coup de coude à ton voisin. Et dis-lui, le jugement ne t'appartient pas. C'est très très important. Hein? Le jugement ne t'appartient pas. La vengeance ne t'appartient pas. Certains disaient, oh, on peut maudire, on a le droit de maudire. Mais la Bible est claire, on n'a pas le droit de maudire. On peut maudire les œuvres de l'ennemi. On peut maudire et sécher les œuvres de l'ennemi. On ne peut pas maudire les gens. La vengeance ne t'appartient pas. Maudire, c'est se venger. Maudire, c'est se venger. Spirituellement, c'est encore plus escroc. C'est encore plus fourbe. Vous comprenez ? Maudire, c'est méchant. La malédiction ne nous appartient pas. La vengeance ne nous appartient pas. Le jugement ne nous appartient pas. Moi, je vous dis, peuple de Dieu, ne jugez pas. Ne jugez pas la vie des gens. Ne jugez pas leurs actions. Ne jugez pas leurs actes. Certains se trompent, certains se blessent, repartent dans le monde, puis reviennent à l'église, puis remarchent avec Dieu. L'église est là pour accueillir ces gens-là. pas pour les mettre dehors. Vous pouvez mettre dehors les gens avec votre esprit de jugement. Et je vais vous dire une chose, Dieu vous demandera des comptes. Il vous demandera le sang sur vos mains des gens qui se perdent à cause de l'esprit de jugement. L'Église n'est pas un lieu de jugement. Il y aura un jour le grand tribunal de Christ. Il y aura un jour le grand trône blanc où nous passerons devant Dieu, où nous serons jugés pour nos œuvres et pour nos paroles. Même chacune de nos paroles, nous devrons rendre compte devant Dieu. Là, il y aura le jugement de Dieu et il y aura aussi les récompenses de Dieu. Et certains passeront devant ce trône, ce jugement de Dieu, et leurs œuvres seront brûlées comme le chaume, la Bible dit. Et ils iront au ciel comme par le feu. Ça veut dire que leurs œuvres n'auront pas été puissantes dans la main de Dieu. Ce n'aura pas été des choses précieuses. Elles vont être brûlées comme du chaume, brûlées parce qu'elles n'auront pas de valeur aux yeux de Dieu. Ça, c'est lorsque l'on fait seulement ce que l'on veut. C'est lorsque l'on vit dans la chair. C'est que l'on ne vit pas dans l'esprit, que l'on ne bâtit pas les choses du royaume de Dieu. Il n'y a rien, il n'y a rien. Rien qui ne monte au ciel. Il n'y a pas de récompense. Mais beaucoup recevront, bien sûr, dans ce jugement, recevront les récompenses. Bien sûr, les chrétiens, la Bible dit, il n'y a pas de condamnation pour ceux qui sont en Jésus-Christ, mais il y aura un jugement. Certains sont confus à ce niveau-là. Il n'y aura pas de condamnation. Non, il n'y aura pas de condamnation. Quand on est en Jésus-Christ, il n'y aura pas de condamnation. Mais il y aura un jugement. Le jugement de nos œuvres. Le jugement de ce que l'on a choisi de faire dans nos vies. Nous devrons rendre compte pour chaque jour de nos vies. Et nous devons rendre compte aussi pour les paroles que nous avons professées. Donc ce que je veux dire, c'est qu'un jour, il y aura le jugement. Donc ce n'est pas la peine de se mettre cette responsabilité sur le dos. Ce n'est pas la nôtre. Et aujourd'hui, sur la terre, nous sommes appelés à encourager les gens. Pas à les juger. Parce qu'ils vont dans le monde, parce qu'ils font des imbécilités. Et d'ailleurs, vous en avez fait vous aussi. Parfois, j'ai l'impression que les chrétiens oublient qu'un jour, ils ont été stupides. Et qu'ils aimeraient que les gens ne soient pas stupides. Mais hélas, les gens sont stupides avant de devenir intelligents. Il y a des temps où les gens sont stupides et au bout d'un moment, ils deviennent intelligents. Alléluia. Comme vous, vous avez été stupide et vous êtes devenu intelligent. La sagesse de Dieu est venue dans votre cœur. Alléluia. C'est pourquoi on ne peut pas juger. Amen. Cette femme, la Samaritaine, je vais terminer dans quelques instants. Cette femme, la Samaritaine, tout le monde l'a jugée. Parce que tout le monde est un propre juste. Tout le monde dit, oh, je fais bien, je suis propre sur moi. Il n'y a pas d'erreur, il n'y a pas de faute d'envie. Regardez cette personne. Jésus ne l'a pas jugée. Mais Jésus a vu en elle ce que personne ne voyait. Jésus a vu en elle une évangéliste. Jésus a vu en elle la seule personne dont il avait besoin. C'était elle. Il a eu besoin que d'une personne pour atteindre la Samarie. Jésus a eu besoin seulement d'aller voir la Samaritaine, de lui parler quelques mots pour transformer sa vie. Cette femme qui était venue avec une cruche d'eau, rien n'était plus important pour elle que d'aller puiser. Elle allait puiser à midi, quand il faisait bien chaud, que le soleil est bien en haut et qu'elle est sûre qu'il n'y a personne au puits. Parce que les gens, ils ne vont pas puiser à midi. Ils vont puiser tôt le matin ou tard le soir, quand c'est frais. Ils sont intelligents. Mais les gens qui veulent rencontrer personne parce qu'ils sont rejetés par les autres, qu'est-ce qu'ils font? Ils s'isolent. Elle allait puiser à midi. Parce qu'elle ne voulait rencontrer personne. Parce qu'elle était rejetée. Parce que sûrement, les gens auraient dit des mots, laissé passer des petits mots, vous savez. Vous savez comment les gens font? Ils laissent échapper des petits mots, des petites flèches, des petits pics par-ci, par-là. Mais la nature humaine, vous comprenez? Alors pour ne pas avoir à subir cela, à midi, elle sortait pour aller puiser. Et la chose qui est merveilleuse, c'est que Jésus est allé au puits de Sichar à midi, où il faisait tellement chaud. Et il faisait tellement chaud, mais il s'est tenu là au puits, parce qu'il attendait cette femme. Et il avait ses disciples qui étaient avec lui. Et il a dit à ses disciples, allez acheter à manger. En d'autres termes, restez pas avec moi les gars, j'ai un rendez-vous important. Allez faire autre chose, ok? Parce que moi, je dois rencontrer une femme. Et si vous êtes là, on est tous une bande de 13 hommes autour de ce puits-là. Elle ne va jamais sortir. Et ça, vous savez ce que c'est? C'est l'amour de Jésus. C'est l'amour de Dieu. Il a dit aux disciples, hey, allez acheter à manger. Mais Jésus ne cherchait pas à manger, parce qu'après il leur a dit, ma nourriture est de faire la volonté de mon Père. Donc ils étaient là, mais quelle nourriture il va manger? De quelle nourriture il parle? On est allé lui acheter à manger, maintenant il nous dit la nourriture. Jésus ne s'inquiétait pas de la nourriture qu'il allait manger. Sa nourriture vraiment, c'était de faire la volonté de son Père. Donc il a pris les disciples, il leur a dit, ok, allez vous balader, hein. Allez chercher à manger quelque chose en ville, de sorte qu'il soit tout seul au puits. Et quand il était tout seul au puits, il y a cette femme-là qui était là dans sa maison. Elle a vu, elle a regardé, elle a dit, oh, il y a un homme là. Ok, c'est pas grave, je peux y aller. Et c'est comme ça qu'elle est sortie. Et elle a rencontré Jésus. Alléluia. Et elle a fait cette rencontre avec Jésus. Je n'ai pas le temps de tout vous raconter ce matin, mais je vous raconterai à une autre opportunité. Elle a fait cette rencontre avec Jésus, je vais vous dire, ça a transformé sa vie. Elle était venue, la seule chose qui était importante, c'était à puiser de l'eau, mais elle a pris sa cruche, elle a jeté sa cruche. Et vous savez ce qu'elle a fait? Elle est allée partout dans toute la Samarie. Elle est allée partout dans la ville. Elle est allée voir tous les gens qui la rejetaient. Elle est allée voir tous les gens qui ne lui parlaient pas. Elle est allée voir tous les gens qu'elle évitait pour leur dire, j'ai rencontré quelqu'un. Il m'a dit tout ce que j'ai fait. Elle n'avait même pas honte de ce qu'elle avait fait. Il m'a dit tout ce que je suis. Parce que Jésus n'est jamais allé l'accuser. Jésus n'est jamais allé la blesser. Jésus n'a jamais pointé du doigt sur elle. Il a dit, elle a dit, j'ai rencontré un homme qui m'a dit tout ce que j'ai fait. Ça veut dire qu'elle avait fait plein de trucs. Elle avait fait plein de machins qu'on ne sait pas quoi. Mais elle en avait fait des choses. Et vous savez, les gens dans leur vie, souvent, ils ont un passé qui est lourd. Ils en ont fait des choses. Ils en ont goûté à des choses qui ne sont pas bonnes pour eux. Ils ont toute une histoire. Mais Jésus n'a pas condamné cette femme, Jésus a libéré cette femme. Et cette femme est devenue la première évangéliste de toute la Samarie. Et la Bible dit, vous savez ce que la Bible dit? Oh, il faut que je vous lise ça. Ok, regardez dans Jean 4, j'aime tellement ça. Je prie que ça nous parle ce matin. Ok, il est écrit dans Jean 4, au verset 39. Plusieurs Samaritains de cette ville crurent, tout le monde dit le mot crurent. C'est vraiment un mot très fort là. Plusieurs Samaritains de cette ville crurent en Jésus. Ça veut dire vraiment, ils ont cru. Et on a besoin de croire. Le peuple de Dieu a besoin de croire dans son Sauveur. Alléluia. Crurent en Jésus à cause de cette déclaration formelle. Tout le monde répète le mot déclaration formelle. Et moi, je veux que vous vous rappeliez de cela. À cause de cette déclaration formelle de la femme. Cette femme, lorsqu'elle a été touchée et rencontrée par Jésus, elle est allée voir les gens avec une déclaration formelle. Elle n'a pas laissé une chance, une opportunité de doute. Et je vais vous dire, peuple de Dieu, si vous devez être chrétien, vous devez être chrétien à 200%. Si vous devez croire, vous devez croire à 100%, à 200%. Ou ne croyez pas du tout. Parce que la puissance, le témoignage se trouve dans ceux qui ont une déclaration formelle. Elle avait une déclaration formelle. Alors que les gens sont embrumés par toute espèce de philosophie, qu'ils croient à des mensonges du diable, à toute espèce de singerie, de toute philosophie qui passe, ils ont besoin d'avoir en face d'eux des gens convaincus. Des gens qui disent « Je sais en qui j'ai cru ». Cette femme, la Bible dit qu'elle est allée partout en Samarie, elle avait une déclaration formelle. J'ai rencontré le Messie, j'ai rencontré celui qui est le Christ. Il a dit, il m'a dit tout ce que j'ai fait. Les gens ont cru. Il y a eu un réveil en Samarie. Ça veut dire que, je vais vous dire une chose, réveille ceux qui sont réveillés et endorme ceux qui sont endormis. Je parle aux leaders, je parle aux responsables, je parle aux ADM, je parle aux chrétiens. Vous êtes endormis. Moi, je vais vous dire, vous savez ce que j'ai fait pendant les vacances? J'ai rien fait. J'ai juste lu ma Bible. Alléluia. Ok. J'ai pris le temps de lire, et notamment, j'ai tout lu, j'ai tout étudié, Osée, le livre de Osée. C'est pas toujours le livre que je lis le plus souvent. Hein. J'ai lu tout Osée, j'ai lu tout Job, j'ai lu la moitié de Samuel. Qu'est-ce que j'ai lu encore? Et Galate, ok. Maintenant, vous connaissez ma lecture. Et qu'est-ce que je voulais dire? Osée. Hein. Vous savez, Osée, tout le livre de Osée, c'est le livre où Dieu parle à ses enfants et il les secoue. Et il leur dit ce qu'ils sont. C'est dans ce livre qu'il dit, vous êtes un gâteau à moitié cuit. Qui est-ce qui aime manger à moitié cuit? Vous comprenez? Un gâteau à moitié cuit, c'est pas bon. Tout ce qui est à moitié cuit, c'est pas bon. Quand on est à moitié, on n'est pas à 100%. Quand on est à moitié, on n'a rien à donner. Il n'y a rien qui se passe. Je vais vous dire, aussi longtemps que vous serez à moitié, il n'y a rien qui va se passer. Il n'y a rien qui va changer. Parce qu'à moitié, ça donne zéro résultat. C'est quand on est à 100% que Dieu libère son 100%, que Dieu libère son 200%. Mais quand on est à moitié, comment est-ce que Dieu va nous faire confiance? Je vais vous dire, on peut demander des choses à Dieu, quand on est à moitié, on ne va rien recevoir. Pourquoi? Parce que Dieu sait ce qui va se passer. Quand la bénédiction va arriver d'entre nos mains, avec, parce que notre cœur est à moitié, on va partir avec. Dieu n'a aucune confiance. Il nous pense qu'on va être juste des gens qui disparaissent. Vous comprenez? Parce qu'à moitié, cette femme, la Samaritaine, elle a eu une déclaration formelle. Et il y a eu un réveil dans toute la Samarie. Les gens ont cru. Et quand Philippe est arrivé plus tard, après qu'il y ait la persécution, Philippe est arrivé à Samarie, il s'est dit, « Oh, quelle puissance de Dieu j'ai sur moi! Regardez tous les miracles qui se passent !» Tous les disciples qui étaient à Jérusalem se sont dit, « Oh mon Dieu, le réveil est à Samarie !» C'était pas Philippe, c'était la Samaritaine. C'était toutes les semences du réveil que cette femme avait semées. Alors moi, je vous parle, Église, dans le nom de Jésus, et je vous dis, c'est le temps d'être 100%. Il faut arrêter d'être moite-moite. Un coup, un pied là et un pied ailleurs. Un coup avec Dieu et pas avec Dieu. La moitié de votre vie vécue pour Dieu. Rien n'est très engagé, rien n'est très déterminé. On croit un peu et on se décourage beaucoup. Vous n'aurez rien. Pas comme cela. Il faut que vous vous mettiez en Dieu, que vous donniez votre 100%. Alléluia. Que vous soyez à fond pour Jésus. Rien ne compte plus que Jésus. Que vous soyez à fond pour Dieu. Et là, vous verrez le plan de Dieu se manifester dans votre vie. Vous verrez la grâce de Dieu. Vous verrez les miracles de Dieu. Vous verrez le surnaturel de Dieu. Vous verrez les anges monter et descendre au-dessus de votre vie. Que quelqu'un dise Amen dans ce lieu. Alléluia. Applaudissons le Seigneur.
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0: Lorsqu'on est jeune, on danse et on rit. On rêve de grands exploits. 18 ans, c'est l'âge idéal pour commencer à bâtir concrètement son avenir. On pense à une famille, un bel époux, de beaux enfants, une belle villa et à tout le confort qui existe. Figurez-vous donc qu'à ce moment, l'on vienne vous encombrer avec des messages de miséricorde et de grâce, du genre Jésus sauve, Jésus guérit, Jésus affranchit, comme si vous étiez enchaîné. Toutefois, je me dis qu'on ne perd rien à écouter ces choses, même si nous n'y croyons pas. En effet, en 1994, je suis en classe de terminale et croyez-moi, tous mes efforts sont canalisés sur l'examen de baccalauréat que j'ai à passer en fin d'année scolaire. Alors, musulmane de confession, je suis fortement attachée aux préceptes coraniques. Je fais comme tout le monde. Les 5 prières quotidiennes, la confession de foi, le jeûne du mois de Ramadan et tout le reste. Et puis, au cours de l'année, je fais la connaissance d'un camarade de classe. Il est chrétien, lui. Et croyez-moi, c'est ce genre de chrétien qui crie partout, repentez-vous avant que la colère de Dieu ne s'abatte sur vous. Mais je me dis en moi-même, avec un parapluie, on se protège contre la pluie. Je suis assez intelligente pour fabriquer un paracolaire qui me protégera contre la colère de Dieu. Mais mon camarade pasteur, c'est ainsi que nous l'appelons en classe, lui s'informe de ma situation religieuse. Il doit se dire que la tâche ne sera pas facile, parce que je suis du genre qu'on convainc pas en 2 heures. Évidemment, c'est pas facile pour le pasteur en tout cas. 3 longs mois s'écoulent. Je suis ferme sur ma position, car mon Mohamed à moi, il m'est précieux et inébranlable. Je crois que Dieu est grand, et Mohamed est son envoyé. Mais le petit pasteur me raconte que Jésus même, il peut me sauver. On sauve ceux qui sont en danger, moi je ne suis pas perdue, j'ai pas besoin d'être sauvée. Mais un soir, après une très longue discussion, le petit pasteur me dit, rentre à la maison et cherche dans la Bible le verset 12 du 4e chapitre du livre des Actes des Apôtres. Sur ce, nous nous séparons. Je suis curieuse de savoir ce que dit le verset du pasteur. Je rentre à la maison. Il doit bien y avoir une Bible, puisque mes tuteurs sont des religieux catholiques. Je trouve enfin la Bible après presque 1 heure de fouille. J'ouvre ainsi la Bible. Croyez-moi que j'ai mis près d'une vingtaine de minutes pour retrouver le dit verset. Alors je découvre ce que dit le verset. Écoute, il n'y a de salut en aucun autre, car il n'y a sous le ciel aucun autre nom qui ait été donné parmi les hommes et par lequel nous devrions être sauvés. Je referme brusquement ma Bible. Et quand je m'apprête à dire bêtise, et les cloches sonnent dans ma tête, une pluie de questions me submerge et mon cœur se trouble. Je relis le verset une deuxième et une troisième fois. Et je lis aussi les versets précédents. L'heure de la prière arrive et je m'apprête à prier. Mais à qui dois-je m'adresser? À Allah ou au Jésus du pasteur? Je relis le verset pour la énième fois et je réalise que jamais verset du Coran ne m'a troublé ainsi. Et l'assurance que je recherche m'est subitement proposée. Mais non, je me dis, que diront les autres de moi? Genoux, vous savez, les incrédules doivent être tués. Alors, que dois-je faire? Après un long moment de réflexion, je dis, je vais tout de même prier. Alors je prie. Jésus, si tu es tout ce que j'ai entendu et lu là, mais fais quelque chose. Et alors je vous assure, la seconde après, une paix étrange me pénètre et des questions me submergent et il faut que ces questions s'évanouissent. Mais je refuse de croire qu'en si peu de temps, un verset biblique balaye et vainque tous mes enseignements et toutes mes connaissances islamiques. Le lendemain, au lieu d'être confuse, je suis plutôt joyeuse et je vais moi-même rencontrer le petit pasteur. Il se sent encouragé. On dirait que j'avais épuisé toutes ses cartouches et celle du fameux verset de la veille était la dernière. Alors il m'encourage à prier, à confesser mes péchés et à laisser Jésus me conduire dans toutes mes voies. Avec plaisir, je fais ces choses. Et c'était le 13 février 1994. Depuis ce jour, mon sourire, je vous assure, ne me quitte jamais. Jésus reste fidèle. Et croyez-moi, la joie est efficace contre le stress et les soucis. Mais il y a plus que ça. Je me réjouis de ce que j'ai la vie éternelle en Jésus-Christ, non à cause d'un quelconque mérite, mais uniquement à cause de l'amour de Dieu. Mon bac, je l'ai finalement obtenu. Je ne pouvais pas rêver mieux que ça. Croyez-moi que je ne suis plus la même Sandrine. Je crois que la parole de Dieu est vivante parce qu'elle m'a transformée. Le salut est aussi pour vous.
1: Alors, ce que je vais vous donner, c'est un résumé succinct, en fin de compte, de la rencontre de Chantilly. La rencontre de Chantilly est essentiellement de deux interventions. Celle d'un théologien luthérien qui s'appelle André Birmelet et celle d'un professeur d'histoire de l'université de Caen, spécialiste de l'histoire contemporaine, qui s'appelle Étienne Fouilloux. Donc c'est la synthèse de ces deux études que je vais vous donner ce soir, parce que je pense que c'était des études assez remarquables et qui méritent d'être retenues et qui méritent d'être méditées, parce que justement elles nous permettent de faire le point de l'œcuménisme aujourd'hui, qui, comme on le précisait il y a un instant, marque le pas d'une manière très très nette. Alors, Étienne Fouilloux a commencé son intervention en précisant qu'on est aujourd'hui à une époque où des deux côtés, il y a une affirmation d'identité. Ça marche mon truc, hein ? Et l'accent est mis maintenant sur les différences ecclésiales et non plus sur les points communs. Donc, il y a une accentuation des divergences et non plus des convergences, comme c'était le cas dans le passé. Et c'était ce qui apparaissait très très nettement par rapport aux rencontres de Chantilly ultérieures, puisque nous sommes rendus compte que nous avons participé à ces rencontres de Chantilly depuis le début, c'est-à-dire depuis 1974, et il est certain que l'atmosphère était très très différente à ce moment-là. Et le présentateur, n'est-ce pas, côté catholique, était l'abbé Giraud, que certains d'entre vous connaissent, puisqu'il était venu faire une conférence sur Luther dans le séminaire il y a 3 ans, je crois, pour l'anniversaire de la naissance de Luther, était obligé de prendre acte de cet accent qui est mis maintenant sur les divergences, en disant qu'il fallait néanmoins passer au-dessus de ces divergences pour aboutir à une conversion des églises. Alors ça, cette expression nous a écorché les oreilles, parce que c'est une expression qui n'est pas biblique. La conversion, c'est toujours la conversion de l'individu. La conversion du cœur. Mais nulle part dans la Bible, nous ne trouvons qu'il soit question de conversion des églises. Est-ce que, justement, l'insistance sur la conversion des églises n'est pas une manière d'escamoter le problème, en fin de compte, qui est le problème essentiel de l'œcuménisme, à notre point de vue, cette fois-ci, c'est-à-dire justement la conversion des cœurs. Il est bien évident que s'il y avait dans toutes les églises une conversion à Jésus-Christ des individus qui les composent, s'il y avait une annonce très nette de cette conversion qui était donnée, alors il est certain que, très vite, bien des divergences qui subsistent encore disparaîtraient. Seulement, que ce soit du côté catholique ou que ce soit du côté protestant, le grand point doctrinal qui est absent, c'est justement la conversion. Nulle part il n'est fait référence à la conversion des cœurs, mais on a trouvé ce rattrapage extraordinaire qui est manifestement et d'inspiration satanique de conversion des églises. Conversion des églises à quoi ? Eh bien, un autre mode d'être, pas quelque chose de très très vague, et ça permet, c'est le fourre-tout idéal dans lequel on peut mettre tout ce qu'on veut.
2: C'est Giraud.
1: Giraud qui disait ça. Giraud. Oui. Alors, donc, le professeur Fouilloux lui partait du constat de ces divergences. Et le thème d'ailleurs de la rencontre était nos divergences ecclésiales et leur enjeu dans l'œcuménisme. Le professeur Fouilloux remarquait que ce thème était en soi fort peu œcuménique. parler des différences, quand on fait de l'œcuménisme, c'est sûr, bon, il faut le faire, mais c'est symptomatique d'un certain état d'esprit. Car dans le passé récent, on parlait plutôt de convergence que de divergence. Or, justement, ces divergences, lui voulait les traiter en tant qu'historien et sociologue, montrer comment l'appartenance confessionnelle a une influence sur le comportement des individus dans la vie courante. Et deuxièmement, il s'agissait de donner une explication. Alors, il partait d'une étude qui a été faite par un de ses collègues sur un petit village d'Alsace-Lorraine qui était divisé à peu près moitié-moitié, comme c'est le cas encore dans cette région, entre catholiques et protestants. Et là, il y avait coexistence de deux groupes confessionnels, mais deux groupes qui vivaient ensemble, mais ne cohabitaient pas d'une certaine manière, qui représentaient deux groupes ethniques pratiquement différents. Il y avait, depuis la fin du XVIIIe siècle, un prosélytisme réciproque, mais qui avait peu d'impact, en sorte que on pouvait parler, disait-il, d'une guerre d'usure, mais le front restait stable. Voilà. En fait, chacun des deux groupes vivait dans une culture différente et dans une confrontation permanente. Alors, du côté protestant, le réflexe qui jouait très très fort, c'était constamment la crainte de l'hégémonie du cléricalisme catholique. Et cela dans tous les domaines de la vie quotidienne, en quelque sorte. Chaque fois que, à tort ou à raison, on sentait une mainmise du clergé catholique dans tel et tel aspect de la vie de la commune, par exemple, alors il y avait immédiatement une réaction protestante. Côté protestant également, il y avait encore, à cette époque, les restes de ce que l'on a appelé l'austérité protestante, un très grand sérieux à tous les niveaux de la vie, un souci d'honnêteté, et sérieux aussi dans le travail, en sorte que l'on pouvait parler d'une véritable religion du travail du côté protestant, qui a fait des résultats sur le plan de l'enrichissement. Par exemple, les fermes protestantes étaient beaucoup plus prospères que les fermes catholiques, fonctionnaient avec des machines, des principes beaucoup plus modernes que les fermes catholiques, avec une main-d'œuvre moins abondante également. Et les jeunes protestants étaient en général, avait le souci d'une ascension sociale liée à aussi un autre culte, celui de l'instruction, favorisant un exode rural par le haut, c'est-à-dire les élites partaient de la campagne pour aller dans la ville, justement parce que l'instruction faisait qu'ils accédaient à des postes autres que cela. Par contre, du côté catholique, ce que l'on notait, c'était le respect de ce que l'on appelait l'ordre naturel, le droit naturel. Les choses sont ce qu'elles sont par la volonté de Dieu et on hésite donc à modifier cet ordre naturel. Ce qui fait justement qu'on avait, côté catholique, beaucoup plus de difficultés à adopter, par exemple, les techniques modernes sur le plan d'exploitation agricole, par exemple. Parce qu'il ne fallait pas bouleverser l'ordre naturel voulu par Dieu. Et à une époque beaucoup plus proche, à partir des années 50, le rejet de la contraception, par exemple, repose exactement sur le même principe du respect de l'ordre naturel des choses. Deuxième aspect de la population catholique, c'était le respect de l'autorité. Le respect d'autorité, qui faisait que le petit peuple se gardait de prendre des initiatives. Il ne le faisait que s'il était conduit par ses élites et notamment par les prêtres. C'était par exemple les prêtres qui avaient pris l'initiative de créer des syndicats agricoles. C'était les prêtres qui avaient pris l'initiative de créer des associations familiales catholiques, etc. Et non pas justement les gens eux-mêmes. Troisième caractéristique de la population catholique, c'était le respect de la tradition, avec un grand T, et des traditions, avec un petit T. Dans une continuité avec le passé, un respect de ce qui avait été le produit du passé, qui se traduisait par la prédominance de la communauté sur la personne, sur l'individu, un sens de la continuité. Par contre, du côté protestant, on assistait dans ce domaine à une intériorisation du libre examen. Et l'individu était premier par rapport à la communauté, lequel individu, dans sa vie, dans la manière de conduire sa vie, avait davantage tendance à ne compter que sur lui-même. Donc, on retrouve là le vieil individualisme protestant. Deuxième aspect, la relativisation de la tradition, qui faisait que le protestant était plus ouvert aux adaptations éventuelles requises par le monde moderne. Et ceci d'autant que le culte de l'instruction, la religion du livre, faisait que le protestant était aussi beaucoup plus ouvert à la culture. Et puis, enfin, jouer, parce que, en fait, on est quand même en France, le réflexe de minorité. Alors, c'est très intéressant cette étude de minorité.

et d'autre part, où, région où le protestantisme est minoritaire, certes, mais quand même constitue une très très forte minorité, beaucoup plus forte que dans les autres régions de France. Deuxièmement, relativisation, parce que ici nous sommes au 19e siècle et au début du 20e siècle, et que quand même depuis quelques dizaines d'années aussi les choses ont pas mal évolué à ce niveau-là, comme on fait remarquer un certain nombre de prêtres et de pasteurs qui étaient originaires de cette région. Mais dans l'ensemble, je crois que l'analyse restera là. Alors, le professeur Fnou s'est ensuite attaché à analyser ce qu'il a appelé du côté protestant le complexe minoritaire et du côté catholique le complexe majoritaire. Et même si l'analyse qu'il avait faite précédemment pour le petit village d'Alsace-Lorraine peut être un petit peu relativisée dans certains domaines, sur le plan du complexe majoritaire et du complexe minoritaire, alors là je crois que c'est absolument indiscutable. Premièrement, côté catholique, le complexe majoritaire. Et c'est un catholique qui dit ça, ce qui était d'autant plus remarquable d'ailleurs. D'abord, c'est que le catholicisme est en France omniprésent. Omniprésent dans la société, omniprésent dans les médias, omniprésent dans la vie quotidienne des hommes et des femmes qui pensent en termes catholiques. Ce qui fait que le catholicisme a une tranquille hégémonie, disait le professeur Fouillet. Une tranquille hégémonie, parce que justement, elle est la confession omniprésente. Et cela se manifeste, par exemple, dans le langage courant. Ce n'est pas très catholique. La France, fille aînée de l'Église, on entend constamment de cela à la radio, dans les journaux, etc. Et puis cette expression, l'Église a dit ceci, l'Église a dit cela. Alors on ne précise pas de quelle Église il s'agit, parce que c'est évident pour tout le monde que quand on dit l'Église, c'est l'Église catholique, étant bien entendu que la seule Église qui existe, c'est l'Église catholique. Et professeur Fouillou faisait remarquer, par exemple, chez nos voisins d'outre-Manche, en Angleterre, eh bien, c'est quelque chose qu'on n'entendra jamais. Même si l'Église anglicane est l'Église officielle de l'État britannique, jamais les journalistes, par exemple, ne se référeront à l'Église anglicane comme à l'Église. Et ils diront, les Églises, eh bien, ont déclaré telle et telle chose. Mais il ne sera jamais de l'Église. Ou alors on dira l'Église anglicane, l'Église d'Angleterre. Par contre, en France, ça va de soi que quand on parle de l'Église, eh bien, c'est de l'Église catholique à laquelle on fait allusion. Il y a donc une tranquille méconnaissance des minorités qui s'accompagne d'une déformation. Et ça, Marc, je me souviens que dans notre rencontre de la Fédération protestante de samedi dernier, les membres du comité ont noté cette tranquille méconnaissance du protestantisme, même chez des préfets. Donc des gens qui en principe devraient être au courant des choses, eh bien il y en avait un qui ignorait presque totalement ce qu'était protestantisme, un préfet. Alors c'est dire si le mal est profond à ce niveau-là. Et cette méconnaissance s'accompagne d'un certain nombre de déformations, de clichés, qui peut aller par exemple jusqu'à des affirmations tout à fait aberrantes, du type de celle-ci, les protestants ne sont pas baptisés. Ou bien les protestants se marient, comme si les catholiques ne se mariaient pas. Il faut comprendre par là que les pasteurs protestants se marient. Voilà en gros ce que le public français retient, connaît du monde protestant. Et puis alors, évidemment, l'expression qu'on retrouve constante depuis un certain nombre d'années avec cette chasse aux sorcières contre les sectes protestants. Enfin, il y a une accusation de cosmopolitisme. Les protestants formeraient un État dans l'État et ne seraient pas des Français à part entière, tout à fait. En tout cas, seraient des citoyens dont on ne peut pas être absolument sûr parce qu'ils ont des liens avec l'étranger. C'est un petit peu moins vrai aujourd'hui, c'était beaucoup plus vrai au siècle dernier, bien sûr. Au moment où il y avait les problèmes entre la France et l'Allemagne, l'Allemagne étant une puissance protestante et la France une puissance catholique. Mais occasionnellement, ce sont tout de même des,

0: des choses qui peuvent surgir dernièrement d'ailleurs, enfin dernièrement ça fait déjà quelques années, 5-6 ans peut-être, un ouvrage de bas étage avait été publié sur ce thème, ça, il était intitulé « Nous serons tous des protestants ». Alors deuxièmement, du côté catholique, le complexe, pardon, du côté protestant, le complexe minoritaire. Face à ce complexe majoritaire de la partie catholique, il y a le complexe minoritaire du côté protestant. En fait, le protestantisme français se trouve devant le dilemme que nous avons déjà souvent évoqué quand on parle de ce thème, n'est-ce pas ? Comment s'adapter dans une société catholique sans perdre sa spécificité ? Alors, c'est évidemment le problème que soulignait le doyen Carbonnier, c'est le problème que soulevait chaque élu, en fin de compte, quand nous avons l'occasion d'interviewer. C'est le problème sur lequel nous avons longuement réfléchi, non pas tant sur l'angle socio-culturel, qui est celui sur lequel se place ici le professeur Clou, mais nous, sur l'angle spirituel. Alors, pour ce faire, le protestantisme français a besoin justement de ses relations avec l'étranger. Et prenons par exemple un groupe comme les baptistes. Eh bien, il est certain que si les baptistes n'avaient pas le soutien financier des baptistes américains, eh bien, ils ne pouvaient pas vivre et se développer. En France, en Bretagne, par exemple, au siècle dernier, le protestantisme était uniquement soutenu depuis l'étranger, essentiellement depuis l'Angleterre. Il aurait suffi que l'Angleterre coupe les vivres et immédiatement, le protestantisme breton était déraciné. C'est pourquoi, d'ailleurs, les œuvres qui sont les nôtres, par exemple, le Centre missionnaire du Café d'abord, et puis nous-mêmes ensuite, n'est-ce pas, avons justement pris l'option inverse à cause de cela, d'une implantation locale qui ne dépend absolument pas de l'extérieur, qui ne dépend absolument pas de l'étranger, ni même, encore une fois, de l'extérieur. Et ça, c'est tout à fait nouveau, justement, dans le contexte du protestantisme breton, entre autres. Donc, des liens avec l'étranger qui créent cette suspicion que nous évoquions tout à l'heure. Deuxièmement, la cohésion géographique. Il y a des grandes régions où le protestantisme forme une minorité relativement forte. Bon, nous évoquions tout à l'heure l'Alsace-Lorraine. Évidemment, la région des Cévennes, du Languedoc, à cause de tout ce, l'histoire qui s'y rattache, le Poitou, et un degré moindre la Normandie. Bien sûr, la région parisienne, pour des raisons autres. Donc, une concentration géographique, une cohésion géographique, qui gravitent autour d'un certain nombre de sanctuaires protestants qui ont une valeur symbolique. Le refuge des Cévennes, par exemple, avec le fameux mas Soubéran, ou le fameux chef camisard Roland, n'est-ce pas ? C'est Roland, avait sa résidence, et qui est devenu maintenant le musée du désert, où les protestants, non seulement de France, mais également de descendants des Huguenots qui ont fui, au moins la révocation du Nord, se retrouvent une fois par an, le premier dimanche de septembre, pour célébrer, en quelque sorte, le souvenir. Donc on a là une identification à un passé qui permet justement d'affirmer son identité. Et dans ce domaine, la diaspora est vécu comme un risque. Troisième point, la cohésion familiale. Les grandes familles protestantes, les tribus protestantes, les Monod, les Keller, etc., qui pratiquent une sorte d'endogamie aussi, qui en même temps est aussi un réflexe de défense. Et puis, la cohésion culturelle. Par exemple, le fait de donner aux enfants des prénoms bibliques, c'est une manière aussi d'affirmer une identité à la fois spirituelle et culturelle. etc. Alors, ce sont là, évidemment, des réalités qui ont tendance à s'estomper aujourd'hui, parce que les grands refuges, les grandes concentrations géographiques, eh bien, sont un petit peu bouleversées. Comme l'écrivait Ex-Braga, les Cévennes crèvent, à cause de la crise économique, à cause du chômage, à cause de toutes ces choses-là, et les jeunes quittent le pays, même si ensuite ils y reviennent quand ils sont installés, par exemple, ils acquièrent des résidences secondaires, et puis ensuite ils viennent en retraite. Mais il est certain que c'est pas ça qui fait l'avenir du protestantisme dans ces régions-là. La cohésion historique par justement les grands symboles, eh bien, a tendance à s'estomper, même si justement à l'occasion de grands anniversaires comme celui que nous avons célébré l'an dernier, eh bien, tout cela est un petit peu remis en branle. Mais la cohésion culturelle aussi disparaît, et c'est tout ce que nous avons évoqué quand nous avons justement vu ce problème de l'identité du protestantisme en société française. Il y a un risque certain justement d'assimilation. Alors, face à ce complexe de minorité, la minorité a deux solutions. Ou bien se faire oublier en tant que minorité. Et il est certain qu'une grande partie du protestantisme français adopte aujourd'hui cette solution. Et nombreux sont les protestants qui ne s'affichent plus comme protestants. Et il faut parfois des années et des années pour que, soudain, on découvre que telle personne est protestante. Ou bien alors, l'autre solution, c'est de se distinguer, de s'affirmer tel, et en même temps, de se distinguer par tous les moyens dans la société française, et ça, c'est plus le réflexe des juifs. La minorité juive, avec laquelle la minorité protestante a de nombreux points communs en France, elle est plutôt poussée, justement, à se distinguer. Par exemple, le professeur Fouillou vous racontait qu'un petit incident, quand il était donc à l'université, il avait un camarade juif, et ce dernier, alors, il dit, bah, on fait connaissance, etc. Il dit, bah oui, moi j'étais toujours le premier. J'étais en classe, partout dans toutes les classes, je suis passé, j'étais le premier. C'est normal puisque j'étais juif. Ce sentiment de, bah, il faut se distinguer. Parce qu'on est minoritaire, il faut qu'on se distingue. C'est une manière justement d'affirmer son identité. Et il s'agit d'être parmi les meilleurs, sinon les meilleurs. Alors, ce réflexe minoritaire part justement aussi d'une conviction profonde de la vérité qui est en soi. C'est parce que l'on est profondément convaincu qu'on est porteur justement d'une vérité et qu'on est profondément convaincu de cette vérité, bien qu'il faut s'affirmer comme porteur de cette vérité. Cela peut aller, disait le professeur Fouillou, parfois jusqu'à un certain mépris du groupe majoritaire, considéré comme idolâtre, la monarchie pontificale, etc., donc qui conduit à un certain sentiment de sa valeur. Et lorsque j'avais étudié justement ce même problème en milieu juif avec les professeurs de l'université hébraïque, ces derniers ont souligné le même phénomène, que par exemple au XIIe siècle, au moment où le peuple juif était méprisé d'une manière qu'il n'a jamais été en Europe, considéré comme des suppôts de Satan, etc., comme les derniers des derniers, et bien la réaction justement, ça a été de montrer, eh bien non, nous ne sommes pas les derniers, au contraire, nous pouvons être les meilleurs. Et ça a été le début de cette extraordinaire floraison littéraire et artistique qui a marqué le judaïsme européen au XIIe siècle, avec un tout petit nombre de juifs, parce qu'il n'en restait plus que quelques milliers dans toute l'Europe, eh bien, ils ont réussi à produire sur le plan littéraire des œuvres de génie, des chefs-d'œuvre, pour une toute petite communauté, comme ils étaient sans commune mesure avec le monde et avec l'importance et avec les moyens qui étaient là. Alors, c'est très intéressant parce que aujourd'hui, le protestantisme est tiraillé entre les deux solutions, entre le fait de se laisser oublier ou au contraire le fait de s'affirmer. Or, il est évident que se faire oublier, c'est à peine se faire assimiler. La seule solution, c'est au contraire de s'affirmer Et n'importe comment, on est certain que l'Évangile nous amène à rechercher ce qui est le meilleur. Tout ce que vous faites, disait Jésus, faites-le comme pour le Seigneur, donc le mieux possible. Alors il est évident qu'il y a là des dangers. Celui, encore une fois, d'avoir une plus de mépris vis-à-vis des autres, donc de s'enorgueillir. Le danger également de confondre réussite humaine avec réussite spirituelle, briller dans le domaine humain et non pas dans le domaine spirituel, mais il est certain qu'il y a là quelque chose de très important qui ne peut pas être négligé non plus. Deuxièmement, ensuite, il y a des raisons culturelles. La recherche de l'excellence fait que les minorités qui s'affirment, produisent des élites qui prennent la tête des affaires, y compris dans le pays. Et le professeur Foudou notait le fait que, par exemple, dans le gouvernement des Sénats, on avait une forte proportion de catholiques convaincus. Alors, ceci dit, à bon entendeur, salut. Je crois que c'est quelque chose qu'il nous faut noter. Il nous faut noter très, très soigneusement. Alors, aujourd'hui, le protestantisme a la possibilité, disait le professeur Foudou, d'être une minorité sans complexe. Qu'est-ce que ça veut dire ? Eh bien, en son temps, le protestantisme a été une minorité complexée aussi longtemps qu'elle a pensé pouvoir gagner la majorité. En effet, jusqu'au XIXe siècle, le protestantisme pensait, et les élites protestantes pensaient que la foi protestante n'avait pas pu s'établir en France, se propager en France à cause de la persécution. Et qu'il suffirait que la persécution disparaisse, que les conditions défavorables disparaissent pour qu'en fin de compte, la majorité du pays se tourne vers le protestantisme. Aujourd'hui, tout le monde a abandonné cette pensée-là, on s'est rendu compte que tel n'était pas le cas. Ce qui fait que, eh bien, dégagé de ce souci, le protestantisme aurait, selon le professeur Foudou, la possibilité d'être une majorité sans complexe. Alors là, je pense que ça peut se contester, dans la mesure où il y a d'autres complexes qui naissent à ce niveau-là. C'est justement celui de devoir lutter pour sa subsistance, pour sa permanence et pour sa survie, tout simplement. Alors, dans un troisième point, le professeur Foudou analysait le poids du passé. Et là, il faisait une distinction qui me semble très, très intéressante entre la mémoire et l'histoire. Quelle mémoire les deux groupes confessionnels qui se partagent notre pays ont-ils de leur histoire commune ? Or, il est intéressant de voir que cette même histoire est perçue très différemment selon le côté où l'on se situe. Il y a donc une mémoire différente des mêmes événements. Une mémoire, justement, qui ne correspond pas toujours avec l'histoire. C'est ainsi, par exemple, qu'il est tout à fait remarquable que le catholicisme a une beaucoup moins bonne mémoire de l'histoire commune du protestantisme et du catholicisme en France que le protestantisme. Et ceci s'explique parce que le catholicisme n'est pas obsédé par les persécutions et par les guerres de religion. Il n'est pas obsédé par la question de la révocation des l'édit de Nantes. Mais quelle est la mémoire qu'il garde de son histoire en France ? Ce sont les états de la laïcisation qui ont commencé avec la Révolution française et qui se sont poursuivis tout au long du XIXe siècle et au début du XXe siècle. Voilà ce qui fait l'essentiel de la mémoire historique du catholicisme en France. Les états de la laïcisation, les martyrs de la Révolution, la terreur, la guillotine, tout ce qu'on voudra. Par contre, du côté protestant, bien sûr, ces états de la laïcisation ne sont pas un objet essentiel, justement, de la mémoire historique. Par contre, ce qui en est l'objet, c'est la révocation des dominantes, c'est la guerre des camisards. Voilà justement ce qui fait partie de la mémoire protestante dans ce domaine. Le catholicisme, par rapport à ces mêmes événements, a mauvaise conscience. Et face à cette mauvaise conscience de son passé, eh bien, il a trois attitudes. La première, c'est d'oublier. La deuxième, c'est de déculpabiliser. Et la troisième, c'est de réhabiliter. Oublier, eh bien, je crois qu'on peut en prendre un exemple très simple. Un sondage dernièrement auprès d'un certain nombre de Françaises moyennes, demandait dans l'histoire quelle était la femme qui a joué le plus d'importance dans l'histoire de la France. Quelle est la femme qui a marqué de son empreinte d'une manière positive l'histoire de la France. Et je vous le donne en mille, la majorité des Françaises disait Catherine de Médicis. La Saint-Barthélemy, je ne connais pas. Donc, première chose, oubliée. Deuxième attitude, déculpabiliser, et nous en avons un exemple magnifique lors de la dernière réunion œcuménique ici à Vannes, où il était question justement de la guerre des camisards, et un médecin catholique, docteur Courcelas, a essayé de justifier l'attitude de Louis XIV dans la répression de la révolte de camisards, disant que ce pauvre Louis XIV se sentait menacé sur son trône, n'est-ce pas, par ses bandits, ces gueux qui osaient se révolter contre son autorité. Et puis, donc, justifier, réhabiliter. Alors, c'est l'attitude qui consiste à dire, eh bien oui, c'est vrai, nous avons, c'est vrai, quelques torts, mais vous aussi, de votre côté, vous n'avez pas été tendre, les camisards ont tué, massacré, pillé, etc. Bon, en oubliant qu'il y avait une disproportion importante entre les deux choses, savoir que les camisards luttaient pour leur vie, pour leur survie, ils étaient agressés, ils se défendaient. On peut discuter, bien sûr, du bien fondé de la révolte des camisards, mais il est certain qu'il y a une différence entre des gens qui prennent les armes pour défendre leurs femmes, leurs enfants, leur bien, leur vie, leur foi, et puis ceux qui prennent les armes pour persécuter les autres. C'est quand même pas comparable. Et d'autre part, que si, ça sur le plan qualitatif, sur le plan quantitatif, les actes de violence ont été commis par des catholiques à l'encontre de protestants, eh bien, même en proportion de la minorité protestante, sont infiniment plus nombreux que les actes de violence qui ont été commis par des protestants vis-à-vis de catholiques. Donc, justifier et réhabiliter. Par contre, du côté protestant, on a une forte mémoire de son histoire. Et ceci parce que c'est encore une fois un réflexe de minorité. Par exemple, les catholiques, les historiens catholiques, et le professeur Fouillou le notait à son université, ont été absolument surpris de l'ampleur qu'a pris la révocation de l'édit de Nantes, l'anniversaire de la révocation de l'édit de Nantes l'an dernier, sur le plan national tout entier. Et c'est ainsi que plusieurs de ses collègues, quand on disait des nouveaux articles sur la révocation des Nantes, encore la révocation des Nantes, mais on en a par-dessus la tête cette histoire de révocation des Nantes, avec tout ce qui en est qui tourne autour, la mémoire de la persécution, la résistance, les guerres des camisards, etc., etc. Alors, du côté protestant, par contre, on a une mémoire très différente des événements qui sont perçus très fort par la mémoire catholique. Qu'est-ce qui est perçu par la mémoire catholique, nous disons il y a un instant, c'est la Révolution, avec la lutte anti-religieuse qui avait été menée par les Jacobins, puis ensuite les étapes de la laïcisation. Or, du côté protestant, ces mêmes réalités sont perçues de manière positive. La Révolution, parce que justement, la Révolution a accorder l'égalité des droits aux protestants, parce que ces derniers ont enfin eu la liberté de culte. Or, justement, dans ce domaine, il y a là un exemple typique de ce décalage entre la mémoire et l'histoire. Un, parce que les protestants ont eu autant à souffrir de la campagne anti-religieuse des Jacobins que les catholiques, dans la mesure où les Jacobins étaient hostiles à toute forme de religion chrétienne, ils n'ont fait aucun détail entre catholiques et protestants, et la répression a frappé les uns comme les autres. Deuxièmement, parce que la liberté religieuse n'a pas été accordée par la Convention, comme on le croit généralement, mais par un édit de Louis XVI, quelques temps avant sa mort, quelques années avant la Révolution française. Déjà, il y avait un édit de tolérance qui accordait la liberté de culte aux protestants. Seulement, la mémoire protestante n'a pas gardé le souvenir de cela. Pourquoi ? Parce que dans la mémoire protestante, Louis XVI est l'héritier justement de Louis XIV, donc du persécuteur, de celui qui avait révoqué l'édit de Nantes, et on ne lui rend pas la justice à laquelle il aurait droit, historiquement parlant, d'être celui qui, en fin de compte, a permis aux protestants de célébrer leur culte d'une manière libre. Bien entendu, la Troisième République, qui est perçue comme anticléricale et anticatholique par la mémoire catholique, est perçue au contraire, précisément à cause de ce même anticléricalisme, comme quelque chose de positif par le protestantisme, dans la mesure où le réflexe protestant, c'est toujours justement de se défier de toute tentative d'hégémonie du catholicisme dans les affaires de l'État. Par conséquent, la laïcisation allait dans le sens souhaité par le protestantisme, c'est-à-dire l'élimination de l'influence catholique des rouages de l'État. Alors, pour cette même raison, le protestantisme aussi reste extrêmement suspicieux vis-à-vis de tout ce qui pourrait mettre en péril la liberté religieuse. Et lorsque des menaces réelles ou non surgissent, eh bien, il y a toujours une réaction protestante. Par exemple, au moment de la Restauration, après la Révolution française, lors de la Terreur blanche, lorsqu'il y a une discrimination qui apparaît, il y en a eu par exemple sous le Troisième Empire, au début de l'Empire, il y avait par exemple Napoléon III avait mis des restrictions très fortes sur l'évangélisation. Il y a eu des réactions très fortes des protestants qui ont pris fait et cause avec les adversaires de l'Empire, à cause de ces entraves mises par Napoléon III à l'évangélisation. Et puis alors, évidemment, le XIXe siècle et la Troisième République a été la grande période de l'antiprotestantisme, dans la mesure où ce dernier était assimilé avec les forces anticléricales, avec raison d'ailleurs, parce qu'effectivement, il y avait alliance objective entre les deux courants. Et au moment de l'affaire Dreyfus, par exemple, eh bien, juifs et protestants étaient voués aux hégémonies par la droite catholique en France. Et cela a conduit le protestantisme français à appuyer constamment les forces qui étaient anticléricales et anticatholiques. Le vote protestant à ce niveau-là est typique. Par exemple, du temps au XIXe siècle, la deuxième partie du XIXe siècle, au début du XXe siècle, le vote protestant était un vote qui se situait à gauche, à l'extrême gauche de l'époque, c'est-à-dire du côté radical. Même, par exemple, des gens comme le pasteur John St. Jenkins, n'est pas qui était ici en Bretagne, qui étaient des gens qui, par ailleurs, étaient des Gallois, militaient en leur temps, n'est-ce pas, pour le parti radical, au moment des élections, et exhorter leurs paroissiens, et pas seulement leurs paroissiens, les populations, à s'affranchir de l'obscurantisme romain en votant radical. Une sérieuse manière, d'ailleurs, de confondre l'évangélisation avec la politique, enfin, c'était comme ça. Même chose pour le pasteur de Poitiers, qui se trouvait à Trémel, et qui, lui, carrément, était membre du parti radical, et militait pour le parti radical, ici en Bretagne. Et on retrouve ce réflexe dans le phénomène qu'évoquait le professeur Foulou, à savoir que il y avait 7 ou 8 ministres protestants dans le dernier gouvernement, le gouvernement de gauche. Dans le la France, le vote protestant est très très sensible, puisque le protestantisme forme une minorité relativement importante et cohérente, et c'est toujours un vote de gauche, voire même d'extrême gauche. Un certain nombre de protestants des Cévennes votent communistes. Non pas parce qu'ils sont marxistes, mais parce que, eh bien, on vote pour ceux qui sont les plus hostiles à la droite catholique. Et donc, puisque c'est les communistes, on vote pour les communistes. Alors, il y a là des réflexes qui remontent à une histoire. Et c'est ça qu'il faut comprendre, justement. À l'époque de Vichy, évidemment, le protestantisme aussi s'est senti très très menacé. Et ces réflexes de minorité ont joué. Et c'est aussi la raison pour laquelle, dans ces régions-là, on a continué à voter à gauche. Bien sûr, le phénomène Le Pen aussi, joue à ce moment-là aussi comme un épouvantail. Maintenant, ce qui est important sur le plan politique pour le protestantisme, c'est la liberté religieuse, disons il y a un instant. Et, par exemple, la chasse aux sorcières qui s'est déclenchée il y a un certain nombre d'années contre les sectes a provoqué, au niveau du protestantisme et même de des instances suprêmes de la Fédération protestante, une opposition manifestée qui s'est exprimée jusqu'au sein de l'Assemblée nationale et au sein des sphères les plus hautes du gouvernement contre le rapport Vivien, le fameux rapport Vivien. En ce qui nous concerne, vous le savez, nous n'avons pas pris une part inactive à cette réaction-là. Alors, forcément, le protestantisme a toujours la hantise que le catholicisme exerce une influence occulte sur le gouvernement, sur les instances du gouvernement, sur les instances de l'État. Et c'est ce qui explique un certain nombre de comportements et un certain nombre d'attitudes, justement, en particulier des élites de la Fédération protestante. Bien sûr, tous ces mécanismes-là, tous ces déterminismes-là jouent aujourd'hui d'une façon quelque peu moins rigoureuse qu'il y a quelques dizaines d'années, mais néanmoins, ça reste. Pourquoi ça joue moins? Bien parce que justement, il y a eu différents phénomènes. Premièrement, l'exode rural qui a fait que les grands terroirs protestants, les grandes régions protestantes se sont vidées. Deuxièmement, il y a eu l'urbanisation qui a fait que beaucoup de protestants ont perdu leur identité dans ce processus d'urbanisation. Et puis, il y a eu la perte de l'esprit de corps. Et maintenant, le protestantisme arrive à la même conclusion que nous, est en passe de perdre son identité. Et enfin, il y a un autre phénomène qui maintenant joue. C'est que le vieil anticléricalisme, dans lequel le protestantisme avait vu un appui pendant la fin du XIXe siècle et au début du XXe siècle, et qui était essentiellement un anticléricalisme anticatholique, est devenu à partir des années 50 une hostilité systématique à toute forme de religion. Et c'est pourquoi maintenant la situation est totalement modifiée et beaucoup de protestants ne l'ont pas encore perçue. À savoir qu'il y a eu deux stades dans le processus de laïcisation. Un premier stade qui va de 1880 à 1809 environ, et qui était effectivement une tentative d'expurger l'État français de l'influence trop directe du catholicisme. Et puis à partir de 1950, c'est la religion en tant que telle qui est attaquée. Qu'elle soit catholique, qu'elle soit protestante, qu'elle soit juive, qu'elle soit ce qu'on veut. Si bien qu'à ce niveau-là, tout le monde se retrouve du même côté de la barrière. Et c'est ça justement le phénomène nouveau. Et c'est ce qui provoque maintenant ce regain de vitalité confessionnelle du côté du catholicisme. Le catholicisme, lui, a fait cette analyse. Et depuis en particulier les années 80, les années 30 en particulier, le catholicisme est redevenu un catholicisme de combat qui réaffirme son identité face à cette agression, à ce qu'il perçoit comme une nouvelle forme d'agression de la société ambulante. Alors, cela s'est traduit par les grandes manifestations en faveur du communisme ont marqué justement l'ère du gouvernement socialiste, où le catholicisme en France a repris conscience qu'il reste une force avec laquelle il faut compter. Deuxièmement, deuxième influence, c'est celle du pape Jean-Paul II, qui est aussi un pape militant, qui tente de redonner au catholicisme ce militantisme et cet esprit combatif qu'il avait un peu perdu, justement, depuis Vatican II, et qui se traduit par une sorte de contre-réforme qui ne vise plus tellement directement, d'ailleurs, le protestantisme. Ce n'est pas le protestantisme qui est visé dans ce mouvement de contre-réforme catholique aujourd'hui. Contre-réforme, il faut le mettre entre guillemets, bien sûr, vous comprenez. Mais c'est justement le processus de sécularisation et le processus de laïcisation. Et c'est ce qui explique aujourd'hui en grande partie la conduite catholique, y compris aussi au niveau de l'œcuménisme. Il y a un retour, sous l'impulsion directe de Jean-Paul II, à un catholicisme baroque. Vous savez ce que c'était l'ère baroque? C'était justement l'ère de la contre-réforme. Et l'Église catholique avait, façonné, après la contre-réforme, tout un esprit, y compris dans l'art. Et vous savez, l'art baroque est tout à fait caractéristique parce que c'est un art très spectaculaire. Un art qui frappe les sens. Parce que c'est un art qui veut toucher les masses, qui veut remobiliser les masses. Et c'est dans ce sens-là que le professeur Pouilloux parlait du pape Jean-Paul II comme d'un pape baroque, entre guillemets. Pas dans sa, peut-être dans son folklore, etc. Mais justement, effectivement, dans justement tout ce qui entreprend, les grands voyages, le grand spectacle, eh bien, c'est le même esprit que l'esprit baroque, remobiliser les masses pour qu'elles résistent justement à la laïcisation. Et c'est pourquoi, justement, sur le plan de l'œcuménisme, maintenant, le catholicisme a une attitude double. Première attitude, il réalise que, finalement, le protestantisme n'est plus l'ennemi privilégié. Il y a plus urgent que de combattre le protestantisme. L'ennemi numéro un, c'est la sécularisation, comme une fois. Et dans cette lutte contre la sécularisation, le protestantisme, comme toutes les religions, sont des alliés potentiels. D'où, par conséquent, la nécessité d'un dialogue avec le protestantisme, la nécessité d'une collaboration dans un certain nombre de domaines. Mais en même temps, dans la mesure où la lutte contre la sécularisation passe par une réaffirmation de l'identité, une réaffirmation de l'identité confessionnelle, automatiquement, eh bien, même si le protestantisme n'est pas la cible première, la conséquence, c'est que, eh bien, cette réaffirmation d'identité confessionnelle se fait aussi contre le protestantisme, même si le protestantisme n'est pas visé en premier chef. Vous comprenez ce double mouvement. Ce qui fait que l'œcuménisme catholique est dans une ambiguïté totale. D'un côté, donc, un désir réaffirmé d'ouverture, et le pape Jean-Paul II ne se fait jamais faux de réaffirmer que l'œcuménisme, l'engagement œcuménique, est un engagement irréversible. Et il y a une certaine sincérité quand il dit cela. Mais en même temps, il y a des difficultés nouvelles qui naissent dans l'œcuménisme à cause de la crispation catholique, de la réaffirmation de son identité confessionnelle, qui se fait aussi contre, automatiquement, le protestantisme. Le protestantisme qui reste quelque peu suspect, parce que malgré tout, eh bien, tête de pont éventuelle de l'esprit laïque, du processus de sécularisation, parce que le protestantisme lui-même est entamé par ce processus de sécularisation beaucoup plus que ne l'est l'Église catholique, et par conséquent, il est vécu comme un danger potentiel de ce niveau-là. Et automatiquement, on arrive dans la situation actuelle, celle où l'œcuménisme connaît une accentuation non plus des convergences, mais une accentuation des différences, sans pour autant que l'on cherche, d'un côté comme de l'autre, à rompre. Et c'était la conclusion. Voilà où aujourd'hui on est l'œcuménisme, à cause de toute cette évolution historique. Voyez-vous, c'était un exposé extrêmement intéressant et une analyse très très pertinente et absolument, je disais personnellement, passionnante de cette réalité œcuménique à laquelle nous sommes aujourd'hui arrivés. Voilà, est-ce que vous avez une ou deux questions à poser rapidement sur ce... Bon, le parti radical était anticlérical. Comment ? Parce qu'il cherchait. Il y avait convergence d'intérêts. Le parti radical, parce que c'était des laïcs, parce que c'était des gens qui étaient hostiles à l'Église catholique, cherchait à vider celle-ci de toutes les instances de l'État.
1: C'était une réaction
0: anti-catholique. Et de leur côté, les protestants, c'est poursuivre le même but. Donc, automatiquement, les ennemis de mes ennemis sont mes amis.
1: Si, absolument.
0: Indirectement, ils favorisaient. Pour la même raison, parce que les ennemis de mes ennemis sont mes amis. Donc, dans la mesure où ils pouvaient mettre un protestant, c'était pas un catholique. Ils savaient que ce serait quelqu'un qui serait aussi un catholique, donc ils le favorisaient. Enfin, c'est pas très spirituel tout ça, n'importe comment. Il faut quand même bien voir les choses. Ça volait pas très haut spirituellement. Seulement, c'est très intéressant parce que ça nous permet de comprendre parfois des réflexes, même inconscients, en nous-mêmes. Voyez-vous, des réflexes sataniques qui sont hérités, justement, même que quand on est, comme la plupart d'entre vous, anciens catholiques, il y a des choses qui jouent, n'est-ce pas, dans la mesure où on épouse aussi une culture, en même temps. Alors c'est très intéressant parce qu'il faut comprendre un petit peu quels sont les mécanismes qui nous déterminent, justement pour les juger ensuite spirituellement, pour dire ça c'est pas spirituel, c'est humain, c'est culturel, c'est ceci, c'est cela, donc ne réagissons pas comme ça, et voir peut-être si donc, dans certains autres aspects, eh bien telle et telle démarche est fondée. Ces gens-là, ils ont réagi comme cela en leur temps, ils n'avaient pas tort, parce qu'effectivement, à ce niveau-là, le catholicisme était un problème, et aujourd'hui c'est encore une attitude qui peut être valable. Il y a les deux possibilités, vous comprenez. Il faut avoir cette liberté de juger ses comportements à la lumière de la parole et de l'Esprit de Dieu, pour dire, ça, c'est pas valable, parce que ça, c'était vraiment, par exemple, cette alliance avec le parti radical, ou bien ce fait de voter à gauche, à l'extrême gauche, parce que, en se faisant, on vote anti-catholique, c'est stupide, c'est évident. Maintenant, la lutte contre une certaine influence du catholicisme dans les rouages de l'État, me semble quelque chose qui mérite malgré tout d'être pris en compte. Parce que, c'est certain que il y a tout un esprit catholique qui a formé, justement, et qui continue à former les dirigeants de la France, et qui n'est pas toujours pour le mieux. Il suffit de revoir, par exemple, la vision centraliste française, avec tous les problèmes qu'elle a créés. C'est ce bouquin qui est fait. Sur le mal français. Le mal français. Bon, si les protestants ne luttent pas contre le mal français, qui le fera ? Enfin, sur un plan terrestre humain, on n'est pas sur un plan spirituel.
1: Oui, donc, qui est là
0: mal. Du côté protestant comme du côté catholique, on a très mal réagi. Très mal réagi à cet exposé.
1: Tout ça catholique, c'est ça ?
0: Oui,
1: les protestants le traduisent.
0: L'histoire contemporaine. Quels reproches ils lui ont fait, ils ont de ne pas être objectif en fin de compte, d'être partisan. Oui, les catholiques l'ont accusé de favoriser les protestants, et les protestants favorisaient les catholiques, bien sûr, exposé. C'est tout à fait paradoxal.
2: Ce qui prouve que j'étais vraiment obligé.
0: Oui, justement. Et le pouvoir était complètement désemparé, il faisait peine à voir, il était tout pelot, tout pantois, et ça. Il ne s'attendait pas à cette volée de voix verte, parce que lui, au contraire, il avait essayé, comme d'ailleurs vous l'avez vu là, d'être absolument objectif. Et là, il était tout à fait surpris et décontenancé par cette attaque dont il était l'objet. Et il nous a tellement fait pitié qu'on est allé le consoler et lui dire qu'on avait au contraire, nous, à beaucoup apprécié l'objectivité de son exposé. Alors il m'a dit, ah ben vous mettez du beau vocal. Il suis tellement content, il a mangé avec nous. Pourquoi ? Parce qu'on avait affaire ici à des gens qui étaient des gens religieux, qui réagissaient en tant que membres de partis religieux et pas spirituellement. Et là, en tant qu'une attitude spirituelle aurait voulu, c'est ce que nous l'avons dit en ce qui nous concerne, ainsi que la doté, et bien de dire, ben voilà, ça nous explique un certain nombre de choses, même de réflexes inconscients en nous, bon ben ça, et il faut qu'on prenne note, et puis qu'on essaye de...
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3: Je vais vous parler un peu de moi. En fait, donc Roger, j'habite à Aix-en-Provence. L'amour, c'est beau. C'est beau et c'est grand. L'amour, c'est beau, c'est grand, c'est fort. Si vous voulez, moi j'ai commencé ma vie. Je suis né donc en 70. J'ai perdu ma mère, j'avais 3 ans. Un accident de voiture. J'étais dans la voiture avec ma mère. Mon père est aveugle depuis qu'il a 4 ans. Alors pour moi, vous savez ce que j'avais, comment je me représentais Dieu. C'était un vieux bonhomme avec une grande barbe, sur son nuage. Et quand il avait vidé ses poubelles, c'est sur mes pompes. Je vous passe les handicapés dans ma famille, je vous passe tout ça, les morts aussi violentes. Bon, je vous passe les colères, les haines. Je vous passe la violence. Je vous passe sur la cigarette. J'ai commencé à 10 ans à fumer. J'ai commencé à 10 ans à fumer, je me suis arrêté à 15 ans. J'ai craché une boule de sang grosse comme mon ongle. C'était terminé. Tout mon fric est passé dans les cigarettes. L'alcool, je vous en passe aussi. Je vous passe tout ça. Donc, tout ça, c'est passé. C'est balayé. D'un coup de balai, c'est fini. J'ai connu donc un gars qui mène la louange, Ludovic. J'ai vu cet amour qu'il y avait dans cette église. Vraiment, cet amour qu'il y avait, c'était trop fort, quoi. C'est pas possible que les gens puissent aimer comme ça. Ils m'ont accueilli à moi dans leur maison. À moi, ils sont fous, ces chrétiens. Ils sont marlots. Ils m'ont accueilli à moi dans leur église, dans leur maison. Ils m'ont ouvert les portes. Donc, ça m'a vraiment touché. Je suis retourné le week-end d'après. Pour vous dire la violence que j'avais déjà le premier week-end, c'est que Ludovic, il connaissait un peu ma vie, parce qu'on avait un peu parlé. J'étais allé le voir, c'était Jacques qui prêchait. Il a sorti toute ma vie. Il a déballé avec toute ma vie. J'ai ma copine avec moi. Toutes nos vies, il les a déballées. Moi, j'ai dit, là, il n'y a pas bon. Je suis allé voir Ludo dans l'église. Hein. Je lui ai dit, Ludo, qu'est-ce que t'as dit à ton curé? Il me dit rien. Je lui ai dit, vaut mieux, parce que je te rentre dedans de suite, là. Hein. C'était clair, quoi. Donc, je suis retourné le dimanche d'après. Et le dimanche d'après, je me suis dit, mais c'est une secte, ça. Je ne vais plus, moi. Fini. Et je ne suis plus allé. Jusqu'en 99, où je venais de temps en temps, le dimanche, parce qu'on allait pique-niquer avec Ludo, c'était sympa, j'avais les chiens et tout, c'était cool. J'arrivais à 11h, je me calais au fond là-bas, tout au fond là-bas, en croyant que personne ne me verrait. Je partais une demi-heure avant, donc j'arrivais à 11h, je partais à 11h30, je restais qu'une petite demi-heure, je me suis dit, c'est trop long cette histoire, moi je me casse. Et je me barrais, j'allais chercher la voiture, je mettais la voiture devant, j'avais les chiens, je les sortais, et tout. J'ai commencé à venir donc une fois de temps en temps, après c'était une fois tous les 15 jours, et après c'était tous les dimanches. Et au fur et à mesure que je venais, il y avait, quelque chose qui se passait. Je ne sais pas quoi, je ne savais rien. Un jour, j'ai téléphoné à Ludovic, j'ai dit, Ludovic, c'est bien dans l'église, mais il n'y a que le dimanche. Alors, je cherchais autre chose, il n'y a que le dimanche. Et donc, il m'a dit, écoute, il y a Alpha qui a commencé, pour ceux qui connaissent Alpha. J'ai dit, c'est quoi Alpha? J'ai dit, Alpha, tu payes 20 balles, c'était en francs encore à l'époque. Tu payes 20 balles, tu as un bon repas, tu as une vidéo et après tu as un débat. Bon, ça va, bon, on va venir voir. Je suis allé voir. Et il y avait ce repas qui était succulent. Il faut dire aussi que je suis baptisé, bébé. J'ai fait ma première communion. Donc le catéchisme, je connais, quoi. Donc j'avais un peu des bases quand même. Et donc le Dieu trinitaire, c'est rien, hein, c'est basique. C'est le Père, le Fils, Saint-Esprit. C'est très basique. Mais pour moi, ça a fait comme une lumière. Eureka, j'ai trouvé. J'ai compris, surtout. Et donc, après, bon, mon cheminement a été... ça a été le baptême. Puis un jour, j'ai dit à mon père, ça c'est trop fort, j'ai dit à mon père, j'ai dit, papa, tu sais, je vais à l'église dimanche. Mon père me connaissant, j'ai toujours eu des rapports conflictuels avec mon père. Je ne m'entendais pas. De caractère fort, on ne s'entendait pas. Il me frappait à coups de poing. Il ne savait plus comment faire. J'avais les cheveux, ça vous n'allez pas me croire, jusqu'ici. Bouclé tout noir, je vous promets. Mon père, il me prenait partout, il me prenait à coups de poing, il ne savait plus comment faire. J'en veux pas, hein. Il ne savait plus comment faire. J'étais invivable. invivable. L'armée m'a fait du bien. Donc mon père, ne sachant plus et connaissant tout ce que j'avais fait, il me disait quoi ? Chrétien, ils t'ont pris à toi ? Ils sont fous ces chrétiens, ils sont malades, ils prennent n'importe qui. Mon père, il m'a dit ça. Alors ça fait bizarre. Surtout quand on n'a plus que lui. Ça fait bizarre. Et j'ai vu le regard sur ma vie de mon père. J'ai vu ce regard changer. Au fur et à mesure que j'avançais, donc j'ai fait mon baptême, il n'a pas voulu venir au baptême, il n'y avait personne. J'ai deux frères et une sœur. Personne n'est venu. Personne. Alors c'est difficile aussi. Alors le témoignage, je ne vous en parle même pas, comment j'ai fait, j'étais en larmes. Hein. J'avais les sopalins dans la poche et ma pauvre feuille que je martyrisais. Plus j'avançais, et plus j'ai vu que Dieu m'aimait. Même s'il n'y en avait qu'un seul, si Dieu m'aime, c'est bon. Parfait, je ne suis pas parfait, je le sais. Quand on a un sac à dos, il est lourd. Et en fait, c'est ça, j'étais lourd. Et j'ai déposé tout au pied de la croix. Maintenant, je n'ai plus de sac à dos, il le porte pour moi. Pourquoi je vais me fatiguer ? Laissez votre vie à Dieu. Laissez-moi.

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2: Bonjour à tous, je suis Raphaël Mambou, que Jésus vous bénisse, qui que vous soyez, où que vous soyez. Le nom de cette émission est Venez à Jésus. C'est une grâce, c'est un honneur, c'est un privilège de pouvoir vous retrouver encore aujourd'hui autour de la parole de Dieu pour partager quelques versets bibliques sur le thème « La parabole du Samaritain ». Et nous avons toujours Jonathan Junior Mambou. Bonjour frère.
3: Bonjour et bonjour à vous qui nous suivez présentement.
2: Merci pour ce temps de disponibilité, ce temps de sacrifice. Merci pour cette richesse par rapport à cette parabole. Que le Seigneur te bénisse, te rende au centuple.
3: Amen.
2: Avant d'aller plus loin, je voudrais vous inviter à baisser la tête dans la prière pour dédier le reste des 30 minutes entre les mains du Seigneur. Prions. Père éternel, au nom de ton Fils Jésus-Christ, nous voici devant toi pour entendre ta parole, pour entendre ton message, pour entendre ton amour. Seigneur, qu'est-ce que cette parabole est riche en enseignements. Permets, Seigneur, que ces enseignements profitent à Jonathan, à moi-même et à tous ces millions d'hommes et de femmes qui nous écoutent au travers de ces radios FM, ces radios sur Internet, ces supports informatiques. Bénis ce message, Seigneur, bénis ton messager. Fais-nous encore du bien. Au nom de ton Fils Jésus-Christ, nous avons ainsi prié. Amen. La parabole du Samaritain. Dans Luc 10, verset 30, Jésus dit « Un homme descendait de Jérusalem à Jéricho. Il tomba au milieu des brigands qui le dépouillèrent, le chargèrent de coups et s'en allèrent le laissant à demi-mort. Un sacrificateur qui par hasard descendait par le même chemin, ayant vu cet homme, passa outre. Un lévite qui arriva aussi dans ce lieu, l'ayant vu, passa outre. Mais un Samaritain qui voyageait, étant venu là, fut ému de compassion lorsqu'il le vit. Il s'approcha et banda ses plaies en y versant de l'huile et du vin. Puis il le mit sur sa propre monture, le conduisit à une hôtellerie et prit soin de lui. Le lendemain, il tira deux deniers, les donna à l'hôte et dit « Aie soin de lui, et ce que tu dépenseras de plus, je te le rendrai à mon retour. » Jonathan, qu'est-ce que le Seigneur t'a mis à cœur pour nous aujourd'hui par rapport à cette parabole?
3: La parabole du Samaritain, toujours beaucoup de leçons. Juste une petite récapitulation. Cet homme était à Jérusalem. Jérusalem est l'image de la maison de paix, de la présence du Seigneur. Et il a descendu pour des raisons qui étaient à lui, de descendre vers Jéricho. Jéricho qui est l'image du monde, l'image du péché. En fait, ça donne l'image de la personne qui était attachée à Christ et qui rétrograde. Et les inconvénients, les conséquences sont vite arrivées. C'est quand, au cours de chemin, il a rencontré des brigands. C'est ce qui arrive à tous ceux qui choisissent de laisser la présence de Dieu pour descendre vers Jéricho. Et là, il se retrouve à demi-mort et un sacrificateur passe par là. Il ne fait rien pour le sauver. Le lévite également passe par là. Il ne fait rien également pour le sauver. C'est ce qu'on a abordé dans une des émissions pour dire que l'attitude de ces deux personnes nous enseigne deux choses. C'est vrai, un autre enseignant pourrait donner d'autres explications par rapport aux inspirations que Dieu lui mettrait à cœur. Mais pour nous, voilà. Nous avons abordé ces deux points. D'abord, nous avons vu l'acte de compassion qu'a manifesté le bon Samaritain à l'égard de cet homme. Un acte qui doit nous enseigner de manifester la même compassion, c'est-à-dire le même amour pour sauver les âmes perdues. Et aussi, nous avons tiré la deuxième leçon pour dire qu'en fait, puisque nous parlons du bon Samaritain, ce Samaritain qui n'est rien d'autre que l'image de Jésus-Christ de Nazareth, car c'est lui le bon Samaritain, en fait, il ne pouvait que le faire, parce qu'il est le seul qui pouvait sauver le pécheur. Aucun homme sur terre ne pouvait le faire. Et aucun homme avant Jésus n'a sauvé le pécheur. À l'image des grands hommes comme Abraham, comme Isaac, Noé, Isaac, comme Isaac, Jacob. Esaïe. Toutes ces personnes n'ont pas sauvé l'homme. Ils ont enseigné le Samaritain qui est Jésus-Christ. Et Jésus, je voudrais parler du Samaritain ici, il arrive comme la troisième personne, il est ému de compassion. Et là, ça présente même l'image de Jésus qui a tant aimé le monde. Dieu a tant aimé le monde, il a donné son Fils. Et son Fils venant sur terre, il a été ému de voir les hommes, ceux qui n'ont pas de brebis.
2: Des brebis qui n'ont pas de berger.
3: J'ai tourné les choses. C'est-à-dire que le Seigneur voulait être le berger. C'est-à-dire que le Seigneur voulait être le berger de nos vies. Et aujourd'hui, il est le berger de

0: ému de compassion. Il s'approche de lui, il bande ses plaies en y versant l'huile et du vin. Puis, il le met sur sa monture. C'est ce que Jésus fait aussi. Quand il vient auprès d'un pécheur, il bande ses plaies. Les plaies, nous avions dit que c'est l'image du péché. C'est-à-dire toute personne qui vit dans le mal, dans le péché, il peut être honoré par les hommes. Ça, c'est une bonne chose pour les hommes de la terre. Mais ces honneurs n'auront aucun effet vis-à-vis du ciel. Car pour que nous ayons de la valeur aux yeux de Dieu, nous devons seulement nous conformer à sa parole. Si on ne se conforme pas à sa parole, on peut être honoré sur la terre, cela n'aura aucun effet vis-à-vis de notre Dieu. C'est un élément important. En fait, nous serons à ses yeux comme des malades. Et Jésus-Christ est venu sauver les malades. Voilà pourquoi il pouvait dire dans ce texte que nous avons lu, dans les évangiles, où il est dit, je ne suis pas venu pour sauver les justes, mais les pécheurs. Les pécheurs, ce sont ceux-là, les malades. Un malade peut avoir des ulcères, un malade peut avoir des démangeaisons et beaucoup de choses, mais un malade a besoin de médecin. Et le médecin par excellence, c'est Jésus de Nazareth.
1: Tout à fait.
0: Voilà pourquoi il est écrit dans les Écritures, par ses meurtrissures, nous avons été guéris. Guéris de quoi? Guéris de nos péchés. Guéris de nos désobéissances. Délivrés de nos maux pour ceux qui étaient impudiques, pour ceux qui étaient voleurs, cupides, enchaînés par divers maux, divers péchés. Seul Jésus-Christ a été capable de délivrer les hommes du mal, du péché. Et quand Jésus vient dans la vie d'un pécheur, la première chose qu'il fait, c'est bander les plaies, c'est-à-dire ôter le péché. Aucun homme ne pouvait ôter le péché. Il le fait en y versant l'huile et du vin. En fait, les deux choses sont les deux choses que le Seigneur utilise toujours pour sauver un pécheur. C'est-à-dire, quand on voit le vin, on voit le sang de Christ. Je voulais dire, quand on voit le sang de Jésus, en fait, on voit l'élément que le Seigneur utilise pour sauver le pécheur. Mais avant de m'asseoir là-dessus, je voudrais d'abord attirer votre attention, parce que je devais commencer par ça. C'est que le Samaritain, c'était un voyageur. Il était un voyageur, il passait. En fait, j'ai voulu un peu qu'on s'attarde aussi là-dessus, parce qu'en fait, Jésus-Christ, qu'on identifie au Samaritain, était un étranger. En réalité, il n'était pas de la terre, il était du ciel. Une leçon très importante pour nous aussi, parce que si nous voulons sauver des pécheurs, nous devons nous considérer comme Christ, des étrangers. Parce que Jésus-Christ s'est considéré comme n'étant pas de ce monde, mais comme étant étranger, comme étant du ciel. Je vois sa prière dans Jean chapitre 17 au verset 11, Jésus en train de prier. Et il dit ceci, je lis le verset 11. « Je ne suis plus dans le monde. Ils sont dans le monde et je vais à toi. » Je prends le verset 16, qui est encore un peu plus clair. « Ils ne sont pas du monde comme moi. Je ne suis pas du monde. » Jésus ne se considérait pas comme un citoyen de ce monde. Il savait d'où il venait et il connaissait que le ciel avait beaucoup plus de primauté, de valeur,
1: d'importance
0: que ce monde perdu. Il savait que ce monde avait besoin de salut et il présentait un monde qui est déjà puissant et qui apporte le salut dans ce monde. En fait, Jésus-Christ, le roi, notre Seigneur, est venu sur la terre pour nous dire qu'en fait son royaume est le seul royaume qui peut sauver ce monde.
1: Tout à fait.
0: Et il n'était pas de ce monde. Si aujourd'hui sur la terre il y a des hommes qui se glorifient parce qu'ils sont grands aux yeux des autres dans ce monde, en tout cas le Seigneur ne nous conseillerait pas de nous glorifier parce qu'on est grand par rapport aux autres, parce qu'on a ceci ou cela. Non. Au contraire, nous devons nous glorifier de le connaître. Nous glorifier d'avoir la grâce d'avoir

0: en nous Jésus-Christ. Il y a même un verset dans Jérémie, si je ne me trompe pas.
1: J'allais en arriver.
0: Oui.
1: Jérémie le dit, que celui qui se glorifie de connaître l'Éternel.
0: Oui, qui ne se glorifie pas de sa sagesse, ni de sa force. C'est dans Jérémie chapitre 9, au verset 23. Ainsi parle l'Éternel. Que le sage ne se glorifie pas de sa sagesse. Que le fort ne se glorifie pas de sa force. Que le riche ne se glorifie pas de sa richesse. Mais que celui qui veut se glorifie d'avoir l'intelligence et de me connaître, de savoir que je suis l'Éternel qui exerce la bonté, le droit et la justice sur la terre. Car c'est à cela que je prends plaisir, dit l'Éternel. En fait, quand il est dit dans le verset 24, mais que celui qui veut se glorifie d'avoir l'intelligence. Cette intelligence ici, c'est seulement la parole de Dieu. Hein? Conformément à beaucoup de textes comme Deutéronome chapitre 4, verset 6. Le verset dit ceci. Voici, je vous ai enseigné des lois et des ordonnances comme l'Éternel mon Dieu me l'a commandé, afin que vous les mettiez en pratique dans le pays dont vous allez prendre possession. Vous les observerez et vous les mettrez en pratique, car ce sera là votre sagesse et votre intelligence aux yeux du peuple. C'est-à-dire, notre sagesse et notre intelligence aux yeux du peuple, c'est de mettre en pratique la loi de Dieu. En fait, la loi de Dieu, c'est ça l'intelligence des chrétiens. La sagesse de Dieu, c'est ça l'intelligence des chrétiens. Car ce sera là votre sagesse et votre intelligence aux yeux des peuples qui entendront parler de toutes ces lois et qui diront « Cette grande nation est un peuple absolument sage et intelligent. » C'est-à-dire pour que nous passions pour sages aux yeux de Dieu et d'intelligents aux yeux de Dieu, il suffit simplement de croire à la parole. Alors Dieu dit en tout cas « Tu es sage, tu es intelligent. » Mais si tu ne crois pas en la parole, si quelqu'un ne croit pas en la parole, il peut se glorifier devant les hommes, mais pour Dieu, c'est un insensé. Ça, c'est très important. Et Jésus-Christ nous a laissé le même exemple. Il ne s'est pas glorifié d'être passé sur la terre. Comme on voit même dans nos télés, des personnes qui se glorifient parce qu'ils sont à Paris, parce qu'ils se sont retrouvés aux États-Unis, et là, ils appellent des pays africains. Ils transmettent des images montrant, tu vois, moi je suis à Paris, hein, toi tu es encore en Afrique, hein, nous on est ici, on est... Donc, ils se glorifient d'être dans un milieu, peut-être parce qu'aujourd'hui on fait des études, on dit par exemple que telle ville est la ville la plus propre du monde.
1: La plus belle.
0: Voilà, moi je suis dans la ville la plus propre du monde, vous êtes encore dans l'enfer. Ok, c'est bon de se glorifier ici sur terre. Mais écoutez, pour Dieu ne voit pas les choses comme ça. Dieu ne voit pas de choses comme ça. Jésus-Christ n'aurait jamais fait une chose pareille. La preuve, quand Satan lui a présenté le monde, lui demandant de se
1: plaire et la royauté de ce monde,
0: il ne l'a pas fait. Parce que la Bible dit, l'Éternel ne considère pas ce que l'homme considère. L'homme regarde à ce qui frappe les yeux et Dieu... lui regarde les cœurs. Jésus se considérait comme un étranger. Voilà pourquoi il nous a sauvés. Il nous a sauvés. Il n'était pas de ce monde. Jean chapitre 3, verset 13. Voilà pourquoi ce Samaritain devait sauver. Il était un étranger. Nous aussi considérons-nous comme des étrangers pour sauver les autres. Jean chapitre 3, verset 13. Personne n'est monté au ciel si ce n'est celui qui est descendu du ciel. Le Fils de l'homme qui est dans le ciel. Voilà, Jésus-Christ n'était pas de ce monde. Il était du ciel. Il est descendu du ciel. Et regardez ce qui est controversant dans ce verset. On dit ceci. Le Fils de l'homme qui est dans le ciel. Quand Jésus disait ces choses, en fait, il parlait du Fils de l'homme qui était lui-même. Mais en parlant, il n'était pas au ciel. Il était sur la terre. Il dit le Fils de l'homme qui est pour l'instant dans le ciel. En fait, un peu pour dire, Jésus voulait tout simplement dire que je suis la parole. La parole qui parle. En fait, Dieu parlait. Hein? Dieu était au ciel. mais il parlait, sa parole était sur la terre. En fait, la parole, c'est Dieu lui-même, parce que la Bible dit, au commencement était la parole était avec Dieu, la parole était Dieu. Ce verset me fait penser à la scène de Exode 19, où Dieu disait aux enfants d'Israël de se préparer, et que le troisième jour, il allait descendre. Et pour ceux qui ont lu ce texte, Dieu était descendu, mais après Dieu va dire à Moïse et aux enfants d'Israël, vous avez vu que je vous ai parlé en étant aux cieux. Mais Dieu était descendu. Alors on pouvait se poser la question, mais finalement, il était descendu quand il parlait. En fait, c'est ça l'omniprésence de notre Dieu. La marche, la vie de Jésus sur la terre, c'était en fait la parole de Dieu qui était en train de parler. Mais Dieu était sur son trône. Que personne ne nous trompe pour dire, non, mais si Dieu, c'est Jésus-Christ est Dieu. Mais c'est que pendant les 33 ans sur terre, le trône du ciel était vide. Non!
1: Moi, j'ai même entendu une théorie que non, il avait parlé en avance. Tu vois l'histoire de Matthieu 18, quand une voix va se faire entendre, celui-ci est mon fils bien-aimé en qui j'ai mis toute mon affection. Il y a une théorie qui dit que Jésus avait parlé en avance et il savait que ce jour-là, à cette époque-là, à cette heure précise, quand lui serait sur la terre, tu vois, c'est un peu comme quelqu'un qui... La voix est venue peu en retard par rapport à certains événements et ça coïncidait au moment de son baptême ou au moment de la conversation où il est avec ses deux disciples en train de voir Moïse et Élie. Non, le ciel n'était pas vide.
0: Là, c'est lire la Bible comme un journal, c'est comprendre la Bible comme une fable. La Bible, ce n'est pas un journal. Et d'ailleurs, ce n'est pas la première fois que Dieu vienne sur terre. Au temps d'Abraham.
1: Il y a eu des théophanies, comme on dit, des apparitions de Dieu.
0: Et même là, parmi les trois qui étaient là, l'Éternel était là. Il a mangé.
1: Les trois qui sont venus visiter Abraham.
0: Ils ont mangé. Et avant de manger, il fallait qu'Abraham prépare. La cuisson ne fait pas une seconde, ça prend du temps. Est-ce qu'on va dire que pendant ce temps-là, le temps que ça a pris, qu'a pris la cuisson...
1: Donnons-lui 45 minutes.
0: Non, le trône était vide.
1: Le ciel était vide.
0: Donc,
1: ça
0: les
1: pas sur la terre.
0: Non! Donc ça, c'est une mauvaise façon de voir les choses. Bon, c'était une parenthèse. Mais on a évoqué tout ça pour montrer justement que le Seigneur Jésus n'était pas de ce monde. Il s'est considéré comme étranger sur la terre. Hébreux chapitre 7, versets 26 à 27, nous présente qu'il fallait un homme comme ça. Un homme qui était étranger pour sauver les hommes. Pour sauver cet homme qui était à demi-mort. Il fallait un homme pareil, qui avait ce profil. Le verset 26, Hébreux 7, 26. Il nous convenait en effet d'avoir un souverain sacrificateur comme lui, comme Jésus. Saint, innocent, sans tache, séparé des pécheurs et plus élevé que les cieux, qui n'a pas besoin, comme les souverains sacrificateurs, d'offrir chaque jour des sacrifices d'abord pour ses propres péchés, ensuite pour ceux du peuple. Car ceci, il l'a fait une fois pour toutes en s'offrant lui-même. Donc Jésus était l'homme qu'il fallait pour sauver l'homme que nous étions. Parce qu'en fait, tous, nous étions à demi-morts. Tous, nous étions morts à cause du péché. Donc il fallait Jésus pour nous ôter le péché, pour faire en sorte que nous soyons agréables à lui. Ça, c'est très important. Et c'est pour cela, quand je vois le parcours du Seigneur sur la terre, son parcours a été parsemé du message du royaume. Quand il est venu au monde, les anges du ciel ont chanté, ils ont apparu aux anges, et je veux dire aux bergers, leur annonçant leur joie de la naissance du roi. En fait, la présence des anges montrait déjà que Jésus n'est pas de ce monde, il est du ciel. C'est dans Luc chapitre 2, verset 8-14. Mais lorsqu'on lit Matthieu 4, 17, au commencement de son ministère, la première chose que Jésus commence à montrer, c'est toujours le royaume des cieux. Il dit clairement là-bas, on dit, dès ce moment, Jésus commença à prêcher et à dire, « Répentez-vous, car le royaume des cieux est proche. » Ça, ce n'est pas Jean-Baptiste. C'est Jésus. C'est-à-dire, il commence son message à parler pas d'abord, « Venez à moi, vous aurez de l'argent. Venez à moi, vous aurez des richesses.
1: Venez à moi, vous aurez le mariage. Non. Les enfants.
0: Il commence d'abord par le royaume des cieux est proche. Et il le dit à tout le monde, même les malades qui étaient là. Il leur dit, venez, le royaume des cieux est proche. C'est-à-dire, il parlait d'un royaume qui était plus excellent, plus grand. Voilà ce qui était important pour lui, parce qu'il n'était pas de ce monde. Il était étranger. Il veut que celui qui veut sauver aussi le demi-mort, parce que dans ce monde, il y a plein de demi-morts.
1: Tout à fait.
0: Il faut que les chrétiens qui marchent comme Christ, parce qu'un chrétien, c'est celui qui marche comme Christ, s'identifient à lui, hein, en se considérant comme étrangers et voyageurs sur la terre. Jésus a dû s'aimer cela dans les cœurs de ses disciples. Dans Jean chapitre 14, verset 1. Que votre cœur ne soit plusieurs demeures dans la maison de mon Père. Si cela n'était pas, je vous l'aurais dit. Je vais vous préparer une place. Et lorsque je m'en serai allé et que je vous aurai préparé une place, je reviendrai et je vous prendrai avec moi afin que là où je suis, vous y soyez aussi. Ça, ce sont des paroles qu'il a sémées.
1: Tout à fait.
0: Qui a fait que les apôtres, quand ils marchaient, ils avaient cela à leur esprit. Non, nous ne sommes pas des citoyens de la terre. Nous avons une cité céleste. Les lecteurs peuvent lire les épîtres de Paul. Dans beaucoup de textes, il évoquait toujours le royaume de Dieu. Il évoquait toujours le ciel. Il enseignait aussi ses valeurs, disant aux gens, nous sommes étrangers voyageurs sur la terre. Disant aux gens que quand vous êtes à Christ, pensez aux choses d'en haut, où Christ est assis à la droite de Dieu. Pourquoi tout ça? Parce que Jésus avait sémé en eux, hein, cette pensée. Jésus n'était pas de ce monde. Voilà pourquoi il était vraiment l'homme qu'il fallait pour sauver les hommes de ce monde. Et il l'a fait pour nous amener dans le ciel. Et la mort, même la condamnation, les souffrances, ne l'ont pas amené à changer d'avis. Regardez même quand il s'est présenté devant Pilate. Il était déjà battu de verges, mais même devant Pilate, il avait toujours à l'esprit qu'il n'était pas de ce monde. Mais cette souffrance était un chemin par lequel il devait passer. On est dans Jean chapitre 19, par exemple. Et je peux vous prendre le Jean chapitre 18. Jésus répondit, on est au verset 33. Pilate rentra dans le prétoire, appela Jésus et lui dit, « Es-tu roi des Juifs ?» Jésus répondit, « Est-ce de toi-même que tu dis cela ?» Ou d'autres te l'ont-ils dit de moi? Pilate répondit, moi je suis juif, ta nation et les principaux sacrificateurs t'ont livré à moi. Qu'as-tu fait? Mon royaume n'est pas de ce monde. Tu vois, donc, un homme qui pouvait même dire, Pilate vraiment, tu vois, comprends-moi. Mais comme il n'était pas de ce monde, il dit, mon royaume n'est pas de ce monde. Si mon royaume était de ce monde, mes serviteurs auraient combattu pour moi. Afin que je ne fusse pas livré aux mains des Juifs. Mais maintenant, mon royaume n'est pas d'ici-bas. Pilate lui dit, tu es donc roi? Jésus répondit, tu le dis, je suis roi. Je suis né et je suis venu dans le monde pour rendre témoignage à la vérité. Quiconque est de la vérité écoute ma voix. Pilate lui dit, qu'est-ce que la vérité? J'aime cette question. Jésus n'a pas répondu. Écoute. Pourquoi? Parce que la vérité, c'était lui-même.
1: Tout à fait.
0: Quelle réponse il pouvait encore lui donner? Il l'a laissé. Et c'est la même réponse que Jésus laisse à beaucoup de gens qui sont incrédules aujourd'hui. La vérité, c'est quoi? La vérité, c'est Jésus. Il veut nous sauver parce qu'il est l'étranger qui est venu pour sauver. Il est le Samaritain. Les Samaritains étaient considérés comme des étrangers pour les Israélites. Il fallait un étranger pour nous sauver. Et cet étranger-là, c'était seulement Jésus-Christ. Pourvu que les hommes de la terre les comprennent et qu'ils acceptent de donner leur vie totalement et entièrement à Christ.
1: Voilà. C'est comme tu viens de dire, Jonathan, Jésus-Christ est la personne habilitée, la personne capable de sauver les hommes, de sauver l'humanité, parce qu'il est lui-même un étranger par rapport à ce monde. Dans l'Ancien Testament, nous voyons que lorsque quelqu'un est devenu un esclave, seul un homme libre peut racheter un esclave. Moïse n'a pas pu racheter les hommes du péché. Il les a délivrés de l'Égypte. Mais il ne pouvait pas délivrer les hommes du péché parce que lui-même était soumis au péché. Il fallait un homme qui n'a rien à voir avec le péché. C'est ça même le sens de la rédemption. Dans les textes grecs, quand on parle de rédemption, c'est acheter quelqu'un qui était exposé à une vente. Mais ne peut acheter quelqu'un que quelqu'un qui n'est pas prisonnier. Ne peut rendre libre que quelqu'un qui est libre lui-même. Comment est-ce qu'un prisonnier peut rendre quelqu'un d'autre libre? Non. Mon frère, ma sœur, Jésus-Christ, comme l'a dit le frère Jonathan, est la personne habilitée pour sauver. Il est étranger. C'est l'étranger de ce monde par excellence. C'est le Samaritain par excellence. Aujourd'hui, il voyage encore.
0: Amen.
1: Et il vient frapper à votre porte et il dit, est-ce que vous êtes disposé à me recevoir comme Seigneur et Sauveur? Quand il vous voit, il est ému de compassion, il voit un demi-mort. Il veut donner la vie à cette personne. Il veut prendre soin de cette personne. Mais il faut que cette personne, c'est votre prière, baissez la tête et répétez ces simples mots après moi. Père éternel, au nom de ton Fils Jésus-Christ, j'ai entendu ta voix. J'ai entendu ton message, j'ai entendu ton appel. Je suis à demi-mort et je demande à Jésus-Christ d'entrer dans ma vie comme Seigneur et Sauveur personnel. Merci de pardonner mes fautes, mes transgressions, ma rébellion. Merci de pardonner mes péchés et de me purifier avec le sang de Jésus-Christ. Au nom de ton Fils Jésus-Christ, j'ai ainsi prié. Amen. Si vous avez fait cette prière, croyez que par la foi, Dieu vous a entendu. Je suis Raphaël Mambou, le nom de cette émission est Venez à Jésus. Nous nous retrouvons la fois prochaine, toujours sur le même thème, la parabole du Samaritain avec Jonathan Junior Mambou. Que Jésus continue de vous bénir, que Jésus continue de vous garder. À la fois prochaine.
0: À la fois prochaine et que Dieu vous aide à vous considérer comme étranger pour sauver les autres.
1: Amen.
0: Amen.
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2: Bonjour à tous, je suis Raphaël Mambou, que Jésus vous bénisse, qui que vous soyez, où que vous soyez. Le nom de cette émission est Venez à Jésus. C'est une grâce, c'est un honneur, c'est un privilège de pouvoir vous retrouver encore une fois aujourd'hui autour de la parole de Dieu pour partager quelques versets bibliques sur le thème « La femme à la perte de sang ». Avant d'aller plus loin, je voudrais vous inviter à baisser la tête dans la prière pour dédier le reste des 30 minutes entre les mains du Seigneur. Prions. Père éternel, merci. Merci pour cette grâce que tu nous fais à chacun d'entre nous aujourd'hui d'entendre ta parole, d'entendre ton message, d'entendre tes avertissements, d'entendre tes directives, Seigneur. Combien d'hommes et de femmes auraient voulu être à notre place en ce moment pour entendre ce que tu as à dire à l'humanité, mais ils n'ont plus ce privilège. Nous, à qui tu as donné ce privilège, nous te disons encore merci, Seigneur. Bénis ta parole, bénis ces hommes et ces femmes qui nous écoutent en ce moment de par le monde, sur des radios, sur des supports informatiques, sur des sites internet. Bénis ces hommes, bénis ces femmes, Seigneur. Permets que ces paroles qui vont sortir aujourd'hui soient inspirées de toi et qu'elles sortent pour guérir, délivrer, redresser. Au nom de ton Fils Jésus-Christ, nous avons ainsi prié. Amen. Nous sommes toujours sur l'histoire de la femme à la perte de sang. Je vous invite encore à lire dans Marc 5, à partir du verset 25 jusqu'au verset 34. Il y avait une femme atteinte d'une perte de sang depuis 12 ans. Elle avait beaucoup souffert entre les mains de plusieurs médecins. Elle avait dépensé tout ce qu'elle possédait et n'avait éprouvé aucun soulagement, mais était allée plutôt en empirant. Ayant entendu parler de Jésus, elle vint dans la foule par derrière et toucha son vêtement, car elle disait « Si je puis seulement toucher ses vêtements, je serai guérie. » Au même instant, la perte de sang s'arrêta et elle sentit dans son corps qu'elle était guérie de son mal. Jésus connut aussitôt en lui-même qu'une force était sortie de lui. Et se retournant au milieu de la foule, il dit « Qui a touché mes vêtements ?» Ses disciples lui dirent « Tu vois la foule qui te presse et tu dis « Qui m'a touché ?» Et il regardait autour de lui pour voir celle qui avait fait cela. La femme, effrayée et tremblante, sachant ce qui s'était passé en elle, vint se jeter à ses pieds et lui dit toute la vérité. Mais Jésus lui dit « Ma fille, ta foi t'a sauvée, va en paix et sois guérie de ton mal. » Vraiment une histoire merveilleuse et qui nous enseigne de grandes vérités et de grands principes bibliques. Nous avons vu la foi qui est née dans la femme, qui est née dans le cœur de cette femme parce que on lui a parlé de Jésus. Le rejet, elle a été rejetée par sa famille, elle a été rejetée par la société à cause de sa condition. Mais vous savez, cette femme, dès l'instant qu'elle a entendu parler de Jésus, un processus de restauration a commencé dans sa vie. Je suis venu dire à un homme ou une femme qui m'écoute en ce moment, peu importe ce que le diable a détruit dans votre vie, il y a possibilité de restauration dans votre vie. Et une des étapes, c'est celui d'entendre parler de Dieu, de se laisser instruire par Dieu. Ma prière est que vous qui m'écoutez, vous fassiez abstraction de la religion, mais que vous preniez conscience que les versets que nous sommes en train de partager avec vous vient directement du cœur de Dieu. Le verset 28 nous dit, « Elle disait, si je puis seulement toucher ses vêtements, je serai guéri. » Si je peux parler en termes de sous-thème, j'aimerais parler sur l'importance des paroles que vous et moi nous prononçons dans notre vie de tous les jours. Il y a un secret dans la Bible en ce qui concerne les mots, les paroles, les phrases que nous prononçons. Les mots sont spirituels. Ils ont un pouvoir. Ils ont un pouvoir. Les paroles que nous prononçons sont d'une importance vitale pour nos vies. Et je vais même aller plus loin. Les paroles que nous prononçons dans notre vie de tous les jours ont une importance dans le monde spirituel. Pourquoi? Parce que le diable, pour agir dans votre vie, Dieu, pour agir dans votre vie, a besoin des paroles que vous prononcez. Écoutez, prenons un cas précis. Lorsque je me suis intéressé à ma femme, Rose, Je parlais avec elle et elle savait certainement au fond de son cœur, oui, mais là aussi confirmé, que je m'intéressais à elle. Mais quand j'ai prononcé des paroles d'amour, quand je lui ai dit que de réagir positivement pour entrer dans ma vie, tant que je n'avais pas parlé, tant que je ne parlais pas, elle ne savait pas dire que celui-ci c'est mon mari, que celui-ci c'est mon fiancé. Elle pouvait simplement dire, il vient tous les jours chez nous, il m'appelle au téléphone, nous nous fréquentons dans des restaurants, nous circulons dans la ville de Kinshasa ensemble. Mais si on lui posait la question, exactement, qui est-il pour toi? Elle dirait, c'est un ami. Parce que je n'avais pas encore prononcé les paroles d'amour qui la mettraient dans le droit légal de se comporter comme étant ma fiancée. C'est comme ça. Tant que vous ne parlez pas, les choses ne peuvent pas se déclencher dans votre vie. La femme disait, si seulement je peux toucher les vêtements de Jésus, je serai guérie. Comment savait-elle ces principes? Je ne sais pas. Mais c'est ce qu'elle a dit. Elle a dit, si je touche les vêtements de Jésus, je serai guérie. Et tout le reste, parce que le vêtement de Jésus n'avait rien de spécial. Vous pouvez dire, je vais toucher le vêtement du pasteur X, du pasteur Y. Ça n'a rien de spécial. C'est un vêtement comme tous les autres. Et du reste, un des disciples lui dit, au verset 31, un des disciples dit à Jésus, quand Jésus pose la question, qui a touché mes vêtements? Pierre va lui dire, mais écoute, Seigneur, tu vois la foule te presser. Et tu poses la question, qui te touche? En fait, tout le monde touchait Jésus. Mais le toucher de cette dame était différent parce qu'elle avait prononcé des paroles et elle a cru dans ses paroles et elle a agi en fonction de ses paroles et c'est comme ça qu'elle a reçu son miracle. Dans Matthieu 12, verset 36, Matthieu 12, verset 36, il est dit ceci. Je vous le dis, au jour du jugement, paroles vaines qu'ils auront proférées. Verset 37. Car c'est par tes paroles que tu seras justifié et par tes paroles que tu seras condamné. En d'autres termes, Jésus est en train de nous dire, tout ce que vous êtes en train de dire là, ne vous mettez pas en tête que ça n'a aucune espèce d'importance. Ce que vous êtes en train de dire influence votre vie et votre éternité. Cette dame, à la perte de sang, je tiens encore à le répéter, je ne sais pas comment elle connaissait ce principe. Mais quand elle a dit et qu'elle a fait, elle a eu ce qu'elle désirait. Vous et moi, nous pouvons avoir tout ce dont nous avons besoin qui est conforme à la parole de Dieu, en croyant et en confessant de nos bouches. Jésus dit, c'est tes paroles que tu seras justifié, en d'autres termes, sauvé. Et c'est par tes paroles que tu seras condamné. Le mot « salut » englobe tous les noms rédempteurs de Dieu. L'Éternel qui guérit, l'Éternel qui donne la paix, l'Éternel mon berger, tous les noms rédempteurs que vous connaissez de Dieu se retrouvent dans le mot « salut ». C'est comme une grande maison dans laquelle il y a plusieurs pièces. Et dans chaque pièce, il y a une caractéristique de Dieu. Ici, il restaure des vies. Ici, il guérit les malades. Ici, il guérit les infirmes. Ici, il ressuscite les morts. Ici, il purifie les lépreux. Ici, il donne la paix. Ici, il pourvoit. Et tout ça, c'est un cadeau que vous avez dans la personne de Jésus-Christ. Et Jésus dit, attention aux paroles que vous êtes en train de lancer dans votre vie de tous les jours. Il n'est pas étonnant de voir des parents qui constamment rabaissent leurs enfants, disant à leurs enfants, Vous êtes des vauriens, vous n'êtes pas intelligents, vous n'allez jamais vous marier, vous allez finir comme vos grands-parents, des prostituées. Et il n'est pas étonnant de voir que ces personnes deviennent aussi ce que leurs parents ont dit. Pourquoi? Parce que les enfants ont gobé, accepté les paroles de leurs parents comme étant des vérités et des esprits ont conduit leur vie comme ça. Il y a quelques années en arrière, le ministère d'un grand évangéliste aux États-Unis a publié un sondage dans une prison. Dans cette prison, 90% des prisonniers qui étaient là avaient confirmé qu'ils entendaient, depuis leur plus jeune âge, de la part de leur tuteur ou de leurs parents, qu'ils étaient des vauriens et qu'ils finiraient en prison. Ils ont entendu ça toute leur vie et ils ont accepté ça comme étant la vérité. Comme étant la vérité. Et leurs vies ont été conduites selon ces paroles. Écoutez, si nous pouvons prononcer des paroles pour détruire des vies des gens, pourquoi ne pouvons-nous pas prononcer des paroles pour bénir la vie des gens? Bénissons notre pays. Bénissons le président de la République. Bénissons le premier ministre, le président du Parlement, le président du Sénat, le bourgmestre, le gouverneur de nos villes, de nos provinces, les autorités politiques, les autorités économiques, les autorités militaires de nos pays. Bénissons-les. Parce que quand nous prononçons des paroles de bénédiction, beaucoup de merveilleuses choses s'accompagnent. Un homme, un jour, un grand homme politique a dit « Après moi, c'est le déluge ». Eh bien, laissez-moi vous dire que dans son pays, après qu'il soit parti, les choses vont de mal en pire. Nous pouvons renverser cette situation en prononçant des paroles de bénédiction. Écoutez, le matin, à midi, le soir, prononçons des paroles de bénédiction sur nos propres vies, sur nos enfants. Ne marchons pas en fonction de ce que nous ressentons. Donc, c'est-à-dire, ou ne marchons pas en fonction des instructions de notre banquier. Ce que je veux dire, c'est quoi? Moi, Raphaël Mambou, je suis béni en Jésus-Christ parce que la Bible dit qu'il m'a béni en Jésus-Christ de toutes les bénédictions spirituelles dans les lieux célestes. Mon banquier peut me dire, écoutez, monsieur Raphaël, vous êtes au rouge. Je ne vais pas commencer à sortir et dire, voilà, je ne suis pas béni, je n'ai pas de chance, la vie est toujours contre moi. Non! La Bible dit que quand j'honore Dieu, Dieu s'engage à m'honorer dans ma vie. Quand je paye ma dîme, Dieu s'engage à faire fuir l'ennemi. Même si les choses sont au rouge, selon les calculs des hommes, il est de mon devoir de prononcer des paroles de bénédiction. Par exemple, quand je paye ma dîme, il est de mon devoir de dire que maintenant le ciel est ouvert. Dieu a ouvert les écluses des cieux pour moi. Et il fait tomber la bénédiction sur ma vie. Et tout ce que je touche prospère. Mon frère, ma soeur, je ne suis pas en train de vous parler de théorie. J'ai fait ça. Ça marche. Et je continue à le faire. Et je continue à le faire. Et je continuerai à le faire. De bénir ma vie. De bénir ma femme. De bénir notre ministère. De bénir cette émission Venez à Jésus. De bénir les différents auditeurs. De bénir les partenaires de nos... Les partenaires de notre ministère, ceux qui travaillent avec nous au travers des radios, de les bénir. Pourquoi? Parce que quand je prononce des paroles de bénédiction, des anges sont libérés pour apporter la bénédiction. Dieu accomplit, Dieu veille à ce que la parole de son serviteur s'accomplisse. Ceci me fait penser un peu, je crois que c'est dans les prophètes. Il est dit, je ne sais plus si c'est Samuel, je ne sais plus très bien, mais il est dit d'un des prophètes que Dieu ne laissait pas tomber ses paroles à terre. Tout ce qu'il disait devait arriver. Jésus est le plus grand des prophètes que nous ayons connus. Et Dieu a dit, écoutez-le. Pourquoi? Parce que ce qu'il dit va s'accomplir. Et voilà une des vérités spirituelles que Jésus nous donne aujourd'hui. Car par tes paroles, tu seras justifié. Et par tes paroles, tu seras condamné. Nous devons savoir que les paroles que nous prononçons sont des paroles créatrices. Elles créent des choses dans le monde. Hébreux 11, verset 3. Hébreux 11, disons, c'est vraiment... Je bénis vraiment le Seigneur pour m'avoir inspiré de reprendre ce thème. Hébreux 11, verset 3. Vous y êtes? C'est par la foi que nous reconnaissons que le monde a été formé par la parole de Dieu. En sorte que ce qu'on voit a été fait des choses visibles. Ce verset dans une autre version, je crois que c'est la version Darby qui dit, c'est par la foi que nous reconnaissons que les mondes, c'est au pluriel, que les mondes ont été formés par la parole de Dieu. C'est-à-dire que quand Dieu a voulu créer l'univers visible et invisible, Dieu a prononcé des paroles. Dieu a dit des choses. Et ces choses se sont accomplies. Mon frère, ma sœur, vous pouvez créer dans votre vie des situations favorables. Vous avez des enfants impolis, vous avez des enfants têtus, vous avez des enfants rebelles. Prononcez des paroles de bénédiction sur eux. Dites, vous êtes des bons enfants, vous êtes doux, vous êtes merveilleux, vous êtes intelligents. Encouragez-les à être les meilleurs dans la vie. Et vous allez voir qu'au bout d'un certain temps, les choses vont changer dans leur vie. Vous avez un patron qui est difficile avec vous. Vous avez des parents qui sont compliqués. Vous avez des situations économiques difficiles. Prononcez des paroles de bénédiction. Dites-le au nom de Jésus. Dites au nom de Jésus, je bénis mon patron. Je bénis mon pays. Je bénis le président de la République. Je bénis le premier ministre. Je bénis le président du Sénat, le président du Parlement. Je bénis le bourgmestre. Je bénis le gouverneur. Je bénis les autorités militaires et politiques de mon pays au nom de Jésus-Christ. Nous devons prononcer des paroles de bénédiction. Parce que quand nous prononçons des paroles de malédiction, c'est la destruction qui arrive. Dans Genèse 1:1, le mot ou le groupe de mots, Dieu dit, paraît 10 fois. Dieu dit et il fut ainsi. Dieu dit et il fut ainsi. Dieu dit et il fut ainsi. Dieu dit, créons ceci. Et la chose a été créée. Dieu dit que la terre soit séparée de cela. La terre fut séparée de cela. C'est vraiment extraordinaire. Par exemple, Genèse 1, verset 3. Dieu dit... Non, je voudrais commencer au verset 2. La terre était informe et vide. Il y avait des ténèbres à la surface de l'abîme et l'Esprit de Dieu se mouvait au-dessus d'eux. Je voudrais vous dire une chose, mon frère. En tant qu'enfant de Dieu, nous avons reçu que l'Esprit de Dieu circule. L'Esprit de Dieu est présent parce que Jésus a dit, quand je serai parti, je vous enverrai un autre consolateur. Le Saint-Esprit est là. Écoutez, l'Esprit de Dieu se mouvait au-dessus des eaux. Verset 3. Dieu dit que la lumière soit, point d'exclamation, et la lumière fut. Dieu a prononcé des paroles. Il a dit, je veux que la lumière soit. Et la lumière fut. Verset 6. Dieu dit, parce qu'il y avait toujours l'Esprit de Dieu qui se mouvait. Je suis tenté de dire que les paroles que nous prononçons sont les instruments que nous donnons entre les mains du Saint-Esprit pour réaliser des choses. C'est pour ça que je disais que les paroles que nous prononçons ont une importance capitale dans le monde spirituel. Pourquoi ? Parce que quand vous prononcez des paroles de malédiction, Satan prend ces paroles et commence à construire une vie de malédiction que vous avez ordonnée. Quand vous prononcez des paroles de bénédiction au nom de Jésus, le Saint-Esprit prend les paroles que vous avez prononcées et commence à produire une vie de bénédiction autour de vous. Verset 9. Dieu dit. Verset 11. Puis Dieu dit. Verset 14. Dieu dit. Verset 20. Dieu dit. Verset 24. Dieu dit. Verset 26. Dieu dit. Verset 28. Dieu les bénit et leur dit. Vous voyez, Dieu ne faisait que parler. Il ne faisait que parler. Le verset 2 de Genèse 1 que j'ai lu, il y a deux théories qui s'appliquent dans ce... Donc il y a deux grandes théories qui expliquent ce verset. Parce qu'on se pose la question, comment Dieu, qui crée tout parfait, peut créer un monde informe et vide? Il y a deux théories. La première théorie dit que le monde était parfait, Satan dans sa rébellion est descendu sur la terre, a tout détruit. Une deuxième théorie dit que c'était un processus de création. Moi, je suis partant pour la première théorie, c'est-à-dire que tout était parfait au départ, Satan s'est rebellé, il est venu sur terre, il a tout détruit, et maintenant, Dieu prononce des paroles pour restaurer le monde. Mon frère, ma sœur, Dieu restaure les choses par la parole. Vous et moi, nous pouvons restaurer nos vies aussi par la parole de Dieu. Par la parole de Dieu. Chaque fois que Dieu parlait, il libérait sa foi. Il croyait en ce qu'il disait. Mon frère, ma sœur, si vous voulez voir une vie de réussite, si vous voulez avoir une vie de prospérité, une vie de guérison, une vie de santé divine, une vie de vie divine, une vie de réussite, de succès, prononcez des paroles de bénédiction dans votre vie de tous les jours. Dans Genèse 1, verset 26, il nous est dit ceci. Dieu créa l'homme à son image. Il les créa à l'image de Dieu. Il créa l'homme et la femme. Dieu nous a créés à son image et à sa ressemblance. En fait, quand Dieu nous a créés en Adam, Dieu voulait que nous le représentions ici sur terre, que nous nous comportions et que nous agissions comme lui. C'est-à-dire que quand il y a une situation qui ne nous plaît pas, Dieu attend que nous prononcions des paroles pour faire connaître notre volonté. Laissez-moi vous dire même, ça va peut-être vous choquer, quand Dieu a créé l'homme, Adam et Ève, tout esprit qui était sur la terre était dans l'illégalité. Il fallait l'autorisation de l'homme. Voilà pourquoi Satan, s'il était venu sous la forme d'un esprit, Adam et Ève l'auraient chassé. Parce que Satan n'avait pas le droit d'être sur cette terre en tant qu'esprit. Voilà pourquoi il est entré dans le corps d'un animal et il est venu tromper nos premiers parents. Et les premiers parents se sont laissés tromper. Nous sommes des autorités spirituelles dans ce monde. C'est nous qui décidons de ce qui doit arriver et de ce qui ne doit pas arriver. Nous avons été vendus. Ceux qui ont donné leur vie à Jésus-Christ sont devenus de nouvelles créatures libérées de l'autorité de Satan. Nous sommes maintenant sous la protection et l'autorité de Christ. Et quand il y a quelque chose qui ne va pas dans vos vies, nous avons le droit de le refuser parce que ce n'est pas conforme à la volonté du Père. J'aime la prière de Jésus qui dit « Notre Père qui es aux cieux, que ta volonté soit faite dans le ciel, que ta volonté soit faite sur la terre, comme elle est faite dans le ciel. » Donc, Jésus nous dit que Jésus voudrait que sur cette terre, la volonté de Dieu se fasse. Écoutez, est-ce qu'au ciel il y a des maladies? Est-ce qu'au ciel il y a des pauvres? Est-ce qu'au ciel il y a des guerres? Est-ce qu'au ciel il y a de la rébellion? Non! Alors, la volonté de Dieu, c'est la même pour cette terre. Dieu vous veut en bonne santé. Dieu vous veut prospère. Dieu vous veut, j'allais dire riche. Dieu vous veut heureux dans votre mariage. Dieu vous veut heureuse dans votre mariage. Dieu veut que vous soyez fécond. Mais ne vous laissez pas tromper par le diable qui viendra sous une forme ou sous une autre. Parce que jamais le diable est venu frapper à la porte de quelqu'un, dire « Raphaël, c'est le diable, j'aimerais que tu n'écoutes pas la parole de Christ qui dit ça, ça, ça, ça. » Non, il viendra sous une pensée. Il viendra à l'intérieur d'un ami qui viendra peut-être vous dire des choses qui ne sont pas correctes. Rappelez-vous l'histoire de Jésus et de Pierre. Quand Jésus dit, bon, je monte à Jérusalem, on va m'arrêter, me tuer, et puis je vais mourir, et puis 3 jours après, je vais ressusciter. Puis elle lui dit, non, je ne permettrai jamais cette chose. Jésus se retourne et dit, arrière de moi, Satan. Tes plans ne sont pas les plans de Dieu. Vous voyez, attention mon frère, attention ma sœur. Les paroles que nous prononçons sont des paroles soit de vie, soit de destruction. Parce que nous sommes à son image et à sa ressemblance. Dans le psaume 84, psaume 84, verset 7, il est dit ceci. Lorsqu'ils traversèrent la vallée de Baca, il la transforme en un lieu plein de sources et la pluie la couvre aussi de bénédictions. Qui transforme la vallée de Baca en un lieu de sources et couvert de bénédictions? C'est vous et moi. Quand on parle de la vallée de Baca, ce n'est pas un lieu géographique précis en Israël. Mais c'est une image pour parler d'un lieu de souffrance, de pleurs, un lieu où tout manque. Une période que nous sommes en train de traverser qui est difficile. Mais il dit, même dans ces périodes difficiles, c'est vous et moi qui pouvons changer ces situations en des lieux de bénédiction. Comment? En prononçant des paroles de bénédiction, mon frère. En prononçant des paroles de bénédiction, ma sœur. Les paroles que nous prononçons ont une grande importance. Dans le Proverbe 18, verset 21, il est dit ceci. La mort et la vie sont au pouvoir de la langue. Quiconque l'aime en mangera les fruits. En d'autres termes, celui qui parle beaucoup doit récolter les fruits de ses paroles. Quand on parle de fruits, ça c'est un jour le Seigneur me faisait comprendre. Lorsqu'on parle de fruits, on sous-entend au départ une semence. On sous-entend la semence grandit, devient un arbre. Et ensuite des feuilles sortent et ensuite ça produit des fruits. Donc les paroles que nous prononçons auront des conséquences. Ce que vous dites, mon frère, ce que vous dites, ma sœur, vous devez en jouir. Alors, pourquoi ne pas prononcer des paroles de bénédiction? Pourquoi ne pas prononcer les paroles de vie qui se trouvent dans la Bible? Ce que Dieu a dit, vous le répétez, vous le prononcez face à toute situation, face au vent contraire. Vous dites non. D'accord, j'ai plus de travail, mais Dieu dit que je suis béni. Dieu dit que quand je lui ai demandé, il m'a donné. Donc, je crois que j'ai reçu ce que j'ai demandé. Mes enfants sont bénis, ma femme est bénie, mes parents sont bénis, mon travail est béni, ma société est bénie, mon entreprise est bénie, mes affaires sont bénies. Nous devons prononcer des paroles de bénédiction. Mon frère, ma sœur, c'est très emblème de Dieu. Donc, nos paroles ont une importance. Lorsque cette femme à la perte de sang a dit, si je touche le vêtement de Jésus, je serai guéri. Le vêtement de Jésus n'avait rien de spécial. Aujourd'hui, les hommes sont en train de faire croire que certains habits de Jésus avaient quelque chose de particulier. Non, les vêtements de Jésus n'avaient rien de spécial. Mais ce sont les paroles qu'elle avait prononcées et l'acte qu'elle a posé en fonction des paroles qu'elle avait données. Elle a reçu son miracle. Qu'est-ce que vous prononcez dans votre vie? Mon frère, ma sœur, au moment où nous sommes en train de finir cette émission, si vous vous rendez compte que vous n'avez prononcé que des paroles de malédiction, Dieu vous donne l'opportunité maintenant de vous repentir. Baissons la tête dans la prière. Répétez ces simples mots. Père éternel, au nom de ton Fils Jésus-Christ, j'ai entendu ta parole. Je te demande pardon pour toute parole de malédiction que j'ai prononcée. Je viens auprès de toi. Purifie-moi avec le sang de Jésus-Christ. Lave-moi avec le sang de Jésus-Christ. Je demande pardon. Pardon pour toute parole de malédiction. Et je prends l'engagement aujourd'hui et jusqu'à la fin de ma vie à ne prononcer que des paroles de bénédiction sur moi, sur mes enfants, sur mon mari, sur ma famille, sur mon pays, sur ma nation, sur mes affaires. Au nom de ton Fils Jésus-Christ, j'ai ainsi prié. Amen. Si vous avez fait cette prière, croyez que par la foi, Dieu vous a entendu. Je suis Raphaël Mambou, le nom de cette émission est Venez à Jésus. Nous nous retrouvons la fois prochaine, toujours sur le même thème, la femme à la perte de sang. Que Jésus continue de vous bénir, que Jésus continue de vous garder. À la fois prochaine. Amen.
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3: Bonjour à tous, je suis Raphaël Mambou, je vous bénisse, qui que vous soyez, où que vous soyez. Le nom de cette émission s'appelle « Venez à Jésus ». 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C'est une grâce, c'est un privilège, comme je le dis souvent, de pouvoir nous retrouver autour de quelques versets bibliques. Et vous, qui avez tourné vos boutons de la radio, qui écoutez cette émission maintenant, c'est une grâce. Dieu veut faire quelque chose avec vous aujourd'hui. Ce n'est pas par hasard. Je ne crois pas au hasard. Moi, je crois à la main de Dieu. Et c'est Dieu qui vous a dirigé. Avant que nous puissions continuer, je voudrais remercier le Seigneur, le bénir, parce que c'est une grâce, comme je l'ai dit. Nous devons lui rendre notre reconnaissance, lui donner notre reconnaissance, car nous n'avons pas mérité ce qu'il va faire aujourd'hui avec nous. Nous n'avons pas mérité le souffle de vie, nous n'avons pas mérité d'entendre sa parole, nous n'avons pas mérité que Jésus-Christ vienne sur cette terre, paye les péchés, enlève les conséquences du péché dans nos vies. Prions. Père éternel, je te dis merci. Merci pour le souffle de vie. Merci pour cette grâce de te connaître. Merci pour cette grâce de te servir. Merci pour cette grâce d'être guéri par ton Fils Jésus-Christ. Merci pour cette grâce que tu as faite d'un jour d'être venu frapper à nos portes, nous inviter à devenir notre Seigneur et notre Sauveur. Seigneur, je sais que tu vas faire encore quelque chose aujourd'hui. Je sais que tu vas sauver encore. Je sais que tu vas guérir. Je sais que tu vas restaurer quelqu'un. Mais ce que je te demande, Seigneur, c'est que fais-le de façon visible, afin que nous soyons édifiés, encouragés à te servir encore plus. Merci Père, au nom de ton Fils Jésus-Christ, nous avons prié. Amen. Nous avons commencé une étude sur les clés de la guérison biblique. Nous en sommes à notre sixième émission. La fois dernière, nous avons vu la troisième clé. Nous avons commencé à voir la troisième clé. Nous avons dit que la troisième clé, dans le domaine de la guérison biblique, c'est de savoir que la guérison n'est pas toujours instantanée, mais peut être progressive. Toute guérison n'est pas forcément de façon instantanée. Certaines sont progressives. Et nous avons commencé à étudier cela. Nous avons vu deux exemples, mais je voudrais revenir un tout petit peu en arrière par rapport à cela. Nous avons dit que toute guérison n'est pas instantanée. Nous avons dit que le verbe guérir se définit comme le fait de recouvrir la santé. Donc nous sous-entendons que par guérir ou guérir suggère un processus graduel plutôt qu'un miracle instantané de la grâce de Dieu. Mon frère, ma sœur, la Bible de Genèse à Apocalypse nous montre plusieurs guérisons qui ont été faites, mais toutes n'ont pas été faites de façon instantanée. Nous pouvons dire à ce stade qu'il existe une différence entre le don de guérison et le don de miracle. Et c'est aujourd'hui ce que nous allons faire. Les Écritures nous indiquent qu'il existe une différence entre le don de miracle et le don de guérison. C'est très important. Tout ce qui se fait n'est pas forcément un miracle. Mais il peut arriver que le Seigneur veuille vous restaurer par la guérison. Et c'est ça qui est très important, que vous devez comprendre que la guérison n'est pas toujours instantanée. Le miracle, il est instantané. Mais la guérison peut être progressive. Lisez avec moi dans 1 Corinthiens 12. Je disais 1 Corinthiens 12, versets 8 à 11. Je disais 1 Corinthiens 12, versets 8 à 11. Il nous est dit ceci. En effet, à l'un est donné par l'Esprit une parole de sagesse, à un autre une parole de connaissance, selon le même Esprit. Verset 9. À un autre la foi par le même Esprit, à un autre le don des guérisons par le même Esprit, à un autre le don d'opérer des miracles, à un autre la prophétie, à un autre le discernement des esprits, à un autre la diversité des langues, à un autre l'interprétation des langues. Un seul et même esprit opère toutes ces choses, les distribuant à chacun en particulier comme il le veut. Au verset 9, à un autre la foi par le même esprit, à un autre le don des guérisons par le même esprit, au verset 10, à un autre le don d'opérer des miracles. Donc la Bible nous donne une distinction entre le don de guérison et le don de faire des miracles. Retenez ou faites attention avec moi que le don de guérison est au pluriel. Plusieurs manières de guérir, mais accordé par le même Esprit, accordé par le même Dieu. Mon frère, ma sœur, si au moment où on a prié pour vous, au moment où vous avez demandé la grâce divine sur votre vie, sur votre corps, et que vous avez remarqué que les choses n'ont pas changé, il ne faut pas tout de suite penser que Dieu ne veut pas me guérir. Nous avons vu dans les émissions précédentes que la guérison est la volonté de Dieu. C'est la maladie qui n'est pas la volonté de Dieu. Nous avons vu que la maladie et l'infirmité sont des oppressions qui viennent du diable. La maladie et les infirmités sont entrées dans le monde à cause de la rébellion de l'homme, à cause du péché d'Adam. Si Adam n'avait pas péché, la maladie et les infirmités ne seraient pas venues dans le monde. Mon frère, ma sœur, Dieu vous veut en bonne santé. Dieu vous veut jouissant de toutes vos capacités intellectuelles, physiques et mentales. C'est la volonté de Dieu que vous soyez physiquement, spirituellement, mentalement, en bonne santé. Et nous avons vu que la maladie n'est pas plus normale que le péché, et que Jésus-Christ est venu pour détruire les œuvres du diable, qui sont le péché, la maladie, la pauvreté. Nous avons vu que dans Deutéronome 28, la maladie ne fait pas partie des bénédictions. Mais j'ai souligné, et je voudrais répéter ceci, que toute personne qui est malade ou infirme n'est pas une personne possédée, mais opprimée par le diable. Donc il est tout à fait normal que si vous êtes malade dans votre corps, de vous attendre à ce que Christ vous guérisse, parce qu'il n'a pas changé. Et nous avons vu dans les émissions précédentes que partout où Jésus-Christ allait, il guérissait les malades, il guérissait les infirmes, en masse ou en particulier, mais il les guérissait. Donc c'est sa volonté. Nous avons vu aussi que en dehors de Jésus-Christ lui-même, il a envoyé 12 disciples. Il a envoyé 70 disciples. Et l'Église primitive a continué l'œuvre de Christ en ce qui concerne le péché, en ce qui concerne la maladie.

santé. Je suis même tenté de dire, répétez après moi, Jésus-Christ me veut en bonne santé. Alléluia. Et nous allons voir encore quelques exemples où un ministère de guérison s'est manifesté et non un ministère de miracle, où Dieu a guéri de façon progressive et non de façon instantanée. Relisez avec moi dans Jean 4. Revoyons cette histoire. Jean 4, versets 50 à 53. Jean 4, 50 à 53. Plutôt reprenons carrément jusqu'au verset 46. Il y avait à Capernaum un officier du roi, dont le fils était malade. Ayant appris que Jésus était venu de Judée en Galilée, il alla vers lui et le pria de descendre et de guérir son fils, qui était près de mourir. Jésus lui dit, « Si vous ne voyez des miracles et des prodiges, vous ne croirez point. » L'officier du roi lui dit, « Seigneur, descends avant que mon fils meure. » « Va, lui dit Jésus, ton fils vit. » Et cet homme crut à la parole que Jésus lui avait dite, et il s'en alla. Comme il descendait, ses serviteurs venant à sa rencontre lui apportèrent cette nouvelle, « Ton fils vit. » Verset 52, « Il leur demanda à quelle heure il s'était trouvé mieux. » Et ils lui dirent, « Hier à la septième heure, la fièvre l'a quitté. » Le père reconnut que c'était à cette heure-là que Jésus lui avait dit, « Ton fils vit. » Et il crut, lui et toute sa maison. Verset 54, Jésus fit encore ce second miracle lorsqu'il est venu de Judée en Galilée. Lorsque Jésus parle avec ce monsieur, il est un certain jour d'une certaine heure. C'est le lendemain que ce militaire rentre chez lui et rencontre ses serviteurs qui lui annoncent que son fils est guéri, que son fils est rétabli, que son fils jouit pleinement de ses facultés mentales, physiques et intellectuelles. Et il pose la question. C'était vers quelle heure? À quelle heure s'est-il senti mieux? Pas à quelle heure il a retrouvé toute sa santé. Et on lui dit, c'est vers la septième heure qu'il a commencé à aller mieux. C'est vers la septième heure que la fièvre l'a quitté. Donc il a commencé à récupérer sa santé à la septième heure. Ceci nous montre que c'est progressif et non instantané. Je voudrais vraiment insister sur cela. Beaucoup d'entre nous, nous avons raté certaines bénédictions de la part de Dieu parce que nous avons voulu que les choses soient tout de suite, maintenant et dans l'instant. Si Dieu ne donne pas tout de suite, maintenant et dans l'instant, je ne crois pas avoir possédé la chose. Et pourtant, Dieu nous montre au travers de toute la Bible que toutes les choses qu'il a données n'ont pas toujours été de façon instantanée. Gloire à Dieu ! Si Dieu donne de façon instantanée, dans l'instant, mais s'il ne donne pas dans l'instant, cela ne veut pas dire qu'il n'a pas donné. Et c'est pour ça que j'aime cette image d'une femme enceinte. Elle tombe enceinte aujourd'hui, mais elle n'accouche pas aujourd'hui. Il va se passer en elle un processus. D'abord, comme je l'ai dit la fois passée, lorsqu'elle tombe enceinte, elle ne sait pas elle-même qu'elle est enceinte. Au bout de quelques jours, elle commence à constater certains dysfonctionnements dans son corps. Et d'abord, elle ne le sait pas. Elle commence à soupçonner quelque chose. Ensuite, c'est le monde extérieur qui voit que son physique change. Cela prend du temps. Et puis, au bout de 9 mois, elle accouche. Ce n'est pas toujours instantané. C'est progressif. La guérison peut être

progressive. Donc, si j'ai prié pour vous, si on a prié pour vous, si vous avez demandé la guérison dans votre corps et que ça ne s'est pas manifesté, ne vous découragez pas. C'est le combat de la foi. Gardez en esprit qu'il existe une différence entre le don de miracle et le don des guérisons. Miracle, c'est instantané. Guérison, c'est progressif. C'est petit à petit, petit à petit. Ne vous découragez pas lorsque vous priez et que vous ne recevez pas tout de façon instantanée. Ne vous découragez pas lorsque vous demandez à Christ de vous guérir et que vous n'êtes pas guéri de façon instantanée. Lisez avec moi dans Marc 8, nous allons voir un autre cas. Versets 22 à 26. Je disais Marc 8, versets 22 à 26. Il se rendit à Bethsaïda et on amena vers Jésus un aveugle qu'on le pria de toucher, c'est-à-dire de guérir. Il prit l'aveugle par la main et le conduisit hors du village. Puis il lui mit de la salive sur les yeux, lui imposa les mains et lui demanda s'il voyait quelque chose. Il regarda et dit « J'aperçois les hommes, mais j'en vois comme des arbres et qui marchent. » Jésus lui mit de nouveau les mains sur les yeux, et quand l'aveugle regarda fixement, il fut guéri et vit tout distinctement. Alors Jésus le renvoya dans sa maison en disant « N'entre pas au village. » Jésus-Christ, qui est Dieu, impose les mains à quelqu'un. Dans l'instant, cette personne voit flou. Donc c'est-à-dire qu'elle quitte l'obscurité vers le flou, et du flou vers la clarté. Vous comprenez avec moi et vous êtes d'accord avec moi que ça a été progressif. Mais dans le cas de cet aveugle, il a fallu que Jésus-Christ prie une deuxième fois. Le fait de prier une deuxième fois ne veut pas toujours dire qu'il y a incrédulité, mais aussi persévérance dans la foi. Lorsque vous priez et que vous demandez et que les choses s'améliore, mais que les choses ne sont pas comme vous vouliez, il ne faut pas dire que Dieu ne veut pas vous donner la chose. Il ne faut pas dire que Dieu ne veut pas vous guérir. Non, mon frère, non, ma sœur. Non, mon frère, non, ma sœur. Toute guérison n'est pas instantanée. Il existe le don des miracles de guérison. Mais il existe aussi un don de guérison. Et Paul nous l'a dit, ce n'est pas tout le monde qui a le don des miracles. Ce n'est pas tout le monde qui a le don de guérison. Donc, si quelqu'un vous impose les mains, vous êtes guéri, gloire à Dieu. Si un autre vous impose les mains et que vous n'êtes pas guéri dans l'instant, ne dites pas que Dieu ne veut pas vous guérir. Au contraire, soyez remplis de foi. Dites que la guérison commence dans votre corps. Elle commence, que Dieu est en train de vous guérir. C'est le cas qui est arrivé avec Jésus-Christ pendant son ministère. Jésus-Christ aurait pu dire, « Ah, ce n'est pas la volonté de Dieu que tu voyes les choses clairement. Dieu veut que tu quittes l'obscurité vers le flou. » Non, ce n'est pas la volonté de Dieu. Dieu veut que tout le monde soit en bonne santé. Et lorsque Jésus-Christ a imposé les mains, il a imposé une deuxième fois et la personne a vu les choses clairement. Il y a eu progression. Mon frère, ma sœur, il y a eu progression. Je voudrais que nous voyons un troisième cas. Un cas que nous connaissons. C'est l'histoire de Abraham et Sarah. Lisez avec moi dans Genèse 18. Genèse 18, 9 à 11. Genèse 18, 9 à 11. Alors ils lui dirent, « Où est Sarah ta femme ?» Il répondit, « Elle est dans la tente. »
L'un d'entre eux dit, « Je reviendrai vers toi à cette même époque, et voici, Sarah, ta femme, aura un fils. » Sarah écoutait à l'entrée de la tente qui était derrière lui. Abraham et Sarah étaient vieux, avancés en âge, et Sarah ne pouvait plus espérer avoir des enfants. Lisez encore avec moi dans Genèse 21, versets 1 à 2. L'Éternel se souvint de ce qu'il avait dit à Sarah, et l'Éternel accomplit pour Sarah ce qu'il avait promis. Sarah devint enceinte et elle enfanta un fils à Abraham dans sa vieillesse, au temps fixé dont Dieu lui avait parlé. Trois personnes passent. Abraham les invite. Ils mangent, ils boivent. Et au moment de se séparer, ils commencent à bénir Abraham et Sarah. Et ils disent à Abraham, « L'année prochaine, tu auras un fils. » L'année prochaine, ça veut dire dans 12 mois. Nous savons tous que lorsqu'une femme tombe enceinte et qu'elle accouche, il se passe une période de 9 mois. Vous êtes d'accord avec moi? En général, les grossesses prennent 9 mois. La femme accouche au bout de 9 mois de grossesse. Mais Dieu dit à Abraham que l'année prochaine, c'est-à-dire dans 12 mois, tu auras un enfant. Dites-moi, qu'est-ce qui s'est passé pendant une période de 3 mois avant que Sarah ne tombe enceinte? Vous avez une idée? Je vous donne la réponse. Il y avait un processus de guérison qui commençait entre Abraham et Sarah, ou plutôt les deux. Un processus de guérison commençait dans leur corps et elle a duré 3 mois. Vous voyez? Ce sont des choses que nous avons lues, mais que nous n'avons pas toujours prêté attention. Dieu aurait pu faire de façon instantanée, il dit, bon, aujourd'hui, tu seras capable de concevoir et dans 9 mois, ta femme sera enceinte, ta femme plutôt va accoucher. Mais Dieu a voulu que ça soit un processus de 3 mois. Ça dépend de Dieu, ça ne dépend pas de nous. Nous devons marcher par la foi et non par la vue. Nous devons accepter d'affronter l'incrédulité, de lui dire non et de continuer à persévérer dans la promesse que Dieu a faite. Car qu'est-ce qu'il est dit? Dieu s'est souvenu et a accompli la promesse qu'il avait faite à Abraham et à Sarah. Oh mon frère, oh ma sœur, Dieu ne change pas. Dieu ne varie pas. Jésus-Christ n'a pas changé. Il est le même hier, aujourd'hui et éternellement. Mais il est souverain. C'est lui seul qui décide comment la guérison va se manifester dans notre vie. S'il décide par un miracle, gloire à Dieu. Mais nous ne devons pas marcher en fonction uniquement du miracle. Nous devons marcher par la foi et non par la vue. S'il décide de vous guérir de façon instantanée aujourd'hui, gloire à Dieu. Mais s'il ne le fait pas de façon instantanée, cela ne veut pas dire qu'il ne veut pas que vous soyez guéri. Il guérit aussi de façon progressive. C'est sa volonté et nous devons le croire. Nous devons lui faire confiance. L'apôtre Paul nous dit dans 1 Corinthiens 12, verset 6, il existe une diversité d'opérations, mais le même Dieu qui opère tout en tous. Il existe une diversité, donc Dieu fait, Dieu guérit de diverses manières. Ça peut prendre un jour, ça peut prendre 3 jours, ça peut prendre 7 jours, ça peut prendre une seconde. C'est la diversité. Mais c'est lui qui décide et c'est lui qui opère. Nous devons croire en lui. Nous devons lui faire confiance. Mon frère, ma sœur, lorsque je vais prier pour vous, ayez foi que Dieu va vous guérir. S'il vous guérit dans l'instant, gloire à Dieu. Il a un but pour vous,
aujourd'hui de façon à ce que vous receviez la guérison de façon instantanée. Mais s'il ne le fait pas de façon instantanée, croyez que c'est progressif, c'est petit à petit, et remerciez Dieu, louez Dieu pour cela. Dites-lui, je te bénis de ce que tu es en train de me guérir. Je ne marche pas par la vue, mais je marche par la foi. Je te bénis, je te loue et je te rends grâce de ce que tu es en train de me guérir. Gardez ce témoignage, gardez ce langage de la foi, jour et nuit, jusqu'à ce que la guérison se manifeste dans votre vie. Ne marchons pas par la vue, mais par la foi. Cela s'applique dans tous les autres domaines de la vie. La prière et la foi marchent de la même manière. C'est le même chemin. Et en général, ceux que le Seigneur guérit de façon progressive sont plus aptes, sont plus forts dans le domaine de la foi que ceux que le Seigneur guérit de façon instantanée. Parce que pour eux, si Dieu ne donne pas tout de suite, maintenant et dans l'instant, c'est que Dieu n'a pas donné. Nous avons vu que Jésus-Christ ne guérissait pas toujours de façon instantanée, mais aussi de façon progressive. C'est biblique. Croyez qu'il n'a pas changé. Gloire à Dieu, je voudrais que toutes les guérisons soient instantanées. Mais si il n'y avait que le don des miracles, la Bible ne parlerait pas des dons de guérison. Et c'est ça que je veux, c'est sur ça que je veux insister. Afin que vous ne tombiez pas dans le piège de l'ennemi. Car l'ennemi est un menteur. Il a fait croire pendant des siècles à l'Église que Dieu ne guérissait que de façon instantanée. Que s'il ne guérissait pas de façon instantanée, c'est que ce n'est pas dans sa volonté. Refusez. C'est pour ça qu'on parle de renouveler son intelligence en fonction de la parole de Dieu. Relisez ces versets. Si vous avez besoin de ces cassettes, rachetez ces cassettes, venez à Shalom Africa, achetez ces cassettes, réécoutez-les. Soyez imprégnés de cette vérité et vous verrez que vous serez éclairés. Nous allons finir pour aujourd'hui et je vais prier pour tous ceux et toutes celles qui sont malades. Touchez la partie malade dans sur votre corps et croyez que c'est Dieu lui-même qui impose ses mains sur vous et qui est en train de vous restaurer. Prions. Père éternel, au nom de Jésus-Christ, je viens devant toi te présenter tous ces hommes et toutes ces femmes qui ont accepté ce message. Je te demande de les guérir au nom de Jésus-Christ. J'ordonne à toute maladie, à tout esprit d'infirmité, d'arrêter cette oppression maintenant au nom de Jésus-Christ. Je maudis ces maladies, je maudis ces infirmités au nom de Jésus-Christ. Je proclame la guérison, je proclame la restauration dans ces corps malades maintenant au nom de Jésus-Christ. Je crois par la foi que tu les as guéris maintenant. Je te bénis, je te loue et je te rends grâce de ce que ces hommes sont maintenant en bonne santé, de ce que ces hommes sont maintenant en train de retrouver la santé physique, mentale et intellectuelle, et qui vont jouir pleinement de toutes les bénédictions que tu as accordées au travers de la mort de ton Fils Jésus-Christ. Merci Seigneur, merci Dieu Tout-Puissant, au nom de Jésus-Christ. Amen. Si vous avez besoin de témoigner, cela va nous encourager dans ce que nous sommes en train de faire. 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Cette émission s'appelle « Venez à Jésus ». Je suis Raphaël Mambou. À la semaine prochaine. Que Jésus vous bénisse encore, qui que vous soyez,
où que vous soyez. Amen.

0: Bonjour à tous, je suis Raphaël Mambou, que Jésus vous bénisse, qui que vous soyez, où que vous soyez. Le nom de cette émission est « Venez à Jésus ». Nous diffusons tous les lundis, mercredis, 10h30, 11h sur Shalom Africa. Je répète, nous diffusons tous les lundis, mercredis, 10h30, 11h sur Shalom Africa. Comme je l'ai dit souvent, c'est une grâce, c'est une bénédiction, c'est un privilège. Et pour vous et pour moi, de pouvoir nous retrouver tous ces lundis, mercredis, à partager quelques versets bibliques, à méditer sur la parole de Dieu, à méditer sur la Bible, car Dieu ne parle jamais au hasard. Je suis convaincu au plus profond de moi, vous qui me suivez maintenant. Même si vous n'avez jamais suivi ces émissions, ça ne fait rien. Aujourd'hui, et le jour où le Seigneur frappe à votre porte, et le jour où le Seigneur veut vous dire quelque chose, et le jour où le Seigneur veut vous montrer une nouvelle dimension, car il vous aime, qui que vous soyez. Quoi que vous soyez en train de faire maintenant, Jésus-Christ vous aime. Il a un message pour vous. Il a pourvu à cette émission. Il a permis que vous tourniez le bouton sur cette chaîne et que vous tombiez en ce moment sur cette émission. Pourquoi ? Parce qu'il a quelque chose à vous dire, quelque chose à vous montrer, quelque chose à vous dévoiler. Il a quelque chose. Il veut vous emmener dans une plus grande dimension, dans une nouvelle révélation. Avant que nous commencions, que nous continuions sur notre thème, sur la nouvelle création, la nouvelle créature, je voudrais que nous prions afin que nous rendions gloire à Dieu pour ce jour. Père éternel, merci pour ta parole. Merci pour mon frère. Merci pour ma sœur. Merci pour ces hommes et ces femmes qui entendent cette émission en ce moment. Au-delà de ma personne, c'est toi qui vas leur parler. Et je te demande, Seigneur, que je disparaisse et que tu paraisses, que tu leur parles, que tu touches quelqu'un, que tu sauves quelqu'un, que tu guérisses quelqu'un, que tu délivres quelqu'un, que tu éclaires quelqu'un, que tu fasses du bien. Au nom de ton Fils Jésus-Christ. Amen. Nous en sommes à notre 8e émission sur la nouvelle créature, la nouvelle création, l'être né de nouveau, le vrai chrétien. Si vous souhaitez avoir ces enseignements, n'hésitez pas à contacter la chaîne Shalom Africa ou bien de contacter notre ministère pour avoir les cassettes ou bien les CD. Continuons sur ce thème, la nouvelle créature. Lisons nos textes de base qui sont dans Galates 6, verset 15. Je disais Galates 6, verset 15. Car ce n'est rien que d'être circoncis ou incirconcis. Ce qui est quelque chose, c'est d'être une nouvelle créature. Ce qui est important, ce qui demeure, ce qui est éternel, ce qui dure à toujours, ce qui est primordial, c'est d'être une nouvelle créature. Que vous soyez catholique ou protestant. Ce qui est important, c'est d'être une nouvelle créature, une nouvelle créature, une nouvelle créature, une nouvelle créature. Votre religion n'intéresse pas Dieu. Vos diplômes théologiques n'impressionnent pas le diable. Ce qui est important, ce qui demeure, c'est d'être une nouvelle créature. Dans 2 Corinthiens 5, verset 17, 2 Corinthiens 5, verset 17, l'apôtre Paul nous dit ceci. Si quelqu'un est en Christ, il est une nouvelle créature. Une autre version dit, si quelqu'un est uni à Christ, il est une nouvelle créature. Les choses anciennes sont passées. Voici, toutes choses sont devenues nouvelles. Donc, si nous pouvons relier les deux versets que nous avons lus, ce qui est important, c'est d'être une nouvelle créature, c'est d'être uni à Jésus-Christ. Ce n'est pas important d'être membre d'une religion X ou Y. Ce qui est important, c'est d'être uni à Jésus-Christ et à Jésus-Christ seul. Quand on est uni à Jésus-Christ, on est une nouvelle créature. Une nouvelle créature en Jésus-Christ. Ça veut dire qu'il est possible ou qu'il existe une possibilité d'être une créature en dehors de Jésus-Christ. Et cela, c'est la créature en Adam. Nous savons que Adam est rebelle. que Adam est menteur, que Adam est cupide, que Adam est meurtrier, que Adam est idolâtre. Mais lorsqu'on est en Jésus-Christ, on est une nouvelle créature. On est recréé en Jésus-Christ par Dieu le Père. Et nous avons commencé à dire que, dans les émissions précédentes, nous avons commencé à dire que la nouvelle créature est une partie du corps de Christ. Nous avons dit que la nouvelle créature, ou le chrétien, est une personne bénie. Que le chrétien est une autorité spirituelle. Que le chrétien est une personne bénie de toutes sortes de bénédictions dans les lieux célestes. Que le chrétien, puisqu'il fait partie du corps de Christ, partage l'autorité de Christ, partage l'autorité de Jésus-Christ. Et nous allons continuer sur ce thème, tout en disant que nous possédons tout en Jésus-Christ. Et c'est ce que nous avons partagé dans la dernière émission que nous allons continuer aujourd'hui. Nous possédons tout en Jésus-Christ. Lisez avec moi dans Colossiens 2, verset 10. Colossiens 2, verset 10. Vous avez tout pleinement en lui, en Jésus-Christ, qui est le chef de toute domination et de toute autorité. Donc, en Jésus-Christ, nous avons tout. Tout pleinement, pas en partie, pas la moitié, pas le un tiers, le un quart, le un dixième ou le un centième. Non, nous avons tout en Jésus-Christ. Le mariage se trouve en Jésus-Christ. La délivrance se trouve en Jésus-Christ. La prospérité se trouve en Jésus-Christ. L'élévation se trouve en Jésus-Christ. Les enfants se trouvent en Jésus-Christ. La fécondité, j'allais dire, se trouve en Jésus-Christ. La victoire se trouve en Jésus-Christ. Le succès se trouve en Jésus-Christ. La puissance se trouve en Jésus-Christ. Vous n'avez pas besoin de pactiser avec le diable pour avoir du succès, pour avoir de la puissance. Car notre ennemi, c'est le diable. Et nous ne pouvons pas combattre le diable avec les armes du diable. Non, cela n'est pas possible. Aujourd'hui, on parle d'hommes de Dieu qui pactisent avec le diable, qui utilisent des fétiches pour avoir de la puissance. Cette puissance se trouve en Jésus-Christ. La puissance dont nous avons besoin pour chasser les ténèbres se trouve en Jésus-Christ. Si vous avez besoin d'être délivré de l'alcool, cette délivrance se trouve en Jésus-Christ. Si vous avez besoin d'être délivré de l'impudicité, cette délivrance se trouve en Jésus-Christ. Car la Bible dit, vous connaîtrez la vérité, et la vérité vous rendra libre. Jésus-Christ a dit de lui-même, je suis le chemin, la vérité et la vie. Donc, si vous connaissez Jésus-Christ, si vous rencontrez Jésus-Christ, vous êtes affranchi de tout ce que la religion ne peut pas vous affranchir. Donc, la délivrance se trouve dans la personne de Jésus-Christ. Vous n'avez pas besoin d'une autre délivrance autre que de rencontrer Jésus-Christ dans votre vie, de l'inviter dans votre vie. Besoin d'être délivré de la cigarette? Rencontrez Jésus-Christ, car la délivrance se trouve en Jésus-Christ. Vous avez besoin de succès? Rencontrez Jésus-Christ, car le succès se trouve en Jésus-Christ. Jésus-Christ, qui est venu seul sur cette terre, avec des promesses. 2000 ans plus tard, Jésus-Christ a bouleversé le monde. Des millions, des milliards d'hommes et de femmes témoignent de toutes sortes de manières que Jésus-Christ a changé leur vie. Que Jésus-Christ est en train de bâtir leur vie. Que Jésus-Christ est en train de transformer, de changer leur vie. Mon frère, ma sœur, je suis venu frapper à votre porte pour vous dire, acceptez Jésus-Christ dans votre vie et vous aurez tout en Jésus-Christ. Tout ce dont vous avez besoin, qui est légal, qui est conforme à la parole de Dieu, vous l'aurez en Jésus-Christ. Je ne suis pas venu prêcher un évangile bonbon ou un évangile sucré. Je suis venu prêcher la vérité. Comme Paul dit, je viens vous faire connaître tout le conseil de Dieu. Tout se trouve en Jésus-Christ. Et ce tout englobe tout. Ce n'est pas quelque chose qu'il faut dire, non, il ne faut pas prendre ça à la lettre. Non, c'est la Bible qui parle. Nous avons tout pleinement en Jésus-Christ. Je voudrais que vous lisiez avec moi dans Luc 15, verset 31. Luc 15, verset 31. Mon enfant, lui dit le Père, tu es toujours avec moi, et tout ce que j'ai est à toi. C'est la parabole du fils prodigue, la deuxième partie où on parle du fils aîné qui revient du champ, d'une dure journée de travail, qui entend de la musique, qui pose des questions, qui cherche à investiguer pour savoir qu'est-ce qui se passe dans la maison de son père. Et on lui dit, ton frère cadet est revenu à la maison et ton père a fait une fête pour lui. Ton père a fait une fête pour lui. Pour se réjouir de ce qu'il est revenu à la maison. Il l'a retrouvé, lui qui était perdu. Et le fils aîné, le frère aîné, éclate de colère. Il s'énerve. Au verset 28, il nous est dit, « Il se mit en colère et il ne voulut pas entrer. Son père sortit et le pria d'entrer. » Mais il répondit à son père, « Voici, il y a tant d'années que je te sers, sans avoir jamais transgressé tes ordres. Jamais tu m'as donné un chevreau pour que je me réjouisse avec mes amis. » En fait, ce que le fils aîné veut essayer de nous faire comprendre, c'est que, quoi qu'il ait toujours marché avec Dieu, quoi qu'il ait toujours marché avec son père ne l'a jamais donné le moindre cadeau pour qu'il puisse faire une fête avec ses amis. Alors son père commence à lui répondre, et son père s'étonne et lui dit, « Mais tu as toujours été avec moi. » C'est l'image de celui qui a toujours été en communion avec Christ. Tant d'années, il marche avec Christ, sans jamais avoir transgressé ses commandements, selon lui. Et son père ajoute, « Ce qui m'appartient est à toi. » Mon frère, ma sœur, Jésus-Christ est venu vous dire ce matin que ce qui appartient à lui est à vous aussi. Vous avez pleinement le droit de jouir de ces choses. Et ça n'a rien à voir avec le fait de respecter ses commandements tous les jours. Je ne suis pas venu appeler qui que ce soit à marcher dans le désordre. Non, ce n'est pas ça. Mais il faut comprendre que nous servons dans la grâce. Nous sommes dans le Nouveau Testament. Et Jésus-Christ a accompli la loi pour nous. Jésus-Christ ne nous bénit pas parce que nous marchons selon les commandements de Dieu. Non. La Bible dit que nous sommes assis dans les lieux célestes en Jésus-Christ et que nous sommes bénis de toutes sortes de bénédictions. Pour être béni, pour posséder la bénédiction de Dieu, il faut recevoir Jésus-Christ. Il faut marcher avec Jésus-Christ. Si vous marchez avec Jésus-Christ, vous êtes une personne bénie. Si vous marchez avec Jésus-Christ, vous avez tout pleinement en lui. Le problème, c'est que beaucoup d'entre nous avons une mauvaise conception de la marche chrétienne. Quoique né de nouveau, quoique rempli de l'Esprit de Dieu, nous avons une mentalité de l'Ancien Testament. C'est-à-dire, je fais et Dieu donne. Non, ce n'est pas ça. Quand vous avez reçu Jésus-Christ, si vous recevez Jésus-Christ, si vous marchez avec Jésus-Christ, vous êtes béni. Vous possédez tout en lui. C'est ce que nous a dit l'apôtre Paul dans Colossiens 2, verset 10. Tous ceux dont vous avez besoin, tous ceux dont vous désirez, tous ceux dont vous soupirez se trouve en Jésus-Christ. Il vous suffit de l'accepter. Et c'est l'erreur, si je puis dire, que a commis le fils aîné. Il pensait que c'est en servant Dieu que Dieu va le bénir. Ça, c'est dans l'Ancien Testament. Nous, nous sommes du Nouveau Testament. Rappelez-vous qu'une parabole s'applique tant aux enfants de Dieu que aux inconvertis, tant aux religieux, tant aux spirituels, tant aux prédicateurs, tant aux laïcs. Tout ce que j'ai est à toi. Qu'est-ce que Dieu a? Dieu a tout créé. Dieu a tout créé. Lisez avec moi dans 1 Corinthiens, verset 10. 1 Corinthiens 10, verset 26. 1 Corinthiens 10, verset 26. Car la terre est au Seigneur, et tout ce qu'elle renferme. La terre est au Seigneur, et tout ce qu'elle renferme est au Seigneur. Et Jésus vous dit, ce qui est à moi est à toi. Satan est un ennemi qui était vaincu par Jésus-Christ à la croix. Avant que Jésus-Christ ne meure à la croix, Satan régnait sur le monde. Mais depuis que Jésus-Christ est mort à la croix, ressuscité, assis à la droite de son Père, sachez que Satan est un ennemi vaincu et déchu. Aujourd'hui, s'il règne encore sur certaines personnes, c'est parce que Satan est un menteur et veut leur faire croire qu'il est toujours en train de régner. Si Satan arrive à tromper beaucoup d'enfants de Dieu, c'est parce que beaucoup d'enfants de Dieu ne prêtent pas attention à la parole de Christ, à la Bible. Beaucoup d'entre nous, nous ne lisons pas la Bible. Je suis toujours étonné, choqué et un peu attristé lorsque je pose la question à un enfant de Dieu. Combien de fois as-tu déjà lu la Bible d'un bout à l'autre? Très peu répondent qu'ils ont déjà lu. Je suis toujours étonné des chrétiens qui dépensent des centaines de dollars pour acheter des téléphones, des vêtements, pour être toujours bien habillés. Ce n'est pas une si mauvaise chose. Mais qui sont incapables de dépenser une dizaine, une quinzaine ou une trentaine de dollars pour acheter une Bible, leur Bible. Beaucoup comptent toujours pour qu'on leur offre une Bible. Ce n'est pas correct. Ce n'est pas juste. Car la Bible est la parole de Dieu. Si vous voulez savoir ce que Dieu dit sur une chose, vous devez vous tourner vers les Écritures. C'est un peu comme cet enfant. Il ignorait, ce fils aîné, il ignorait qu'il avait le feu vert pour jouir des biens de son père. Son père lui dit, mais tout ce qui est à moi est à toi. Et c'est ça qui nous fait défaut aujourd'hui, nous chrétiens, des temps de la fin. Satan use de toutes sortes d'artifices. J'ai un ami personnel que je connais. Ça fait peut-être plus de deux ans, je pense, qui me promet chaque mois qu'il va acheter une Bible. Et chaque mois, quand je lui rappelle, je te promets, et il me dit toujours, je te promets, le mois prochain, j'achète une Bible. Pourquoi? Parce qu'il n'a pas encore compris l'importance de la Bible dans la vie d'un chrétien. La Bible est notre ligne de conduite, notre code de conduite. C'est par la Bible que nous connaissons ce que Dieu pense de nous, ce que Dieu dit de nous, ce que Dieu nous a donné, ce que nous sommes capables de faire en Jésus-Christ. Si vous ne lisez pas votre Bible, permettez-moi de dire que votre chrétienté sera pas au niveau où Dieu la veut. C'est l'histoire de ce fils aîné. Tant de souffrances, alors qu'il pouvait pleinement jouir des biens de son père. Oh mon frère, oh ma sœur. Le psaume 8 nous dit ceci. Le psaume 8, versets 5 à 9, nous dit ceci. Psaume 8, versets 5 à 9. Qu'est-ce que l'homme pour que tu te souviennes de lui? Et le fils de l'homme pour que tu prennes garde à lui? Tu l'as fait de peu inférieur à Dieu. Tu l'as couronné de gloire et de magnificence. Tu lui as donné la domination sur les œuvres de tes mains. Tu as tout mis sous ses pieds, les brebis comme les bœufs, les animaux des champs, les oiseaux du ciel, les poissons de la mer, tous ceux qui parcourent les sentiers des mers. Tout a été créé par Dieu au travers de Jésus-Christ. Et toutes ces choses, nous les possédons en Jésus-Christ. Si vous êtes en Adam, c'est-à-dire que si vous n'êtes pas une personne née de nouveau, vous n'êtes pas une nouvelle créature en Jésus-Christ, ces choses vous échappent parce que Adam les a remis entre les mains de Satan. Mais lorsque vous venez à Jésus-Christ, ces choses vous reviennent de droit. Vous pouvez les utiliser, vous pouvez en jouir pleinement. L'or et l'argent qui appartiennent à Dieu deviennent votre propriété. Pour qui est-ce que Dieu a créé l'or et l'argent? Le diamant, le cuivre, le cobalt, le zinc, toutes ces richesses. Pour qui est-ce que Dieu l'a créé? Dieu n'en a pas besoin. C'est vous et moi qui en avons besoin. Et en Jésus-Christ, ces choses deviennent les nôtres. Nous devons le croire, nous devons le confesser tous les jours de notre vie, dire « ces choses m'appartiennent ». Oh mon frère, oh ma sœur, c'est une bonne nouvelle que je suis venu vous annoncer. Nous avons, en tant qu'enfants de Dieu, en tant que chrétiens, en tant que personne née de nouveau, tout pleinement en Jésus-Christ. Nous avons la guérison, nous avons la prospérité financière, la prospérité matérielle, la prospérité spirituelle, nous avons le pardon de Dieu, nous avons l'amour de Dieu, nous avons toutes les richesses, nous avons un ministère de réconciliation, nous avons la protection des anges, nous avons la protection, nous avons droit à la protection des anges, nous avons droit à la protection de Dieu en Jésus-Christ. Pas en dehors de Jésus-Christ. C'est pour cela que je dis, et je le répète encore une fois, le catholicisme est sans importance devant Dieu. Le protestantisme est sans importance devant Dieu. Citez toutes les religions que vous voulez, elles n'ont aucune importance devant Dieu. Ce qui est important, ce qui est éternel, c'est d'être une nouvelle créature. Ce qui est important, c'est d'être un chrétien. Et quand je parle de chrétien, je ne parle pas du chrétien membre d'église, du chrétien né de nouveau. Mon frère, ma sœur, si vous n'avez pas encore donné votre vie à Jésus-Christ, ou si vous avez donné votre vie à Jésus-Christ et que vous vous êtes relâché dans votre marche chrétienne, aujourd'hui est le jour du salut. Aujourd'hui est le jour où Jésus-Christ vous dit « Venez à moi, je vous aime encore ». Le salut est encore possible aujourd'hui. Oh mon frère, oh ma sœur, c'est une bonne nouvelle. Dieu est réellement amour. Dieu vous aime réellement. Dieu veut réellement changer les choses dans votre vie. Galates 4, versets 6 à 7, nous dit ceci. Galates 4, versets 6 à 7. Et parce que vous êtes fils, Dieu a envoyé dans nos cœurs l'esprit de son Fils, lequel crie « Abba », ce qui signifie « Père ». Ainsi, tu n'es plus esclave, mais fils, et si tu es fils, tu es aussi héritier par la grâce de Dieu. J'aime cela. Nous sommes fils de Dieu, héritiers de Dieu, par la grâce que Dieu nous fait en Jésus-Christ. Nous possédons l'héritage de Dieu en Jésus-Christ. Et cela, c'est par grâce. Nous n'avons pas besoin d'impressionner Dieu. Nous n'avons pas besoin d'impressionner Dieu. Nous n'avons pas besoin des œuvres. Ce n'est pas par les œuvres que nous devenons fils de Dieu. C'est par la foi en Jésus-Christ. Nous ne devenons pas héritiers de Dieu en passant par les eaux du baptême, quoique je suis pour les eaux du baptême. On ne devient pas héritier ou fils de Dieu, ou chrétien, une nouvelle créature, en signant une carte de membre. Non, je suis pour cela. Mais ce que j'essaie de vous faire comprendre, c'est par la foi que l'on devient fils, héritier de Dieu, enfant de Dieu. Une nouvelle créature, née de nouveau. C'est par la foi et par la foi en Jésus-Christ et en Jésus-Christ seul. Mon frère, ma sœur, Jésus-Christ vous aime. Je ne sais pas ce que vous traversez. Je ne vous connais pas personnellement. Mais si ce message a touché votre cœur, sachez que c'est Jésus-Christ qui frappe à votre porte. C'est Jésus-Christ qui frappe à la porte de votre cœur et qui vous dit « Je vous aime ». Ouvrez-moi la porte de votre cœur. Ayons communion ensemble. Devenez une nouvelle créature. Devenez un vrai chrétien. Et possédez tout en Jésus-Christ. Devenez une personne bénie. Devenez une autorité spirituelle. Devenez une personne transformée et changée. Cela se fait uniquement par la foi en Jésus-Christ. Mon frère, ma sœur, au risque de me répéter, la religion ne sauve pas. La religion ne transforme pas. La religion ne change personne. Celui qui change s'appelle Jésus-Christ de Nazareth. Il change les blancs, il change les noirs. Il change les Sud-Américains, il change les Asiatiques, car il est mort pour les péchés des hommes. Et aujourd'hui, il veut devenir votre sauveur et votre Seigneur personnel. Si vous voulez le recevoir dans votre vie, si vous voulez prendre un nouveau départ avec Jésus-Christ, si vous voulez devenir une nouvelle créature, faites cette simple prière après moi, avec foi, et croyez que Jésus-Christ entend votre prière. Répétez cette prière et dites après moi. Père éternel, au nom de ton Fils Jésus-Christ, je viens devant toi. J'ouvre la porte de mon cœur à Jésus-Christ de Nazareth. J'ouvre la porte de mon cœur à Jésus-Christ de Nazareth. Je l'accepte maintenant comme mon Sauveur et mon Seigneur personnel. Je m'engage à marcher conformément à la Bible tous les jours de ma vie. Je crois et je confesse que Jésus-Christ est mort et ressuscité, assis à la droite du Père. Je crois et je confesse qu'en ce moment, je suis une nouvelle créature, sauvée par la foi en Jésus-Christ. Au nom de Jésus-Christ, amen. Si vous avez fait cette prière, croyez par la foi que vous êtes une nouvelle créature. Vous êtes un enfant de Dieu. Vous êtes devenu un fils de Dieu par la foi en Jésus-Christ. Si vous avez besoin de prière, de conseils ou bien d'être dirigé vers une église vivante qui est basée sur la parole de Dieu, vous pouvez joindre notre ministère qui s'appelle le ministère Jésus pour tous au plus 243 819 910 910. Je répète, au plus 243 819 910 910 ou au plus 243 991 100 100. Je répète, au plus 243 991 100 100. Le nom de cette émission est Venez à Jésus. 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Je suis Raphaël Mambou. Que Jésus vous bénisse. À la fois prochaine, sur le même thème, une nouvelle créature. Amen.
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0: Bonjour à tous, je suis Raphaël Mambou, que Jésus vous bénisse, qui que vous soyez, où que vous soyez. Le nom de cette émission est Venez à Jésus. C'est une grâce, c'est un honneur, c'est un privilège de pouvoir vous retrouver encore aujourd'hui autour de la parole de Dieu pour partager quelques versets bibliques sur le thème Le roi Saül. Avant d'aller plus loin, je voudrais vous inviter à baisser la tête dans la prière pour dédier le reste des 30 minutes entre les mains du Seigneur. Prions. Père éternel, au nom de ton Fils Jésus-Christ, nous voici devant toi. Devant toi pour entendre ta parole, pour entendre ton message, pour entendre tes instructions, Seigneur. Car nous ne voulons pas être comme le roi Saül. Entendre tes instructions, Seigneur. Car nous ne voulons pas être comme le roi Saül. Nous voulons être

Au nom de ton Fils Jésus-Christ, nous avons ainsi prié. Amen. Le roi Saül. Nous avons dit que le roi Saül était le premier roi d'Israël, mais qui malheureusement a mal fini son ministère. Et que en nous, parce que nous sommes des formes de leaders, parce que nous sommes des leaders de toutes sortes, nous pouvons être leaders dans une famille, leaders dans un ministère, dans une église, leaders dans la nation, parmi les hommes politiques, président de la République, ministre d'un gouvernement. Et parce que nous occupons ces postes, parce que nous sommes des leaders quelque part dans le monde, quelque part dans ce que nous sommes en train de faire, il peut nous arriver d'avoir les symptômes de l'esprit de Saül. Alors pour nous éviter de tomber dans le même piège que Saül et de tomber ou de finir comme Saül a fini, il est important pour nous de comprendre ce que Dieu a reproché à Saül pendant son ministère afin que nous ne reproduisions pas les mêmes erreurs. Nous avons commencé à faire une petite étude sur 1 Samuel 18, versets 5 à 9, mais nous allons lire que le verset 7 à 9. Donc l'émission précédente, nous avons lu à partir du verset 5, mais là nous allons lire à partir du verset 7. Les femmes qui chantaient se répondaient les unes aux autres et disaient « Saül a frappé ses 1000 et David ses 10 000 ». Saül fut très irrité et cela lui déplut. Il dit, on en donne 10 000 à David, et c'est à moi que l'on donne 1000. Il lui manque plus que la royauté. Et Saül regarda David d'un mauvais œil à partir de ce jour et dans la suite. Lorsque ces femmes sont en train de chanter, oh, David en a tué 10 000, Saül en a tué 1000. C'était une manière de dire, à Saül, à Israël et au monde, que David était 10 fois meilleur que Saül. C'était une manière de dire, mais Saül n'arrive pas à la cheville du roi David. Saül n'est pas aussi expert que David. Alors ces phrases, ces chansons ont fait du mal au roi Saül. Et une des caractéristiques de la maladie de Saül, un des symptômes de la maladie de Saül, un des symptômes de l'esprit de Saül, c'est la jalousie. Et nous avons défini la jalousie dans ce sens. Elle se caractérise par de l'envie ou de la haine lorsqu'on voit quelqu'un jouir d'un avantage que l'on ne possède pas ou qu'on aimerait posséder exclusivement. Elle est aussi l'inquiétude qu'inspire la crainte de partager cet avantage ou de le perdre au profit d'autrui. Vous voyez, lorsque ces femmes chantent pour David, Saül se dit, hé là, attention, avant on chantait pour moi, avant on acclamait pour moi, avant on dansait pour moi, avant j'étais le héros national, avant c'était moi et moi seul qu'on consultait. Mais aujourd'hui, je dois partager ce succès, je dois partager cette gloire, je dois partager cette élévation avec David. Saül est le père spirituel, David est le fils spirituel. Je viens de penser à l'histoire d'un pasteur qui racontait au cours d'une prédication, c'était un témoignage, où il avait lui aussi exprimé de la jalousie envers une personne. Il était à l'est du pays pour un séminaire, et chaque matin, pendant la période de séminaire, il recevait des gens. Alors, le pasteur titulaire avait eu à cœur d'inviter pendant ce séminaire un autre pasteur pour prêcher. Et ce pasteur était tellement meilleur, tellement plus spirituel, que le lendemain de sa prédication, plus personne n'allait voir ce pasteur qui témoignait, mais l'autre pasteur qui était venu en visite pour 2-3 jours. Alors, le pasteur qui témoignait disait, j'étais devenu jaloux. Et j'ai commencé à dire, faites attention avec ces gars, hein, faites attention avec ce genre de frère, avec ce genre de pasteur. Certainement, il a touché à des trucs occultes parce que c'est pas normal d'avoir autant de succès. Et il s'est repenti plus tard. Il a demandé pardon à Dieu plus tard. Et il a demandé pardon dans son témoignage. Nous devons faire attention à cet esprit de jalousie. Nous devons faire attention

0: à ce symptôme de jalousie. Pourquoi? Parce que lorsqu'on est jaloux, on se détruit soi-même et on détruit les autres. J'aimais ce que le dictionnaire a continué à dire sur la jalousie. Écoutez ceci. Psychologiquement, la jalousie empêche l'homme de disposer de toutes ses facultés, produisant des tensions et des conflits considérables. La productivité de l'homme est réduite et sa vision du monde est déformée. La jalousie peut aussi apparaître sous la forme de la colère ou de la pitié de soi. Vous voyez? La jalousie empêche l'homme de produire au maximum ce que Dieu a mis en lui. Il a une vision déformée du monde. Pour lui, tout le monde est contre lui. Il a du mal à se concentrer sur son travail. Il a du mal à produire le maximum dans son travail parce que il est préoccupé par la destruction de l'autre. Et l'autre, dans le cas de Saül, c'est son fils spirituel. Le pasteur n'a plus le temps de prier, il n'a plus le temps de méditer la parole, il n'a plus le temps de jeûner, il n'a plus le temps de chercher la face de Dieu, parce qu'il est préoccupé à détruire son fils spirituel qui commence à avoir un peu plus de succès, qui commence à avoir un peu plus d'élévation. Écoutez, nous servons tous le même Dieu. Le même Dieu. Nous avons le même Seigneur, nous avons le même Sauveur qui est Jésus-Christ. Jésus-Christ n'a pas de serviteur chéri. Jésus-Christ n'a pas de fils chéri. Mais quiconque croit en lui, quiconque met sa foi en Jésus-Christ, s'appuie en Jésus-Christ, n'aura pas hâte de fuir, trouvera toujours des solutions à ses problèmes. Arrêtons d'être jaloux des autres. J'ai entendu l'histoire d'un pasteur qui recevait un de ses pasteurs assistants, qui était venu témoigner que Dieu l'avait béni au travers d'une femme et que cette femme-là lui avait donné un véhicule. Alors le pasteur voulait voir ce véhicule pour bénir Dieu avec lui. Quand il a vu que ce véhicule était beaucoup plus beau, beaucoup plus luxueux, beaucoup plus cher que son propre véhicule à lui, il en a fait tout un problème. Il a dit, tu n'es qu'un pasteur assistant, tu n'as pas le droit à ce qu'on te donne des cadeaux de la part des fidèles. Tu dois donner ce véhicule à l'église. Le pasteur assistant lui a dit, mais en général, nous recevons aussi des cadeaux des autres membres, ça n'a jamais posé un problème. Pourquoi par rapport à ce véhicule, ça devrait poser un problème? Le pasteur titulaire était jaloux du pasteur assistant. Attention mon frère, attention ma sœur, la jalousie va vous empêcher de produire au maximum ce que Dieu a semé en vous. Saül a passé la plupart de son temps, de son ministère, à tenter de tuer David. Dès l'instant où on a commencé à chanter pour David, et jusqu'à la fin de sa vie, il a tenté combien de fois de tuer David. Prenons des exemples. Dans 1 Samuel 18, verset 11, il est dit ceci, « Samuel leva sa lance, disant en lui-même, « Je frapperai David contre la paroi. » Mais David se détourna de lui deux fois. Vous imaginez, deux fois le monsieur a tenté de le tuer. J'allais dire en face to face. Donc ce n'est pas qu'il est passé par d'autres personnes. Mais David voit Saül prendre la lance, le jeter à deux reprises. Mais quand vous lisez les versets qui ont précédé, il est dit ceci. Verset 11. Le lendemain, le mauvais esprit de Dieu saisit Saül, qui eut des transports au milieu de la maison. David jouait comme les autres jours et Saül avait sa lance à la main. David était en train de faire du bien à Saül. Parce que quand ce mauvais esprit saisissait Saül, quand David chantait, ça le calmait, ça chassait ce démon. Et Saül était dans des meilleures dispositions. Mais tout ce qu'il trouve à faire, c'est prendre une lance, c'est prendre son épée et de tenter de tuer David. C'est prendre son arme et de tenter de tuer David à deux reprises, vous voyez. Saül craignait la présence de David parce que l'Éternel était avec David et s'était retiré de lui. Il avait pleinement compris que Dieu n'était plus avec lui, mais que Dieu était avec David. Il tente à deux reprises de le tuer. Celui qui lui faisait du bien, celui qui a sauvé, il sauvait plusieurs fois sa vie pour Saül, parce qu'il était sous les ordres de Saül, parce qu'il aimait Saül, parce qu'il chérissait Saül, parce qu'il considérait Saül comme étant un père spirituel. Attention, père spirituel. Les enfants sont appelés à faire mieux que nous. Ce ne sont pas nos ennemis. Ce ne sont pas nos adversaires. Nous avons un but commun. Emmener le maximum d'hommes et de femmes à Christ. Père spirituel, lorsque vous formez les gens dans des entreprises et que ces hommes et ces femmes font mieux que vous, cela prouve que vous avez été un bon formateur. Cela prouve que vous avez été un bon leader. Parce que un bon leader, c'est celui qui est capable de former des hommes et des femmes qui sont capables de faire mieux que lui. Pas en dessous. Je suivais dernièrement un dicton africain qui disait que le maître s'arrangeait toujours pour ne pas instruire son disciple dans tous ses secrets. Il gardait toujours un secret. C'était en Lingala, une des langues africaines. Je ne le comprenais pas et j'ai dû demander à quelqu'un de m'expliquer. C'est comme ça qu'il m'a expliqué ce que je suis en train de vous dire. Alors avec ce monsieur, on s'est dit, mais alors, cela veut dire que si le maître a ne montre pas tout à son disciple B, lorsque le disciple B deviendra un maître, il ne montrera pas tout au disciple C, qui à son tour, le disciple C, quand il deviendra un maître, ne montrera pas tout au disciple D, et ainsi de suite. Donc on va se retrouver à un moment où peut-être le disciple Z aura une carence ou un déficit dans 26 leçons. Donc, il y aura un grand écart entre le maître A et le maître Z. Parce que le maître Z, qui était un disciple de X, de Y, de Z et compagnie, a raté plusieurs leçons parce qu'on ne l'a pas toutes montrées. Donc, le maître Z ne sera pas à la hauteur du maître A. Il ne doit pas en être ainsi. Ça doit être l'inverse. Jésus-Christ a dit « Allez dans le monde entier et prêchez » à toute la création la bonne nouvelle. Jésus n'a pas prêché aux Allemands. Jésus n'a pas prêché aux Belges. Jésus n'a pas prêché l'évangile aux Français, aux Argentins, aux Colombiens, aux Jamaïcains, aux Américains du Nord, aux Canadiens. Jésus n'a pas prêché l'évangile aux Japonais. Ce sont les disciples de Jésus qui sont allés apporter l'évangile à ces personnes. En d'autres termes, c'est Jésus qui a apporté l'évangile à ces personnes, mais au travers de l'extension de ses disciples. Attention, mon frère. Attention, ma sœur. Les fils spirituels doivent faire plus que vous. David faisait plus d'exploits que Saül. Et Saül, on a vu un danger. À deux reprises, il a tenté de tuer David. Et c'est pas tout. Dans 1 Samuel 18, 20 à 21, écoutez la ruse de Saül. Milka, fille de Saül, aima David, et on informa Saül, et la chose lui convint. Pourquoi? Il se disait, je la lui donnerai afin qu'elle soit un piège pour lui, et qu'il tombe sous la main des Philistins. Et Saül dit à David pour la seconde fois, tu vas aujourd'hui devenir mon gendre. Verset 25. Saül dit, vous parlerez ainsi à David. Le roi ne demande point de dot, mais il désire 100 prépuces des Philistins pour être vengé de ses ennemis. Saül avait le dessein de faire tomber David entre les mains des Philistins. Au lieu de se concentrer sur la gestion de la nation, sur la gestion du royaume, le monsieur passe son temps à mijoter des plans pour tuer David. Et combien de fois il va le faire? Dans 1 Samuel 19, verset 10, David jouait et Saül voulut le frapper avec sa lance contre la paroi. Mais Saül se détourna de lui et Saül frappa de sa lance la paroi. David prit la fuite et s'échappa pendant la nuit. Vous imaginez, il a passé son temps. Quand vous lisez l'histoire de Saül, il a passé son temps à tenter de tuer David. Alors qu'il est roi, il y a des problèmes économiques, il y a des problèmes financiers, il y a des problèmes militaires, il y a des problèmes. Il y a plein de problèmes. Au lieu de se concentrer sur sa femme, sur ses enfants, au lieu de se concentrer à former des gens, à faire le travail convenablement, lui passe son temps, ou on va dire la moitié de son temps, ou le trois quarts de son temps, je ne sais pas, à projeter de tuer David, à mijoter des plans à tuer David. Et c'est ça que le dictionnaire biblique nous a dit. L'homme qui est jaloux, la jalousie empêche l'homme de disposer de toutes ses facultés, produisant des tensions et des conflits considérables. Il ne sait pas utiliser toutes ses facultés intellectuelles pour résoudre les problèmes de la nation. Il passe son temps à vouloir tuer David. Et cela est arrivé dans beaucoup de chefs d'État africains. Au lieu de se préoccuper de résoudre les problèmes de la nation, non, il se préoccupe à trouver des solutions pour, à trouver des moyens pour corrompre ses opposants, afin que ses opposants se taisent. Il dépense de l'argent pour corrompre ses opposants, alors que cet argent aurait pu servir à construire des hôpitaux, à construire des routes, à construire des écoles, à payer des fonctionnaires, à s'arranger pour que l'économie soit meilleure, puisque l'opposition se plaint que la manière dont la gestion du pays est dirigée est mauvaise. Donc, s'il y a des sonnettes d'alarme, je préfère utiliser cet argent pour trouver des solutions à ces sonnettes d'alarme. Non, il préfère utiliser l'argent pour corrompre des personnes. Il préfère utiliser l'argent pour tuer des personnes. Ils utilisent leurs moyens, ils utilisent leur intelligence, non plus pour résoudre les problèmes de la nation, mais pour éliminer leurs opposants. Parce qu'ils sont jaloux. Attention mon frère, attention ma sœur. Bien sûr, nous sommes en train de parler de la jalousie du modèle de Saül, parce qu'il existe la jalousie aussi de Dieu, qui est une jalousie positive. Mais là, nous sommes en train de parler de la jalousie négative qui a emmené Saül à sa propre destruction. À sa propre destruction. Dans Genèse 4, disons-le, Genèse 4, verset 1 à 8, il est parlé du premier homme qui a été jaloux. Genèse 4, 1 à 8. Vous y êtes? Genèse 4, 1 à 8. Adam connut Ève, sa femme, elle conçut et enfanta Caïn. Et elle dit, j'ai formé un homme avec l'aide de l'Éternel. Elle enfanta encore son frère Abel. Abel fut berger et Caïn fut laboureur. Au bout de quelque temps, Caïn fit à l'Éternel une offrande de fruits de la terre. Et Abel, de son côté, en fit une des premiers-nés de son troupeau et de leur graisse. L'Éternel porta un regard favorable sur Abel et sur son offrande, mais il ne porta pas un regard favorable sur Caïn et sur son offrande. Caïn fut très irrité, et son visage fut abattu. Et l'Éternel dit à Caïn, « Pourquoi es-tu irrité, et pourquoi ton visage est-il abattu ? Certainement, si tu as bien agi, tu relèveras ton visage, et si tu agis mal, le péché se couche à ta porte, et ses désirs se portent vers toi, mais toi domine sur lui. » Cependant, Caïn adressa la parole à son frère Abel. Mais comme ils étaient dans le champ, Caïn se jeta sur son frère Abel et le tua. Caïn est devenu jaloux de Abel. Pourquoi ? Parce que quand Abel a offert, Dieu a accepté, mais quand lui il a offert, Dieu a refusé. Au lieu de se poser des questions, qu'est-ce que je dois faire pour que la prochaine fois, mon offrande soit acceptée par Dieu ? Non, il passe son temps à méditer le mal contre son frère. Toutes ses pensées sont concentrées sur comment détruire mon frère. Parce qu'il se disait peut-être que quand j'aurai détruit Abel, quand j'offrirai des offrandes à l'Éternel, puisqu'il n'y aura que moi qui vais offrir des offrandes, il sera obligé d'accepter. Eh ben non, c'est faux. C'est faux. Il a tué son frère pour rien. Mon frère, ma sœur, la jalousie est destructrice. La jalousie du style Saül, elle est destructrice, elle tue. Elle tue l'autre, mais elle vous tue vous aussi. Attention, mon frère, attention, ma sœur. Ne faisons pas n'importe quoi. Mais posons-nous plutôt la question, comment est-ce que l'autre a fait pour réussir? Et si l'autre a réussi, il faut acclamer. Il faut acclamer. Parce que si vous acclamez pour l'autre aujourd'hui, d'autres personnes vont acclamer pour vous demain. Dans Acte 17, toujours sur la jalousie, Acte 17, versets 5 à 7. Acte 17, vous y êtes, versets 5 à 7, il est dit ceci. Mais les Juifs jaloux prirent avec eux quelques méchants hommes de la populace, provoquèrent des attroupements et répandirent l'agitation dans la ville. Ils se portèrent à la maison de Jason et cherchaient Paul et Silas pour les amener vers le peuple. Mais ne les ayant pas trouvés, ils traînèrent Jason et quelques frères devant les magistrats de la ville en criant « Ces gens qui ont bouleversé le monde sont aussi venus ici et Jason les a reçus. » Voilà. Le pauvre frère Jason, il a dû se faire fouetter. Pourquoi? Parce qu'il y a des gens qui sont jaloux de Paul et de Silas. Pourquoi jaloux de Paul et de Silas? Parce que la gloire, le succès, l'attention qu'ils auraient voulu qu'on porte sur eux, sur leur ministère, sont portés sur Paul et sur Silas. Au lieu de se repentir, au lieu de venir à Jésus-Christ, tout ce qu'ils ont trouvé à faire, c'est manigancer des plans, de trouver des gens méchants, de provoquer des émeutes pour venir tuer Paul et Silas, ne les trouvons pas. Ils ont pris des innocents. Ils ont pris des innocents qui ont emmené devant des magistrats. On les a fouettés, on leur a fait des méchancetés, on les a insultés, on les a humiliés, on les a persécutés. Mon frère, ma sœur, la jalousie du style Saül, elle détruit. Si vous avez cette jalousie que à chaque fois que l'autre est élevé, à chaque fois que l'autre est acclamé, vous, ça vous fait mal. Mais qu'est-ce qu'il a de spécial? Pourquoi c'est seulement lui? Attention, c'est un symptôme du ministère de Saül. Et Saül a mal terminé son ministère. Si Dieu permet que vous écoutiez ce message aujourd'hui, c'est parce qu'il ne veut pas que vous finissiez comme Saül. Non, attention. Combien d'hommes et de femmes ont tué, et quand je parle de tuer, ont tué physiquement leurs frères, leurs sœurs, parce qu'ils étaient jaloux d'eux. Combien d'hommes et de femmes ont tué dans la langue des carrières de leurs frères et de leurs sœurs, parce qu'ils étaient jaloux du succès qu'ils avaient. Mon frère, ma sœur, faites attention. L'esprit de Saül se matérialise aussi par la jalousie. Je me rappelle d'un frère qui avait été élevé dans la société, dans leur société. Alors, il devait diriger un groupe de personnes. Et parmi ces personnes, il y avait d'autres chrétiens qui ont persécuté ce frère, qui ont dit, mais pourquoi on l'a choisi? Ce n'est pas un très bon agent. Il n'est pas performant. On l'a choisi. C'est par grâce qu'on l'a choisi. Et ce frère a toujours reconnu. On l'a persécuté. On l'a humilié. On l'a calomnié, on a raconté des faussetés sur lui, parce qu'on voulait le détruire. Non, mon frère, non, ma sœur. Si un de vos frères est élevé, acclamez Dieu, applaudissez, parce que si c'est lui aujourd'hui, demain c'est possible aussi pour vous. Nous n'avons pas à jalouser les gens, nous n'avons pas à envier les autres, nous n'avons pas à tuer comme Caïn qui a tué son frère Abel pour se dire « Bon, maintenant qu'il reste que moi, Dieu va accepter mes offrandes. » Non! Et j'aime comment Dieu le dit. Dieu a approuvé Abel et son offrande. Mais il a rejeté Caïn et son offrande. Vous imaginez? Donc demain, il pouvait offrir aussi un sacrifice avec des animaux, mais lui être toujours rejeté. Attention, mon frère, attention, ma sœur. La jalousie est quelque chose de mauvais. Si au cours de ce message, Dieu vous a parlé, vous vous êtes retrouvé dans ce message et vous voulez dire, Père, je reconnais que ce symptôme du ministère de Saül se retrouve en moi. Je suis jaloux quand les autres réussissent. Mais aujourd'hui, je veux prendre la décision de ne plus être jaloux. Je veux que tu m'aides par rapport à cette faiblesse, par rapport à ce péché. C'est très simple. Baissez la tête dans la prière et répétez ces simples mots après moi. Dites, Père éternel, au nom de ton Fils Jésus-Christ, je viens devant toi. J'ai entendu ton message. J'ai entendu ton appel. Et je reconnais ce symptôme dans ma vie. Je suis jaloux du succès des autres. Je te demande pardon. Purifie-moi avec ton sang. Lave-moi avec le sang de Jésus-Christ. Et dispose mon cœur à aimer et apprécier le succès des autres. Parce que si tu peux bénir les autres, tu vas aussi me bénir moi. Merci pour ton amour. Merci pour ton message. Merci pour ton pardon. Au nom de ton Fils Jésus-Christ, j'ai ainsi prié. Amen. Si vous avez fait cette prière, croyez que Dieu vous a entendu. Je suis Raphaël Mambou et le nom de cette émission est Venez à Jésus. Nous nous retrouvons la fois prochaine, toujours sur le même thème. Que Jésus continue de vous bénir, que Jésus continue de vous garder. À la fois prochaine. Amen.
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1: Bonjour, chers auditeurs de Radio Air. Je suis Sylvain Frémont, je travaille avec Jeunesse en Mission, au service des églises, comme enseignant, éditeur, également responsable de louanges. J'aimerais partager avec vous un thème qui me semble très important dans notre vie de tous les jours, et je l'intitule « Le contentement et la reconnaissance ». Il n'y a aucun doute dans le fait que nous avons souvent de la peine à louer Dieu en tout temps, en toutes circonstances, car nous manquons souvent de constance dans notre foi en Dieu. Je pense que ces deux principes bibliques peuvent beaucoup nous aider et nous enseigner à vivre une vie comme Dieu l'avait prévue pour nous. Tout d'abord, je vous parlerai du contentement. Ce n'est plus un terme très utilisé aujourd'hui. Voici comment le dictionnaire nous décrit ce terme. État, sentiment de quelqu'un qui ne désire rien de plus. Une satisfaction vive et durable, le plaisir et la joie. Réfléchissons un instant. Est-ce que cet état, ce sentiment nous arrive parfois ? Ou jamais? Est-ce que nous avons des moments de contentement? L'apôtre Paul, dans la Bible, qui a vécu toutes sortes d'expériences très différentes, mais aussi très difficiles, nous apprend par sa vie et ses écrits ce principe important. Dans Philippiens 4, versets 11 à 13, nous lisons « J'ai appris à être content de l'état où je me trouve. Je sais vivre dans l'humiliation, je sais vivre dans l'abondance. En tout et partout, j'ai appris à être rassasié, avoir faim, à être dans l'abondance et à être dans la disette. Je puis tout par celui qui me fortifie. » Souvent, on s'arrête à la fin sur ce dernier verset, mais il est dit dans un contexte quand même très particulier. Cette citation de Paul est bien loin de celle de nos contemporains. Je ne sais pas si à l'époque, les gens étaient tous comme lui. Je ne le pense pas. Mais cependant, ce verset biblique s'applique à nous tous et nous invite à nous contenter de ce que nous avons. Voilà une démarche qui est bien contraire à celle de la société dans laquelle nous vivons, où l'on apprend plutôt à défendre nos droits, à réclamer nos dus ou ce que nous n'avons pas. Cela commence déjà par notre propre personne. Est-ce que nous savons être contents de notre personnalité, de notre caractère, de notre apparence? Jean Blanc, un pasteur suisse, disait « Dieu n'a pas donné son Fils pour que nous soyons quelqu'un d'autre ». Apprenons aussi à nous contenter de ce que nous avons dans le domaine naturel, physique ou spirituel. De quel droit pourrions-nous réclamer à Dieu de tout nous accorder, selon nos désirs, nos goûts? Nous vivons dans un monde instantané et voudrions tout, tout de suite, immédiatement. L'Éternel éprouve cependant nos motivations, nous teste et par cela regarde notre manière de gérer la confiance, la foi et nous enseigne la patience. Il est primordial d'apprendre à lutter pour garder notre contentement et ne pas se le faire ravir. Ecclésiaste 6, verset 9 le dit « Il vaut mieux être content de ce que l'on a que de se laisser entraîner par ses désirs, car cela est aussi inutile que de poursuivre le vent. » J'espère que chacun de nous va saisir cette parole et éviter de courir après ce vent que nous ne rattraperons jamais. Dans Thessaloniciens 1, au chapitre 5, Paul aussi nous exhorte en disant « Soyez toujours joyeux, priez sans cesse, rendez grâce en toutes choses, car c'est à votre égard la volonté de Dieu en Jésus-Christ. » En fait, ce principe biblique est lié directement au fait de savoir qui nous sommes et qui est Dieu. Si nous réalisons vraiment d'où nous venons et ce à quoi nous sommes appelés, alors nous allons commencer à découvrir la vraie reconnaissance. Il s'agit tout simplement de dire merci à quelqu'un pour quelque chose. C'est se sentir redevable d'un acte, d'un bien envers une autre personne. Et cela va se démontrer par un geste, une parole ou un cadeau, ou au travers même de notre joie, de l'expression de nos sentiments. Salomon reconnaît lui-même que les choses qui nous réjouissent sont un don de Dieu. Elles peuvent être des sujets de reconnaissance constante. Dans l'Ecclésiaste, chapitre 3, verset 12, il dit « J'ai reconnu qu'il n'y a de bonheur pour eux qu'à se réjouir et à se donner du bien-être pendant leur vie. Mais que si un homme mange et boit et jouit du bien-être au milieu de tout son travail, c'est là un don de Dieu. » Pourquoi est-ce qu'on peut être reconnaissant? En fait, c'est une manière de voir la vie qui va nous aider à être reconnaissants. Il faut en fait comprendre, savoir ce que nous avons reçu. Ce potentiel extraordinaire, la vie que nous avons tous reçue en cadeau. Personne n'a choisi d'exister ou de vivre, mais il a reçu sa vie comme un cadeau du Créateur. Et de cette manière-là, en saisissant cette vérité, nous pouvons dire merci pour la personne que je suis. Je suis une personne extraordinaire, unique, créée par Dieu d'une manière exceptionnelle et fabuleuse. C'est le psaume 139 que vous connaissez sans doute qui le décrit si bien. Je citerai juste le verset 13 et 14. « C'est toi qui as formé mes reins, qui m'as tissé dans le sein de ma mère. Je te loue de ce que je suis une créature si merveilleuse. Tes œuvres sont admirables et mon âme le reconnaît bien. » Dieu nous a fait cadeau de la vie. Ensuite, il nous en donne le mode d'emploi au travers de sa parole. Nous pouvons très bien essayer de fonctionner sans l'aide des explications du fabricant, mais cela nous apportera sûrement de nombreux problèmes techniques. De multiples souffrances et difficultés viennent du fait que nous n'avons pas respecté certaines règles. Alors dans la reconnaissance, on commence par dire merci à Jésus, comme le fait Paul dans 1 Timothée 1:12. « Je rends grâce à celui qui m'a fortifié, à Jésus-Christ notre Seigneur, de ce qu'il m'a jugé fidèle en m'établissant dans le ministère. » Paul est plein de reconnaissance aussi pour les autres. Dans ce même chapitre, 1 Timothée 1, verset 2, il dit « Nous rendons continuellement grâce à Dieu pour vous tous, faisant mention de vous dans nos prières. » Je relis. « Nous rendons continuellement grâce à Dieu pour vous tous, faisant mention de vous tous dans nos prières. » On prie pour les autres parce qu'ils sont un cadeau pour nous. Si on ne les aime pas, on ne va pas prier pour eux. Et Dieu a placé à nos côtés nos semblables pour que nous les découvrions et que nous connaissions aussi Dieu au travers d'eux dans leurs différences. Nos prochains nous démontrent tous une facette du Créateur. Nous pouvons donc lui dire merci pour les gens qui sont autour de nous, dans notre famille, dans notre église, notre travail ou notre voisinage. Ce n'est pas de l'hypocrisie. Il y a sans aucun doute certaines choses que nous ne tolérons pas chez les autres, mais cela ne nous empêche pas de louer Dieu pour leur vie. Nous disons également merci à Dieu pour ce qu'il représente. Dans Apocalypse 11, verset 17, il est écrit « Nous te rendons grâce, Seigneur Dieu Tout-Puissant, qui est et qui était, de ce que tu as saisi par ta grande puissance et pris possession de ton règne. » En fait, la reconnaissance est une qualité qui se perd. Nous ne sommes pas enseignés à considérer cela d'une manière valable. Ce que nous avons, ce que nous avons reçu. En fait, plus on en a, plus on en veut. Saint Augustin disait « Le bonheur, c'est de continuer à désirer ce que l'on possède. » Saint Augustin disait « Le bonheur, c'est de continuer à désirer ce que l'on possède. »

exigences que nous avons tous apprises dans notre éducation. En général, nous apprenons cela à nos enfants. Nous leur enseignons comment remercier pour ce qu'ils reçoivent. D'ailleurs, s'il ne fait pas, nous le reprenons et nous le traitons rapidement de mal élevé. Il est clair que dans ce sens, beaucoup de gens le sont également. Même si ce principe d'éducation reste, le fondement divin qui se trouve derrière est le principe fondamental qui est malheureusement en train d'être oublié. Je crois qu'une des choses les plus courantes que nous subissons tous et qui nous fait perdre cette attitude et notre reconnaissance, c'est l'influence de la publicité. Bien que cela ne soit pas quelque chose de mauvais en soi, la pensée qui se trouve derrière cette manière de communiquer nous redit constamment « tu n'as pas encore assez, tu peux avoir encore plus, encore plus ». La publicité a été inventée pour créer un besoin, et très souvent, elle y arrive. Les publicitaires apprennent très bien leur métier pendant plusieurs années et savent vraiment nous montrer, avec le texte, le son et l'image, ce que nous avons absolument besoin d'acheter ce nouvel objet pour obtenir le bonheur, la joie, que ce soit une glace, un pantalon, une voiture ou une nouvelle maison. À force de la voir, de l'entendre, nous commençons à ressentir un manque. Si nous ne possédons pas le dernier objet qu'elle nous vante, et si ensuite nous l'acquérons peu de temps après ce sentiment de satisfaction que nous avons eu est vite oublié, et nous commençons à rechercher autre chose. En fait, ce vide ne sera jamais comblé, car il est uniquement basé sur la consommation, le désir. C'est un réel danger pour nous que de se laisser prendre par ce système. Il existe même en France un magazine qui se vante d'être le magazine des choses dont on n'a pas besoin. Il se présente et répertorie toutes sortes d'objets inutiles, mais que nous pouvons acquérir pour différentes raisons. En plus, il faut acheter le magazine. L'effet pervers véhiculé est le manque de reconnaissance de la plupart de nos contemporains dans la société occidentale. Si la moindre petite chose nous fait défaut, nous allons nous en plaindre. Nous revendiquons nos droits, nous faisons la grève, nous nous mettons en route la justice pour tout manquement à notre confort et notre égoïsme. Cependant, il suffit d'aller, de voyager un petit peu sur notre planète, nous trouver dans n'importe quelle autre partie des trois quarts du monde pour trouver une attitude différente. Les gens qui ont le moins savent souvent donner, être reconnaissants pour ce qu'ils ont. En Afrique, par exemple, où je me suis rendu plusieurs fois, on remercie Dieu très sincèrement pour l'eau, la nourriture. On en connaît bien la valeur. Dans nos pays occidentaux, il suffit que l'électricité ou l'eau s'arrête pendant un court laps de temps pour que de nombreuses plaintes soient formulées envers les services industriels ou les autorités communales. À force de réfléchir de cette manière, nous développons exactement l'inverse de la reconnaissance, c'est-à-dire l'ingratitude. Qu'est-ce qui sort de votre bouche, de vos pensées, lorsque vous n'avez pas tout ce que vous voulez? Je pense à Ruth, dans la Bible, cette femme qui avait tout perdu, son mari, son beau-père, son beau-frère, sa belle-sœur, et finalement elle doit même quitter son pays. Mais malgré tout cela, elle est pleine de gratitude envers Boaz, qui agit avec bienveillance, et sa belle-mère, Naomi. Alors, est-ce qu'on doit attendre un miracle pour être reconnaissant? Je pense à cette histoire qu'on lit dans Luc 17, au verset 11. Alors qu'il se rendait à Jérusalem, Jésus passa entre la Samarie et la Galilée. Comme il entrait dans un village, 10 lépreux vinrent à sa rencontre et se tinrent à distance. Ils se mirent à lui dire « Jésus, maître, aie pitié de nous !» Lorsqu'il les vit, Jésus leur dit « Allez vous montrer au prêtre. » Pendant qu'ils y allaient, ils furent guéris. L'un d'eux, se voyant guéri, revint sur ses pas en rendant gloire à Dieu à haute voix. Il tomba le visage contre terre aux pieds de Jésus et le remercia. C'était un Samaritain. Jésus prit la parole et dit « Les 10 n'ont-ils pas été guéris? Et les 9 autres, où sont-ils? Ne s'est-il trouvé que cet étranger pour revenir et rendre gloire à Dieu ?» Puis il lui dit « Lève-toi, va, ta foi t'a sauvé. » Les 10 ont obtenu un miracle physique, mais un seul a vécu une réelle expérience de foi au travers de la reconnaissance envers celui qui l'avait guéri. Donc même un grand miracle ne produit pas toujours la reconnaissance et la relation avec Dieu. Imaginons un instant que votre père terrestre est riche, puissant, fort, beau, gentil, qu'il a toutes les qualités. Il ne va faire que des bonnes choses pour vous, les bons choix, les bonnes décisions, les bons cadeaux, les bons voyages. Si vous le connaissez, vous allez lui faire totalement confiance et lui dire merci, même sans savoir ce qu'il vous donne, car ce sera forcément le meilleur. Romains 8, 28 nous dit un peu la même chose. Nous savons du reste que toute chose concourt au bien de ceux qui aiment Dieu, de ceux qui sont appelés selon son dessein. Nous avons un Dieu comme cela.
Et même si nous le

0: connaissons encore qu'imparfaitement, nous pouvons déjà recevoir la certitude de sa plénitude d'amour et de fidélité. Il nous dit aussi dans Matthieu 6, verset 26, « Regardez les oiseaux du ciel, ils ne sèment ni ne moissonnent, ils n'amassent rien dans les greniers et votre Père céleste les nourrit. Ne valez-vous pas plus qu'eux ?» Plus nous connaîtrons Dieu, plus nous apprendrons à être reconnaissants. Ses qualités nous dépassent tellement qu'elles nous enseignent toujours plus à le remercier. Alors la reconnaissance, c'est un témoignage qui va être manifesté par notre bouche, par des paroles, par des chants, par des prières, pour dire à Dieu ce qu'il est. Et je crois qu'il est important de communiquer notre reconnaissance à Dieu, premièrement, dans ses formes spirituelles de prière ou de chant, mais aussi à nos amis, nos proches, nos parents, nos frères, nos sœurs dans la foi. Et il n'y a aucune limite à notre reconnaissance, pour ce qui est de la durée, du lieu et des moyens. Nous ne disons pas « Stop, c'est bon, tu as assez remercié ». En fait, chaque jour, pendant le repas, nous pouvons remercier celui qui l'a préparé. Une seule fois dans la vie ou dans l'année n'est pas suffisant. Une autre manière de montrer notre reconnaissance est d'avoir des comportements de gratitude. Par exemple, aider, servir, obéir sont aussi des actes de reconnaissance. Nous n'essayons pas de payer pour notre salut, c'est simplement la réponse la plus simple, la plus logique à l'amour de Dieu. Nous démontrons ainsi notre reconnaissance telle que nous sommes, créés avec notre corps, notre âme, nos émotions et notre esprit. Et puis cette reconnaissance va se développer dans la mesure de notre relation avec Dieu. Si nous ouvrons les yeux sur ce que ce monde est autour de nous et sur ce que Dieu a prévu pour nous. Apprenons à accepter la souveraineté de Dieu, c'est-à-dire le remercier sans avoir la compréhension, la maîtrise totale de tous les événements. Je pense que les circonstances que nous vivons actuellement nous aident à faire cette expérience-là. C'est lui qui tient le monde dans ses mains et il fait ce qui est juste et bon. Ce n'est pas de la liturgie, mais c'est juste une attitude de cœur que nous avons dans notre relation avec lui. Jean 15,15 dit « Je ne vous appelle plus serviteur, parce que le serviteur ne sait pas ce que fait son maître. Je vous ai appelé ami, parce que je vous ai fait connaître tout ce que j'ai appris de mon père. Ce n'est pas vous qui m'avez choisi, mais moi, je vous ai choisi. Je vous ai établi afin que vous alliez, que vous portiez du fruit, que votre fruit demeure, afin que ce que vous demanderez au Père en mon nom, il vous le donne. » En fait, la reconnaissance est le thermomètre de notre vie spirituelle. Elle montre souvent la température de notre foi. Sans gratitude, nous risquons bien d'être en dessous de zéro et de commencer à geler. Dans 1 Pierre 1, verset 7, ce verset nous exhorte encore en disant « Afin que l'épreuve de votre foi, plus précieuse que l'or périssable, qui cependant est éprouvée par le feu, ait pour résultat la louange, la gloire, l'honneur lorsque Jésus-Christ apparaîtra. » C'est paradoxal, mais l'épreuve doit nous amener à la louange et non à l'amertume. C'est un vrai défi parfois, mais une leçon très utile pour nous aider à vivre une vie juste sur cette terre. Et je terminerai avec le verset de Job 1, verset 21, qui dit « Je suis sorti nu du sein de ma mère, et nu je retournerai dans le sein de la terre. L'Éternel a donné, l'Éternel a ôté, que le nom de l'Éternel soit béni. » En tout cela, Job ne pécha point et n'attribua rien d'injuste à Dieu. Combien de choses injustes nous attribuons à Dieu ? Job a subi ce qu'aucun homme n'a subi sur la terre. Et pourtant, il reste accroché à sa foi et à sa confiance envers son Créateur. Il garde une attitude de soumission, de respect, de louange envers son Dieu. Prions ensemble. Merci Seigneur pour tout ce que tu m'as déjà comblé. Apprends-moi à ouvrir les yeux pour voir et comprendre ce dont je peux jouir sur cette terre. Merci pour la vie que tu m'as donnée, merci pour la santé, l'intelligence, le corps, la personnalité. Tout ce que tu as créé, tout ce que tu as créé est bon et mon âme le reconnaît bien. Merci pour tout ce que tu as fait dans ma vie jusqu'à présent, depuis ma naissance. Je te remercie aussi pour qui tu es, pour le Dieu d'amour, pour ton caractère si grand et exceptionnel. Vers toi monte toute ma reconnaissance profonde. Que Dieu vous encourage et vous aide à saisir ses voies et à progresser dans une vie de reconnaissance.
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4: Bonjour à tous, je suis Raphaël Mambou, que Jésus vous bénisse, qui que vous soyez, où que vous soyez. Le nom de cette émission est Venez à Jésus, c'est une grâce, c'est un honneur, c'est un privilège de pouvoir vous retrouver encore aujourd'hui autour de la parole de Dieu pour partager quelques versets bibliques sur le thème la parabole du Samaritain, toujours avec Jonathan Junior Mambou. Bonjour frère.
5: Bonjour et bonjour à vous qui venez de nous rejoindre.
4: Avant d'aller plus loin, je voudrais vous inviter à baisser la tête dans la prière pour dédier le reste des 30 minutes entre les mains du Seigneur. Prions. Père éternel, au nom de ton Fils Jésus-Christ, nous voici devant toi, pour entendre ta parole, pour entendre ton message, pour entendre ton messager qui vient de ta part. Bénis ce message, bénis ton messager, Seigneur. Bénis ces hommes et ces femmes qui vont nous écouter par millions. Sur Internet, sur Radio FM, sur des supports informatiques, Seigneur, nous voulons que l'homme disparaisse et que nous n'entendions que ton message. Dispose nos cœurs, Seigneur, parle-nous encore une fois et fais-nous du bien. Sauve celui qui a besoin d'être sauvé. Guéris celui qui a besoin d'être guéri. Édifie celui qui a besoin d'être édifié. Encourage celui qui a besoin d'être encouragé. Au nom de ton Fils Jésus-Christ, nous avons ainsi prié. Amen. La parabole du Samaritain. Jonathan. Jésus reprit la parole et dit, « Un homme descendait de Jérusalem à Jéricho. Il tomba au milieu des brigands, qui le dépouillèrent, le chargèrent de coups et s'en allèrent le laissant à demi-mort. Un sacrificateur qui, par hasard, descendait par le même chemin, ayant vu cet homme, passa outre. Un lévite, qui arriva aussi dans ce lieu, l'ayant vu, passa outre. Mais un samaritain, qui voyageait, étant venu là, fut ému de compassion lorsqu'il le vit. Il s'approcha et banda ses plaies, en y versant de l'huile et du vin, puis il le mit sur sa propre monture, le conduisit à l'hôtellerie et prit soin de lui. Le lendemain, il tira 2 deniers, les donna à l'hôte et dit « Aie soin de lui et ce que tu dépenseras de plus, je te le rendrai à mon retour. » Jonathan, qu'est-ce que tu peux nous dire aujourd'hui sur cette parabole qui est une parabole très très riche parce que le nombre d'émissions qu'on a déjà faites sont impressionnants.
5: Que Dieu soit béni. Eu égard à toutes les leçons qu'elle nous réserve dans cette parabole, des leçons qu'il faudra non seulement garder à l'esprit, mais qu'il faudra vraiment développer dans notre vie quotidienne, qu'il faudra mettre en pratique. Je voudrais d'abord lire ce verset de Matthieu 11, verset 28, où la Bible dit « Venez à moi, vous tous qui êtes fatigués et chargés, et je vous donnerai du repos. Prenez mon joug sur vous et recevez mes instructions, car je suis doux et humble de cœur, et vous trouverez du repos dans vos âmes. » Cette question est très importante. En fait, ces paroles sont puissantes, parce que Dieu nous fait voir que nous devons retourner à lui, nous qui sommes fatigués, chargés. Et si j'ai commencé par lire ce texte, c'est parce que j'ai pensé toujours à cet homme. Il était à Jérusalem, il a préféré quitter Jérusalem et descendre vers Jéricho. Beaucoup de gens ont choisi de quitter Jérusalem à cause de beaucoup de raisons, alors qu'ils pouvaient bien rester à Jérusalem malgré ces raisons-là. Ils ont préféré quitter Jérusalem, c'est-à-dire quitter la présence de Dieu, pour descendre vers Jéricho, le lieu le plus bas. Et nous savons ce qui est arrivé à ce monsieur. Il a dû rencontrer des situations très difficiles. Et il y a un texte qui m'amène même à croire que cet homme a rencontré des étapes de ce texte de Ésaïe, chapitre 5, versets 5 à 7. On va lire ça.
4: Ésaïe,
5: chapitre 5, versets 5 à 7. Je lis la parole de Dieu. La Bible dit ceci. Je vous dirai maintenant ce que je vais faire à ma vigne. J'en arracherai la haie pour qu'elle soit broutée. J'en abattrai la clôture pour qu'elle soit foulée aux pieds. Je la réduirai en ruine. Elle ne sera plus taillée ni cultivée. Les ronces et les épines y croîtront. Et je donnerai mes ordres aux nuées afin qu'elles ne laissent plus tomber la pluie.
4: En fait, ça, c'est sur comme elle, la pluie sur elle. Elle.
5: Ça, c'est comme une conséquence déjà, hein, que Dieu fait pleuvoir sur une vigne. Au contexte, au premier verset, on parle d'une vigne, de la vigne de l'Éternel. Je chanterai à mon bien-aimé le cantique de mon bien-aimé sur sa vigne. Mon bien-aimé avait une vigne sur un coteau fertile. Il en remua le sol, ôta les pierres, il y mit un plan délicieux. Il bâtit une tour au milieu d'elle et il lui creusa aussi une cuve. Puis il espéra qu'elle produirait de bons raisins. Mais elle en a produit de mauvais. Maintenant donc, habitants de Jérusalem et hommes de Juda, soyez juges entre moi et ma vigne. Qu'y a-t-il encore à faire à ma vigne? Qu'ai-je pas fait pour elle, je voulais dire. Pourquoi, quand j'ai espéré qu'elle produirait des bons raisins, en a-t-elle produit de mauvais? Je vous dirai maintenant ce que je vais faire à ma vigne. J'en arracherai la haie pour qu'elle soit broutée. Ça, on dirait une punition, je peux dire. Bon, après tout ce que j'ai fait pour toi, parce que lorsque nous descendrons au verset 7, la vigne en question, c'est la maison d'Israël. La vigne de l'Éternel, désormais, c'est la maison d'Israël. Voilà ce que je vais faire, je vais arracher la haie. La haie envoie la clôture. Un peu pour dire que lorsque nous acceptons les principes de Dieu, lorsque nous restons dans sa présence, lorsque nous restons à Jérusalem, nous sommes protégés par une haie, c'est-à-dire nous sommes en sécurité. Mais lorsque nous quittons Jérusalem, nous perdons cette clôture et nous sommes broutés par l'ennemi. C'est vraiment ce qui est arrivé à cet homme. C'est pour ça que je dis qu'il a sûrement suivi ces étapes. En quittant Jérusalem, il a perdu la protection de Dieu. C'est vraiment ce qui arrive à tous ces chrétiens qui choisissent de quitter Jérusalem pour descendre à Jéricho. Deuxièmement, j'en abattrai la clôture pour qu'elle soit foulée aux pieds. Et c'est ce qui arrive aussi à toutes ces personnes. Cet homme était à Jérusalem, descendant, ce sont les brigands qui ne l'ont pas laissé. Ils l'ont foulé. Hein? Ils ont foulé tout ce qui était à lui. C'est ce que l'ennemi fait dans la vie de beaucoup de ceux qui quittent loin de Dieu. Et nous le dirons toujours, loin de Dieu, il n'y a point de vie. Lorsque nous quittons la présence de Dieu, l'ennemi a un seul objectif, nous fouler à pied. Pas seulement fouler notre vie, mais même ce qui est à nous, notre santé, fouler même nos bénédictions, combattre notre avenir, notre destinée. Ça, c'est la manie de l'ennemi. Regardez le verset 6. Je la réduirai en ruine. Elle ne sera plus taillée ni cultivée. Ça, il y a aussi l'ennemi. Le Seigneur, lorsque nous retirons à lui, ben il laisse. Et l'ennemi vient. Hein, il nous combat. Il veut nous détruire définitivement. Hein, conformément à ces textes de Jean 10:10.
4: Justement, c'est ça que j'allais lire.
5: Oui, tu peux.
4: Jean 10, verset 10. Le voleur ne vient que pour dérober, égorger et détruire.
5: Voilà.
4: Moi, je suis venu afin que les brebis aient la vie et qu'elles soient dans l'abondance.
5: Voilà. Égorger, dérober et détruire. C'est ça, en fait. Lorsque l'ennemi vous égorge, en fait, il veut votre mort.
4: Il commence d'abord par voler.
5: Voilà.
4: Il l'égorge.
5: Oui.
4: Et puis il détruit.
5: Oui. Mais le verbe là, égorger, déjà, je vois, c'est l'image de quelqu'un qui veut pas votre vie.
4: Tout
5: il veut votre mort, parce que quand on vous coupe la tête, c'est fini.
4: Il veut vider du sang
5: du
4: corps.
5: On a déjà vu quelqu'un se promener sans tête. Non. Donc, en fait, il veut vous détruire. Regardez le verset 6. Elle ne sera plus taillée ni cultivée. Parce qu'en fait, dans une vigne, on a l'habitude d'émonder ces arbres. On les taille pour éviter qu'elles puissent produire des étapes qui sont pas intéressantes, quoi. On les taille, on leur donne une certaine forme. Je suis pas vigneron, mais au moins on les monde. Mais je me réfère au texte de Jésus dans Jean chapitre 15. Le Seigneur fait dans nos vies.
4: 15 versets.
5: Jean chapitre 15, on peut commencer au verset premier.
4: Je suis le vrai cep, oui, et mon père est le vigneron. Mmh. Tout sarment qui est en moi et qui ne porte pas de fruits, il le retranche, et tout sarment qui porte de fruits, il l'immonde afin qu'il porte encore plus de fruits.
5: Voilà, on se limite là au verset 2. Donc, tout sarment qui porte du fruit, on l'immonde. C'est-à-dire, en fait, je peux dire que Dieu l'entretient. Dieu le prend en charge. Dieu s'occupe de cet arbre-là parce qu'il porte de fruits. C'est ce que Dieu fait aussi dans la vie de tout chrétien, qui porte de bons fruits. En fait, les fruits, pour le Seigneur, ce sont des œuvres. Hein, des œuvres justes que nous pratiquons dans sa présence et aussi au vu aussi de tout ce qui nous entoure.
4: Le fruit de l'esprit.
5: Voilà. Et Dieu s'occupe de cette personne, de ces enfants-là qui manifestent de l'obéissance en son égard. Il les émonde, il les taille, il les soutient. Hein, toutes ces personnes qui sont dans des situations où ils cherchent à vaincre un certain péché, Dieu vient les assister, ils cherchent Dieu. Mais ceux qui s'éloignent de Dieu, ben Dieu les laisse. Il ne les cultive pas, il ne les taille pas. Pourquoi ces hommes ont choisi de quitter Jérusalem pour descendre à Jéricho? Il ne va pas s'occuper d'eux. Hein. Et la suite, on est toujours dans Ésaïe 5, on dit... Elle ne sera plus taillée ni cultivée. Les ronces et les épines y croîtront. Tout ça, Jésus a expliqué ce que c'est les ronces, les épines. Hein? On peut se référer à la parabole du semeur dans Matthieu chapitre 13, 22. Jésus a expliqué ce que c'est les ronces, hein? Et les épines. Lorsqu'il parlait de cette semence qui est tombée parmi les épines, il l'expliquera au verset 22 de Matthieu 13, et il le dit ceci. Celui qui a reçu la semence parmi les épines, c'est celui qui entend la parole, mais en qui les soucis du siècle et la séduction des richesses étouffent cette parole et la rendent infructueuse. Ça, c'est en fait la conséquence vraiment de cette personne qui quitte Jérusalem. Quand elle quitte Jérusalem, en fait, ce n'est plus Dieu qui va l'aider à produire des fruits. C'est-à-dire, ce sera autre chose qui va le pousser à produire d'autres fruits. Les soucis du siècle, les séductions des richesses vont étouffer la parole et vont le pousser à produire d'autres choses qui ne sont pas conformes à la parole. Parce qu'il s'est éloigné de Jérusalem, il s'est éloigné de la présence de Dieu. Qu'est-ce qu'on nous dit dans Luc chapitre 8, toujours dans la même pensée, le verset 14. Luc a dit ceci. Ce qui est tombé parmi les épines, ce sont ceux qui, ayant entendu la parole, s'en vont et la laissent étouffée par les soucis, les richesses et les plaisirs de la vie. Et ils ne portent point de fruits qui viennent à maturité. Ça, c'est vraiment l'état de cette personne qui a quitté Jérusalem. Il se retrouve dans cette situation telle qu'il ne porte pas de fruits. La suite, on dit... Les ronces et les épines y croîtront, et je donnerai mes ordres aux nuées, afin qu'elles ne laissent... C'est une vigne qui ne va pas connaître la pluie. Enfin, j'ai jamais vu ça, où il y a une vigne où il n'y a pas de pluie, qui ne connaît pas la pluie. Non, j'ai jamais vu ça, mais au moins, la pluie dont il est dit ici, c'est la parole de Dieu. Une personne qui s'éloigne de la présence de Dieu, en tout cas, il s'éloigne de Dieu. Il s'éloigne de la parole, parce que la parole, c'est l'eau.
4: Tout à fait.
5: L'eau, c'est la parole. De même que l'eau nous purifie, parce que l'eau, c'est un agent purificateur, la parole également nous purifie de toute souillure de péché, parce que le péché, c'est de la saleté. Eh bien, nous avons besoin de l'eau pour être purs. Comme Jésus-Christ a dit, vous êtes purs à cause de la parole que je vous ai envoyée. Donc, ça, c'est vraiment, quand je lis simplement ce texte d'Ésaïe, chapitre 5, 5 à 6 déjà, je vois l'état dans lequel s'est retrouvé cet homme. Il s'est retrouvé dans une situation, il a été brouté, il a été foulé, hein, on l'a attaqué, on l'a réduit en ruine, et il s'est retrouvé avec des plaies, état des péchés. Il fallait donc qu'il soit sauvé. Et c'est là qu'on voit trois personnes qui sont passées par là. Il y a le Lévite, il y a le sacrificateur. Si on peut relire le texte, le premier c'était le sacrificateur.
4: Luc 10.
5: Oui, le sacrificateur est passé, le Lévite est passé. et plus tard, ce sera le Samaritain.
4: Un sacrificateur qui, par hasard, descendait par le même chemin, ayant vu cet homme, passa outre. Un Lévite qui arriva aussi dans ce lieu, l'ayant vu, passa outre.
5: Très important, c'est cette réalité. C'est vrai, j'ai entendu des gens parler sur le sacrificateur, sur le Lévite. Souvent, on aborde l'aspect que je ne rejette pas aussi, l'aspect selon lequel ces gens n'ont pas manifesté l'amour, ils devaient manifester l'amour du prochain et tout ça. Ça, c'est aussi bon, je ne refuse pas. Hein, le Seigneur a parlé de l'amour.
4: Le texte, la raison de la parabole, oui, c'est l'amour.
5: Oui, c'était l'amour du prochain. Mais je voudrais surtout insister par le fait que lorsque je regarde la manière dont on a agencé l'idée, c'est-à-dire l'homme était à Jérusalem, il a laissé Jérusalem pour descendre vers Jéricho. En fait, nous avons compris qu'en fait, le fait de quitter Jérusalem et se retrouver à Jéricho, c'était l'état du péché. Et je ne vois pas vraiment le sacrificateur pouvoir, en tant qu'homme, ôter le péché du Samaritain, de cet homme. Je ne le vois pas dans ce sens. Il fallait un homme particulier qui pouvait faire ce travail. Donc, il était blessé, il avait besoin d'un médecin. Le sacrificateur ne pouvait pas être un médecin, ni le Lévite. Seul le Samaritain pouvait être le médecin. C'est pour ça que Jésus-Christ répond à ses profils d'être appelé Samaritain, d'être appelé le médecin.
4: Par excellence.
5: Marc chapitre 2 nous relate une histoire où Jésus-Christ était critiqué parce qu'il s'est retrouvé avec des malades. Et ben, des malades, c'est-à-dire des méchants. Je lis le livre de Marc chapitre 2, je commence au verset 15, la Bible dit ceci. « Comme Jésus était à table dans la maison de Lévi, beaucoup de publicains et des gens de mauvaise vie se mirent aussi à table avec lui et avec ses disciples, car ils étaient nombreux et l'avaient suivi. Les scribes et les pharisiens, le voyant manger avec les publicains et les gens de mauvaise vie, dirent à ses disciples, « Pourquoi mange-t-il et boit-il avec les publicains et les gens de mauvaise vie ?» Ce que Jésus ayant entendu, il leur dit, « Ce ne sont pas ceux qui se portent bien qui ont besoin de médecins, mais les malades. Je ne suis pas venu appeler les justes, mais les pécheurs. » En fait, les malades ici, ce ne sont pas les malades qui souffrent de la tuberculose, qui souffrent de l'appendicite. Non, lorsque quelqu'un est habillé du péché, si je peux dire ça, est revêtu du mal, pour Dieu, c'est un malade.
4: Tout à fait.
5: Il a beaucoup de plaies autour de lui. Donc, Dieu a besoin que cet homme-là soit sauvé. Voilà. Et la seule personne qui peut sauver ce malade, ce n'est pas un homme, c'est Jésus lui-même. Il est le seul qui peut sauver un malade du péché, si je peux l'appeler ainsi. C'est comme ça que Dieu voit les choses. Ésaïe chapitre 1, verset 6. Je vois par exemple Dieu présenter un malade ici. Hein? Des hommes qui ont abandonné sa parole. Je peux commencer au verset 3. Le bœuf connaît son possesseur et l'âne la crèche de son maître. Israël ne connaît rien. Mon peuple n'a point d'intelligence. Malheur à la nation pécheresse, au peuple chargé d'iniquité, à la race méchante, aux enfants corrompus. Regardez bien. Ils ont abandonné l'Éternel. Ils ont méprisé le Saint d'Israël. Ils se sont retirés en arrière. Quel châtiment nouveau vous infligez ? Quand vous multipliez vos révoltes, la tête entière, vous voyez bien, la tête entière est malade et tout le cœur est souffrant. De la plante du pied jusqu'à la tête, rien n'est en bon état. Ce ne sont que blessures, contusions et plaies vives. En fait, on peut, déjà en lisant ici, on peut croire que c'était vraiment des plaies. Non, en fait, ces plaies-là, ce sont toutes ces abominations qu'ils commettaient. C'était déjà des plaies, des infections, voilà, aux yeux de Dieu. Qui n'ont été ni pansés, ni bandés, ni adoucis par l'huile, voilà. Que le pécheur ou que le chrétien qui a quitté Jérusalem et qui descend vers Jéricho sache qu'il est en train de se mettre sur son corps des plaies. Des plaies que seul Dieu ne peut réparer. Tu sais, des fois, quand on est chrétien et qu'on commet certains péchés, que vraiment on a la conscience, quelque part, il y a une certaine culpabilité. Et ça fait très mal. Parce que la plaie, ça ne fait pas du bien, ça fait aussi très mal. Ah, mais il y a curieusement des gens qui se plaisent à marcher avec ses plaies.
4: Ils ont tué leur conscience.
5: Voilà. Ils se plaisent à marcher avec des plaies. Ça ne leur dit rien du tout. Et bien que ces personnes sachent que la seule personne qui peut sauver, qui peut nous ôter de cet état, c'est Jésus de Nazareth. C'est lui le médecin par excellence. C'est lui. Ésaïe chapitre 53, verset 5. Je lis ce texte où on parle du travail de Jésus. La Bible dit ceci. « Mais il était blessé pour nos péchés, blessé pour nos iniquités. Le châtiment qui nous donne la paix est tombé sur lui. Et c'est par ses meurtrissures que nous sommes guéris. » Quand on parle de la guérison, c'est pour dire que le péché nous rend malades. On a besoin d'une guérison. On a besoin d'un médicament approprié. Et ce médicament, ce n'est pas la quinine, ce ne sera pas la tétracycline, mais ce médicament, c'est seulement la parole. La parole, c'est Jésus de Nazareth. C'est-à-dire, on peut avoir de l'argent, on peut avoir des richesses, mais si on n'a pas Christ, on est malade devant Dieu. Ça, c'est très important. Et on a besoin du bon samaritain. Et si Jésus-Christ, on l'appelle bon samaritain, eh bien, d'abord, les samaritains, c'était pas des gens considérés juste aux yeux des juifs. Pour les juifs, c'était des pécheurs.
4: Tout à fait.
5: Samarie, c'était la capitale d'Israël à l'époque. Mais il s'est fait qu'à une certaine époque, on peut le lire dans 2 Rois chapitre 17, à une certaine époque, Israël avait commencé à pécher, à désobéir. Et le dernier roi d'Israël, qui s'appelait Osée, avait commis beaucoup de mal avec son peuple, avait entraîné le peuple dans des grands maux. Et Dieu a permis que le peuple assyrien vienne prendre les Israélites et les amener captifs. Alors, la ville était devenue déserte. Alors, qu'est-ce que le roi a fait? Il a pris des gens des autres villes, hein, des païens, si je peux le dire, des autres nations. Il les a remplacés dans la cité où se trouvaient les enfants d'Israël. Et ces gens ont commencé à vivre là. Et c'est là qu'ils ont vécu jusqu'à ces jours pour beaucoup. Ils ont continué à vivre. Mais c'était des gens qui ne connaissaient pas la loi de Dieu, qui ne connaissaient pas...
4: Ils ont fait un mélange.
5: Voilà. Et ils ont connu même des problèmes. Pour ceux qui peuvent le lire, c'est dans 2 Rois chapitre 17, il y a le verset 6, le verset 24 à 34. Et c'est ceux-là qui sont les Samaritains. La femme samaritaine, elle était la descendante de ce peuple-là.
4: De ce peuple-là.
5: Voilà. Mais en fait, c'était des gens impurs aux yeux de Dieu, aux yeux même des Juifs, ça c'est vrai. Mais en fait, Jésus-Christ, nous l'identifions aussi à ces gens-là, pas pour dire qu'il est impur, non. Mais pour dire, en fait, Jésus, pour nous sauver, il a accepté d'être impur. Il a accepté de porter les péchés des hommes. Il est le seul qui a pu faire ça. Il a accepté ces choses. On va lire ce verset. 2 Corinthiens chapitre 5, verset 21. Pour nous sauver, il a fait ce sacrifice de devenir impur, c'est-à-dire de porter le péché des hommes. Lui qui n'était pas...
4: 2 Corinthiens 5.
5: 2 Corinthiens chapitre 5, verset 21.
4: Celui qui n'a point connu le péché, voilà. Dieu l'a fait devenir péché pour nous, afin que nous devenions en lui justice de Dieu.
5: Voilà pourquoi je ne peux pas hésiter de dire que Jésus est le bon samaritain. C'est-à-dire, il n'a pas connu le péché. Jésus-Christ a marché sur la terre sans commettre de péché.
4: Droitement, justement, oui. Devant Dieu.
5: Et il n'est même pas le descendant d'Adam. C'est-à-dire, il n'est pas le fruit de l'union d'un homme avec une femme. Il n'est pas le fruit de la fusion d'une gamète mâle avec une gamète femelle. Non. Donc, il est le fruit du Seigneur lui-même. Le Saint-Esprit, par sa puissance, a fait que le Seigneur se retrouve dans les seins de Marie. Donc, personne ne peut dire que non, il est descendant...
4: Il y a tellement de théories sur la paternité de Jésus.
5: Oui, et pourtant c'est pas du tout ça. Quand je vois ce texte, je dis il est le bon samaritain, il est la personne qu'il fallait. Donc, une façon de dire, la seule personne qui peut nous guérir, mes bien-aimés, c'est Jésus. Nous qui avons choisi de marcher dans le péché. Vous qui êtes là, vous choisissez le péché comme ami. Et vous voulez maintenant quitter de cette vie, dans cette vie. Vous avez seulement besoin de Jésus. Seul Jésus peut vous ôter de ce mal. Seul Jésus peut porter votre mal et faire en sorte que vous soyez pur aux yeux de Dieu.
4: La Bible dit dans Jean 3, verset 16, Dieu a tant aimé le monde qu'il a donné son Fils unique, afin que quiconque croit en lui ne périsse point, mais qu'il ait la vie éternelle.
5: Amen.
4: Dans Matthieu 11, verset 28, Jésus dit, « Venez à moi, vous tous qui êtes fatigués et chargés. » Seul Jésus-Christ, comme a dit Jonathan il y a quelques instants en arrière, est capable de ôter le péché.
5: Amen.
4: De la vie d'une personne. Il n'y a aucun pasteur, il n'y a aucun homme de Dieu, il n'y a aucun abbé, aucun pape, aucun évêque, aucun qui que ce soit qui puisse ôter le péché de la vie de quelqu'un, si ce n'est que la personne de Jésus-Christ. Dieu l'a fait devenir péché, afin que nous devenions justice en lui.
5: Amen.
4: Il n'a pas connu le péché, mais Dieu l'a fait devenir péché. Il a porté les péchés du monde entier, afin que personne ne périsse. Mon frère, ma sœur, Dieu vous parle en ce moment. Vous êtes peut-être dans la situation de cet homme qui a déjà quitté Jérusalem et qui s'est retrouvé à demi-mort. Le baptême ne sauve personne. Le fait d'aller à l'église, ça ne sauve personne. Il n'y a qu'un seul sauveur, Jésus-Christ de Nazareth. Et il frappe à votre porte ce matin, cet après-midi, ce soir, et il vous dit, ouvrez-lui les portes de votre cœur, afin qu'il prenne le péché de votre vie sur lui et qu'il vous donne la justice de Dieu. Il offre ce salut à quiconque croit. Ce n'est pas une catégorie de personnes, les blancs ou les noirs ou bien les asiatiques ou les sud-américains, qui ont plus de salut que d'autres. Non, c'est une question de foi dans le message que vous venez d'entendre. Seul Jésus-Christ sauve. Et si c'est cela votre désir, baissez la tête dans la prière et répétez ces simples mots après moi. Dites, Père éternel, au nom de ton Fils Jésus-Christ, nous voici devant toi. Je te demande pardon. Pardon pour mes péchés. Pardon pour ma rébellion. Pardon pour ma froideur face à la parole de Dieu, à la marche chrétienne. Je reconnais aujourd'hui que je suis pécheur et que j'ai besoin d'un sauveur. Père, j'accepte Jésus-Christ comme Seigneur et Sauveur dans ma vie. Je renonce au péché, je renonce au mensonge, et j'accepte Jésus-Christ comme mon seul Seigneur et mon seul Sauveur. Merci pour ton pardon, ton amour, ta grâce. Au nom de ton Fils Jésus-Christ, j'ai ainsi prié. Amen. Si vous avez fait cette prière, croyez que par la foi, Dieu vous a entendu. Je suis Raphaël Mambou, le nom de cette émission est Venez à Jésus. Nous nous retrouvons la fois prochaine, toujours sur le même thème, la parabole du Samaritain avec Jonathan Junior Mambou. Que Jésus continue de vous bénir, que Jésus continue de vous garder. À la fois prochaine.
5: À la fois prochaine et que Dieu vous aide à Amen. Rester à Jérusalem.
4: Amen.
5: Amen.
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6: Bonjour à tous, je suis Raphaël Mambou. Que Jésus vous bénisse, qui que vous soyez, où que vous soyez. Le nom de cette émission est Venez à Jésus. C'est une grâce, c'est un honneur, c'est un privilège de pouvoir vous retrouver encore aujourd'hui autour de la parole de Dieu pour partager quelques versets bibliques. Je bénis grandement le Seigneur pour ce jour, pour les différents partenaires du ministère Jésus pour tous. Depuis un certain temps, nous sommes en train de faire une toute petite étude sur le fils aîné, dans la parabole du fils prodigue, le fils aîné. C'est notre 7e émission aujourd'hui, et avant d'aller plus loin, je voudrais que nous prions, que nous rendions gloire à Dieu, que nous le remercions pour ce jour. Prions. Père éternel, je te bénis, je te loue, je te rends grâce, je te bénis pour les différents partenaires du ministère Jésus pour tous, pour ces hommes et ces femmes qui nous écoutent en ce moment, que ce soit à la radio, sur Internet, sur un support CD, Seigneur. Nous te bénissons. Nous te remercions aussi, Seigneur, pour le salut qui se trouve en Jésus-Christ, pour la santé, la vie divine, la force. Merci, Seigneur, pour ce que tu vas faire encore aujourd'hui au travers de ton Fils Jésus-Christ. Nous te dédions ces 30 minutes, Père. Parle à chacun d'entre nous. Touche nos cœurs. Au nom de ton Fils Jésus-Christ, nous avons ainsi prié. Amen. Le Fils est né. Comme je le disais, c'est notre 7e émission. Je vous invite à lire avec moi dans Luc 15, versets 26 à 27. 26 à 27. Commençons au verset 25. Le fils aîné étant dans les champs, lorsqu'il revint et approcha de la maison, il entendit la musique et les danses. Il appela un des serviteurs et lui demanda ce que c'était. Ce serviteur lui dit, « Ton frère est de retour, et parce qu'on l'a retrouvé en bonne santé, ton père a tué le veau gras. » Ce serviteur lui dit, « Ton frère est de retour, et parce qu'il a retrouvé en bonne santé, ton père a tué le veau gras. » Le fils aîné. Nous avons dit les caractéristiques, dans les émissions précédentes, nous avons dit les caractéristiques que nous retrouvons dans le fils aîné, et que premièrement, c'était un homme qui était trop tolérant. C'était un homme qui laissait faire les choses. Son frère avait en lui des pensées de rébellion. Et lui, il a laissé faire. Son frère va voir son père, demande une partie de son héritage, et lui, il laisse faire. Bien sûr, nous ne pouvons pas empêcher les hommes de faire ce qu'ils veulent dans leur vie. Mais en tant que responsable, en tant que frère aîné spirituel, si je puis dire, en tant que serviteur de Dieu, en tant qu'enfant de Dieu, il est de notre devoir de protéger les autres, d'enseigner les autres, d'encourager les autres lorsqu'ils sont découragés, lorsqu'ils sont abattus, lorsqu'ils sont dans le désespoir, de leur aider à revenir sur le droit chemin. Et le fils aîné, lui, n'a pas fait ça. Ce n'était pas son problème, ce que faisait le frère cadet dans sa vie. Ce n'était pas son problème. Nous avons aussi dit, comme deuxième caractéristique du fils aîné, c'est qu'il est étranger à la réconciliation entre Dieu, entre le père et le fils cadet. Le verset 25 nous dit « Or », ou ça peut être remplacé par « tandis que », « cependant », d'après d'autres versions. Pendant que le fils cadet et le père se réconcilient, le fils aîné, lui, il est en train de faire autre chose. Donc les tâches qu'il accomplit dans sa vie ne sont pas celles devraient être prioritaires dans sa vie. Et lorsque nous comparons le fils aîné à Jésus-Christ, Jésus-Christ a tout abandonné, a renoncé à toute sa gloire, a renoncé à toute sa puissance pour venir chercher les fils cadets qui étaient perdus. C'est une parabole. Une parabole nous enseigne des vérités spirituelles avec des faits, des choses, des éléments que nous connaissons dans notre vie de tous les jours. Jésus-Christ n'a pas hésité, connaissant les priorités dans le cœur de son Père, car la Bible nous dit que Dieu a tant aimé le monde qu'il a donné son Fils Jésus-Christ. Jésus-Christ a été obéissant au Père jusqu'à la mort et à la mort de la croix. Jésus-Christ savait que ce qui était prioritaire dans la vie de son Père, dans le cœur de son Père, était que les perdus reviennent dans la maison. Mais le fils aîné, lui, ce n'est pas ça. Lui va travailler dans les champs, quoique les champs appartiennent à son Père, mais ce n'est pas ce que son Père désirait en premier. Ce que son père désirait en premier était le retour de son fils cadet. Et nous ne devons pas avoir ces caractéristiques dans nos vies. C'est pour ça que nous sommes en train d'étudier le fils aîné. Nous ne devons pas être tolérants. Nous ne devons pas être étrangers à la réconciliation entre Dieu et les hommes. Paul parle même que chacun d'entre nous a un ministère de réconciliation. Nous devons être des artisans de réconciliation entre Dieu et les perdus. C'est Jésus-Christ qui est le pont. Je tiens à insister. Jésus-Christ est le pont entre Dieu et les hommes. Il n'y a pas de salut en dehors de Jésus-Christ. Je ne dis pas que nous devons devenir des sauveurs. Ce n'est pas ce que je suis en train d'enseigner. Ce n'est pas ce que je suis en train de dire. Mais Jésus-Christ nous a donné une mission. Il a dit « Allez dans le monde entier et faites de toutes les nations mes disciples. » Donc, Le Père a envoyé Jésus-Christ. Jésus-Christ, finissant sa mission terrestre, envoie tout chrétien aller dans le monde entier pour prêcher l'Évangile. Tous, nous n'irons pas en Inde, nous n'irons pas en Chine, nous n'irons pas au Pakistan. Mais nous pouvons être des artisans de réconciliation dans notre société, là où nous vivons. Nous pouvons parler de Jésus-Christ à un homme, à une femme, à gauche ou à droite. Témoigner Jésus-Christ. On n'est pas obligé d'être un grand pasteur, un grand théologien pour parler de Jésus-Christ. Non. Une autre caractéristique du fils aîné est que le fils aîné, revenant du chant, entend de la musique, pose des questions à un serviteur. Il tire ses informations des serviteurs. Il aurait pu directement aller voir le père pour dire au père, qu'est-ce qui se passe? Pourquoi il y a des réjouissances dans ta maison? Pourquoi il y a des danses? Quel heureux événement nous fêtons? Il va voir le serviteur qui lui donne une partie des informations. Les informations qu'il reçoit sont vraies et fausses. Qu'est-ce qu'il est dit? Ce serviteur lui dit, ton frère est de retour. Ça c'est vrai. Et parce qu'il l'a retrouvé en bonne santé. Ça c'est faux. Ton père a tué le veau gras. Ça c'est vrai. Écoutez les paroles du père. Dans Luc 15, verset 24. Mon fils que voici était mort et il est revenu à la vie. Il était perdu et il est retrouvé. Le père ne dit pas que le fils cadet est en bonne santé. Parce que s'il avait été en bonne santé, il ne serait pas revenu. Lorsque nous relisons l'histoire du fils cadet, il a dilapidé ses biens en vivant dans la débauche. Il a trouvé du travail pour pouvoir vivre. Il était tellement mal payé, il avait tellement faim qu'il aurait même voulu manger la nourriture des cochons. Comment est-ce qu'une telle personne peut être en bonne santé? Elle n'était pas en bonne santé. Donc, je vous encourage, je nous encourage à ne pas baser notre foi sur des informations que nous donnent des serviteurs, sur des anges, mais basons notre foi sur des informations que Dieu nous donne directement. Romains 10, verset 17 nous dit, la foi vient de ce qu'on entend et ce qu'on entend vient de la parole de Christ. Combien d'hommes et de femmes sont perdus aujourd'hui ou combien d'hommes et de femmes ont prétendu avoir des révélations de Dieu alors qu'elles ont reçu des informations auprès des anges. Les anges ne sont pas les personnes les mieux habilitées pour nous donner des informations ou nous parler de la part de Dieu. Dieu nous parle dans la Bible. La Bible est la parole de Dieu. Il n'y a pas une autre parole de Dieu autre que celle que nous retrouvons dans la Bible. Et je le dis souvent, tout ce qui n'est pas dans la Bible, je ne suis pas tenu de le respecter. Tout ce que la Bible n'enseigne pas, je ne suis pas tenu de le respecter. J'ai parlé dans une des émissions précédentes qu'en Afrique, on parlerait même dans une certaine religion, d'un troisième testament. Comme si les deux premiers, le nouveau, l'ancien et le nouveau testament, ne suffisaient plus, alors Dieu demande une troisième alliance. C'est faux. Pourquoi? Parce que ces hommes et ces femmes se sont basés sur des informations qui ne venaient pas de Dieu. Attention. Dans Osée 4, verset 6, il nous est dit ceci. Osée 4, verset 6. Mon peuple est détruit parce qu'il lui manque la connaissance. Mon peuple est vaincu. Mon peuple vit dans la détresse. Mon peuple vit dans la défaite parce qu'il lui manque la connaissance. Où allez-vous acquérir la connaissance sur Dieu, sur les choses spirituelles? Au travers de la Bible. Lisez la Bible. Ne lisez pas la Bible de temps en temps. Ne lisez pas la Bible avec des passages isolés. Non, nous devons lire les Écritures, la Sainte Bible, de Genèse à Apocalypse. La Bible n'a pas été écrite pour le pasteur. La Bible n'a pas été écrite pour l'évangéliste. La Bible n'a pas été écrite pour le docteur, le prophète, l'apôtre. Mais elle a été écrite pour tout homme, toute femme qui veut connaître le Dieu vivant. Le fils aîné se met en colère. Par parce que il ne sait pas, il ne savait pas les bonnes choses dont il avait droit dans la maison de son père. Pour lui, il se comportait comme un esclave. Que dit-il? Verset 29 de Luc 15. « Voici, il y a tant d'années que je te sers, sans avoir jamais transgressé tes ordres. » D'abord, il ment. « Et jamais tu m'as donné un chevreau pour que je me réjouisse avec mes amis. » Et quand ton fils est arrivé, celui qui a mangé ton bien avec des prostituées, c'est pour lui que tu as tué le veau gras. Écoutez maintenant l'information que son père lui donne par rapport à sa plainte. « Mon fils, lui dit le père, tu es toujours avec moi et tout ce que j'ai est à toi. » Certainement que le fils cadet aussi s'était rebellé parce qu'il avait la mentalité du fils aîné et les deux avaient des informations. Ils recevaient des informations qui ne venaient pas de leur père. Parce que s'ils s'étaient plaints auprès de leur père leur aurait donné cette phrase, leur aurait donné cette information. « Mais vous êtes avec moi. Si vous avez besoin de quelque chose, servez-vous. » Mon frère, ma sœur, combien d'hommes et de femmes dans l'Église de Jésus-Christ se plaignent, roustèquent. Ils disent que la vie chrétienne est quelque chose de difficile. Ils disent que la vie chrétienne est quelque chose d'amer. Ils disent que la vie chrétienne est quelque chose de non plaisant. J'ai même entendu de la bouche de certains chrétiens dire « Si je savais que la vie chrétienne était comme ça, je n'aurais jamais accepté Jésus-Christ. » Pourquoi ? Ils ont des besoins. Ils ont des désirs qu'ils voudraient satisfaire. Ils ont des priorités pour lesquelles ils voudraient voir Dieu intervenir dans leur vie. Mais ils ne savent pas que tout ce que Dieu a leur appartient. Tout ce que Dieu a, tout ce que Dieu possède appartient à chaque enfant de Dieu. Attention, la foi vient de ce qu'on entend et ce qu'on entend vient de la parole de Dieu. Voilà pourquoi nous devons lire les Écritures. Voilà pourquoi nous devons lire la Bible, mon frère, ma sœur. La lire chaque jour, découvrir qui nous sommes en Jésus-Christ. Ce que Dieu a fait pour nous au travers du sacrifice de Jésus-Christ à la croix. Dieu ne nous sauve pas seulement de l'enfer. Dieu nous sauve de la maladie. Dieu nous sauve de la pauvreté. Dieu nous sauve de l'insécurité. Dieu nous sauve des malédictions héritées des parents, des grands-parents, des arrière-grands-parents, jusqu'à Adam. Mais beaucoup d'hommes et de femmes ne le savent pas. Alors pour eux, ils deviennent comme des esclaves dans la maison. Ils deviennent comme des esclaves dans la maison de Dieu. Des gens qui n'ont rien, qui ne méritent rien. Bon, c'est vrai que nous ne méritons rien. Ce que je veux dire dans le sens, ceux qui n'ont droit à rien. Voilà, c'est ça que je voulais dire. Ils n'ont droit à rien. Ils n'osent même pas demander à Dieu, Seigneur, je voudrais avoir, par exemple, un véhicule, je voudrais, par exemple, avoir une maison. Ils n'osent pas demander à Dieu parce qu'ils se disent, Dieu ne s'intéresse pas à moi. Je l'ai entendu de la vie de la bouche de certains chrétiens. Lorsque vous les regardez, vous avez l'impression que la vie chrétienne n'est pas quelque chose d'agréable. Mais lorsque vous regardez maintenant dans la Bible, qui est le chrétien? Le chrétien est la créature la plus merveilleuse. Le sel de la terre, la lumière des nations. Un être béni infiniment. Un être dont Dieu entend les prières, le jour comme la nuit. Mais pourquoi est-ce que beaucoup d'hommes et de femmes vivent comme le fils aîné? Parce qu'ils n'ont pas découvert qui ils sont en Jésus-Christ. Ce qu'ils possèdent en Jésus-Christ. Ce qu'ils sont capables de faire en Jésus-Christ. Jésus-Christ, le fils aîné par excellence, n'avait rien à envier au fils perdu. Alors, parce que Jésus-Christ possède toutes choses, et il sait que son Père céleste aime les hommes, alors il est venu chercher les perdus. Mais le fils aîné de la parabole dont nous avons lu, vivant comme un esclave, vivant comme un serviteur, se dit que pour que Dieu me donne quelque chose, pour que le Père me donne quelque chose, je dois lui plaire. Non, la Bible nous dit que nous sommes héritiers de Dieu par la foi en Jésus-Christ. Il n'y a rien d'autre à faire. Proverbe 10, verset 22 dit « C'est la bénédiction de l'Éternel qui enrichit et ne la fait suivre d'aucun chagrin. » Une autre version dit « C'est la bénédiction de l'Éternel qui enrichit. Tout ce qu'on fait ne peut rien y ajouter. » C'est merveilleux. Vous n'avez rien à ajouter pour plaire à Dieu. Tout ce que vous avez à faire pour plaire à Dieu, c'est d'accepter Jésus-Christ comme Sauveur et Seigneur personnel. Une fois que c'est fait, tout ce qui est à Dieu est à vous. C'est ça que Jésus-Christ nous dit dans la parabole du fils prodigue. « Mon enfant, verset 31, tu es toujours avec moi et tout ce que j'ai est à toi. » Nous n'avons pas besoin d'envier les païens. Nous n'avons pas besoin d'envier les perdus. Au contraire, c'est à nous d'aller les chercher pour leur dire « Ne vivez pas dans ces contextes, ne vivez pas dans ce monde, ne vivez pas de cette manière. » Parce que tout ce dont vous avez besoin se trouve en Jésus-Christ. Mon frère, ma sœur, si le frère aîné avait compris cela, depuis longtemps il serait allé chercher son frère. Et même, il aurait dit à son frère cadet, « Ce dont tu as besoin, tu n'as pas besoin de le demander de cette manière. Viens, nous allons voir le Père, et il va te donner ce dont tu as besoin. Tu as besoin d'argent pour acheter des vêtements, tu as besoin d'argent pour te réjouir, tu as besoin d'argent pour étudier, tu n'as pas besoin d'aller le chercher dans le monde. Ce dont tu as besoin se trouve en Jésus-Christ. » Mon frère, ma sœur, ne soyons pas des fils aînés, parce que nous pouvons nous comparer aux fils aînés par rapport aux perdus. Nous qui connaissons le Seigneur Jésus-Christ, nous sommes en quelque sorte des fils aînés. Et si nous découvrons et nous acceptons et nous vivons notre position en Jésus-Christ, il nous sera plus facile d'aller récupérer les fils perdus. Pourquoi ? Parce que les fils perdus ont une mauvaise image du Père Céleste. Ils ont une mauvaise image, un Dieu trop dur, un Dieu très méchant, un Dieu qui ne partage pas, qui ne s'intéresse pas à nous. Il y a même certaines religions qui prêchent ça comme ça. Pour être sauvé, vous devez faire des efforts. Non, mon frère, non, ma sœur. Dieu nous aime réellement. Et il a sacrifié son Fils Jésus-Christ pour chacun d'entre nous. Rappelez-vous, mon peuple périt faute de connaissance. Mon peuple périt faute de connaissance. Psaume 85, verset 9. Psaume 85, verset 9. J'écouterai ce que dit Dieu l'Éternel, car il parle de paix à son peuple et à ses fidèles, pourvu qu'il ne retombe pas dans la folie. J'écouterai ce que dit Dieu l'Éternel, car il parle de paix à son peuple et à ses fidèles. Le psalmiste dit, moi j'écouterai Dieu, je n'écouterai pas les nations, je n'écouterai pas les institutions financières, je n'écouterai pas les banques centrales, je n'écouterai pas même le président de la République, j'écouterai Dieu. Ce que Dieu me dit, c'est ce que j'écouterai. Pourquoi ? Parce qu'il me parle de paix, il me parle de succès. Il me parle de guérison, il me parle de prospérité, il me parle de vie éternelle, il me parle de repentance, il me parle d'amour, il me parle de correction, il me parle pour me diriger, il me parle pour me conduire, il me parle pour me montrer le bon chemin. Je n'écouterai pas les philosophes, je n'écouterai pas les professeurs, non, j'écouterai Dieu. Qui écoutez-vous dans votre vie ? Le fils aîné, lui, il écoute d'abord les serviteurs. Il écoute d'abord les serviteurs. Et les serviteurs, nous l'avons vu, ne lui a pas donné de bonnes informations. Il lui a donné une information dans laquelle il y a une partie de vérité et une partie de mensonge. Écoutez, les anges, ou même les pasteurs, les évangélistes, les docteurs, ne connaissent pas le plan de Dieu pour votre vie. Ce que Dieu vous réserve, ce que Dieu veut faire avec vous. Les pasteurs, les anges ne le connaissent pas. Il n'y a que Dieu seul qui le connaît. Alors, pourquoi passer plus de temps à écouter les pasteurs ? Pour ce qui concerne votre vie spirituelle, prenez plus de temps d'abord à écouter Dieu dans la Bible. Savez-vous qu'il y a des pasteurs qui enseignent des choses qui ne sont même pas bibliques ? En tout cas, moi, je m'excuse. Quand on m'enseigne quelque chose qui n'est pas biblique, quand on me dit quelque chose qui n'est pas dans la Bible, je rejette. Je rejette complètement. Moi, c'est d'abord la Bible, ce que la Bible dit. Si Dieu dit que je suis une personne bénie, alors je suis une personne, la Bible dit. Si Dieu dit que je suis une personne bénie, alors je suis une personne bénie. Si Dieu me dit que tout ce qui est

je dois le considérer comme étant à moi, alors je l'accepte, point barre. Il n'y a pas à discuter. Si Dieu dit que par les mœurs sociaux de Christ, je suis guéri, alors je suis guéri. Je n'écouterai pas mon corps, j'écouterai ce que Dieu dit. Je n'écouterai pas le médecin. Si le médecin me dit, écoutez, monsieur, c'en est fini pour vous, d'accord. Lui, avec sa science limitée, il dit, c'est terminé. Mais qu'est-ce que Dieu dit dans votre vie? Arrêtons d'écouter les hommes avant d'écouter Dieu. Ne plaçons pas les hommes au-dessus de Dieu. Plaçons Dieu à sa place. Si Dieu dit, alors il en est ainsi. Si Dieu dit que il pourvoira à tous mes besoins selon sa grande richesse en Jésus-Christ, alors il le fait. Ce n'est pas sujet à discussion. Ce n'est pas sujet à polémiquer. Il dit ce qu'il fait. N'a-t-il pas dit dans Jérémie 1, verset 12, « Je me tiens derrière ma parole pour l'accomplir. » Donc ça veut dire qu'il parle d'abord, et puis il veille à ce que ce qu'il va dire arrive. Alors, qui allez-vous écouter à partir d'aujourd'hui? Moi, je vous recommande d'écouter Jésus-Christ. De ne pas écouter le diable, parce que le diable aussi parle. Oui, le diable aussi parle. Dans Éphésiens 6, verset 16, il nous est dit ceci. Éphésiens 6, verset 16. Prenez par-dessus tout cela le bouclier de la foi, vous voyez, les paroles de Dieu, avec lesquelles vous pourrez éteindre tous les traits enflammés du diable. Le diable parle, des petites flèches de doute. Il veut vous faire douter de l'amour de Dieu. Il veut vous faire douter de la présence de Dieu. Il veut vous faire douter de sa puissance, de sa richesse, de sa miséricorde, de son amour, de son autorité, de sa toute-puissance. Il veut vous faire douter. Et comment vous résister? Avec le bouclier de la foi. Et la foi vient de ce qu'on entend, ce qu'on entend vient de la parole de Dieu. Jésus dans le désert, à chaque fois que le diable disait « il est écrit », lui aussi il sortait des Écritures, « il est écrit » et il combattait le diable. Mon frère, ma sœur, ne doutons pas de l'amour de Dieu dans notre vie. Le fils aîné ne savait pas que son père, tout ce que son père possédait était à lui. Et voilà comment il se comportait comme un esclave. Parce qu'il n'avait pas de bonnes informations. Il n'avait pas les bonnes informations. Essayez d'imaginer une vie basée sur des informations des serviteurs. Toute leur vie, ils ont grandi comme ça. Qu'est-ce que papa pense? Qu'est-ce que papa dit? Qu'est-ce que papa veut? Ils se basent sur des serviteurs. Les serviteurs ne connaissent pas le Père tel que le Père voudrait que nous le connaissions. Alors, venons à Jésus-Christ. Venez au Père. Parlez avec lui. Écoutez-le dans sa parole. Combien de chrétiens ne lisent pas la Bible d'un bout à l'autre? Je suis toujours étonné à chaque fois que je pose la question à un chrétien. Avez-vous déjà lu la Bible de Genèse et Apocalypse? Ils sont très rares à dire oui. Et encore pire, des pasteurs. Des pasteurs qui dirigent même des églises. Vous leur posez des questions pendant la conversation. Avez-vous déjà lu la Bible d'un bout à l'autre? Ils vous diront peut-être qu'une seule fois, peut-être deux fois. Et ça fait combien d'années que vous êtes dans le ministère? Ils vous diront peut-être 15 ans. Ce n'est pas normal. La Bible, ce n'est pas un livre pour des spécialistes en théologie. Non, la Bible, c'est pour chacun d'entre nous. C'est la Bible qui nous donne les informations sur Dieu. Mon frère, ma sœur, au moment où nous sommes en train de finir cette émission d'aujourd'hui, si votre cœur vous dit que quoi que vous êtes chrétien, vous n'avez pas les informations de Dieu, parce que la Bible dit... Mon peuple, pas les païens, mon peuple, mes enfants, meurent parce qu'ils ne connaissent pas ce que j'ai pour eux. Ils n'ont pas la connaissance. En fait, c'est un péché de ne pas connaître les Écritures. Et si vous voulez demander pardon à Dieu et que vous voulez prendre l'engagement aujourd'hui de méditer la Bible, de passer plus de temps à lire, c'est vrai, à prier aussi, à lire, à prier, à lire la Bible pour découvrir qui vous êtes. Vous voulez dire au Seigneur, aujourd'hui vous m'avez éclairé, aujourd'hui tu m'as éclairé et je veux prendre l'engagement. Prions ensemble. Répétez ces simples mots.

0: éternel, au nom de ton Fils Jésus-Christ, je viens te demander pardon. Pardon parce que je mourais, et je mourais parce que je n'avais pas la connaissance. Aujourd'hui, tu m'as ouvert les yeux. Aujourd'hui, tu m'as fait comprendre l'importance de connaître les Écritures. Et je viens devant toi prendre l'engagement de lire et de méditer la Bible tous les jours de ma vie. La Bible sera mon guide. La Bible sera le livre qui va me conduire tous les jours de ma vie. Merci pour ton pardon, merci pour ton amour, merci pour ta grâce. Au nom de ton Fils Jésus-Christ, j'ai ainsi prié. Amen. Si vous avez besoin de conseils, si vous avez besoin de prières, si vous avez besoin d'être dirigé vers une église vivante, basée sur les Écritures, qui vont vous aider à découvrir qui vous êtes en Jésus-Christ, si vous avez besoin de connaître les différentes heures de diffusion de l'émission « Venez à Jésus » sur votre radio préférée, vous pouvez joindre notre ministère, le ministère Jésus 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Le nom de cette émission est « Venez à Jésus ». Je suis Raphaël Mambo. Que Jésus continue de vous bénir, que Jésus continue de vous garder. Nous nous retrouvons la fois prochaine, toujours sur le même thème, le Fils aîné. Que Jésus vous bénisse encore une fois. Amen.
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2: Bonjour à tous, je suis Raphaël Mambou. Que Jésus vous bénisse, qui que vous soyez, où que vous soyez. Le nom de cette émission est « Venez à Jésus ». C'est une grâce, c'est un honneur, c'est un privilège de pouvoir vous retrouver encore aujourd'hui autour de la parole de Dieu pour partager quelques versets bibliques sur le thème « Le roi Saül ». Mais avant d'aller plus loin, je voudrais vous inviter à baisser la tête dans la prière pour dédier le reste des 30 minutes entre les mains du Seigneur. Prions. Père éternel, au nom de ton Fils Jésus-Christ, nous voici devant toi pour entendre ta parole, pour entendre ton message, pour entendre ton appel, Seigneur. Nous ne sommes pas les plus spirituels, les plus intelligents, les plus doués ou quoi que ce soit, Seigneur. Nous comptons sur ta grâce. Seigneur, nous voulons entendre ta parole. Pas la parole d'un homme, pas l'intelligence d'un homme, pas la réflexion d'un homme, mais le message du Dieu vivant. Les temps sont mauvais, ce monde est mauvais, Seigneur. Mais tu veux sauver des hommes et des femmes. Tu veux changer des hommes et des femmes. Tu veux que beaucoup ne terminent pas comme Saül. Seigneur, aide-nous. Au nom de ton Fils Jésus-Christ, à comprendre ta parole, à l'accepter, à le vivre. Au nom de ton Fils Jésus-Christ, nous avons ainsi prié. Amen. Le roi Saül. Nous avons dit dans les émissions passées que le roi Saül, ce premier roi d'Israël, qui a vécu ou qui a régné pendant à peu près 40 ans, est parmi les trois seuls rois en Israël qui ont exercé leur ministère pendant 40 ans. Il y a Saül, il y a David, et puis il y a le roi Salomon. Le roi Salomon peut être moins de 40 ans, mais quelque chose comme 39 ans et demi. Et une très grande partie du ministère du roi Saül était concentrée à vouloir tuer David. Pendant 40 ans, je peux imaginer, peut-être 35 ans, peut-être 37 ans, je ne sais pas. Pendant 30 ans, je ne sais pas. Il a passé son temps, son énergie, son intelligence. Il a envoyé des hommes à la guerre pour tuer uniquement David. C'est vraiment dommage parce que en 40 ans de ministère, il aurait pu faire beaucoup de choses pour sa nation, pour son peuple, pour sa tribu, pour sa famille, pour Dieu. Quoi que Dieu lui ait dit, je ne veux plus de toi comme roi en Israël, il aurait pu se dire, bon, je vais commencer à préparer David, puisqu'il savait que c'était David. Je vais commencer à préparer David à devenir un bien meilleur roi que moi. Et j'ai aimé même dans l'histoire de David, dans l'histoire de Saül et David et Jonathan, l'alliance que Jonathan fera avec David. Il lui dira, je sais que c'est toi qui vas régner, mais si je meurs, ne fais pas disparaître le nom de ma famille. Saül aurait pu faire la même chose. Non. Parce qu'il était mauvais, parce qu'il était méchant, c'est tout ce qui l'intéressait, était de tuer David, pour que son fils prenne la place de David. Mais David était aussi son fils. C'est vrai, pas biologique, mais on va le dire comme étant un fils spirituel. Mon frère, ma sœur, vous qui suivez ces enseignements sur le roi Saül, cet esprit de Saül peut aujourd'hui se manifester chez vous ou chez moi. Nous avons vu que le monsieur cherchait les brebis de son père, alors que David gardait les brebis de son père. Il était le choix des hommes et non le choix de Dieu. Il a fait un semblant de bon départ, mais il a quand même mal fini. C'était un homme influençable par son entourage. Il était désobéissant à la parole de Dieu. Il aimait l'honneur des hommes plus que l'honneur de Dieu. C'était un homme jaloux de David. Il était rempli d'orgueil. C'était un homme plein de colère. Dans le psaume 7, verset 13, la Bible nous dit ceci, psaume 7, verset 13. Si le méchant ne se convertit pas, Dieu aiguise son glaive. Il bande son arc et il vise. Il dirige sur lui des traits meurtriers, il rend ses flèches brûlantes. Si le méchant ne se convertit pas dans sa voie, s'il n'abandonne pas le péché, s'il n'abandonne pas la magouille, le mensonge, l'adultère, la fornication, la pornographie, l'homosexualité, le lesbiennage, la zoophilie, je ne sais quelle sorte, l'occultisme, le fétichisme, les sciences occultes, je ne sais quoi. Si le méchant n'abandonne pas sa voie, Dieu va le frapper par son glaive, Dieu va le frapper par ses traits meurtriers. Vous imaginez, Saül, pendant 40 ans, il ne pouvait pas s'imaginer ça. Pour lui, il était sûr qu'il allait gagner. Pour lui, il était sûr qu'il aurait la victoire sur David. Mais moi, quand je regarde la vie de Saül, je me dis, mais ce monsieur a quand même régné pendant 40 ans. Pendant ces 40 ans, il aurait pu établir son royaume, il aurait pu stabiliser Israël face à ses ennemis intérieurs et extérieurs. Il aurait pu dire, bon, moi, Dieu ne veut plus de moi, mais en entendant que je meurs, je vais m'appliquer à faire des choses, des réformes, appliquer des inventions, appliquer à faire connaître Israël dans le monde du point de vue spirituel, du point de vue militaire, du point de vue économique, du point de vue judiciaire. Je vais mettre en application stricte les lois de Moïse. Non, monsieur a préféré passer son temps à aller tuer David. Oh, de toute façon, j'ai perdu mon royaume. Donc, qu'est-ce que ça me coûte? Je ne perds rien. Non, mon frère, non, ma sœur. Vous qui m'écoutez en ce moment, je ne connais pas votre vie, je ne sais pas là où vous nous écoutez en ce moment. Mais il faut savoir que nous ne vivrons pas impunément dans une vie de débauche, de péché, d'alcoolisme, de tabagisme, une vie de rébellion face à Dieu, et Dieu va seulement croiser les bras. C'est vrai qu'il use de patience, espérant que nous aurons le temps de nous convertir. Dieu use de patience, mais si vous abusez de sa patience, si vous foulez aux pieds le sang de Jésus-Christ, il va vous frapper. Il va vous frapper. Dans les deux fois où David avait la vie de Saül entre ses mains, David dit à deux fois, il dit non, ce n'est pas moi qui vais tuer Saül. C'est quand même le oint de Dieu, c'est quand même le serviteur de Dieu, c'est quand même mon père, un homme fait à l'image et à la ressemblance de Dieu. Il va mourir, ça c'est vrai, mais il ne mourra pas de ma main. Saül a été tué, a été touché mortellement par des Philistins. Saül va lui-même se suicider. C'est que j'essaie de vous faire comprendre aujourd'hui, mon frère, ma sœur, les méchants qui nous entourent aujourd'hui, peu importe le mal qu'ils sont en train de faire, il faut savoir que le juste juge, c'est Dieu. Lorsque Israël a certainement compris que Dieu ne voulait plus de Saül comme roi, mais plutôt David, Les justes du peuple d'Israël devaient certainement gémir, crier, mais Seigneur, libère-nous de cet homme. Quand est-ce que tu vas nous libérer de cet homme? La parole de Dieu finit toujours par s'accomplir. Mon frère, ma sœur, vous qui m'écoutez, ce que Dieu dit va toujours s'accomplir dans nos vies. Tout dépend de ce que vous êtes en train de faire dans votre vie. Si vous vivez dans le péché comme Saül, le glaive de Dieu vous touchera. Si vous vivez dans le péché comme le roi Saül, dans le mensonge, dans le meurtre, dans l'adultère, dans la fornication, dans l'avortement, dans l'homosexualité, dans le dérèglement sexuel, les traits meurtriers, ces flèches brûlantes vont vous toucher. Et si Dieu permet que vous écoutiez ce message aujourd'hui, c'est pour que vous vous convertissiez, que vous abandonniez cette vie et ce chemin de destruction. Certainement que dans la vie de Saül, peut-être que Samuel lui a dit ça à plusieurs reprises. Peut-être que d'autres prophètes lui ont dit. Peut-être même, et d'ailleurs nous l'avons lu, son propre fils Jonathan lui a dit ça à plusieurs reprises. Mais qu'est-ce que David t'a fait pour que tu le détestes ainsi? David criait du haut de ses montagnes, là où il était, enfin pas de ses montagnes, de ses collines, vers Saül pour dire, mais pourquoi tu me poursuis? Qu'est-ce que je t'ai fait? Est-ce que si tu étais mon ennemi, je t'aurais laissé vivre? Regarde tout ce que j'ai de toi pour te prouver que je t'ai près de toi. Mon frère, ma sœur, si nous continuons dans une vie de débauche, si nous continuons dans une vie de péché, une vie de désordre, une vie où nous sommes désobéissants à Dieu, nous allons payer les conséquences. Nombre 32, le livre de Nombre au chapitre 32, au chapitre 32, verset 23, vous y êtes? Nombre 32, verset 23. Mais si vous ne faites pas ainsi, vous péchez contre moi, sachez que votre péché vous atteindra. C'est la parole de Dieu, c'est Dieu qui est en train de nous parler. Il dit, si vous ne faites pas ce que je vous demande, si vous vivez dans le péché, si vous péchez contre l'Éternel, si vous êtes rebelle face à Dieu, si vous ne voulez pas de Jésus-Christ comme Seigneur et Sauveur, sachez que votre péché vous atteindra. Le salaire du péché, nous dit la Bible, c'est la mort. Ce n'est pas la vie. Oh, vous pouvez bénéficier aujourd'hui du salaire du péché, comme si je puis dire, vous pouvez jouir du péché aujourd'hui. Ça vous donne de l'assurance, ça vous donne de la joie, ça vous donne du plaisir. Le péché vous permet de voyager aujourd'hui, d'acheter des voitures luxueuses, d'avoir des vêtements. Je ne suis pas contre ces choses. Mais la manière dont vous obtenez ces choses, si c'est par le péché, Dieu est en train de vous dire, le péché vous atteindra. Je connais l'histoire d'un grand homme. Un grand homme. Un prétendu serviteur de Dieu, voilà pourquoi je dis que c'était quand même un grand homme. Trafic d'influence. Fausse prophétie, mensonge, escroquerie. Il dirige jusqu'à aujourd'hui une très grande église, mais il a été arrêté. Il a été mis en prison pour escroquerie, pour trafic d'influence. Mon frère, ma sœur, c'est honteux, c'est honteux. Votre péché vous atteindra. Je ne sais pas ce que vous êtes en train de faire, mais votre péché vous atteindra un jour. Certaines personnes ont des relations sexuelles, la femme tombe enceinte et puis on s'amuse à avorter. On fait de l'avortement un jeu. Mais plus tard, quand vous aurez envie d'un enfant, peut-être que vous ne serez plus dans la capacité d'avoir des enfants. Parce que justement, vous avez tellement joué avec le péché, vous avez tellement tué des enfants, que maintenant, quand il faut avoir des enfants, ça devient difficile. Ça devient difficile. Mon frère, ma sœur, c'est la même chose avec l'alcoolisme, c'est la même chose avec la drogue, c'est la même chose avec le sexe, c'est la même chose avec beaucoup de choses qui sont liées au péché. Arrêtons, on ne se moque pas de Dieu. Votre péché vous atteindra, mon frère. Votre péché vous atteindra, ma sœur. Si Dieu veut que vous écoutiez ce message, c'est pour que vous vous réveilliez. L'esprit de Saül a des caractéristiques, a des symptômes visibles que nous voyons dans notre propre vie. Soyez honnête avec vous-même. Je suis tenté de dire, si vous êtes malade spirituellement et que les symptômes de cette maladie sont celles que nous avons décrites sur le roi Saül, il n'est pas encore trop tard. Revenez à Jésus-Christ et demandez pardon. Saül n'était pas obligé de mourir sur un champ de bataille et il n'était surtout pas obligé de se suicider. Il pouvait mourir de vieillesse, simplement en laissant la place à David, le roi selon le cœur de Dieu. Mais il s'est entêté, il s'est obstiné, peut-être parce qu'on lui donnait des conseils par ses conseillers, je ne sais pas. Mais bref, il s'est entêté. Et le plus dangereux de tout, c'est quand Samuel lui disait des choses qu'il ne voulait pas entendre, il ne voulait pas comprendre. Oh, plaise à Dieu que ce message soit comme un message de Samuel envers vous, qui vous dit « arrêtez le péché ». Stoppez le péché. Arrêtez de vivre dans une vie de débauche. Vous êtes deuxième femme, troisième femme, quatrième femme. Vous êtes un gigolo, je ne sais quoi. Arrêtez cette vie de débauche. Vous passez votre vie à voler l'argent des autres, à détourner les fonds publics pour faire vivre vos femmes, votre femme, vos enfants. Vous passez votre vie à calomnier les autres, à détruire les autres pour prendre leur place. Vous vivez dans l'occultisme pour avoir des protections, pour avoir du succès dans vos affaires. C'est une vie de péché. Et un jour, ce péché-là va vous atteindre. Ça ne sera pas autre chose. Ça ne sera pas autre chose. Attention, mon frère. Attention, ma sœur. Dans Galates 6, verset 7, Galates 6, verset 7, il est dit ceci. Ne vous y trompez pas, on ne se moque pas de Dieu. Ce qu'un homme aura semé, il le moissonnera aussi. Celui qui sème pour sa chair moissonnera de la chair la corruption, mais celui qui sème pour l'esprit moissonnera de l'esprit la vie éternelle. Et j'aime le verset 9, ne nous lassons pas de faire le bien, car nous moissonnerons au temps convenable si nous ne nous relâchons pas. On ne se moque pas de Dieu. C'est la Bible qui parle. Ne prenez pas Dieu pour un idiot. Ne prenez pas Dieu pour un demeuré. Ce que vous êtes en train de faire dans votre vie, vous allez récolter cela. Si vous faites du bien, vous allez récolter le bien pour votre vie. Mais si vous moissonnez pour la chair, celui qui sème pour sa chair moissonnera de la chair la corruption. Tous ceux qui ont des problèmes de maladie, forcément, ne c'est pas parce qu'ils ont vécu dans le péché. Mais la plupart, oui. Attention, mon frère. Attention, ma sœur. Ce que vous semez, vous allez le moissonner. Vous semez une vie de débauche. Vous allez récolter un salaire de débauché. Vous semez le mensonge. Vous allez récolter une vie de mensonge. Ce que nous sommes en train de faire, c'est ce que nous sommes en train de moissonner. C'est une loi spirituelle que Dieu a établie. Quand vous pensez vous tromper votre femme, vous trompez votre mari, vous trompez la nation, vous trompez. En fait, c'est vous-même qui êtes en train de vous tromper vous-même. Vous êtes en train de vous tromper vous-même. Vous êtes en train de vous détruire vous-même. Dieu regarde, il se dit mais c'est pas possible. Mais cet enfant ne comprend pas. Allez, je vais lui envoyer un serviteur. Je vais lui envoyer un évangéliste. Je vais lui envoyer un pasteur. Je vais lui envoyer un de mes enfants. Ah, je vais permettre qu'il écoute l'émission Venez à Jésus pour qu'il réalise que je suis en train de savoir ce qu'il est en train de faire. Mon frère, ma sœur, essaie un peu de réfléchir. Regardez un peu dans le passé, dans l'histoire du passé, dans l'histoire des hommes. Par exemple, on va prendre ces grands hommes d'État africains qui ont vécu dans l'occultisme, qui ont vécu dans la magie, qui ont vécu dans la dictature. Combien ont fini leurs vieux jours en paix? Par exemple, on va prendre seulement cet exemple. Combien? Beaucoup sont partis en exil, sont morts comme des inconnus. Certains ont été tués. Beaucoup ont fait de la prison. Beaucoup ont été chassés du pouvoir. Alors, si vous aussi vous venez, vous prenez le pouvoir de la même manière. Mais pourquoi vous vous attendez à finir votre vie d'une manière différente? Puisque pour vous, vous êtes en train de reproduire les mêmes causes qui doivent produire les mêmes effets. On va prendre un autre exemple. Prenons par exemple une femme de joie, une prostituée. Combien connaissez-vous de prostituées qui ont bien fini leur vie? Alors, peut-être vous allez me dire, oui, mais quelques-unes, d'accord. Mais dans l'ensemble des femmes qui vivent dans la prostitution, combien ont fini leur vie dans leur vieillesse paisiblement? Combien? Combien? Il y a toujours des problèmes, il y a toujours... Je me rappelle même de l'histoire d'un homme qui mourait. Et quand il mourait, il voyait l'enfer. Il voyait les démons venir le chercher. Ça sera la même chose pour ceux et celles qui vivent dans le péché. Lorsqu'ils vont mourir, ils vont aller en enfer. Parce qu'ils ont suivi le chemin qui mène en enfer. Ils ont suivi le chemin qui mène en enfer. Mon frère, ma sœur, la Bible nous dit d'imiter ceux qui ont la foi et la persévérance héritent des promesses de Dieu. Les promesses de Dieu, c'est pas seulement des maisons, c'est pas seulement des voitures, c'est pas seulement la protection, c'est pas seulement la santé, c'est pas seulement la prospérité, mais c'est aussi la vie éternelle. C'est aussi la vie éternelle. Le roi Saül aurait dû logiquement imiter Moïse. Parce que c'était à cette époque-là, Moïse était l'exemple d'un roi. Il aurait dû aussi imiter peut-être la vie de Samuel du point de vue spirituel, du point de vue ministère. Comment est-ce que Samuel a fini sa vie? Lorsque Samuel finit sa vie, il appelle tout le monde et il dit, allez, si parmi vous, il y a quelqu'un à qui j'ai fait du mal, qu'il le dise. Oh non, tu n'as rien fait, tu as été un très bon juge. Ok. Mais il se rend compte, il dit non, je vais demander le témoignage de Dieu. Que Dieu témoigne par des éclairs. Si j'étais un bon serviteur. Mon frère, c'est comme ça, vous et moi, que nous devons aussi finir nos vies. Nous devons prendre le bon chemin, parce que ce que nous sommes en train de semer aujourd'hui, nous allons le moissonner. Oh, peut-être que vous êtes de ceux qui touchaient le fétiche, l'occultisme, vous êtes dans des sciences mystiques et secrètes depuis des années. Vous avez peut-être commencé à voir les dégâts de ces choses-là dans la vie de vos enfants. Peut-être pas vous, mais dans la vie de vos enfants, c'est toujours vos enfants. Parce que Dieu dit, je te maudirai jusqu'à la troisième ou à la quatrième génération. Attention mon frère, attention ma sœur, on ne se moque pas de Dieu. Parce qu'il y a un salaire à tout ce que nous sommes en train de faire. Dans Apocalypse 22, Jésus nous dit ceci, Jésus est Dieu, j'en suis pleinement convaincu et la Bible nous le montre à plusieurs reprises. Apocalypse 22, verset 12. Voici, je viens bientôt et ma rétribution est avec moi pour rendre à chacun selon ce qu'est son œuvre. Vous voyez? Tout ce que nous sommes en train de faire, Jésus, je vais dire, est en train de noter quelque part, il dit, oui, je vais lui donner son salaire. Ah, il est méchant, ok. Il aura le salaire des méchants. Ah, c'est un bon serviteur. Bon, c'est un moyen serviteur. Il aura le salaire des moyens serviteurs. Ah, c'est un serviteur fidèle dans toutes ces choses. Il aura son salaire en tant que serviteur fidèle. Ah, c'est un chrétien fidèle à sa femme. Il aura sa récompense. C'est une femme fidèle à son mari. C'est une chrétienne fidèle à son mari. Elle aura sa récompense. Voilà pourquoi je suis en train de vous dire, mon frère, ma sœur, vous qui m'écoutez en ce moment. Arrêtez la vie de péché. Il n'est pas trop tard. Il n'est pas trop tard. Si Dieu permet que vous écoutiez ce message, c'est parce qu'il sait que vous pouvez encore faire demi-tour. Vous pouvez encore vous convertir. Le mot conversion veut simplement se dire se détourner. Prendre un autre chemin. Prenez le chemin qui s'appelle Jésus-Christ. Il vous aime et il veut changer les choses pour vous. Jésus-Christ vient avec sa rétribution. Jésus vient bientôt. Et il vient avec des salaires pour donner à chacun d'entre nous. Aux morts comme aux vivants. Les morts en Christ vont ressusciter. Ceux qui sont morts sans Christ ont déjà une partie de leur salaire. Dans le séjour des morts, où ils sont déjà en train de souffrir. Dieu ne veut pas que vous alliez souffrir là-bas. Pourquoi est-ce que Dieu aimerait que vous alliez souffrir alors qu'il est venu en chair et il est monté à la croix et il a souffert, il est mort pour vos péchés? Mais il vous demande pas d'abuser de sa grâce. Voilà pourquoi il dit, si le méchant ne se convertit pas, dans le psaume 7, verset 13, si le méchant ne se convertit pas, Dieu aiguise son glaive, il bande son arc et il tire des flèches meurtrières envers le pécheur. Saül est un exemple. Saül est l'exemple. Peu importe ce que vous avez fait pour Dieu, peu importe comment vous marchez pour Dieu, le péché ne va pas trouver de place dans votre vie. Mon frère, ma sœur, si vous écoutez ce message, c'est le cri du cœur de Dieu pour vous. Il vous aime et il veut que vous puissiez vous convertir. Dans Deutéronome, non, lisons Proverbe. Lisons Proverbe 11, Proverbe 11, verset 31. Proverbe 11, j'étais allé à Proverbe 31, Proverbe 11, verset 31. Voici, le juste reçoit sur la terre une rétribution, combien plus le méchant et le pécheur. On ne se moque pas de Dieu, ce qu'un homme a semé, il le moissonne. Le juste recevra une rétribution ici sur terre, et le méchant et le pécheur. C'est la Bible qui parle. C'est le livre de sagesse. Le livre Proverbe nous fait connaître des sagesses de la part de Dieu. Et Dieu vous dit, si vous êtes juste, ne vous inquiétez pas, vous aurez votre rétribution ici sur terre. Ah, je ne sais pas laquelle. Si vous êtes méchant, vous recevrez aussi votre rétribution ici sur terre. Et je suis sûr que pour le juste, ça sera une bénédiction. C'est la bénédiction de l'Éternel qui enrichit et qui ne la fait suivre d'aucun chagrin. Pour le méchant et le pécheur, c'est une malédiction. Ils vont palper cette malédiction. Ils vont la palper. Ils vont la vivre, ils vont voir cette malédiction. Pourquoi? Parce que justement, ils n'ont pas marché selon la parole de Dieu. Dieu ne veut pas que ça soit ainsi pour vous. Vous pouvez arrêter maintenant cette récolte de malédiction et commencer à semer des bénédictions pour moissonner des bénédictions. Mais il faut marcher avec Dieu. Il faut marcher avec Jésus-Christ. Il faut renoncer au péché. Si c'est cela votre désir, baissez simplement la tête dans la prière. Si vous voulez demander pardon à Dieu, baissez la tête dans la prière et répétez ces mots après moi. Dites, Père éternel, au nom de ton Fils Jésus-Christ, j'ai entendu ton message, j'ai entendu ton appel et je viens à toi. Je te demande pardon pour ma vie de péché. Je ne pourrai pas tout citer comme péché parce qu'ils sont nombreux, mais toi tu les connais. Et je te demande pardon pour cette multitude de péchés. Purifie-moi avec le sang de Jésus-Christ. Lave-moi avec le sang de Jésus-Christ. Je crois et je confesse que maintenant, je suis purifié. J'accepte Jésus-Christ comme mon Sauveur et mon Seigneur personnel. Je prends l'engagement de suivre Jésus-Christ tous les jours de ma vie et dans tous les domaines de ma vie. Au nom de ton Fils Jésus-Christ, j'ai ainsi prié. Amen. Mon frère, ma sœur, si vous avez fait cette prière, croyez que Dieu vous a entendu. Je suis Raphaël Mambou et le nom de cette émission est Venez à Jésus. Nous nous retrouvons la fois prochaine. Que Jésus continue de vous bénir, que Jésus continue de vous garder. À la fois prochaine. Amen.
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Bonjour à tous, je suis Raphaël Mambou. Que Jésus vous bénisse, qui que vous soyez, où que vous soyez. Le nom de cette émission est Venez à Jésus. C'est une grâce, c'est un honneur, c'est un privilège de pouvoir vous retrouver encore aujourd'hui autour de la parole de Dieu pour partager quelques versets bibliques sur l'identité du croyant en Christ. Aujourd'hui, c'est notre 13e émission et je bénis grandement le Seigneur pour cela. Mais avant d'aller plus loin, je voudrais que nous prions pour que nous rendions gloire à Dieu qui a permis ce jour, qui a permis que ces émissions vous parviennent, qui a permis que nous puissions produire ces émissions. Et je bénis aussi le Seigneur pour tous les partenaires du ministère Jésus pour tous. Prions. Père éternel, merci. Merci pour le souffle de vie, merci pour la bonté, merci pour la miséricorde, merci pour ton amour, merci pour ta bonté, merci pour le souffle de vie. Merci pour le salut qui se trouve en Jésus-Christ. Merci pour tous ces hommes et toutes ces femmes qui nous écoutent en ce moment. Seigneur, dispose nos cœurs à entendre ta parole, à la comprendre, à l'accepter, à la vivre. Car tu ne fais rien en dehors de ta parole et lorsque tu parles, c'est parce que tu as un but précis. Merci Père, au nom de ton Fils Jésus-Christ. Amen. L'identité du croyant en Christ. Notre 13e émission. Nous avons défini l'identité comme ce qui permet de différencier sans confusion possible un groupe de personnes des autres. Nous avons aussi dit que l'identité, c'est la possibilité de regrouper plusieurs personnes sous des caractéristiques communes, un même concept, une même idée ou des mêmes valeurs. Donc, pour nous, les chrétiens, ou si nous devions parler de chrétiens en termes bibliques, ou si nous devions parler de l'identité du chrétien, nous dirions ceci, que en Christ, il ne doit pas avoir une différence entre le chrétien américain, le chrétien africain, le chrétien européen, le chrétien sud-américain, le chrétien asiatique. Pourquoi ? Parce qu'ils ont la même identité. Ils ont les mêmes identités. Ils ont les mêmes caractéristiques, ils ont les mêmes concepts, ils ont les mêmes idées, ils ont les mêmes valeurs. On les regroupe dans un ensemble commun. Ils sont identiques. Donc, il n'y a pas de confusion possible. On ne peut pas regarder deux personnes se prétendant chrétiens et on dit ils sont différents. Non. Non. Le chrétien, le croyant en Christ, le chrétien, et le même, doit être le même, celui doit être même, peu importe sa localisation géographique. L'Européen, l'Africain, l'Américain doivent avoir les mêmes valeurs, les mêmes caractéristiques. Et celui qui est la personne la mieux habilitée pour nous faire comprendre et nous faire connaître qui nous sommes en Jésus-Christ, c'est Dieu lui-même. Et Dieu nous parle au travers de la Bible. Voilà pourquoi j'encourage les hommes encore à lire la Bible. D'un bout à l'autre, vous allez peut-être me dire « Ah, j'ai déjà lu la Bible au moins 5 fois ». C'est très bien, mais ce n'est pas assez. Car nous devons lire la Bible tous les jours de notre vie. Nous devons devenir des experts de la Bible. Nous devons devenir des Bibles ambulantes. Nous devons refléter la Bible dans tous les domaines de notre vie. J'aime ce que le psaume 119, verset 99 dit. Psaume 119, verset 99 ou 99. Je suis plus instruit que tous mes maîtres, car tes préceptes sont l'objet de ma méditation. Verset 100. J'ai plus d'intelligence que les vieillards, car j'observe tes ordonnances. Verset 105. Ta parole est une lampe à mes pieds, est une lumière sur mon sentier. En d'autres termes, la Bible, la parole de Dieu est notre guide, notre boussole, notre constitution, notre boussole dans ce bas monde. Et je vais même ajouter que la Bible est notre miroir pour ceux et celles qui veulent découvrir qui ils sont en Jésus-Christ, ce qu'ils possèdent en Jésus-Christ, ce qu'ils peuvent faire en Jésus-Christ. Et nous avons dit dans les émissions précédentes qu'une des caractéristiques
de notre identité en Christ est que nous sommes des personnes bénies. Ephésiens 1, verset 3. Nous sommes des personnes rachetées de la malédiction de la loi. Galates 3, verset 13. Que nous sommes des plus que vainqueurs. Que nous sommes délivrés du péché, de la malédiction. Nous sommes délivrés de la loi de Moïse. Et nous avons commencé à étudier que en Christ, nous sommes des plus que vainqueurs. Dans Romains 8, verset 37, il nous est dit ceci. Mais dans toutes ces choses, nous sommes plus que vainqueurs par celui qui nous a aimés. Nous sommes des plus que vainqueurs. En d'autres termes, nous sommes des triomphants. Christ nous a acquis la victoire. Christ nous a donné la victoire. En Jésus-Christ, Dieu nous a donné la victoire. Nous sommes plus que vainqueurs. Dans 2 Corinthiens 2, verset 14, Paul nous dit ceci, « Grâce soit rendue à Dieu qui nous fait toujours triompher en Christ. » J'aime cela. Dieu en Christ nous fait toujours, toujours, toujours, pas quelquefois, pas une fois au courant de la journée, pas une fois au courant de la semaine, pas une fois au courant du mois, pas une fois au courant du trimestre, du semestre, de l'année, de la décennie. Non, tous les jours. En d'autres termes, en Jésus-Christ, nous triomphons du 1er janvier, de 8h du matin au 31 décembre, j'allais dire jusqu'à 7h59. Du 1er janvier au 1er décembre. Nous triomphons tous les jours. Du 1er janvier de cette année au 1er janvier de l'année prochaine, nous sommes triomphants tous les jours de notre vie. Il n'y a pas une seconde où Dieu permet que nous soyons battus. La défaite n'est pas biblique. La défaite n'est pas pour le chrétien. Du reste, Dieu dira à Josué, et lisons un peu dans Josué 1, verset 8. Que ce livre de la loi ne s'éloigne point de ta bouche. Médite-le jour et nuit pour agir fidèlement selon tout ce qui est écrit. Car c'est alors que tu auras du succès dans tes entreprises. C'est alors que tu réussiras. Ouais. Dieu dit, il n'y a pas d'échec possible dans notre vie. Ce n'est pas possible. Écoutez, ce n'est pas parce qu'une porte se ferme, vous tentez de l'ouvrir, ça ne passe pas, que vous allez dire c'est un échec. Non, ce n'est pas un échec. En tant qu'enfant de Dieu, vous ne pouvez pas échouer. Vous n'allez pas me dire que parce que vous avez fait votre demande de mariage à quelqu'un, à une sœur, la sœur a dit non, que vous allez dire non, j'ai échoué. Non, vous n'avez pas échoué. Vous n'avez pas échoué. Vous n'allez pas me dire que parce que vous avez commencé des relations de fiançailles, qu'au bout d'un certain temps, les fiançailles sont rompues, que vous allez dire, non, j'ai échoué. Non, vous n'avez pas échoué. Si vous n'êtes fautif en rien, vous n'avez pas échoué. Vous n'avez pas échoué. Parce que la Bible dit que tu réussiras dans tout ce que tu entreprendras. Qui sait si Dieu vous épargne certaines choses? Non, moi je refuse l'échec. Je refuse la défaite. Elle n'est pas pour moi. Parce que la Bible dit que grâce soit rendue à Dieu qui me fait toujours triompher en Jésus. Toujours, je triomphe toujours. Et lorsqu'on parle de triomphe, on sous-entend une lutte, on sous-entend une opposition, on sous-entend un combat, on sous-entend des obstacles. C'est pour ça que, en tant qu'enfant de Dieu, vous ne devez pas pleurer, enfin si, on peut quand même pleurer, vous ne devez pas vous lamenter dès que des difficultés se présentent dans votre vie. Parce que en Jésus-Christ, Dieu vous fait toujours triompher. Nous devons le croire. Nous devons l'accepter. Nous devons le confesser tous les jours de notre vie. Dans Jérémie 1, verset 19, il nous est dit ceci. Ils te feront la guerre, mais ils ne te vaincront pas, car je suis avec toi pour te délivrer, dit l'Éternel. Ce verset est repris deux fois dans le livre de Jérémie. Dans Jérémie 1, verset 19 que nous avons lu, dans Jérémie 15, verset 20, Dieu dit deux fois à Jérémie ceci. Ils te feront la guerre.
Ne te fais pas d'illusions. Tes ennemis sont réels. Ils te feront la guerre. Ils vont te combattre. Ils vont te combattre dans ton mariage. Ils vont te combattre dans tes affaires. On va te combattre dans ton ministère. On va te combattre dans tes entreprises. On va te combattre dans tes études. On va te combattre dans tout ce que tu entreprendras. Mais ils ne te vaincront pas. Pourquoi? Parce que ton identité en Christ est que Dieu te fait toujours triompher en Jésus-Christ. Vous voyez? Quand vous lisez la vie de Jérémie, écoutez, Jérémie a eu des difficultés dans ses fiançailles. Jérémie a été rejeté par son peuple. Jérémie a été mis en prison. Jérémie a été vomi par différents rois de son époque. Jérémie a été persécuté. Si on regarde la vie de Jérémie du point de vue humain, vous allez dire, mais écoute, Jérémie, ta vie n'est vraiment pas intéressante. Au point que tu as, le dictionnaire humain a donné un nom à ce que tu faisais, les Jérémiades, les lamentations de Jérémie, les Jérémiades. Jérémie, sa vie n'était pas facile. Mais Dieu dit, ils te vaincront jamais. Ce n'est pas possible qu'on puisse te vaincre. Pourquoi? Car je suis avec toi pour te délivrer. Vous voyez, notre identité en Jésus-Christ, l'identité du croyant en Jésus-Christ, est une identité de victoire, de plus que vainqueur, de triomphant. Si vous ne connaissez pas Jésus-Christ, cette émission vous donne l'opportunité de vous convertir et de marcher avec Jésus-Christ. Aujourd'hui, on appelle tout le monde chrétien. Tous ceux qui vont à l'église, tous ceux qui ont une carte de membre. Non, tout le monde n'est pas chrétien. Sont chrétiens ceux et celles qui ont donné leur vie à Jésus-Christ. Ne sont pas chrétiens ceux qui sont passés par les eaux du baptême. Non. On peut passer par les eaux du baptême et ne pas croire en Jésus-Christ. Mais si Jésus-Christ est votre sauveur et votre Seigneur personnel, votre sauveur, c'est-à-dire que vous reconnaissez qu'en dehors de l'œuvre de la croix, il n'y a pas de salut possible, en tant que Seigneur, si vous reconnaissez que Jésus-Christ doit être celui qui va contrôler votre vie de tous les jours, dans tous les domaines, et que vous n'ayez pas honte de lui, vous êtes un chrétien. Et en tant que chrétien, votre identité est que vous êtes triomphant en Jésus-Christ, et c'est une grâce que Dieu fait. C'est merveilleux, c'est extraordinaire. Ma prière est que vous et moi, nous puissions accepter, découvrir ce que Dieu dit que nous sommes en Jésus-Christ. Car l'œuvre de Dieu en Jésus-Christ est qu'il nous a recréés. Il nous a créés une première fois au travers d'Adam. Adam est rebelle, Adam a abandonné la voie de Dieu, et tous ceux qui sont descendants d'Adam ont été à son image et à sa ressemblance. Mais Dieu ne nous a pas abandonnés. Il nous a recréés en Jésus-Christ. Et en tant que recréature en Jésus-Christ, en tant qu'une créature en Jésus-Christ, nous avons une identité. Nous sommes bénis. Nous sommes rachetés de la malédiction de la loi. Nous sommes délivrés du péché. Nous sommes des plus que vainqueurs. Ils vous feront la guerre, mais ils ne vous vaincront pas. Pourquoi? Parce que en Jésus-Christ, Dieu vous fait triompher. J'aime ce que David dit dans le psaume 27. Revenons un peu sur le psaume 27. Psaume 27. Verset 1. De David. L'Éternel est ma lumière et mon salut. De qui aurais-je crainte? L'Éternel est le soutien de ma vie. De qui aurais-je peur? Verset 3. Si une armée se campait contre moi, mon cœur n'aurait aucune crainte. Si une guerre s'élevait contre moi, je serais malgré cela plein de confiance. Plein de confiance en qui? En Jésus-Christ. Dans son œuvre rédemptrice accomplie pour moi à la croix. Jésus-Christ a donné un semblant de défaite alors qu'il triomphait, alors qu'il était en train de vaincre Satan. Tout le monde a cru qu'il était abandonné. Tout le monde a cru qu'il était rejeté. Tout le monde a cru que c'était la fin. Mais en fait, c'était le début de la victoire pour chacun d'entre nous.
Dieu nous fait toujours triompher en Jésus-Christ. Pourquoi? C'est Dieu. Psaume 60, verset 14, « Avec Dieu, nous ferons des exploits. » Avec Dieu, pas sans Dieu, pas pour Dieu, mais avec lui. Comment avec lui? En Jésus-Christ. Parce que c'est en Jésus-Christ que Dieu nous donne le triomphe. Ce n'est pas en dehors de Jésus-Christ. Ça n'a rien à voir avec la religion. Ça n'a rien à voir avec les philosophies. Ça n'a rien à voir. Ça n'a rien à voir. Psaume 28, verset 7. L'Éternel est ma force. C'est Dieu qui est ma force. C'est Dieu qui est mon bouclier. Ma force, ce n'est pas mon argent. Ma force, ce ne sont pas mes gardes du corps. Ma force, ce ne sont pas mes diplômes. Ma force, ce ne sont pas les alliances que je contracte avec les États-Unis, avec l'Union européenne, les pays asiatiques, les pays émergents. Ma force, ce ne sont pas les Kalachnikovs, les M16, les Tomahawks, les ordres de Staline. Non, ma force, c'est Dieu. Ma force, c'est l'Éternel. Car en Jésus-Christ, je suis triomphant. Triomphant de qui? Des sorciers. Triomphant de qui? Des occultistes. Triomphant de qui? De tous ceux et de toutes celles qui veulent ma mort et mon anéantissement. La maladie, l'infirmité, la pauvreté, les échecs. J'ai triomphé de ces choses en Jésus-Christ. Alléluia. J'ai triomphé de ces choses. Exode 14, verset 14, il est dit ceci. Triomphé de ces choses. Exode 14, verset 14, il est dit ceci.

jamais. L'Éternel combattra pour vous et vous gardez silence. Dieu est celui qui combat pour nous en Jésus-Christ. Romains 8, verset 31 nous dit, si Dieu est pour nous, qui sera contre nous? Si Dieu combat pour nous, si Dieu combat avec nous, qui peut résister à Dieu? Qui peut combattre Dieu? Qui peut vaincre Dieu? Dans votre commerce, qui peut vaincre Dieu? Dans vos études, qui peut vaincre Dieu? Dans vos affaires, qui peut vaincre Dieu? Dans votre ministère, dans votre église, dans votre communauté, dans votre famille, qui peut vaincre l'Éternel des armées, le Tout-Puissant, le Créateur du ciel et de la terre, des choses visibles et invisibles? C'est pas étonnant que David s'est exclamé. De qui aurais-je peur? Qui peut me faire trembler? Qui peut m'empêcher de dormir quand Dieu est celui qui combat pour moi? Car en Jésus-Christ, Dieu combat pour nous. Et il ne combat pas qu'une seule fois, il ne combat pas que deux fois, que trois fois. Il combat à chaque fois que l'ennemi se lève contre nous. Voilà pourquoi il a dit, grâce soit rendue à Dieu de ce qui nous fait toujours triompher en Jésus-Christ. Nous sommes des associés de Dieu. Nous sommes des enfants de Dieu. Nous sommes des héritiers de Dieu. Et lorsque nous nous engageons dans un combat, nous ne sommes pas seuls. L'ennemi viendra par un chemin, fuira par sept chemins. Pourquoi? Parce que Dieu est celui qui combat avec nous. Et celui qui combat pour nous. Et même des fois quand nous ne le savons pas, vous êtes endormi, vous vous reposez. L'ennemi, lui, ne se repose pas. L'ennemi projette, l'ennemi veut vous détruire. Et Dieu aussi ne se repose pas. Dieu non plus ne dort pas. Et il combat pour nous. Si Dieu pouvait nous montrer toutes ces choses qui se passent dans le secret pendant que nous sommes endormis, je suis sûr qu'il y aurait des gens qui n'auraient plus jamais sommeil. Mais grâce soit rendue à Dieu que Dieu veille sur ses enfants. Dieu veille. Voilà pourquoi je parlais de l'identité du croyant. Que vous soyez un Américain chrétien, que vous soyez un Européen chrétien, un Africain chrétien, nous avons tous la même identité. Laquelle? Triomphant en Jésus-Christ. Plus que vainqueur. Plus que triomphant en Jésus-Christ. Dieu ne nous a jamais, jamais, jamais abandonnés. J'aime cela. Je ne t'abandonnerai pas, je ne te délaisserai pas. Abandonner, ça veut dire que vous faites une promesse à quelqu'un et au moment où la personne a besoin que cette promesse se réalise, vous dites, je suis dans l'impossibilité de t'aider. C'est un abandon. Délaisser, ça veut dire vous utilisez quelqu'un ou quelque chose et lorsque cette chose n'a plus d'utilité pour vous, vous jetez cela. Dieu ne nous jettera jamais. Dieu ne va jamais nous rejeter après nous avoir utilisés. Jamais. Voilà pourquoi nous pouvons dire avec David, l'Éternel est ma force. L'Éternel est ma lumière. L'Éternel est mon bouclier. De qui aurais-je peur? De qui aurais-je craint? Si une armée se campait contre moi, mon cœur serait tranquille. Une armée de démons, une armée de sorciers, une armée d'occultistes, une armée de je ne sais quoi, de sources de malédiction. L'Éternel est celui qui combat pour nous. Exode 14, verset 14. L'Éternel combattra pour vous et vous gardez silence. En Jésus-Christ, je dirais que l'Éternel combat pour nous. L'Éternel combat pour ceux et celles qui ont Jésus-Christ comme Sauveur et Seigneur. Dans ces combats invisibles que nous ne voyons pas, même dans ces combats visibles que nous connaissons, ne paniquons pas, gardons silence car nous sommes plus que vainqueurs. Nous sommes triomphants en Jésus-Christ. Le triomphe, c'est aller au-delà de la victoire. Alléluia. Alléluia. J'en suis convaincu. Car c'est la Bible qui le dit. Marchons par la foi et non par la vue. Marchons par la foi et non par la vue. Psaume 33, versets 16 à 17. Le psaume 33. Psaume 33,

ce n'est pas une grande armée qui sauve le roi. Ce n'est pas une grande force qui délivre le héros. Le cheval est impuissant pour assurer le salut, et toute sa vigueur ne donne pas la délivrance. Voici, l'œil de l'Éternel est sur ceux qui le craignent, sur ceux qui espèrent en sa bonté, afin d'arracher leur âme à la mort et de les faire vivre au milieu de la famine. Alléluia. Ce n'est pas une grande armée qui va vous protéger. Ce n'est pas une grande armée qui va vous délivrer. Ce n'est pas des gardes du corps. Ce ne sont pas toutes les caméras de surveillance. Ce ne sont pas tous les systèmes de détection de je ne sais quoi qui vont vous mettre à l'abri. Non ! Le cheval, ce ne sont pas les véhicules qui vont vous assurer la réussite. Les tanks, les avions bombardiers, ce n'est pas ça qui va vous réussir, qui va vous assurer la victoire face à vos ennemis. Non ! Le cheval est impuissant pour assurer le salut. Et toute sa vigueur, c'est toute sa force, tout son courage, ses armes Kalachnikov, ses M16 et je ne sais quel type d'armes ne donnent pas la victoire. Celui qui donne la victoire s'appelle Jésus-Christ. Du reste, nous ne combattons pas contre la chair et le sang, mais nous combattons contre des principautés, des esprits méchants, les princes de ce monde, ces ennemis invisibles qui nous détestent parce que nous avons en nous l'image et l'empreinte de Dieu. Les hommes qu'ils utilisent ne sont que des ennemis, entre guillemets, visibles, mais ce ne sont pas réellement nos ennemis. Nos ennemis sont ceux qui sont invisibles. Et ceux-là, pour les combattre, vous ne les combattez pas avec des armes charnelles, des pistolets, des couteaux, des bombes, des Kalachnikovs, des M16. Non ! Ceux-là se combattent avec les armes spirituelles, le nom de Jésus-Christ, et avec Dieu de notre côté. Si Dieu est pour nous, qui sera contre nous? Mais si Dieu est contre nous, qui pourra nous défendre? J'aime ce que disait ce défunt pasteur qui nous a quittés il y a quelque temps en arrière. Un homme avec Dieu est la majorité. Et j'ajoute, un homme avec Dieu fera des exploits extraordinaires. Le seul problème, c'est d'être avec Dieu. C'est un peu comme nous avons dit avec la malédiction et la bénédiction. C'est une question de choix. Choisissez d'être avec Dieu. Choisissez que Dieu soit de votre côté. Cela dépend de vous. Ça ne dépend pas de Dieu seul. Il a accompli sa part à la croix. Il a désarmé. Il a vaincu Satan. Vous voulez vivre dans le triomphe? Acceptez Jésus-Christ comme sauveur et Seigneur personnel. Si Jésus-Christ n'est pas votre Seigneur, si Jésus-Christ n'est pas votre Sauveur, vous n'êtes pas dans le triomphe. Et vous qui avez donné votre vie à Jésus-Christ, sachez que quoi qu'il arrive, l'Éternel est celui qui combat pour vous en Jésus. Ne comptez pas sur les armes, ne comptez pas sur l'argent, ne comptez pas sur les diplômes, ne comptez pas sur des relations, ne comptez pas sur quoi que ce soit qui soit visible ou invisible, mais comptez sur Dieu. N'allez pas voir les féticheurs pour vous protéger. N'allez pas voir les occultistes de pactiser avec le diable dans des sectes occultes, diaboliques, sataniques, pour le pouvoir, l'argent, le succès. Non, la gloire, non! Satan est un menteur. Il ne demande qu'une seule chose, il ne désire qu'une seule chose, c'est vous tuer. Et il n'y a que Dieu qui veuille que vous soyez heureux, qui veut que vous viviez pleinement. Donnez votre vie à Jésus-Christ. Il a dit, venez à moi vous tous qui êtes fatigués et chargés, je vous donnerai du repos. Le triomphe de Dieu se trouve dans le repos que offre Jésus-Christ. La bénédiction de Dieu se trouve dans le repos de Jésus-Christ. La délivrance des péchés se trouve dans le repos de Christ. Le succès se trouve dans le repos que Jésus-Christ offre. Donnez votre vie à Jésus. Ne marchez plus loin de Jésus, mais venez à Jésus. Acceptez-le comme votre sauveur et votre Seigneur personnel. Si c'est cela votre prière, votre désir, c'est très simple. Baissez la tête dans la prière et répétez ces simples mots après moi. Dites, Père éternel, au nom de ton Fils Jésus-Christ, je viens devant toi.
J'accepte Jésus-Christ comme mon Seigneur et mon Sauveur personnel. Je refuse les œuvres des ténèbres. Je rejette les œuvres des ténèbres dans ma vie. Et je te demande pardon pour ma rébellion. Je te demande pardon pour ma désobéissance. Je te demande pardon pour mon incrédulité. Je veux de Jésus comme mon seul Sauveur et mon seul Seigneur. J'accepte le salut que tu m'offres en Jésus-Christ. J'accepte le triomphe que tu m'offres en Jésus-Christ. J'accepte la bénédiction que tu m'offres en Jésus-Christ. J'accepte la délivrance que tu m'offres en Jésus-Christ. Aujourd'hui et jusqu'à la fin de mes jours, je m'engage à suivre Jésus-Christ tous les jours de ma vie. Merci Père pour le salut que tu viens de m'offrir, pour le triomphe, la bénédiction, la délivrance que tu viens de m'offrir en Jésus-Christ. J'ai ainsi prié au nom de ton Fils Jésus-Christ. Amen. Si vous avez fait cette prière, croyez que par la foi, toutes choses sont devenues nouvelles. Vous êtes bénis, vous êtes délivrés, vous êtes rachetés par Christ. Vous êtes une source de bénédiction. Vous êtes plus que vainqueur en Jésus-Christ. 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Le nom de cette émission est Venez à Jésus. Je suis Raphaël Mambe. Que Jésus continue de vous bénir. Que Jésus continue de vous garder. À la fois prochaine. Amen.

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1: Bien, donc si vous voulez, celui qui parle sous l'inspiration parle sous ce qu'on appelle l'onction de l'esprit. Cette pression du Saint-Esprit, cette espèce de, comment dirais-je, présence divine, c'est très difficile à expliquer avec des mots humains, je crois que c'est des choses qu'on expérimente, qu'on ressent. Cette espèce de présence divine qui fait que, soudain, on est comme précipité hors de soi-même, si je peux prendre cette expression. Et puis, c'est nous et c'est plus nous, quoi. Car comme nous l'avons dit, c'est toujours la collaboration entre l'Esprit de Dieu et l'Esprit de l'homme. Jamais le prophète n'est un médium. Jamais il n'est obligé de donner la parole qu'il reçoit de Dieu. S'il ne veut pas donner, il ne donnera pas. Mais il attristera alors à ce moment-là l'esprit. Et Paul exprime cela dans une formule qui est très belle, très juste. L'esprit des prophètes est soumis aux prophètes. Et c'est pourquoi, comme nous avons eu l'occasion de le dire, chacun est aussi responsable de sa prophétie. On ne peut pas dire, c'est l'esprit qui m'a poussé. Peut-être. Il n'en demeure pas moins que c'est ta parole. Tu en es responsable. S'il y a quelque chose qui ne va pas, ce n'est pas l'esprit, c'est toi. Et ça, c'est très important. Bon, donc, cette grande liberté d'expression fait que chacun est responsable de sa prophétie. Et c'est pourquoi, comme je disais tout à l'heure, lorsque l'onction s'arrête, il faut s'arrêter de parler. Ce n'est pas toujours évident. Et c'est pourquoi, je disais tout à l'heure, il arrive parfois qu'il y ait un certain nombre de prophéties où on puisse dire à celui qui prophétisait, tu vois, ce que tu as dit toute la première partie jusqu'à tel endroit, c'était vraiment de Dieu, après c'était toi. Il y a des gens, ils ne savent pas comment arrêter. Quelquefois, eh bien, une prophétie peut s'arrêter abruptement. Ben pourquoi pas? C'est pas notre problème. Ou alors, parce que soudain, on se rend compte que il y a quelque chose qu'on saisit pas bien. On sent que le Seigneur voudrait dire quelque chose, mais on n'a pas suffisamment de sensibilité pour entrer dans tous les détails. Alors on tourne autour du pot, on délaye. Il faut apprendre à discerner ça. Eh bien, si on n'arrive pas vraiment à saisir toute la pensée de Dieu, ben, il vaut mieux s'arrêter. Parce qu'après la prophétie, il n'y a rien de pire, si vous voulez, qu'une prophétie qui commence avec une véritable onction de l'esprit, qu'on ressent, et puis ensuite qui redescend à un niveau humain, aura des pâquerettes, quoi. Il vaut mieux s'arrêter brutalement, au moment où l'onction de l'esprit s'arrête, au moment où l'onction d'esprit, l'esprit s'en va, plutôt que d'essayer de trouver un atterrissage qui nous paraisse un petit peu plus convenable et un petit peu plus. Un peu plus conforme. Hein? Bon, il y a un autre problème aussi que on peut souligner, les problèmes que pose la manifestation de la prophétie, c'est que est-ce qu'on peut prophétiser quand on n'a pas une onction forte et nette? Bon, il y a des moments où c'est clair, c'est net, là, il n'y a pas de problème. Hein? On prophétise avec assurance, on prophétise avec force. Puis à d'autres moments, c'est moins évident. Et c'est là que précisément, souvent, les dons se perdent, les dons spirituels se perdent. Vous savez, Paul disait ça à Timothée, « Je t'exhorte à ranimer le don qui est en toi. » Apparemment, Timothée avait laissé plus ou moins s'atrophier un don qu'il avait. Parce que il arrive très souvent que, surtout au début, quand on n'est pas habitué à la prophétie, le Seigneur donne des signes. Et il donne une onction très forte, parce qu'autrement on n'oserait pas prophétiser. Et puis après, le Seigneur n'est pas obligé toujours d'agir de la même manière. Parfois, il peut donner une onction qui est assez ténue. Alors bien sûr, il faut se garder de partir comme une fusée stratosphérique chaque fois qu'il y a la moindre petite onction. Et lorsque nous sentons une onction ténue, nous devons au contraire nous tenir dans la présence de Dieu pour que cette onction puisse grandir et que la chose soit nette et claire dans notre esprit en tout cas. Mais ce n'est pas parce que l'onction n'est pas suffisamment forte à notre goût qu'il faut pour autant éviter de prophétiser. Souvent, c'est précisément quand on commence à prophétiser que l'onction nous est donnée. Plutôt que l'onction devient plus forte. L'onction nous est donnée avant, mais elle devient plus forte à partir du moment où nous commençons à prophétiser. Et il faut nous souvenir que la prophétie, c'est toujours par la foi, c'est toujours un acte de foi. Et parfois, c'est comme Pierre marchant sur les eaux. Parfois, il arrive que nous ayons simplement les premiers mots. Et là aussi, c'est un acte de foi. Hein, Seigneur, j'ai les premiers mots, mais après, qu'est-ce que je vais dire? T'inquiète pas, dis toujours ce que tu as sur le cœur. Après, je te dirai ce que tu auras à dire. Et quelquefois, le Seigneur nous met à l'épreuve de la foi par des choses comme ça. Ce n'est pas toujours, mais ça peut arriver. Et à nous, justement, d'avoir ce discernement spirituel pour pouvoir, justement, discerner si c'est tout simplement une onction ténue, tout simplement parce qu'on n'a pas la sensibilité voulue pour ça, parce qu'il y a toutes sortes de raisons qui interviennent. Vous savez, Finet montrait comment des détails tout à fait banals peuvent avoir une influence négative. Par exemple, si le local est trop chaud ou trop froid, si des enfants viennent troubler, si des choses comme ça, ça peut... C'est aussi bête que ça. Hein? Mais donc... Bon, bah, si c'est ça, bah, c'est pas la peine de se lancer. Mais si on sent que le Seigneur, malgré tout, dit, ben vas-y quand même. Ben là, on y va, Seigneur. Ben, si c'est toi qui le dis, sur ta parole, quoi. Sur ta parole, je vais te refiler. Hein? Et c'est souvent, d'ailleurs, dans ces moments-là que la prophétie est le plus utile. Le moment, justement, où l'onction est ténue. Et pourquoi est-elle ténue, justement? Parce que souvent... C'est parce qu'il n'y a pas une atmosphère suffisamment spirituelle dans la réunion que l'onction est ténue. Or, précisément, un des résultats de la prophétie, ça va être justement de faire grandir l'onction du Saint-Esprit qu'il peut y avoir sur la réunion. Alors, évidemment, la prophétie, c'est quelque chose de complexe. Bon, là, ce sont simplement quelques lignes générales que je donne, mais bien sûr, on pourrait parler longuement sur chaque point, on pourrait le développer, on pourrait prendre des exemples, on pourrait ensuite voir des problèmes qui naissent. C'est pas quelque chose de simple, la prophétie, mais c'est quelque chose de riche. C'est la chose importante. C'est certain que là où le don prophétique n'est pas exprimé, ou s'il est mal exprimé, il y a toute une dimension de richesse dont l'Église se prive. Et ce qui peut être problème, eh bien, c'est deux choses. Premièrement, c'est de prendre ses pensées pour les pensées de Dieu. C'est toujours le risque. Bon, c'est pourquoi je disais tout à l'heure, il est important de ne jamais, dans un don prophétique, partir comme une fusée stratosphérique. Vous avez des gens, et c'est souvent ceux qui donnent ces prophéties à l'autre rose dont je parlais tout à l'heure, qui dès qu'ils ressentent la plus petite onction, rompent les voies parties. Jusqu'à sa figure. Hein? Et puis vous avez au contraire d'autres qui tombent dans l'excès inverse. Ils ont tellement peur de se tromper, ils ont tellement peur que ce soit leur pensée plutôt que celle de Dieu, qu'ils ne disent jamais rien. Et il arrive parfois, je parlais tout à l'heure de prières inspirées, ou un certain nombre de gens qui ne sont pas sûrs d'eux, mais qui sentent un fardeau sur le cœur, qui sentent une parole, une pensée, mais ils l'expriment dans une prière. Et parfois on peut dire à certains, ils disent, ta prière tout à l'heure, tu aurais pu prophétiser. Et en général, ces gens-là me disent, oui, je sais, mais je n'ai pas osé. Et alors, ils hésitent aussi parce que, comme je disais tout à l'heure, ils n'ont pas l'impression d'avoir une onction suffisante pour prophétiser. Alors parfois, certains disent, je vais attendre la fin de la réunion, ou quand je me tromperai, je vais aller voir le pasteur, je lui dis voilà. Bon, alors parfois, quand c'est une parole importante, on est amené à dire après un culte ou après la réunion terminée, dire ben voilà, tel frère a eu telle pensée, etc. C'est jamais pareil. Il y a toujours quelque chose qui est perdu dans ce cas-là. Et ce qui est perdu, c'est l'inspiration. Car on pourra essayer de résumer la pensée du mieux possible, mais il manque quelque chose, il manque l'inspiration. L'inspiration, elle vient et puis elle s'en va, c'est fini. Après, quand l'inspiration est partie, vous pouvez toujours courir après pour essayer de la rattraper, c'est terminé. Exceptionnellement, le Seigneur peut rendre la réunion suivante. Exceptionnellement. Mais en général, c'est terminé. Et c'est pourquoi, plutôt que d'attendre la fin de la réunion, mieux vaudrait venir pendant la réunion, si quelqu'un a des doutes. Et voilà ce que j'ai sur le cœur, telle pensée sur le cœur, qu'est-ce que vous en pensez? Je donne ou je ne donne pas. Je crois qu'il faudrait avoir cette liberté-là. Et là, je crois que ce serait beaucoup plus riche, éventuellement. Plutôt que... Parce qu'on peut attendre, un peu. L'onction, c'est quelque chose qui, comme je disais tout à l'heure, peut disparaître, et puis après c'est terminé. Mais aussi... Le Saint-Esprit est un Dieu d'ordre. Et je me souviens de cette expérience qui avait beaucoup frappé Yvon Charles. Un jour que Butler était là, à Angers, je me souviens, c'était la seule fois d'ailleurs où j'ai vu Butler. J'ai écouté Butler, j'étais assis à côté de lui, enfin à côté de Yvon Charles, je veux dire. Et soudain, je l'ai vu pendant que Butler prêchait. C'était bon que Butler prêchait. Il s'est affaissé, comme ça, tranquillement. Presque jusqu'à terre. On m'a demandé ce qui se passait. Et puis, quelques instants après, il s'est relevé. Et dès que Butler a eu terminé sa prédication, du moment de prière, il a donné une prophétie assez puissante. Et il a raconté après ce qui s'était passé. Pendant que Butler prêchait, il a été saisi par l'Esprit de Dieu, il a eu une pensée prophétique. Et Butler avait dit ceci: si vous avez une pensée prophétique pendant que je prêche, n'hésitez pas à m'interrompre. Ce que l'Esprit a à dire au peuple de Dieu est plus important que ce que moi je dis. Alors interrompez-moi, ça ne me dérange pas. Et c'est exactement ce qui s'est passé pour Yvon Charles. Pendant que Butler prêchait, il avait cette onction de l'Esprit. Seulement, comme il était quand même très gêné d'avoir à interrompre un tel homme de Dieu comme ça, par une prophétie, il ne voulait pas. Et c'est pourquoi l'Esprit du Seigneur le courbait en quelque sorte. Et alors, pendant qu'il était là, presque à rater, il a prié le Seigneur, il a dit: Seigneur, si vraiment tu veux que je donne cette prophétie maintenant, je suis prêt à le faire, mais par égard et par respect pour le frère Butler, je te promets que je vais la donner, mais je te demande simplement d'attendre qu'il ait fini de prêcher. Et à ce moment-là, l'esprit, l'onction du Seigneur s'est légèrement retirée et restée avec lui pendant toute la réunion, jusqu'au moment où, après la réunion, il a donné son don spirituel. Voyez-vous? Donc, il y a une certaine liberté. Le Saint-Esprit ne nous manipule pas comme ça, comme des marionnettes. Et c'est pourquoi nous ne devons jamais non plus, sauf exception exceptionnelle, interrompre un frère qui est en train de prier par une prophétie. Il vaut mieux attendre, s'efforcer d'attendre qu'il ait terminé de prier pour placer son don spirituel. Mais il n'est pas normal, il n'est pas bien, n'est-ce pas, de retarder tellement le don spirituel dans une hésitation de doute, en fin de compte, de telle sorte que finalement on soit amené à le donner à la fin d'une réunion, au moment où l'onction est complètement disparue, parce que là on ne la retrouvera plus. La réunion est terminée, les gens sont dispersés, on ne va pas rassembler à nouveau les gens en disant on va prier 5 minutes parce que le frère avait une... Bon, vous comprenez ce que je veux dire, quoi. Alors c'est pourquoi je crois qu'il vaut mieux à ce moment-là venir... pendant la réunion, se déplacer, venir depuis sa place, et puis partager avec celui qui est à la tête de la réunion, qui dirige la réunion, en disant, là, qu'est-ce que vous en pensez? J'ai telle pensée, mais j'hésite, je ne sais pas si je dois la donner, si je ne dois pas la donner. Éventuellement, on peut consulter un autre, hein, et puis, voilà, je crois que c'est beaucoup mieux comme ça. Et c'est pourquoi Paul, ici, ajoute un autre point. Il dit, voilà, les langues sont un signe, non pas pour ceux qui croient, mais pour ceux qui ne croient pas. Et ça a souvent été très très mal compris. Mais justement, par rapport à ce que nous disons là, nous allons tout de suite comprendre. Ceux qui ne croient pas, ça ne veut pas dire ceux qui ne croient pas en Dieu. ni en Jésus-Christ. Ça veut dire ceux qui ne croient pas au don spirituel. Et qui peut ne pas croire au don spirituel? Deux sortes de gens. Ceux auxquels le don spirituel est destiné, l'Église, ou celui qui donne, ou qui est appelé à donner le don spirituel. Et c'est pourquoi, quand il y a de telles situations, très souvent, le Seigneur fait précéder le don spirituel prophétique par un parler en langue, qui va être interprété. Et c'est là que nous arrivons maintenant à notre huitième don spirituel, le don des langues. Nous avons vu le don des langues en tant que signe du baptême dans le Saint-Esprit, en tant que moyen d'édification personnelle dans sa piété propre. Et nous avons maintenant ici le don des langues en tant que don spirituel dans l'Église. Bon, Paul est très clair, chapitre 14, 1 Corinthiens, il faut obligatoirement qu'il soit suivi d'une interprétation. Sinon, il ne sert à rien, ce qui est une évidence. Parce que, comme à part exception, personne ne le comprend, il n'apporte rien à personne. Je dis à part exception, car nous avons vu qu'il y a des cas où le Seigneur peut s'adresser à quelqu'un dans sa langue maternelle ou dans une langue qu'il comprend. Mais en général, ce n'est pas le cas. En général, le don des langues donné dans l'Église est un jugement. Un jugement sur l'incrédulité. L'incrédulité actuelle ou l'incrédulité possible. Par exemple, si ce que le Seigneur demande est un acte de foi, et que celui auquel le don spirituel s'adresse a du mal d'entrer dans cette dimension de foi-là, le Seigneur fait précéder le don par un parler en langue. Si, au contraire, quelqu'un hésite à donner le don spirituel qu'il a reçu parce qu'il doute de l'inspiration, le Seigneur donne à quelqu'un d'autre de parler en langue, de donner d'abord ce message en langue. Et qu'est-ce qui se passe quand il y a un message en langue? Automatiquement, tout le monde attend l'interprétation. Et alors, celui qui a reçu le don quelques instants avant est encouragé à donner son don puisque tout le monde attend quelque chose. Voyez-vous, c'est un jugement d'incrédulité. Vous allez me dire, alors il a reçu l'interprétation avant que le message en langue ait été donné. Mais oui, ça peut arriver, pourquoi pas. C'est ça. Ou bien alors, c'est celui-même qui a le message qui hésite à le donner, alors le Seigneur lui donne d'abord de l'exprimer en langue. Et puis là, il y a quelque chose qui se débloque en lui. Et soudain, il apporte lui-même l'interprétation. Voyez-vous ? Et nous avons donc ici quelque chose de tout à fait intéressant que ce phénomène-là. Car nous avons ici un élément tout à fait intéressant, c'est que certains peuvent avoir le don de parler en langue, mais pas celui d'interpréter. Le don de donner des messages inspirés à l'Église, mais pas celui d'interpréter. En général, c'est des gens qui viennent, qui ont été baptisés dans le Saint-Esprit peu de temps auparavant, qui n'ont pas encore de don spirituel, et qui commencent à avoir une certaine sensibilité à la voix de l'Esprit pour être capables de faire la différence entre ce qui est un parler en langue louange qu'ils ont dans leur piété personnelle ou qu'ils ont dans la présence de Dieu et qui doit être donc exprimé à voix basse, et puis ce qui est un don qui demande une interprétation. Parfois, des jeunes baptisés dans le Saint-Esprit, pas obligatoirement jeunes d'âge, mais des gens qui ont été récemment baptisés dans le Saint-Esprit, vont donner dans l'Église des parler en langue qui vont être tout simplement des louanges qu'il serait mieux fait de garder pour eux, si j'ose dire. Bon, qui ne demanderont aucune interprétation. Et précisément, c'est la charge de celui qui dirige la réunion que de soudain laisser glisser un parler en langue qui manifestement n'est rien d'autre que ça. Avec aussi, bien sûr, cette idée que si cela se reproduisait trop, Et que si celui qui vient de donner une telle louange, en s'imaginant que c'est un message qui demande une interprétation, répétait ça systématiquement, il faudrait lui dire gentiment au bout d'un temps, écoute, tu vois, là c'est une louange que tu as, tu pourrais la garder pour toi. Et puis, si un jour le Seigneur te donne autre chose, bon, ben, tu apprendras à faire la différence. Il faut encourager à ce moment-là. Mais, de fait, quand on a un parler en langue qui est un message, on sent que c'est différent. On sent que c'est différent de celui qui est tout simplement la louange normale que l'on a dans sa chambre, ou bien que l'on peut avoir aussi à voix basse dans l'assemblée des frères lorsque l'Esprit du Seigneur est à l'œuvre. D'ailleurs, la Bible dit une chose très, très importante à ce niveau-là. Elle dit « on donnera à celui qui a ». Bon, quand on parle en langue de cette manière-là, de la même manière, dans la plénitude de l'Esprit sous l'onction de Dieu. On en ressent une onction particulière, différente de celle à laquelle on est habitué quand l'Esprit de Dieu vient sur soi simplement pour la prière personnelle. Et on apprend à contrôler justement les différentes manifestations du Saint-Esprit. Celui qui est capable de faire ça n'est pas loin de la prophétie. Et c'est pourquoi l'apôtre Paul dit que celui qui parle en langue prie pour avoir le don d'interpréter. Ce qui semble sous-entendre qu'il serait logique que ce soit celui qui est parlé en langue qui donne interprétation. Dans un autre texte, Paul dit le contraire. Il dit que deux ou trois parlent en langue et que, eh bien, d'autres interprètent. S'il n'y a pas d'interprète dans l'Église, qu'on se taise. S'il n'y a personne qui interprète. Donc ce n'est pas une règle absolue. Mais celui qui a le don de parler en langue dans l'Église, c'est-à-dire de donner un message inspiré. Donc il a déjà appris, il a une certaine sensibilité, le rudiment de la sensibilité à la voix de l'Esprit, si vous voulez. Il sait faire la différence entre le parler en langue louange et le parler en langue message inspiré. Donc logiquement, l'étape suivante, ça va être l'interprétation. Et la prophétie, par conséquent, qui aussi en découle. Alors, ici, dans la mesure où cela se développe avec la pratique, eh bien, il est très important d'avoir justement cette écoute, cette sensibilité à la voix du Saint-Esprit. En même temps, on comprend aussi pourquoi Paul disait qu'il dit 10 000 paroles en langue quand il est tout seul dans sa chambre. Dernier don spirituel, très rapidement, on a déjà fait à peu près le tour, le don d'interprétation des langues. Bon, il est indispensable pour que le don des langues s'exprime dans l'Église et il doit toujours suivre un message en langue dans l'Assemblée. Comment est-ce qu'on ressent ce don-là ? Eh bien, si ce n'est pas soi-même qui donne le message en langue, au moment où le message est donné, ou peu après le moment où le message en langue est donné, on sent ce message. Ce n'est pas une traduction, c'est une interprétation. C'est quelque chose que l'on sent. On sent le message. Ça ne veut pas dire qu'on comprend, voyez-vous, une différence. On ne comprend pas ce qui est dit. Mais on le ressent intérieurement. Je ne sais pas si je me fais bien comprendre. Enfin, ceux qui ont ce don savent à quoi certainement je fais allusion ici. Et c'est pourquoi nous avons ici affaire, comme dit la Bible, à une interprétation. Ça veut dire quoi? Ça veut dire que ça n'est pas du mot à mot. Ça veut dire qu'on donne la pensée, mais pas obligatoirement les mots. Et c'est pourquoi parfois il y a des décalages apparents entre les interprétations, les messages, les interprétations. Parfois, un message en langue sera assez court, et on aura une interprétation qui est longue. Pourquoi ? Parce que pour nous dire tout à l'heure, celui qui interprète est un peu délié sûrement. Ou bien, pas obligatoirement parce qu'il a délégué, mais parce que C'était une pensée assez riche, dans laquelle il y avait différentes nuances, que celui qui interprète développe. L'inverse peut-être. Le message en langue peut être assez long et une interprétation courte, parce que celui de l'interprétation résume la pensée. Ou à la limite, parce qu'il n'a pas tout saisi. Ça peut exister aussi. Bien, cela dépend en quelque sorte de l'éloquence de l'interprète. Et alors, ce qui peut se produire, c'est que plusieurs aient l'interprétation du message. Et dans ce cas-là, ça peut être une confirmation. Ou bien, éventuellement, une possibilité de correction s'il y a quelque chose d'important qui a été oublié. Parfois, ça peut être aussi l'interprétation mot à mot. C'est plus rare, mais ça peut exister. Le cas d'Elbeuf, que j'ai déjà cité à une maintes reprises, où un message en hébreu avait été donné, puis ensuite interprété, était un message qui était très très bien interprété. C'était une véritable traduction, comment dirais-je, très très très très habile, très très bonne, au point de vue linguistique, hein, et qui, comment dirais-je, éviter un certain nombre de difficultés de traduction qui étaient certaines à partir du message en hébreu. Bon, ça c'était peut-être un peu un cas exceptionnel, mais ce qui est certain, c'est que plusieurs peuvent avoir cette interprétation-là, et ainsi peuvent se corriger mutuellement, se compléter, notamment lorsque ce qui a été donné, évidemment, est quelque chose qui est très important. Alors, bien sûr, on comprend que message en langue plus interprétation et prophétie sont donc des dons extrêmement voisins, hein, qui se recoupent d'ailleurs, et qui font que, eh bien, celui qui a ce don, ces dons, peut passer facilement au don suivant. Bien sûr, il faut quand même préciser une chose, c'est que l'interprétation doit ressembler au message. Je crois que c'est l'évidence. Mais il faut aussi le préciser. Voilà, si vous voulez, en gros, ce qu'on peut dire des dons spirituels. Simplement pour terminer en disant que ce qui est important, c'est de rechercher les dons spirituels, de ranimer les dons reçus, de ne pas négliger les petits dons pour pouvoir recevoir les plus grands, et de savoir que c'est dans la pratique, dans l'exercice des dons spirituels qu'ils peuvent grandir, s'épanouir et être ainsi source de richesse pour l'ensemble du peuple de Dieu. Que tout se fasse pour l'édification, disait l'apôtre Paul. Voilà, est-ce que vous avez des questions à poser ?

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2: Il faudrait que tous les hommes et toutes les femmes en ce monde réalisent que le pardon est une puissance qui libère. Le pardon libère celui qui est pardonné, mais aussi celui qui pardonne. L'évangile de Matthieu, chapitre 6, versets 14 et 15, nous dit « Si vous pardonnez aux hommes leurs offenses, votre Père céleste vous pardonnera aussi. Mais si vous ne pardonnez pas aux hommes, votre Père ne vous pardonnera pas non plus vos offenses. » Nous voulons bien que les autres et surtout que Dieu nous pardonne et nous libère de nos culpabilités. Mais la vraie question est de savoir si nous-mêmes, nous sommes aussi disposés à pardonner ceux qui nous ont offensés. Sans une telle démarche de notre part, il est certain que le ciel restera fermé au-dessus de nous. Certains diront « Ah, mais je ne suis pas Dieu pour pardonner ». Précisément, Dieu ne vous demande pas de pardonner comme lui peut le faire en lavant les consciences et en sauvant le pécheur de la damnation éternelle. Mais Dieu nous demande simplement de faire notre part en abandonnant toute rancune et tout esprit de vengeance envers ceux qui nous ont fait du mal. Accorder notre pardon ne consiste pas à purifier le pécheur de sa faute, car seul Dieu peut le faire, mais consiste à libérer ceux qui nous ont fait du tort en abandonnant contre eux tout désir de vengeance et de justice personnelle. Que la grâce de Dieu nous permette de comprendre et de mettre en application ces choses.
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2: À la toute fin du livre du Deutéronome, chapitre 34, le verset 4 dit ceci. « Alors l'Éternel dit à Moïse, « Voilà le pays que j'ai promis par serment à Abraham, à Isaac et à Jacob, lorsque je leur ai dit « Je donnerai ce pays à vos descendants. Je te l'ai fait voir de tes propres yeux, mais tu n'y entreras pas. » De même que Moïse, ce que l'on aperçoit bien avant les autres, c'est parfois les autres qui en profitent plus tard. Ainsi va la vie. Ayons à cœur, tout de même, de rêver en regardant ce dont les autres profiteront plus tard.
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3: Et toujours dans la pneumatologie, comme on appelle ce mot, en employant ce mot affreux, c'est-à-dire l'étude du Saint-Esprit, on va aborder un nouveau chapitre après avoir vu les dons spirituels. On va voir ce soir les ministères dons, ce qui est la suite logique, forcément, de cette étude. En fait, c'est un chapitre qui recoupe un petit peu un autre chapitre de la théologie systématique, qui est l'ecclésiologie, c'est-à-dire l'étude de ce qu'est l'Église. Car on ne peut pas, évidemment, étudier les ministères sans également étudier ce qu'est l'Église. Alors, on ne va pas ce soir aborder l'ecclésiologie, ce sera un autre chapitre, mais on est quand même obligé de dire deux mots de l'Église. D'abord, il faut préciser que l'Église, qui signifie le rassemblement, l'assemblée, n'est-ce pas ? Est une réalité, nous dit l'apôtre, qui n'avait pas été révélée aux prophètes et aux hommes de l'Ancienne Alliance, mais qui n'a été révélée qu'après l'œuvre de Jésus-Christ, aux saints apôtres, nous dit-il, et aux prophètes du Messie. Par conséquent, nous avons ici affaire à une réalité qui est tout à fait particulière, parce que si elle entre dans le plan de Dieu, et elle est véritablement dans le plan de Dieu, elle s'inscrit dans un ensemble, mais un petit peu, je dirais, à l'écart. Dans ce sens que elle naît du fait que Israël commet un faux pas, c'est-à-dire n'entre pas dans sa vocation en ne reconnaissant pas Jésus dans son ensemble, et que ce faisant, elle ouvre la porte à une réalité qui permet à des païens, pas à tous les païens, mais à des païens et à des juifs, de croire en Jésus et ainsi d'être prêt pour le jour où Dieu visitera Israël, de façon à ce qu'avec les élus d'Israël soient également sauvés des élus tirés de toutes les nations. Il est donc indispensable que dans l'Église, toutes les nations, toutes les langues, toutes les ethnies soient représentées. C'est ce que avait dit Jésus à ses disciples, « Allez prêcher la bonne nouvelle à toute la création. » Et dans un autre texte, il affirme que son retour n'aura pas lieu aussi longtemps que cette bonne nouvelle du royaume n'aura pas été prêchée à toutes les nations pour leur servir de témoignage. C'est-à-dire que chaque nation ait eu l'occasion d'entendre le témoignage de l'Évangile, le témoignage de Jésus. C'est pourquoi l'Église ne peut pas se comprendre sans cette ouverture aux nations, même si il n'y a pas d'Église et il ne peut pas y avoir d'Église s'il n'y a pas de Juifs qui en font partie. Car, nous dit l'apôtre Paul dans l'Épître aux Éphésiens, l'Église, c'est le rassemblement en un seul corps des Juifs d'abord, car l'Évangile est pour eux en priorité, et ensuite des païens. Et si il y a une beaucoup plus grande majorité de païens et un petit nombre de Juifs au sein de l'Église, cela ne change rien à la réalité. C'est pourquoi, si nous voulons voir la vision biblique de l'Église, il nous faut nous tourner non pas vers l'Église de Jérusalem, qui était une réalité transitoire, aussi longtemps que l'Évangile n'avait pas été prêché aux nations, mais vers l'Église d'Antioche, qui est l'Église type du Nouveau Testament. Or, que lisons-nous dans le chapitre 13 du livre des Actes ? Il y avait à Antioche des prophètes et des docteurs. À Jérusalem, il est question d'apôtres et il est question d'anciens. Dans le chapitre 15, nous voyons que se rassemblent, au moment où l'on doit traiter de cette importante question justement de l'entrée des païens dans l'Église, les apôtres, les anciens et les frères. Et toujours dans l'Église de Jérusalem, il est question des sept. Bon, il ne nous est rien dit d'autre, si ce n'est qu'ils sont sept, pour faire le service des tables. Et avec raison, vraisemblablement, la plupart des exégètes voient dans ces sept ce que l'on pourrait appeler les prototypes des diacres, qui par contre, eux, sont évoqués dans un certain nombre d'autres épîtres. Et là, nous voyons qu'il y avait, dans l'Église primitive, un certain nombre de ministères. Ministères, c'est-à-dire de services. Nous avons un mot qui est traduit par ministère d'une manière générale, c'est le mot diaconia. Bon, c'est un mot qui donne bien sûr naissance au mot diacre, qui a un caractère plus spécifique, nous aurons l'occasion de le voir, mais le ministère au sens large porte le nom de diaconia, ce qui est la traduction grecque d'un mot hébreu qui est le mot shamash, et que on peut traduire également par service. Le ministère, c'est le service. Le service de Dieu et le service de l'Église. Voilà comment on peut définir le ministère. Au travers de ces différentes données de la Bible, du Nouveau Testament en particulier, il n'est pas toujours facile de se faire une idée très claire de ce qu'était le ministère dans l'Église primitive. Et c'est pourquoi la plupart des exégètes, si j'ose dire, patouillent assez lamentablement dans ce domaine, d'autant que il est clair qu'il y a un monde entre le ministère tel qu'il apparaît dans le Nouveau Testament et le ministère tel qu'il apparaît aujourd'hui dans la plupart des églises. Éliminons tout de suite, et sans nous attarder, la notion catholique du sacerdoce, le prêtre qui aurait un pouvoir et qui serait en quelque sorte en germe dans le Nouveau Testament sous le titre d'ancien. L'ancien n'a strictement rien à voir avec le prêtre. Il y a un seul prêtre, c'est Jésus, qui dans son ministère de prêtre a accompli l'œuvre du salut, l'œuvre de l'expiation, ainsi que nous le lisons dans l'Épître aux Hébreux. À côté de cela, les réformateurs ont eu raison d'insister sur ce qu'ils ont appelé le sacerdoce universel de tous les croyants, à savoir que dans la mesure où le peuple de Dieu est invité à offrir au Seigneur, comme le dira l'apôtre Pierre dans ses épîtres, un sacrifice de louange, c'est-à-dire des lèvres qui confessent le nom du Seigneur, dans cette mesure-là, à ce titre-là, tous les enfants de Dieu rachetés sont prêtres, dans la mesure où tous ils ont à offrir au Seigneur un sacrifice de louange. Mais si l'on entend par prêtre le fait qu'un certain nombre au sein du peuple de Dieu détiennent le pouvoir d'offrir à nouveau le sacrifice de Jésus, renouvelé dans l'hostie, qui devient surnaturellement transformé, qui se trouve être transformé dans le corps du Seigneur, et que le sacrifice de la croix est renouvelé, alors il est parfaitement clair qu'une telle idée se trouve totalement être étrangère au Nouveau Testament. Le Nouveau Testament ne connaît pas de ministère de prêtre en dehors de ces deux acceptions que nous avons évoquées, le ministère de Jésus, le grand prêtre de notre salut, et le ministère du peuple de Dieu tout entier. Tu as fait de nous un royaume de prêtres pour la gloire de ton Père, dira le livre de l'Apocalypse. C'est clair. Maintenant, si les réformateurs ont eu raison d'insister sur le sacerdoce universel des croyants dans ce sens limité-là, ils ont eu tort quand ils ont prétendu que cette accession de tout enfant de Dieu à ce sacerdoce universel établit, ou plutôt abolit, toute forme de ministère, et que chaque enfant de Dieu est apte à exercer tous les différents ministères. Bon, ça n'est pas aussi abrupt dans la plupart des églises de la Réforme, et beaucoup d'églises de la Réforme nuanceraient cela. Par contre, il est vrai qu'il y a un certain nombre d'églises issues de la Réforme qui poussent à l'extrême cette doctrine du sacerdoce universel. C'est notamment le cas dans les églises de frères, les églises d'arbistes et les églises de ce type-là. Cette notion-là aussi n'est pas biblique. Il y avait les apôtres, il y avait les frères, il y avait les anciens, il y avait les sept dans l'église primitive. Maintenant, il y a un texte fondamental pour étudier le ministère, c'est le texte d'Éphésiens 4. L'Épître aux Éphésiens, c'est l'Épître de l'Église. Paul révèle dans cet Épître la vision qu'il a reçue de Dieu, de l'Église, et il montre, en toute humilité, qu'il a été un de ceux que le Seigneur a choisi, sinon celui, le principal que Dieu a choisi, pour manifester cette vision de l'Église qui était cachée en Dieu et qui n'a été révélée que dans ces temps qui sont les derniers. Bon, nous avons vu comment Paul voyait l'Église, ce rassemblement intemporel des Juifs et des chrétiens unis dans la même foi au Seigneur mort et ressuscité, qui reçoivent le salut par grâce. Et dans cette église, eh bien, Paul nous montre que, précisément, il y a une structure. On pourrait employer un mot qu'on hésite un peu à employer parce qu'il est piégé, mais qui ne serait pas tout à fait inexact. C'est le mot hiérarchie. Je dis qu'il est piégé parce que, bien sûr, l'Église catholique en a abusé. Mais ceci mis à part, il y a un ordre qu'on retrouve dans ce chapitre 4 de l'Épître aux Éphésiens et qu'on retrouve aussi dans l'Épître aux Romains, à partir du chapitre 12, où l'apôtre aussi évoque ce qu'est la réalité de l'Église. Dans l'Épître aux Romains, Paul déclare ceci. Tous sont-ils apôtres? Tous sont-ils prophètes? Tous sont-ils docteurs? Tous ont-ils les dons de guérison? Manifestement, la réponse est non. Tout le monde n'est pas cela. Et c'est pourquoi, déclare Paul, dans l'Église, Dieu a établi premièrement des apôtres, deuxièmement des prophètes, troisièmement des docteurs, puis, il cite ensuite, des dons spirituels. Or, ce texte est parfaitement cohérent avec ce que nous trouvons dans Éphésiens 4, avec néanmoins un aspect, une nuance très importante qu'ajoute le texte des Éphésiens et qui concerne l'origine du ministère. Le fait de recevoir des dons spirituels communique à celui qui a reçu ces dons une fonction. Il y a manifestement un service, donc, disons, un ministère, à partir du moment où l'on a reçu un don spirituel. Paul montre que le simple fait d'exercer le moindre des dons spirituels, qui est le don des langues, confère dans ce domaine précis un certain ministère. Ça veut dire un ministère qui vient du Saint-Esprit. Mais dans l'Épître aux Éphésiens, nous voyons un autre type de ministère parce que l'origine et la source du ministère est différente. Dans les Corinthiens, la source, Paul le dit d'une manière très claire, il y a différents charismes, mais un seul esprit, il y a différentes opérations, et il y a différents ministères, mais à chacun, la manifestation du don est donnée pour l'utilité commune, et Paul ramène toutes ces choses au même esprit. Changement dans l'Épître aux Éphésiens, non pas parce qu'il y a opposition, mais parce qu'il part d'une réalité différente, il dit voilà. Il y a un seul corps, un seul esprit, une seule foi, un seul baptême, etc., etc., un seul Dieu, un seul Seigneur. Mais à chacun d'entre nous, la grâce a été donnée selon la mesure, non plus du don du Saint-Esprit, mais du don de Christ. Selon qu'il est écrit. Et Paul cite alors un texte qu'on trouve dans le psaume 66 ou 68, je ne me souviens plus exactement, enfin de ces deux psaumes-là. Selon qu'il est écrit, tu es monté sur les hauteurs, tu as emmené des captifs et tu as fait des dons aux hommes. À partir de ce texte, tiré du psaume 68, je crois, Paul va faire un midrash dans la plus pure tradition rabbinique. Et Paul dit voilà. Celui qui est monté sur les hauteurs, c'est Jésus. Avant de monter dans les hauteurs, il est d'abord descendu. Il est descendu dans les régions inférieures de la terre, c'est-à-dire dans le séjour des morts. Voir Philippiens 2, il s'est rendu obéissant jusqu'à la mort de la croix. C'est pourquoi Dieu l'a souverainement élevé, lui a donné le nom qui est au-dessus de tout nom. Donc, celui qui a été élevé, c'est d'abord celui qui est descendu dans les régions inférieures de la terre. Et ensuite, qui est remonté à la droite de Dieu. Et là, il y a évidemment toute la vision néo-testamentaire qu'on trouve déjà dans les psaumes, psaume 110, psaume 2, les psaumes royaux, les psaumes d'intronisation, sur l'élévation du Messie à la droite de Dieu. Le Seigneur a dit à mon Seigneur, assieds-toi à ma droite jusqu'à ce que je fasse de tes ennemis ton marchepied. Donc le Seigneur, par son obéissance, par sa mort, est élevé, c'est l'ascension. Il est assis à la droite de Dieu, et parce qu'il est assis à la droite de Dieu, comme Paul Pierre le dit sur la Pentecôte, il répand l'Esprit. Mais non seulement il répand l'Esprit, mais en plus de cela, quand il remonte dans les hauteurs, il ne remonte pas seul. Tu as emmené des captifs. Ah, tu as emmené des captifs. Qui étaient les captifs? Les captifs, c'était le peuple de Dieu. C'était les pécheurs que nous étions, qui étaient captifs dans la mort, captifs dans le péché, et qui se trouvent libérés de cette condition-là par la mort, la résurrection et l'exaltation de Jésus. Et c'est exactement ce que Paul dit quelques versets plus tôt dans l'Épître aux Éphésiens. Il dit « Vous étiez morts dans vos péchés, dans vos offenses, mais voici que maintenant, il nous a ressuscités avec lui, et il nous a fait asseoir avec lui dans les lieux célestes avec Jésus-Christ. » Être assis dans les lieux célestes, à la droite de Dieu, c'est occuper une position d'autorité. Ça ne veut pas dire que nous soyons déjà ressuscités, mais Paul dit, le fait que Jésus soit remonté et ressuscité lui-même, c'est comme si on y était déjà. C'est tellement certain, cette résurrection à venir, ce règne que nous aurons avec lui, que même si pour le moment nous avons encore à attendre un peu, c'est comme si ça y était. Donc nous étions ces captifs que le Seigneur a libérés par sa mort et par sa résurrection. Et alors, il nous a emmenés avec lui dans cette gloire céleste. D'autant que, eh bien, parce qu'il règne, parce qu'il a cette autorité, il peut déjà nous la donner. Nous avons déjà, par la présence du Saint-Esprit en nous, quelque chose de cette autorité du Seigneur. Sur les puissances des ténèbres, sur le péché, sur la maladie, sur, bref, tous les ennemis auxquels nous pouvons être confrontés. Troisième terme du Midrash. Tu as fait des dons aux hommes. Et là, Paul pratique le pile-poule rabbinique, c'est-à-dire que par des glissements sémantiques, il arrive à une autre interprétation targoumique. Tu as donné des hommes en don. Et c'est comme ça que Paul comprend ce texte dans l'Épître aux Éphésiens. Et là, nous arrivons à une chose très importante sur l'origine du ministère. C'est que ce Seigneur glorifié, qui a emmené des captifs, parmi ces captifs qu'il a libérés, a choisi des hommes qu'il a donnés, qu'il a envoyés à son Église comme des dons. Et c'est exactement ce que Paul explique après. Après avoir cité le Midrash, il dit « C'est pourquoi il a donné les uns comme apôtres, les autres comme prophètes, les autres comme docteurs, les autres comme évangélistes, et les autres, comme pasteur et docteur, évangéliste, pasteur et docteur, c'est l'ordre dans lequel il le donne. Pour le perfectionnement des saints, en vue de l'œuvre du ministère et de l'édification du corps de Christ. Donc ici, la pensée est extrêmement claire. Nous n'avons plus ici des dons spirituels qui confèrent des fonctions à ceux qui les ont reçus et qui les ont reçus du Saint-Esprit. Mais nous avons des hommes que le Seigneur a pris du sein des captifs, qu'il a libérés, qu'il a revêtus d'un certain nombre de capacités surnaturelles, et qu'il a donné à son Église comme des dons pour que soit accomplie par eux l'œuvre du ministère. Et ceci implique deux choses. Premièrement, le choix souverain de Dieu. Et ceci est une notion fondamentale. Une notion qui heurte, comment dirais-je, la vision démocratique moderne, mais qui est une notion fondamentale qu'on trouve dans toute la Bible. Dans l'Ancienne Alliance, c'est très clair. Dieu choisit souverainement ceux qu'il va envoyer à son peuple. Dieu choisit souverainement Moïse pour qu'il soit le libérateur d'Israël. Quand vient pour Moïse le moment de passer la main, Dieu choisit souverainement Josué. Lorsque le besoin s'en faisait sentir dans Israël de l'époque des juges, Dieu suscitait souverainement des hommes qu'il avait choisis. Othniel, Jephté, Samson, Gédéon, etc. Samuel. Et tout ce que le peuple de Dieu avait à faire, c'était à les recevoir comme des dons de Dieu, les reconnaître et recevoir ce que le Seigneur voulait leur apporter par ce moyen-là. Quand le peuple d'Israël demande un roi, il n'y a pas une élection pour désigner qui va être le roi, c'est Dieu qui choisit. Dieu choisit Saül, et quand Saül a fauté, Dieu rejette Saül, et souverainement, il choisit David. Donc, la notion de la souveraineté de Dieu dans l'élection en vue du service, du ministère, est fondamentale. Si on n'accepte pas cela, on passe à côté du principe de base de l'ecclésiologie biblique. Et alors on se trouve ramené à tous les problèmes que nous connaissons aujourd'hui dans la plupart des églises, l'élection démocratique des pasteurs, il y a des campagnes comme des campagnes politiques. Alors on rameute la grand-mère du coin qui est sourde comme un pot, qui n'a pas mis à l'église, les pieds à l'église depuis 20 ans, mais qui le jour du vote va venir voter pour tel ou tel parce que, il faut que le nombre de voix soit atteint, etc. Et dans lequel ensuite on dit, Seigneur, voilà, nous avons choisi, toi maintenant, béni. Nous sommes ici aux antipodes de la vision biblique. Il y a cette souveraineté du choix de Dieu. Deuxième chose, il y a le principe de la prédestination dans le domaine du ministère. Alors qu'on ne se méprenne pas. La prédestination pour le salut ou pour la perdition n'est pas quelque chose de biblique. Le salut est offert indifféremment à tous les hommes, nous l'avons vu tout à l'heure, c'est même le principe de l'Église. Cette bonne nouvelle sera prêchée à toutes les nations pour leur servir de témoignage. Ça veut dire que chaque homme ait l'occasion d'entendre l'Évangile, chaque homme ait l'occasion de se déterminer pour ou contre l'Évangile librement. Celui qui croira sera sauvé, celui qui ne croira pas sera condamné. C'est sa liberté. Il n'y a pas de prédestination dans ce sens-là. Mais, à partir du moment où quelqu'un a cru, Dieu a un chemin pour lui. C'est vrai pour n'importe quel enfant de Dieu qui se tourne vers lui. Dieu a préparé de bonnes choses, des bonnes œuvres pour que nous les pratiquions. Et celui qui alors écoute la voix de Dieu va trouver à chaque étape de sa marche ces bonnes choses que Dieu a préparées pour qu'il les pratique. Et dans ce domaine-là, il y a une prédestination. Une prédestination qui n'est pas une obligation, dans ce sens que Comme le dit le psaume 25, quel est l'homme qui craint l'Éternel? L'Éternel lui montre la voie qu'il doit choisir. Ça veut dire le chemin, pas n'importe lequel. Il n'y a pas 36, il y en a un seul. Quel chemin de Dieu? Mais, à côté du chemin de Dieu, il y en a d'autres possibles. Et celui qui ne craint pas l'Éternel, il peut éventuellement se tromper de chemin. Celui qui ne craint pas l'Éternel ne va pas marcher, peut ne pas marcher en tout cas sur le chemin que le Seigneur aurait voulu qu'il marche, qu'il avait préparé pour lui et pour lequel il l'avait prédestiné. Cette notion de prédestination dans le ministère est fondamentale. Nous la retrouvons à la fois dans l'Ancien et dans le Nouveau Testament. J'ai évoqué Moïse tout à l'heure, c'est très clair. On pourrait aussi parler de Jérémie. Quand le Seigneur l'appelle, Jérémie répond « Oh Seigneur, je suis un enfant, comment irai-je ?» Le Seigneur lui dit « Avant que tu aies été conçu dans le sein de ta mère, avant que tu ne me connaisses, eh bien moi je t'avais déjà établi prophète des nations. Alors ne dis pas « Je suis un enfant » car tu iras. » Ça ne veut pas dire que c'était une obligation. Jérémie pouvait refuser. Mais dès avant qu'il soit conçu dans le sein de sa mère, lui dit le Seigneur, déjà le Seigneur avait prévu pour lui que s'il voulait vraiment être utile en son œuvre, eh bien il serait prophète des nations. Avec tout ce que cela impliquait. Dans le Nouveau Testament, Paul reprend la même idée. Dans l'Épître aux Galates, évoquant son itinéraire spirituel, dit « Mais lorsqu'il plut à celui qui m'avait choisi dès le sein de ma mère, pour m'établir apôtre, de se révéler à moi, je ne consultais ni la chair ni le sang, mais en quelque sorte j'acceptais le plan de Dieu. » Et lorsque, dans le livre des Actes, Ananias reçoit de Dieu l'ordre d'aller imposer les mains à ce Saul de Tarse en qui il voit un ennemi, et il objecte, le Seigneur lui dit « Cet homme est un instrument que je me suis choisi pour porter mon nom devant les rois, les nations et les peuples d'Israël. » Donc il y avait pour Paul manifestement une prédestination de Dieu. Or, si cette prédestination joue pratiquement pour chaque enfant de Dieu, a fortiori pour ceux que le Seigneur donne comme des dons à son Église, il y a cette notion de prédestination. Alors encore une fois, qu'on ne se méprenne pas, quand nous parlons de prédestination, ce n'est pas une prédestination pour le salut ou pour la perdition, c'est une prédestination pour le service. Maintenant, il y a un autre point très important que soulève le texte d'Éphésiens 4. C'est que, en quelque sorte, le ministère se trouve résumé d'abord en Jésus. Il est, nous l'avons vu, prêtre, prophète, pasteur, docteur, apôtre, dans le sens d'envoyé de Dieu. Il est le messager de la bonne nouvelle, c'est-à-dire l'évangéliste. Jésus est tout cela. Et je dirais qu'il l'est plus que jamais depuis qu'il occupe cette place d'autorité à la droite de Dieu. Et autrement dit, l'œuvre du Seigneur, l'œuvre de Jésus, l'œuvre du ministère de Jésus se poursuit aujourd'hui. Et vous savez peut-être que le livre des Actes n'est pas titré. La plupart des livres de la Bible ont un titre, Évangile selon Matthieu, Évangile selon Luc, Évangile selon Marc, etc. Bon, le livre des Actes n'a pas de titre par ses auteurs. Et c'est seulement la tradition chrétienne qui a appelé les Actes des Apôtres. Mais lorsque nous lisons le livre des Actes, nous nous rendons compte. C'est ce que nous dit Luc, qui le dédicace. Théophile, dans mon premier livre, j'ai commencé à montrer tout ce que le Seigneur a commencé à faire. Ah, il a commencé seulement. Mais ça veut dire que ça continue. Et d'aucuns, avec raison, ont suggéré que le livre des Actes était mal nommé. Et qu'il ne faudrait pas dire le livre des Actes des apôtres, mais le livre des Actes de Jésus, par le Saint-Esprit. Et c'est exactement cela. Seulement, comme le Seigneur n'est plus corporellement présent sur la terre, il agit maintenant par un autre corps, son corps mystique, qui est l'Église. Et c'est pourquoi le ministère apostolique, le ministère don de Christ, pour reprendre l'expression de Donald G., ce ministère-là est le prolongement du ministère de Jésus. Et c'est pourquoi Donald G. l'appelait le ministère don de Christ, parce qu'il descend du Seigneur. Il est le prolongement de son propre ministère. Et lorsque on évoque ces cinq ministères, eh bien, il y a manifestement ici quelque chose de particulier. Ça n'est pas exhaustif du ministère. Nous avons vu les sept dans le livre des Actes, nous avons vu les anciens. Dans les pastorales, Paul parle aussi des évêques. On verra ce que c'est. Ça n'a rien à voir avec les évêques catholiques, rassurez-vous. Dans les Corinthiens, il est question de ceux qui, ayant reçu du même esprit différents charismes, différentes opérations du don, donc exercent aussi d'une certaine manière un ministère. Mais nous avons ici affaire, dans Éphésiens 4, à un ministère d'un type particulier. Encore une fois, ce ministère qui est le prolongement du ministère du Seigneur. Or, on le désigne, ce ministère-là, de différentes manières. Ministère don de Christ, ça c'est l'expression employée par Donald G. On le désigne aussi, sous un autre vocable, celui de ministère apostolique. Pourquoi ? Parce que le ministère de base est le ministère d'apôtre, et d'une manière plus générale, apostolos signifiant envoyé. Nous avons ici des hommes qui sont envoyés. Donc, d'une certaine manière, qui sont aussi dans une mission apostolique. Et par exemple, l'Église qui a poussé le plus loin la réflexion dans ce domaine est l'Église apostolique qui a pris ce nom, justement, à cause de cela. Parce qu'elle a voulu prendre au sérieux ce texte d'Éphésiens 4, et donc reconnaître officiellement la réalité des ministères apostoliques. Maintenant, la manière dont elle le reconnaît est parfois un peu plus discutable. Mais en tout cas, on ne peut pas lui nier, à cette Église, ce souci d'avoir essayé de reconnaître ainsi les ministères apostoliques. Bien évidemment, il n'est pas possible de faire une distinction très tranché entre les ministères qui descendent du Seigneur glorifié, ministère don du Christ, ministère don apostolique, et puis ceux que confère le Saint-Esprit par des dons. Car il est bien évident, il est bien clair, que pour que ces hommes-là soient envoyés comme des dons, il faut au préalable qu'ils aient reçu du Seigneur des dons spirituels. Le Seigneur prend ces hommes du sein de son peuple dans sa souveraineté. Des hommes qu'il avait prédestinés de toute éternité à cette tâche. Et il les revêt par son esprit de capacités surnaturelles. Car ici, et il faut le souligner, nous sommes à fond dans le surnaturel. Cela n'a rien à voir avec des capacités humaines. Cela n'a rien à voir avec une autorité humaine. Nous sommes vraiment dans le domaine charismatique, dans le domaine du don. Alors il y a le don du Saint-Esprit, nous avons étudié jusqu'à maintenant, et il y a maintenant une autre forme de don qui est le don du Seigneur glorifié. Et là où le don du Saint-Esprit est épisodique, ça veut dire qu'il n'est pas permanent. Celui qui a un don de prophétie a un don qui est épisodique. Il prophétise de temps en temps. Il prophétise quand la manifestation de l'Esprit lui est donnée pour l'utilité commune, pour reprendre le texte des Corinthiens. Et c'est l'Esprit qui, dans sa souveraineté, choisit le moment où cette manifestation va avoir lieu. Donc nous avons ici affaire à un don épisodique. Par contre, dans le cas du ministère don, le revêtement surnaturel est permanent. Et c'est par exemple ce qui fait toute la différence entre le don de prophétie, le frère ou la sœur qui dans l'Église a un don de prophétie, et celui qui a un ministère de prophète selon Éphésiens 4. Car le fait d'avoir un don de prophétie ne suffit pas pour faire un prophète, au sens biblique du terme. Car encore une fois, celui qui a un don de prophétie a un don de prophétie épisodique. Mais celui qui a un ministère de prophète a non seulement un don, mais des dons d'une manière permanente. Il aura certes le don de prophétie, c'est la base, c'est le minimum, ça va de soi. Mais il aura aussi des dons de parole de sagesse, des dons de parole de connaissance, éventuellement des dons de discernement des esprits, bref, tout un ensemble de réalités. Et il suffit de voir, par exemple, un tel ministère en opération, en la personne d'un homme comme Martinus Bière, tel qu'il apparaît dans son petit livre « Votre Percée », pour nous rendre compte de la différence qu'il peut y avoir entre un ministère de prophète qui est d'une manière permanente sur l'homme de Dieu et puis le simple don de prophétie qui est manifesté dans les assemblées de l'Église. Et c'est ainsi que nous voyons, par exemple, le Seigneur saisir Martinus Bière à son travail, dans le train, pendant qu'il est en train de manger, le réveiller la nuit, etc. Nous sommes dans une autre dimension. C'est clair, n'est-ce pas ? Et encore ici, nous reprécisons, nous sommes dans une dimension surnaturelle. Et c'est tout à fait intéressant de noter que, par exemple, si on parle de Martinus Bière, Martinus Bière était un homme très simple. Martinus Bière était un homme qui n'avait pas une formation théologique de haut niveau, comme diraient aujourd'hui nos doctes théologiens, mais ce qu'il avait était réellement surnaturel. Maintenant, il y a, par opposition au ministère apostolique ou au ministère don, nous appellerons les ministères presbytéraux. C'est-à-dire ministères presbytéraux. C'est-à-dire ministères d'anciens, d'évêques et de diacres.

sont fortement recommandées. Et que là aussi, nous retrouvons les notions que nous avons évoquées, savoir la notion d'appel, l'appel souverain de Dieu, la notion de prédestination et l'importance, encore une fois, aussi du revêtement surnaturel. Mais ces éléments qui sont très très forts dans le cas des dons, des ministères dons, ne seront pas aussi absolus, nous aurons l'occasion de le voir, dans le cas des ministères presbytéraux. Autre élément de différence. Il est clair, quand nous lisons Éphésiens 4, que ces dons, ces ministères dons, sont donnés à l'Église universelle. Ça veut dire que ces ministères-là ne sont pas limités à une communauté locale, même si il est normal qu'ils s'enracinent d'abord dans une communauté locale. Et si nous avons quelques exemples bibliques, nous prendrons l'exemple des apôtres, Pierre et Jean, descendant à Samarie, quand Philippe les appelle après avoir provoqué un réveil dans cette ville. Pierre va visiter les églises qui sont dans la région du Charonne, jusqu'au moment où il se trouve à Césarée, où vient le chercher Corneille. Agabus est envoyé par l'Esprit-Saint à Antioche, plus tard à Césarée, quand Paul va revenir. Mais tous ces hommes ont, si j'ose dire, un port d'attache. Pierre et Jean ont leur base à Jérusalem. Agabus aussi a sa base à Jérusalem. Paul, qui est un grand voyageur, s'il en fut, a aussi une base, Antioche. C'est l'église d'où il part et dans laquelle il revient. N'est-ce pas ? Mais le ministère de ces gens-là, même s'il s'exerce davantage dans le cadre de la communauté locale, n'est pas limité à l'église locale. Et dans le cas de Paul, par exemple, il sera essentiellement extérieur. Paul n'aura pas une grande activité dans son port d'attache qui est Antioche. Par contre, les ministères presbytéraux s'exercent davantage dans le cadre d'une communauté locale à laquelle ils sont indispensables. Parce que de la même manière que les ministères dons forment l'ossature de l'Église universelle, la charpente, et c'est le mot que Paul emploie, les ministères presbytéraux forment la charpente de la communauté locale. Et précisément, quand nous lisons la suite des Éphésiens, Éphésiens 4, nous nous rendons compte de l'importance de ces ministères. Il a donné les uns, les autres, comme nous avons vu, évangélistes, docteurs, etc., pour le perfectionnement des saints, c'est-à-dire pas seulement pour le salut, pour amener les hommes au salut, c'est pas suffisant. Le but de l'Église ne s'arrête pas là, mais c'est le perfectionnement des saints, l'œuvre du ministère et l'édification du corps de Christ. La construction du corps. Ainsi, dit l'apôtre Paul, nous ne serons plus des enfants flottants, emportés à tout vent de doctrine, par la ruse, par la séduction, par la tromperie des hommes. Mais nous croîtrons ensemble à tous égards à l'image de Christ, grâce à qui et par lequel le corps tout entier formant un solide assemblage bien charpenté, traduisent d'autres traductions, et qui tire sa force de chacune des parties qui la composent, se construit lui-même

0: s'édifiant l'amour, jusqu'à ce que nous soyons tous arrivés à la mesure de la stature parfaite de Christ, à l'état d'homme fait, et qu'ainsi nous professions ensemble la charité dans l'amour. Voilà le but. Ça veut dire que le ministère est un moyen pour atteindre ce but, qui est double. L'édification de l'Église, le corps de Christ, comme un assemblage bien charpenté, solide, dans la complémentarité de ce que chacun peut apporter aux autres, tire son accroissement de la force de chacune de ses parties, et en même temps a pour but l'édification de l'individu qui est dans l'Église. Le corps et l'individu. Maintenant, si cela n'est pas, si nous n'avons pas cette charpente, que se passe-t-il? L'inverse. Le peuple de Dieu est semblable à des enfants flottant emportés à tout vent de doctrine, par la ruse, par les tromperies des hommes, par les moyens de séduction. Il ne s'édifie pas, il ne tire pas sa force, ni son accroissement de la force de chacune de ses parties. Les individus qui la composent ne croissent pas à tous égards à l'image de celui qui est le chef, Christ, etc., etc. Et l'un des grands problèmes de l'Église moderne, c'est justement la notion des ministères. On a fait du ministère une toute autre réalité que celle-là. Soit on en a fait le prêtre dans l'Église catholique, soit on en a fait le pasteur dans l'Église, les églises issues de la Réforme, qu'il est parce qu'il a été choisi pour le faire, parce qu'il a été formé par la théologie humaine, n'est-ce pas? Mais il n'y a pas cet assemblage, il n'y a pas cette charpente. Bon. Donc, conséquence dans l'Église locale d'abord. Parce qu'il n'y a pas cette articulation entre les ministères presbytéraux et les ministères dons. Les ministères presbytéraux, ils n'existent pas. Il y a une caricature des ministères presbytéraux parce que il y a une loi, qui est la loi de 1905, la séparation de l'Église et de l'État, et qui veut que les associations cultuelles soient représentées devant les pouvoirs publics par un bureau. Et ce bureau est élu par les membres de l'Assemblée Générale, ou comme c'est la même structure que celle d'une association de pêcheurs à la ligne ou de boulistes, hein, c'est exactement la même chose. Et à partir du moment où ces gens-là ont été élus par l'Assemblée Générale de l'association cultuelle, ils sont bombardés anciens, ils sont bombardés diacres. Je me souviens, chez les baptistes, c'était typique, n'est-ce pas ? Alors, on appelait ça la cité des diacres. Dans d'autres églises, ça s'appelle des anciens, chacun, là, dans ce domaine-là. Il y a un flou artistique dans ce domaine-là, différence entre anciens et diacres. On n'a pas d'évêque, quand même. Mais, oui, anciens, diacres, c'est chacun comme ça. Alors, comme il y avait 7 diacres à Jérusalem, c'était 7. Alors, il ne s'agit pas de savoir si le Seigneur en avait choisi 5 ou si le Seigneur en avait choisi 10. Mais, comme il y avait 7 dans l'église de Jérusalem, on choisissait 7, quoi. Alors, dans l'équipe, il y avait un ivrogne, il a été élu, quoi. Bon. Alors, il ne faut pas s'étonner. Il ne faut pas s'étonner si l'Église est un conglomérat qui est flottant à tout vent de doctrine, par la ruse, par la tromperie des hommes, par les moyens de séduction. Donc, problème au niveau de l'Église locale. Et puis, problème au niveau de l'Église universelle. Parce que voyons-nous? Éphésiens 4. Les ministères dons sont la structure de l'Église universelle. Ça veut dire ils sont les liens de l'unité des communautés locales entre elles. Et ça ressort très fort du livre des Actes. Paul, quand il a reçu son appel, que fait-il? Premier souci, premier devoir. Je montais à Jérusalem pour exposer aux frères, ceux qui sont considérés comme des colonnes dans l'Église, Épître aux Galates, l'évangile que je prêche. de façon à ne pas avoir couru en vain. Et c'est alors que ces gens qui étaient considérés comme des colonnes, Pierre, Jacques et d'autres, m'ont tendu la main d'association parce qu'ils ont reconnu que j'avais reçu de Dieu un appel pour aller vers les pagans, comme on avait reconnu que Céphas, Pierre, avait une vocation pour aller vers les circoncis. Il y a une main d'association qui est donnée. Ça veut dire qu'il y a une reconnaissance mutuelle des ministères. Et cette reconnaissance des ministères, qui est en même temps une reconnaissance du domaine dans lequel doit s'exercer le ministère, est le garant et la condition de l'unité de l'Église universelle. Autrement dit, si vous voulez parler un autre langage, est le garant de l'œcuménisme biblique, s'entend. Pas l'œcuménisme à la Genève, hein, bien sûr. Car comme le rappelait Butler, il dit, le ministère, c'est un royaume. Dieu confie un royaume, une autorité. Mais cette autorité, elle a des limites. Et Paul en était conscient. Il disait, nous n'essayons pas d'aller au-delà de nos limites. Nous savons le domaine que Dieu nous a confié. Paul savait que son domaine, c'était les païens, les incirconcis. Il n'essayait pas d'aller vers les circoncis. Et Pierre, de son côté, savait que son domaine, à lui, Pierre, c'était le domaine des circoncis. Et il n'essayait pas d'aller vers les incirconcis. Alors, il n'y avait pas de problème de préscience. Il n'y avait pas de problème où on essayait de se marcher sur les pieds. Par contre, il y avait des faux apôtres, déjà en ce temps-là. Et eux, au contraire, comme nous voyons dans la deuxième aux Corinthiens, ils essayaient de marcher sur les plates-bandes de l'apôtre Paul. Et c'est pourquoi Paul disait, nous, on ne fait pas comme ça. Hein. Nous, on ne va pas au-delà de nos limites. Mais ces gens-là, par contre, ils vont au-delà de leurs limites. Alors, vous comprenez, cette vision du ministère, c'est capital. Parce que c'est en même temps la vision de l'Église locale et c'est la vision de l'Église universelle. Et c'est pourquoi l'œcuménisme véritable, c'est-à-dire l'unité de l'Église universelle, c'est pas dans une structure autoritaire à la manière romaine. C'est pas non plus dans une espèce de structure fédérative vague, style fédération protestante, ou style conseil œcuménique des églises. Mais c'est les liens des ministères entre eux qui, spirituellement unis dans une vision commune, savent qu'ils sont complémentaires. Car ce qui est essentiel ici, c'est cette notion de complémentarité. Il a donné les uns comme ceci, les autres comme cela. Ça veut dire personne n'est tout à lui tout seul. Il n'y en a qu'un qui est tout à lui tout seul, c'est Jésus. Mais il a donné les uns comme ceci, les autres comme cela, pour qu'ils se complètent. Ils se complètent tant au niveau de l'Église locale qu'au niveau de l'Église universelle. Et ça, c'est une notion absolument primordiale. Pour que Dieu réponde ainsi aux besoins de son peuple. Et Paul rappelle quelques versets plus tôt une chose importante. Il dit, voilà, efforcez-vous de conserver l'unité de l'esprit dans le lien de la paix. Donc nous avons ici véritablement la raison du ministère. C'est de veiller sur cette unité de l'esprit dans le lien de la paix, même si, et Paul le dit quelques versets plus loin, nous ne sommes pas éventuellement encore arrivés tous à l'unité de la foi et de la connaissance du Fils de Dieu. Mais nous sommes en marche vers là, et c'est le but du ministère. Voyez-vous ? Alors vous comprenez que là, nous sommes dans une vision tout à fait différente de celle dans laquelle baigne le christianisme depuis des siècles. Le christianisme est complètement sorti de cette vision des ministères. Et c'est pourquoi cette vision ne pouvait revenir que dans la mouvance charismatique. Dans la mesure où on redécouvrait les dons spirituels, la redécouverte qui venait ensuite logiquement, c'était la redécouverte des ministères. Ça découle de source. Et Donald G. avait bien raison quand il disait « Le mouvement de l'esprit réussira ou échouera dans la mesure où il redécouvrira ou ne redécouvrira pas les ministères. » Et quand il disait « redécouvrira ou ne redécouvrira pas », il ne voulait pas dire simplement la théorie de la chose, mais la pratique de la chose. Et une autre évolution intéressante, c'est celle que nous trouvons dans le domaine de l'Église catholique. Quand le mouvement du Saint-Esprit est venu dans les années 60, fin des années 60, début des années 70, bon, il y a eu indiscutablement la redécouverte des dons du Saint-Esprit. Ça, il n'est pas question de le mettre en doute. Et puis après, bien entendu, comme Jésus avait dit, il vous conduira dans toute la vérité. Il y a eu redécouverte, en tout cas de la doctrine au sujet des ministères. Je me souviens de ce moine canadien au début des années 70 avec lequel nous entretenions de ces choses-là, et il disait, mais oui, c'est évident. Le ministère, c'est ça, c'est Éphésiens 4. Alors on lui disait, mais le pape alors, il a levé les bras au ciel, laissant entendre le pape, il faudra bien qu'il aille en retraite, quoi. Quelque chose comme ça, c'était ce que ça voulait dire, quoi. Et seulement, là, ils ont calé. Ils étaient conscients que c'était pas ça. D'autres, des plus jeunes aussi, étaient conscients, je me souviens. Mais quand on les revoit aujourd'hui, ces gens-là, ils sont à fond installés dans le système romain. Ils n'ont pas eu le courage d'aller jusqu'au bout de la remise en question. Et le résultat, il est clair, le résultat, c'est le déraillement, c'est le capotage du mouvement du Saint-Esprit en milieu catholique, comme ça avait été d'ailleurs plus ou moins en milieu non catholique, et pour la même raison, parce qu'il n'y a pas eu cette redécouverte du ministère. Sans ministère, l'Église, c'est un corps sans colonne vertébrale, c'est une toiture sans charpente, c'est ça, ça ne peut pas tenir. Dès qu'il y a le moindre souffle de vent, dès qu'il y a le moindre problème, pouf, tout s'écroule. Alors on met des béquilles, on met des structures humaines, on fait du structuralisme à tour de bras, et puis on tue la vie de l'esprit, on étouffe tout. Parce qu'il n'y a qu'une seule structure dans laquelle le Saint-Esprit peut se mouvoir, c'est la structure qu'il a lui-même instituée, justement. Alors, ici, nous voyons cette importance-là. Je crois que, maintenant, on peut se dire, mais quand il n'y a pas de ministère, il n'y a pas d'Église possible. Mais on peut prendre un cas. Celui où, on prend un cas de figure, hein, c'est une île déserte, enfin pas déserte, une île perdue au milieu de l'océan. Personne n'a jamais prêché l'évangile, mais un jour, un avion parachute un poste de radio, et puis tous les jours, ces gens-là écoutent l'évangile à la radio et se convertissent. Ils n'ont pas de ministère, ils n'ont rien. Mais ils connaissent la Bible, on leur parachute des Bibles, ils la lisent, etc. Ils commencent à se rassembler, à prier ensemble, à étudier la Bible ensemble, etc. Bon, eh bien, qu'est-ce qui va se passer? Va naître une église là. Pourquoi? Parce que du sein de ces hommes, Dieu va susciter des ministères. Le Saint-Esprit va susciter des ministères. Voyez-vous, nous sommes aux antipodes de la vision romaine où il faut la succession apostolique, l'imposition des mains physiques, non? Là où il n'y a rien, le Seigneur suscite des hommes. Alors ça ne veut pas dire qu'ils n'auront pas à se former, qu'ils n'auront pas à progresser, etc. Mais il va y avoir. va y avoir des ministères que Dieu va susciter. Et ce qu'il faut, c'est les reconnaître. De tout temps, Dieu a suscité des ministères. On dit, mais il n'y a plus de ministères, Dieu n'en suscite pas. Mais si, ils en suscitent, mais on ne les reconnaît pas, c'est ça la question. Alors, pour terminer, on pourrait simplement citer cette parole de Jésus, la moisson est grande, priez le maître de la moisson d'envoyer des ouvriers dans la moisson. Et quand le Seigneur envoie des ouvriers dans la moisson, apprendre à les reconnaître. Et ça, c'est pas évident. C'est pas facile quand on a des ornières, des œillères, quand on est dans les sentiers battus des traditions humaines. Voilà, ce soir, ce qu'on pouvait dire, c'est l'introduction sur les ministères.
1: Nous allons commencer la christologie, c'est-à-dire l'étude de la personne et de l'œuvre du Messie. Disons tout de suite que ça n'est pas un sujet facile. D'abord parce que, comme nous l'avons vu, c'est sur ce point-là que souvent se sont produites les grandes hérésies, celles que nous étudions notamment en histoire de l'Église. Et deuxièmement, pour une autre raison, parce que dans ce domaine aussi, il y a eu une occidentalisation de la foi. Et ce faisant, nous allons être amenés à suivre une méthode quelque peu, comment dirais-je, inorthodoxe, sera un petit peu dans la situation de ces gens, de ces Grecs, de ces non-juifs dont il est question dans le chapitre 11 de l'évangile de Jean, qui étaient venus vers les disciples pour leur dire « Nous voudrions voir Jésus ». Bien sûr, Jésus, on croit le connaître. Et puis, soudain, on se rend compte, que les premiers chrétiens, qui étaient tous des juifs, manifestement, voyaient en Jésus, on pourrait dire, le plus beau fleuron qu'ait jamais produit le peuple d'Israël, la plante la plus extraordinaire et la plus remarquable qui soit née de ce terreau qu'était le peuple d'Israël. Cependant, jamais, à aucun moment, ils n'ont pensé qu'il fallait couper cette plante de son environnement. Et c'est exactement ce qui s'est produit dans l'Église chrétienne, notamment à partir du IIe siècle, et plus particulièrement sous l'influence de Marcion, dont nous avons eu l'occasion de parler en histoire de l'Église, ça fait déjà quelques années, alors peut-être les souvenirs sont plus très frais. Marcion, cet homme qui avait voulu complètement déjudaïser l'Évangile, qui avait opposé l'Ancien et le Nouveau Testament, qui avait opposé le Dieu vengeur et jaloux, le Dieu légaliste de l'Ancien Testament, au doux Jésus, plein de miséricorde, d'amour du Nouveau Testament. Et bien que ce Marcion ait été condamné par l'Église officielle, parce qu'il était allé trop loin dans ce domaine, le poison qui avait été le sien a continué à faire des ravages jusqu'à nos jours. Et soudain, nous nous rendrons donc compte qu'au travers du Jésus de la tradition chrétienne, eh bien, il y a plus. Nous découvrons en lui Yeshua ben David, ben Abraham, le Messie d'Israël et le Sauveur des païens. Et c'est précisément cette démarche que nous allons suivre. Il n'est pas possible de séparer Jésus de son environnement juif. Il n'est pas possible de séparer Jésus des Écritures. Et les Écritures, pour lui, pour les disciples, c'était essentiellement ce que nous appelons l'Ancien Testament. D'ailleurs, cette expression elle-même, Ancien Testament, est quelque peu piégée. parce que là aussi, il y a le relent de marcionisme, comme si l'Ancien Testament était quelque chose de dépassé, quelque chose qui n'avait plus rien à nous apporter aujourd'hui, remplacé qu'il est par le nouveau qui lui a été substitué. Alors que le Nouveau Testament n'est rien d'autre que la continuation de l'Ancien, l'accomplissement de l'Ancien. Et il n'y a pas rupture entre les deux réalités, mais il y a continuité. Quand il parlait aux disciples qui allaient à Emmaüs le soir de Pâques, Jésus, nous dit l'évangéliste Luc, se mit à leur expliquer dans toutes les Écritures ce qui le concernait. Et c'est donc dans ces Écritures-là qu'il nous faut d'abord rechercher qui est justement Jésus. C'est au travers d'elle que nous avons d'abord à le voir et à le découvrir. Parce que s'il n'y a pas une continuité entre les Écritures et le témoignage des apôtres dans ce que nous appelons le Nouveau Testament, alors Jésus n'est rien. Rien d'autre qu'un imposteur. Mais s'il y a vraiment continuité, s'il y a vraiment accomplissement par ce Jésus, de ce qui avait été écrit de lui par les prophètes, par Moïse, par David, alors il est vraiment le Messie d'Israël et il est vraiment la lumière des païens que nous sommes. Et c'est pourquoi dans tout ce cours de Christologie, c'est cet aspect-là que nous essaierons de souligner. Parce que dans la plupart, justement, des études christologiques qui ont été faites par les non-juifs depuis des siècles et des siècles, c'est un aspect qui a été souvent ignoré, par ignorance très souvent, mais aussi délibérément et volontairement, je dirais par anti-judaïsme. Et c'est pourquoi notre première démarche va consister à essayer de voir ce que dit de lui, justement, à la fois, je dirais, l'Écriture, encore une fois, ce que nous appelons l'Ancien Testament, et puis deuxièmement aussi, d'une certaine manière, ce que dit la tradition juive du Messie. L'idée que se faisait la tradition juive du Messie à l'époque de Jésus. Et nous allons voir que contrairement à une idée répandue très souvent, ce que Jésus a été, ce que Jésus a dit et a affirmé, bien loin de contredire ce qu'Israël attendait, eh bien s'inscrit dans la droite ligne de l'espérance d'Israël. Et qu'il y a eu, dans toute cette période que nous appelons la période intertestamentaire, une continuité, il y a eu une préparation spirituelle pour que, ainsi que le dit l'apôtre Paul, lorsque les temps soient accomplis, Dieu envoie son Fils, né d'une femme et né sous la loi. Ce sont deux termes sur lesquels nous aurons l'occasion de revenir, deux termes qui sont extrêmement importants. D'abord, j'aimerais que nous puissions partir d'un terme tout à fait qui semble ne pas avoir de rapport tellement avec notre propos, avec notre sujet, d'un texte que nous trouvons dans l'Épître aux Romains, au chapitre 1er, versets 16 et 17, où l'apôtre Paul dit, ce texte bien connu, « Je n'ai pas honte de l'Évangile, car c'est une puissance de Dieu » pour le salut de quiconque croit, pour le juif d'abord, et ensuite pour le grec, c'est-à-dire pour le non-juif. L'Évangile, c'est la bonne nouvelle. La bonne nouvelle qui concerne Jésus. Justement, Jésus, né d'une femme, est né sous la loi. Pourquoi justement l'évangile, d'où vient cette expression? Elle vient d'un texte qu'on trouve dans le livre du prophète Ésaïe au chapitre 57, où il nous est dit ceci, qu'ils sont beaux sur les montagnes, les pieds de celui qui annonce de bonnes nouvelles, de celui qui dit à Sion, voici ton Dieu règne. Le messager de bonnes nouvelles, c'est justement Jésus. C'est comme ça que les premiers chrétiens ont compris ce texte. Jésus est celui qui est venu apporter la bonne nouvelle que Dieu était celui qui régnait. Il est venu apporter la bonne nouvelle du royaume de Dieu. Et l'expression « évangile » n'est tout simplement que la traduction grecque du mot hébreu « mévasser » qu'on trouve justement dans cette expression « un mévasser, le messager de bonne nouvelle, celui dont les pieds sont rapides sur les montagnes pour apporter justement cette bonne nouvelle. » Et par conséquent, l'évangile, c'est la proclamation de cette bonne nouvelle qui a été apportée par ce messager céleste qu'est Jésus. Et cette bonne nouvelle a pour fin le salut. Le salut de quiconque croit. Or, Paul ici nous dit quelque chose d'autre de tout à fait intéressant. Il nous dit l'évangile, c'est une puissance de Dieu. Je pense qu'on pourrait aussi dire la puissance de Dieu. La puissance de Dieu pour le salut de quiconque croit. Cette expression « puissance de Dieu » est souvent pour nous extrêmement banale. Puissance, la force, nous savons que Dieu est un Dieu fort. Et ce faisant, disons bien l'Évangile, c'est cette réalité dans laquelle est enfermée cette force de Dieu qui a pour but de conduire au salut celui qui croit. En fait, c'est beaucoup plus profond que cela, cette expression « la puissance de Dieu ». Paul, en tant que juif, entendait bien plus ce que nous entendons, nous, non-juifs, par l'expression « puissance de Dieu ». La puissance de Dieu, bien sûr, c'est lié avec le plan de Dieu. Nous avons vu dans notre première partie, le cours sur Dieu, appelé théologie, doctrine de Dieu, que la volonté de Dieu, le plan de Dieu, est le moteur de l'histoire. L'histoire, en fin de compte, se déroule selon le plan éternel de Dieu. Pas toujours, bien sûr. Exactement comme Dieu aurait voulu qu'elle se déroule, parce que Dieu respecte la liberté de ses créatures. Mais en fin de compte, en dernier ressort, Dieu conduit l'histoire pour que les buts ultimes qu'il a fixés à cette histoire s'accomplissent. Et cette histoire est surtout et d'abord l'histoire d'Israël. C'est pourquoi, dans la révélation biblique, l'histoire d'Israël tient une si grande place. Et pour exécuter cette volonté éternelle de Dieu, eh bien Dieu utilise sa puissance. La puissance est l'instrument que Dieu utilise pour exécuter ses desseins. La puissance de Dieu façonne l'histoire exactement comme la puissance de Dieu au commencement a créé le monde. Et enfin, comme la puissance de Dieu soutient le monde créé. La puissance de Dieu n'est pas simplement une réalité qui a donné la chiquenaude initiale, comme l'affirment les savants, les philosophes. Mais la puissance de Dieu, après avoir créé le monde, le soutient. Et vous pourrez remarquer déjà ici tout de suite une petite anticipation que je fais, quand nous lisons dans ce qui est écrit par Paul aux Colossiens concernant Jésus, nous trouvons quelque chose de tout à fait intéressant. C'est en lui, pour lui et par lui, nous dit-il, qu'ont été créées toutes choses et qu'elles subsistent. Et là déjà, on voit un petit peu ce qui se profile derrière cette notion de puissance de Dieu. Dieu, par sa puissance, tient tout dans sa main. Il y a de nombreux textes qui l'évoquent. Je pense par exemple à Exode 15, verset 3, ce que l'on appelle le cantique de la mer. Après que Dieu ait ouvert les eaux de la mer Rouge devant le peuple d'Israël, le peuple transporté de joie célèbre les louanges de Dieu et déclare « Dieu est un guerrier puissant ». Et l'expression « puissance », force de Dieu est ici nettement soulignée. Bon, il y a de nombreux autres textes sur lesquels on pourrait s'arrêter où il est question de ce Dieu puissant, de ce Dieu fort. Ce Dieu fort qui conduit notamment Israël, qui accomplit en ce qui le concerne ses plans et ses desseins. Et c'est pourquoi, après la fermeture du canon des Écritures, que l'on appelle encore une fois l'Ancien Testament, il y a dans la littérature rabbinique, dans la tradition juive, ici un certain nombre d'éléments qui vont être fortement soulignés, notamment à partir du moment où naît l'espérance messianique et où elle se renforce. La période qui sépare l'Ancien et le Nouveau Testament est une période d'attente messianique intense. Et voilà que dans cette période d'attente messianique, il va y avoir soudain dans la tradition ce que l'on appelle des hypostases de Dieu. Hypostase, un mot grec assez barbare, que nous avons déjà rencontré en histoire d'Église, quand nous avons parlé justement notamment de la Trinité. La Trinité, le Père, le Fils et le Saint-Esprit, nous avons dit que ce sont trois hypostases de Dieu. C'est-à-dire trois personnes divines qui ne sont pas autonomes les unes par rapport aux autres, mais qui sont liées les unes aux autres. Si je ne m'abuse, hypostase signifie personne en grec. Tu te souviens plus où on prend là, Catherine ? Il me semble que c'est quelque chose comme cela. En tout cas, ici, nous allons voir des attributs de Dieu qui vont être personnifiés dans la tradition juive. Et l'une des personnifications de Dieu, ce sera justement la puissance. La puissance de Dieu devient pratiquement une personne divine. Bon, vous savez que déjà dans la Bible, il y a, dans l'Ancien Testament, je veux dire, il y a déjà des traces d'un processus du même ordre. Par exemple, dans le livre des Proverbes, en relation avec la sagesse de Dieu. Il y a un chapitre fameux dans lequel on pourrait dire que la sagesse est hypostasiée, où la sagesse est présentée comme étant présente au commencement avec Dieu, justement à l'œuvre dans la création. Au début, quand Dieu créa toutes choses, je suis la première de ses créatures, n'est-ce pas ? J'étais là quand il a placé le cercle des cieux, je jouais auprès de lui, etc. Une personnification de la sagesse. On le retrouve dans plusieurs autres textes. Le livre des Proverbes, n'est-ce pas, où il dit la sagesse a bâti sa maison, elle a égorgé ses victimes, elle appelle, n'est-ce pas, que tous ceux qui veulent devenir sages viennent à moi, qu'ils apprennent de moi, etc., etc., rechercher la sagesse, enfin. Bon, la sagesse, attribut divin, est personnifiée. Et ce processus que nous trouvons dans l'Ancien Testament, nous le retrouvons avec la puissance de Dieu. Et ceci, vous savez, suit aussi un autre usage qu'on a déjà rencontré en Israël. C'était celui d'éviter de prononcer le nom de Dieu. pour ne pas prendre le nom de Dieu en vain. C'est ainsi, par exemple, que dans le Nouveau Testament, souvent on trouve cette expression « le royaume des cieux ». Ça ne veut pas dire obligatoirement le royaume qui est dans les cieux, mais le mot « les cieux » remplace ici Dieu. Et tantôt, il y a une expression qui vient, tantôt l'autre. Le royaume de Dieu est semblable à, ou bien le royaume des cieux est semblable à. Et contrairement à ce qu'ont cru certains, il n'y a absolument aucune nuance entre les deux expressions, elles sont tout à fait synonymes. Mais on évitait d'employer l'expression « royaume de Dieu » pour ne pas prendre le nom de Dieu en vain, et on remplaçait le nom « Dieu » par « cieux ». Mais on voulait dire exactement la même chose. Et c'est pourquoi, aussi, à cette époque-là, on emploie d'autres expressions pour éviter d'employer le nom de Dieu. Quand on dit « la puissance », en hébreu, ça se dit « agvoura » jusqu'à aujourd'hui. Agvoura, c'est un synonyme pour Dieu. C'est pour éviter d'employer le nom de Dieu. Jusqu'à aujourd'hui, dans l'hébreu moderne, on emploie cette expression Agvoura, la force, la puissance. Ça signifie tout simplement Dieu. Un autre nom qu'on employait aussi, c'était le mot Shrina. Shrina, ça vient d'une expression qui signifie demeurer, habiter. Et ça, c'est en relation avec la nuée qui représentait la présence de Dieu. Cette nuée qui reposait sur la montagne du Sinaï au moment où Dieu s'est révélé au peuple d'Israël, puis ensuite qui est venue sur le tabernacle lorsque ce dernier a été dressé. Et enfin, qui est venue dans le temple de Salomon, dans le lieu saint, lorsque Salomon a consacré au Seigneur le temple qu'il avait construit. Alors la nuée remplit le temple. Et cette nuée, qui n'est pas une vulgaire, un simple nuage, mais la manifestation tangible, sensible, concrète de la présence de Dieu au milieu de son peuple, porte le nom en hébreu de Shrina, la présence, tout simplement. Ézéchiel, dans un texte particulièrement dramatique, voit cette présence sainte prête pour un départ. Elle est là, sur un char, tiré par des êtres célestes, que sont les chérubins, qu'il décrit minutieusement dans les premiers chapitres de son livre. Il décrit également minutieusement le char sur lequel repose cette présence divine, avec des roues extraordinaires, remplies d'yeux, etc. Et Dieu lui parle, lui dit, voilà, je quitte le temple, je quitte cette demeure, et le mot demeure en hébreu, c'est la même racine, c'est Mishkan, Shrena, Mishkan, c'est la même racine, je quitte cette demeure à cause du péché du peuple. Et après avoir décrit les péchés qu'il y a dans Jérusalem, le char de l'Éternel sort de la ville, sort du temple puis sort de la ville. Les chérubins déploient leurs ailes et le char de l'Éternel qui emporte la présence divine quitte le temple, quitte Jérusalem, gravit le mont des Oliviers, s'arrête un instant comme à regret, un dernier regard sur la ville et disparaît de l'autre côté. Et à la fin du livre du prophète, lorsque ce dernier reçoit la vision du temple nouveau, lorsque le temple lui a été décrit minutieusement, de nouveau, le même char de l'Éternel qui ramène la présence sainte, la Shrina, revient dans les mêmes conditions. Et la ville sainte, prend alors un nom nouveau, Yerushama, et non plus Yerushalayim, l'Éternel est ici, l'Éternel est présent. Et là, nous avons tout à fait une chose intéressante par rapport au Nouveau Testament. C'est que Jean, notamment dans le premier chapitre de son livre, de son évangile, le fameux prologue, où il est question du Logos, ce texte qui a fait couler beaucoup d'encre et de salive, parce que c'est un texte d'une profondeur insoupçonné, emploie exactement ce même vocabulaire. Au commencement était la parole était avec Dieu, la parole était Dieu. Et il continue en disant, la parole a été faite chair, elle a habité parmi nous, pleine de grâce et de vérité, et nous avons contemplé sa gloire. Or, si l'on retraduit ce texte du grec en hébreu, la parole a été faite chair, elle a habité parmi nous, Vatishkan betochenu, c'est le mot Shrena. Qu'est-ce que Jean nous dit dans ce texte? Il nous dit la mystérieuse présence qui se trouvait sur le tabernacle, qui se trouvait dans le temple de Jérusalem, qui se trouvait sur la montagne du Sinaï, que Ézéchiel a vu partir et revenir. Cette présence mystérieuse, ce n'était autre que le Fils de Dieu éternel, la parole éternelle de Dieu, Jésus. La parole faite chair, elle a habité, comme dans le tabernacle, parmi nous, pleine de grâce et de vérité. Autrement dit, encore une fois, il n'y a pas rupture entre le Jésus préexistant que l'Évangile nous présente, le Jésus éternel, le Fils éternel de Dieu, unique et éternel de Dieu. Celui, nous dira l'apôtre Paul, qui était en forme de Dieu, c'est le même dont nous trouvons déjà la trace dans l'Ancien Testament. Premièrement, il est la puissance mystérieuse de Dieu, parce que la parole de Dieu, c'est la puissance. Dieu dit que la lumière soit et la lumière fut. Par lui et en lui, toutes choses ont été créées, dira l'apôtre Paul. Donc par cette parole de puissance de Dieu, Jésus, le Fils éternel, qui a été révélé lorsque les temps ont été accomplis, quand est venue la plénitude des temps, et cette puissance de Dieu par laquelle, ont été créées toutes choses, celles qui sont dans le ciel, sur la terre et sous la terre. Deuxièmement, Jésus est cette manifestation, cette présence de Dieu qui a agi au milieu des hommes. Depuis le commencement, sur le mont Sinaï, et à différentes époques de l'histoire d'Israël, cette présence qui sera éternellement au milieu des hommes au temps de la fin, ainsi que l'avait vu le prophète Ézéchiel, quand Jérusalem, purifiée de ses péchés, s'appellera Yerushama, l'Éternel est là. Et puis, Jean ajoute un troisième terme, nous avons contemplé sa gloire. La gloire aussi, c'est une notion très importante dans le judaïsme, déjà dans l'Ancien Testament. La gloire, c'est la manifestation de ce que Dieu est. Dieu, nous dira l'apôtre Jean, personne ne l'a jamais vu. Le Fils unique qui est dans le sein du Père est celui qui nous l'a fait connaître. Et dans ce sens, le Fils unique est la gloire de Dieu. Ça veut dire, il révèle ce qu'est Dieu, il le rend visible, il manifeste ce qui autrement serait invisible. Les perfections de Dieu, la bonté, la puissance, l'amour, la sainteté de Dieu, toutes choses que l'homme ne peut connaître parce qu'il ne peut voir Dieu, soudain elles sont rendues visibles au travers de celui qui est justement l'image du Dieu invisible. Et qui, se faisant, devient la gloire de Dieu. Et vous avez peut-être remarqué combien la gloire de Dieu a une place prépondérante dans les évangiles, et notamment dans la vie de Jésus. le but de la vie de Jésus, c'était de glorifier son Père. Le but de la vie de Jésus, c'était que Dieu soit réellement glorifié au milieu des hommes. Et quand il a terminé son œuvre avant la croix, il peut dire « J'ai glorifié ton nom sur la terre. J'ai glorifié ton nom. » Et maintenant, il dit « Père, glorifie encore ton nom » au moment de la croix. Quand va intervenir la manifestation suprême de la gloire de Dieu dans la mort, mais surtout dans la résurrection du Fils. Par conséquent, il y a tout un mystère qui jusqu'alors était caché et qui en Jésus va devenir visible. Nous avons contemplé sa gloire. Nous avons contemplé ce qui était caché, ce qui était en germe dans l'ancienne alliance, mais qui était encore caché dans l'ancienne alliance et qui soudain va devenir visible. Et c'est l'image du voile déchiré qui fait que soudain ce qui était caché, ce que l'on pressentait, ce qui était déjà promis, ce qui était déjà en germe, mais qui n'était pas encore visible, va devenir visible. C'est-à-dire la manifestation de la présence de Dieu lui-même au milieu des hommes. Non plus une présence intermittente, comme c'était le cas dans l'Ancienne Alliance, mais une présence permanente, et ce n'est pas pour rien qu'un des noms du Messie, c'est Immanuel, Dieu avec nous. Et ça aussi, nous aurons l'occasion d'y revenir. Jésus lui-même s'est souvent identifié avec cette présence de Dieu. Et ainsi, nous voyons qu'il y a dans le judaïsme, qui attendait le Messie, qui l'attend encore, on pourrait dire quatre hypostases divines. La première, nous avons dit, c'est la puissance. La deuxième, c'est la sagesse, ou l'inverse, plutôt la sagesse d'abord, la puissance ensuite. Troisièmement, la gloire. Et quatrièmement, la présence. Et on peut employer ces termes jusqu'à aujourd'hui indifféremment pour désigner Dieu. Bon, la puissance. On peut parler de la présence, et notamment dans la Kabbale, on fait un grand usage de cette expression, de cette hypostase, qu'est la présence. La gloire, c'est aussi une expression pour désigner Dieu. Et puis, la Shrina en particulier, elle est assimilée avec l'Esprit. L'Esprit Saint et la Shrina, c'est finalement la même chose. Et là, on voit aussi se dessiner, déjà, voyez-vous, la doctrine de la Trinité dont nous avons parlé ensemble. D'ailleurs, En hébreu, le mot esprit, c'est un mot féminin, exactement comme le mot shrina, présence. Et par conséquent, les deux choses sont assimilées. Mais encore une fois, déjà, il y a ici un processus par lequel cette présence de Dieu est hypostasiée, c'est-à-dire est personnifiée. Et en même temps, l'esprit est personnifié. Et en même temps, la puissance est personnifiée. Et là, nous voyons déjà apparaître la deuxième personne de la Trinité, le Fils. Puissance de Dieu et sagesse de Dieu. Et quand nous lisons Paul, justement, nous trouvons souvent ces expressions. Lui qui a été fait pour nous sagesse, justification et rédemption, dira-t-il. Ou encore le texte des Romains dont nous sommes partis, n'est-ce pas ? C'est une puissance de Dieu pour le salut de quiconque croit. Ou encore le fameux texte des Corinthiens, n'est-ce pas ? Les Juifs demandent des miracles, les Grecs demandent la sagesse, nous prêchons Christ crucifié. Folie pour les uns, scandale pour les autres, mais puissance de Dieu et sagesse de Dieu. Là, nous trouvons ces deux notions qui étaient familières aux Juifs de son temps. Autrement dit, pour Paul, Jésus est vraiment la personnification de ces notions que les Juifs, justement, attendaient. Vous pouvez trouver, par exemple, dans le Nouveau Testament, un certain nombre de textes aussi où on trouve ces notions, alors là, vraiment, dans une dimension totalement hypostasiée. Par exemple, le texte où le fameux texte de Simon le magicien. Vous savez, lorsque Philippe arrive dans cette ville de Samarie, il prêche Jésus. Et là, il y avait un certain Simon magicien, dont tous les habitants de la ville disaient « Celui-ci est vraiment celui qui a la puissance de Dieu, celle qu'on appelle la grande. »
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Et ce soir, donc, dans le problème de la sociologie du protestantisme, mais cette fois-ci dans une approche un petit peu différente, qui est celle du doyen Carbonnier. Le doyen Jean Carbonnier, qui vient de publier il y a quelques mois un ouvrage tout à fait intéressant, qui s'appelle Coligny ou les sermons imaginaires. Et dans ce livre, ou les sermons imaginaires, et dans ce livre, le doyen Carbonnier se

0: reprise en main au niveau de la gestion de ce qu'il appelle la politique générale du protestantisme, non pas au sens politicien du terme bien sûr, mais la conduite des affaires, dans le sens de la conduite des affaires du protestantisme, doit être profondément revue. Et c'est donc, si vous voulez, une sociologie dans cette optique de la politique, c'est-à-dire de la conduite des affaires du protestantisme, que nous sommes appelés à envisager, parce qu'il y a des choses dans ce livre qui sont extrêmement intéressantes et sur lesquelles il s'agit de s'arrêter, je crois. Il a voulu d'ailleurs que ce livre soit une interpellation pour le protestantisme dans son ensemble. Il ne semble pas, comme souvent, il en est souvent ainsi des prophètes, qu'il ait été beaucoup entendu, mais il vaut la peine néanmoins que son interpellation soit entendue, en tout cas par ceux qui veulent être à l'écoute de ce que dit l'Esprit-Saint. Alors, la première... quelque chose là que vous voulez poser?
1: Non, j'aurais demandé le titre.
0: Coligny ou les sermons imaginaires? Sermons imaginaires, parce que dit Carbonnier, ils ne peuvent pas être prêchés parce que ce ne sont pas des sermons évangéliques, mais des sermons protestants. Alors, on est obligé de ne pas les prêcher, sauf un certain nombre d'entre eux qui pouvaient passer la rampe. Hein. Alors, la thèse principale qu'il développe une des premières thèses en tout cas qu'il développe dans son livre, c'est que nous vivons aujourd'hui un temps de contre-réforme. Et que l'œcuménisme est une poursuite de la contre-réforme par d'autres moyens. Que pour ne pas l'avoir perçu, les autorités protestantes ont fait une erreur de gestion fondamentale, donc ont pris une orientation de leur politique qui est totalement erronée. Alors, il définit cette contre-réforme catholique non pas comme un plan machiavélique qui aurait été ourdi par le Vatican, mais tout simplement comme un réflexe romain qui fait partie de la nature même du catholicisme. Que l'expression contre-réforme, que l'on a employée au XVIe siècle, au moment du Concile de Trente en particulier, doit être compris au sens propre du terme, c'est-à-dire qu'il s'agit de contrer la réforme. Et par conséquent, aujourd'hui, l'œcuménisme ne serait rien d'autre, d'après Carbonnier, qu'une poursuite de cette politique par d'autres moyens. Ça, c'est le premier point. Le deuxième point, c'est que nous vivons aujourd'hui un temps d'affaiblissement du protestantisme mondial. Donc, un temps où, au contraire, l'Église catholique se renforce et se durcit, et où le protestantisme s'affaiblit. Alors, pour le doyen Carbonnier, cet affaiblissement du protestantisme n'est pas directement dû à l'œcuménisme, bien que l'œcuménisme y contribue, mais c'est un phénomène qui a commencé avec la Première Guerre mondiale, à une époque où deux puissances protestantes se sont affrontées militairement, l'Allemagne et la Grande-Bretagne, et par conséquent, c'est pour lui, notamment au niveau du tiers-monde, une situation qui n'a pas été comprise par ces peuples-là et qui a mené un coup d'arrêt dans l'expansion du protestantisme. Entre les deux guerres, un autre phénomène a eu lieu, c'est la disparition des partis politiques protestants qui existaient dans ces grands pays. Et dans une perspective évangélique, on peut certainement se réjouir de cette disparition-là, mais sur le plan de la politique du protestantisme, au sens où le doyen Carbonnier l'emploie, il y a eu un affaiblissement certain de l'influence protestante dans ces pays à partir du moment où cette influence n'a plus été sous-tendue par des partis politiques protestants. Car dans le même temps, des partis politiques catholiques, eux, non seulement ne disparaissaient pas, mais prenaient la place.

0: de ces partis-là. Les partis démocrates chrétiens, par exemple, sont essentiellement dans ces pays, comme l'Allemagne, par exemple, des partis essentiellement catholiques. Le protestantisme s'est, entre les deux guerres, à peu près partout en Europe, placé dans une situation de séparation de l'Église et de l'État, qu'il estimait conforme à sa vocation, et qui, ce faisant, avait comme résultat que la gestion des intérêts protestants dans ces pays-là n'était plus du ressort de partis, mais devenait l'affaire des responsables des églises, des leaders des églises. Et pour Carbonnier, les leaders des églises en question n'étaient pas prêts à assumer cette responsabilité dans la mesure où ils s'en étaient jusqu'alors déchargés sur les partis politiques protestants. Il y a eu, dit Carbonnier, de la part des leaders des églises, et là il pense plus particulièrement à la Fédération protestante de France, une candeur qui les a conduits à réagir avec certaine naïveté en face des problèmes, à se désintéresser finalement de la gestion des intérêts du protestantisme, alors que précisément la fédération protestante avait été créée dans ce seul but, c'est sa seule raison d'être, c'est en toutes lettres dans les statuts. Et cette candeur était accompagnée, dit Carbonnier, d'un intellectualisme stérilisant qui faisait que l'on n'était plus davantage prêt à voler dans des hautes sphères de la théologie, etc., que de s'occuper des problèmes terre-à-terre. Cet intellectualisme a aussi conduit dans ce que le doyen Carbonnier appelle un doute endormeur, et il est certain qu'on a assisté, notamment dans notre pays, à un affaiblissement certain de la foi qui a été certainement très démobilisateur dans bien des domaines. Et c'est pourquoi le doyen Carbonnier estime qu'aujourd'hui, en France, le protestantisme est à un tournant grave et qu'il a besoin de ministères qui l'éveillent à un certain nombre de réalités, pour ne pas dire qu'il a besoin d'un réveil, tout court, au sens spirituel et biblique du terme. Et pour lui, cette nécessité est tellement impérieuse que le problème se pose en des termes extrêmement simples. Il s'agit d'être ou de ne pas être, pour reprendre la fameuse expression de Shakespeare. Et pour reprendre alors les choses sur un plan tout à fait terre-à-terre, il se situe, comme il le dit lui-même, à ras de terre, eh bien, il constate d'abord que cette situation fait que les relations avec le catholicisme sont faussées à la base, parce qu'on ne peut pas construire la coexistence pacifique, qui est un des premiers buts de l'œcuménisme, entre un pays en expansion et un pays en déclin. Le pays en expansion étant le catholicisme, et le pays en déclin étant le protestantisme. Reprenant la thèse de Pierre Fitte sur laquelle nous nous sommes déjà arrêtés, où ce dernier définit le mal français comme finalement le décalque dans la société civile du système pyramidal romain, si les protestants ont accueilli, dit Carbonnier avec intérêt, ce livre de Pierre Fitte, et s'ils y ont vu une analyse extrêmement lucide et un diagnostic qui ne l'est pas moins de la société française, Pierre Fitte dit qu'il était nécessaire et il est nécessaire que, précisément face à ce mal français dont les Français prennent conscience, le protestantisme propose des remèdes. Et il ne faut pas avoir peur, dit le doyen Carbonnier, de proposer comme remède le prosélytisme, simplement inviter les gens tout simplement à devenir protestants. Et il met les pieds dans le plat avec une élégance rare, il jette le pavé dans la mare, alors que c'est presque un mot tabou qu'il ne faut pas présenter. Et alors, pour lui, ils en font la question du prosélytisme, c'est-à-dire de l'accroissement numérique du protestantisme dans notre pays, est la question vitale qui se pose. De la réponse à cette question, de l'engagement dans un nouveau style de prosélytisme, dépend finalement l'existence ou la non-existence du protestantisme. Il faut choisir entre être ou ne pas être. Si l'on choisit d'être, il faut choisir de s'étendre, il faut choisir de grandir, il faut choisir, autrement dit, de redevenir militant, c'est-à-dire, pour parler un langage spirituel, il faut se remettre à évangéliser. Alors, Carbonnier pose la question en disant, bien, on dira que c'est une ligne dure que nous prenons là, mais encore une fois, le problème est beaucoup plus simple que cela, c'est de savoir si on continue à être ou si l'on accepte de ne plus être. Il revient constamment à cette vision-là. Et alors, dans un sermon qu'il appelle « Un peuple déraciné », qu'il intitule « Un peuple déraciné », Carbonnier définit ce qu'est la spécificité du protestantisme. Tout d'abord, pour lui, c'est la remise en question de l'Église institution. Et là, il rejoindrait assez bien Jacques Ellul dans cette vision de l'Église. Donc, la remise en question du système catholique, mais qui implique obligatoirement, dit Carbonnier, une résistance à une assimilation qu'il définit comme la facilité française à n'être pas protestant. Et là, à l'instar de Jacques Ellul, j'ai relu ce livre dernièrement, après avoir eu cet entretien avec Jacques Ellul que nous avons déjà évoqué ensemble, tout à fait intéressant de voir que les deux thèses se rejoignent, n'est-ce pas ? Pour Jacques Ellul d'une manière peut-être plus large que dans le cadre du seul protestantisme, mais finalement dans les mêmes remèdes qui sont proposés, le doyen Carbonnier fait aussi un parallèle entre le protestantisme français et le peuple juif. Le peuple juif qui n'est guère plus nombreux que le protestantisme en France et qui lui aussi est en danger d'assimilation dans la société française moderne, mais qui, au dire de Carbonnier, résiste beaucoup mieux que le protestantisme. Et nous allons voir dans quelques instants pourquoi. Pourquoi ? Eh bien, tout simplement parce que le protestant, et comme nous l'avons déjà dit la dernière fois dans notre première étude, il est dans la société française l'étrange étranger. Il reste un inconnu, souvent pour ses compatriotes et concitoyens, et un inconnu que l'on situe mal. S'il est vrai que sur un plan terre-à-terre, encore une fois, d'une vie Carbonnier, il y a une réalité que nous devons envisager, savoir que toute religion sécrète une culture, une certaine forme de culture. Il y a une culture protestante et il y a une culture protestante française qui est différente des cultures protestantes allemandes ou anglaises ou américaines, qui est typiquement française et qui fait que en ce qui concerne le protestantisme, encore une fois sur le plan sociologique, nous avons affaire à un véritable peuple protestant. Car la culture crée un peuple. Et ce faisant, parce qu'il est un peuple, le peuple protestant est un peuple étranger en France. Et cette culture qui est la sienne, il a honte à l'extérioriser. parce qu'il sait qu'elle est étrangère au pays dans lequel il vit. Cette culture dit pourtant Carbonnier est indispensable parce qu'elle représente le cadre social dans lequel la foi est communiquée et transmise. Et alors il donne quelques exemples pour montrer comment cette culture est mal perçue par le peuple français d'une manière générale, au moment même où le protestant est perçu de manière positive, là il fait référence au fameux sondage que nous avons déjà examiné avec Richardot. Par exemple, il cite le cas des médias, où ce qui est protestant est systématiquement tourné en dérision. Il cite également des expressions qui reviennent constamment, par exemple en ce qui concerne le puritanisme. Le puritanisme qui est considéré en société française comme quelque chose d'hypocrite. Et par exemple dans les médias, lorsqu'il est question du puritanisme, c'est toujours affublé de l'épithète hypocrite. Le puritanisme hypocrite. Le puritanisme ne peut pas être autre chose qu'hypocrite. Et dit, dans le fond, même le protestant ne sait pas ce que c'est que le puritanisme. Il ne sait pas que, par exemple, un des auteurs les plus lus en milieu protestant dans le monde entier, qui est Bunyan, le Voyage du pèlerin, vous avez peut-être lu les uns les autres, est un des produits les plus purs du puritanisme. Ce qui montre que, à terme, le protestant peut être aussi étranger à sa propre culture. Et là, alors il y a un autre phénomène qui joue, c'est justement ce danger de déculturisation. Il va y revenir tout à l'heure. Alors, nous dit Carbonnier, pour résister à cette entreprise d'assimilation, cette puissance assimilatrice de la société française, le protestantisme doit retrouver les réflexes anciens. À l'époque de la contre-réforme violente, le réflexe protestant avait été le désert. Le désert, c'était l'expression qu'employaient les Cévenols au moment des persécutions qui ont suivi la révocation de l'édit de Nantes, où dans le fameux réduit Cévenol, des cultes clandestins étaient organisés. Ils étaient organisés en plein air, dans des endroits déserts, d'où le nom de désert, les assemblées du désert, les réunions du désert, auxquelles on accédait ayant été averti de bouche à oreille par des gens sûrs, pour éviter les trahisons, et qui non seulement étaient appelés déserts parce que c'était des endroits assez désertiques dans ces gorges des Cévennes, mais également parce qu'il y avait une référence avec l'époque où le peuple d'Israël était dans le désert, et en même temps avec la vision de l'Apocalypse 12, où la femme qui représente l'Église persécutée, ou le peuple d'Israël persécuté, enfin les protestants de l'époque le considéraient comme l'Église persécutée, trouve un refuge au désert pour y être nourri un temps, des temps et la moitié d'un temps jusqu'à la fin de la persécution. Et cette sortie au désert pour les Cévenols était considérée comme le refuge aussi en face de la fausse sécurité du monde. Et bien entendu, il ne s'agit pas aujourd'hui, disait Carbonnier, de reprendre le même géographiquement la même démarche, mais en quelque sorte, de prendre du champ, de prendre de la distance par rapport à cette fausse sécurité du monde, pour que, dans la foi, le protestantisme se mette à nouveau à l'écoute de la parole de Dieu. Là, je crois qu'il rejoint tout à fait ce que nous disait Jacques Ellul, et qui est quelque chose d'extrêmement aussi intéressant. Alors, il étudie justement ce qui s'était passé dans cette période, qui était l'époque du désert, au XVIIe, et il évoque en particulier ce qu'il appelle l'illégitimité protestante. Là, en tant que juriste, il fait une analyse tout à fait intéressante de ce qui s'était passé au moment où l'État civil, à cette époque-là, était tout entier entre les mains de l'Église catholique, si bien que les mariages ne pouvaient pas être célébrés autrement que dans le cadre de l'Église catholique. Ceux qui refusaient donc de se soumettre à cela, donc de se reconnaître catholique, de s'affirmer protestant, donc, n'est-ce pas, entrer dans la voie de l'illégitimité. Pour la société civile, pour la société française, ils n'étaient que des concubins, et les enfants qui naissaient de ces unions étaient des enfants naturels sans aucun droit. Et tellement sans aucun droit, d'ailleurs, qu'on n'hésitait pas à les enlever de force aux parents pour les élever dans des couvents et dans des institutions catholiques. Et là, ce n'est pas sans évoquer d'ailleurs un certain nombre de réalités que nous pressentons, qui ne sont pas encore, mais que l'on peut redouter dans notre société moderne, quand nous avons en particulier évoqué ces possibilités d'enlèvement d'enfants en Suède ou ailleurs, pour d'autres raisons, mais finalement qui relèvent de la même démarche. Il y a, à partir du moment où on prend une position de foi, nous dit Carbonnier, une illégitimité qu'il faut être prêt à assumer et qui conduit finalement à une sorte de marginalisation au sein de la société française. Il évoque comment, par exemple, à l'époque de la révolte des Camisards, il y avait des villages entiers où tous les gens étaient considérés comme vivant en union illégitime. Alors, il disait, c'est une sorte de mort. C'était ne pas reconnaître, affirmer cette illégitimité, c'était en quelque sorte condamner le protestantisme à mort. Et il en analyse les implications sur le plan juridique en particulier. Et alors, précisément, pour lui, être protestant, aujourd'hui comme hier, eh bien, c'est savoir dire non. Ce non suicidaire que le protestant dit à l'idole, sans pour autant se couper de la société, tout en vivant à fond, pleinement impliqué dans cette société française. Il évoque comment de nombreux protestants sont à des postes de responsabilité élevés aujourd'hui dans l'État, à l'instar de ce qui se passait d'ailleurs en Israël en son temps, mais toujours en se souvenant que le protestant, dans cette société française dans laquelle il doit s'impliquer totalement, doit garder une réserve, un détachement, une certaine distance par rapport à ce qui se fait. En aimant ce pays qui est le sien, sans en adorer l'idole. Alors ceci implique une autre démarche, c'est que le protestant ne doit pas avoir honte d'être lui-même dans cette société française. Et il ne doit pas hésiter à s'affirmer pour ce qu'il est, de façon à préserver son identité à la fois dans l'espace et dans le temps. Souvent, il analyse un certain nombre d'ouvrages écrits par des protestants, cette identité est affirmée, mais avec des excuses. Comme si finalement, le protestant avait honte d'être ce qu'il est dans la société française. Et nous dit Carbonnier, cette attitude ne se trouve pas chez les juifs, qui pourtant se trouvent confrontés fondamentalement au même type de problème. C'est, nous dit Carbonnier, parce que la position, la situation du français, du protestant en France plutôt, est plus fragile que celle du juif. Le juif, d'abord, il a un système de loi qui souligne très fort cette identité qui est la sienne. Il a la circoncision. Il a une culture qui est très typée. Il a l'État d'Israël avec lequel il lui est possible de s'identifier. Le protestantisme n'a rien de tout cela. Le protestant est d'autant plus en danger d'être assimilé que lui, précisément, il n'est pas distinguable extérieurement. Il est un Français apparemment comme les autres. si la situation en France était l'inverse de ce qu'elle est, c'est-à-dire qu'il y ait 92% de protestants et 2% de catholiques, 2 ou 4% de catholiques, alors la position des catholiques en tant que micro-minorité serait plus forte que ne l'est celle des protestants, car il y aurait, pour ce qui est des catholiques, l'identification avec Rome. Le protestant, son royaume n'est pas ce monde. Il n'a pas de cité terrestre. Il n'a pas de Jérusalem terrestre avec laquelle il peut s'identifier. Et son souhait, son désir, sa vocation d'être essentiellement religion de l'esprit le place sur le plan terrestre dans un état d'extrême vulnérabilité. Il est difficile d'être la religion du Saint-Esprit. D'autre part, ce qui vient encore compliquer la situation du protestantisme en France et qui rend plus difficile l'affirmation de son identité, c'est qu'il a de nombreux points communs avec les autres chrétiens. Qu'il le veuille ou non, il est lié, il est proche, par bien des aspects, du catholicisme, en ceci que, dans le fond, il est aussi basé sur la révélation chrétienne, biblique, comme l'est aussi jusqu'à un certain point le catholicisme. Et précisément, la question première et essentielle que les responsables protestants devraient se poser, c'est jusqu'où aller avec le catholicisme dans l'œcuménisme. Voilà la question brûlante et voilà la question urgente. Est-ce que l'amour de la paix, qui est quelque chose de foncièrement évangélique et qui anime maintenant le protestant, le désir d'unité doit conduire à l'imitation? Aujourd'hui, il n'y a plus dans le protestantisme français de grands desseins. Il n'y a plus de but. Le seul grand dessein qui existe, le seul but, c'est l'œcuménisme. C'est par conséquent la réunion avec Rome. Or, il suffit simplement d'un minimum de bon sens, nous dit Jean Carbonnier, pour voir combien ce grand dessein est incompatible avec la quête de l'identité. C'est absolument antinomique et contradictoire. C'est précisément cette exaltation de l'Église visible qui a fait le catholicisme. Et ce qui fait la réforme, c'est que précisément le protestantisme rejette cette exaltation de l'Église visible. Au nom du soli Deo Gloria, à Dieu seul la gloire. Et de cela scriptura, l'Écriture seule. Il y a une différence, une opposition entre l'Église institution et finalement la parole de Dieu, qui se situe au-dessus de l'Église institution. Alors, dit Carbonnier, il est impossible d'insérer une Église ouverte dans une Église fermée, qui est l'Église romaine. Maintenant, il y a un autre aspect aussi que Carbonnier étudie quand il revient sur le sondage de l'IFOP, qui montre la sympathie que le protestant rencontre en France. Et la question qu'il pose est celle-ci: cette sympathie est-elle inconditionnelle? Que se passerait-il si, brusquement, d'ici quelques années, à la suite précisément d'un changement de politique ou d'un réveil, le protestantisme atteignait un nombre de personnes important en France, de l'ordre de 5 à 6 millions, même éventuellement 10 millions, que se passerait-il? Et là, il y a un débat entre lui et Richardeau, dans ce sens que Richardeau dit, eh bien, ça ne changerait rien, parce que c'est ce que les gens et ce que les Français pensent des protestants. Ils pensent qu'ils sont ce nombre-là. Certains vont jusqu'à dire qu'il y a 20 millions de protestants en France. Par conséquent, s'il y avait réellement 6 ou 10 millions de protestants en France, ça ne changerait rien au capital de sympathie que les Français ont vis-à-vis des protestants. Et ça, Carbonnier le conteste. Il dit, oui, le Français moyen croit qu'il y a autant de protestants que cela, mais s'il y avait autant de protestants que ce que l'on pense qu'il y a, ça changerait les choses en France. Et là, peut-être que justement, il y aurait aussi un bouleversement au niveau des mentalités. D'autant que si le Français moyen pense qu'il y a, disons, entre 6 ou 10 millions de protestants, ceux qui tiennent les leviers de commande en France, eux, sont beaucoup plus informés. Et ils savent quelle est l'importance numérique réelle du protestantisme en France. Et c'est d'eux que cela dépend. Si le protestantisme doublait au point de vue effectif ou triplait, il y a tout lieu de penser, dit Carbonnier, qu'alors ceux qui ont les leviers de commande réagiraient. Ce qui permet de conclure de cette manière, nous dit Carbonnier, c'est la réaction de ces mêmes pouvoirs publics devant la prolifération et le dynamisme et l'expansion de sectes microscopiques et minuscules. Si ces gens qui se contentent de progresser de quelques centaines de personnes par an, et encore, n'est-ce pas, provoquent un tel émoi au sein des pouvoirs publics, qu'en serait-il si le protestantisme en tant que tel se mettait à doubler ou à tripler? Là, je crois qu'il y a une question tout à fait intéressante. Il y a une hostilité foncière des pouvoirs publics et des centres de décision. Alors, Carbonnier dit, là, il faut réaliser que nous sommes dans cette perspective de contre-réforme. Et le protestantisme aussi, au niveau des pouvoirs publics, est sympathique dans la mesure où il entre dans cette vision de l'œcuménisme, c'est-à-dire finalement dans cette reconstitution de l'unité qui est, l'idole essentielle en France. Tout doit être ramené à l'un, y compris au niveau des pouvoirs publics. Et c'est pourquoi il est indispensable, si nous voulons renverser la tendance et continuer à être, eh bien, de se désinstitutionnaliser et de faire connaître au peuple français, malgré les risques que cela comporte, eh bien, autre chose, une autre analyse, un autre regard sur les choses et sur les événements. Une vision protestante des choses. Alors se créerait, il est vrai, dit Carbonnier, une marginalité protestante dans la société française. Et cette marginalité irait à l'encontre de la tendance actuelle qui est celle de l'intégration. Nous sommes sur une pente dangereuse parce que nous sommes dans un processus d'intégration. D'intégration dans une société qui est une société non protestante. Alors, on trouve un peu partout des manifestations de cette intégration, nous dit-il. Où le protestantisme, reprenant ce que disait Richardeau, n'est pas considéré comme autre chose finalement qu'un laboratoire où s'élaborent un certain nombre d'expériences nouvelles, de pointes, qui ne peuvent être qu'imitées. Il y a cette tentation d'une force assimilatrice de la société qui se manifeste de plus en plus. Bien entendu, là, il parle surtout du protestantisme sociologique. Et face auquel la seule réponse, nous dit-il, est la création de petites communautés informelles et qui automatiquement prennent du champ, donc se marginalisent. Il faut que se crée face au protestantisme marginal, au protestantisme intégré, un protestantisme marginal. Et lui propose la création de groupe Coligny, parce que Coligny, pour lui, était celui qui représente justement ce non, ce refus suicidaire, dit-il, dans la société française, et par conséquent, l'exemple même du protestant. Alors, il dit, ce qui est également difficile, c'est de dire non. Parce que ce qui est négatif, dit-il, tend à l'invisibilité. Ce qui est négatif est fragile. Et pourtant, ils disent, c'est le seul moyen pour le protestantisme de sauvegarder son identité. La marginalité, n'importe comment elle existe. Qu'on le veuille ou non, le protestant est marginalisé. Alors, il en donne quelques exemples. Cette marginalité peut être acceptée, refusée ou revendiquée. La refuser, c'est suicidaire. L'accepter ne suffit pas, il faut la revendiquer. Et là, il prend par exemple le cas d'Irlande, montrant que les histoires d'Irlande ont amené en son temps, enfin, c'était il y a une dizaine d'années, un véritable déferlement anti-protestant dans les médias français. Et il termine par un chapitre qu'il appelle « Vouloir être ». Vouloir être, c'est d'abord proclamer un message. Et le message, finalement, c'est l'évangile, c'est le christianisme. Il faut que le protestantisme soit convaincu qu'il est la forme la plus authentique du christianisme. S'il a le moindre doute à ce sujet-là, il n'a plus aucune raison d'être. Il ne s'agit pas de nier les autres formes de christianisme, mais il faut être profondément persuadé que sa manière de vivre et de comprendre l'évangile est la plus vraie, la plus authentique. Il faut que le protestantisme redevienne ce qu'il aurait toujours dû être et ce qu'il devrait être, le peuple de la parole. Cette parole, cette prédication de la parole qui est la sienne, il faut qu'il croie qu'elle est plus vraie qu'une autre. Il faut deuxièmement que le protestantisme n'aie pas peur de répandre ce message, le populariser dans un vaste mouvement d'évangélisation. Et ce faisant, il faut que le protestantisme prenne ses distances vis-à-vis de l'œcuménisme. Il va jusqu'à dire que l'œcuménisme devrait être mis entre parenthèses jusqu'à ce qu'il y ait un rééquilibrage des forces. Et alors, pour lui, évangéliser, c'est assez intéressant ce qu'il nous dit là, c'est évangéliser en profondeur. Pas d'une manière un petit peu comme, enfin, c'est moi, ça c'est mes mots à moi, comme on le fait d'une manière à distribuer des tracts, etc., etc., mais populariser, d'abord, sensibiliser l'entourage à la vision protestante des choses. Et notamment en allant en priorité vers ceux qui sont bien disposés vis-à-vis de l'Évangile. Il y en a, et le sondage de l'IFOP le montre, n'est-ce pas ? Et par conséquent, il faut sortir de son ghetto pour populariser les thèses du protestantisme, les présenter à ces gens-là comme une alternative possible. Non pas gommer les différences en montrant qu'après tout c'est tout pareil, mais accentuer au contraire ce qui fait la spécificité du protestantisme pour, d'une part, sa propre sauvegarde et d'autre part, pour permettre à ceux qui sont à la recherche d'autre chose, eh bien, de montrer qu'il existe une autre voie. Autrement, on court un risque d'ethnocide spirituel et culturel. Et là, Carbonnier s'en prend assez vivement aux responsables actuels de la Fédération protestante qui sont toujours prêts à voler au secours de telle et telle peuplade à droite ou à gauche dans le tiers-monde, menacée de ceci ou menacée de cela, etc. Menacé notamment de ce qu'on appelle aujourd'hui les ethnocides, par extension du terme génocide, c'est-à-dire extermination physique d'une race, ethnocide, extermination d'une culture. Donc, pas obligatoirement par des moyens violents, mais finalement extermination d'une culture par sa négation, etc. Et au niveau de la Fédération protestante, on est en général très sensibilisé à ce genre de problème, notamment ce qui concerne le tiers-monde. Et dans un ton assez ironique et presque sarcastique, Carbonnier s'en prend à ces gens qui sont prêts à voler au secours de ces ethnocides à droite et à gauche et qui ne se rendent pas compte qu'il existe en France même actuellement un véritable ethnocide, qui est l'ethnocide justement de la minorité protestante. Sa déculturation. Et dans la mesure où l'on est adulé, et c'est sa conclusion du sondage de l'IFOP, dans la mesure où l'on est réputé inoffensif. Par conséquent, il faut redevenir, dit Carbonnier, agressif. Dans le sens positif du terme, bien sûr. Non pas en prenant une attitude de réserve, de retrait, mais au contraire en affirmant ce que l'on est, tout simplement. Alors, il termine par une interrogation sur l'avenir. Existe-t-il au protestantisme un avenir en France? C'est une question d'ailleurs que le doyen Mel aussi avait posée à la dernière assemblée du protestantisme. Alors il dit bien entendu, je ne pose pas cette question ici dans le sens spirituel, en ce sens que il y a toujours le miracle de Dieu qui fait qu'il y a la préservation surnaturelle d'Israël. Mais ceci ne nous dispense pas cette foi dans la pérennité, en quelque sorte, de l'Église, dans le plan de Dieu, ne nous dispense pas de réfléchir sur un plan pratique à ce qui doit être fait, n'est-ce pas, à cette dimension de la politique à suivre, la politique générale à adopter, et ne nous dispense pas, en particulier, de faire ce que nous avons à faire. Et il serait bon de se dire qu'après tout, il existe un avenir au protestantisme en France dans la mesure où les protestants sont prêts à construire cet avenir. On peut très bien renoncer à ce qu'il y ait un avenir. Et il prend par exemple le cas des mariages mixtes, un certain nombre d'accords qui sont en train d'être plus ou moins concoctés avec l'Église catholique au sujet des enfants qui naissent de ces mariages mixtes, qui sont de plus en plus nombreux. Où finalement les enfants issus de mariages mixtes ne seraient plus ni catholiques ni protestants, mais seraient œcuméniques. Alors, s'il en était ainsi, dit Carbonnier, le catholicisme perdrait, sur un certain nombre d'années, 2 millions de catholiques en France. Mais en même temps, il n'y aurait plus de protestants. Automatiquement, il n'y aurait plus de protestants. Alors, il faut être sage, il faut raisonner d'une manière avec bon sens, et puis adopter une politique qui soit une politique de bon sens. Alors, premièrement, en ce qui concerne l'œcuménisme, encore une fois, une politique de petits pas et une révision déchirante des postulats de base de l'œcuménisme, à savoir que la réforme est née finalement uniquement de malentendus avec le catholicisme et que par une série de concordats, on pourra finalement surmonter ces malentendus. En fait, dit Carbonnier, c'est une vision tout à fait stupide parce que ces concordats amèneront des nouvelles dissidences, qu'on le veuille ou non. Et ce qui se produira à ce moment-là, ce sera un rétrécissement du protestantisme et non pas, finalement, la reconstitution d'une Église une. D'autre part, si vraiment l'Église romaine entre dans la vision d'une Église pluraliste, alors il n'y a pas besoin d'unité, au sens structurel du terme, au sens où Rome l'entend, il suffit tout simplement de vivre la pluralité telle qu'on le fait actuellement. Sinon, le protestantisme n'est qu'une parenthèse qu'il faut refermer et qui ne se justifie plus. Ce que craint Carbonnier, c'est plus un effritement qu'un effondrement. Il s'agit, dit-il, de rester soi-même. Il s'agit d'affirmer bien haut que l'Église, l'institution est seconde par rapport à la parole de Dieu, mais que la parole de Dieu est première, affirmer la liberté chrétienne par rapport à l'institution et surtout ne pas regretter la réforme. On retrouve ici ce qui est maintenant le grand slogan de l'œcuménisme, dans la mesure où il stérilise l'évangélisation. Restez dans vos églises, restez chacun ce que vous êtes. Il est important, par conséquent, de ne plus officialiser l'œcuménisme et, comme je disais tout à l'heure, de le suspendre jusqu'à ce que les choses soient rééquilibrées. Deuxièmement, le grand dessein du protestantisme devrait être un projet missionnaire. Alors, il est certain que, face à ce projet missionnaire, le champ est étroit. Il s'agit de réaliser que un prosélytisme maladroit, un prosélytisme qui serait trop agressif au sens pas si négatif du terme, eh bien, entraînerait des conséquences négatives également, en ce sens qu'elle provoquerait un effritement du capital de sympathie dont le protestantisme jouit. Par conséquent, la marge de manœuvre, dit Carbonnier, pour l'évangélisation est extrêmement étroite. Mais précisément, c'est aux responsables, dit-il, des églises d'explorer ce champ et d'y entrer avec toute la prudence et avec toute l'audace aussi qui est nécessaire. Et ce qui est important également, c'est la constitution, disait-il, de la revendication de cette marginalité dans des communautés qui s'assument pleinement et qui n'hésitent pas finalement à avoir cette vision missionnaire. Et il termine en disant finalement, le protestantisme sera protestant ou ne sera pas. Voilà en gros, si vous voulez, la thèse du doyen Carbonnier en ce qui concerne cette vision sociologique du protestantisme. Alors, ce qu'on peut en dire, c'est que elle peut sembler extrêmement intégriste au sens protestant du terme, mais elle paraît extrêmement lucide. On pourra également objecter qu'elle est peu spirituelle, qu'elle ne fait pas tellement allusion à l'Évangile, à la grâce de Dieu, finalement, aux grands thèmes qui sont ceux du protestantisme. Mais dès le départ, Carbonnier s'en explique, non pas qu'il ne croit pas à ces choses, non pas qu'il ne croit pas que le protestantisme français ne soit plus au bénéfice de cette grâce de Dieu, mais parce que, justement, il tenait surtout à rappeler au protestantisme que cette foi qui est la sienne dans la grâce de Dieu ne doit pas le dispenser d'une analyse lucide des choses, et finalement d'une gestion de ses intérêts. Car si l'on croit vraiment que le protestantisme est la forme la plus authentique du christianisme, et autrement, dit-il, ce n'est plus pas la peine d'être protestant si on ne croit pas cela, alors il y a un certain nombre d'intérêts minimum qu'il faut préserver. Et par conséquent, il faut une analyse, il faut une lucidité, et il faut un certain nombre de décisions qui aillent dans le sens de ces intérêts-là. Et finalement, c'est à nous inviter à réfléchir sur ce domaine que Carbonnier veut le faire au travers justement de ce livre. Bon, l'histoire des groupes Coligny, bien sûr, c'est plus dans la vision réformée. Et ici, il est certain que c'est une vision que, d'une certaine manière, rejoint assez facilement la nôtre sur bien des points. Que ce soit sur le plan missionnaire, surtout d'une évangélisation en profondeur, et non pas simplement d'une évangélisation superficielle. Une évangélisation, donc, dans un ensemble de réalités qui sont extrêmement délicates. Mais, en même temps, je crois que là où il a aussi le mérite de nous interpeller, c'est quant à l'œcuménisme, quant à une mise en garde sérieuse vis-à-vis de l'œcuménisme, et finalement qui va assez dans le sens du recentrage que nous envisageons depuis tout un temps à ce niveau-là, et qui, je crois, est de plus en plus indispensable et de plus en plus nécessaire. Autre élément intéressant aussi, c'est ce qui concerne ces communautés dont il parle, ces communautés qui non seulement acceptent la marginalité, mais la revendiquent sans complexe, pour permettre, dit-il, la manifestation d'un cadre socio-culturel où la foi peut se transmettre. Carbonnier, très justement, nous dit que la foi ne peut pas se transmettre comme ça, d'une manière éthérée, sans un environnement social. Finalement, ce qui rejoint, c'est la parole biblique, on ne peut pas être chrétien tout seul dans sa chambre, ce que voudraient faire beaucoup de gens. Alors lui, évidemment, propose un certain nombre de méthodes d'évangélisation qui sont un petit peu contestables, discutables, par exemple la télévision, ou bien faire un système d'évangélisation comme la Redoute, par correspondance, ou en VF, etc. Bon, enfin, là, on peut discuter, mais enfin, sur le principe... Ce qui se fait un peu d'ailleurs dans certains milieux avec des cours publics par correspondance, c'est un peu l'idée en fin de compte. Quoi. Mais en tout cas, il a le mérite justement de nous alerter à nouveau sur cette question extrêmement importante et qui évidemment, tout en se situant sur bien des points sûrement aux antipodes de ce que nous sommes, nous rejoint nos analyses, nos réflexions sur bien des points. Voilà, est-ce que quelqu'un veut dire quelque chose, poser une question ?
1: Ça permet de mieux comprendre qu'en trouvant un des profs qui connaissait donc Carbonnier, un prof de droit, disait que Carbonnier s'intéressait aux minorités protestantes essentiellement,
0: oui.
1: Et donc à toutes les petites églises et
0: oui.
1: De la réforme.
0: Parce qu'il y voit effectivement un espoir de renouveau.
1: Il y voit
0: oui.
1: Quelque chose qui
0: ah, est dans le sens absolument, de absolument.
1: Cette ligne. Quoi.
0: Oui.
1: Du coup, surtout quand on connaît que Carbonnier. Au point de vue de sa vision des lois et tout, c'est ultra libéral.
0: Mais oui.
1: Alors donc, ça fait un peu étonnant de découvrir ce terme.
0: Mais non, parce que oui, c'est vrai. Mais d'un autre côté, son livre permet de comprendre cette attitude-là, quand il parle justement de ce détachement, de cette implication à la société française à fond, mais avec une distance, oui. Avec, un, oui. Avec ce retour au désert permanent, quoi, oui. Ce ressourcement au désert.
1: Parce que là, vraiment, c'est une découverte d'un autre carbonique, je
0: peux dire. Oui. Bien, qui veut dire quelque chose. C'est une thèse intéressante en tout cas. Peut-être en discuter certains aspects, mais la thèse dans son ensemble est intéressante. Je n'ai pas connaissance de réaction catholique. Les réactions protestantes ont été pratiquement nulles. Je crois que c'est quelque chose qui est passé pratiquement inaperçu. Un petit peu comme la parole humiliée, quoi, finalement. Dans la mesure où c'est quelque chose qui ne va pas dans le sens de ce que le protestantisme, des grandes préoccupations protestantes de l'heure, c'est pratiquement nul. Yvon Char se trouvait dans le même groupe de travail que lui à l'Assemblée Générale de La Rochelle, et il est allé le voir pour lui dire qu'il avait beaucoup apprécié son livre, le remercier, etc., et lui dire qu'il partageait sur bien des points son analyse. Et Carbonnier lui aurait dit ceci, oh, « Nous sommes une minorité », avec un air un peu amer et désabusé. Quoi. Nous sommes une minorité à penser comme ça. Quoi. Mais il est certain qu'au rythme où vont les choses, d'ici, je sais pas moi, quelques années, si les choses ne changent pas, là, il a tout à fait raison, il n'y aura plus de protestantisme en France. Si ce n'est... Un certain nombre de bastions, etc., à droite ou à gauche, quoi.
2: Ils sont conscients parmi les protestants
0: de cette évolution-là. Quels sont ceux qui sont les plus conscients? Je me demande. Je me demande s'il y en a beaucoup qui sont conscients. Un homme comme Coumont, peut-être, serait assez conscient de ça. Coumont, là, qui est venu au début du mois dernier. Comment? De Nantes, oui. Oui. Oui. Je ne vois pas trop qui. Mais la thèse de Carbonnier la prend de plein fouet tout ce qui se dit, ce qui se pense en milieu protestant. D'abord, comme il le dit, parler de prosélytisme, mais c'est un scandale. Depuis la fin de la Deuxième Guerre mondiale, le protestantisme, j'entends réformé, luthérien, etc., enfin les grandes églises protestantes, ne sont plus missionnaires en rien. y compris la mission Outre-mer. La mission Outre-mer, c'est l'aide au tiers-monde, c'est construire des routes, creuser des puits, soigner les petits noirs, c'est ça, c'est tout. En dehors de ça, il n'y a rien. Mettre en question l'œcuménisme, mais c'est le blasphème contre le Saint-Esprit. Hein, et là, il a touché juste, c'est le grand dessein. Alors ça, c'est pas... Là, il prend à rebrousse-poil quelque chose qui se fait, qui se dit à fond, quoi. Hein. Parler d'une marginalité revendiquée, mais c'est exactement le contraire qu'on cherche à faire. Alors là, il est certain que il n'a pas un message populaire, quoi, il n'y a pas de doute. C'est comme la parole du milieu.
1: Et sur l'hypothèse de l'union des protestants entre la thèse de Charbot et de Louis Carboni, qu'est-ce que vous en pensez?
0: Moi, je pense que Carboni a raison. Quand on voit l'agitation au sujet des sectes, c'est clair. C'est clair. Enfin, et si nous, en Bretagne, on sent plus qu'ailleurs. Encore, parce que on est encore plus micro-minorité, et puis le catholicisme est beaucoup plus fort. On sent bien qu'automatiquement, il y a un phénomène de rejet, à partir du moment où on progresse. Hein? Encore une fois, il dit, le protestantisme est sympathique dans la mesure où il est inoffensif. Et justement, il faut redevenir offensif, quoi. Alors, automatiquement, c'est aller au-devant de problème, quoi. Et c'est bien comme ça qu'on est perçu, comme des gens, nous, qui sommes dangereux. Cette idée aussi qu'il souligne souvent, que dans le fond, il faut croire, hein, ce qui paraît une évidence d'ailleurs, que le protestantisme est la forme la plus proche du christianisme, autrement dit, c'est pas la peine d'être protestant. Ben ça, c'est quelque chose qui prend les gens de plein fouet. Parce que dans la vision pluraliste, etc., votre catholicisme est aussi valable que notre protestantisme, et puis vous qui êtes orthodoxe, et puis vous qui êtes ceci, etc. Ça, c'est pas des choses à dire, quoi. C'est pas des choses à dire. À la rigueur, qu'on le pense au fond de soi-même, mais qu'on jette un voile pudique là-dessus, très pudique, n'est-ce pas, mais qu'on le dise, qu'on l'étale comme ça, le pavé dans la mare comme il le fait, non. C'est inconvenant, quoi, c'est... Bien, est-ce qu'il y a encore autre chose? Finalement, je crois qu'on pourrait étendre aussi sa thèse, d'une certaine manière, au catholicisme, ou du moins une partie du catholicisme. C'est que finalement, c'est tout le christianisme qui se trouve un peu dans cette situation de désert. Bon, le catholicisme tient mieux, bien sûr, pour différentes raisons, qu'il analyse d'ailleurs, l'existence de Rome, le pape, etc. Vision politique, tout. Mais finalement, le christianisme véritable, authentique, qui, pour un petit peu contrebalancer ce qu'il dit, existe aussi en dehors du protestantisme, bien entendu. Eh bien, finalement, court le même danger, le même risque. Alors, bien entendu, il y a la possibilité qui n'exclut pas d'un réveil, d'une intervention de Dieu, etc. Mais finalement, je crois que ce qui est tout à fait juste, c'est que dans une perspective humaine qu'il ne faut pas balayer d'un revers de main, parce que dans le fond, c'est une hypothèse qui pourrait très bien se produire, et... A priori, il n'y a aucune raison de croire que cette hypothèse qu'on peut qualifier de pessimiste ne sera pas. Si le pire n'arrive pas toujours, le pire arrive aussi parfois. Eh bien, ce qui est important, c'est de savoir faire la jonction, si je peux dire, entre cette période dans laquelle nous sommes maintenant, qui est une période d'affaiblissement, etc., et puis éventuellement... L'étang de rafraîchissement que Dieu pourrait donner dans un avenir que nous ne connaissons pas. Mais en tout cas, il faut nous organiser pour subsister, pour revitaliser autant que se faire le protestantisme. Et dans le fond, c'est pour ça que les catholiques nous ont collimateurs à l'heure actuelle. C'est parce qu'ils sentent qu'on est en train de revivifier un peu le protestantisme. Regardez par exemple ce que... De revivifier un peu le protestantisme. Regardez par exemple ce que disait M.

0: protestantisme se redevienne lui-même d'abord, parce que c'est sa première exigence. Deuxièmement, grandisse sur le plan numérique, etc. Et à ce moment-là, reprenne prudemment les relations avec le catholicisme. Ça me paraît très, très judicieux, très, plein de bon sens comme réflexion. Et finalement, c'était un petit peu ce à quoi nous nous acheminions, parce que dans le fond, on a fait cette expérience, nous, dans l'œcuménisme, que finalement, à force de gommer les différences, on perdait notre identité. On était perçus finalement comme des gens qui étaient en marche vers Rome, etc., etc. Et c'est pour ça que depuis tout un temps, sur le plan de l'œcuménisme, on a été amené à réaffirmer un certain nombre de choses qui ont provoqué d'ailleurs un certain nombre de tensions avec les catholiques, mais on a senti qu'il le fallait. Bon.
1: Bonjour à tous. Bonjour à tous, je suis Raphaël Mambou. Que Jésus vous bénisse, qui que vous soyez, où que vous soyez. Le nom de cette émission est « Venez à Jésus ». C'est une grâce, c'est un privilège, c'est un honneur de pouvoir vous retrouver encore aujourd'hui autour de la Bible, autour de la parole de Dieu, pour partager quelques versets bibliques. Ce n'est pas parce que nous sommes plus spirituels, ce n'est pas parce que nous sommes plus excellents ou quoi que ce soit. C'est simplement que Dieu a fait grâce. Et ma prière est pour vous et pour nous, et que nous puissions profiter de la grâce de Dieu qui se trouve en Jésus-Christ au maximum. Car beaucoup auraient voulu entendre la parole de Dieu en ce moment, aujourd'hui, mais ils n'auront pas cette opportunité, ils n'auront peut-être jamais cette opportunité. Alors, vous et moi, profitons au maximum de ce jour, profitons au maximum de ce que le Seigneur veut nous enseigner aujourd'hui. Nous sommes toujours en train de voir notre thème « Tu aimeras ton prochain », c'est notre 9e émission. Mais avant d'entamer la 9e émission, le 9e, je voudrais que nous commencions par une toute petite prière pour remercier Dieu, lui qui a permis ce jour, lui qui connaissait ce jour depuis l'éternité, qui a permis que vous tourniez votre poste émetteur, que vous ouvriez votre ordinateur, que vous soyez connecté sur Internet, sur votre radio préférée, pour pouvoir entendre cet enseignement. Ma prière est que cela nous fasse à chacun d'entre nous du bien. Prions. Père éternel, merci pour ta parole, merci pour ton jour, merci pour ta santé, merci pour ton souffle de vie, merci pour mon frère, merci pour ma sœur, merci pour ta présence, car tu dis dans ta parole, si deux ou trois sont réunis autour de la parole de Dieu, tu es présent. Nous croyons que par la foi tu es là, et que tu veux nous enseigner, que tu veux nous guider, que tu veux nous diriger, que tu veux nous redresser dans cet enseignement sur aimer son prochain. Merci Père, car je suis convaincu que après ce message, nous ne serons plus les mêmes, nous serons changés. Au nom de ton Fils Jésus-Christ, j'ai ainsi prié. Amen. Luc 10, 27 à 31. Tu aimeras ton prochain. Luc 10, 27 à 36. Ils répondirent, le docteur de la loi, « Tu aimeras le Seigneur ton Dieu de tout ton cœur, de toute ton âme, de toute ta force et de toute ta pensée, et ton prochain comme toi-même. Tu aimeras ton prochain comme toi-même. » Tu as bien répondu, lui dit Jésus, « Fais cela et tu vivras. » Mais lui, voulant se justifier, dit à Jésus, « Et qui est mon prochain ?» Jésus reprit la parole et dit, « Un homme descendait de Jérusalem à Jéricho. » Il tomba au milieu des brigands, qui le dépouillèrent, le chargèrent de coups et s'en allèrent le laissant à demi-mort. Un sacrificateur qui, par hasard, descendait par le même chemin, ayant vu cet homme, passa outre. Un lévite, qui arriva aussi dans ce lieu, l'ayant vu, passa outre. Mais un samaritain qui voyageait, étant venu là, fut ému de compassion lorsqu'il le vit. Il s'approcha, il banda ses plaies en y versant de l'huile et du vin. Puis, il le mit sur sa propre monture, le conduisit à une hôtellerie et prit soin de lui. Le lendemain, il tira deux deniers, les donna à l'hôte et dit, « Aie soin de lui, et ce que tu dépenseras de plus, je te le rendrai à mon retour. » Lequel de ces trois te semble avoir été le proche de celui qui est tombé au milieu des brigands? C'est celui qui a exercé la miséricorde envers lui, répondit le docteur de la loi. Et Jésus lui dit, « Va, et toi, fais de même. » Tu aimeras ton prochain comme toi-même. Mais qui est mon prochain? Jésus dit, ton prochain, c'est celui que tu croises dans ta vie de tous les jours. C'est celui qui est peut-être d'une culture différente. C'est celui qui est peut-être d'un niveau social différent, qui est d'une

0: couleur de race différente, qui est de niveau intellectuel différent, qui est peut-être aussi de niveau, qui est aussi de religion différente. C'est ton prochain et tu l'aimeras comme toi-même. Tu n'as pas à juger ton voisin, tu n'as pas à juger ton prochain pour ce qu'il est. Tu n'as pas à le condamner pour ce qu'il est, mais tu dois l'aimer parce qu'il est aussi une créature créée à l'image et à la ressemblance de Dieu. C'est vrai que peut-être il ne se convertira pas. Peut-être qu'il n'acceptera pas la même doctrine que la tienne, mais tu dois l'aimer. Tu n'as pas à le rejeter. Tu n'as pas à ne pas l'assister quand il est dans le besoin, quand il a urgemment besoin de toi. Aimer son prochain consiste à s'identifier dans l'autre, à se voir dans l'autre. Peu importe sa race, peu importe sa culture, peu importe son niveau social, peu importe son sexe, peu importe son ethnie, sa tribu, peu importe son pays, sa nationalité, peu importe ses opinions religieuses, peu importe ses opinions politiques, peu importe ses opinions philosophiques, c'est ton prochain et tu dois l'aimer comme tu t'aimes toi-même. Tu dois aimer le juif, tu dois aimer le non-juif, tu dois aimer l'arabe, tu dois aimer le blanc, tu dois aimer le noir, tu dois aimer l'africain, tu dois aimer l'asiatique, comme tu t'aimes toi-même. Qu'il le sache ou qu'il ne le sache pas, tu dois l'aimer. Nous sommes en train d'étudier sur l'humilité qui est une preuve d'amour, dans l'amour envers notre prochain. L'humilité doit être dedans. S'il n'y a pas d'humilité, alors l'amour que nous exprimons envers notre prochain n'est pas vrai. Dans le livre, dans l'épître de Jean, Dieu nous dit, comment peux-tu dire, Dieu je t'aime, alors que tu haïs ton frère? Tu es un menteur, et les menteurs n'héritent pas le royaume de Dieu. L'humilité consiste à se rabaisser, consiste à voir les autres comme étant au-dessus de soi-même. Les autres, c'est qui? Nous l'avons dit, ça peut être notre subalterne, ça peut être l'enfant de notre subalterne, ça peut être notre voisin, ça peut être notre collègue de classe, notre collègue de bureau, ça peut être aussi notre voisin d'église. Vous le regardez, vous vous dites, mais il n'est pas de mon niveau. Ça, c'est une preuve d'orgueil. Le bon samaritain, dans la parabole que nous avons lue, lors de son voyage, il avait ses priorités, il avait ses targets, il avait ses objectifs à atteindre, a suspendu ses propres intérêts et a vu un homme dans le besoin, un homme en danger. Ce samaritain n'a pas hésité à descendre de son cheval, qui est une image de l'humilité. Il n'a pas hésité à se rabaisser face à cet inconnu. Il ne le connaissait pas. Je suis même tenté de dire qu'il ne le connaissait ni d'Adam ni d'Ève. Il ne le connaissait pas. Du reste, même s'il était passé, ce monsieur à demi-mort, inconscient, dans les pommes, n'aurait même pas su que quelqu'un est passé à côté de lui. Il n'aurait même pas su. Mais lui, parce qu'il s'est identifié à cette personne, il est descendu de son cheval. Jésus-Christ, qui est le serviteur par excellence, le modèle du service, le modèle des serviteurs, a quitté sa gloire, créateur du ciel et de la terre, de l'univers visible et invisible, créateur des anges, des archanges et tout ce que vous pouvez citer. C'est Jésus-Christ qui les a créés par lui, pour lui. N'a pas hésité à s'humilier, à prendre la forme d'un homme, d'être un homme serviteur. Il n'a pas hésité à mourir sur la croix pour son prochain, vous et moi. Jésus-Christ, qui est le roi des rois, le seigneur des seigneurs, n'a pas hésité à s'humilier, n'a pas hésité à se rabaisser pour nous sauver. Pourquoi est-ce que nous devrions hésiter à nous rabaisser pour venir en aide aux autres. L'humilité est une preuve d'amour. Si vous dites que vous aimez votre prochain, vous devez vous humilier. Vous devez voir les autres comme étant au-dessus de vous. Nous devons marcher dans l'humilité dans notre vie de tous les jours. C'est un commandement. C'est un ordre. Ce n'est pas une option que Dieu nous demande. L'humilité, quoique ce soit une partie du fruit du Saint-Esprit, l'humilité à lui seul aussi produit des fruits. Donc celui qui ne marche pas dans l'humilité produit aussi un type de fruit. Mais celui qui marche dans l'humilité produit un fruit qui est agréable. Dans Proverbe 15, verset 33, il nous est dit ceci. La crainte de l'Éternel enseigne la sagesse, et l'humilité précède la gloire. Celui qui marche dans l'humilité, celui qui vit dans l'humilité, celui qui considère les autres comme étant au-dessus de lui, celui qui prend les intérêts des autres d'abord, qui considère les intérêts des autres avant ses propres intérêts, bref, qui marche dans l'humilité, se verra glorifié, et par Dieu et par les hommes. Car l'humilité précède la gloire. Avant le succès, avant l'élévation, avant la réussite, on sème d'abord un fruit qui s'appelle l'humilité. On sème une graine qui s'appelle l'humilité. On sème l'humilité avant de récolter la gloire. Et Jésus-Christ, qui est notre modèle dans le service, l'a fait aussi. Lisez avec moi dans Philippiens 2. Philippiens 2, à partir du verset 7. Non, commençons au verset 5. Ayez en vous les sentiments qui étaient en Jésus-Christ, lequel, existant en forme de Dieu, n'a point regardé comme une proie à arracher d'être égal à Dieu. Mais il s'est dépouillé lui-même en prenant une forme de serviteur, en devenant semblable aux hommes. Et ayant paru comme un simple homme, il s'est humilié lui-même, se rendant obéissant jusqu'à la mort, même jusqu'à la mort de la croix. C'est pourquoi aussi Dieu l'a souverainement élevé, et il lui a donné le nom qui est au-dessus de tous les noms, afin qu'au nom de Jésus, tous genoux fléchissent dans les cieux, sur la terre et sous la terre, et que toute langue confesse que Jésus-Christ est Seigneur, à la gloire de Dieu le Père. Jésus-Christ n'a pas hésité à s'humilier. Il est descendu au plus bas niveau. Personne ne pourra descendre plus bas que Jésus-Christ. Et voilà pourquoi Dieu l'a élevé à un tel niveau que personne, dans ce siècle, dans les siècles à venir, ne pourra avoir un nom au-dessus de Jésus-Christ. Parce que pour être au-dessus de Jésus-Christ, il faudra faire quelque chose de plus grand que Jésus-Christ. Il faudra s'humilier plus bas que Jésus-Christ. Et cela est impossible. Mais nous, et vous et moi, nous avons la possibilité de nous humilier, de nous rapprocher le plus possible, afin que Dieu nous élève au plus haut niveau possible. Le sacrificateur, le Lévite, dans cette histoire, dans la parabole du Samaritain, n'ont pas fait cela. C'est vrai que c'est une parabole. Mais ils ont vu leur niveau social, ils ont vu leur niveau intellectuel. Par rapport à celui qui était blessé, ils se sont dit non, il n'est pas de notre classe, il n'est pas de notre niveau. Bref, ils ne se sont pas humiliés. C'est inutile de l'assister. Du reste, il n'y a pas des gens autour de nous. On n'aura aucune gloire à venir l'assister. Personne ne saura ce que nous sommes en train de faire pour lui. Et c'est une preuve d'orgueil. L'humilité, c'est le contraire de l'orgueil. L'orgueil, c'est le contraire de l'humilité. Mais ce Samaritain ne s'est pas préoccupé de son niveau social, ne s'est pas préoccupé de ses richesses, ne s'est pas préoccupé de ses titres académiques. Non, il a vu un homme qui souffrait. Et il s'est identifié à cet homme et il est descendu de son cheval. C'est ce que Jésus-Christ a fait pour chacun d'entre nous. Jésus-Christ n'a pas regardé sa gloire. Jésus-Christ n'a pas regardé son niveau spirituel. Non, il a vu sa créature, son proche, celui qui a été créé à son image et à sa ressemblance, souffrir dans le péché, et Jésus-Christ a accepté de s'humilier pour sauver chacun d'entre nous. Voilà pourquoi personne ne pourra faire plus grand que Jésus-Christ. Mais nous avons la possibilité et l'opportunité de nous rapprocher de son humilité, de son niveau d'humilité. Jésus-Christ, qui est Dieu, n'a pas hésité à laver les pieds de ses serviteurs, de ses premiers disciples. Jésus-Christ, qui est Dieu, n'a pas hésité à venir en aide à des hommes et des femmes qui l'ont rejeté. Jésus-Christ, qui est Dieu, n'a pas hésité à prier du haut de la croix, alors que ceux qui le crucifiaient avaient bénéficié de son ministère. Il n'a pas hésité à dire « Père, pardonne-leur, car ils ne savent pas ce qu'ils font ». C'est une preuve d'humilité, c'est une preuve d'amour. L'humilité précède la gloire. Oh, aujourd'hui on est insulté, aujourd'hui on est humilié, aujourd'hui on est rejeté, on reconnaît que les autres sont au-dessus de nous, on les assiste. On n'a pas besoin d'attendre leur merci. On n'a pas besoin d'attendre leur gratitude, qu'ils reconnaissent. Non. Nous faisons les choses en fonction de Dieu. Dans Proverbe 3, verset 34, il nous est dit ceci, Proverbe 3, verset 34. Dieu se moque des moqueurs, mais il fait grâce aux humbles. Dieu se moque des moqueurs, mais il fait grâce aux humbles. Nous voulons la grâce de Dieu dans notre vie de tous les jours. Nous voulons la grâce de Dieu dans notre travail, dans notre business, dans notre ministère, dans notre carrière politique, dans notre carrière économique, dans notre carrière, dans nos familles. Nous voulons que Dieu nous fasse grâce. Dieu fait grâce à ceux qui sont humbles. Dieu fait grâce à ceux qui marchent dans l'humilité. Dieu fait grâce à ceux qui reconnaissent qui placent les autres au-dessus d'eux-mêmes. Dieu fait grâce à ceux qui reconnaissent aussi les intérêts des autres, qui pensent aussi aux intérêts des autres. Dieu fait grâce à ceux qui s'identifient aux autres. Dieu fait grâce à ceux qui regardent aussi aux besoins des autres. Dieu fait grâce aux humbles. Ça veut dire qu'il résiste aux orgueilleux. Ça veut dire qu'il ne laisse pas passer les orgueilleux. Ça veut dire qu'il va mettre des bâtons dans les roues à ceux qui se croient quelqu'un, qui se croient quelqu'un ou qui croient posséder quelque chose. Dieu fait grâce aux humbles. Dieu fait grâce aux humbles. Dieu résiste aux orgueilleux. Celui qui ne veut pas reconnaître qu'il a mal fait. Celui qui ne veut pas reconnaître le droit chemin. Celui qui ne veut pas reconnaître qu'il ne marche pas correctement. C'est un orgueilleux. L'humble, c'est celui qui reconnaît que les autres sont au-dessus de lui. Qui reconnaît les qualités des autres. Qui reconnaît l'importance des autres. Qui reconnaît lorsqu'il a mal agi. Qui s'humilie. Qui demande pardon. Qui reconnaît qu'il a pris une mauvaise route. L'humble aussi, c'est celui qui n'a pas besoin qu'on le corrige deux fois sur la même chose. C'est celui qui est conscient que telle voie est mauvaise. C'est ça aussi quelqu'un qui est humble. Le Samaritain a vu, s'est vu dans la vie de l'autre. Ce bon Samaritain s'est vu dans la vie de ce pauvre monsieur qui souffrait. Il a souffert avec lui. Il a reconnu que cet homme souffre. Mais le sacrificateur, le lévite qui passait, n'ont pas vu cela. Qu'est-ce qu'ils ont vu? Ils n'ont vu que leur propre gloire. Ils n'ont vu que leurs propres intérêts. Ils n'ont vu que leur propre succès. Mon frère, ma sœur, l'orgueil est quelque chose de mauvais. L'orgueil est quelque chose de dangereux. Attention. Dans Jacques 4, verset 10. Jacques 4, verset 10. Il nous est dit ceci. Humiliez-vous devant le Seigneur et il vous élèvera. Nous cherchons le chemin du succès. Nous cherchons le chemin de l'élévation, de la réussite, de la grâce, que Dieu nous fasse grâce dans tous les domaines. Nous cherchons cela, vous et moi. Jacques nous dit, c'est en s'humiliant devant le Seigneur que le Seigneur va nous relever, que le Seigneur va nous élever. Lors de la nouvelle naissance, c'est une humiliation. Nous reconnaissons que nous sommes des pécheurs. Nous reconnaissons que nous avons marché de notre propre voie, de notre propre intelligence, de notre propre sagesse. Nous reconnaissons que nous avons pris le mauvais côté, que nous n'avons pas servi le bon maître. Lorsque nous nous convertissons, Dieu nous élève en Jésus-Christ. Il nous fait asseoir au-dessus de tout en Jésus-Christ. Mais cela ne marche que lorsqu'on est humilié. Vous voulez l'élévation, vous voulez la grâce de Dieu dans votre vie de tous les jours, humiliez-vous. Humiliez-vous, ça veut dire aussi regarder les autres comme étant au-dessus de vous. Peut-être que socialement, ce n'est pas vrai. Peut-être que économiquement parlant, ce n'est pas vrai. Financièrement parlant, ce n'est pas vrai. Peut-être que même intellectuellement parlant, ce n'est pas vrai. Mais regardez ces hommes comme au-dessus de vous. C'est-à-dire que si vous voulez les redresser, si vous voulez les corriger, si vous voulez les diriger, dirigez-les avec humilité, amour. Pas comme étant des sous-hommes, pas comme étant des enfants, pas comme étant des moins que rien, des vauriens, des gens qui n'ont aucune espèce d'importance. J'entends souvent cette blague, mais ça reflète aussi une preuve d'orgueil. Quelqu'un qui dit à son ami, entre toi et un chien, je crois que le chien a plus d'importance. Entre toi et l'animal a plus d'importance. D'autres même disent, tes parents auraient dû adopter un chien plutôt que de t'avoir toi. C'est comme pour dire, tu n'as pas d'importance. Ce n'est pas vrai. Tout être humain qui vit est d'abord créé à l'image de Dieu et à sa ressemblance. Et ça veut dire que cette personne a de l'importance aux yeux du Créateur. Donc, personne n'a le droit de dire à son prochain, qu'il est sans importance. S'il n'est pas important pour vous, cela prouve d'abord que vous êtes un orgueilleux. S'il n'est pas important pour vous, sachez qu'il est important pour Dieu. Avec Dieu, nous faisons des exploits. Il n'est pas dit que l'intellect fait des exploits avec Dieu. Non. Nous faisons des exploits avec Dieu. Quiconque croit en Jésus-Christ fait des exploits avec Dieu. C'est très important. Nous devons regarder les autres comme étant au-dessus de nous. Le professeur doit regarder ses élèves comme étant au-dessus de lui. C'est-à-dire qu'il doit aussi considérer ce que les élèves disent. L'employeur doit aussi considérer les intérêts de ses employés. Il doit les voir comme étant au-dessus de lui-même. Le chef d'équipe doit aussi regarder ses subalternes comme étant au-dessus. Les regarder, donc il doit tenir compte. Il doit les considérer comme étant des hommes et des femmes supérieurs, d'une grande valeur, d'une grande richesse. Le président de la République doit regarder ses sujets, ses subalternes, sa nation comme étant au-dessus de lui. Donc il doit d'abord voir les intérêts des autres avant ses propres intérêts. Sinon, nous vivons dans l'orgueil. L'humilité précède la gloire. Donc, l'orgueil précède la chute. L'orgueil précède la chute. Si nous sommes orgueilleux, nous ne vivrons pas longtemps. Dans Psaume 31, verset 24, il nous est dit ceci, Psaume 31, verset 24. Psaume 31, verset 24. Aimez l'Éternel, vous qui avez de la piété. L'Éternel garde les fidèles. Il punit sévèrement les orgueilleux. L'Éternel punit sévèrement les orgueilleux. L'orgueil est un péché. L'humilité est une preuve d'amour, est une force. L'humilité est une preuve que vous gardez la parole de Dieu. Car si vous êtes humble et que vous marchez dans l'humilité, ça veut dire que forcément vous aimez votre prochain. Et celui qui aime son prochain accomplit la loi. L'orgueil est un péché. Le Seigneur punit sévèrement, il ne punit pas seulement, mais sévèrement, c'est-à-dire durement, l'orgueilleux. En tout cas, moi je ne veux pas que le Seigneur me punisse sévèrement. Qu'il ne me punisse pas déjà, mais qu'il me punisse sévèrement moins encore. Et c'est ce que le Seigneur est venu dire à chacun de nous ce matin. Je punis sévèrement l'orgueilleux, celui qui ne reconnaît pas ses fautes, celui qui ne regarde pas les autres comme étant supérieur, celui qui ne considère pas les autres, je les punis sévèrement. En tout cas, je ne voudrais pas que Dieu vous punisse. Je ne voudrais pas que Dieu me punisse. Au moment où nous sommes en train de finir cette neuvième émission aujourd'hui, je voudrais que nous puissions nous examiner nous-mêmes. Quelle est notre attitude? Quel est notre niveau d'amour face à notre prochain? Est-ce que nous marchons dans l'humilité face aux autres? Est-ce que les autres disent que nous sommes des personnes humbles? Est-ce que Dieu dit de nous que nous sommes des personnes humbles? Si ce n'est pas le cas, baissez la tête dans la prière et répétez ces simples mots après moi. Père éternel, au nom de ton Fils Jésus-Christ, j'ai entendu ta parole. J'ai entendu ton message. Je te demande pardon pour l'orgueil qui vit en moi. Je te demande pardon pour le manque d'humilité. Je viens humblement devant toi te demander de briser cet esprit d'orgueil qui est en moi. De briser cet esprit d'orgueil qui me fait croire que je suis supérieur aux autres. Qui me fait croire que les autres sont sans importance devant moi. Je demande pardon. Je demande à ce que tu me laves et que tu me purifies avec le sang de ton Fils Jésus-Christ. Je m'engage maintenant à marcher comme Jésus-Christ a marché. Je m'engage à marcher dans l'humilité, dans la crainte de Jésus-Christ, dans la crainte de ton nom. Même si les autres ne le reconnaissent pas, si toi tu reconnais que je marche humblement, Seigneur, cela me suffit. Merci pour ta grâce. Merci pour ton message de ce matin. Merci de m'avoir relevé au nom de ton Fils Jésus-Christ. Amen. Si vous avez fait cette prière, croyez que par la foi, que ce pour quoi vous avez demandé pardon est oublié devant Jésus-Christ, devant Dieu. Croyez que maintenant vous vous relevez, que vous avez pris un nouveau départ. Croyez que par la foi, vous êtes humble en Jésus-Christ. Si vous avez besoin de prière, si vous avez besoin de conseils, si vous avez besoin de réécouter ce message, si vous avez besoin d'être dirigé vers une église vivante, basée sur la parole de Dieu, si vous avez besoin de connaître les heures de diffusion sur votre radio préférée, vous pouvez joindre notre ministère, le ministère Jésus pour tous, au plus 243 819 910 910. Je répète, au plus 243 819 910 910. Le nom de cette émission est Venez à Jésus. Je suis Raphaël Mambou. Nous nous retrouvons la fois prochaine sur votre radio préférée, toujours sur le même thème, tu aimeras ton prochain. Que Jésus continue de vous bénir, que Jésus continue de vous garder. Amen.
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0: Bonjour à toutes et à tous, bienvenue sur notre émission Hommes-Femmes Mode Emploi. Nous sommes avec Rachel et Eric Dufour et je suis toujours accompagné de ma merveilleuse épouse Zoé. Le sujet du jour aujourd'hui est rester amoureux. Alors Rachel, parlez-moi d'amour. Je l'ai fait, hein. Je crois qu'on va parler en plus de chimie.
1: C'était bien.
0: Merci.
2: Merci Guillaume. C'est vrai que l'amour, c'est aussi de la chimie. Mmh. Il nous a donné des corps et les a pensés. Nous sommes une créature merveilleuse, hein, David le dit. Il a tout prévu pour qu'on puisse rester amoureux, en fait. Mmh. Et tout ce qui se passe dans notre corps au niveau chimique vient soutenir l'effet amoureux entre nous. Oui. On ne naît pas amoureux, on le devient, on l'a vu. Hein.
1: On y travaille.
2: On y travaille, etc. Mais Dieu a mis en nous des hormones qui vont nous aider. Alors en fait, le coup de foudre, il est déclenché par une hormone qui s'appelle la PEA, phényléthylamine, peu importe, on n'est pas obligé de retenir
0: prendre
2: ça.
0: Prendre des notes.
2: Non. Mais c'est une super hormone qui fonctionne un peu comme une drogue naturelle, la cocaïne. Et elle se décharge en nous, c'est vrai, elle se décharge dans notre sang en faisant des pics comme ça. Donc, vous vous souvenez du moment où on découvre l'amour avec le futur chéri, le mien, eh bien, je n'arrivais pas à mettre la clé dans la porte, ça c'est toute une histoire.
1: C'est une longue histoire entre nous.
2: Vous avez les mains qui tremblent, les mains qui tremblent.
1: Vous savez, messieurs, quand vous n'arrivez plus à dire deux phrases correctement l'une après l'autre et que... Voilà, vous avez un speech bien préparé pour essayer de la séduire et tout tombe à plat, etc. Les petits nœuds dans l'estomac, c'est l'effet de cette hormone.
2: Nos fils, ils disaient, quand ils sont tombés amoureux, mais j'ai perdu mon cerveau, quoi. J'ai perdu mon cerveau, j'arrive pas à finir mes phrases, enfin, vous voyez, eh ben, c'est dû à, causé par cette hormone.
3: Mais ce n'est pas forcément le coup de foudre, d'ailleurs.
2: Non, c'est vrai.
3: Quand tu tombes amoureux.
2: C'est ça, quand on tombe amoureux.
3: T'as les mains moites, ces trucs-là.
1: Voilà, c'est ça.
2: Les mains moites, les pieds poites. Mais on a ce sentiment de papillon dans l'estomac, etc. Et donc, cette hormone, elle est prévue naturellement au démarrage de l'histoire d'amour pour être dans notre corps fabriquée naturellement entre 6 mois à 2 ans. Okay. Et si on ne l'entretient pas, elle va diminuer. Donc, on a les pics de hormones naturelles. Et puis, ça va diminuer. Et si on ne fait rien pour l'entretenir, elle va disparaître. Et en fait, il y a une autre hormone qui s'appelle l'oxytocine. On en a parlé un peu. C'est l'hormone du lien. On la trouve, par exemple, dans le corps d'une femme qui allaite avec son bébé. Au moment du démarrage de l'allaitement, il va y avoir une poussée d'oxytocine chez la maman et chez le bébé pour que les deux soient attachés l'un à l'autre. Okay. De l'amoureux et de l'amoureuse, l'oxytocine va favoriser ces liens qui vont s'installer entre deux et ça va stabiliser en fait. Donc on a la PEA qui fait ça et l'oxytocine qui fait ça en douceur. Puis quand l'autre diminue, ça va vous suivre quand
3: l'oxytocine, elle est dans ton corps depuis le départ de la relation amoureuse.
2: Elle s'installe au moment de la relation amoureuse et nos corps, c'est tellement bien fait. On a un Dieu extraordinaire. C'est tellement bien fait qu'au démarrage, donc elle démarre tout tranquillement, tout doucement. Et puis après, quand on est marié et qu'on se touche, vous savez qu'on a insisté sur le toucher, etc. Eh bien, mon corps va apprendre à fabriquer de l'oxytocine uniquement quand Eric va me toucher.
3: Ah bon,
2: et son corps va fabriquer de l'oxytocine quand moi, je vais le toucher. C'est ça qui nous lie l'un à l'autre.
1: Oui.
2: C'est pour ça que dans les périodes de deuil, par exemple, il y a une grosse dépression, entre autres. Hein, mais à ce niveau-là, le corps de celui qui reste seul va devoir réapprendre à fonctionner, à fabriquer de l'oxytocine par lui-même. Donc c'est super important de se toucher, mais aussi pour rester amoureux, comme tu l'as dit Guillaume, de maintenir en vie la PEA.
1: En fait, l'idée, la philosophie derrière, c'est pas « je t'aime » et puis « si ça change, je te le dis ». En gros, c'est bon, c'est « je t'ai épousé » et puis on va qu'à la vie de tous les jours. Parce que si c'est notre philosophie de vie, eh bien, ce que tu viens de décrire va arriver, c'est-à-dire que le désir, l'excitation de se retrouver, etc., va diminuer et disparaître. On entend souvent de dire « mais le mariage tue l'amour » ou « la routine aussi tue l'amour ». Et il y a du vrai un petit peu là-dedans. Parce que si l'on n'y travaille pas, si on s'attend à ce que ça nous tombe dessus comme par enchantement, eh bien on va perdre ces choses. Parce qu'évidemment, ça ne va pas venir magiquement. Donc le but, c'est vraiment, au lieu de dire « je t'aime » et c'est tout, c'est comme si quelque chose s'était arrêté, c'est « je suis amoureux ou amoureuse de toi ». Et je veux le rester et je vais faire en sorte que je ne te considère pas comme gagné, mais je veux te reconquérir constamment. Alors ça semble chevaleresque, romanesque.
3: Non, c'est très bien.
1: Bon, ça plaît à Zoé.
2: C'est
1: pas juste parce qu'on est français, vous savez, avec cette image de romantisme. En fait, c'est valable quelles que soient les cultures, quel que soit l'arrière-plan. C'est quelque chose sur lequel on doit s'investir. Il y a un outil, encore une fois, ce n'est qu'un outil, qu'une suggestion, mais celui-là, quand même, voilà, celui-là, il a vraiment de l'importance. On appelle ça un rendez-vous amoureux. Qu'est-ce que ça peut être? Eh bien, On a parlé il n'y a pas très longtemps du fait que nos vies sont vraiment des vies à 100 à l'heure, on est ultra pressé et vos semaines sont fatigantes, vos semaines sont éreintantes, il y a de la tension au travail, des fois de la tension à la maison avec les enfants, on est hyper tendu en permanence. Le rendez-vous amoureux, ça va être 2 heures dans la semaine. 1 heure, minimum 2 heures, c'est encore mieux. C'est comme une bulle d'oxygène et cette bulle d'oxygène, elle a des règles à respecter. Mais elle va vous offrir cette respiration et cette attente. Si la semaine est très difficile, vous allez vous dire oui, mais à tel moment, et c'est bien quand c'est un jour fixe, un moment fixe si possible, et ne laissez pas arriver la fin de semaine sans que vous ayez eu ce rendez-vous amoureux. Mais à ce moment-là, je vais être avec celle ou celui que j'aime et le monde peut s'écrouler autour en quelque sorte. Je vais retrouver mon amoureuse et mon amoureux.
2: Donc je donne rendez-vous à mon chéri
1: oui.
2: pour ce temps-là qui va être vraiment unique où on va être que tous les deux en amoureux. Le fait de s'y préparer, le fait de le caler, hein, comme tu l'as dit, c'est bien de le caler, de le programmer en fait. Hein, de le programmer pour qu'on sache qu'il revient de façon certaine. Et du coup, on va pouvoir s'y préparer. Si les enfants sont petits, si tu as des filles ?
3: J'ai un garçon et une fille.
2: Un garçon et une fille. Donc ta fille pourrait t'aider, par exemple, à te préparer, choisir quel habit tu vas porter, etc. Et il y a l'anticipation qui revient en nous. Oui, on va avec ça. L'anticipation qui revient, le rendez-vous amoureux, ça va redéclencher la fabrication de la PEA dans notre corps. Du coup, on a à nouveau les yeux qui pétillent, l'anticipation de la bulle d'air, la respiration, de pouvoir se retrouver tous les deux.
1: Alors, avant d'aller plus loin dans le détail de comment la construire, je suis certain qu'il y a des internautes qui sont en train de se dire « Oulala, mais eux, ils ne connaissent pas mon emploi du temps.
3: Ouais,
1: je suis bien trop préoccupé avec tellement de choses. » Précisément, ce n'est pas du luxe, c'est une nécessité pour la survie de votre couple. Donc, soyez prêts à vous battre. Que le rendez-vous amoureux ne soit pas comme ces décisions qu'on prend le 31 décembre, l'année prochaine, je fais du sport, l'année prochaine, ouais. Puis qu'on abandonne le 2 ou 3 janvier parce que, en fait, c'est déjà trop compliqué. Soyez prêts à vous battre. Vous allez voir, parfois, vous aurez une petite tension entre vous deux, une demi-heure avant votre rendez-vous amoureux. Attendez-vous à cela. Des fois, il faut le reporter peut-être d'une heure ou bien au lendemain, mais battez-vous pour que ce moment soit protégé. Peut-être qu'il y aura un coup de téléphone important qui arrivera au même moment. Il y a des répondeurs téléphoniques. Et là, ça va être une des premières règles. Ne prenez pas d'appel téléphonique du travail ou d'un ami ou d'une amie, ou à moins d'une urgence absolue, et puis les boîtes vocales sont faites pour ça, ne décrochez pas votre téléphone. Vous êtes là juste l'un pour l'autre.
2: Zoé a réagi très positivement au rendez-vous
3: oui.
2: amoureux.
3: Ouais, parce qu'en fait, si tu veux même, je me dis, très vite, on peut devenir un papa et une maman. Et c'est vrai que je trouve ça génial, parce que finalement, ce rendez-vous amoureux te ramène dans ta relation
1: mari-femme.
3: Oui. Alors que parfois, la vie fait que soit t'es businesswoman, et puis après, tu deviens maman, papa.
2: C'est ça.
3: Mais t'oublies la dimension du couple.
2: On va continuer à travailler sur ce sentiment de pétillement, etc., en le programmant. Est-ce que ça te semble possible une fois par semaine ?
0: Oui, on va prendre rendez-vous, on va voir.
3: Moi, j'adore. C'est vrai qu'une fois par semaine, tu te dis « ouf, c'est chaud ».
2: Donc justement, pour pas qu'on se dise « ouf, c'est chaud
3: »,
2: ce qu'on vous conseille, c'est de l'organiser à tour de rôle, en fait. Une semaine, tu le programmes, tu l'organises, tu réfléchis.
3: Ce qui est chouette, c'est que tu peux faire des surprises, des trucs un peu dingues, inattendus.
2: Sortir du cadre classique. L'autre semaine, c'est toi, par exemple.
3: Je trouve ça très, très bien.
0: Nous, on travaille ensemble, donc on a ces moments dans la semaine, mais c'est piège parce que vu qu'on travaille ensemble, on a tendance à parler de travail. Donc là, peut-être ce rendez-vous amoureux, c'est un rendez-vous exclusif, rien que pour nous.
1: C'est exactement ça. Tu as tout à fait raison. Des gens nous disent des fois, mais on a essayé vos rendez-vous amoureux là, et ça ne marche pas du tout. Parce qu'on a parlé travail, on s'est disputé, on avait un truc à régler tous les deux, il fallait qu'on en parle, donc finalement on en a parlé. Non. Si on mélange tout, exactement ce que tu viens de dire, ça ne fonctionne plus. Puis les gens se disent, on laisse tomber, ça ne marche pas. C'est interdiction de parler des sujets qui fâchent à ce moment-là. Interdiction de parler travail.
3: OK.
1: C'est comme si vous étiez à nouveau juste fiancé, rappelez-vous de ça, et vous allez parler uniquement de vos rêves. Vous allez parler de votre vie à tous les deux, de votre vie de couple. Vous êtes mariés, c'est un bon endroit pour en parler, de votre intimité physique aussi. de votre relation avec Dieu, de choses qui vous font rêver, de choses qui vous font palpiter le cœur. Alors, certains messieurs peuvent se dire, mais alors là, oulala, de quoi est-ce qu'on va parler ? Ça va être dur. Peut-être que ça va être dur au démarrage, puis vous allez y prendre goût. Parce que vous allez voir aussi l'anticipation et chouette, je vais la revoir, je vais passer du temps avec celle que j'aime, celui que j'aime. Et vraiment, ça va changer la perspective de la semaine et ça va ramener de la qualité au niveau de votre amour.
2: On a commencé à faire des rendez-vous amoureux au début de notre mariage, en fait.
1: Oui.
2: Comme on avait les 5 garçons petits, et qu'on... Je ne sais pas pourquoi, mais on ne trouvait pas de babysitter, là. Personne
1: oui, pourtant,
2: venir
1: c'était
2: regarder.
1: 5 garçons...
2: 5 bébés.
1: Très gentils.
2: Personne n'avait le courage de venir. Qu'on faisait, c'est qu'on les mettait au lit, tôt, à 7 heures. Nos enfants en parlent encore aujourd'hui. On les couchait à 7 heures, c'est vrai. Et puis, en fait, on habitait dans un immeuble, dans un appartement en hauteur, et on sortait, on gardait une fenêtre ouverte, et on marchait juste devant l'immeuble pour pouvoir avoir la... les yeux en permanence sur l'appartement, sur la fenêtre, en fait, juste au cas où. Ouais. Et on sortait simplement, c'était le mieux qu'on pouvait faire à cette époque-là. On discutait, on rêvait. Beaucoup de nos conversations avec Dieu, en fait, Dieu a répondu à ce moment-là.
1: À ce moment-là,
2: ouais. Ouais. Dieu a répondu à ces moments-là dans notre vie, dans notre histoire. Mmh. C'était vraiment précieux parce que quand on est parents de jeunes enfants, là, c'est un moyen super important pour rester connecté. Mmh. Et puis après, ça a évolué. Hein. J'aime bien donner l'exemple. Si vous ne pouvez pas sortir parce qu'il n'y a pas assez de finances ou quoi que ce soit, vous pouvez toujours prendre un verre de vin ou une tasse de café, ce que vous voulez, et vous mettre tout nu sur le lit et puis vous faire un pique-nique dans votre chambre ou discuter, vous voyez, créer ce temps spécial où on est là en tant qu'amoureux.
0: Ouais. C'est vrai que ça, je trouve que c'est très important à préciser. C'est pas dépenser des milliers des cents, aller au restaurant.
2: On peut les deux.
1: Exactement.
0: Ça peut être des moments simples comme ceux finalement qui étaient magiques au début de la relation.
2: C'est le but, ça doit créer ce moment-là magique.
1: Évidemment, il y a des moments, ce sera une balade, comme c'était pour nous. On a toujours beaucoup aimé marcher, ça nous connectait. Ça peut être une tasse de café quelque part, ça peut être un petit resto. Et puis, on vous le recommande aussi, de temps en temps, ça peut être investir un peu plus financièrement dans notre couple.
2: Oui.
1: Et puis, un hôtel quelque part et passer un moment en amoureux qui soit encore plus que d'habitude. Mais encore une fois, ce n'est pas du tout, comme tu l'as dit, c'est important de le souligner, une question d'argent, c'est une question de volonté. Et j'insiste, ne vous dites pas, non, on n'aura pas le temps. Battez-vous pour que le rendez-vous amoureux arrive toutes les semaines. Et messieurs, prenez la responsabilité de ce que ça va arriver toutes les semaines.
2: C'est un super exemple pour les enfants. Hein, parce que nos fils, maintenant, sont grands.
3: Ouais.
2: Et une des premières choses qu'ils ont mis en place avec leur futur fiancé, puis femme, c'est le rendez-vous amoureux. Mm-hmm. Notre fils nous dit en rigolant, appelez pas dimanche soir, hein, papa et maman, parce qu'on est dans notre date, ils parlent anglais, nos fils, dans notre rendez-vous amoureux avec notre femme, quoi. Super, ça crée une dynamique aussi pour la génération suivante. Et là, on vous donne vraiment un secret qui marche. Le rendez-vous amoureux, ça fonctionne.
3: Et c'est vrai que quand tu parlais aussi, c'est un moment où tu peux partager sur des choses où peut-être que tu n'as pas le temps normalement de partager sur ce que le Seigneur fait dans ta vie.
2: Oui,
1: absolument.
3: Qu'est-ce que Dieu fait dans ton cœur? Qu'est-ce qui se passe dans ta vie? Parce que parfois, on est tellement... Et c'est tellement important de savoir ce qui se passe dans le cœur de l'autre.
2: Oui.
1: Complètement.
3: Et même au niveau de nouveau, comme tu disais, par rapport à cette liste dont on avait parlé préalablement, se dire est-ce qu'il y a des choses qui évoluent, ou de dire vraiment merci.
2: Excellent.
3: Je vois que les choses bougent, que ce soit un moment d'échange et de
1: construction. Je pense que Zoé est prête.
2: Elle est prête pour le rendez-vous amoureux.
3: Je suis prête.
0: Allez, on y va. On va rester encore un petit peu. Et ce que tu disais, moi, par rapport aux enfants, on a ces petits moments, on part, etc. Et j'aime voir la malice et la complicité dans le regard des enfants qui disent « Waouh !» Et voilà, ça, c'est...
3: Moi, c'est Grégoire, tu vois, c'est Grégoire qui va venir me prendre dans mon placard. « Maman, mets cette robe !»
2: Ah, super, super.
3: Tellement belle dans cette robe, tu vois, elle va... Ouais.
2: Ce qui est drôle chez nous, c'est que quand on a toujours programmé... Enfin, on avait des moments précis, puis des fois...
1: On changeait sans les avertir à l'avance.
2: Donc on changeait, on était d'accord tous les deux. Hein. On peut pas dire, moi je peux pas dire, au fait, j'ai changé notre rendez-vous amoureux. Je sais pas unilatéralement, hein, évidemment. Ouais. Mais on changeait, et puis on était donc à la maison alors qu'on devait partir, par exemple, et tous venaient nous dire, qu'est-ce que vous faites là, quoi. Allez, c'est votre temps à tous les deux. On sait pas si vous voulez la maison pour eux ou nous encourager pour le rendez-vous
3: amoureux. Et vous disiez que c'était un jour fixe. Vous aviez pris un jour spécifique, alors, un horaire spécifique.
1: Oui, selon les saisons de notre vie et l'endroit où on vivait dans le monde, ça pouvait être un petit déjeuner un lundi matin, ça peut être un déjeuner un vendredi ou bien un dîner un samedi. Ça dépendait de là où on était et de ce qui était le plus pratique pour nous.
2: Disons qu'en le programmant comme ça, C'est comme un rendez-vous chez le dentiste, quoi. Ouais. On a des rendez-vous, je sais pas, hein, mais peut-être tous les 6 mois, le rendez-vous il est fixe. Eh ben, on le change pas. Mmh. Si on programme le rendez-vous amoureux et que quelqu'un nous dit, je peux te voir pour une réunion de travail vendredi à 5 heures. Ah ben non, désolé, 5 heures, je suis pas libre. Mais par contre, si on a le rendez-vous à 5 heures, par exemple. Ouais. Par contre, 3 heures si tu veux, ça marche. Mmh. Ça permet d'être sûr qu'il ne passe pas là.
1: Vous avez rendez-vous avec la personne sur cette terre qui est la plus importante pour vous.
3: Amen.
2: Vous avez convaincu.
0: Je le suis aussi parce qu'on l'a vécu et, ouais, et c'est vrai que, ouais. Et c'est vrai que ça marche précieux. Et c'est tellement important de remettre ses priorités en ordre. Une histoire d'un couple, c'est une course de fond, c'est un véritable marathon. Là, on parle d'un rendez-vous amoureux, mais comment on tient la distance? Ça, c'est, je crois, une question que tout le monde se pose, j'imagine, au début d'un mariage. Je dis, mais comment on va faire pour s'aimer jusqu'à ce qu'on retourne vers notre Créateur?
1: D'abord, c'est le désir de Dieu que l'on s'aime jusqu'au bout. Mmh. Il nous a voulu dans une relation monogame. Et vraiment, on est bâti hormonalement, on l'a vu, et pour rester amoureux jusqu'au bout, si on vit selon les règles que Dieu nous a données. Il nous est arrivé une fois avec Rachel, on a eu ce privilège, dans une certaine ville, on venait avec des enfants pour chanter, je ne me souviens plus si c'était pour Pâques ou pour Noël.
2: Les enfants de l'église,
1: Les enfants de l'église, et il y avait dans une maison de retraite un couple, les deux avaient 98 ans. C'est exceptionnel déjà d'arriver tous les deux à un âge comme ça. Et ils fêtaient ou ils venaient de fêter leurs 80 années de mariage.
3: Wow.
1: Et je ne pense pas que ça arrive beaucoup dans le monde, tout simplement. Donc, étant donné leur âge, ils avaient dû traverser les deux guerres. Et puis, alors là, je ne sais pas, mais peut-être même avaient-ils perdu des enfants. En tout cas, ils étaient âgés, ils n'avaient plus de dents ni l'un ni l'autre. Mais on pouvait voir dans leurs yeux qu'ils s'aimaient encore, ils se dévoraient des yeux. Il y avait l'étincelle qui était toujours là. Et ils s'embrassaient, ils se tenaient la main. C'était émouvant aux larmes parce que de les voir, on s'est dit avec Rachel, oh là là, je ne sais pas si on vivra aussi longtemps qu'eux, mais...
2: Nous, on veut ressembler à ça.
1: On veut ressembler à ça quand on est âgé, quoi. Parce que l'étincelle était toujours là et c'était merveilleux à voir.
2: Donc en fait, c'est de bien comprendre que ce que Dieu veut, c'est qu'on continue à découvrir l'amour avec son conjoint. Oui. L'amour va continuer à grandir. On n'est pas, c'est pas parce que, par exemple, à un moment donné, on se dispute plus, etc., qu'on s'arrête là et on s'installe. Mmh. On veut pas devenir gras dans cette notion d'amour. On veut continuer à grandir. C'est ce que Dieu veut pour nous. Mmh. Et puisque c'est son plan, en fait, il y a toujours quelque chose de mieux à découvrir, quelque chose de encore plus loin à aller.
1: La quête ne s'arrête jamais.
2: Ouais. C'est ça qui nous permet de rester amoureux aussi, parce qu'on se dit toujours, je vais encore découvrir des choses qui vont m'épater chez mon chéri, et on va apprendre à mieux s'aimer, et on va continuer à avancer. Mmh. En fait, c'est important d'être conscient qu'on a besoin de rester mari et femme et amant. Mmh. Si on a des enfants, le rôle papa-maman, des fois, vient se mélanger avec tout ça, puis on en oublie. Ouais. De rester mari et femme. Mmh. Oui, c'est ça. Important de séparer le côté mari et femme avec le côté enfant. Et pour ça, c'est bien de se fixer des objectifs des deux côtés, en fait. Mmh. Quand on sera vieux, on veut vraiment ressembler à ce couple-là qui se bécotait sans dents et qui continue à prendre soin l'un de l'autre et à être amoureux l'un avec l'autre. Quand on a eu nos enfants, on s'est retrouvés à la tête, par choix, de nos 5 fils en 6 ans. Donc, on avait nos 5 bébés... tout petits en même temps. Et c'était quand même une grosse...
1: Nous étions très occupés.
2: Oui. On était jeunes aussi.
1: Oui.
2: C'était donc une grosse responsabilité. On s'est dit, Seigneur, il va falloir que tu nous inspires pour élever nos enfants parce qu'on ne veut pas passer à côté de quelque chose pour eux.
1: Et vous avez remarqué, il n'y a pas un manuel qui vient quand l'enfant vient au monde et qui vous explique comment celui-ci va fonctionner. Parce que
2: on ne le pousse pas
1: cinq garçons,
2: en même temps que le bébé.
3: Il y a 5 différents.
1: 5 garçons, 5 personnalités complètement différentes les unes des autres. Et on aimerait bien avoir un manuel dédié pour notre enfant, mais il n'y en a pas.
2: Donc en fait, on a gardé cette notion d'être intentionnel. Et on a discuté tous les deux. Mmh. On a dit, Seigneur, vraiment, ce qu'on voudrait pour nos fils, c'est que ce soit des hommes qui soient très chevaliers, qui soient des hommes de Dieu, qui aient une notion de travail, qui soient bien ancrés en eux, etc. Donc on s'est fixé des objectifs.
1: Donc, une fois qu'on a l'objectif, qu'on en a parlé, qu'on a prié, on a évidemment invité Dieu dans la discussion, parce que c'est lui qui nous les a donnés. Et on savait très bien qu'ils étaient d'abord ses fils avant d'être les nôtres. Et en gros, c'était une responsabilité immense. Comment tu veux qu'on fasse, Seigneur? Et donc, il nous a donné des tas d'idées. Et je pense que c'est accessible absolument à tout le monde, puisque l'Esprit de Christ habite en tous ceux qui l'ont accepté. Donc, il n'y a pas de privilège des uns par rapport aux autres. Mais l'intentionnalité était qu'est-ce qu'on va faire pour qu'ils deviennent des jeunes qui aiment le travail, qui respectent leur future épouse, et puis qui aiment Dieu, quoi.
2: Ouais. Donc, on a des yeux sur l'objectif, et puis on a fait des choses juste pas donner quelques exemples, mais quand je revenais des courses avec mes sacs, eh bien, même tout petit, vite, il courait tous les cinq pour fournir

0: d'hommes de Dieu ont prié ensemble.
1: Puis là où leur maman était la reine, donc il y avait un grand respect autour de la maman, parce qu'on s'est dit, s'ils apprennent à respecter leur maman, ils respecteront leur femme ensuite. Mmh. Et donc, maman, c'était la reine, elle était
0: Et au niveau rester amoureux, vous voyez combien, moi, en tant que femme et épouse, ça me rendait amoureuse de voir que mon mari, le père de mes enfants, faisait hyper attention à ce qu'il me respecte en tant que femme aussi. Mmh. Des fois, c'est une difficulté pour les femmes de ne pas être que mère, en fait, ouais. et de rester femme. Mmh. Et ça a bien fonctionné aujourd'hui. Nos belles filles viennent me remercier. Et nous, merci à tous les deux, merci. Ils savent bien traiter leur femme, en fait. Ça allait jusqu'au point que si l'offense suprême dans notre famille, c'était qu'il me manque de respect. Et Eric leur disait, tu ne manques pas de respect à ma femme. Mmh. Bien séparés, ouais. on est mariés et
1: femmes. Mariés et femmes venaient avant papa-maman. En fait.
0: Oui, ouais. c'est ça. Ouais. Ça garde dans le cœur de la femme, moi, dans ce cas-là, vraiment cette notion de mon chéri, il m'aime encore comme sa femme et pas seulement la mère de nos enfants. Regardez où on va, y réfléchir, continuer à discuter, avoir des temps où on se fixe des objectifs, ça aide en fait.
1: En fait aussi, même spirituellement, je les prenais comme ils étaient cinq, ça prenait du temps, et on était occupés vraiment beaucoup tous les deux. Mais je prenais une fois tous les 10 jours, à peu près, ou 15 jours, mes fils un par un, et je passais une heure avec eux, et pour établir une relation qui ne soit pas simplement papa et garçon, mais aussi, quand ils sont devenus adolescents, on puisse parler des sujets difficiles comme la sexualité. Qu'est-ce que ça veut dire d'avoir des émotions? Parce qu'une fois que les garçons s'ouvrent aux émotions, c'est une grande aventure. La puberté, qu'est-ce qui se passe? Le flot d'hormones dans le corps qui donne souvent, avec les garçons, ça fait de l'agressivité parce qu'il y a beaucoup de testostérone d'un seul coup, etc. Donc ces étapes, on a marché ensemble. Mmh. Et puis la notion travail, pareil, on en parlait. L'importance du travail dans la vie d'un homme pour pouvoir aux besoins de sa famille, etc. On a commis des erreurs, comme tout le monde, bien entendu, ça n'a pas été parfait. On a appris de nos erreurs, on a essayé d'évoluer au fur et à mesure où il grandissait pour qu'au final, on atteigne l'objectif qu'on s'était fixé au démarrage. Quoi.
2: Donc rester amoureux, c'est pas uniquement rester focalisé sur le couple, mais c'est sur les composantes, on va dire, extérieures à ce couple.
1: En les gardant dans la bonne hiérarchie.
2: Oui, et ça, moi, c'est ce qui marque beaucoup dans ce que vous dites, c'est que finalement, le Seigneur a institué un ordre et que nos vies viennent bousculer cet ordre, que l'ennemi veut bousculer cet ordre et que être intentionnel, c'est garder cette vision de Dieu dans nos cœurs pour nos couples.
0: Parce qu'on ne veut pas tout mélanger, en fait.
2: Ouais.
0: On ne veut pas tout mélanger. C'est important pour rester amoureux, pour garder Dieu au centre, d'avoir des places, une place pour chaque chose, un temps pour chaque chose, une place pour chaque chose.
1: L'intentionnalité, c'est vraiment le mot-clé que l'on voudrait que tout le monde garde bien présent à l'esprit. Ils se disent comment je peux être intentionnel dans ma vie. Il y a certaines cultures, je vais vous donner un exemple un petit peu rigolo, mais il y a une grande assiette quand on va manger, puis on met dans un coin la salade avec la vinaigrette, et puis la viande en sauce, et puis le dessert avec peut-être un coulis dessus. Et finalement, tout est dans une seule assiette, puis à la fin, tout se mélange, la vinaigrette, le coulis de framboise, etc. Et le danger, c'est que ça n'a plus aucun goût. Et c'est souvent ce que l'on entend quand des personnes nous disent « Mais je n'ai plus de goût à ma vie parce qu'en fait, je lui cours après ». Mais je vis même plus ce que j'avais envie de vivre quand on a démarré.
3: Je subis ma vie presque.
1: Oui. Exactement, Zoé, c'est exactement ça. Je subis ma vie, mais je n'y prends plus goût. Quoi. Mm. Donc on s'installe dans une vie qui nous semble médiocre, où on fait des deuils à vis-à-vis des rêves que l'on avait au démarrage. On se dit, ça n'arrivera pas, ça, c'est plus possible. Et c'est terrible, parce qu'on devient parmi les personnes les plus tristes qui soient. Et il nous a semblé, dans notre propre cheminement, qu'en fait, une des clés, c'était cette intentionnalité de créer des moments précis, comme par exemple si vous devez parler des finances de votre couple, eh bien on se donne rendez-vous à un moment donné, puis on sait qu'on ne va pas parler d'autre chose que des finances de notre couple. Puis par exemple, une fois par semaine, on va avoir un moment autour d'une tasse de café ou bien un soir, peu importe, on va faire le point sur qu'est-ce que Dieu t'a dit cette semaine. Quand tu lis ta Bible, est-ce qu'il y a quelque chose que tu as reçu quand tu pries? Parce que vous savez, Dieu a de l'humour et peut-être que l'un d'entre vous est en train de prier, dire « Seigneur, donne-moi une réponse sur ça », puis il n'y a pas de réponse. Puis que l'autre se dit « Mais pourquoi je pense à ça? Je ne sais pas d'où ça vient, cette pensée de « Qu'est-ce que tu veux que je fasse avec ça, Seigneur ?» Et peut-être que c'est la réponse pour laquelle vous priez. Comme vous êtes un devant Dieu, le Seigneur veut que vous partagiez ce que vous avez reçu. Et ce n'est pas simplement prier à genoux ensemble, ça va être discuter des choses de Dieu et vous verrez qu'il est là présent. Mais donc, c'est bien avoir des rencontres qui soient dédiées à un sujet précis, et le rendez-vous amoureux en fait partie, et ne pas tout mélanger. Et comme ça, vous reprenez contrôle de cette vie et vous vivez ce que vous avez choisi de vivre, des moments de fun, des moments amoureux.

0: pour eux, etc.
1: Pour que ça dure, comme tu as dit, Guillaume, c'est bien de se donner des moments où on fait le point.
0: Oui.
1: On aime bien utiliser notre anniversaire de mariage parce que ça revient, puis ça nous permet de ne pas l'oublier. Donc, notre anniversaire de mariage...
0: Ce n'est pas une chose à faire.
1: Non, ça c'est vrai. Eh bien, notre anniversaire de mariage, on fait le point sur la liste des besoins. Comme tu as dit, est-ce que je prends soin de ton cœur comme tu en as besoin? Et puis, cette année, qu'est-ce qu'on a appris? Qu'est-ce qu'on a moins bien fait? Qu'est-ce qu'on se donne comme objectif pour l'année qui vient? Et le fait de faire des points comme ça nous permet de continuer à avancer et de continuer à grandir.
2: Et puis comme tu dis, on change au fur et à mesure. Exact. On a besoin d'autres choses ou bien on a été comblé finalement sur certaines choses.
1: C'est bien de le dire.
2: Oui, exactement.
3: Oui, c'est vrai qu'on s'installe tellement vite dans une routine.
2: Exactement.
3: Et on pense que des choses sont évidentes alors qu'elles ne le sont pas. Et finalement, il faut pouvoir continuer à les partager. Et c'est cette intention qu'il faut continuer à garder dans le
1: coup. Il ne faut pas avoir peur de faire le point aussi.
3: Oui. Dire les choses.
0: Ouais. Oui, c'est un petit peu, on s'installe dans un quotidien de routine et on a des rêves, puis on se dit, ils vont bien arriver à un moment donné. Puis, quelque part, on s'attend à ce que magiquement, ils viennent de nulle part. Et puis nous, on est concentrés sur la routine, on a le nez dans le guidon, comme on dit souvent, en oubliant de relever la tête. Et ces choses dont on a rêvé ne vont pas arriver par elles-mêmes. Et elles ne viendront que si bien on prie pour, que si on demande à Dieu, que si on en parle tous les deux, que si on s'organise pour que cette qualité de vie, ces rêves que l'on avait, s'installent parce qu'on les a voulus et parce qu'on a fait les choses qu'il fallait faire pour qu'ils se produisent.
2: C'est cool, et que si c'est dans le plan de Dieu.
1: Ouais.
0: Oui, tout à fait.
1: C'est super important de souligner que c'est jamais trop tard aussi.
2: Ouais.
1: C'est jamais trop tard pour faire le point et pour se dire, tiens, il me donne envie, là. Du coup, leur discussion tous les quatre, il me donne envie de travailler sur ce point-là. Je suis sûre que Dieu veut mieux pour nous. On fait le point tous les deux avec l'aide de Dieu, il y a de l'espoir. On peut toujours redémarrer, quel que soit l'endroit où on en est. Redémarrer à zéro s'il faut, apprendre, grandir.
0: Quel que soit votre âge, si votre couple est béni, quel que soit l'âge de vos enfants, ils seront naturellement bénis, même si eux-mêmes sont déjà mariés avec des enfants. La bénédiction, rappelez-vous de la fontaine, la bénédiction, si je restaure ma vie avec Dieu, elle tombera sur mon couple. Le couple sera plus heureux et béni, les enfants seront bénis et la cascade descend.
3: Et puis pour revenir à un des thèmes qu'on a abordé précédemment, il y a de la place pour de la repentance, pour le pardon, pour restaurer
0: toujours
3: les choses.
0: Absolument.
3: Et que le Seigneur remette cet ordre, effectivement.
0: Il soit au milieu, oui.
3: Éric, peut-être avant de conclure, est-ce que tu as une dernière chose que tu souhaiterais ajouter?
0: Oui, j'aimerais dire qu'en fait, à tous ceux qui nous regardent, qu'il y a de l'espoir. Peut-être que vous êtes dans une situation où vous êtes au bord du divorce et que vous ne savez plus comment faire, vous êtes un jour à la fois, mais justement, un jour à la fois, les choses peuvent être améliorées. Invitez Christ, battez-vous pour votre couple, travaillez dessus et où que vous en soyez, il y a vraiment de l'espoir, on peut reconstruire son couple, on peut l'améliorer, on peut sortir de ses ornières. J'espère que tous les outils qu'on vous aura partagés vous aideront à mettre en mouvement un cercle vertueux. C'est-à-dire que vous allez aller de petite victoire en plus grande victoire jusqu'à finalement redécouvrir une qualité de vie, un bonheur de vie dans votre couple et arriver au standard que Dieu veut pour chacun d'entre nous. Il n'a pas besoin d'être des gens exceptionnels, c'est pour tout le monde, ce désir de Dieu d'être heureux dans son couple.
3: Éric, Rachel, merci infiniment pour ces moments que nous avons passés ensemble. Nous avons été bénis, Zoé et moi-même avons appris énormément. Le Seigneur a emmené une lumière sur des aspects de notre couple. Et je crois que ça a été le cas de beaucoup d'entre nous. Cette série sur hommes-femmes mode d'emploi touche à sa fin. On s'attend au Seigneur pour chacune de vos vies. On sait qu'il est à l'œuvre et que le Saint-Esprit va vous guider. Si vous avez des questions, des commentaires, n'hésitez pas à les laisser. Éric et Rachel prendront soin d'y répondre. On se donne rendez-vous très prochainement pour d'autres séries. Merci encore et à très bientôt.
1: À très bientôt.
0: Au revoir. Merci.
1: Au revoir.

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et de célébrer la victoire que tu as acquise à la croix pour nous. Car oui, il y a 2000 ans, tu as dépouillé les principautés, les dominations, les esprits méchants dans les lieux célestes. Tu les as traînés dans ton cortège triomphal par la croix. Et nous voulons déclarer que plus que jamais, les ténèbres reculent de nos vies. Plus que jamais, les ténèbres reculent alors que nous avançons. Les ténèbres ont reculé.

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0: Gloire à Dieu. Nous sommes à la fin de l'émission Famille en Éden. Et le Seigneur nous a fait grâce vraiment de pouvoir terminer cet enregistrement. Et avant de continuer, nous allons vraiment le célébrer, lui dire merci pour les œuvres qu'il a préparées d'avance et qui ne peuvent s'accomplir que par sa seule volonté et par son esprit. Donc nous allons lui dire merci pour cela. Père éternel, te disons merci, nous sommes reconnaissants pour ce que à chaque fois tu nous surprends, Seigneur. Nous sommes toujours sans voix lorsque nous voyons l'accomplissement des paroles que tu nous donnes d'avance. Nous voulons t'exprimer toute notre gratitude parce que lorsque nous voyons la dimension ou le stade que les choses sont en train d'atteindre, nous ne pouvons que te dire merci. Nous ne pouvons que exprimer la reconnaissance parce que ce n'est ni par la force ni par la puissance, c'est par le Saint-Esprit. Et nous le reconnaissons, nous l'avons expérimenté. Seigneur, merci, merci. Sois exalté, sois célébré parce que c'est en ton nom que nous avons répondu oui et tu nous as conduits fidèlement. Merci Seigneur, nous te présentons toute personne qui sera au contact de ce message. Tout individu, quelle que soit la race, la couleur, la langue, Seigneur Dieu, c'est toi qui auras permis que la personne soit au contact ou connectée avec la plateforme Famille en Éden, cette plateforme que tu as suscitée pour guérir, pour délivrer, pour renouveler l'intelligence. Merci Seigneur, à toi la gloire, la louange, et nous invoquons le sang de Jésus-Christ sur ma vie, sur mon foyer, sur toutes les personnes qui seront connectées, et dans ce studio, tout ce qui ne confesse pas Jésus-Christ soit ôté de ces lieux, et que seul le Saint-Esprit prenne le contrôle. Seigneur, nous voulons nous réduire totalement afin que tu parles. Que ceci, Seigneur, soit pour ta gloire, au nom de Jésus-Christ, nous avons prié et rendu grâce. Amen, amen. J'étais en train de dire que nous sommes en train de tirer à la fin. Pas tirer, nous sommes arrivés à la fin. Et il était important vraiment de rappeler les sources divines du mariage. C'est pourquoi Dieu a créé le mariage, parce que le temps qui prévaut, c'est le temps de la restauration. Je ne sais pas si, comme moi, vous êtes en train de vivre ou bien d'expérimenter les œuvres que Dieu est en train de faire, principalement dans les nations francophones. Il y a une force qui est en train d'impulser, d'accord, les choses dans tous les domaines de la vie. Et nous savons bien que le Saint-Esprit, qui est le gouverneur général, le Seigneur de l'Église, a choisi dans sa souveraineté d'activer les choses au niveau de la francophonie. Et nous rendons grâce pour cela. Et moi, je suis particulièrement reconnaissante parce que ce n'est pas une évidence. Servir Dieu, c'est pas une évidence. Vous n'allez pas vous lever le matin et dire, voilà, je sers Dieu et c'est votre décision. C'est pas possible. C'est Dieu, dans sa souveraineté, qui décide de faire usage d'une personne, de faire passer un message à travers une personne. Et la plateforme Famille en Éden est vraiment un émissaire que le Saint-Esprit a suscité pour reparler de la pensée de Dieu au sujet du mariage. Il y a des choses que les chrétiens ignorent et ignoraient, et ces choses, cette ignorance a créé un chaos sur le plan conjugal. Et nous savons que le mariage est l'incontournable pour accomplir pleinement une destinée. Je suis en train de parler de tous ceux qui sont appelés à se marier. Et comme nous sommes majoritaires, parce que les célibataires sont une petite minorité dans l'Église, et donc il est important de ressasser, de ramener les choses que Dieu avait déjà entamé depuis le jardin d'Éden. Il avait entamé une feuille de route qui peut-être a été sur la terre touchée à cause de l'ivraie. Et donc l'ivraie est la source de tous les maux que vivent les hommes. Et cet ivraie est entré dans l'Église, a infiltré tous les domaines, tous les fondements, dont celui du mariage. Aujourd'hui, il urge, vu l'immoralité, la proportion de l'immoralité dans les nations, il était important et il est important aujourd'hui de reparler de l'origine des choses que Dieu a créées et quels étaient leurs buts dans le monde. Amen. Donc, la plateforme Famille en Éden est un émissaire, je le dis bien, Famille en Éden, je suis obligé de rappeler, est une idée ou un ordre que le Saint-Esprit a donné à l'Organisation internationale des femmes chrétiennes de l'espace francophone que le Seigneur nous a mis à cœur de mettre en place, c'est-à-dire une plateforme pour parler essentiellement de la famille, mais également de la restauration de l'identité de la femme, et nous sommes axés également sur l'éducation. Ça veut dire, ça concerne essentiellement la famille. Amen. Et donc, cette organisation des femmes chrétiennes de l'espace francophone, Dieu lui a ordonné de mettre en place la plateforme qu'on appelle Famille en Éden, et c'est à travers Famille en Éden qu'on véhicule le message de restauration de l'institution du mariage. Alors, je vais faire le résumé. Depuis le premier jour, nous avons dit des choses. Pas nous. Le Seigneur nous a orientés d'une certaine manière. Je rappelle que j'ai écrit un livre que vous pourrez vous procurer et qui sera d'une grande bénédiction pour votre vie. Alors, je rappelle que le grand thème développé à travers l'émission Famille en Éden s'intitule « Identifier les origines des problèmes conjugaux pour une restauration efficace et définitive ». Je rappelle, « Identifier les origines des problèmes conjugaux pour une restauration efficace et définitive ». Oui, la particularité de l'émission Famille en Éden, d'accord, c'est d'aller à la racine. Le Saint-Esprit nous a demandé de rappeler, de parler des racines du problème, parce que on peut beau faire des restaurations, si on ne repart pas à la base de la chose, il nous sera difficile, d'accord, de bien comprendre et de restaurer. Il sera difficile de restaurer les choses, d'accord? Et donc, la particularité que nous avons, c'est que nous repartons à la base. Le Saint-Esprit nous a suscité pour repartir dans l'Éden, d'accord? Et aussi de dire les raisons des problèmes qui minent le milieu chrétien, donc les couples chrétiens. Amen. Et donc, dès le premier jour, nous avions parlé de ce sous-thème-là. Les sous-thèmes sont également, d'accord, des origines des problèmes conjugaux. Donc, à chaque fois que je nommerai un sous-thème, d'accord, vous saurez en même temps que c'est une source de problèmes, d'accord, que rencontrent les chrétiens et bien d'autres couples. Alléluia. Et donc, dès le premier jour, il était question de l'essence ou la nature du mariage et les raisons de son existence. Je répète, dès le premier jour, il était question de l'essence ou la nature du mariage et les raisons de son existence. La deuxième source de problème dont on avait parlé, c'était les mauvaises fondations. Mais avant les mauvaises fondations, nous avions parlé d'abord de la place du célibat dans le processus du mariage. Oui, bien aimé, la place du célibat est très importante parce que on nous a souvent dit, on a souvent entendu qu'il faut faire des veillées de prière de 2 semaines, de 3 semaines, de 40 jours et à n'en plus finir. Et en réalité, quand on regarde les choses, même si je note qu'il y a des esprits qui empêchent les personnes, les chrétiens, d'entrer dans l'institution du mariage. Il y a des alliances, je ne refuse pas. Il y a des hôtels familiaux, d'accord. Mais lorsqu'on est devenu chrétien, on est déjà au-dessus de ces choses. Et le Seigneur nous a donné la puissance pour pouvoir les vaincre. Amen. Et donc, il y a une place pour le célibat dans le processus, d'accord, de développement du chrétien. Il en a besoin. Il en a besoin. Et donc, il est important, d'accord, de véritablement reparler de la place du célibat, parce que depuis que Dieu avait initié le concept de mariage dans le jardin d'Éden, lui-même a posé le célibat comme un fondement, parce que quoi? C'est le début de toute chose. Quand c'est le début, toute chose que Dieu met en place suit un processus. Et donc, même l'homme a suivi un processus, bien qu'il ait été créé comme une créature si merveilleuse. Amen. Et donc, la place du célibat, comme Dieu l'avait initié avec Adam et Ève, l'eau chrétien qui est reparti dans le jardin d'Éden, qui porte encore la nature d'Adam, qui fut et qui est ressuscité en Jésus-Christ. Amen. Et donc ce chrétien-là, lui aussi, suit le même process que Adam et Ève ont suivi au départ. Amen. Avant de chuter, il y a un process dans lequel Dieu les avait placés avant de les marier. Il est important aujourd'hui de reparler de la place du célibat dans le processus du mariage et l'essence du mariage, parce que simplement l'Église a perdu les raisons pour lesquelles Dieu avait institué le mariage. J'ai même souvent entendu des choses telles que on se marie pour le sexe, on se marie pour se faire plaisir, on se marie. En fait, j'ai entendu pas mal de choses concernant les raisons de la création du mariage. Mais Dieu dit non, le mariage c'est moi qui l'ai institué et le mariage est relié à moi seul. Et donc le mariage doit me plaire d'abord avant de plaire même les personnes concernées. D'accord? Et donc nous avions parlé, troisièmement, des mauvaises fondations. Nous avions dit que les mauvaises fondations sont généralement le problème qui mine l'Église. Parce que si le diable agit dans la vie des chrétiens, c'est parce que généralement même nous lui donnons, d'accord, nous lui ouvrons des brèches. Nous ouvrons des brèches et il opère. Et quand il opère, on s'agite. Alors que c'est nous-mêmes qui lui avions donné l'autorisation en faisant des choses qui ne sont pas agréables à Dieu. Par exemple, poser sur les mauvaises fondations. Les mauvaises fondations sont des valeurs, ce sont des principes, ce sont des choses, des motivations, les idées que nous avons souvent en tant que chrétiens pour nous marier et qui ne sont pas nobles. À cet effet, Dieu a donné le passage, par exemple, pour prévenir ces mauvaises fondations-là. Le Seigneur a parlé à travers Matthieu chapitre 7 versets 24 à 28 en prévenant qu'il y a deux fondations, le roc que lui-même est et le sable. Donc il prévient son peuple en disant que faites attention, vous pouvez poser sur les mauvaises bases comme vous pouvez poser sur le sable et vous devez de poser sur le roc que Jésus-Christ est. Mais il dit aussi, faites attention parce qu'il y a le sable de l'autre côté. Et donc nous avions dit que le sable en réalité, les mauvaises fondations là, c'est le sable sur lequel plusieurs d'entre nous chrétiens posons d'accord nos foyers. Donc les mauvaises fondations. Ensuite nous avions parlé d'accord du manque de communication. Quand un couple ne parle pas, de tous les sujets, surtout lorsqu'un couple chrétien ne partage pas, ne crée pas dans sa maison cette ambiance-là de la parole de Dieu, de la pratique de la parole de Dieu, de l'habitude du partage de la parole de Dieu au sein de la famille, eh bien, il y a un problème, d'accord? La parole de Dieu est l'élément qui va maintenant donner, harmoniser d'abord un couple qui était même dysfonctionnel, hein, mais à cause de ce que les deux parlent souvent la parole de Dieu, alors il va s'installer une bonne communication qui va aider les mariés à asseoir une relation harmonieuse, à créer une bonne relation solide entre les époux. Donc, le fait de ne pas communiquer est un problème qui peut même pousser à l'adultère. Et nous avions parlé du manque de prière. Nous avons dit que le manque de prière est terrible parce que, vous voyez, le foyer est une bénédiction. Le mariage, à l'origine, Dieu qui a créé le mariage a déjà, enfoui les bénédictions dans l'institution du mariage. Je dis, quand on parle d'institution, nous sommes en train de parler d'une entité qui a des lois qu'on doit respecter, que ceux qui sont dans cette institution, d'accord, se doivent de respecter. Et donc, ces principes que Dieu a initiés ou bien a écrits sur le mariage, ces principes-là, lorsque vous les respectez, et même déjà l'institution même contient en elle-même des bénédictions déjà. Et donc, quand vous entrez et respectez ces lois, d'accord, il y a comme, je sais pas, vous êtes propulsé. La Bible dit que 1 tue 1000 et 2 tue 10 000. Ça veut dire quoi? Votre force est multipliée par 10. Tout ce que vous faites est multiplié par 10. Et même bien au-delà. La Bible dit clairement que vous êtes prospère. Et tout ce que vous entreprenez doit réussir. Amen. Tout ce que vous entreprenez doit réussir. C'est cela. Donc, le fait de ne pas respecter les principes divins, d'accord, dans un foyer crée des afflictions, des problèmes, et souvent on ne sait pas, nous ne sommes pas conscients que c'est cela qui est la source des maux que nous sommes en train de vivre. Ça aussi, c'était une source d'affliction. Vous voyez, et là, je n'ai pas encore parlé du diable. Je ne suis en train de parler que des fondations ou bien des choses que nous-mêmes nous créons, d'accord, pour que nous ne soyons pas heureux dans le foyer. Et nous avions parlé également de la négligence de sa personne. Lorsqu'on néglige sa personne et son conjoint, c'est une catastrophe. Je prenais cet exemple-là. Je disais que lorsque j'écrivais les messages concernant le mariage, et quand le Seigneur m'interpellait par rapport à ces sujets-là, comme le manque, le fait de ne pas prendre soin de sa personne, de son conjoint et de la maison, d'accord, c'était un mal dans l'église. Pourquoi? Parce que lorsque le chrétien, avant de se marier, on se tracasse, on veut plaire, d'accord, parce qu'on cherche. Et lorsqu'on se marie, on réalise que il y a une léthargie, il y a une négligence qui s'installe à notre niveau d'abord, et au niveau même, c'est-à-dire comme nous-mêmes nous négligeons déjà, on contamine ça à notre conjoint ou à notre épouse et la maison. Le cadre de vie est également négligé. C'est un problème dans le milieu chrétien. Et le Saint-Esprit, lorsqu'il me parlait de cela, je me disais, est-ce que c'est vraiment le Saint-Esprit qui me parle? Il me dit, vraiment, tu dois aller surligner ça même. Il faut que tu ailles surligner. Pourquoi? Parce que aujourd'hui, le calendrier, c'est-à-dire que l'heure dans le calendrier de Dieu, d'accord, exige maintenant qu'il y ait de l'excellence dans tout ce que le chrétien fait. C'est-à-dire le temps dans lequel nous sommes. Dieu veut des modèles. Dieu veut des modèles en tout point de vue. Je regardais encore quelque chose au niveau de Paris où on parlait des palaces parisiens et on montrait l'excellence, la finesse. C'est-à-dire c'est la splendeur. Et bien que ce sont des personnes qui ne sont pas nées de nouveau, pour la plupart, je me suis souvent posé des questions. Je me suis dit, mais enfin, si quelqu'un qui n'a pas la révélation des choses de Dieu peut arriver à vivre comme cela, mais pourquoi il y a un problème au niveau des chrétiens où on nous trouve médiocres? La médiocrité, c'est au milieu des chrétiens qu'on trouve cela. Et ce n'est pas normal. C'est ce qui prouve même que quelque chose n'allait pas dans l'église, simplement parce que on ne marchait plus selon le Seigneur Saint-Esprit. Alors quand il me l'a dit, je me suis dit, ah là, vraiment, il faut aller en parler, ça va chauffer, hein, parce que c'est souvent dans le monde qu'on entend. Et Dieu me dit, non, il faut en parler dans l'église, parce que ça, c'est assis dans les mentalités. Et donc, lorsque les femmes se marient, lorsque les hommes se marient, ils se négligent. Et cette négligence-là peut aboutir au divorce sans qu'on ne sache que c'est le début. Cette négligence-là, c'était ça. Ça a finalement poussé l'autre à aller ailleurs. D'accord? Parce qu'il y a tellement de monotonie dans les foyers chrétiens que finalement, on ne crée pas. On n'est pas en permanence créatif. On n'innove pas pour changer d'air entre l'homme et la femme mariés. Et donc ça crée des problèmes, d'accord, dans les foyers chrétiens. Ça aussi, c'est une source de problèmes. Et quand ça se passe comme ça, l'ennemi va commencer à ouvrir les yeux à celui-là qui est négligé. Vous voyez, celui qui est négligé. Et c'est comme ça que les adultères se créent progressivement. Et on ne comprend pas. J'en ai tellement reçu, d'accord, des personnes qui parlent. Et moi, quand elles me parlent, j'identifie tout de suite là que c'est ça, que c'est ce problème-là. C'était la monotonie. Les personnes ces mariées n'arrivent pas à comprendre ou à changer de temps en temps de position. Quand je parle de la position, je parle du cadre de vie, de la manière de vivre qu'ils ont installé et qui n'était pas propre, d'accord, aux mariés qu'ils étaient ou qu'ils le sont. Et donc, la négligence de sa personne, de son conjoint ou de sa femme et de son cadre de vie est un problème qu'il faut régler dans le milieu chrétien. Nous avons parlé également de la négligence de l'éducation des enfants. La négligence de l'éducation des enfants, une destruction pour l'église et un désastre pour la société. Je suis en train de peser les mots parce que un enfant, voyez-vous, lorsque le Seigneur Jésus a ordonné aux disciples d'aller former les disciples, il a dit aux apôtres d'aller former, allez faire de toutes les nations des disciples. Si vous allez faire de toutes les nations des disciples et que votre maison est négligé et que vous n'avez pas su faire des disciples au sein de votre famille,
1: vous aurez un sérieux problème. Vous créez un problème pour l'Église, vous créez un problème pour la nation. Parce que les enfants, quand on donne au sein de la cellule familiale, ce sont ces enfants qui iront diriger les sociétés. Ce sont ces enfants qui seront des présidents. Chaque homme est né d'une famille. Chaque homme sort d'une famille. Il n'y a personne, d'accord, qui soit sorti comme ça, en dehors d'Adam, le premier homme. D'accord? Tous les descendants d'Adam, là, l'homme que Dieu a créé à son image, selon sa ressemblance, d'accord, sortent d'une famille. Et donc, l'éducation des fondements est tellement primordiale parce que, vous voyez, l'ennemi très tôt a cassé quelque chose au niveau de la famille. Parce que lui prévoyait déjà, 50 ans, 100 ans plus tard, que la société connaîtrait de sérieuses... Lui, il a déjà prévu ça. Et donc, il a tué quelque chose dans la cellule familiale et nous ne subissons que les résultats de cela. Et Dieu... D'accord, parle à l'Église et dit, si vous négligez l'éducation des enfants, vous êtes des chrétiens, vous êtes des mandatés du royaume de Dieu. Dieu vous a donné, oui, un mandat pour élever un peuple. Et nous avons dit que l'une des raisons pour lesquelles les chrétiens se marient, c'est pour créer un peuple à Dieu. C'est pour créer une famille à Dieu. C'est pour créer des sacrificateurs, des adorateurs pour Dieu. Alors, à ce titre-là, vous devez de donner l'éducation selon Dieu aux enfants, en tant que chrétien. On dit, enseigne la voie à suivre afin qu'ils ne s'en détournent pas. Pourquoi? C'est parce que, regardez un peu les musulmans, très tôt déjà, hein, ils commencent à éduquer parce qu'ils savent, ils ont découvert que lorsque tu habitues une personne à quelque chose, c'est cela qui régit cet individu toute sa vie. Alors, au sein de la famille chrétienne, Dieu veut que nous relevions vraiment ce défi d'éduquer les enfants selon les normes divines. Très tôt, dès même le sein de la maman, on commence une certaine éducation divine à l'enfant. On éduque. Mais Dieu dit que les chrétiens ont délaissé la famille. Les chrétiens ont délaissé les enfants. Et les enfants des chrétiens ressemblent aux enfants du monde. Et plus tard, on s'étonne des résultats que les enfants reproduisent plus tard. Mais on oublie qu'on a raté l'éducation qu'on devrait donner comme David et sa femme ont donné à Salomon. C'est-à-dire, ils lui ont montré les voies du royaume, les trésors du royaume. D'accord? Abraham a fait la même chose avec Isaac. Il a éduqué de telle manière que ces gens-là étaient formatés selon le concept divin. C'était des personnes qui vivaient sur la terre, mais qui n'avaient rien à voir avec la terre. Mais les chrétiens, Dieu me dit que les chrétiens aujourd'hui négligent l'éducation. Et ça fait que plus tard, la société a la forme que le diable, lui, il a imposée à la société. Pourquoi? Parce que les chrétiens ont abandonné leur rôle, d'accord, de premier éducateur des enfants. Premier éducateur avant que l'enfant n'aille dans une société. C'est au sein de la famille qu'on bâtit, qu'on dépose les valeurs, les préceptes, tout ce qui est du divin dans l'enfant. Amen. Et donc cet enfant-là va grandir, il sera régi de manière à ce que plus tard, lorsqu'on essaiera de l'amener dans des choses que vous connaissez, vous et moi, il n'acceptera pas parce qu'il est déjà régi par un système de pensée. Et donc la négligence de l'éducation des enfants est une destruction pour l'Église et un désastre pour la société. Et nous avions parlé de cela. Ensuite, nous avons parlé de l'influence de l'esprit Jézabel. Parce que Jézabel n'est pas une femme, je le redis, ce n'est pas une femme, c'est un esprit. Mais cet esprit veut pervertir la personne de la femme. Pourquoi? Parce que la femme a un cachet particulier dans l'accomplissement des œuvres de Dieu. La femme a un rôle particulier. Achetez le livre que nous avons écrit, ça va vous aider. Et donc la femme a un cachet particulier et donc cet esprit-là veut l'avilir depuis la Genèse, depuis la chute. Cet esprit-là a cherché à avilir, à tuer la divinité dans la femme. Et donc ça, on croit que, tout le monde croit que Jézabel était une femme. Jézabel, c'est un esprit. Et Dieu peut m'avoir dit que cet esprit agit depuis la Genèse avec Ève. Et cet esprit a continué d'agir en Israël. Donc, cet esprit mue selon les générations, selon les siècles. Amen. Et donc, cet esprit-là, c'est ça. Dieu voulait simplement, quand il a nommé Jézabel, voulait simplement qu'on identifie, d'accord, dans la personne de Jézabel, les caractéristiques de l'esprit Jézabel. C'est pourquoi il a parlé de Jézabel comme la femme d'Achab, comme référence de ça, des caractéristiques, d'accord, de cet esprit et des œuvres que cet esprit, d'accord, manifeste. Donc, Jézabel n'est pas une femme en soi, c'est un système de pensée, c'est une façon d'agir, c'est un régime que le diable a voulu mettre en place sur la terre. Et donc, nous avions parlé de l'influence de l'esprit Jézabel dans le cadre du mariage. En tout cas, vous pourrez vous procurer le coffret de l'essence du mariage. Donc, je ne vais pas encore prêcher ici. Et nous avions parlé des dégâts que cet esprit cause au niveau des serviteurs de Dieu et à quel point il a été délégué depuis le laboratoire du diable pour mettre des scandales quand ça et là au sein de l'Église. Et cet esprit a infiltré l'Église et c'est pourquoi nous voyons les œuvres du monde dans l'Église. Voilà, c'est toujours cet esprit. C'est pas une femme en soi, c'est une façon de vivre, c'est une nature. Donc Jézabel incarne une nature, la nature de séducteur, la nature de rebelle. D'accord, c'est ça Jézabel, c'est pas une femme en soi. Donc tu ne vas plus dire que quand tu vois toutes les femmes qui manifestent l'intelligence de Dieu, tu vas dire que c'est Jézabel. Non, c'est une nature dont Dieu veut parler. Parce qu'il y a des hommes rebelles, un homme qui ne se soumet pas à l'autorité de la parole de Dieu est déjà identifié comme Jézabel. Pourquoi? C'est une attitude de rebelle, d'accord? C'est un système de pensée, d'accord? Donc, ne sois pas fâché après moi. Et donc, on a parlé également du dernier thème dont on avait parlé. C'était dans tout ce désordre-là. Comment maintenant rallumer la flamme dans son couple, la flamme d'amour dans une relation abîmée? C'était le dernier thème et voilà qu'on avait traité, c'est-à-dire comment rallumer la flamme d'amour dans une relation conjugale abîmée. Et bon, ça, je ne vais plus le répéter, d'accord? Vous allez juste acheter le coffret, voilà. Et donc, il y a 19 enseignements dans ce coffret. Je pense que ça vous ferait du bien en l'achetant. D'accord? Et donc, nous avons résumé. Et vraiment, je voudrais faire une interpellation. L'interpellation ici, c'est par rapport au réveil dont on parle dans la francophonie. Vous êtes d'accord avec moi que dans tous les États francophones et même à l'extérieur de la francophonie, nous sommes dans un temps où on parle de réveil. Quand on parle de réveil, on parle d'une prise de conscience d'une situation. Réveil, ça veut dire qu'il y avait une léthargie, un sommeil caractérisé, d'accord? Et l'Église francophone était dans cette léthargie-là. Et parce que quoi? Il y a eu une infiltration. En fait, Dieu nous parlait de Ézéchiel 37, la vallée des ossements. Dieu nous parlait à mon mari et à moi, il y a quelques années, il nous montrait la francophonie comme la vallée des ossements desséchés. Et il disait que la francophonie est exactement le reflet, c'est-à-dire l'image de ce qu'était la vallée des ossements desséchés dans Ézéchiel 37. Et donc, il nous disait que cette armée, c'est une armée qui doit sortir de terre, telle que l'avait prophétisé le prophète Ézéchiel. Et donc, dans la francophonie, il va se lever, d'accord, une armée. Et donc, c'est normal que nous entendions le réveil par-ci, par-là. Ça a été prévu par le Seigneur, parce que depuis la nuit des temps, tu le sais, toi et moi, c'est que dans la francophonie, il y a un système de pensée. Ce système de pensée n'honore pas Dieu. Ce système de pensée a tué l'adoration qu'on doit vouer à l'Éternel des armées. Et donc, c'est dans cela que les nations francophones nageaient. C'est dans cette abomination, cette idolâtrie-là, dans laquelle les nations francophones nageaient. C'est de ça qu'on vivait. sans qu'on en soit conscient. Et donc, cette abomination, cette idolâtrie-là, le fait qu'on ne reconnaisse pas Dieu comme étant le créateur, l'éternel des armées, celui qui a créé, le fondateur de toutes choses, on ne le reconnaissait pas comme ça dans la francophonie. Et c'est pourquoi, quand il nous montre la vallée des ossements, il dit, voilà, tu vois, cette vallée a été créée par le fait que j'ai été renié dans l'espace francophone. Et donc, le réveil dont il est question, c'est simplement que l'autel d'adoration, le culte qu'on doit rendre à Dieu, ce culte-là, qu'est-ce qui s'est passé? On l'a dévié. On a pris d'autres adorations, on a pris l'idolâtrie, c'est ce qu'on a institué dans les nations francophones. Et ceci a infiltré également l'église. Et donc, cette armée qui est couchée dans la vallée des ossements, c'est l'église, c'est l'état de l'église. Et quand l'église est desséchée, ce sont les nations qui sont desséchées devant Dieu. Et c'est comme ça, la francophonie était dans un état catastrophique, endormi spirituellement et vénérant l'idolâtrie, l'abomination. D'accord? Et Dieu aujourd'hui parle du relèvement des fondements. Pourquoi? C'est parce que le relèvement des fondements, c'est ça le réveil en fait. Parce qu'on a renié Dieu, on l'a mis de côté, on a pris d'autres doctrines sataniques qu'on a érigées dans les mentalités francophones et ça fait que tout ce qui est de Dieu a été renversé. Tout ce qui est de la loi de Dieu a été renversé. Et parlant concrètement de la cellule familiale, mais là-bas même c'est la catastrophe parce que c'est traumatisant. Et c'est ça qui a créé aussi le désordre qu'on voit, les valeurs, le dérèglement. Les pays, les nations sont renversées sans dessus dessous. Pourquoi? Parce que la fondation de la famille, on a enlevé la substance. Ce qui faisait la force, la quintessence du mariage, on l'a ôté de la famille. Pourquoi? Parce que simplement l'adoration était mauvaise et donc ça a frappé la famille. Et comme la famille est renversée, d'accord? C'est ce que nous voyons. C'était le désordre. C'était l'abomination. C'était l'idolâtrie. D'accord? Et donc, cette armée-là, qui était couchée et qui a subi un coup. Je parle de l'armée de Dieu qui avait subi un coup dans la francophonie. Dieu maintenant parle de réveil. C'est pourquoi on entend, il y aura réveil. Ça veut simplement dire, il y aura le relèvement de l'autel d'adoration. C'est pourquoi Dieu a créé l'homme et la femme, c'était de l'adorer. C'est le culte. D'accord? Et donc, c'est de cela dont il est question. Il est question de relever les fondements, de relever le culte dans la francophonie, de renverser le culte de l'ennemi pour remettre les choses de Dieu en place. Et donc, quand on parle de relever les fondements, c'est-à-dire qu'il y avait un désordre. Quand on parle de réveil, ça veut dire qu'il y avait un problème. Réveil, pourquoi? Parce qu'il y avait le sommeil. Les gens étaient dans la léthargie, les gens dormaient. Voilà. Et donc, réveiller, pourquoi? Parce qu'il y avait un problème. On se lève et on se réveille parce que quoi? Il faut reparler de ce qui concerne Dieu dans la francophonie. Amen. C'est ça. Nous sommes dans ce temps-là. Et vraiment, nous faisons une interpellation pour dire à l'église, c'est bien bon de parler du réveil, d'une élite, de parler des adorateurs efficaces, de parler des personnes qui vont fracasser, qui vont amener le règne de Dieu dans la société, dans le sport, les arts et loisirs, au niveau de la politique, dans les sphères d'influence, au niveau de la science, au niveau de la religion, au niveau, je sais pas moi, il y a sept sphères d'influence, j'ai l'habitude d'appeler pôle d'influence. Il y a sept pôles d'influence, d'accord? Et avant d'envoyer ces adorateurs passionnés-là dans les sept sphères d'influence, il faut s'assurer au préalable qu'on a posé leur foyer sur l'excellente fondation de Christ. Il faut au préalable s'être assuré que cette élite-là qui va être lancée dans les nations a posé son foyer sur l'excellente fondation de Christ. D'où la nécessité de relever le fondement de la famille. Parce que si le diable n'a pas pu vous avoir très tôt, il vous attendra, comme j'ai l'habitude de le dire, il vous attendra dans l'incontournable qu'on appelle le mariage pour la réussite d'une destinée prophétique. politique. Amen. Donc, s'il n'a pas pu tuer la chose de Dieu en vous, il va vous attendre au niveau du mariage. Donc, le Seigneur vraiment nous a interpellés concernant la famille, concernant la structure même du mariage. C'est-à-dire que notre restauration, la particularité que nous avons, c'est que Dieu nous a parlé des piliers de ce qui constitue même, d'accord, le mariage. Il a parlé, il a dit que c'est le fait que les hommes ou les chrétiens ou ceux qui adorent Dieu, d'accord, ont oublié ou du moins ignoré la pensée de Dieu au sujet du mariage. Quels étaient les projets que Dieu avait avant de marier Adam et Ève, le premier homme et la première femme? Il avait une idée précise. Il avait d'abord le but de se manifester, que l'homme et la femme, d'accord, s'identifie, révèle son identité, révèle ses aptitudes, révèle à quoi il ressemble. Ensuite, la deuxième raison pour laquelle il a créé le mariage, c'était que l'homme et la femme le servent, c'est-à-dire le service, c'est-à-dire le culte, que l'homme et la femme l'adorent. Adam et Ève étaient des sacrificateurs qui devaient officier le culte pour Dieu sur la terre. Parce que quoi, au départ, le culte a été bafoué par l'ennemi. Et donc, Dieu va créer l'homme et la femme justement pour substituer à l'ennemi et devenir des administrateurs du culte. Donc, Adam et Ève étaient des sacrificateurs, des administrateurs du culte. Et donc, cela va être bafoué parce que le péché est entré. Mais aujourd'hui, le défi que Dieu donne à l'église, c'est qu'il faut repartir tel que Dieu l'avait initié. Il faut replacer le mariage dans le cadre dans lequel Dieu l'avait inscrit. Donc les mariages d'aujourd'hui doivent être régis par cette façon que Dieu avait initié avec Adam et Ève. Depuis le célibat jusqu'à la célébration du mariage, il y a un processus que Dieu avait initié. Amen. Vous le trouverez dans Genèse 1, verset 26 à 28 et dans Genèse 2. Vous pouvez lire tout le chapitre pour mieux comprendre. Et donc, Dieu veut que nous rebâtissions les foyers chrétiens. Nous les inscrivions dans ce registre que lui-même avait établi avant la fondation du monde. C'est-à-dire que le mariage doit le représenter. Le mariage doit révéler la nature qu'il est. Le mariage doit être perçu comme des messagers de Dieu. Amen. Et donc, deuxièmement, les chrétiens, quand ils se marient, ils doivent savoir qu'ils se marient pour adorer Dieu, que ce sont des sacrificateurs que Jésus a établis, comme au temps d'Adam, pour faire quoi? Pour manifester le culte, pour officier le culte. Donc, vous vous mariez pour le culte, pour accomplir les projets que Dieu a préparés d'avance. Et Dieu a préparé un projet pour chaque enfant de Dieu. Et donc, quand il vous unit dans l'institution du mariage, c'est pour accomplir ce but divin. C'est pour accomplir cette destinée prophétique. Donc, vous êtes ensemble pour adorer Dieu, pour célébrer un culte à Dieu, mais également pour accomplir le projet divin. C'est pourquoi il faut être préparé depuis le célibat, d'accord? Parce que Dieu va vous révéler ce pourquoi vous êtes devenu chrétien, ce pourquoi vous êtes né. Chaque enfant de Dieu a un objectif à atteindre. Chaque enfant de Dieu, Dieu a écrit quelque chose sur sa vie. Et donc, vous vous mariez pour cela. Et c'est pourquoi j'ai l'habitude de dire que les chrétiens ou bien les couples sont d'abord des compagnons d'œuvre avant autre chose. Vous êtes d'abord des missionnaires. Vous êtes d'abord, Paul a dit ça si bien, des compagnons de mission. Et la troisième chose, c'était que Adam et Ève construisent ou bien bâtissent, d'accord, une famille à Dieu. C'est ce que le Seigneur Jésus est simplement venu révéler. Le Seigneur n'a pas amené un autre plan que Dieu a créé. Le Seigneur Jésus est simplement venu révéler ce que Adam et Ève avaient raté à l'origine. Ils ont raté un plan que Jésus-Christ est venu simplement restaurer. Amen. Jésus-Christ est simplement venu restaurer un plan. La Bible dit dans Apocalypse 5, verset 9 à 10, que Jésus-Christ a racheté, d'accord, de toute la terre les hommes, et il a fait de ces hommes un royaume de sacrificateurs pour Dieu. Alléluia. Et donc, quand vous vous mariez, vous créez une famille de sacrificateurs à Dieu. C'est pourquoi on mettait l'emphase sur l'éducation. Parce que vous êtes en train de créer un peu des sacrificateurs, des personnes qui vont perpétuer le règne de Dieu, l'expansion du royaume dans le monde. Amen. Donc c'est pour ça. Donc trois raisons principales pour lesquelles les chrétiens doivent se marier. Et le Saint-Esprit parle à travers l'émissaire famille en Éden et dit à l'église de la francophonie et jusqu'aux extrémités de la terre, rebâtissons les fondements selon les registres que Dieu a déjà initié. Il n'y a rien de nouveau aujourd'hui. Nous nous inscrivons ou nous repartons simplement dans l'Éden de Dieu. Pourquoi? Parce que le chrétien est reparti dans l'Éden de Dieu, c'est-à-dire Sion, la montagne de Dieu, dans sa présence, à travers Jésus-Christ. Donc, les choses reviennent telles que Dieu l'avait écrit à la fondation. Donc, quand les chrétiens se marient, ils se marient par rapport au registre que Dieu a déjà initié, posé dans la Genèse. Le chrétien et la chrétienne se marient selon le cadre que Dieu a déjà prédisposé dans la Genèse des choses. Et je parle surtout aux leaders. Il y a des choses que nous ne devons plus accepter. Il y a des choses que nous ne devons plus laisser faire. Pourquoi? Parce que ce qui a prévalu et qui a rendu l'Église improductive pour la société, improductive pour le royaume de Dieu, c'est le fait que nous avons légalisé l'ivraie dans l'Église. Nous avons légalisé l'ivraie dans l'Église. Aujourd'hui, Dieu demande d'ôter cet ivraie et de ne plus permettre que les choses se fassent dans un désordre. C'est pourquoi il a suscité la voix famille en Éden. Amen. Le réveil, je répète, le réveil, c'est vraiment de remettre les choses selon que Dieu l'a inscrit. C'est-à-dire ramener le sacré dans la chose de Dieu. Le réveil, c'est de reparler des principes, des lois qui cadrent chaque domaine du christianisme. Chaque domaine, c'est-à-dire chaque domaine qui, tout ce que le culte renferme, tout ce qui concerne le culte, nous devons ramener les choses à leur base. C'est pourquoi Ésaïe, lui, le Seigneur nous a parlé spécialement d'Ésaïe 61 en disant ceci, ils rebâtiront sur d'anciennes ruines, ils relèveront d'antiques décombres. Parce que quoi? L'ivraie est entré dans l'église. Et donc l'échec qu'on voit, l'échec qui est manifeste dans les nations francophones aujourd'hui, et même jusqu'aux extrémités de la terre, cet échec-là est dû au fait que l'ivraie a été légalisé dans l'église. Ce qui est faux a été légalisé. Les mauvaises interprétations, les mauvais enseignements ont été légalisés dans l'église. Il faut rechercher le Saint-Esprit. Rechercher le Saint-Esprit. Rechercher le Saint-Esprit. Parce que nous nous sommes éloignés. L'église s'est éloignée du Saint-Esprit. Et donc l'ivraie, d'accord, a poussé et l'échec constaté dans le cadre de la famille et dans tous les cadres d'ailleurs, provient du fait que l'ivraie avait cru avec le blé. Aujourd'hui, le Seigneur demande d'arracher l'ivraie et de remettre sur les bases que lui-même avait posées. C'est ça le réveil, remettre les choses sur les bases que lui-même avait posées à travers son esprit depuis la Genèse. Pour cela, il nous faut nous reconnecter au Saint-Esprit, aller devant Dieu, demander à son esprit de repositionner l'église à sa base, de repositionner l'église selon les fondements que lui avait déjà initiés. Les restaurations que nous faisons, les restaurations dont nous devons parler, il faut repartir à la base. Il faut aller voir à la racine. Et donc, le Saint-Esprit pour cela doit nous conduire. Amen. Je suis en train de vous laisser comme ça. Est-ce que tu as quelque chose à dire? Non? C'est bon, tu vas prier avec moi seulement? Ok, je suis en train de parler avec mon mari. Et donc, j'ai résumé comme ça. C'est vraiment une interpellation. Ne soyez pas en colère contre moi. C'est une colère sainte. Je ne sais pas où vous serez dans le monde quand vous écouterez cette émission. C'est une interpellation très forte. Dieu dit, enlevons l'ivraie de l'église et rebâtissons sur d'anciennes ruines, relevons d'antiques décombres. Remettons les choses dans le registre dans lequel Dieu les avait placées. Et ceci, registre dans lequel Dieu les avait placées. Et ceci,

collectif de manière à ce qu'on puisse répandre ce message de l'essence du mariage de famille en Éden à travers tout l'espace francophone jusqu'aux extrémités de la terre. Tous les autres axes, tous les autres continents vont écouter le message également, mais la francophonie spécialement, parce qu'elle doit se lever, elle doit sortir de la vallée des ossements, elle doit encore parler de l'expansion du royaume de Dieu sur la terre. On doit encore voir le Seigneur Jésus dans les sphères d'influence, dans les sommités. Voilà, c'est ça, c'est là-bas Dieu amène l'église, selon Michée 4, versets 1 à 4. Dieu amène l'église au sommet des montagnes, amène le Christ, parce que c'est à travers l'église que le Christ sera placé au sommet des montagnes. Et donc, cette charge-là, nous l'avons à partir de 2020, c'est-à-dire que nous allons parler dans chaque pays francophone, nous allons, organiser des conférences. Pour ça, nous avons besoin des partenaires. Toi, vraiment, le mariage de l'autre côté, là, si tu le connais, le mariage dont je parle, tu vas sourire même. Tu sais de quoi je veux parler. Et donc, ce mariage-là, si toi, ça ne t'irrite pas, moi, ça m'irrite. Parce que ce n'est pas le mariage que Dieu avait institué dans le jardin d'Éden. Et donc, il faut encore parler de celui que Dieu, lui, l'a institué et qui doit prévaloir pour pérenniser les sociétés futures. Et donc, nous avons besoin de partenaires. Des partenaires sur le plan financier, des partenaires sur le plan logistique, des partenaires sur le plan humain, c'est-à-dire des personnes qui apportent des idées novatrices, des personnes qui apportent des idées qui viennent changer les choses dans le cadre de la famille et bien plus encore et bien au-delà, parce qu'il n'y a pas que la famille, c'est toute l'église qui doit être réformée. Et donc la réforme aujourd'hui, j'aime le mot que je cherchais, la réforme aujourd'hui, d'accord, c'est de rebâtir les piliers, les principes, d'accord, que Dieu avait placé pour régir l'humanité, pour régir toute la sphère de la terre. Il y a des piliers, des lois, des préceptes, des fondements, d'accord, que Dieu avait établis. Et donc, la réforme tourne, de l'église tourne autour de cela. Et nous sommes lancés pour la famille. Et donc, tu peux être partenaire pour nous soutenir financièrement, surtout la logistique également, par des idées, pas seulement par les idées. Toi, tu as l'argent, c'est Dieu t'a envoyé pour l'argent. Donc, je ne suis pas complexé quand il faut parler d'argent, parce que Dieu bénit le peuple de Dieu pour, semer, pour donner pour la mission. Et donc, si toi, tu as l'argent, tu peux nous le faire parvenir. Toi, tu peux dire dans ton pays, tu veux que le message de l'émission Famille en Éden passe dans ton pays. Et donc, Maman Roquise et son mari, d'accord, vont venir dans ton pays. Et ben, tu crées un collectif pour pouvoir, et tu rentres en contact avec nous. Tu dis, maman et papa, venez pour donner ce message poignant, d'accord, ici. Nous voulons vous entendre vous-même. Certainement, il y a des, vous savez, les révélations viennent à chaque fois, hein. Donc, ne pensez pas que la révélation se limite à l'émission Famille en Éden. Non, ça ne se limite pas. Il y a des choses que Dieu nous révèle à chaque fois. Donc, vous pouvez constituer des collectifs dans vos nations et nous inviter et dire, maman, venez donner le message. Moi, je donne la maison. Moi, je paye l'hôtel. Moi, je paye le billet. Moi, je paye ceci. En tout cas, on a besoin de tout ça pour que la francophonie, la famille, le fondement de la famille soit relevé dans l'espace francophone. Et donc, nous attendons vos partenariats. Lorsqu'on se connecte à une onction, je vous assure, il y a quelque chose qui se produit dans les vies. Et donc, nous avons besoin de partenaires. Nous lançons cet appel solennel. Nous avons besoin de partenaires qui viennent soutenir cette tournée francophone pour la restauration de l'institution du mariage. Amen. Vous pouvez nous contacter. Ce n'est pas les contacts qu'on va vous donner tout à l'heure, mais je tiens moi-même à donner. Vous pouvez, pour être partenaire, d'accord, vous joindre à nous, d'accord, au numéro 00. Vous êtes à l'étranger, hein. 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Je répète, 69 88 58 46. 69 88 58 46. Et également, vous pouvez nous joindre via WhatsApp à travers ce numéro 00 241 06 52 57 77. Je reprends 00 241

241 06 52 57 77. Je reprends 00 241 06 52 57 77 par WhatsApp pour l'instant. Mais à partir de janvier, on va enclencher le téléphone toujours sur le même numéro du 00 241 06 52 d'accord 57 77. Mais si vous ne pouvez pas appeler, écrivez-nous par email. Donc je prends lolo.medzege. Medzege s'écrit M E D Z E G U E. Je reprends lolo. Lolo comme L-O-L-O, lolo.medzege. Medzege s'écrit en petites lettres, tout c'est en petites lettres. Hein? Et donc, M-E-D-Z-E-G-U-E, @gmail.com. Je reprends, lolo.medzege, @gmail.com. Medzege s'écrit M-E-D-Z-E-G-U-E. Amen. Et également, si vous voulez nous soutenir, d'accord? Et pour vous qui êtes à l'étranger, ben, pour la Côte d'Ivoire, vous ajoutez simplement le plus 225 69 88 58 46. Amen. Donc, on va s'arrêter là. Je crois vous recevoir bientôt par les mails, par le WhatsApp, par appel téléphonique. Vous pouvez également le numéro de Côte d'Ivoire, c'est-à-dire le 00 225 69 88 58 46. C'est également un WhatsApp, donc vous pouvez envoyer des messages par WhatsApp pour soutenir. Voilà, mon mari me rappelle que si vraiment vous avez été béni par l'émission Famille en Éden, ça tu vas pas payer ça, hein. Tu vas juste au cyber et puis tu écris. Tu envoies par email, on va encourager les gens, d'accord, à lire ton témoignage que tu as eu à travers l'émission Famille en Éden. Est-ce que c'est une guérison? Est-ce que c'est une libération? Est-ce que c'est un renouvellement de l'intelligence, comme on l'a très souvent entendu, d'accord? Donc, faites-nous parvenir vos témoignages par l'email. Amen, amen. Et donc là, nous allons passer à la prière parce qu'on va quand même prier. On se retrouvera bientôt. 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Et des virements, parce qu'il y a des gens qui n'aiment pas aller faire la queue, qui veulent simplement faire des virements bancaires pour soutenir cette vision qui s'annonce dans les nations francophones concernant la famille. Et donc, vous pouvez nous joindre à travers ces numéros, surtout le 00241 06 52 57 77. Donc, vous voulez faire un virement bancaire, on va vous donner le numéro de compte que vous devez utiliser pour verser, si vous le pouvez, et si Dieu lui suscite toujours, hein, si vous obéissez. Parce que quand on dit oui Seigneur, Dieu active les moyens pour cela. Nous avons été très contents de partager des moments avec vous, de discuter, parce que c'était des discussions, c'était des partages qu'on a fait durant tout le long de ce message. On a fait des partages, on a dit des choses, ne soyez pas en colère, c'est simplement que Dieu veut remettre les choses à l'heure, parce que nous sommes en train de préparer, d'être préparés pour l'enlèvement. L'Église se prépare à l'enlèvement, donc ne sois pas en colère, d'accord? De tout ce que j'ai dit, c'est pas moi qui ai dit, c'est le Saint-Esprit qui nous l'a révélé depuis 15 années. C'est maintenant qu'il nous a demandé de parler. Donc, ne sois pas en colère, mon frère, ma soeur, c'est que Dieu veut refonder ta vie. Que Dieu te bénisse. Nous allons passer à la prière.

0: ressuscité. L'ange de l'Éternel dit à Ézéchiel, est-ce que cette armée qui est dans la vallée et qui est des ossements desséchés peuvent se relever? Est-ce que cette armée peut se relever? Hey, Ézéchiel dit, Éternel, tu le sais.
1: Amen.
0: Il dit, prophétise.
1: Yes.
0: Prophétise que cette armée se lève, que cette armée se lève, que cette armée se lève, que cette armée se lève. Nous prophétisons maintenant dans le nom puissant de Jésus. Tu reçois la vie de Dieu. Tu reçois la vie de Dieu. La vie éternelle de ceci maintenant. La vie de Dieu. La Bible déclare les six dont vivent meurent dans vos seins. La source dont vivent, couleront dans vos seins, au nom puissant de Jésus, que tout ce qui est déboîté soit relevé maintenant.
1: Que les sons se rassemblent. Chante à la
0: main. Yes. Tout ce que l'ennemi a détruit, tout ce que l'ennemi a brisé, retrouve la vie maintenant, se relève maintenant, se repositionne maintenant, dans le nom puissant de Jésus.
1: La pluie de l'Esprit de Dieu.
0: Alabasanda le bosin de brekatanda le brosquete kaboya babalababa brekando le babalabaskete kaya kabora baskata kaya masunda kabori bakanda le brosquete ama balabasikende le bébé. Oui, Saint Esprit, Esprit de vie, Esprit de sagesse, Esprit de connaissance, Esprit de révélation, Esprit de vie, Esprit de révélation. Prends contrôle maintenant. Donne la vie à l'armée. Suscite une armée d'élite. Il suscite une armée de véritables adorateurs.
1: Alléluia.
0: Oh Seigneur, des gens qui connaissent l'Éternel. La Bible déclare, il arrivera un temps où on ne dira pas à son prochain, connais l'Éternel. Quand chacun le connaîtra.
1: Alléluia.
0: Oui, la connaissance de l'Éternel se répand. La connaissance de l'Éternel se répand. Oh, le voile tombe maintenant. Les écailles tombent, monsieur. Les écailles tombent maintenant.
1: Il se lève une adoration. Il se lève un adorateur.
0: Oui.
1: Plus puissant que Daniel.
0: Oui,
1: il se lève un adorateur.
0: Oui,
1: dans cette armée qui était isolée, qui était couchée. Je peux voir le vent de Dieu.
0: Oui,
1: je peux voir la vie de Dieu pénétrer les vies.
0: Oh, merci, papa.
1: Alléluia.
0: Merci, papa.
1: Santaraboya.
0: Toi qui es fatigué, tu retrouves la force maintenant. La Bible déclare, les jeunes gens se fatigueront. Les adolescents se lasseront.
1: Amen.
0: Mais ceux qui espèrent en l'Éternel renouvellent leur force.
1: Amen.
0: Ils prennent de l'envol comme de l'aigle.
1: Alléluia.
0: Ils courent et ils ne se fatiguent
1: Amen,
0: point.
1: Amen.
0: Ils marchent et ils ne se lassent point. Tu reçois la force surnaturelle. La vigueur du buffle.
1: Alléluia.
0: La vigueur du buffle.
1: Amen.
0: La force qui vient de l'Éternel. Te saisis maintenant.
1: Alléluia.
0: Comme il a saisi Élie. Et il a couru plus que les chariots.
1: Amen, amen.
0: La force de l'Éternel se saisit de toi.
1: Au nom de Jésus.
0: Nom de Jésus. Tu peux courir maintenant.
1: Yes.
0: Oh, ce qui t'a battu ne peut plus t'abattre. Ce qui t'a faiblissait ne peut plus t'affaiblir. Ce qui te décourageait ne peut plus te décourager.
1: L'incontinence, tout ce qui t'empêchait de te lever. Malas cabro. Les cabros,
0: tu reçois l'onction de règne.

0: influencer dans le nom de Jésus-Christ. Oh, merci Saint-Esprit, car c'est toi seul qui peux le faire. Et nous voulons t'élever.
1: Amen.
0: Nous voulons te célébrer.
1: Amen.
0: Tu es le Seigneur de l'Église.
1: Amen.
0: Tu es le Seigneur de l'Église.
1: Alléluia.
0: Et en tant que Seigneur, tu règnes sur nos vies car nous t'appartenons. Merci Papa pour cette armée que tu relèves maintenant.
1: Amen.
0: Et que tu positionnes dans les sphères d'influence.
1: Amen.
0: Afin qu'elle puisse régner, Seigneur.
1: Amen.
0: Sois béni pour la famille.
1: Amen.
0: Tu es le Dieu de toutes les familles de la terre.
1: Amen.
0: Et nous te bénissons pour toutes les familles de la terre.
1: Yes.
0: Nous te bénissons, Papa, parce que le réveil s'opère maintenant.
1: Amen.
0: Le
1: Amen.
0: Renouvellement de mentalité s'opère maintenant. Oh, Seigneur, tu enlèves, tu extirpes.
1: Amen.
0: Tout ivraie, Seigneur.
1: Alléluia.
0: Tout esprit de Jézabel est chiché maintenant.
1: Au nom de Jésus.
0: Christ.
1: Dans la francophonie.
0: Andale bossi. Yes, Seigneur.
1: Au nom de Jésus. Merci, Seigneur.
0: Andala basokoto. Oh, merci, Seigneur. Ton trône est élevé au-dessus de tout trône, Seigneur.
1: Merci, Seigneur.
0: Oh, sois élevé sur la francophonie. Sois reconnu, Seigneur. Sois exalté, Père. Sois recherché, Seigneur.
1: Amen.
0: Sois désiré, Papa.
1: Amen.
0: Sois aimé, ô Père.
1: Amen.
0: Au nom de Jésus.
1: Alléluia.
0: Que toute la gloire te revienne.
1: Amen.
0: Que toute l'adoration te revienne.
1: Alléluia.
0: Que toute la reconnaissance te revienne.
1: Amen.
0: Béni sois-tu, Père. Au nom de notre Seigneur Jésus-Christ, nous avons prié.
1: Amen. Vive Jésus. Vive le Saint-Esprit. Ce ne sera plus vive la République. Non, non, non, non, non. Ce sera vive Jésus-Christ. Que Jésus-Christ règne
0: Amen.
1: Dans une nation.
0: Amen.
1: Que le Père éternel soit reconnu.
0: Amen.
1: Que son nom soit sanctifié
0: Amen.
1: Dans la francophonie.
0: Amen.
1: Que Jésus-Christ règne.
0: Alléluia.
1: Nous le voyons et nous le croyons.
0: Mm-hmm.
1: Et nous voyons cela se manifester.
0: Ah oui,
1: restez dans la paix de Dieu.
0: Amen.
1: Que plus jamais rien ne vous trompe,
0: Amen.
1: Parce que le Saint-Esprit s'apprête à opérer ce qui n'a jamais été fait
0: Amen.
1: Dans l'espace francophone.
0: Amen.
1: Peuple de Dieu, soyez sereins. Vous pouvez nous joindre à tout moment au nom de Jésus-Christ. Nous avons tout fait. Nous aimons le Seigneur Jésus par son Esprit. Amen.
0: Amen.
1: Bye bye.
0: Bye.
2: Jésus est ressuscité.
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0: Bonjour à tous, je suis Raphaël Mambou, que Jésus vous bénisse, qui que vous soyez, où que vous soyez. Le nom de cette émission s'appelle « Venez à Jésus ». Nous diffusons tous les lundis, mercredis, 10h30, 11h sur Shalom Africa, à 103.1 FM. Je répète, nous diffusons tous les lundis, mercredis, 10h30, 11h sur la 103.1 FM. C'est une grâce, c'est une bénédiction de pouvoir vous retrouver encore ce matin. Ce n'est pas parce que nous sommes meilleurs, ce n'est pas parce que nous sommes plus spirituels. C'est une grâce, c'est une grâce, c'est un privilège, c'est un honneur que Dieu nous fait. Avant de pouvoir continuer sur notre thème sur les clés de la guérison biblique, je voudrais que nous remercions le Seigneur, que nous le bénissions. Car c'est lui qui a prévu, c'est lui qui a pourvu, c'est lui qui a voulu que ce jour vienne. Prions. Père éternel, je voudrais te dire merci, te bénir, te louer, te rendre gloire, Seigneur, car tu nous as gardés en bonne santé. Tu as permis que mon frère et ma sœur tournent le bouton de leur radio sur Shalom Africa, entendent cette émission. C'est toi qui as pourvu à cette émission. Tu as payé pour cette émission. Seigneur, et maintenant que nous allons partager quelques versets bibliques, je voudrais disparaître et je voudrais que toi seul apparaisses, que ce soit toi que mon frère, que ma sœur entende aujourd'hui. Car lorsque tu parles, tu ne parles pas en vain, tu ne parles pas pour le plaisir de parler, mais pour édifier, corriger, redresser, sauver, guérir quelqu'un. Fais-nous grâce encore ce matin, au nom de ton Fils Jésus-Christ. Amen. Merci mon frère, merci ma sœur. Je voudrais remercier tous ceux et toutes celles qui nous appellent pour nous encourager dans cette émission, qui nous encouragent, qui nous appellent pour qu'on prie pour eux. C'est vraiment quelque chose de merveilleux. Je bénis et je remercie le Seigneur. Nous sommes en train de partager sur les clés de la guérison biblique. Et la cinquième clé que nous avons commencé à voir est sur la confession de notre foi. Nous avons dit dans l'émission précédente que confesser veut dire la même chose que quelqu'un. Et nous avons dit que dans le cadre de la Bible, confesser signifiait croire et dire ce que Dieu dit de nous dans sa parole. Croire et dire ce que Dieu dit de nous dans la Bible. Dans toute la Bible. C'est pour ça qu'il est très important, mon frère, il est très important, ma sœur, que dans votre vie spirituelle, dans votre croissance spirituelle, dans votre stabilité chrétienne, vous connaissiez la Bible de Genèse à Apocalypse. Ne croyez pas ces théories qui disent que si vous lisez la Bible d'un bout à l'autre, vous allez devenir fou. Non, ce n'est pas vrai. Ça fait des années que je lis la Bible d'un bout à l'autre et je ne sais plus le nombre de fois que j'ai lu ça. Rien que par an, je lis le Nouveau Testament 4 fois, l'Ancien Testament 2 fois. Parce que je lis le matin, je lis le soir. Pour confesser, c'est-à-dire dire la même chose que Dieu, nous devons connaître ce que Dieu dit de nous dans sa parole. Et pour la connaître, il faut lire, il faut méditer la Bible. Un des principes clés que Dieu a donné à Josué, c'est « médite le livre de la loi, jour et nuit. » Que ce livre de la loi ne s'éloigne pas de ta bouche. En d'autres termes, confesse ce qui est dit dans le livre de la loi. Et le livre de la loi, pour nous aujourd'hui qui sommes du Nouveau Testament, c'est la Bible. Ne l'écartons pas de notre bouche, ne l'écartons pas de nos yeux, ne l'écartons pas de nos oreilles, ne l'écartons pas de notre cœur. Car le succès de notre vie de tous les jours en dépend. La guérison dépend de ce que Dieu dit de nous dans sa parole. C'est pour cela que, si vous vous souvenez des émissions précédentes, nous avons dit qu'il était important, dans une des clés pour recevoir la guérison biblique, il était important de connaître la volonté de Dieu dans le domaine de guérison. Pas de connaître ce que l'homme pense. Non. Ce que Dieu dit de nous dans le domaine de la guérison. Et pour confesser, nous devons connaître ce que Dieu dit par rapport à la confession. Car Jérémie 1,12 nous dit que Dieu se tient derrière sa parole. Dans le livre d'Ésaïe, Dieu nous dit qu'il confirme la parole de ses serviteurs. Donc, ce que Dieu a envoyé, qui parle de la part de Dieu, Dieu confirme. Donc, pour que Dieu confirme ce qui doit sortir de notre bouche, nous devons dire ce qu'il a dit de nous dans sa parole. Et pour connaître, nous devons connaître les Écritures. Nous devons connaître la Bible, les Écritures. C'est vrai que nous ne pouvons pas peut-être nous souvenir de chaque verset biblique, mais il est bon de connaître les grands, les versets bibliques clés qui traitent du sujet ou des difficultés par lesquelles nous sommes en train de passer. Nous avons lu dans Hébreux 3, verset 1, que Jésus-Christ est le souverain sacrificateur de la foi que nous confessons. En d'autres termes, Jésus a un plus grand ministère en notre faveur auprès du Père Céleste en fonction des paroles que nous confessons ou que nous professons. Nous avons dit que c'est le même mot grec. Jésus-Christ agit dans notre vie en fonction des paroles qui sortent de notre bouche. Et je suis même tenté de dire que Satan agit dans notre vie en fonction des paroles qui sortent de notre bouche. Et je vais même ajouter encore plus, les anges agissent en fonction des paroles qui sortent de notre bouche. Les anges agissent dans notre vie, exercent leur ministère dans notre vie en fonction de ce qui sort de notre bouche. Nous donnons à Jésus-Christ un plus grand ministère auprès du Père Céleste en notre faveur si les paroles de notre bouche cadrent aux paroles de la Bible. Jésus-Christ ne fera pas quelque chose qu'il n'a pas dit. Il fera toujours ce qu'il a dit. Il va matérialiser ses promesses dans notre vie en fonction de ce qui sort de notre bouche. Je voudrais que vous relisiez avec moi dans Romains 10, un verset très connu, Romains 10, versets 9 à 10. Il est dit ceci, je disais Romains 10, 9 à 10. Si tu confesses de ta bouche le Seigneur Jésus et si tu crois dans ton cœur que Dieu l'a ressuscité des morts, tu seras sauvé. Vous voyez, vous confessez de la bouche et vous croyez du cœur. Verset 10, car c'est en croyant du cœur qu'on parvient à la justice, et c'est en confessant de la bouche qu'on parvient au salut. Rappelez-vous toujours que le mot salut est un ensemble de tout ce que Christ a fait pour nous au travers de sa mort à la croix. Jésus-Christ est mort pour nos péchés. Jésus-Christ a effacé les conséquences du péché dans nos vies, c'est-à-dire que par ses meurtrissures nous sommes guéris. Jésus-Christ, en effaçant le péché dans notre vie, nous a rachetés de la malédiction de la loi. C'est quoi la loi? Qu'est-ce qu'il y a comme malédiction dans la loi? Il y a la maladie, il y a la pauvreté, il y a l'échec, il y a la défaite, il y a la honte. Et lorsque nous croyons et que nous confessons que Jésus-Christ est Seigneur, et qu'il n'y a pas d'autre Seigneur que lui, il n'y a pas d'autre Sauveur que lui, Jésus-Christ nous sauve du péché. Et pour recevoir la guérison, puisque le plus grand miracle, c'est naître de nouveau, c'est devenu une nouvelle créature en Jésus-Christ. Ça, c'est le plus grand miracle. Le petit miracle, c'est par exemple dans le domaine de guérison. C'est par exemple dans le domaine des finances. Et comment? Par le même chemin. C'est en croyant et en confessant que ce que Jésus-Christ a fait pour nous, et en le disant de la bouche, que Jésus-Christ va matérialiser ces choses dans notre vie. Que devons-nous confesser? Je suis tenté de dire que peu de chrétiens ont compris la place de la confession dans le plan de Dieu. Nous devons confesser que le sacrifice de Jésus-Christ nous a complètement libérés de l'esclavage de Satan. Nous devons confesser que nous sommes libres du péché en Jésus-Christ. C'est ce que la Bible dit que nous sommes. Le Nouveau Testament, comme je l'ai souvent dit, regroupe trois catégories de versets. Ce que nous sommes en Jésus-Christ, ce que nous possédons en Jésus-Christ et ce que nous pouvons faire en Jésus-Christ. Il existe entre 133 et 134 versets. Rien que les psaumes nous disent ce que Dieu est pour nous en Jésus-Christ. Dieu est pour nous en Jésus-Christ l'Éternel, notre berger, notre force, notre forteresse, notre soutien, notre abri sûr, notre protecteur. C'est merveilleux. Ce sont des versets qu'il faut dire tous les jours de notre vie. Face à différentes situations, ne le disons pas quand tout va bien. Ne le disons pas quand tout va mieux. Non, disons-le même quand tout va mal. Dieu veille sur sa parole pour l'accomplir. Rappelez-vous toujours que Dieu nous a créés à son image et à sa ressemblance. Dieu a tout créé par sa parole. Ésaïe nous dit qu'il a mis sa parole dans notre bouche. Jérémie dit que Dieu dit à Jérémie qu'il a mis sa parole dans notre bouche pour détruire, déraciner, pour planter, bâtir, sa parole dans notre bouche. Et que devons-nous confesser? Moi, Raphaël, j'ai décidé de confesser ce que Dieu dit que je suis, ce que Dieu dit que je possède, ce que Dieu dit que je suis capable de faire en Jésus-Christ. Je sais que ce n'est pas facile. Je sais qu'il y a des difficultés. Mais c'est le chemin du succès que Dieu nous donne. Si vous avez besoin de guérison, croyez et confessez que par les meurtrissures de Christ, vous êtes guéri. Le monde médical vous a déclaré stérile. La Bible dit que il n'y aura pas dans mon peuple celles qui avortent, celles qui sont stériles. Si vous avez donné votre vie à Jésus-Christ, vous êtes enfant de Dieu. Et si vous êtes enfant de Dieu par la foi en Jésus-Christ, vous n'êtes plus stérile. Vous n'êtes plus de celles qui avortent. Vous n'êtes plus malade. Pourquoi? Parce que Jésus-Christ a payé le prix pour nous. Jésus-Christ ne nous sauve pas seulement du péché. Jésus-Christ nous sauve de la maladie. Et nous l'avons dit dans les émissions précédentes, que la maladie n'est pas dans la volonté de Dieu. La maladie, d'après Deutéronome 28, fait partie des malédictions. Donc, si nous sommes malades et que nous sommes chrétiens, sachons que nous avons été rachetés de la malédiction de la loi. Et si nous sommes rachetés, nous pouvons dire, croire et confesser que par les meurtrissures de Christ, nous sommes guéris. Face à l'argent, disons que Dieu est en train de pourvoir en Jésus-Christ à tous nos besoins. Nous devons confesser que nous sommes guéris en Jésus-Christ. La Bible dit dans 1 Pierre 2:24 que par les meurtrissures de Christ, nous sommes guéris. Quand avons-nous été guéris? Il y a 2000 ans à la croix. Parce que lorsqu'on a flagellé Jésus-Christ, lorsqu'on a meurtri son corps, il payait le prix pour chacun d'entre nous. Nous devons confesser que nous sommes bénis en Jésus-Christ. Éphésiens 1, verset 3 dit que Dieu nous a bénis de toutes sortes de bénédictions dans les lieux célestes en Jésus-Christ. Vous voyez, c'est toujours Jésus-Christ. C'est toujours en Jésus-Christ. Ça n'a rien à voir avec le catholicisme. Ça n'a rien à voir avec le protestantisme. Ça n'a rien à voir avec le pentecôtisme. C'est Jésus-Christ qui est la source de toute bénédiction. C'est Jésus-Christ qui est la source de tout salut, de toute forme de guérison. En Jésus-Christ, nous sommes guéris. Nous devons confesser que nous sommes plus que vainqueurs. Romains 8, verset 37. Nous sommes plus que vainqueurs en Jésus-Christ. Face aux difficultés, face aux tempêtes de la vie, face aux difficultés, face aux problèmes, nous sommes plus que vainqueurs en Jésus-Christ. Car Jésus-Christ, en mourant sur la croix, sur le bois, en mourant sur la croix, a dépouillé les œuvres des ténèbres, a dépouillé Satan de toute forme d'autorité sur nous. Satan est un menteur. Mon frère, ma sœur, vous êtes plus que vainqueur si vous avez donné votre vie à Jésus-Christ. Vous devez le dire, vous devez le croire et le confesser tous les jours de votre vie face aux difficultés. David ne disait-il pas, « Je ne mourrai pas, je vivrai, je raconterai les œuvres de l'Éternel. » Quand est-ce qu'il disait ça? Il passait par des moments difficiles. Il ne l'a pas dit quand tout allait bien. Non, il le disait quand tout allait mal. Il le chantait même. Nous sommes plus que vainqueurs face à la maladie, plus que vainqueurs face aux problèmes financiers, plus que vainqueurs face au chômage, au célibat. Nous devons croire, nous devons confesser ce que Dieu dit que nous sommes dans la Bible. Jésus nous dit que les paroles de notre bouche peuvent nous sauver ou nous donner la mort. Lisez avec moi dans Matthieu 12, verset 37. Matthieu 12, verset 37. Car par tes paroles tu seras justifié ou tu seras sauvé. Par tes paroles tu seras condamné ou tu vas mourir. Vos paroles ont une importance capitale dans votre vie spirituelle. Ce que vous dites vous donne la vie. Ce que vous dites vous donne la mort. Et c'est ce que nous dit Salomon dans sa grande sagesse, dans Proverbe 18. Lisez avec moi Proverbe 18, verset 21. La mort et la vie sont au pouvoir de la langue. La mort et la vie sont au pouvoir de la langue. Ce que vous dites vous donne la mort. Ce que vous donne la vie. Qu'est-ce que vous choisissez? Puisque ça dépend de vous. Moi, j'ai choisi la vie en Jésus-Christ, de confesser ce que Dieu dit que je suis dans sa parole. Pas de confesser autre chose. Pas de répéter autre chose que j'ai entendu, mais de répéter uniquement ce que j'ai entendu de Dieu. Et Dieu parle au travers de sa parole. Dieu parle dans la Bible. Ne cherchez pas forcément le réma, mais le logos aussi est la parole de Dieu. Gloire à Dieu si vous avez des réma, mais le logos est aussi la parole de Dieu. Le logos, c'est la parole de Dieu écrite. Le réma, c'est la parole de Dieu écrite qui vous est révélée. Gloire à Dieu si vous avez tout le temps des réma. Mais vous pouvez aussi prendre des paroles, des logos et commencer à les croire et à les confesser. Combien d'hommes et de femmes ont été guéris, ont été sauvés, simplement en lisant la Bible. Ces hommes ne sont pas spéciaux. Ce sont des êtres humains, comme vous et moi. Sauvé par grâce, par le même Seigneur, le même Sauveur, Jésus-Christ. Mais parce qu'ils ont cru ce que Dieu leur a dit, alors ils ont agi en fonction de ce que Dieu leur a dit dans la parole de Dieu. La plus belle image que Dieu m'a donnée par rapport à cela, c'est comme d'un père de famille qui part et qui laisse une note écrite, une note à ses enfants, leur donnant des instructions. Les enfants restent durant toute la journée et disent « Nous attendons un appel de notre Père pour nous confirmer ce qu'il nous a écrit afin que nous puissions le faire. » Le Père revient le soir et il leur pose la question « Pourquoi vous n'avez pas fait telle chose ou telle autre chose ?» Les enfants disent « Nous n'étions pas certains que ce que vous aviez écrit, ce que vous avez mis par écrit, était votre volonté. Nous attendions un coup de fil de votre part. » Vous voyez, c'est la même chose. La Bible est la parole de Dieu écrite, inspirée par Dieu. Et si nous disons à Dieu, nous ne sommes pas sûrs que ce que tu as écrit est dans ta volonté, nous sommes un peu comme ces enfants que j'ai donnés dans l'exemple. Nous pouvons croire et confesser ce que Dieu nous dit au travers de sa parole. Un homme de Dieu a écrit qu'il y a plus de 8000 promesses dans la Bible. Nous pouvons les croire, nous pouvons les confesser. Et Dieu veillera sur sa parole pour l'accomplir. La Bible dit que nous sommes guéris par les meurtrissures de Christ. Le monde médical dit que vous avez un cancer. C'est leur capacité. Mais Dieu dit que en Jésus-Christ, vous êtes guéris par les meurtrissures de Christ. Jésus-Christ a souffert à la croix pour chacun d'entre nous. Pour payer le prix de la guérison, pour payer le prix du succès, pour payer le prix de la santé, pour payer le prix de la vie divine. Ne dépouillons pas Christ de ce succès qu'il nous a donné. Il est souverain sacrificateur de la foi que nous confessons. Donc plus nous parlons, plus nous confessons ces versets bibliques, ce qu'il a fait pour nous, nous lui donnons un plus grand ministère auprès du Père en notre faveur. Rappelez-vous que Christ joue le rôle de sacrificateur et d'avocat auprès du Père. Avocat, il nous défend auprès du Père. Souverain sacrificateur, il répète les paroles que nous sommes en train de dire ici sur la terre. Lui, il les répète au ciel. Donc quand je dis que par exemple, en Jésus-Christ, je suis béni dans mon travail, je suis béni dans mon ministère, je suis béni dans ma famille, Jésus-Christ répète ses paroles auprès de Dieu, auprès du Père Céleste. Il dit, Raphaël est béni dans son ministère, Raphaël est béni dans sa famille, Raphaël est béni dans son travail. Lorsque je dis que par les meurtrissures de Christ, je suis guéri, Christ répète ses paroles devant le Père Céleste. Et croyez-vous que le Père Céleste va laisser la parole de Christ sans effet? Non, ce n'est pas vrai. La Bible dit que la Bible nous dit dans Ésaïe 55 que les paroles de Dieu ne reviennent pas à lui sans avoir accompli ce pourquoi il les a envoyées. Donc quand nous confessons la parole de Christ, quand nous confessons les paroles de Christ, elles ne reviendront pas à Dieu avant qu'elles aient fait ce pourquoi elles ont été envoyées. Mon frère, ma sœur, c'est merveilleux. C'est une bonne nouvelle que je suis venu vous annoncer. Vous pouvez changer le cours de votre vie. Vous pouvez être guéri. Vous pouvez vivre une bénédiction. Vous pouvez vivre un flot financier extraordinaire de la part de Dieu. Mais nous devons changer le langage de notre bouche. Jésus a dit, tes paroles vont te justifier, vont te sauver, tes paroles vont te détruire. La Bible nous dit que la vie et la mort sont au pouvoir de la langue. Nous ne pouvons pas aller au-delà des paroles qui sortent de notre bouche. En d'autres termes, vous ne pouvez pas dire « Ah, je pense être béni ». Vous ne le dites pas. Et votre vie va être bénie. Non, ce n'est pas vrai. Vous devez le croire que vous êtes béni en Jésus-Christ. Vous devez le confesser afin que la matérialisation de la bénédiction se fasse. Vous devez croire que vous êtes guéri. Vous devez confesser que vous êtes guéri afin que Christ matérialise la guérison dans votre vie. Proverbe 6, verset 2 nous dit ceci. Proverbe 6, verset 2. Proverbe 6, verset 2. La Bible nous dit ceci, dans Proverbe 6, verset 2. Tu es enlacé par les paroles de ta bouche. Tu es pris par les paroles de ta bouche. C'est-à-dire, les paroles de votre bouche, les paroles de ma bouche nous enlacent, nous lient, nous dirige. Mon frère, ma sœur, ce que vous dites a une importance dans votre vie. Ne dites pas des choses comme « je suis pauvre ». Ne dites pas des choses « je n'ai pas de chance, je suis maudit, je suis malheureux ». Non, dites ce que Dieu dit que vous êtes en Jésus-Christ. Si Dieu dit que vous êtes une créature merveilleuse, dites que vous êtes une créature merveilleuse en Jésus-Christ. Si Dieu dit que vous êtes guéri, dites que vous êtes guéri. Si Jésus dit que vous êtes béni, dites que vous êtes béni en Jésus-Christ. Vous êtes enlacé par les paroles de votre bouche. Vous êtes pris par les paroles de votre bouche. En d'autres termes, vous êtes conduit en fonction de ce que vous dites, ce que vous proclamez tous les jours de votre vie, ce que vous croyez et répétez tous les jours de votre vie dirige votre vie. Ne cherchez pas les démons, quoi qu'ils aient leur part. Mais regardez d'abord aux paroles de votre vie. Écoutez ce que vous dites en longueur de journée. Ce que vous dites en longueur de journée dirige votre vie. Jésus-Christ nous dit ceci encore dans Matthieu 18. Et nous allons finir par là. Matthieu 18, verset 18. Je vous le dis en vérité, tout ce que vous lirez sur la terre sera lié dans le ciel. Et tout ce que vous délirez sur la terre sera délié dans le ciel. Comment vous liez au travers des paroles que vous dites? Comment vous déliez au travers des paroles que vous prononcez? Ce que vous dites lie votre vie. Ce que vous liez ici sur la terre est lié au ciel. Ce que vous déliez ici sur la terre est délié au ciel. Donc le succès dépend de vous. La guérison dépend de vous. Christ a fait sa part. À vous maintenant de délier. À vous maintenant de lier la maladie, de délier la guérison, de lier la malédiction, de délier la bénédiction. C'est à vous. Ce n'est plus à Christ. Ce n'est pas à Christ de le faire. Ce n'est pas au pasteur de le faire. C'est à vous de le faire tous les jours de votre vie. Ça dépend de vous, mon frère. Ça dépend de vous, ma sœur. Que décidez-vous de dire? Moi, j'ai décidé de dire que je suis béni en Jésus-Christ, que je suis riche en Jésus-Christ, que je suis prospère en Jésus-Christ, que je suis en bonne santé en Jésus-Christ, que je suis la tête et non la queue en Jésus-Christ, le premier et non le dernier en Jésus-Christ. J'ai décidé de dire que j'ai succès dans ma vie, que j'ai du succès dans ma vie, que je suis guéri, que je suis en bonne santé, que chaque cellule de mon corps se renouvelle chaque jour en Jésus-Christ. Je dis que le sang qui coule dans mes veines, c'est le sang de Jésus-Christ. L'intelligence qui est en moi, c'est l'intelligence de Christ. C'est ce que je dis dans ma vie de tous les jours. Et je crois et je confesse que ces choses sont en train de se matérialiser. Dites et croyez que vous êtes guéri en Jésus-Christ. Dites et croyez que vous êtes bénis en Jésus-Christ. Dites et croyez que Dieu a tout pourvu pour vous en Jésus-Christ. Oh mon frère, oh ma sœur. Et maintenant que nous sommes en train de terminer cette émission, pour aujourd'hui, nous allons faire une simple prière. Vous allez répéter avec moi. Si vous avez prononcé des paroles de malédiction dans votre vie durant toute votre vie et que vous voulez aujourd'hui prononcer des paroles de bénédiction, nous allons d'abord détruire ces paroles. Vous allez prier. Vous allez répéter ces paroles que je vais dire. Vous allez les répéter. Croyez et confessez. Croyez que ces paroles sont en train de se matérialiser. Prions. Répétez après moi. Père éternel, je viens devant toi. Au nom de ton Fils Jésus-Christ, je te demande pardon pour toute parole de malédiction que j'ai prononcée sur moi, sur ma famille, sur mon travail, sur mon ministère, sur ma propre vie. Je détruis au nom de Jésus-Christ. J'annule au nom de Jésus-Christ toute parole de malédiction que j'ai prononcée. Toute parole de malédiction qui a été prononcée sur moi, au nom de Jésus-Christ, je m'engage maintenant à ne prononcer que des paroles de bénédiction sur ma vie, sur ma famille, sur mon ministère, sur ma propre vie, maintenant et pour toujours, au nom de Jésus-Christ. Amen. Croyez par la foi que les paroles de malédiction sont maintenant nulles et sans effet, et que maintenant vous pouvez décréter des paroles de bénédiction. Croyez par la foi en Jésus-Christ que ces choses sont en train de s'accomplir en vous. Si vous avez besoin davantage de prières, de conseils, ou que l'on vous dirige vers une église vivante qui croit et qui est basée sur la Bible, vous pouvez joindre notre ministère qui s'appelle le ministère Jésus pour tous au +243 819 910 910. Je répète, au +243 819 910 910 ou au +243 991 100 100. Je répète, au +243 991 100 100. Le nom de cette émission s'appelle Venez à Jésus. Je suis Raphaël Mambou. Que Jésus vous bénisse, qui que vous soyez, où que vous soyez. Et à la prochaine émission. Que Dieu vous bénisse encore. Amen.
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2: Que nous puissions nous lever tous ensemble, s'il vous plaît, afin que nous puissions accueillir le serviteur de Dieu, Pasteur John Lowe, qui est un pasteur fidèle depuis de longues années, servant Dieu de tout son cœur avec sa femme et toute sa famille. Vraiment, non seulement un grand pasteur à Warsaw en Indiana, mais aussi un missionnaire que Dieu a appelé particulièrement pour l'Ukraine. Et ils sont pendant un mois en Ukraine. La semaine prochaine, nous serons tous ensemble en train de prêcher en Ukraine. Et je serai de retour dimanche. Vraiment, un homme qui a, et j'aimerais vraiment parler sur le travail missionnaire extraordinaire qu'il fait en Ukraine et comment vraiment il relève les pasteurs, il leur donne une parole puissante d'inspiration. Et il y a là-bas vraiment des églises qui se lèvent et vraiment un mouvement de l'esprit après ce communisme terrible qui a vraiment voulu éteindre et tuer la foi. Mais la foi, personne ne peut l'arrêter. Et Dieu l'a appelé de l'autre bout de la planète pour être un missionnaire puissant en Ukraine et une bénédiction dans le monde entier. Donc j'aimerais que nous puissions accueillir le pasteur John et Debbie Lowe.

0: Seigneur. Amen, amen, amen. C'est tellement bon d'être ici parmi vous.
1: Good to be here with you this morning.
0: C'est merveilleux d'être avec vous ce matin.
1: My wife and the people who are with me.
0: Ma femme et les gens
1: We
0: qui nous accompagnent.
1: Debbie.
0: Vous saluent.
1: My youngest child, Bridie Marie, who is our daughter, the princess of the tribe.
0: Et nous avons ici Bridie, ma plus jeune fille, la princesse de la tribu, qui est parmi nous.
1: And then Tina, Debbie's assistant.
0: Et notre assistante Tina.
1: And then Cindy and Kevin Kyle, who will share their testimony.
0: Et nous avons Cindy et Kevin Kyle qui vont vous partager leur témoignage ce matin.
1: Hallelujah.
0: Amen.
1: We'll give somebody a high five and you can be seated.
0: Un high five et vous pouvez vous asseoir.
1: Glory.
0: Gloire à Dieu.
1: You see, the devil only tries to steal things of great value.
0: Vous savez, le diable vient toujours pour voler les choses qui ont beaucoup de valeur, hein?
1: And you are of great value.
0: Et vous avez beaucoup de valeur.
1: Your talent, your skills, your mind, your body.
0: Vos talents, vos capacités, votre pensée, votre corps.
1: The devil wants to steal everything of great value.
0: Le diable vient toujours pour voler ce qui a de la valeur.
1: That's why we must learn to be a real disciple of Jesus.
0: C'est pourquoi nous devons apprendre à être de vrais disciples de Jésus.
1: And not leave Jesus in the jail.
0: Non seulement avoir Jésus avec nous dans la prison.
1: Or leave Jesus at the church.
0: Et aussi Jésus avec nous à l'église.
1: Or leave Jesus at mom and dad's house.
0: Jésus avec nous dans la maison de papa et maman.
1: No, wherever we go, Jesus goes.
0: Mais partout Jésus avec nous, partout où nous allons, il va.
1: Hallelujah.
0: Amen.
1: Turn with me to Philippians chapter 1.
0: Nous tournons ensemble dans Philippiens 1.
1: I just want to take a few moments.
0: Je vais prendre quelques instants.
1: I love this little book.
0: J'aime ce petit livre.
1: I love the word of God.
0: J'aime toute la parole de Dieu, hein.
1: You know, you just Debbie and I were talking this morning.
0: Ce matin, ma femme et moi nous parlions.
1: She said, "Oh, Hebrews chapter 4 is so awesome."
0: Elle disait, "Oh, Hébreux 4 est si extraordinaire."
1: I said, "Yes, it's awesome. It's all awesome."
0: J'ai dit oui, mais tout est extraordinaire dans la Bible.
1: One time, John Osteen was on an airplane.
0: Un jour, John Osteen était dans un avion.
1: And he was underlining a verse.
0: Et il était en train de souligner un verset.
1: And the person next to him leaned over and looked.
0: Et la personne à côté de lui s'est mise à regarder ce qu'il faisait.
1: The person said, "Are you going to underline everything?"
0: Et la personne lui a dit, "Est-ce que tu vas surligner tout?"
1: And John Osteen said, "Only the good parts."
0: Et Jésus a dit, pardon, et John Osteen a dit, "Juste la bonne, les bonnes parties."
1: Which is almost everything.
0: Et en fait, les bonnes parties de la Bible, c'est toute la Bible.
1: Amen.
0: Amen.
1: This little church in Philippi got started in Acts chapter 16.
0: Nous voyons cette petite église qui commence dans Actes 16, Philippiens. Philippe.
1: Out of a jailhouse revival.
0: Et cette église, elle naît d'un réveil dans une prison.
1: Paul and Silas were in prison.
0: Rappelez-vous, Paul et Silas sont en prison.
1: And they were there because they had preached the gospel.
0: Et ils sont emprisonnés pour avoir prêché l'évangile.
1: And cast the devil out of a girl.
0: Et d'avoir chassé le diable d'une petite fille, d'une jeune fille.
1: You would think people would celebrate that.
0: Vous pensez que les gens allaient applaudir plutôt.
1: But if you do the will of God,
0: mais en fait, si vous faites la volonté de Dieu,
1: the devil is going to try to stop you.
0: Vous verrez que le diable essaiera de vous arrêter.
1: That's why you have to be unstoppable in Jesus.
0: C'est pourquoi vous et moi nous devons être instoppables en Jésus.
1: And the reason Paul and Silas could worship after they had been beaten and thrown in jail.
0: Et la raison pour laquelle Paul et Silas ont pu vraiment louer et adorer Dieu dans la prison quand bien même ils venaient d'être battus.
1: It's because earlier they had spent time fasting and praying to find the will of God.
0: C'est parce que avant cela, ils avaient passé du temps à jeûner, à prier et à chercher la volonté de Dieu.
1: In Acts chapter 16.
0: Et donc dans Actes 16.
1: Verses 4 through about 8.
0: Versets 3 à 8.
1: It says Paul wanted to go to Bethany and preach the gospel.
0: Il est écrit que Paul voulait aller à Bethany pour prêcher l'évangile.
1: And the Holy Spirit said so, no.
0: Et le Saint-Esprit lui dit non.
1: He wanted to go to Asia and preach the gospel.
0: Dieu veut qu'il aille en Asie et qu'il prêche l'évangile.
1: And the Holy Spirit said no.
0: Le Saint-Esprit donc lui dit non.
1: And then he had a dream of a man dressed like a Macedonian.
0: Et il a un rêve et il voit un homme habillé comme un Macédonien.
1: And he said, "Come and help us."
0: Et cet homme lui dit dans ce songe, viens et aide-nous, secours-nous.
1: So the apostle Paul and Silas and their team.
0: Donc l'apôtre Paul, Silas et son équipe.
1: They went to Philippi.
0: Ils vont, voici, ils arrivent à Philippe.
1: And they preach the gospel.
0: Ils prêchent l'évangile.
1: They cast the devil out of a girl.
0: Chassent le diable d'une jeune fille.
1: And the devil had them arrested.
0: Et le diable vraiment amène une émeute. Les voici arrêtés.
1: He had them beaten.
0: Ils sont frappés.
1: Thrown in prison.
0: Jetés en prison.
1: And in prison they worship the Lord.
0: Et en prison ils louent le Seigneur.
1: They could have said, "Oh, it's terrible."
0: Ils auraient pu dire, oh, c'est horrible.
1: We were trying to obey God.
0: Nous avons obéi à la volonté de Dieu.
1: Silas could have said, "Paul, I thought you heard from the Lord."
0: Et Silas aurait très bien pu se tourner vers Paul et lui dire, Paul, je croyais que tu avais entendu de la part de Dieu.
1: But instead of being critical and getting in strife,
0: mais plutôt que de devenir critique et de se mettre dans des querelles,
1: they worshiped the Lord.
0: Ils ont adoré le Seigneur.
1: Your way out is worship.
0: Je vais te dire, ta sortie de la prison, c'est l'adoration.
1: Your way out is praise.
0: Ta sortie de la prison, c'est la louange.
1: Your way out is never forgetting what God gave you.
0: Ta sortie, c'est de ne jamais oublier ce que Dieu t'a donné.
1: If God said to do it,
0: si Dieu t'a dit de le faire,
1: when things get hard, keep doing what God said
0: même
1: to do.
0: Quand les choses deviennent dures et adverses, continue à faire ce que Dieu t'a dit de faire.
1: Hallelujah.
0: Amen.
1: You know, you can have a revelation from the Lord.
0: Vous pouvez recevoir un air.
1: Hallelujah.
0: Amen.
1: You know, you can have a revelation from the Lord.
0: Vous pouvez recevoir une révélation de la part du Seigneur.

0: C'était une révélation qui venait du Saint-Esprit.
1: But then under pressure, he
0: mais
1: said,
0: lorsqu'il y a eu la pression sur Pierre,
1: they asked, are you one of his disciples?
0: On lui a dit, mais tu es bien un de ses disciples?
1: And he denied the Lord three times.
0: Et Pierre a renié avoir connu Jésus trois fois.
1: But thank the Lord that he came to Peter.
0: Mais Dieu merci pour la grâce qui est venue pour Pierre.
1: And he asked him one question three times.
0: Jésus est venu, lui a posé la question trois fois.
1: Do you love me?
0: Pierre, m'aimes-tu?
1: Do you love me?
0: Pierre, m'aimes-tu?
1: Do you love me?
0: M'aimes-tu?
1: And that's the only thing that matters.
0: Et la seule chose qui compte, n'est-ce pas?
1: Is when you really love the Lord.
0: C'est de vraiment aimer le Seigneur.
1: Everything else will follow.
0: Toutes les autres choses vont suivre.
1: But later in the Apostle Peter's life again.
0: Et plus tard dans la vie de Pierre.
1: He had a great revelation.
0: Il a eu une grande révélation.
1: In Acts chapter 10.
0: Dans Acte 10.
1: We have the story of the man by the name of Cornelius.
0: Nous voici avec Corneille.
1: When you read about Cornelius, it sounds like he was a elder in the church.
0: Et il semble quand on lit à propos de Corneille comme un ancien dans l'église.
1: He is a good man.
0: En tout cas, un homme bon.
1: He gave money a lot.
0: Un homme qui donne beaucoup à l'église.
1: And he prayed to God all the time.
0: Et un homme qui prie Dieu tout le temps.
1: But he wasn't saved.
0: Mais qui n'est pas sauvé.
1: There are so many people who are good people.
0: Il y a tellement de bonnes personnes.
1: They're givers.
0: Des gens qui sont bons, même des gens qui donnent.
1: And they pray.
0: Et qui prient.
1: But they don't know Jesus.
0: Mais qui ne connaissent pas personnellement Jésus.
1: They've never asked Jesus in their heart.
0: Ils n'ont jamais demandé à Jésus de venir dans leur cœur.
1: They're pursuing God.
0: Ils poursuivent les choses
1: but
0: de Dieu.
1: But they don't know Jesus.
0: Sans connaître Christ.
1: So an angel appeared to him.
0: Un ange apparaît à Corneille.
1: And told him to send for a man by the name of Peter.
0: Et lui envoie un homme du nom de Pierre.
1: And so he sent for Peter.
0: Donc il va chercher ce Pierre.
1: And the same time in Acts chapter 10.
0: Et au chapitre 10.
1: Peter is on top of a roof.
0: Pierre le voici sur le sommet d'une maison.
1: And he goes into a trance.
0: Et il reçoit une vision, une trance.
1: God gives him a vision.
0: Dieu lui donne une vision ouverte en fait.
1: You know the story.
0: Vous connaissez l'histoire?
1: The sheet comes down three times.
0: Cette nappe qui descend trois fois.
1: And says, kill and eat.
0: Et qui lui dit, tue et mange.
1: He said, no, Lord, I've never eaten anything unclean.
0: Il dit, Seigneur, je n'ai jamais mangé quelque chose d'impur, jamais.
1: And then when the vision went up for the third time,
0: et quand la vision apparaît trois fois,
1: the apostle Peter was scratching his head.
0: Pierre, l'apôtre Pierre se gratte la tête.
1: Trying to figure out what this meant.
0: Essayer de comprendre qu'est-ce que Dieu veut vraiment lui dire là.
1: Then the Holy Spirit said to him,
0: alors le Saint-Esprit lui dit,
1: there's going to be three men at the door.
0: Il y a trois hommes à la porte.
1: I have sent them.
0: Je les ai envoyés.
1: Go with them, doubting nothing.
0: Pars avec eux.
1: About that time, the door knocked.
0: Et donc voici la porte qui frappe.
1: He goes downstairs. There's the men.
0: Enfin, quelqu'un qui frappe à la porte et il y a trois hommes.
1: Are you Peter?
0: Es-tu Pierre?
1: He said yes.
0: Oui.
1: And I'll go with you.
0: Bon, je pars avec vous.
1: The Lord has already told me.
0: Le Seigneur me l'a dit déjà.
1: So Peter and his friends went with these men.
0: Donc Pierre est avec ces gens.
1: They went to Cornelius's house.
0: Et ils arrivent dans la maison de Corneille.
1: And when they got to Cornelius's
0: house, quand ils entrent dans la maison de Corneille,
1: the apostle Peter said,
0: Pierre dit,
1: God is not a respecter of persons.
0: C'est là où Pierre va faire cette déclaration et va dire, Dieu ne fait pas de favoritisme.
1: Hallelujah.
0: Amen.
1: You see, he was a Jewish man.
0: C'était un juif, Pierre.
1: Who had never eaten anything unclean.
0: Qui n'avait jamais mangé rien qui soit impur.
1: He had never been in a Gentile's home.
0: En d'autres termes, qui n'avait jamais été dans la maison de païens.
1: And even though you're a Christian.
0: Quand bien même vous êtes un chrétien.
1: If you're not careful.
0: Si vous ne faites pas attention.
1: The things of your culture.
0: Les choses de votre culture,
1: the things in your nation,
0: les choses dans votre nation,
1: the things of your past,
0: les choses de votre passé,
1: the things that you personally believe,
0: les choses que vous aviez cru personnellement,
1: will keep you from receiving all that God has for you.
0: Peut vous empêcher de recevoir tout ce que Dieu a pour vous.
1: I've heard people they've said say this to me.
0: J'ai entendu des gens me dire,
1: this is what I believe it says.
0: Voilà ce que je crois.
1: It's easy to say that.
0: C'est facile de dire ça.
1: If God really said it.
0: Si Dieu l'a vraiment dit.
1: But sometimes we see things the way we want to.
0: Mais parfois, nous voulons voir les choses de la façon dont nous voulons voir les choses.
1: And it's a real challenge.
0: Et il y a vraiment un défi.
1: To see things the way God wants us to see them.
0: Pour apprendre à voir les choses de la façon dont Dieu voit les choses.
1: Peter is a Jewish Christian.
0: Donc Pierre, c'est un juif chrétien.
1: Had to make a shift in his thinking.
0: Et il a dû faire véritablement un demi-tour dans sa façon de penser, dans sa mentalité. Pour être un chrétien venant de la nation d'Israël.
1: A Christian first.
0: Un chrétien d'abord.
1: Hallelujah.
0: Amen. C'est ce que Dieu veut que nous soyons.
1: A Christian first.

0: d'abord un chrétien.
1: Is more important than anything else.
0: Que c'est plus important que toute espèce de chose derrière.
1: You know the story.
0: Vous connaissez l'histoire.
1: He preached the gospel.
0: Là, dans la maison de Corneille,
1: the Holy Spirit
0: prêche
1: fell.
0: L'évangile, le Saint-Esprit tombe.
1: Peter and all those who came with him
0: Pierre et tous ses amis là
1: were surprised
0: sont surpris
1: that these Gentiles received the Holy Ghost.
0: De voir que les païens aussi reçoivent le Saint-Esprit.
1: And when he went back to the church at Jerusalem,
0: et quand il rentre à l'église de Jérusalem,
1: Acts chapter 11 says he got in trouble.
0: Dans Acte 11, on voit qu'on lui donne des problèmes.
1: Because he went to a Gentile's house.
0: On lui crée des problèmes. Il est critiqué parce qu'il est entré dans la maison d'un païen.
1: So he told them the whole story.
0: Donc il doit raconter toute l'histoire.
1: And they all agreed it was God.
0: Et là, tous comprennent que cela vient de Dieu.
1: Hallelujah.
0: Et ils disent tous Amen, Alléluia.
1: And then in Acts chapter 15,
0: et dans Acte 15,
1: they have what's called the Council of Jerusalem.
0: Il y a ce que l'on appelle le Concile de Jérusalem.
1: The Apostle Paul comes back to Jerusalem.
0: Paul revient à Jérusalem.
1: Because he'd been preaching to the Gentiles.
0: Parce que lui, il prêchait donc parmi les païens.
1: And he was sharing with them in Jerusalem.
0: Et voici qu'il va à Jérusalem pour partager ce que Dieu fait.
1: All the people getting saved.
0: Que tous les gens sont en train d'être sauvés.
1: All the great miracles.
0: Qu'il y a des grands miracles qui se passent.
1: And they had a dispute among them.
0: Et voici qu'il y a un désaccord parmi eux.
1: And then Peter stood up.
0: Une dispute et Pierre se lève.
1: And he reminded them of what God had done.
0: Et il leur rappelle ce que Dieu avait fait déjà.
1: How God had gave him the vision.
0: Comment Dieu lui avait donné cette vision.
1: How God had sent him to Cornelius' house.
0: Comment Dieu l'avait déjà envoyé dans la maison de Corneille.
1: How the Holy Ghost had fallen.
0: Comment le Saint-Esprit était tombé.
1: And how they had all agreed that it was God.
0: Et comme ils avaient été d'accord à l'époque que tout cela c'était Dieu.
1: So they all agreed with Saul.
0: Alors cette fois-ci, tous se remettent d'accord avec Paul.
1: Who had become the apostle
0: qui est
1: to the Gentiles.
0: Saul et qui devient l'apôtre Paul, l'apôtre des gentils, des païens.
1: Go and tell the Gentiles about Jesus.
0: Et qu'il leur dit, va et prêche aux païens de Jésus.
1: It is the will of God for them to know the Lord.
0: Parce que c'est la volonté de Dieu qu'eux aussi connaissent le Seigneur.
1: That's a great revelation.
0: Ça, c'est une grande révélation.
1: See, I would like to think,
0: et moi, j'aimerais penser
1: if I had been in a trance,
0: que si j'avais été dans une vision ouverte
1: and I'd seen the same thing three times,
0: et que Dieu me dise trois fois la même chose
1: and the Holy Spirit told me to go,
0: que le Saint-Esprit me dit « va »,
1: that when I got under pressure, I would not lose my revelation.
0: J'aimerais que lorsque je tombe sous la pression, je ne perde pas ma révélation.
1: He held on to it in Acts 15.
0: Parce qu'on voit qu'en Acte 15, il s'est accroché à ça.
1: But we see in the book of Galatians chapter 2.
0: Mais dans Galates 2, oui.
1: That the apostle Paul, Peter, had lost his revelation.
0: On voit dans Galates 2 que Pierre a fait un écart vraiment. De sa révélation, il est passé à côté, il n'est plus dedans.
1: Paul was preaching the gospel.
0: Nous voyons Paul prêche l'évangile.
1: Peter was with him.
0: Pierre était avec lui.
1: And the evening they were having fellowship with the Gentiles.
0: Et le soir, ils ont la communion avec
1: they were eating together.
0: Les païens, ils mangent avec les païens.
1: The blood of Jesus had made them one family.
0: Le sang de Jésus a fait des juifs et des païens une seule famille, n'est-ce pas?
1: It's just all great.
0: Et tout ça, c'est super.
1: It's God.
0: C'est Dieu.
1: It's the Holy Ghost.
0: Oui, c'est le Saint-Esprit.
1: It's the blood of Jesus.
0: C'est le sang de Jésus.
1: It's the kingdom of God.
0: C'est le royaume de Dieu.
1: And then he had some friends come down from Jerusalem.
0: Et puis voici que des amis arrivent de Jérusalem.
1: It says in Acts chapter, or Galatians chapter 2, verse 11.
0: Et ça se voit dans Galates 2, 11.
1: He said that Peter had come down from Antioch.
0: Il est écrit que Céphas, c'est-à-dire Pierre,
1: said,
0: vient
1: I withstood him to the face.
0: De Antioche, et il est écrit, je lui résistais en face.
1: Before certain men had come from James in verse 12.
0: Sorry.
1: In verse 12, he says, before some of the men came down.
0: Il est écrit, verset 12, en effet, avant l'arrivée de quelques personnes de l'entourage de Jacques,
1: he was eating with the Gentiles.
0: Il mangeait avec les païens, Pierre.
1: But then he withdrew himself.
0: Et lorsque ses amis de Jérusalem sont arrivés, il s'est retiré, il s'est écarté, maintenant il ne les connaissait plus.
1: See, he was being a Christian.
0: Donc il était un chrétien
1: for a long time.
0: Depuis longtemps.
1: And then the friends came down
0: et
1: from
0: voici
1: Jerusalem.
0: Les amis qui viennent de Jérusalem.
1: And all of a sudden he became a Jewish man again.
0: Et à nouveau, le revoilà en train de devenir un juif.
1: And he began to separate himself.
0: De se séparer, là.
1: This is the Apostle Peter.
0: on parle de l'apôtre Pierre
1: who had a revelation,
0: qui a eu cette grande révélation
1: that God's not a respecter of persons.
0: Dieu et qui a dit Dieu ne fait pas de favoritisme.
1: This is the apostle Peter,
0: ça c'est l'apôtre Pierre
1: who defended the apostle Paul,
0: qui a défendu aussi le ministère de l'apôtre Paul
1: the preacher of the Gentiles.
0: De ce que l'apôtre Paul était appelé pour prêcher aux païens.
1: And Paul says, I had to rebuke Peter.
0: Et là, il est écrit au verset 11, Paul dit, je lui résistais en face. En d'autres termes, je réprimais, j'ai dû réprimander Pierre.
1: Verse 13 says, he played the part of the hypocrite.
0: Et au verset 13, il est écrit qu'il était entraîné par l'hypocrisie.
1: And even Paul's best partner, Barnabas.
0: Et même le meilleur partenaire du ministère de Paul, c'est-à-dire Barnabas,
1: got caught up with this.
0: A été attrapé dans ces choses. Il s'est fait piéger lui aussi.
1: It's so important that we believe right.
0: Vous savez, c'est tellement important que personne ne nous piège et que nous pensions juste.
1: It's so important that we don't let our little beliefs separate us.
0: Et c'est très important que nous ne laissions pas certaines petites croyances nous séparer du plan de Dieu.
1: It's so important in our families.
0: C'est très important que nos familles,
1: that we don't let our culture destroy our marriage.
0: Que nous ne laissions pas nos familles, notre culture, détruire notre mariage.
1: No matter where you are from,
0: peu importe d'où vous venez,
1: you're a Christian first.
0: Vous êtes premièrement un chrétien.
1: Hallelujah.
0: Je ne vous entends pas, peuple de Dieu.
1: That's why it's important that we renew our minds.
0: C'est pourquoi c'est très important que vous renouveliez votre pensée.
1: And we get the right spirit in us.
0: Et que vous ayez en vous le bon esprit, l'esprit de Dieu.
1: And we don't let our culture.
0: Et ne laissez pas votre culture ou une culture.
1: You know, being an American, there are certain things.
0: Vous savez, être américain, ça veut dire un certain nombre de choses.
1: And it's American.
0: C'est être américain.
1: And it's not really bad.
0: Et il n'y a pas de mal.
1: But it's not Christian.
0: Mais ce n'est pas chrétien. Sur certains aspects.
1: And you can be from France.
0: Et vous pouvez être de la France.
1: And believe certain things because you're French.
0: Et croire un certain nombre de choses parce que vous avez été éduqué en France.
1: And it's not necessarily bad.
0: Et c'est pas obligatoirement mauvais.
1: But it's not really a Christian.
0: Mais ce n'est pas non plus chrétien. Ce n'est pas la pensée de Christ.
1: And I know other people have come from all over the world.
0: Et je connais des gens, et vous tous, peut-être qui êtes venus de différentes parties du monde.
1: They've all come to America.
0: J'ai connu des gens qui sont venus aux États-Unis.
1: They come to France.
0: Venus de différentes parties du monde ou en France.
1: And some of you have come here.
0: Et certains vous êtes venus ici.
1: And when you come here,
0: et quand vous êtes venus ici,
1: you learn to be a Christian.
0: Vous avez appris à devenir un chrétien.
1: Not where you are from.
0: Pas d'où vous venez.
1: Not even that you're a man.
0: Pas simplement d'être un homme
1: or that you're a woman,
0: ou une femme
1: or you're this, or you're that,
0: ou d'être ceci ou cela
1: rich or poor,
0: pauvre ou riche
1: whatever it is,
0: quel que soit
1: you're a Christian first.
0: Sachez une chose, la première chose de votre identité c'est que vous êtes un chrétien.
1: Peter lost this revelation.
0: Pierre, à ce moment-là, s'était égaré, s'était éloigné de cette révélation.
1: And the apostle Paul rebuked him.
0: L'apôtre Paul l'a réprimandé. Il s'est fait disputer.
1: He got straightened out.
0: Pierre, on l'a réprimandé. Il a été corrigé.
1: Praise the Lord.
0: Gloire à Dieu.
1: The reason I wanted to share that with you.
0: Maintenant, pourquoi est-ce que je vous dis ça?
1: It's because you can have a vision.
0: Parce que vous pouvez avoir une vision.
1: You can have a dream.
0: Vous pouvez avoir un rêve.
1: You can have a God idea.
0: Vous pouvez avoir une idée qui vient de Dieu.
1: You can know that God has called you somewhere.
0: Et vous pouvez savoir que Dieu vous a appelé quelque part.
1: That God has told you to do something.
0: Dieu vous a dit de faire quelque chose.
1: And if you're not careful,
0: mais si vous ne faites pas attention,
1: when the pressures apply,
0: il va y avoir de la pression qui va vous être
1: when the devil comes immediately to steal the word of God,
0: appuyé dessus à un moment ou à un autre. La Bible dit que le diable vient immédiatement pour vous
1: détruire. You will give up your dream.
0: Et dans ce moment-là, vous pouvez abandonner vos rêves.
1: You will give up your vision.
0: Vous pouvez perdre votre vision.
1: You'll be like Kevin did.
0: Vous pouvez être comme Kevin nous a partagé.
1: And leave Jesus in jail.
0: C'est-à-dire être chrétien en prison et puis quand vous sortez de la prison, laissez Jésus dans la prison.
1: But praise the Lord.
0: Mais gloire à Dieu.
1: Jesus never stops loving us.
0: Jésus ne cesse jamais de nous aimer.
1: Thank the Lord.
0: Dieu merci.
1: The Holy Spirit.
0: Le Saint-Esprit.
1: Will come to us again.
0: Reviendra vers nous encore.
1: And remind us again.
0: Et nous rappellera.
1: Of the great revelation he's given you.
0: Les grandes révélations qu'il nous a déjà données.
1: You are born again.
0: Vous êtes nés de nouveau.
1: You are born again.
0: Vous êtes né de nouveau.
1: Born of the Spirit of God.
0: Vous êtes né de l'Esprit de Dieu.
1: I know you know this.
0: Et je sais que vous le savez.
1: But sometimes in the busyness of life.
0: Mais parfois dans les affaires de la vie, dans les préoccupations de la vie.
1: We forget the most important thing.
0: Nous oublions la chose la plus importante.
1: That all things have passed away.
0: Que toutes choses sont passées.
1: And all things have become new.
0: Et maintenant toutes choses sont devenues nouvelles.
1: And all things are of God.
0: Et toutes choses nous viennent de Dieu.
1: Hallelujah.
0: Amen.
1: You know, sometimes as a pastor,
0: parfois en tant que pasteur,
1: oh, I would like to teach a new revelation.
0: J'aimerais enseigner une nouvelle révélation.
1: You know, something that people go, wow.
0: Quelque chose que les gens vont faire, wow.
1: That was impressive, pastor.
0: Wow, ça m'a impressionné, pasteur, ce que vous avez enseigné.
1: But I just like putting the meat on the table.
0: Mais j'aime mettre la viande sur la table.
1: Something that is strong.
0: Je veux donner au peuple de Dieu quelque chose qui soit fort.
1: And something that you can stand on when the devil attacks you.
0: Quelque chose sur lequel vous allez pouvoir vous tenir quand le diable vous attaque.
1: That's why the apostle Paul said in Philippians chapter 3 verse 1.
0: C'est pourquoi l'apôtre Paul dit dans Philippiens 3:1.
1: He said, "Finally, my brother, rejoice in the Lord."
0: Il dit, au reste, mes frères, réjouissez-vous dans le Seigneur.
1: For me to write the same things to you is not tedious, but for you it is safe.
0: Je ne me lasse pas de vous écrire les mêmes choses, et pour vous, cela est salutaire.
1: We're going to write the same thing the apostle Paul said.
0: Nous allons faire et dire les mêmes choses que l'apôtre Paul disait.
1: Because it should not be tedious.
0: Parce que ça n'a pas besoin d'être quelque chose de nouveau ou d'extraordinaire.
1: It's going to make it safe for you.
0: C'est ce qui est salutaire pour vous. C'est ce qui va vous protéger, vous garder.
1: Hallelujah.
0: Amen.
1: Very quickly, I want to share four things.
0: Et très rapidement, je veux vous dire quatre choses.
1: Chapter 1.
0: Chapitre 1.
1: The apostle Paul talks about having a mind that is single in its thinking.
0: L'apôtre Paul nous parle d'avoir une pensée unique, c'est-à-dire quelqu'un qui est établi dans sa pensée.
1: In chapter 1, he talks about Jesus.
0: Au chapitre 1, il va nous parler, l'apôtre Paul, de Jésus dans Éphésiens.
1: He uses the name Jesus Christ.
0: Et il utilise même le nom Jésus-Christ.
1: At least 11 times in that little chapter.
0: Au moins 11 fois dans ce petit chapitre.
1: He talks about the gospel 5 times.
0: Il nous parle de l'évangile 5 fois.
1: The apostle Paul was single in his thinking.
0: Vous savez, l'apôtre Paul, il avait une seule pensée en tête.
1: I'm going to give you Jesus.
0: Je veux vous donner Jésus.
1: And I am going to help you to know Christ.
0: Et je veux vous aider à connaître Christ.
1: The book of Philippians is about your thinking.
0: The what?
1: About your thinking.
0: Le livre de Philippiens est à propos de vos pensées.
1: The word mind appears over and over and over again.
0: Le mot pensée apparaît un nombre incroyable de fois.
1: He says, "Let this mind be in you."
0: Il est écrit que cette pensée soit en vous.
1: Be single in your thinking.
0: Ayez une seule pensée en tête.
1: Remember Luke chapter 14.
0: Rappelez-vous Luc 14.
1: You cannot be my disciple.
0: Vous ne pouvez pas être mes disciples.
1: You see, many times we talk about being a disciple.
0: Parfois nous pensons, nous disons être un disciple.
1: But it's not very often a preacher will tell us.
0: Mais c'est pas souvent que le prédicateur nous dira.
1: How we can be disqualified of being a disciple.
0: Qu'est-ce qui nous qualifie pour être un disciple?
1: When everything comes before Jesus.
0: Quand toutes les choses viennent avant Jésus, vous brisez la puissance du disciple, vous n'êtes pas un disciple.
1: The power of being a disciple
0: Parce que la
1: putting Jesus first.
0: Puissance du disciple, c'est la puissance de celui qui met Jésus en premier.
1: In the book of Philippians,
0: dans le livre des Philippiens,
1: the church that got started in Philippi.
0: L'église commence à Philippe.
1: The theme of the book is joy.
0: Et le thème du livre, c'est la joie.
1: The apostle Paul is in prison.
0: Pourtant, Paul est en prison.
1: He's in chains.
0: Il est dans des chaînes.
1: And he tells the church.
0: Et il parle à l'église.
1: Rejoice, and again I say rejoice.
0: Il dit à l'église, réjouissez-vous. Je vous le répète, réjouissez-vous.
1: Hallelujah.
0: Amen.
1: 19 times.
0: 19 fois.
1: In these little chapters.
0: Dans ce petit chapitre.
1: He talks about joy.
0: Dans ce livre.
1: And rejoicing.
0: Paul va parler de se réjouir. D'être dans la joie.
1: And he's not sitting on a couch.
0: Et il n'est pas là, assis dans son salon.
1: He's not eating all the food he wants.
0: En train de manger des chips.
1: He's not living in luxury.
0: Il n'est pas là dans une situation de confort et de luxe.
1: He's in prison.
0: Il est dans une prison.
1: And he can still say, rejoice.
0: Et pourtant, dans cette prison, il dit, réjouissez-vous.
1: Hallelujah.
0: Amen.
1: You see, the devil knows if he can steal your joy, he can steal your
0: victory. Vous devez savoir une chose, le diable sait, s'il peut voler ta joie, il peut te voler tout ce qui t'appartient.
1: In the crisis.
0: Dans les temps de crise.
1: Remember Acts chapter 16?
0: Mémorisez le chapitre 16.
1: Paul and Silas worshiped.
0: Où Paul et Silas ont loué et adoré le Seigneur dans la prison.
1: Hallelujah.
0: Amen.
1: Remember when the pressure is on.
0: Rappelez-vous lorsqu'il y a de la pression.
1: Worship.
0: Adorer.
1: Chapter 2.
0: Chapitre 2.
1: He talked about having a submissive mind.
0: Il parle.
1: Having a submissive mind, a mind submitted to God.
0: Avoir une pensée soumise à Dieu.
1: He gives four examples.
0: Dans Philippiens 2, il va donner donc deux exemples.
1: He talks about himself.
0: Il parle de lui-même.
1: He talks about Jesus.
0: Il parle de Jésus.
1: He talks about Timothy.
0: Il parle de Timothée, quatre
1: And
0: exemples.
1: He talks about a man named Epaphroditus.
0: Et il parle d'un homme qui s'appelle Epaphrodite.
1: And you know, he's talking about us how they submit.
0: Et comment il s'est soumis.
1: Jesus submitted to God.
0: Jésus s'est soumis lui-même à Dieu.
1: Paul submitted to Jesus.
0: Paul s'est soumis à Jésus.
1: Timothy and Epaphroditus.
0: Timothée et Epaphrodite.
1: Submitted to the apostle Paul.
0: Se sont soumis à l'apôtre Paul.
1: And they served the Lord.
0: Et ils ont servi le Seigneur.
1: Chapter 2.
0: Chapitre 2.
1: Is about learning how to submit.
0: C'est un chapitre qui nous apprend la soumission.
1: Be single-minded.
0: Premièrement, avoir une pensée unique.
1: Chapter 2 says, learn to submit.
0: Une seule Christ, une seule pensée en tête.
1: Chapter 3 is about having a spiritual mind.
0: Chapitre 2, une pensée soumise. Chapitre 3, une pensée spirituelle.
1: Think on these things.
0: Où Paul nous dit, pensez à ces choses-là.
1: Think on heavenly things.
0: Pensez à des choses célestes.
1: Think on the upward call.
0: Pensez à l'appel.
1: Have this mind.
0: Ayez ce genre de pensée.
1: Praise the Lord.
0: Gloire à Dieu.
1: You see, when we keep our mind on the things of God.
0: Vous devez comprendre, chrétien, lorsque l'on garde notre pensée sur les choses de Dieu.
1: The devil cannot cause us to be double-minded.
0: Le diable ne peut pas faire que nous avons une pensée double, une pensée divisée.
1: We know
0: nous
1: that when we're double-minded.
0: Sorry.
1: We know when we're double-minded.
0: Nous étions peut-être confus avant.
1: The Bible says in James, let that man think he'll receive nothing from God.
0: Et la Bible dit dans Jacques que si nous sommes confus, si nous avons deux pensées, nous pensons deux choses à la fois, nous ne pouvons rien recevoir de la part du Seigneur.
1: It's so important that we learn to keep our mind on the things of the Lord.
0: Très important que nous apprenions à garder nos pensées sur Dieu.
1: Not so spiritual, we're no earthly good. Not so heavenly minded, we're no earthly good.
0: Et avoir une pensée spirituelle.
1: You know, sometimes people think, oh.
0: Parfois les gens pensent.
1: I'm so spiritual.
0: Je suis si spirituel. Tellement spirituel ne vous fera pas de bon non plus.
1: I don't have to go to work.
0: Oh, je suis tellement spirituel, je n'ai pas à travailler.
1: I'm so spiritual.
0: Je suis tellement spirituel.
1: Nobody can tell me anything.
0: Personne n'a le droit de me dire quoi que ce soit.
1: You're in trouble.
0: Là, mon ami, tu as des problèmes. Hein?
1: Hallelujah.
0: Des problèmes imminents vont arriver.
1: People go crazy.
0: Les gens peuvent devenir parfois un peu dingues. Hein?
1: Because they're trying to be something.
0: Parce qu'ils essaient d'être quelque chose.
1: Instead of just be a Christian.
0: Plutôt que juste d'être un chrétien.
1: Just be a Christian.
0: Soyez juste un chrétien.
1: Amen.
0: Amen.
1: And in the fourth chapter,
0: et donc au quatrième chapitre,
1: it's about having a secure mind.
0: Il est parlé d'avoir une pensée secure. You have another word.
1: Very
0: for that.
1: Strong.
0: Une,
1: very
0: une, stable. Une pensée ferme, une pensée stable.
1: A mind that is not movable.
0: Une pensée qui ne va pas être ébranlable.
1: Again, he says in chapter 4, verse 4.
0: Au verset 4 du chapitre 4.
1: Rejoice in the Lord.
0: Paul nous dit encore, réjouissez-vous.
1: And again I say, rejoice.
0: Je le répète, réjouissez-vous.
1: Hallelujah.
0: Amen.
1: Verse 1 says,
0: et le verset 1 nous dit,
1: stand fast in the beloved.
0: Il était de rester ferme dans le Seigneur.
1: Verse 2 says,
0: verset 2 du chapitre 4,
1: have the same mind in the Lord.
0: Il exhorte et vous dit, et s'intitule à avoir la même pensée dans le Seigneur.
1: Verse 6 says,
0: ferme et stable. Verset 6,
1: be anxious for nothing.
0: Il nous dit de nous inquiéter de rien.
1: Verse 7 says,
0: verset 7 nous dit,
1: and the peace of God,
0: et la paix de Dieu,
1: which passes all understanding,
0: qui surpasse toute intelligence,
1: will guard your heart and your mind through Christ Jesus.
0: Vos cœurs et vos pensées en Jésus-Christ.
1: Praise the Lord.
0: Gloire à Dieu.
1: One time Debbie was having a battle in her mind.
0: Une fois, il est arrivé que Debbie avait vraiment une lutte dans sa pensée.
1: A battle in her emotions.
0: C'était vraiment une bataille dans ses émotions.
1: We were brand new Christians.
0: Nous étions des jeunes chrétiens.
1: We barely were saved.
0: On était à peine sauvés, tout juste sauvés.
1: We were going to church every time the doors were open.
0: On allait à l'église à chaque fois que les portes étaient ouvertes.
1: We were not yet changed and stable in our thinking.
0: Mais nous n'étions pas encore changés et stables dans nos pensées.
1: And I wasn't renewed as about how to be a husband.
0: Et je n'étais pas non plus, je n'avais pas encore reçu la révélation de ce que c'est que d'être un mari.
1: So I was learning.
0: Donc, I was what?
1: I was learning to be a husband in Jesus.
0: J'étais en apprentissage, hein.
1: But I was still acting like the old man.
0: Et j'essayais, mais j'étais encore en train d'agir comme l'homme d'avant que j'étais.
1: And Debbie was saying to Jesus,
0: et Debbie, elle parlait à Dieu.
1: We're Christians, Lord.
0: Et elle disait, Seigneur, nous sommes des chrétiens.
1: And he's still mean.
0: Mais il est encore méchant.
1: He's still angry.
0: Il se met encore en colère.
1: He still hurts me with his words.
0: Il me blesse avec ses mots.
1: And the Lord said, that's not true.
0: Alors le Seigneur lui a dit, c'est pas vrai.
1: And she said, yes,
0: elle
1: it
0: a dit,
1: is.
0: Si, c'est vrai.
1: And the devil said, "No, my truth will change your experience."
0: God said, Dieu a dit, ma vérité va changer tes expériences.
1: Says, "Look at Philippians chapter 4."
0: Et Dieu lui a dit, regarde dans Philippiens 4.
1: And I will show you how to think, Debbie.
0: Et je vais te montrer, Debbie, comment penser.
1: Even though you are experiencing hurtful things,
0: même si tu es blessé et tu expérimentes,
1: remember you're a Christian first.
0: Rappelle-toi que tu es chrétienne premièrement.
1: And he said, do verse 8.
0: Et il est écrit au verset 8.
1: And think this way.
0: Voici comment vous devez penser.
1: Whatever things are true.
0: Dieu te dit de penser.
1: Whatever things are noble.
0: Tout ce qui est vrai, tout ce qui est honorable, tout
1: whatever
0: ce qui est juste.
1: Things are just.
0: Ouais.
1: Whatever things are just, yes, whatever things are pure. Just read verse
0: tout
1: 8.
0: Ce qui est aimable, tout ce qui mérite l'approbation, vertueux, digne de louange, soit l'objet de tes pensées. Hein.
1: Hallelujah.
0: Amen.
1: And she said, "Well, Lord, it's true."
0: Elle a dit, Seigneur, c'est vrai.
1: That he's mean.
0: Qu'il est méchant.
1: And God said again.
0: Et Dieu a dû lui redire encore.
1: My word will change your experience.
0: Ma parole changera tes expériences.
1: And my Bible, my word says.
0: Et ma parole dit.
1: That he's a new man.
0: Qu'il est un homme tout neuf.
1: And when you think about him,
0: et lorsque vous pensez à lui,
1: you say what I say about him.
0: Vous dites ce que je dis à son sujet.
1: Hallelujah.
0: Amen.
1: And she did that.
0: Et elle a fait cela.
1: And she prayed this verse.
0: Et elle a prié cela en premier.
1: Over and over and over.
0: Encore et encore et encore.
1: And when the pressure was on,
0: et lorsque la pression a été là,
1: she did not forget her revelation.
0: Elle n'a pas oublié la révélation.
1: She did not give up.
0: Elle n'a pas abandonné.
1: She did not quit praying the word of God.
0: Elle n'a pas cessé de prier la parole de Dieu.
1: And she stayed with the truth that Jesus gave her.
0: Elle est restée avec la vérité que Dieu lui a donnée.
1: Voilà.
0: Voilà.
1: I became a new man.
0: Je suis devenu un homme nouveau.
1: It only took time.
0: Ça a juste demandé un peu de temps.
1: It took some time.
0: Ça a demandé du temps.
1: But you have to believe.
0: Mais vous devez croire.
1: That Jesus is bigger than the sin.
0: Que Jésus est plus grand que le péché.
1: That Jesus is bigger than the past.
0: Que Jésus est plus grand que le passé.
1: Don't change your mind.
0: Ne changez pas votre façon de penser.
1: Because of what you experience.
0: À cause des choses que vous expérimentez.
1: Change your mind because of the word of God.
0: Changez plutôt votre pensée et mettez-la en accord avec la parole de
1: and
0: Dieu.
1: The word of God will change your life.
0: Et là, la parole de Dieu changera ta vie.
1: Hallelujah.
0: Amen.
1: I want to pray for those.
0: Je veux prier.
1: Who have battled with their mind.
0: Pour tous les gens qui ont des batailles dans leur pensée.
1: Battled with their thinking.
0: Bataille dans leur pensée, dans leur.
1: That many times you struggle.
0: Bien souvent vous luttez.
1: You say to God, I have no peace.
0: Vous dites à Dieu, j'ai pas de paix.
1: I don't have joy.
0: Je n'ai pas de joie.
1: You know, Cindy was sharing with you.
0: Et Cindy a partagé.
1: She was raised in a good home.
0: Elle a été élevée dans une bonne maison.
1: Kevin was too.
0: Et Kevin, d'ailleurs, aussi.
1: He was raised in a pretty good home.
0: Il a été élevé dans une plutôt bonne maison.
1: Listen to me, young people.
0: Écoutez-moi, vous, les jeunes.
1: Your friends are very important.
0: Vos amis, le choix de vos amis est très important.
1: Listen to me, middle-aged people.
0: Gens d'âge moyen.
1: Your friends are important.
0: Vous aussi, vos amis sont très importants.
1: Listen to me, old people.
0: Et écoutez-moi, vous, les gens âgés.
1: Your friends are important.
0: Vos amis sont importants.
1: Listen to me, men.
0: Écoutez-moi, les hommes.
1: Your friends are important.
0: Vos amis sont importants.
1: Listen to me, ladies.
0: Et vous, les femmes.
1: Your friends are important.
0: Vos amis sont importantes.
1: Who you listen to?
0: À qui écoutez-vous dans votre vie?
1: Will begin to change your mind.
0: Parce que c'est ça qui va changer votre pensée.
1: That's why God has given you a great pastor.
0: C'est pourquoi Dieu vous a donné un grand pasteur.
1: Placed you in a great church.
0: Qui vous prêche ici dans cette grande église.
1: That's why it's important that you have the Bible.
0: Et c'est pourquoi c'est très important que vous ayez votre Bible.
1: That you do a very strange thing.
0: Et que vous fassiez une chose qui peut paraître très étrange.
1: And read the Bible.
0: C'est-à-dire la lire, cette Bible. Hein? Alléluia.
1: Don't just have one.
0: N'en ayez pas seulement une Bible.
1: Read it.
0: S'il vous plaît, lisez la Bible.
1: And then do it.
0: Et après.
1: And watch Jesus change your life.
0: Voyez Jésus changer votre vie.
1: It begins with your thinking.
0: Tout commence avec votre pensée.
1: Not just early in Christianity.
0: Pas seulement lorsque vous êtes jeune chrétien,
1: but all of Christianity.
0: Mais c'est pendant tout le temps de votre vie chrétienne.
1: The devil will pursue your thinking.
0: N'oubliez pas, le diable va vous poursuivre, il va poursuivre votre pensée.
1: He will do it with TV and movies.
0: Il va utiliser la télévision, les médias, les films,
1: music.
0: La musique, bien sûr.
1: But most of all, your relationship.
0: Et, mais le plus encore, vos amis, les gens qui sont à côté de vous, les gens qui vous parlent.
1: Guard your heart.
0: Gardez votre cœur.
1: And guard your mind.
0: Gardez votre pensée.
1: From the wrong kind of influence.
0: Des mauvaises influences que vous acceptez dans votre vie.
1: Your mind has been attacked.
0: Votre pensée sera attaquée.
1: Or if you have been thinking about suicide.
0: Peut-être vous avez pensé de suicide.
1: Or like Cindy was sharing.
0: Ou comme Cindy a partagé.
1: Struggling with image of self.
0: Vous aviez une mauvaise image de vous-même.
1: To where you have no peace.
0: Et pas de paix.
1: And you have no joy.
0: Et pas de joie.
1: Where the devil has tempted you.
0: Peut-être le diable vous a tenté.
1: To compromise the things that you really believe.
0: Et de tenter de faire des compromis avec les choses auxquelles vous croyez.
1: I want to pray for you now.
0: Maintenant, je veux prier
1: I
0: pour vous.
1: I want to believe God for
0: Et je veux croire en Dieu pour vous.
1: Your mind is important.
0: Parce que votre pensée est tellement importante.
1: Your life is important.
0: Votre vie est tellement importante.
1: You have a future the devil's trying to steal.
0: Vous avez un avenir que le diable essaie de voler.
1: Don't let him do it.
0: Ne laissez pas le diable vous voler.
1: The anointing of God is here.
0: L'onction de Dieu est là.
1: To break and destroy. Destroy a yoke of bondage.
0: Brisez le joug des liens.
1: Hallelujah.
0: Amen.
1: Let's come now.
0: Alors venez maintenant.
1: Come now if you need something broken off your life.
0: Les personnes qui ont besoin.
1: The fear of failure.
0: La peur de l'échec, des problèmes.
1: That nothing's going to change in your life.
0: Des choses qui ne vont pas changer dans votre vie.
1: He's trying to create darkness.
0: Il essaie de vous mettre dans les ténèbres.
1: When the light of God is the answer.
0: Alors que la lumière de Dieu c'est la vie.
1: Hallelujah.
0: Et la réponse.
1: Thank you, Jesus.
0: Toutes les personnes qui ont besoin de prière.
1: Prions
0: ensemble. Hallelujah.
1: Amen, amen, amen. Hallelujah. Hallelujah.
0: Gloire à toi, Seigneur.
1: Thank you, Jesus.
0: Merci, Jésus.
1: Hallelujah. This is not uncommon.
0: Ce n'est pas inhabituel.
1: When the devil is addressed.
0: Quand le diable est, lorsque vraiment on l'expose.
1: We want to make sure we defeat him.
0: Nous devons le vaincre lorsque le diable est exposé dans notre vie.
1: Praise the Lord. Now, wow. Those of you who didn't come up.
0: Toutes les personnes qui ne se sont pas avancées,
1: believe God with us.
0: S'il vous plaît, priez avec nous, croyez avec nous.
1: This is our family.
0: Nous sommes en famille ici.
1: This is our friends.
0: Une famille, nos
1: This
0: amis,
1: is our brothers and our
0: nos
1: sisters.
0: Frères et nos sœurs en Christ.
1: And we want to believe God with them.
0: Alors nous voulons croire en Dieu pour
1: Hallelujah.
0: Eux.
1: Hallelujah.
0: Amen.
1: Thank you, Jesus.
0: Merci, Seigneur.
1: Father God, in the name of Jesus Christ of Nazareth.
0: Au nom de Jésus-Christ de Nazareth.
1: We come against strongholds.
0: Nous nous opposons à toutes
1: We come against darkness.
0: Et toutes les ténèbres.
1: We come against spirits of lies.
0: Et tout esprit de mensonge.
1: Spirits, Lord, that have been around for a long time.
0: Des esprits qui sont dans leur vie depuis longtemps.
1: They've told the same lie over and over and over.
0: Et qui leur mentent depuis des années.
1: The lie of failure.
0: Le mensonge de l'échec.
1: The lie of darkness.
0: Le mensonge des ténèbres.
1: And God, I come against those lies in the name of Jesus.
0: M'oppose à tout cela.
1: by the name of Jesus Christ of Nazareth.
0: Au nom de Jésus-Christ.
1: Plead the blood of Jesus.
0: Et je mets vraiment le sang de Jésus.
1: Command every spirit.
0: Et que tout esprit
1: to be released from them.
0: Soit libéré de votre vie.
1: Every stronghold.
0: Toute forteresse.
1: That exalts itself against the knowledge of God.
0: Qui s'élève contre la connaissance de Dieu.
1: We tear it down.
0: Nous les abaissons.
1: In the name of Jesus.
0: Nous les détruisons au nom de Jésus.
1: We say to you, devil.
0: Satan, nous te disons,
1: we're not going to believe your lies anymore.
0: Nous n'allons pas croire à tes mensonges.
1: We know the truth.
0: Nous connaissons la vérité.
1: And it's the truth that makes me free.
0: Et c'est la vérité qui nous rend libres.
1: Hallelujah.
0: Merci Seigneur.
1: I receive my deliverance.
0: Je reçois ma délivrance.
1: And I thank you for my joy.
0: Merci pour la joie.
1: In the name of Jesus Christ of Nazareth.
0: Au nom de Jésus.
1: Now we're going to do like Paul and Silas.
0: Et nous allons faire comme Paul et Silas.
1: And activate our faith.
0: Activer notre foi.
1: And activate the Holy Ghost.
0: Activer le Saint-Esprit.
1: And ministering angels.
0: Et les anges.
1: By worship.
0: En louant.
1: And praise.
0: Et en adorant.
1: So begin to worship the Lord right
0: Alors,
1: now and give him thanks.
0: Maintenant, remerciez le Seigneur. Commencez à le louer où que vous soyez.
1: Begin to thank him.
0: Commencez à le
1: thank
0: louer.
1: You for the change.
0: Vous tous qui êtes là sur
1: thank
0: le devant.
1: You for the victory.
0: Vous qui êtes là dans le fond.
1: That you have joy.
0: Dans vos maisons.
1: That you're
0: derrière
1: a success.
0: Vos écrans. Commencez à louer le Seigneur maintenant.
1: That you're not going to compromise your life.
0: Hallelujah.
1: You're going to stay with Jesus.
0: Vous ne ferez pas de compromis.
1: Hallelujah in the name of Jesus.
0: Vous allez rester toute votre vie avec Jésus.
1: Oh Lord God, we worship you.
0: Seigneur, nous te remercions.
1: That even though our circumstances
0: tu connais nos circonstances
1: has tried to imprison us.
0: Qui veulent nous emprisonner.
1: We declare our liberty.
0: Mais nous parlons la liberté.
1: We declare our freedom.
0: Et la liberté.
1: And like Cindy said.
0: Comme Cindy l'a dit.
1: In Galatians chapter 5 verse 1.
0: Yes, dans Jacques 5:1.
1: Galatians chapter 5 verse 1.
0: Galates 5:1.
1: We will not be bound again.
0: Nous ne serons pas liés à nouveau, c'est fini.
1: We will not be bound again.
0: Nous ne serons pas à nouveau liés.
1: We will not be bound again.
0: Tu nous libères maintenant.
1: Hallelujah.
0: Amen.
1: Hallelujah in the name of Jesus.
0: Au nom
1: worship.
0: De Jésus.
1: Give him glory.
0: Donnons-lui la
1: thank
0: gloire.
1: You, Jesus.
0: Louons le Seigneur.
1: Hallelujah. Now, chapter 5, verse, I think 11. Galatians chapter 5, verse 11.
0: Galates 5, 11.
1: Verse 13. I want to read Galatians chapter 5, verse 13 to all those who came up.
0: Je vais vous lire Galates 5, 11.
1: Verse 1 is awesome.
0: Verset 1.
1: But verse 13 is how we stay free.
0: Mais le verset 13 nous dit comment rester libre.
1: For you, brethren, have been called to liberty.
0: Frères, vous avez été appelés à la liberté.
1: Only do not use your liberty.
0: Seulement ne faites pas de cette liberté
1: as an opportunity for the flesh.
0: Un prétexte de vivre selon la chair.
1: The devil might put a thought in your mind.
0: Le diable pourra mettre une pensée en vous.
1: Oh, don't tell me what to do.
0: Ne me dis pas quoi faire.
1: Don't tell me how to live.
0: Ne me dis pas comment vivre.
1: Don't tell me how to think.
0: Ne me dis pas comment penser.
1: You can't tell me what to do.
0: Tu me peux pas dire comment faire.
1: I'm a free person.
0: Je suis libre.
1: I'm an adult.
0: Je suis un adulte.
1: I've been saved for a long time.
0: Je suis sauvé depuis longtemps.
1: Do not let your liberty be used as an opportunity for the flesh.
0: Ne laissez pas la liberté que vous avez reçue être le prétexte de la chair.
1: But here's your secret.
0: Mais voici le secret.
1: But through love, serve one another.
0: Par l'amour, servez-vous les uns les autres.
1: But through love, serve one another.
0: Par l'amour, servez-vous les uns les autres.
1: That's how you stay free.
0: C'est comme ça qu'on reste libre.
1: Bondage is about yourself.
0: Des liens que vous avez en vous-même.
1: Liberty is about others.
0: La liberté, c'est pour les autres.
1: Liberty is about keeping yourself free.
0: C'est vous rester libre.
1: So you can liberate others.
0: Et vous libérez les autres.
1: Hallelujah.
0: Amen.
1: Father, in the name of Jesus.
0: Père, au nom de Jésus.
1: I thank you for every individual here.
0: Je te remercie pour tout individu.
1: I thank you for the power of the Holy Spirit.
0: Toute personne par la puissance du Saint-Esprit.
1: Ministering to each and every one of them.
0: Merci, Seigneur, tu les sers.
1: In the name of Jesus Christ of Nazareth.
0: Tu les libères maintenant.
1: We come against bondage.
0: Nous nous opposons.
1: We come against those lies and witchcraft.
0: À tous les liens, toute la sorcellerie.
1: Every devil,
0: tous les mensonges de l'ennemi.
1: Has no right.
0: Tout ce que l'ennemi a voulu faire.
1: In Jesus Christ's name.
0: Il n'a pas le droit au nom de Jésus.
1: We plead the blood.
0: Nous libérons le sang.
1: The blood of Jesus.
0: Le sang de Jésus.
1: Has made us free.
0: Qui nous libère.
1: In Jesus.
0: Au nom de Jésus.
1: Amen.
0: Amen.
1: Amen. Praise the Lord.
0: Amen. Amen. Amen.
1: Give him some glory. Give him some glory. Hallelujah. Hallelujah. Now.
0: Hallelujah.
1: On purpose, I did not lay hands on you.
0: Volontairement, je ne vous ai pas imposé les mains.
1: Because I want you to learn to take authority over your mind.
0: Parce que je veux que vous-même vous preniez autorité sur votre pensée.
1: The secret is not in anybody else.
0: Le secret se trouve pas en quelqu'un d'autre.
1: The secret is when you feel the pressure.
0: Le secret, c'est quand vous ressentez
1: cette
0: pression, ces mensonges.
1: You tell him what God said.
0: Vous dites ce que Dieu a dit.
1: You tell him what God said.
0: Vous dites ce que Dieu a dit.
1: You tell the devil who you are.
0: Vous dites à l'ennemi qui vous êtes.
1: Be like the apostle John.
0: Et nous aimons l'apôtre Jean.
1: He said, I'm God's favorite.
0: Il a dit, je suis le favori de Dieu.
1: Yeah, that's what he said.
0: C'est ce qu'il a dit.
1: He said in John chapter 19.
0: Il a dit dans Jean 19.
1: I am the disciple.
0: Je suis le disciple.
1: That Jesus loved.
0: Que Jésus aime.
1: We're talking about disciples.
0: Nous parlons de disciples ici.
1: And Jesus loves you.
0: Et Jésus t'aime.
1: And you can say.
0: Et vous pouvez dire.
1: I am the disciple.
0: Je suis le disciple.
1: That Jesus loved.
0: Que Jésus aime.
1: Everybody, put your hand on your heart.
0: Mettez votre main sur votre cœur.
1: Say, I am the disciple.
0: Dites, je suis le disciple.
1: That Jesus loved.
0: Que Jésus aime.
1: Now look at your brother, your sister.
0: Regardez votre frère, votre sœur.
1: Say, I know God loves you.
0: Dis-lui, je sais que Dieu t'aime.
1: And then say this. But I'm his favorite.
0: Mais je suis son chouchou.
1: Amen. Amen. I know God loves you.
0: Je sais que Dieu t'aime.
1: But I'm his favorite.
0: Mais je suis son préféré.
1: John got that.
0: Jean a reçu cela.
1: He knew that.
0: Il savait cela.
1: John chapter 19.
0: Dans Jean 19.
1: John chapter 20.
0: Jean 20.
1: John chapter 21.
0: Jean 21.
1: He said,
0: il a dit,
1: I am the disciple.
0: Je suis le disciple.
1: That Jesus loved.
0: Que Jésus aime.
1: When you know you are greatly loved.
0: Quand vous savez que vous êtes aimé.
1: The devil doesn't stand a chance.
0: Le diable n'a pas de chance.
1: Hallelujah. Now,
0: amen.
1: Let's do it again.
0: Amen.
1: As you go back,
0: alors que vous retournez à vos places,
1: say to someone,
0: dites à quelqu'un,
1: I know Jesus loves you,
0: je sais que Jésus t'aime,
1: but I'm his favorite.
0: Mais je suis son chouchou, son préféré. Oui.

Et souvent, des compagnons me disent « Dieu, Dieu, qu'est-ce que ça veut dire ?» Rappelle-toi, il y a quelques jours, on est rentré, on était crevé. On avait travaillé, on était mouillé, on n'avait pas mangé. On avait passé notre journée à nous crever pour reloger une petite vieille. Et on était heureux. Tu m'as dit « Père, quelle belle journée, que je suis content. »

N'oublie jamais l'espèce de joie, pas comme les autres, qui a chanté dans ton cœur à ce moment-là. À ce moment-là, tu recevais le don de sagesse. La sagesse, c'est pas être sage et partir des bêtises. La sagesse, c'est savourer. C'est le don de savourer comme c'est bon d'aimer.

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1: Bien, on continue l'étude des anciennes traductions de la Bible ce soir. Et nous arrivons aux traductions coptes. La langue copte est le dernier développement de la langue égyptienne des pharaons. Et elle est devenue et restée la langue de la chrétienté égyptienne. L'Égypte est un des pays qui a été les plus anciennement évangélisés, on le sait. Il y aurait certaines traditions qui font remonter l'évangélisation de l'Égypte à Saint Marc lui-même. En tout cas, elle était proche de la terre d'Israël et il est fort probable que l'Égypte ait été un des premiers. Et il est fort probable que l'Égypte ait été un des premiers pays

sont pas des églises chalcédoniennes, ça veut dire qu'ils n'ont pas reconnu les conclusions du concile de Chalcédoine, on contient des apocryphes. Et beaucoup des apocryphes, d'ailleurs, que nous connaissons, nous ont été transmis par les églises orientales. La traduction copte de la Bible a fait que la langue copte est restée une langue liturgique et une langue qui a encore aujourd'hui des lettres de noblesse, même si la majorité du peuple copte, évidemment, parle l'arabe, c'est-à-dire la société dans laquelle il se trouve être plongé. Il existe plusieurs dialectes coptes et il y a des traductions qui ont répondu justement aussi à ces différents types de dialectes. On ne sait pas exactement à quelle époque la traduction copte a été écrite. On a seulement des indices indirects qui nous sont donnés par des écrits gnostiques anciens. On sait que la gnose s'est particulièrement développée en Égypte. Et ainsi, on a un codex du IIe siècle qui évoque un certain nombre de références à une traduction en copte. On trouve aussi dans les écrits d'Athanase des références à saint Antoine, qui, vous savez, était le premier ermite dans les déserts d'Égypte et qui aurait utilisé la version copte de la Bible. Au IVe siècle, Pacôme ne savait pas le grec. Et pourtant, il lisait la Bible, donc on peut aussi penser que la Bible de Pacôme devait être la Bible copte. Dans la jeunesse de ce dernier, les conditions sociales étaient particulièrement difficiles, et quand on a prêché le christianisme en Égypte, les persécutions ont fait que beaucoup de chrétiens se sont réfugiés aussi dans le désert. Peut-être que déjà il y avait là premiers indices d'une traduction de la Bible qui ont été faites par ceux qui, chrétiens persécutés, qui se sont ainsi réfugiés au désert. Il est possible que ce soit sous les persécutions de Dioclétien notamment que l'Égypte ait élaboré cette version copte de la Bible. Parce que, à partir de l'époque de Dioclétien en particulier, la langue grecque a été de moins en moins utilisée en Égypte. L'examen de cette traduction montre son ancienneté et son indépendance des autres traductions. La Vulgate a peut-être mis en parallèle, si vous voulez, avec la version copte dans ce domaine-là. Et pendant longtemps, on a négligé l'importance de la version copte pour l'étude de la Bible. Aujourd'hui, on est en train de redécouvrir aussi cette importance-là. Et on remarquera que la version copte de la Bible ne semble pas avoir été écrite, n'avoir pas été traduite plutôt de l'hébreu mais du grec. Il ne faut pas s'en étonner, puisque la version des Septante a aussi été traduite en Égypte, et par conséquent, il était normal que les traducteurs de la version copte se réfèrent à la version des Septante. Mais les traducteurs de la version copte connaissaient l'hébreu. Et il existe aussi une autre version copte qui, elle, est faite d'après le texte massorétique, donc d'après l'hébreu. Et la version qui est faite à partir du grec a un certain nombre de corrections qui ont été introduites à partir de l'hébreu, ce qui montre bien que les traducteurs connaissaient l'hébreu. Et puis enfin, il y a une autre traduction qui est un dialecte qui était plus le dialecte parlé à Alexandrie et qui lui est beaucoup plus proche des 70. Après les versions coptes, il faut citer les versions éthiopiennes. La langue de l'Éthiopie est le Gaez, on appelle ça le Gaez, qui est une ancienne langue éthiopienne. Et l'église éthiopienne est en quelque sorte une branche de l'église copte, dans laquelle un certain nombre de particularismes ont été introduits. Mais l'Éthiopie a été évangélisée à partir de l'Égypte et a toujours vécu sur le plan ecclésiastique en osmose étroite avec l'Égypte, même si l'Église éthiopienne était une Église nationale qui avait ses particularités bien affirmées. Très vite, pour ces mêmes raisons, on a éprouvé

besoin d'avoir une Bible dans la langue locale, et c'est ainsi que vers 300 avant Jésus, après Jésus-Christ, vraisemblablement, la Bible a été traduite en gaèze. Ben Sira a été traduit au 7e siècle selon une tradition ancienne, il a été traduit depuis le grec. L'influence de la Bible hébraïque est incontestable, ce qui n'est pas étonnant si l'on sait que l'Éthiopie, jusqu'à il y a peu, avait une importante minorité juive, les fameux Falasha. Ces Falasha, jusqu'à nos jours, n'est-ce pas, jusqu'à il y a peu, jusqu'à ce qu'ils émigrent en masse en Israël, comme on le sait, ne connaissaient pas l'hébreu. Et leur Bible était la Bible en langue gaèze. Ils avaient la même Bible que les chrétiens, ce qui est assez exceptionnel dans l'histoire des relations entre juifs et chrétiens. Bien entendu, ils ne lisaient pas le Nouveau Testament, mais pour ce qui est de l'Ancien Testament, ils utilisaient la même Bible. Il y a des mots grecs dans la Bible en gaèze, ce qui prouve que si elle a été traduite de l'hébreu, elle a été par des gens qui connaissaient également le grec. Tous les manuscrits anciens de cette version se trouvent tous en Europe et non plus en Éthiopie. Et en Éthiopie, il n'en existe que des copies. Il y a aussi, semble-t-il, il y avait eu des contacts avec l'arménien. Les Bibles arméniennes aussi ont trouvé certaines influences sur la Bible en gaèze. La langue gaèze était la langue parlée, et parlée surtout par les moines, de telle sorte qu'il y a eu une grande diffusion de cette Bible parmi le peuple, parce qu'elle était très très compréhensible. La première édition moderne de cette Bible date de 1926 et la dernière de 1968. Elle a été reprise grosso modo, elle est encore comprise aujourd'hui par le peuple, donc ici il n'y a pas de problème. Le canon éthiopien est le plus riche de tous les canons en livres apocryphes. Et c'est ainsi que des livres comme les livres des Jubilés, ce qu'on appelle Enoch éthiopien, qui n'est connu nulle part ailleurs, n'est-ce pas, l'Assomption de Moïse, l'Assomption d'Ezra, les livres de Baruch, la lettre de Jérémie, Tobie, Ben Sira, la sagesse de Salomon, l'Apocalypse d'Ezra, les visions d'Ezra, les prières de Ménaché, les ajouts à Daniel et d'autres psaumes, par exemple comme le psaume 151, se trouvent dans cette Bible-là. Alors voyez-vous, là on a une riche collection de livres apocryphes. Chose curieuse, les livres des Maccabées n'étaient pas connus par les Éthiopiens. Ils ne sont pas ajoutés à leur Bible, bien que ce soit des livres apocryphes. Toutes ces versions sont extrêmement intéressantes, et notamment pour l'étude justement des anciennes versions, telles que la version des Septante, il nous montre l'évolution des différentes traditions juives en particulier dans ces différents pays. Autre traduction importante, les traductions arméniennes. L'Arménie fut le premier État à adopter le christianisme comme religion d'État. Et immédiatement après la conversion du roi d'Arménie, ce dernier fit traduire la Bible en arménien. Et jusqu'à aujourd'hui, la Bible arménienne est la Bible officielle de la religion arménienne qui se confond avec la nation, n'est-ce pas ? La religion arménienne est également une religion nationale. Comme la plupart des églises orientales, la version arménienne de la Bible comprend de nombreux livres apocryphes et on peut dire que c'est vers 406 que cette Bible a été traduite, après que pour ce faire, on ait inventé un alphabet arménien. Une version arménienne a été traduite en syriaque vers 415 par des gens qui ont été envoyés d'Édesse pour étudier la Bible et l'art de la traduction, et qui ont ramené à Édesse des manuscrits grecs. Ils sont ensuite allés à Alexandrie pour apprendre le grec, et ainsi donc est née aussi une version syriaque de cette version arménienne de la Bible. C'est en 734 que le travail a été terminé, et cette même année, l'Église arménienne a fait de ce texte la traduction officielle de l'Église arménienne. Elle est basée sur la version des 70, puisque nous avons vu les rapports qu'il y a eu avec Alexandrie, et aussi sur la Bible d'Origène. Au XIIIe siècle après Jésus-Christ, on a rassemblé ces versions arméniennes
Et elles ont été éditées d'une manière qui est disponible encore aujourd'hui, avec des apocryphes tels que Ben Sira, Baruch, les ajouts à Daniel et à Esther. Mais il existe aussi un autre canon arménien qui comprend les trois livres des Maccabées, alors que la Bible des Septante ne comprenait que deux, Tobie, la sagesse de Salomon, Ben Sira, la vie des prophètes, les visions d'Enoch, les visions d'Ezra, le quatrième Ezra, le testament des fils de Jacob, l'histoire de Joseph et d'Asnath. Donc un certain nombre de livres apocryphes qui ne sont connus nulle part ailleurs, si ce n'est par la traduction arménienne de la Bible. Maintenant, la Bible, l'Église arménienne, officiellement, ne voit pas tous ces livres de la même façon. Et même s'ils sont dans son canon, ça ne veut pas dire que l'Église arménienne le reconnaisse la même autorité ni la même valeur. Au XIXe siècle, il y a eu une traduction protestante du Nouveau Testament en arménien qui a été effectuée. Disons également un mot des traductions arabes. Les Arabes ont été évangélisés relativement tôt. Non pas sur une grande échelle, malheureusement, ça aurait peut-être évité la diffusion de l'islam, la naissance et la progression de l'islam, mais des Arabes individuels se sont convertis, des caravaniers ou bien des gens qui ont été évangélisés directement en Arabie par les moines du désert en particulier. Tant et si bien qu'une Bible en arabe, des Bibles en arabe ont été traduites assez rapidement. D'autre part, il y a toujours eu dans les pays arabes d'importantes minorités chrétiennes qui ont donc lu la Bible en arabe. D'ailleurs, la langue arabe a été conservée et aujourd'hui donc à nouveau utilisée sur une grande échelle grâce aux chrétiens. La littérature arabe se basant sur la Bible et le fait des chrétiens arabes, et plus particulièrement au siècle dernier, l'université protestante de Beyrouth a été un grand centre de culture de la langue arabe. Le collège Saint-Joseph jésuite à Beyrouth a également accompli le même travail, cette fois-ci pour le compte des catholiques. Donc il existe, pour ce qui est des plus anciennes versions arabes, simplement des fragments qui nous sont parvenus, mais qui sont très nombreux, et qui montrent que différents groupes religieux en Arabie avaient chacun leur traduction. Maintenant, les fragments sont trop épars et trop peu importants pour qu'on puisse trouver la source de laquelle ils ont été traduits. C'est à partir du haut Moyen-Âge que l'on a les traductions en arabe les plus complètes, des traductions complètes de la Bible. Or, chose curieuse, elles sont le fait des Juifs. Les Juifs, installés dans les pays arabes après la conquête, ont été arabisés de langue, n'est-ce pas ? D'ailleurs aussi, ils ont joué un rôle très important dans la promotion de l'arabe en tant que langue littéraire. Et ça, il ne faut pas non plus l'oublier, juifs et chrétiens. Donc les juifs à l'époque, au Moyen-Âge, les chrétiens à une époque beaucoup plus récente. Et la première traduction de la Bible en arabe date du 9e siècle après Jésus-Christ par Saadia Gaon, le grand rabbin dont nous avons déjà eu l'occasion de parler en histoire d'Israël. Et Saadia Gaon a ajouté ses commentaires à cette Bible. Les Juifs d'Arabie avant l'islam avaient aussi leur traduction. Ils avaient aussi le Nouveau Testament, qui avait bien entendu une fonction tout à fait moindre, mais les Juifs d'Arabie avaient une connaissance du Nouveau Testament. Et cette Bible en arabe était pour eux un pas nouveau dans le développement de la culture juive. Il s'agissait, par le moyen de cette Bible en arabe, comme ça avait été le cas pour les Septante, de faire connaître la Bible à des gens qui ne connaissaient plus l'hébreu. Les Juifs d'Arabie n'avaient pas une très très grande connaissance des choses de la religion. Mais aussi, on entendait répandre cette Bible chez les non-juifs. Et il n'est pas impossible qu'un homme comme Mohammed ait eu des contacts avec, justement, ces Bibles arabes, qu'il connaissait très mal, qu'il cite très mal, qu'il cite de travers. Mais le Coran montre que le prophète avait une certaine connaissance de la Bible. Les traductions arabes sont écrites en caractères arabes. Il existe d'autres traductions en arabe, mais qui sont écrites avec des lettres hébraïques, n'est-ce pas ?
Ça, il y a les deux qui existent à cette période-là. Ces Bibles ne sont pas une traduction littérale, mais beaucoup plus une paraphrase, un petit peu comme les Targoum. On trouve de telles Bibles aussi au Yémen, le Yémen qui était évidemment un pays arabe. Les Karaïtes aussi utilisaient des Bibles en arabe. Les Samaritains également, à partir du moment où l'islam est devenu prépondérant autour de Sichem. Et les Coptes et les chrétiens aussi. Coptes, pour une raison évidente, parce que petit à petit, la langue arabe est devenue leur langue de tous les jours. Les chrétiens aussi, parce qu'ils vivaient évidemment dans un environnement arabe. Avec le temps, ces anciennes traductions arabes n'étaient plus comprises par le peuple, parce que ça n'était plus la langue parlée. C'était une langue littéraire, un petit peu comme la langue du Coran. Mais elle est encore utilisée, cette Bible, par les communautés orientales, tant juives que... les juifs jusqu'à ces dernières années, la dernière représentante des communautés juives, les juifs syriens des pays arabes sont arrivés il y a 3 ans, n'est-ce pas ? J'ai eu l'occasion de le rencontrer dans mon dernier voyage. Mais jusqu'alors, ils utilisaient ces Bibles à cause de sa grande antiquité, même si ce n'était pas la langue qu'ils parlaient exactement. Puis alors évidemment, à une époque plus récente, on a des Bibles en arabe parlées, en arabe actuel, arabe moderne, dans les différents dialectes d'ailleurs. La traduction de toute la Bible a été effectuée par les Coptes en arabe aussi en 1629. Et elle comprenait aussi des apocryphes, par exemple les apocryphes d'Ezra, d'Enoch, l'Apocalypse d'Abraham, etc. Voilà, si vous voulez, pour ce qui est des traductions anciennes de la Bible. Il faudrait peut-être évoquer aussi les traductions en slavon qui ont été effectuées par Cyril et Méthode, les deux apôtres des pays slaves, n'est-ce pas, qui ont traduit tout de suite la Bible dans la langue des populations qu'ils évangélisaient, c'est-à-dire les populations slaves. Et pour cela, ils ont créé un alphabet spécial, qu'on appelle l'alphabet cyrillique, c'est-à-dire créé par Cyril, n'est-ce pas, et qui est encore aujourd'hui l'alphabet russe, par exemple, bulgare, comment ça s'appelle, les Serbes, etc., utilisent cet alphabet, n'est-ce pas. La traduction en slavon date du Moyen-Âge, du Haut Moyen-Âge également. Elle contient les apocryphes aussi, d'ailleurs, notamment les apocryphes d'Enoch, l'Apocalypse d'Abraham, etc., etc. Donc nous en avons ici terminé avec les anciennes traductions de la Bible. Disons un mot maintenant des traductions modernes, si vous le voulez. La première traduction qu'on peut qualifier de moderne, nous en avons évoqué, c'est celle de Saadia Gaon. Parce qu'il l'a effectué en relation avec Ben Asher, la famille des Ben Asher, la famille de scribes dont nous avons déjà parlé, et puis l'éditeur de la Bible, Blomberg. Mais enfin, bon, ça c'est anecdotique, n'est-ce pas ? Les traductions modernes, ce sont essentiellement les traductions de la Renaissance. On pourrait évoquer d'abord la traduction de Tyndale en anglais. C'est la plus ancienne, des modernes, si j'ose dire. Puis la traduction de Luther en allemand, sur laquelle nous avons déjà aussi, nous sommes déjà arrêtés, nous n'y reviendrons pas. Lorsque l'Angleterre est passée au protestantisme, le roi Jacques a éprouvé le besoin d'une nouvelle traduction de la Bible. Il estimait que celle de Tyndale comprenait un certain nombre d'erreurs, et puis que déjà aussi son anglais commençait à être un peu vieillot. Et le roi Jacques a rassemblé les meilleurs spécialistes du royaume qui ont traduit donc la Bible. Et la version qui en a résulté s'appelle jusqu'à nos jours la King James Version, la version du roi Jacques, ou encore Authorized Version, version autorisée, parce qu'elle avait l'appui du roi, n'est-ce pas ? Cette Bible anglaise, cette Bible du roi Jacques, est à mettre sur le même plan que la Bible de Luther. La Bible de Luther est un monument littéraire de la langue allemande
et a contribué aussi d'ailleurs à la promotion de la langue allemande dans une proportion qui n'est pas négligeable. Et jusqu'à aujourd'hui, à ce que je sais, n'est-ce pas, un certain nombre de chrétiens allemands continuent à lire la Bible dans la version Luther. La version du roi Jacques est une version qui, sur le plan de la langue, est aujourd'hui totalement dépassée. Et de moins en moins, elle est de moins en moins utilisée par les chrétiens anglo-saxons, anglais et américains. Elle est remplacée par des traductions beaucoup plus modernes. Mais elle est aussi un monument de la langue anglaise. Sur le plan beauté littéraire, sur le plan valeur de la traduction, n'est-ce pas, il est certain qu'elle reste inégalée sur le plan littéraire. N'est-ce pas ? Encore une fois, ce n'est plus l'anglais d'aujourd'hui, ce n'est plus l'anglais parlé. Et beaucoup aujourd'hui ont abandonné la version du roi Jacques, mais il y a 30 ans de cela, plus de 30 ans quand j'étais en Angleterre, la version du roi Jacques était encore utilisée par nombre de chrétiens anglais. Bon, ça commençait déjà à passer de mode et on commençait à voir la Revised Standard Version, qui est une version américaine d'ailleurs, qui est un petit peu l'équivalent en Angleterre et dans les pays anglo-saxons de la Bible de Jérusalem, c'est-à-dire une version scientifique qui est sans cesse remise à jour. Bon, il y avait des traductions modernes, genre français courant aussi, n'est-ce pas ? Bon, il est évident que dans les pays anglo-saxons, on a maintenant pléthore de traductions. Beaucoup plus qu'en France encore, n'est-ce pas, vu que là-bas, il y a évidemment des millions et des millions de chrétiens dans ces pays-là. Pour ce qui est des Bibles françaises, il faut citer la Bible de Livetan, qui fut la Bible de la Réforme. Puis les catholiques, au moment de la contre-réforme, publièrent aussi leur propre Bible, n'est-ce pas, sous la direction de Lemestre de Sacy. C'était la Bible qui était utilisée également par les jansénistes, n'est-ce pas ? Et puis, ensuite, n'est-ce pas, il y a eu des révisions nombreuses de la Bible de Livetan. Et puis, de nos jours, évidemment, il y a toutes les traductions modernes de la Bible. C'est un autre chapitre, je ne vais pas entrer dans ces considérations-là ce soir. Peut-être je voudrais dire deux mots maintenant des éditions de la Bible. Et nous en aurons terminé avec ça pour ce qui est de l'Ancien Testament. Les éditions de la Bible sont évidemment très nombreuses, puisque la Bible, vous savez, est le livre le plus diffusé, donc le plus édité dans le monde. On sait que la Bible fut le premier livre à être imprimé en 1456 par Gutenberg. C'était la Bible latine, la Vulgate. Et 14 ans plus tard, apparut la première Bible hébraïque imprimée avec les commentaires de Rashi. C'était d'abord la Torah qui a été publiée sans ponctuation. Auparavant, la Bible était évidemment écrite à la main. Il faut dire que la Bible est un des livres les plus difficiles à imprimer parce que la Bible hébraïque, en tout cas, parce qu'il faut placer les points dans la bonne situation. Donc c'est un travail considérable que de faire une Bible hébraïque imprimée. Le premier qui publia la Bible hébraïque fut Yaakov Ben Chaim, et cette Bible lui avait été transmise par Aaron Ben Asher, c'est donc le texte des Ben Asher qui a été imprimé le premier, sans que cela ne change quoi d'ailleurs, quoi que ce soit, au sens du texte. Par exemple, c'est des différences entre l'écriture pleine ou l'écriture plus brève, la ponctuation qui ne touche que des choses tout à fait mineures et secondes. Plusieurs dizaines de milliers de petites différences existent d'une édition à l'autre, mais sans que cela touche, encore une fois, en rien au sens du texte. Deux ans plus tard, à Bologne, ont été imprimé quelques versets seulement qui ont été ponctués. Et en même temps, en Italie, deux éditions des psaumes sans points ont été publiées. Puis ensuite, la Torah avec des points et avec Rashi. Par exemple, les premières éditions de la Bible ne faisaient pas la Bible ponctuée, puisque les premières Bibles ont été imprimées sans ponctuation, c'était trop difficile. Et quand on a introduit la ponctuation, par exemple, dans les anciennes éditions de la Bible hébraïque, il n'y a pas de différence entre le patach et le kamatz.
qui sont des signes. Ceux qui connaissent pas l'hébreu savent pas trop quelle est la différence entre ces signes-là. Finalement, c'est une manière différente d'écrire la voyelle A. Dans la pratique, ça change rien du tout parce qu'on l'y a de toute façon. Mais enfin, si on veut être absolument puriste, il y a deux signes différents pour écrire la voyelle A. Certainement, à l'origine, ça devait se prononcer différemment, à un fermé ou à un plus ouvert, peu importe, à un plus grave. En tout cas, toujours est-il que les premières versions de la Bible, les premières éditions de la Bible ne faisaient pas différence entre ces deux lettres. En 1487, sont publiés à Milan deux volumes des premiers prophètes et des derniers prophètes avec la ponctuation, mais sans les explications de Rashi. On appelle ça la Bible de Soncino, qui est une Bible encore très très prisée. Et puis ensuite, une autre Bible est publiée à Naples en trois volumes avec justement les commentaires de Rashi. En Espagne et au Portugal sont aussi imprimées des Bibles, puisque l'Espagne et le Portugal sont des endroits où il existe de nombreux juifs, mais elles sont publiées sans point. Enfin, paraît la Bible complète de Soncino avec la ponctuation, mais sans le targoum araméen ni les commentaires de Rashi en un seul volume. Puis, à nouveau, une nouvelle version de Soncino est écrite sur deux colonnes, sans point. C'est une des plus belles éditions de la Bible qui ait jamais été produite. La troisième édition de cette Bible est publiée à Brescia en plus petit format pour que tous puissent la procurer, et elle est répandue chez les juifs et chez les chrétiens savants. C'est l'édition que Luther a utilisée pour traduire sa Bible en allemand entre 1534 et 1588. Au début du XVe siècle, des savants chrétiens qui travaillent avec le pape Léon X publient une édition de la Bible en trois langues, en hébreu, en grec et en latin. C'est un travail considérable qui occupe six volumes et qui va être publié entre 1514 et 1517 à Alcalá, en Espagne, près de Madrid, et qui porte pour cette raison le nom de Bible d'Alcalá. Elle est basée sur d'anciens manuscrits et d'anciennes impressions de la Bible. Elle comprend, pour ce qui est de la partie hébraïque, la ponctuation. En 1515, Van Bamberg, à Venise, établit la première édition critique, basée sur la comparaison des différents manuscrits, et qui comprend aussi les commentaires de Rashi. La version de Bamberg était, jusqu'à la Bible de Stuttgart, la version critique qui était utilisée par tous ceux qui voulaient faire des recherches sérieuses sur la Bible. Bamberg était un savant juif de Tunis. Il a travaillé sur le texte de Yaakov Ben Chaim, dont nous avons parlé tout à l'heure, pour publier une édition avec les commentaires et avec les targoums, avec la petite et la grande Massora. Il a ajouté et il a mis en marge les travaux de nombreux massorètes qui ont été repris jusque au siècle dernier dans ce qu'on appelle l'édition de Ginsberg, qui était une reprise justement de la version de Bamberg. À la fin du volume, il y a la petite Massora avec ordre alphabétique. Les différences sont indiquées entre les manuscrits de la famille des Ben Asher et des Ben Nephtali, de telle manière que ce texte deviendra le textus receptus de toute la communauté savante jusqu'à Stuttgart, n'est-ce pas, jusqu'à la Bible de Kittel, dont nous avons déjà parlé en son temps. Alors, les éditions qui ont marqué jusqu'au XIXe siècle ont été des traductions, des éditions qui ont été basées sur ces différents manuscrits. Il faut citer aussi, par exemple, des traductions qui ont été publiées aussi avec beaucoup de soin par un certain nombre de gens. La plus célèbre pour ce qui est de la France est celle qui a été publiée par Robert Etienne, qui est caractérisée par la beauté des lettres, etc. La version d'Hambourg de 1593, qui est une édition critique également, etc. etc. Je passe sur les traductions autres. Les éditions scientifiques modernes
Eh bien, la première tentative de faire une Bible basée sur les documents anciens a été faite à Leipzig en 1897, à partir des manuscrits de Benacher, parce qu'on ne connaissait pas beaucoup d'autres éditions anciennes. La Bible de Ginsberg, en quatre volumes, donc j'en ai parlé il y a un instant, a été publiée entre 1880 et 1905. En 1911, la Société biblique britannique pour la diffusion de la Bible a publié une Bible en consultant 73 manuscrits et 19 éditions anciennes. Et enfin, l'édition de Kittel a été commencée en 1902, à partir de l'édition de Leipzig, la sixième édition datant de 1913. La quatrième édition a été révisée en 1954, et avec le document d'Alep, en 1958, les savants de l'université hébraïque avaient récupéré ce manuscrit et ils l'ont intégré justement dans la version de Kittel. On en est donc là aujourd'hui, si vous voulez. C'est donc l'Hébraïka, ce qu'on appelle la Biblia Hébraïka de Rudolf Kittel. Voilà, si vous voulez, en gros, ce qu'on peut dire sur les anciennes versions de la Bible et aussi les versions modernes. Est-ce que vous avez quelques questions rapidement à poser là-dessus? Et puis, sinon, nous allons passer au Nouveau Testament. Est-ce qu'il y a des questions sur les versions anciennes? Ah non, c'est la légende totale. Seulement, l'intérêt, c'est que ce sont des textes juifs de l'époque intertestamentaire qui auraient été perdus si ces églises orientales ne les avaient pas préservés, parce qu'on ne les connaît nulle part ailleurs. Et ils sont intéressants aujourd'hui. Bon, pendant tout un temps, on les a méprisés, on ne les a pas beaucoup étudiés. Aujourd'hui, il y a une redécouverte, justement, des écrits intertestamentaires. Ils sont intéressants parce qu'ils nous montrent quelle a été l'évolution de la pensée, non pas du judaïsme officiel, parce que ces écrits étaient, en quelque sorte, des écrits sectaires. C'est la raison pour laquelle ils n'ont jamais été acceptés par le judaïsme officiel, justement. C'était des écrits marginaux de certains groupes apocalyptiques qui se mettaient à part dans l'attente du Messie. Mais ce qui est intéressant, c'est de voir ce qu'était l'attente du Messie, justement, au travers de ces écrits à l'époque intertestamentaire. Et finalement, le milieu apocalyptique qui nous est plus familier maintenant au travers de ces livres apocryphes est le milieu dans lequel est né le christianisme, le Nouveau Testament. Un certain nombre de notions, n'est-ce pas, sont manifestement tirées de ces milieux-là. Par exemple, les gens de Qumran étaient des gens qui étaient proches de ces milieux apocalyptiques. Et on trouve à Qumran, justement, beaucoup de textes, par exemple les textes des Jubilés, les textes d'Enoch, les livres d'Enoch, qu'ils soient les Enoch slaves, les Enoch éthiopiens, les autres livres d'Enoch, ont des concepts qu'on retrouve dans le Nouveau Testament, par exemple la notion du Fils de l'homme, l'expression le Fils de l'homme qui vient sur les nuées du ciel, d'après Daniel, etc. Bon, eh bien, Enoch, qui est remonté au ciel, était considéré comme une préfiguration du Fils de l'homme qui s'assied à la droite de Dieu, selon ce qui est écrit dans le psaume 110, qui est le juge des derniers jours, qui est assimilé avec Melchizedek, n'est-ce pas? Finalement, Enoch ne serait autre que Melchizedek, le mystérieux personnage dont il est question dans le livre de la Genèse. Bon, on retrouve un peu ça dans l'Épître aux Hébreux. Bon, là, bien entendu, le Nouveau Testament se dégage de tout ce qu'il y a de légendaire dans ces écrits apocryphes, mais des concepts, des notions, n'est-ce pas, qui sont celles du Nouveau Testament, sont apparus là. La notion de l'Antichrist, par exemple, de la guerre apocalyptique, etc. Bon, du royaume du méchant, etc. Tout ça, ce sont des choses qu'on trouve dans ces écrits-là. Hein. Et par exemple, il est difficile de faire une lecture du livre de l'Apocalypse sans connaître les apocalypses apocryphes, parce que finalement, le livre de notre Apocalypse canonique reprend un certain nombre de clés qui étaient des espèces d'un langage codé qui était celui de toutes les autres apocalypses. Et si on ne connaît pas ce langage codé, on a du mal à comprendre le livre de l'Apocalypse.
Voilà, ça c'est l'intérêt justement qu'on trouve aujourd'hui dans l'étude de ces livres-là, sans pour autant évidemment le reconnaître ni un caractère historique, ni encore moins un caractère d'inspiration. Bon, on sait que par exemple Jude cite l'Assomption de Moïse dans son livre. Bon, ça ne veut pas dire, comme l'ont cru un certain nombre de gens, même en milieu évangélique un peu naïf, que maintenant on va pouvoir se mettre à lire l'Assomption de Moïse comme un livre inspiré. Mais simplement qu'il y avait des choses que, inspirées par le Saint-Esprit, l'apôtre a reconnues comme étant parole de Dieu dans ces livres-là, c'est tout. Ces livres-là aussi sont parfois très proches du Midrash. Le Midrash qui, lui, a trouvé un caractère officiel dans le judaïsme. Bon, on voit bien que là, il y avait un tronc commun, n'est-ce pas? Et finalement, les livres apocryphes, les écrits de Qumran, le Midrash, donc les Targum, et puis le Nouveau Testament ont un tronc commun, quoi. C'est ce qu'on peut dire. Ça ne veut pas dire qu'il y a emprunt, il y a copie, il y a influence, n'est-ce pas? Mais ils appartiennent au même courant de pensée, quoi. C'est tout simplement ça. J'ai entendu que le Nouveau Testament, en plus de sa dimension évidemment d'inspiration, que ces livres-là n'ont pas. Et pourtant, auxquels ils prétendent. Oui, autre question? Eh bien, parlons justement du Nouveau Testament. Nous serons beaucoup plus brefs pour ce qui est du Nouveau Testament que pour ce qui est de l'Ancien Testament, parce que l'Ancien Testament, d'abord, est un livre beaucoup plus petit. Deuxièmement, il est beaucoup plus récent. Et par conséquent, il pose moins de problèmes historiques. On connaît beaucoup mieux, n'est-ce pas, le Nouveau Testament que l'Ancien Testament. Deuxièmement, nous avons, pour ce qui est des écrits du Nouveau Testament, des textes très anciens qui datent de la deuxième moitié du deuxième siècle et peut-être même avant, si l'on en croit les découvertes récentes qui ont été effectuées par le professeur Tieck. Donc dès la fin, semble-t-il, du 1er siècle, c'est-à-dire pratiquement contemporain du Nouveau Testament, n'est-ce pas, nous avons donc des écrits. L'abbé Jean de Carmignac, qui était un grand spécialiste des manuscrits de Qumran, disait ceci: « Je connais Jésus aujourd'hui à peu près aussi bien que si j'avais été un juif vivant en Israël à la fin du 1er siècle. » Parce que à cette époque-là, j'aurais pu avoir entre les mains, justement, ce qui était en gros l'évangile de Marc, n'est-ce pas ? Et j'aurais pu évidemment compléter ces informations qui nous sont données dans l'évangile de Marc par les récits des témoins oculaires. Finalement, ça n'aurait pas apporté grand-chose de neuf, grand-chose d'important à l'essentiel, finalement, qui nous est contenu dans les évangiles. Donc, c'est quand même quelque chose de tout à fait important. Les textes les plus anciens du Nouveau Testament, complets, n'est-ce pas, datent à peu près de la même époque que ceux de l'Ancien Testament. Le plus ancien est le Codex Babylonicus, qui date de 916 après Jésus-Christ, qui est le plus ancien document complet du Nouveau Testament connu. Mais nous avons des papyri qui contiennent des fragments du Nouveau Testament, c'est-à-dire le Nouveau Testament non pas complet, mais partiel, qui date au moins de la deuxième moitié du deuxième siècle après Jésus-Christ. Il s'agit par exemple de ce qu'on appelle le papyrus Bodmer, qui contient des fragments de l'évangile de Jean en particulier, et puis des papyri Chester Beati. Ce n'est pas de l'ensemble du Nouveau Testament, mais c'est très intéressant de comparer ces fragments sur papyrus. Bon, le papyrus est un matériau fragile qui se détériore, donc il n'est pas étonnant que nous n'ayons que des fragments du Nouveau Testament. Mais il est intéressant de les comparer avec les écrits du Moyen-Âge, les textes du Moyen-Âge, et de voir que précisément nous avons le même texte. Nous avons le même texte. C'est donc ici un texte fiable qui est entre nos mains. C'est ainsi, par exemple, que Eusèbe de Césarée a reçu de l'empereur Constantin, donc au IVe siècle, l'ordre d'organiser, de surveiller la copie de 50 Bibles complètes en grec avec Nouveau Testament. Et ce faisant, Eusèbe a publié ce qui devait devenir le texte standard, le texte officiel du Nouveau Testament dans l'Empire de Constantin, que l'on appelle pour cette raison le texte standard byzantin, puisque Constantin était l'empereur de l'Empire de Byzance. Ce faisant, il est devenu le texte unique du Nouveau Testament pour l'ensemble de la chrétienté byzantine.
et par conséquent latine aussi, puisque à cette époque-là, Constantin régnait sur l'ensemble de l'Empire romain. Il y a d'autres. Ce texte a été reçu par la chrétienté byzantine, mais pas par toute la chrétienté. Les églises orientales ont également conservé un certain nombre de Bibles qui étaient de textes du Nouveau Testament qui étaient les leurs, qui différaient très légèrement, très légèrement parfois, n'est-ce pas, du texte byzantin. Néanmoins, le texte d'Eusèbe de Césarée était un texte très sérieux. Eusèbe a fait un travail extrêmement sérieux, rassemblant les manuscrits les plus fiables et les plus sûrs, n'est-ce pas ? Et alors que pour l'Ancien Testament, n'est-ce pas, nous avons des variantes qui peuvent parfois être relativement nombreuses pour un même verset. Pour ce qui est du Nouveau Testament, ces variantes sont beaucoup plus ténues, tant et si bien que l'on peut aujourd'hui être sûr que nous avons un texte fiable du Nouveau Testament qui est proche de l'original à 99,9% à peu près, c'est-à-dire quasiment sûr. Par exemple, on a pu dire qu'aucun texte ancien n'est aussi sûr que le texte du Nouveau Testament. Ça, c'est absolument indiscutable et plus personne n'en discute. Au Moyen-Âge, on a utilisé, n'est-ce pas, des textes du Nouveau Testament en différentes langues. Donc il existe aussi des anciennes versions, comme c'était le cas pour l'Ancien Testament, comme j'ai dit tout à l'heure. Mais surtout, les textes officiels sont publiés dans les grands onciaux, c'est-à-dire dans le Codex Chisianus, le Codex Vaticanus, le Codex Alexandrinus, et puis le Sinaiticus, n'est-ce pas ? Donc ils sont ajoutés à l'Ancien Testament, n'est-ce pas, avec les magnifiques lettres, les grandes lettres grecques, n'est-ce pas. Donc ici, nous avons un texte qui est très bien répertorié, très bien connu, n'est-ce pas. Ajoutons cela, donc, la Bible en go de 392 après Jésus-Christ, qui contient aussi les anciennes versions, la Bible de Jérôme en latin. Bon, toutes les Bibles dont nous avons parlé, toutes les anciennes traductions contiennent à peu près tout le Nouveau Testament traduit de cette manière-là. La Bible d'Alcala, dont nous avons parlé tout à l'heure aussi, a été une Bible dans laquelle le cardinal Jiménez, qui était celui qui supervisait cette Bible, a fait un effort de critique du texte du Nouveau Testament, notamment à la suite des travaux d'Erasme. Erasme, vous savez, qui a été le premier à essayer de publier une version grecque du Nouveau Testament, et le cardinal Jiménez a basé sa traduction sur le Nouveau Testament d'Erasme, comme le fera d'ailleurs Luther pour ce qui est de la Bible allemande, n'est-ce pas ? La version du roi Jacques dont nous parlions tout à l'heure, elle, par contre, ne s'est pas référée au Nouveau Testament d'Erasme, mais à celui qu'avait utilisé Tyndale. Le maître de Sacy, qui à Port-Royal publie la Bible officielle du catholicisme français en 1640, le fait à partir de la Vulgate. Pour le récompenser de ses efforts, il sera embastillé, n'est-ce pas ? C'est la Bible qu'a utilisée Racine, par exemple, pour ces deux tragédies bibliques, celle d'Esther et d'Athalie. C'est un texte, finalement, qui est tronqué et qui n'est pas très sûr, qui n'est pas très fiable. Le Nouveau Testament, on a pu dire que c'était le chant du signe de l'Israël biblique, avant que cela ne devienne le texte de référence du peuple chrétien. Dès le IIe siècle, des Juifs ont traduit, ou plutôt ont publié le Nouveau Testament en hébreu. Nous savons qu'il existait des versions hébraïques du Nouveau Testament dès les origines. Et par exemple, dans les milieux nazaréens, et ensuite dans les milieux ébionites, la grande Église, à partir du IVe siècle, quand elle voit combattre ce qu'elle considère comme des sectes hérétiques, n'est-ce pas, notamment en ce qui concerne les Nazaréens, leur fera le reproche de lire le Nouveau Testament en hébreu. Et la bibliothèque de Césarée conservait un exemplaire du Nouveau Testament en hébreu, ou en tout cas de certains évangiles en hébreu, et Jérôme, quand il a traduit la Bible en latin, est allé à Césarée pour consulter les anciens manuscrits du Nouveau Testament en hébreu qui existaient encore à cette période-là.
Malheureusement pour nous, n'est-ce pas, ces versions en hébreu du Nouveau Testament ont disparu. Peut-être qu'on en retrouvera un jour, il faut le souhaiter, il faut l'espérer, mais pour l'heure, n'est-ce pas, ils ne sont plus disponibles. Les textes qui se rapprochent le plus, n'est-ce pas, de ces écrits sont les documents en syriaque dont nous avons parlé la dernière fois, et notamment la célèbre version Peshitto que nous avons aussi évoquée la dernière fois. Bon, le Nouveau Testament, comment s'est-il composé ? Ça, parler du Nouveau Testament, c'est immédiatement parler de ce qu'on appelle le problème synoptique, en ce qui concerne les évangiles. Le problème synoptique concerne les trois premiers évangiles, celui de Matthieu, de Marc et de Luc, ne concerne pas celui de Jean. Et en même temps qu'il y a entre eux une très grande différence. Enfin, il y a des différences, peut-être pas une très grande différence, mais il y a des différences. Différence dans l'ordonnance des textes, différence dans l'agencement des péricopes. Certains événements sont omis par tel évangéliste et cités par tel autre. Il y a des textes, ou plutôt des logias de Jésus, des paroles de Jésus qui sont communes aux trois évangiles synoptiques. Il y en a qui sont communes simplement à deux des évangiles synoptiques, et ce n'est pas toujours les mêmes. Il y en a qui sont omis et qui n'appartiennent qu'à un seul des évangiles synoptiques. Donc il y a un problème de savoir, n'est-ce pas, comment, pourquoi ces ressemblances et pourquoi ces différences. N'est-ce pas ? Parfois, des mots sont changés, des expressions sont changées, c'est pas tout à fait semblable. Et finalement, là, on touche à ce fameux problème synoptique. Ce qui semble être, on explique cela par de deux manières différentes. D'abord, Jésus lui-même n'a rien écrit. Ça, c'est une chose certaine. Si ce n'est quand il était en contact avec la femme adultère, il écrivait sur le sol, mais ce n'était pas quelque chose qui nous a été conservé, bien entendu. Et Jésus, comme les rabbis de son temps, confier son enseignement à la mémoire de ses auditeurs. Et Jésus enseignait à la manière des rabbis de son temps, c'est-à-dire d'une manière qui soit facilement mémorisable. Par exemple, la parabole. Il est plus facile de se souvenir d'un enseignement à partir d'une parabole, à partir d'un récit pittoresque qu'on peut mémoriser facilement, que de mémoriser une doctrine abstraite. Et pourtant, par la parabole, on peut arriver à une conclusion qui peut être plus ou moins abstraite. Mais la parabole en étant le support. Jésus faisait aussi en sorte de résumer son enseignement par des maximes courtes, ciselées comme des diamants, n'est-ce pas ? Dont chaque mot était pesé et qui pouvait être aussi facilement mémorisable. Donc, il y avait tout un enseignement oral. Et selon un exégète comme Marcel Jousse, qui a beaucoup travaillé sur ce problème, n'est-ce pas, les différences qui peuvent exister entre les synoptiques viennent justement de ce fait que l'Évangile a existé d'abord sous forme orale et qu'un certain nombre de gens ont retenu un certain nombre de choses et d'autres des choses différentes. Exactement comme quand trois témoins voient le même événement, hein, ils en rendent compte de manière différente et en même temps semblable. C'est-à-dire que ce qui aura frappé tel et tel témoin, ce sera tel détail qui n'aura pas frappé l'autre. Mais ils vont être d'accord, les trois vont être d'accord sur les faits essentiels, mais ils vont varier sur les détails. Par exemple, si vous confrontez trois témoins qui sont victimes d'un accident de la circulation, ils vont tous être d'accord, évidemment, pour dire, ben voilà, la voiture A venait de telle direction, la voiture B de l'autre direction, le choc s'est produit de telle manière, etc. Et puis, tel témoin va vous dire, mais moi, le conducteur de la voiture A, il avait une drôle de tête. Et puis le deuxième va dire, tiens, moi, ça ne m'a pas frappé du tout. Ben, par contre, moi, ce qui m'a frappé, c'est que, soudain, n'est-ce pas, j'ai entendu un bruit de frein.
Ah tiens, moi, ça ne m'a pas frappé, dira le deuxième témoin. Ah mais le troisième, moi aussi, j'ai entendu le double bruit de frein, et ainsi de suite. Vous comprenez? Et au point de vue juridique, par exemple, les gens qui sont spécialisés dans les enquêtes, les juges d'instruction, les choses comme ça, n'accorderont pas de valeur à un témoignage qui serait absolument semblable. Si deux témoignages sont absolument semblables, c'est que les gens se sont concertés avant, et par conséquent, ces deux témoignages sont suspects. Par contre, quand on a justement l'accord sur l'essentiel et des divergences sur les détails, on dit, bon, mais ça c'est juste, ça c'est vrai. Et selon Marcel Jousse, finalement, nous serions ici dans un phénomène de ce type, c'est-à-dire une transmission orale qui est restée orale pendant un certain temps avant d'être mise par écrit. Bon, aujourd'hui, cette théorie de l'origine orale des synoptiques est un petit peu tempérée par des gens comme Flusser ou par ce qu'on appelle l'école de Jérusalem pour l'étude des évangiles synoptiques, rien à voir avec l'école des dominicains de Jérusalem, ne pas confondre. Il semblerait que déjà à l'époque de Jésus, les disciples des rabbins avaient des petits cahiers sur lesquels ils notaient presque tout de suite, n'est-ce pas, les textes de l'enseignement de leur maître. Et il semblerait que les documents de base, en quelque sorte, qui sont devenus ensuite les évangiles, ont été écrits presque simultanément au moment où Jésus parlait. Peut-être pas tous, mais un certain nombre du moins. Et les travaux justement récents qui ont été faits sur des fragments des évangiles qui ont été trouvés à Qumran, en particulier sous la direction du professeur Tieck, n'est-ce pas, semblerait aller dans le même sens. Mais même s'il en est ainsi, l'intuition de Marcel Jousse n'est pas obligatoirement fausse, à savoir que même si ces textes ont été rédigés, mis par écrit presque instantanément au moment où Jésus a enseigné, c'est-à-dire que les disciples auraient pu prendre des notes pendant que Jésus parlait directement, n'est-ce pas? Eh bien, là aussi, si on compare dans un cours magistral que fait un professeur, si je suis sûr que si je prends ici, il y en a qui écrivent, si je prends ici ce qu'écrit David, si je prends ce qu'écrit Philippe ou ce qu'écrit Joël, bon, ce sera en gros la même chose. C'est-à-dire, j'ai retrouvé en gros ce que je dis ce soir. Mais dans les détails, ce sera différent. Tel va omettre tel détail de ce que je dis, tel sera plus frappé par tel autre aspect de ce que je dis et le notera, tandis que, ouais, et ainsi de suite. Vous comprenez? Donc ici, on a automatiquement des versions différentes, si vous voulez, des mêmes paroles de Jésus et des mêmes actes de Jésus. Maintenant, qu'il y ait un support oral, parce que tout le monde n'était pas capable de prendre des notes, et Jésus a certainement, l'intuition de Marcel Jousse est juste, n'est-ce pas? Jésus a d'abord parlé pour la mémoire, même si ça a été écrit. Et c'est ainsi qu'on trouve dans l'enseignement de Jésus, par exemple, le parallélisme, qui est très utilisé dans le livre des Proverbes, et qui aussi a une manière mnémotechnique de mémoriser quelque chose. Le chiasme, le bilatéralisme, bref, toutes les techniques de mémorisation qui avaient été développées au fil des siècles par les rabbins. Maintenant, la langue du Nouveau Testament pose un problème. Le Nouveau Testament est écrit en grec, mais c'est un grec très particulier. C'est un grec qui est très très différent du grec classique, du grec de Démosthène ou de Xénophon ou des grands classiques grecs. D'abord, c'est un grec beaucoup plus simple, beaucoup plus facile. Et ce grec-là, on n'en connaissait aucun équivalent nulle part, jusqu'à la découverte de documents qui montrent qu'il existait depuis les conquêtes d'Alexandre le Grand dans tout le monde hellénisé un grec très simplifié, un grec qui était celui de populations dont le grec n'était pas la langue maternelle, mais qui était un grec qui était devenu la langue internationale de tout le monde ancien. Et ça a continué sous l'Empire romain. La langue internationale, l'Empire romain, c'était le grec et non pas le latin. Même si c'était plus vrai pour la partie orientale de l'Empire. N'est-ce pas ? Ce grec porte un nom dans ce que les historiens ont donné, le koiné. Ça veut dire le langage populaire. Et alors on a pensé que le grec du Nouveau Testament était une forme particulière du koiné. Ce n'est pas, c'est certainement... Il y a une part de vérité certainement dans cette affirmation-là, parce que c'est vrai que
le grec n'était pas la langue des pêcheurs de Galilée, ni des habitants de Jérusalem auxquels Jésus s'adressait. Mais c'était une langue d'emprunt, en quelque sorte. Et néanmoins, des travaux plus récents ont encore affiné la proposition, notamment de gens comme l'abbé de Carmignac, notamment, c'était le cas à partir de la découverte des manuscrits de la Mer Morte. On s'est rendu compte que le grec du Nouveau Testament est un décalque, mot à mot, d'une servilité totale du texte hébreu qui est sous-jacent. Ça, c'est la grande découverte des savants israéliens, tels que Flusser, Safraï, Jean de Carmignac, qui n'était pas israélien, mais qui a beaucoup travaillé sur les manuscrits de la Mer Morte, n'est-ce pas ? Et que nous avons là une nouvelle langue. Le Nouveau Testament crée un nouveau dialecte du grec, qu'on pourrait appeler le grec hébreu, ou l'hébreu grec, je ne sais pas ce qu'on peut dire, n'est-ce pas ? Et quand on passe, par exemple, au livre des Actes, on a une langue tout à fait différente. On a un grec qui est beaucoup plus proche, par exemple, de la langue des 70, de la version des 70. Même chose quand on lit l'Épître aux Hébreux. L'Épître aux Hébreux est l'œuvre d'un juif qui connaissait fort bien le grec, peut-être Paul, n'est-ce pas ? C'est écrit en 67, c'est-à-dire à l'époque où le temple existe encore, ou va être détruit, n'est-ce pas ? Mais par contre, pour ce qui est des évangiles, c'est très différent. Et c'est tout à fait typique pour l'évangile de Luc, par exemple. L'évangile de Luc commence par un prologue, c'est-à-dire une dédicace à Théophile. Et Luc, l'auteur, explique les raisons qui l'ont amené à écrire son livre. Là, c'est écrit dans un grec parfait, un grec tout à fait classique. Et dès que Luc commence son récit, eh bien, c'est du petit nègre. C'est du petit nègre pour un grec. Mais pas pour un hébreu. Un hébreu retrouve sous chaque mot grec pratiquement un mot hébreu. N'est-ce pas ? Et ça, c'est très intéressant parce que ça veut dire une chose. Ça veut dire que les auteurs du Nouveau Testament, des évangiles en particulier, avaient un tel respect pour les paroles de Jésus telles qu'ils les avaient reçues en hébreu. Et non pas en araméen, on verra peut-être pourquoi la prochaine fois. Que quand ils les ont traduites en grec, ils n'ont pas fait ce que font les traducteurs modernes qui font de la contextualisation ou de l'équivalence dynamique, ils étaient aux antipodes de ça. Ils avaient un tel respect des paroles de Jésus que même si ce n'était pas du bon grec, même si ce n'était pas du grec élégant, même si c'était à la limite un grec qui pouvait sembler étrange aux oreilles d'un grec bien né, mais ils ne se sont pas permis d'y toucher en quoi que ce soit, mais ils les ont translittérés tels quels. Ce qui fait qu'aujourd'hui, notamment grâce à la langue de Qumran, qui était l'hébreu parlé à cette époque en Israël, on peut retrouver, sous-jacent au texte grec, l'original hébreu. Je disais tout à l'heure, nous avons perdu l'hébreu, qui existait jusqu'à l'époque, en tout cas, de Jérôme, n'est-ce pas ? Mais nous pouvons, jusqu'à un certain point, retrouver... tout un effort, évidemment, de recherche extrêmement complexe. Par exemple, des gens comme le pasteur Lindsay à Jérusalem se sont livrés à cet exercice-là avec plus ou moins de bonheur. Ce sera encore certainement affiné. Mais le pasteur Lindsay a pu publier, il y a quelques années, un évangile de Marc retrouvé. Ce n'est pas une retraduction, si vous voulez. C'est un redécalque, en quelque sorte, de l'évangile en hébreu sous-jacent au texte de Marc, en particulier. N'est-ce pas ? Alors, c'est un travail extrêmement intéressant qui est fait là. Parce que là, nous touchons du doigt, vraiment, les paroles mêmes de Jésus. Nous pouvons savoir ce que Jésus a pu dire. Je prends un exemple pour me faire comprendre. Le texte, le fameux texte des Béatitudes, la première Béatitude, n'est-ce pas ? Qu'on traduit en français à partir du grec. De cette manière suivante, « Heureux les pauvres en esprit ». Ça ne veut rien dire en français. Rien. À la limite, on peut comprendre quelqu'un qui est simple d'esprit, un petit peu dérangé, au point de vue mental. Et il est évident que ce n'est pas du tout ce que Jésus voulait dire. Ça ne veut rien dire en français et ça ne veut rien dire en grec non plus. Rien.
Mais quand vous lisez les textes de Qumran, vous lisez dans le livre des hymnes, les hymnes d'action de grâce, cette expression que le Seigneur a caché sa pensée, l'auteur des hymnes bénit Dieu en disant « Je te loue », comme le fera Jésus d'ailleurs, parce que tu as caché les mystères de la révélation à ceux qui sont orgueilleux et qui ont un cœur hautain. Mais tu les as révélés aux aniyyi ruach, ceux qui sont pauvres en esprit. Et là, on retrouve exactement l'expression grecque « pauvres en esprit ». Si on traduit littéralement de l'hébreu, ça donne exactement ça. « Aniyyi ruach, pauvres en esprit ». Alors, dans le grec et dans nos langues à nous, ça ne veut rien dire. Dans l'hébreu de Qumran, ça veut dire les humbles, ceux qui sont humbles. Dans l'hébreu de Qumran, ça veut dire les humbles, ceux qui sont humbles, ceux qui ont un esprit humble.

0: aujourd'hui et qui nous montre avec quelle précision, justement, les auteurs sacrés, eh bien, on traduit les paroles de Jésus, on retransmet les paroles de Jésus. Alors, on va s'arrêter là pour ce soir, si vous voulez.
1: Bonjour à tous, je suis Raphaël Mambou, que Jésus vous bénisse, qui que vous soyez, où que vous soyez. Le nom de cette émission est « Venez à Jésus ». C'est une grâce, c'est un honneur, c'est un privilège de pouvoir vous retrouver encore aujourd'hui autour de la parole de Dieu pour partager quelques versets bibliques sur la restauration. C'est notre 6e émission et je bénis grandement le Seigneur pour cela. Mais avant d'aller plus loin, je voudrais vous inviter à prier, à baisser la tête dans la prière, afin de remettre le reste des 30 minutes entre les mains du Seigneur. Prions. Père éternel, nous venons devant toi au nom de ton Fils Jésus-Christ. Père, nous te dédions le reste des 30 minutes qui vont suivre. Nous voulons que tu nous parles. Nous voulons que tu nous guides. Nous voulons que tu nous instruises. Nous voulons que tu nous fasses du bien, Seigneur. Car sans toi, nous ne pouvons rien faire. Sans Jésus-Christ, nous ne pouvons rien faire. Tu as envoyé Jésus-Christ mourir à la croix pour nos péchés. Et nous te disons merci. Tu as envoyé ton esprit afin de nous instruire, nous rappeler les paroles de Jésus et nous te disons merci. Tu as permis aujourd'hui, Père, que cette émission soit possible au travers de ces différents partenaires du ministère Jésus pour tous et nous disons merci. Père, nous voulons que tu nous parles encore une fois, Seigneur, que tu nous instruises. Nous te dédions le reste de ces 30 minutes. Au nom de ton Fils Jésus-Christ. Amen. La restauration. Nous avons défini la restauration comme étant l'action consistant à restaurer, c'est-à-dire remettre en place un état précédent qui a été altéré, qui a été détruit, qui a été gâté, qui a été gâché. En d'autres termes, restaurer veut dire rebâtir, reconstruire, remettre à neuf quelque chose qui a perdu sa valeur. Voilà. Et en Jésus-Christ, la restauration est possible pour chacun d'entre nous. La Bible dit que Jésus est venu afin que les brebis aient la vie. Jésus est venu donner sa vie aux brebis afin que les brebis aient la vie en abondance. Le mot « vie » est une traduction, le mot « vie » dans cette phrase, dans ce verset, est une traduction du mot « zoé » qui est la vie de Dieu. Dieu veut que nous ayons en nous sa propre vie. Je ne sais pas qui vous êtes. Je ne sais pas ce que vous êtes en train de vivre. Je ne sais pas ce que vous êtes en train de traverser. Je ne sais pas quel âge vous avez. Mais je sais une chose, c'est que j'ai une bonne nouvelle pour vous. La restauration de votre vie est possible en Jésus-Christ. Biblique. Elle est biblique, la restauration. Ce n'est pas une invention de l'homme. Mais c'est une invention de Dieu. C'est sa volonté pour quiconque croit. Le quiconque, là, j'aime bien, ça veut dire quiconque, c'est-à-dire l'homme riche comme le pauvre, le blanc comme le noir, l'esclave comme l'homme libre, l'homosexuel comme le voleur, l'impudique comme le menteur, le meurtrier comme le champion dans les avortements. Quiconque croit en Jésus-Christ a la vie de Dieu. Quiconque croit en Jésus-Christ, Jésus-Christ commence dans cette vie la restauration. Je vous invite encore à relire dans 2 Chroniques. Nous n'avons pas encore fini 2 Chroniques. 2 Chroniques 7. 2 Chroniques 7, verset 14. Mais nous allons relire le verset... j'y suis, 2 Chroniques 7, verset 14, là, c'est le verset qui nous intéresse, mais nous allons relire à partir du verset 11. Lorsque Salomon eut achevé la maison de l'Éternel et la maison du roi, et qu'il eut reçu tout ce qui s'était proposé de faire dans la maison de l'Éternel et dans la maison du roi, l'Éternel apparut à Salomon pendant la nuit et lui dit: j'exauce ta prière et je choisis ce lieu comme la maison où l'on devra m'offrir des sacrifices. Quand je fermerai le ciel et qu'il n'y aura point de pluie, quand j'ordonnerai aux sauterelles de consommer le pays, quand j'enverrai la peste parmi mon peuple, Si mon peuple se